et dorénavant sur elle. Le plus souvent, elle refuse même de s'alimenter. D'abord recluse à Miramar, dans le château des derniers instants paisibles avec son mari, l'endroit est finalement jugé trop chargé de souvenirs. On l'emmène au château de Bouchou, à quelques encablures de Bruxelles. Elle va vivre ici, au milieu d'un jardin botanique, pendant près de 60 ans. 60 ans de silence.

0: Elle qui a voulu toute son existence vivre une épopée de conquête, de tumulte et de grandeur, va s'éteindre à petit feu sous surveillance. Elle marche dans les jardins exotiques, lit avec parcimonie, tient la plume parfois. Elle évoque Maximilien aussi, comme s'il était vivant, comme s'il allait revenir. La révolution industrielle, la première guerre, le vacarme du monde est aussi assourdissant que son silence éloquent. Alors que la Belgique est occupée par les Allemands, les soldats s'étonnent de voir un édifice belge portant pavillon autrichien. Une fois l'explication obtenue, un général fait installer une pancarte avec écrit dessus « Cette habitation ou propriété de la couronne de Belgique est occupée par Sa Majesté l'impératrice du Mexique, archiduchesse Maximilien d'Autriche, belle-sœur de l'empereur François-Joseph, notre illustre allié. » Charlotte ne se remariera jamais. Elle étonnera jusqu'à sa mort son auditoire, tellement elle est à la fois capable de discussion, d'une rare finesse d'esprit, comme de l'expression de profonde névrose. L'histoire d'amour extraordinaire entre Charlotte et Maximilien fut celle d'un rêve européen projeté trop loin, trop vite. L'histoire de deux êtres profondément différents, lui idéaliste, elle, volontaire, et pourtant, malgré la tragédie, quelque chose demeure. Une image, celle d'un couple face à la mer, à Miramar, avant le départ, avant le Mexique, avant la chute. Deux silhouettes presque heureuses. Merci à Sébastien Bordenave pour l'écriture de ce récit et à Boris Paczynski pour la réalisation.
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0: Pour en discuter, je reçois le scénariste Fabien Nury, auteur de la série de bandes dessinées en 4 volumes Charlotte Impératrice, publiée chez Dargaud. Bonjour Fabien Nury, merci d'être là et de répondre Bonjour. À mes questions. Alors, parmi toutes les histoires extraordinaires que l'on peut trouver chez les rois et les reines, les princes et les princesses, pourquoi avez-vous choisi celle de Charlotte et de Maximilien ? C'est la tragédie de leur destin qui vous a inspiré ?
3: La tragédie, oui, mais aussi l'absurdité.
0: Oui.
3: L'idée d'un couple de tourtereaux qu'on bombarde empereurs du Mexique, pays où ils n'ont jamais mis les pieds, c'est absurde. D'ailleurs, on a vu le résultat.
0: Ouais.
3: Donc, en suivant le destin de Charlotte et Max, on pouvait téléporter Visconti tout droit chez Sergio Leone.
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0: Chaque samedi et chaque dimanche de 16h à 17h, je vous raconte une histoire d'amour extraordinaire. Aujourd'hui, je vous ai raconté l'histoire entre Maximilien d'Autriche et Charlotte de Belgique, les éphémères empereurs et impératrices du Mexique. Et pour en parler, je suis avec le scénariste Fabien Nury, auteur de la série de bandes dessinées en 4 volumes, Charlotte Impératrice, publiée chez Dargaud. Alors c'est compliqué d'imaginer comment se sont aimés Charlotte et Maximilien. Nous sommes au 19e siècle. Qu'est-ce qu'on sait sur leur histoire intime ?
3: Alors, de ce que j'ai lu, ils n'étaient pas très heureux et leurs déboires conjugaux ont été amplement documentés. Mais je tiens à préciser que moi je n'y étais pas, ça reste une fiction, ce n'est pas une thèse d'histoire.
0: Mais pourtant ils avaient des sentiments au début, ils se plaisaient.
3: Oui, il y a eu au moins de la séduction. Je crois que pour ce qui est du mariage, disons que Charlotte a au moins eu l'illusion de choisir. Mmh. Mais pendant ce temps, les cours ont longuement négocié, dot et contre-dot. Donc, sentiment ou diplomatie, je n'ai pas de certitude à ce sujet.
0: Alors, c'est donc d'après vous, elle a eu l'illusion de choisir, mais d'après vous, ce n'est pas un vrai choix. Donc, c'est son père qui avait tout manigancé.
3: Je pense qu'on peut aiguiller les choix.
0: Mmh.
3: Il y a

0: d'expérience et je suis totalement persuadé que c'était un excellent dragueur.
1: Ah.
0: Il est certain, en tout cas, que la félicité du couple n'a pas duré très longtemps. On peut penser que l'épisode de Lombardo-Vénétie s'est plutôt bien passé, mais la chute, la désillusion est arrivée assez vite.
1: Comment vous expliquez qu'il n'ait pas eu d'enfant ? Maximilien en aurait eu avec d'autres conquêtes lors de ses infidélités, mais pourquoi n'en ont-ils pas eu tous les deux ?
0: Alors, on ne sait pas, je n'ai pas la réponse à ça. Ce que je sais, c'est que les infidélités nombreuses et répétées de Max sont avérées. Mmh. Elles étaient célèbres de son vivant et elles sont relatées dans toutes ses bios. Mmh. Alors, si Charlotte, par hasard, est allée voir ailleurs, on la comprend. Dans la version qu'on raconte, pour son malheur, elle s'est trompée d'amant autant que de mari.
1: Ah, parce que donc, vous confirmez qu'elle aurait eu des amants.
0: Certains biographes, ce qui est beau avec les biographies de cette époque, c'est que les historiens ne sont pas d'accord entre eux. Donc on peut faire son choix.
1: Ouais. Et certains biographes, donc, lui prêtent des liaisons extra-conjugales ?
0: Oui, Mia Gord la rapproche beaucoup de Van der Schmissen. Ouais. Dominique Paoli dément cette version. On ne sait pas. Mais si vous voulez, de même pour la rumeur concernant Végan, moi,
1: attendez, c'est-à-dire qu'elle aurait eu un fils, le général Végan.
0: Voilà.
1: Hein, mais donc, est-ce qu'elle est confirmée, cette rumeur ?
0: Non, elle est confirmée par certains, infirmée par d'autres. Végan aurait pu être le fils de la Zichy, qui était membre de l'entourage de Charlotte, on ne sait pas. Mais si vous voulez, moi, à titre personnel, du moins en fiction, je souscris totalement à la phrase de John Ford. Quand la légende dépasse la réalité, imprimez la légende.
1: Alors, on sait que Maximilien a été infidèle, mais il y a aussi eu beaucoup de rumeurs sur son impuissance, sur sa stérilité. C'est difficile de savoir ce qui a été vrai ou ce qui est de l'ordre de la légende, encore une fois.
0: Alors, Max n'était pas impuissant, c'était même un jouisseur. Pour la stérilité, je n'en sais rien. Mais je dois tout de même préciser que le Max de la série est beaucoup plus idiot que le vrai, qui était sans doute bien plus nuancé.
1: Ouais.
0: Cependant, l'histoire elle-même lui a donné le rôle du cocu grandiose. C'est le fantoche, c'est le pantin des puissances. On se fait rapidement une idée de Max et on se dit qu'il n'était pas taillé pour être empereur. Donc nous, auteurs, avons renforcé son côté absurde. Mmh. Et je dois dire que, question comédie, Max ne nous a jamais déçus.
1: Alors, comment vous le décririez, votre Max, à vous, tel que vous l'avez imaginé dans votre série ?
0: C'est une espèce de hipster avant l'heure,
1: ouais.
0: À la fois cynique et idéaliste, profondément velléitaire. Il a souvent de bonnes idées, mais pas au bon moment, et il n'a pas la volonté de les soutenir.
1: Mmh. En tout cas,
0: un détail, la villa où Max passait l'essentiel de son temps au Mexique s'appelait El Olvido, l'oubli. Mmh.
1: En tout cas, on peut se dire qu'il n'était pas taillé pour devenir empereur.
0: Oui, clairement. En tout cas, c'est le consensus général, quoi.
1: Alors qu'elle va rester combative, elle s'est battue quoi, plus pour son ambition personnelle que pour son mariage ?
0: Bah, là aussi, c'est un petit peu absurde. On a l'impression qu'elle entreprend l'empire comme thérapie de couple.
1: Mmh.
0: Alors, elle a essayé, mais ça n'a pas bien marché.
1: Mmh.
0: Je pense pas que ce soit une bonne idée de conquérir un pays pour soigner son mariage.
1: Il faut dire qu'ils n'ont pas été suivis par Napoléon III, qui les a envoyés là-bas, mais qui ne les a pas beaucoup soutenus.
0: Oui, et puis ils ont été copieusement manipulés, un, par Napoléon III, deux, par le frère de Max, qui n'avait de cesse de vouloir se débarrasser de lui. En fait, on l'a, un, forcé à partir, et deux, s'il partait, on lui prenait tout ce qu'il avait. Donc, Max lui-même est parti en ayant, en quelque sorte, brûlé les ponts et en ayant eu le sentiment de se faire arnaquer.
1: Alors, le moins qu'on puisse dire, c'est qu'ils ont eu tous les deux un destin très différent, puisqu'il meurt à 34 ans, elle meurt à 86 ans. Est-ce qu'on sait si elle a pris conscience du décès de son mari ?
0: Oui, alors, il faut tout de même préciser que, comme elle passe 60 ans cloîtrée, on peut dire que sa vie s'est presque arrêtée à 26 ans.
1: Mmh.
0: En fait, elle est morte symboliquement à peu près en même temps que Max, du moins la même année. Mmh. Mais il faut préciser quelque chose sur Charlotte, c'est que elle était, à mon avis, moins velléitaire, plus sérieuse et plus sincère aussi que Max. Je dirais que, contrairement à Max, l'artiste, Mathieu Bonhomme et moi, avons réellement aimé Charlotte. Mmh. Innocente, cruelle, puissante ou folle, on l'a aimée quand même.
1: Le drame de la vie de Charlotte, selon vous, c'est quoi ? C'est la fin de son couple ? C'est l'échec de son règne ? C'est le fait qu'elle n'ait pas eu d'enfant ?
0: Je crois que Charlotte était au service d'un monde qui ne lui a laissé aucune chance.

0: Son entourage s'est servi d'elle et pour finir, on lui a tout pris. Son prestige, sa liberté, ses espoirs. Et en fait, je crois qu'elle a profondément aimé le Mexique. Mais à mon avis, elle n'avait rien à y faire.
1: Merci beaucoup. Je rappelle qu'on peut dévorer la série de bandes dessinées en 4 volumes dont vous êtes le scénariste, Fabien Nury. Charlotte Impératrice, publiée chez Dargaud.
0: Merci à vous.
1: Merci à vous d'avoir répondu à mes questions. Bonne fin d'après-midi.
0: Merci encore. Au revoir.
1: Au revoir.
2: 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Notez le programme de samedi prochain, Federico Fellini et Giulietta Masina. Alors, on va rester un petit peu dans l'Italie, puisque la chanteuse franco-italienne Lise répond en chanson à l'artiste belge Soul. On va écouter Petite Gueule et juste après, nouvelle diffusion de la Libre Antenne avec des témoignages que je vous propose de redécouvrir. Bonne nuit à tous.

0: tourbillon. Saul et Lise en duo sur ce titre, Petite Gueule. 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
2: Bonsoir Max.
3: Oui, bonsoir Roland.
2: Quelle jolie foi Max.
3: Vous avez une voix, oui, ça va.
2: Vous avez une voix de radio, on vous l'a déjà dit.
3: Ah bon, je m'en rends pas compte.
2: Bah écoutez, là franchement les auditeurs vont s'en rendre compte tout de suite.
3: D'accord.
2: Vous avez deux enfants,
3: oui.
2: Julien et Marlène, et puis vous avez une petite
3: voilà.
2: fille, Alice. Et
3: oui.
2: puis vous avez eu un parcours de vie, c'est vous qui le dites, un peu spécial. Racontez-nous, cher Max.
3: Oui, c'est un... J'ai envie de dire, j'ai une petite citation qui me vient à l'esprit. La différence entre le loup et le chien.
2: Alors c'est quoi la différence entre le loup et le chien?
3: Alors le chien, on le nourrit, et le loup, il chasse pour se nourrir. Et je pense que toute ma vie, j'étais un loup. Que ce soit professionnellement, dans ma vie privée, il faut constamment que je me batte. En gros, dès que je me bats tout seul, je m'en sors. Et dès que je suis un petit peu en collaboration, je suis face souvent à des échecs.
2: Pourtant,
3: c'est un constat qui me
2: Il y a des meutes de loups aussi.
3: Il y a des meutes de loups, oui, tout à fait. On les rejoint parfois. Alors mon parcours,
2: vous avez une passion, vous aviez une passion, alors peut-être qu'aujourd'hui c'est un peu différent, mais vous aviez une passion, c'était le judo.
3: Oui, voilà, j'ai été en Bourgogne, on va dire Saône-et-Loire et Bourgogne, puisque il fallait glaner ce premier dan qui était la ceinture noire, et on était quelques-uns à l'avoir acquis en 76, vous voyez, c'est pas plus qu'hier, à 16 ans. Et après, il y a eu un parcours, oui, de passion, on va dire le mot. On frôlait l'équipe de France à Coubertin, parce que nous, à l'époque, il n'y avait pas d'élite. C'est-à-dire qu'on faisait champion de département, champion de région, interrégion à Lyon, là, ça commençait à être costaud. Et après, il fallait aller à Coubertin, et là, il n'y avait pas de classement comme aujourd'hui. C'est-à-dire qu'on pouvait rencontrer des stars, un champion du monde, un champion olympique. Ce qui m'arrivait, et là, je faisais une visite guidée, hein. Je prenais des leçons. Mais au moins, on y allait. Au moins, on allait se défendre notre région, quoi. Voilà, c'était
2: et
3: une
2: puis,
3: passion.
2: Vous avez mis vos pieds dans les pas de votre papa, puisqu'il vous a appris le métier d'imprimeur.
3: Alors voilà, papa dirigeait une imprimerie. Imprimerie offset, classique, ça allait de la revue à l'édition, à plaquettes, brochures, voilà, travaux de ville aussi, mais il avait quand même des beaux marchés.
2: Mmh.
3: Et puis à 18 ans, ben, il était très marché, papa le dimanche, il fallait lui donner un coup de main pour porter les cagettes. Et un jour, il m'a dit, ça va pas te donner à manger ton judo, hein. Il me dit, tu vas faire quoi après le bac? Mais je lui ai dit, j'en sais rien. Ben, il m'a dit, tu vas venir avec moi, je vais t'apprendre un métier. Et je lui dois tout. Il m'a appris le bas de l'échelle. Papa, fallait tout gagner, lui. Fallait tout gagner. Voilà, c'était tout par l'effort et les compétences qu'il fallait les acquérir. Il m'a gardé 5 ans. Il m'a fait un coup pendable un samedi matin. On bossait le samedi à l'époque. Un samedi matin, il m'a dit, tu commences lundi prochain sur Cézanne à Lyon, qui était la meilleure imprimerie en Alpes. On a été cadradeur cette année-là. Cadradeur, c'est la meilleure impression en France. Donc, ça a été une carte de visite extraordinaire pour moi. C'était d'ailleurs dans le centre de Lyon, c'est marrant, les entreprises étaient encore dans le centre, pas loin de la Part-Dieu. Et après, j'ai fait un parcours, j'ai écouté, il était visionnaire. Il m'avait dit, toi, tu gérerais jamais l'humain, t'as pas le tempérament pour ça, mais toi, tu t'es fait pour le commerce. Et comme tu vas défendre une belle profession, je pense que tu vas t'éclater, c'est ce qui est arrivé d'ailleurs. J'ai fait 3-4 grosses imprimeries, après j'ai créé un bureau commercial à Levallois, donc j'étais agent commercial pour des groupes, l'impression. Donc ma grande fierté, c'est de rentrer à Bergame, qui était une immense imprimerie européenne. Là, on avait des marchés que il fallait optimiser. C'était vraiment c'était la belle école, si vous voulez, où on emmenait les clients au pied des machines. Après, il est arrivé Internet, ça s'est vraiment écroulé. Et malheureusement, il est arrivé la maladie des yeux.
2: Oui, alors on va y arriver.
3: Effectivement, voilà, on va y arriver. Oui.
2: Le même, on en a parlé déjà avec notre premier auditeur, André, tout à l'heure.
3: C'est ça.
2: Ce fameux satané glaucome qui vous
3: a... Je salue d'ailleurs, hein. Je salue son courage aussi.
2: Ben oui, alors on va y venir. Oui. Vous êtes devenu aveugle, effectivement, à 53 ans. Mais avant
3: c'est
2: cela,
3: ça.
2: Avant
3: ça.
2: De cela, vous ne nous aviez pas appelé que pour parler du judo, parler de rendre hommage à votre papa. Et on aime bien rendre hommage à ceux qui sont partis et qui sont les vôtres, évidemment, vos aïeux. Ça fait toujours du bien de parler d'eux, ça les fait exister.
3: Oui.
2: Vous vouliez parler de la mère de vos enfants que vous avez connue. Vous aviez quoi, 16 ans, 17 ans ?
3: J'avais 16 ans.
2: Mais oui.
3: Papa avait une villa en face du stade connu de notre ville. Mmh. Et on avait chacun une petite terrasse. C'était joli, cette maison. Et moi, j'étais face à l'entrée du tennis. Et je voyais toujours cette fille qui partait courir. Et on se fixait comme ça. C'est une belle rencontre amoureuse de jeunesse. Et puis, voilà, on a eu une belle union. Julien était né à 23 ans. J'avais 23 ans. Mmh. Voilà, et... Je me suis marié, j'étais marié.
2: Mais vous avez un message à délivrer pour tous ceux qui nous écoutent. C'est un message important, c'est la communication dans un couple. Parfois, on vit l'un côté de l'autre, on pense que c'est naturel. La présence suffit à montrer l'attachement qu'on a ou l'amour qu'on a pour l'autre, mais parfois, ça n'est pas suffisant.
3: Exactement, je suis passé à côté, moi, d'une très belle histoire. Je ne m'en suis pas rendu compte. Moi, je m'investissais beaucoup professionnellement, donc je pouvais. Mais je n'étais pas présent pour les bons moments. Je le reconnais après, avec du recul. Et malheureusement, ce qui est arrivé, on va dire qu'elle est marathonienne, elle est semi-marathon au départ, après marathonienne. C'est une fille qui s'entretient énormément. Et aujourd'hui, elle a 64 ans et elle court 2 à 3 marathons par an. Donc, elle a tout pour elle. La beauté, et quelqu'un me l'a prise, quoi. Il a été plus fort que moi.
2: Et pourquoi il vous l'a pris?
3: Oui. Moi, je n'ai rien vu venir. Voilà, je pense que je n'ai pas été assez... Je n'ai pas protégé mon couple. Voilà,
2: ça veut dire quoi, je n'ai pas protégé mon couple? Je n'ai pas assez entretenu...
3: Je n'ai pas, bon moment,
2: entretenu la flamme de mon couple? Voilà, est-ce que vous voulez dire?
3: Oui, c'est ça. Oui, tout à fait. On en reparle de temps en temps quand on peut s'appeler... Elle m'a dit, t'es un super mec, mais t'as tout gâché. Mais je lui ai dit, merci, Christy. On en rigole maintenant. Non, elle a fait un bon mariage derrière. Elle est heureuse, j'espère qu'elle est heureuse. Oui, parce que j'ai beaucoup de respect pour sa nouvelle vie, parce que son nouveau mari a élevé mes enfants. Et moi, je n'étais pas assez présent à cause de mon boulot.
2: Même pour vos enfants, vous n'étiez pas assez présent?
3: Non, pas du tout. Ils me le font payer aujourd'hui, Roland. L'impôt. Bon, mon fils, il est kiné-ostéopathe dans la Drôme, je le salue. Il a son cabinet. Mais vous voyez, j'ai un coup de santé en début d'année. Là, je suis payé, on va dire le mot. Mon pronostic vital a été engagé. J'ai fait une grosse maladie des jambes et tout. Je m'en suis sorti, tout va bien. Et mon fils, il m'a dit, je ne serai pas là, papa. Je suis loin, moi. Je suis loin de toi. Mais il m'a dit, va-toi. Et remets le kimono dans ta tête. Voilà son message, et il me donne un courage terrible.
2: Qu'est-ce qu'il vous a dit? Pardon, on n'a pas bien suivi.
3: Il m'a dit, remets le kimono dans ta tête. C'est un nouveau combat pour toi. La cécité, et puis ta maladie qui est arrivée, c'est un érysipèle. C'est très, très, très, très dur à... Ça fait un empoisonnement du sang, une embolie, enfin, c'est compliqué. Quoi. Voilà, je suis dialysé pendant un mois dans le coma. Et je m'en suis sorti. Grâce au passé, vous voyez, le responsable de l'RA de l'hôpital qui m'a suivi, il m'a dit, c'est votre cœur qui vous sauve, monsieur. Parce que j'ai fait énormément de cardio, de sport. Et donc, j'ai un cœur, c'est une Rolls, mais malheureusement, il faut être prudent. La machine peut se dérégler. Mm-hmm. Mais tout va bien, j'appelle pas pour ça.
2: Oui, vous parlez pour dire aux couples, parfois, à ces couples qui vivent leur vie, si on veut entretenir, garder l'amour, il faut l'exprimer, il faut dire à l'autre qu'on l'aime, qu'on tient à lui ou qu'on tient à elle.
3: Exactement, et c'est facile de dire cette formule, mais c'est que des preuves d'amour. Les mots, tout ça, ne suffisent pas.
2: Il faut être là toujours. Il n'y a pas d'amour, il n'y a que des preuves d'amour. Aragon,
3: voilà, c'est ça. Ouais. Mais c'est tout à fait vrai. Alors après, bien sûr que moi, je me suis retrouvé à 33 ans célibataire. Alors forcément, je suis franc, je gagnais pas trop mal ma vie, alors je pouvais bouger, j'ai eu des belles relations, mais rien de sérieux, j'ai jamais pu m'investir, je sais pas pourquoi.
2: Quand elle est partie avec quelqu'un,
3: oui, quand elle est partie pour un autre homme, oui.
2: Le mot tromper est trop fort, mais quand elle est partie avec quelqu'un d'autre, à ce moment-là, vous n'avez pas réussi à lui dire que vous vous étiez égaré, que vous n'avez pas su lui dire combien vous l'aimez, mais qu'elle compte énormément pour vous, que
3: j'étais dans les cordes, j'étais comme en boxe, j'étais KO debout. J'ai pas pu me battre là, alors que j'étais fort physiquement, mais j'ai pas pu me battre. Non, ça m'a dépassé quoi. Je me suis dit, je l'ai pris comme une trahison moi. Je donnais toute ma confiance. Et malheureusement, comme je n'étais pas présent les week-ends, souvent je partais aussi. J'ai fait de l'Ironman, j'ai fait un embrun.
2: Vous ne l'aviez jamais trompé, Max.
3: Je serais tricheur de dire non. J'ai eu quelques petites... comment on peut dire ça ?
2: Des coups de canif.
3: Oui, mais pas amoureux.
2: C'est le principe de la tromperie, souvent.
3: Oui, c'est tombé, bien sûr. Mais je lui disais, par exemple...
2: Ah bon, vous lui disiez, je t'ai trompé ?
3: Oui, je lui annonçais, je disais, voilà, j'ai une petite rencontre.
2: Ah,
3: mais...
2: bah alors Max, là, si vous voulez
3: jouer.
2: Oui,
3: j'ai voulu jouer la sincérité, moi.
2: Oui, mais cette sincérité, elle a forcément...
3: Elle a fait des dégâts, forcément.
2: Et elle vous disait pas, je l'accepte pas, je le vis très mal, je...
3: Non, parce que je n'étais pas attaché à la nouvelle personne.
2: Oui, vous n'étiez pas attaché, d'accord, mais elle devait le souffrir de cela, non ?
3: Forcément. Elle ne m'a pas tout dit. Elle a sûrement été un petit peu touchée d'une infidélité, c'est le mot, mais c'était vraiment éphémère, moi.
2: Oui, mais ça, même si c'est éphémère, c'est le principe de ces multiples infidélités.
3: Même si
2: vous pensiez que ça n'entachait pas les sentiments que vous aviez pour elle, pour celle avec laquelle vous partagez votre vie, c'était quelque chose de difficile à vivre.
3: Ben, j'étais déjà pas présent la semaine, moi. Je partais travailler pour la semaine, très souvent. Donc la distance n'a pas non plus arrangé le...
2: Bah parfois la distance resserre les liens, c'est-à-dire quand on se retrouve, on a envie de se retrouver.
3: Ouais.
2: Mais c'était pas forcément.
3: Tout ça s'est passé quand même en 33 ans, on va dire 93.
2: Bah oui, mais il n'empêche que ce que vous dites aujourd'hui est toujours actuel, c'est-à-dire la communication, la sincérité, la transparence dans le couple, le fait d'entretenir à la fois cette flamme, et c'est parce que vous avez tellement souffert après, vous dites j'ai été KO, c'est-à-dire que vous ne vous y attendiez absolument pas. Et aujourd'hui, vous avez un pincement au cœur, même si vous la savez heureuse, vous avez un pincement au cœur quand vous les rencontrez.
3: C'est surtout que parfois on a encore des choses à se dire, ça se sent. Maintenant, voilà, il faut respecter chacun sa vie et pas tout confondre. Voilà, c'est malheureusement du passé. On revient jamais en arrière, ça c'est sûr. Mais ça n'empêche pas que la flamme n'est jamais vraiment éteinte, quoi. Un amour de jeunesse, c'est toujours extraordinaire, même si on n'est plus ensemble. J'y crois pas, j'y crois, moi. J'y crois qu'il faut toujours se... Il y a quelque chose, voilà.
2: Vous dites d'ailleurs, c'était votre premier amour, les premiers amours.
3: Oui, c'est quelque chose,
2: les premiers amours dans une vie.
3: Oui, c'est extraordinaire.
2: Ils sont inoubliables, ces premiers amours.
3: On marche sur l'eau.
2: Ces premiers amours. Mais vous dites que quand vous voyez, il y a toujours de la douceur et parfois même vous prenez les mains.
3: Oui, alors parce que je suis non-voyant.
2: Alors voilà, c'est ça, on va venir.
3: Voilà, on va y venir, Roland.
2: Oui.
3: Ça a basculé.
2: Et quand elle a appris que vous étiez non-voyant, 20 ans plus tard, puisque vous avez divorcé à 33 ans, vous avez ce glaucome qui va vous empêcher de voir et qui a été dépisté beaucoup trop tard.
3: Qui était fulgurant, oui.
2: Fulgurant.
3: Dépisté trop tard.
2: Qu'est-ce qu'elle vous a dit quand vous devenez aveugle ? Qu'est-ce qu'elle vous dit ?
3: Elle m'a dit un truc terrible et ça m'a... Elle m'a dit, il me reste ses enfants de toi, parce qu'elle venait de perdre un fils, elle a pas eu de chance. Elle a eu un enfant.
2: avec
3: qui était brillant, avec il devait être cardiologue, il était en première année de médecine à Dijon. Il s'est fait 6 dans une Clio, je pense qu'ils ont foutu pour rentrer d'un bal. Et ils ont eu un grave accident, il y a eu 2 morts et elle a perdu son fils. Et ça, c'était un.
2: Le fils qu'elle avait eu avec son nouveau mari.
3: Oui, le fils avec son nouveau mari, oui.
2: Ah oui, c'est terrible.
3: Oui, c'est terrible, terrible. Mmh. Et quand je l'ai su, moi, j'habitais à Ajaccio, je me suis beaucoup réfugié en Corse, j'adore la Corse. Et quand je suis revenu la voir, enfin, je l'ai appelé, je l'ai su pas tout de suite d'ailleurs, tout le monde me l'avait un petit peu caché. Quand je l'ai appelé, il me dit, il me reste plus que les tiens. Je dis, non, moi, c'est les miens. Hein, je suis un géniteur, moi. Je dis, c'est les nôtres, c'est nos enfants. Et aujourd'hui, elle se conforte dans ses petits-enfants, dans sa petite-fille. Mais elle est en souffrance permanente. Elle fait du long, de longue distance. J'ai appris qu'elle va s'attaquer aux 100 km de Millau. Elle va chercher des choses dans l'extrême. Pour évacuer tout ça, quoi.
2: Pour oublier, pour tenter de...
3: Ouais, pour oublier. Je sais pas si c'est le mot oublier, c'est
2: non,
3: que...
2: Non, pour oublier l'oubli... Enfin, oui, pour voilà. Supporter l'insupportable.
3: Voilà, supporter l'insupportable. Voilà.
2: Et oui, la perte.
3: Et quand j'ai perdu la vue, elle a toujours été présente, toujours. Toujours trouvé les bons mots. Mais c'est vrai, c'est tactile, tous les deux, c'est tactile. Hein. Mais on se voit pas à côté de son mari. Hein. On évite. Non, ça serait indécent et gênant.
2: Oui.
3: Oui, bah on a 16 ans des fois quand on se croise. On en rigole. Il y a toujours quelque chose, il n'y a pas. Hein,
2: comment vous avez vécu, à vous aussi, que j'ai posé cette question évidemment à André.
3: Oui, André.
2: Quand on a eu la vision pendant tant d'années, oui. Vous à 53 ans, vous perdez la vue. Comment vous avez vécu cela?
3: J'ai perdu toutes mes passions. Je suis passé de... J'ai envie de faire rire, j'ai envie de me donner un petit mot, mm-hmm. un petit mot d'humour.
2: Allez-y,
3: je suis passé de Zorro à Sergent Garcia. Ouais, je déconne beaucoup dans la vie, moi. Ouais. C'est-à-dire que mon côté physique, avant, je faisais énormément de... J'ai fait l'Ironman d'Embrun, je me suis lancé dans des défis. Quand j'ai perdu la vue, j'ai pensé à tout, sauf à continuer à faire du physique comme je faisais. Donc mon corps, il a mal réagi. Alors maintenant, ça va mieux, mais j'en ai vraiment bavé. Hein, les 3 footings par semaine, les 100 bandes de week-end de vélo, tout ça, c'est fini. Si, il y a le tandem. Bon, on fait un peu de tandem, mais bon, ça reste quand même du loisir sympa. Et bah, c'est une vie qui bascule. Hein. La cécité, c'est indéfinissable. Hein. Il n'y a pas de mots. C'est un combat de tous les jours. C'est tous les jours, il faut se battre.
2: Comment vous faites au quotidien
3: L'autonomie, Roland. Je suis parti dans un centre.
2: Vous êtes encore jeune, vous ne travaillez
3: pas. Oui, je suis encore jeune, à 65 ans, oui, ça commence.
2: Vous ne travaillez pas?
3: Non, alors ils nous imposent la retraite à 62, il faut le savoir, quand on est handicapé. C'est imposé, alors on ne peut pas continuer à travailler si on le souhaite. Hein. Mais moi, j'ai dit à la MDPH, je ne veux plus jamais travailler de ma vie, moi. Puisque le bon Dieu, il m'a éteint la lumière, j'ai envie de transformer cet handicap en qualité de vie. Donc, je me l'accepte. Je vis que pour les loisirs. Voilà, je suis franc.
2: Alors, quel loisir vous avez?
3: La Corse, mes amis, mes potes, la musique, passion de musique, le son, folk, acoustique.
2: Qu'est-ce que vous faites en Corse? Vous allez à la plage? Vous allez.
3: À l'Ajaccio, je route des sanguinaires. Il y a la plage des Trottins, juillet-août, avec les bracelets handicap, on va dans l'eau tout seul, sur 50 mètres. Mais aujourd'hui, vous savez, Roland, le mec qui a le mental, avec la technologie, c'est monstrueux ce qu'on arrive à faire sans la vue. À la technologie numérique.
2: C'est quoi cette technologie numérique?
3: Alors, il y en a à Nice, il y en a à Antibes, il y en a dans toutes les places de France. Alors, c'est une plage handicap. Alors, ils mettent des bouées à 10 mètres, 25 et 50 mètres. Il y a des lecteurs, il y a des capteurs, pardon. Et donc, il y a du son sur chaque bouée. Alors, elle est sur la ligne d'eau, hein, elle est protégée par les maîtres nageurs.
2: Il y a des plages handicap, sincèrement, je ne le savais pas.
3: Voilà, il y a des plages handicap, exactement. Alors, les maîtres nageurs nous remettent un bracelet, c'est comme une montre. Et ça détecte déjà la borne du ce qu'on appelle le totem, c'est-à-dire la plage, il y a une borne, avec un chemin de sable qui nous emmène pile devant la première bouée. Et ça déclenche un son. Ding, ding, ding, ding, ding. Et vous rentrez dans l'eau, bien sûr, il faut savoir nager, hein. Enfin, on va pas à 10 mètres sans savoir nager. Et puis là, on va jusqu'aux 50 mètres tout seul, on fait des allers-retours. c'est génial. Hein.
2: Ouais, franchement, je ne savais pas.
3: C'est des technologies qui ont une quinzaine d'années. Et...
2: Pourquoi la Corse? Vous aviez toujours eu des amis en Corse?
3: J'ai une passion par la... Ça a démarré par la moto. J'ai été passionné de moto. J'ai fait énormément de tours de Corse en moto. Puis un jour, j'ai pris une trombe d'eau en plein mois d'août. Il y a tombé des galons. J'étais au-dessus de Porticcio, à Basilicate. Enfin bref, je me suis réfugié dans un refuge camping. J'ai connu un promoteur immobilier. C'était son fils. Bref, il m'a présenté son papa. Il était en train de construire au Sanguinaire des immeubles tout neufs, hein, au front de mer. Au Sanguinaire, c'est magnifique. Hein. C'est l'apparat au bout. C'est la maison de Tinor aussi. C'est le plus. Pour moi, c'est un des. On passe devant la cathédrale et puis la maison de Napoléon. C'est le vieux. Enfin, c'est génial. Et j'ai acheté un petit appart sur plan, comme ça, que j'ai gardé. C'est mon refuge, c'est mon bien-être.
2: Et alors, vous avez donc ces deux terribles déceptions. C'est évidemment votre couple qui n'a pas pu tenir.
3: Oui.
2: Mais bon, ça fait maintenant 30 ans que vous êtes séparés. Et puis, vous disiez vos enfants, justement. Vos enfants qui, quelque part, vous en veulent encore?
3: Alors, c'est pas qu'ils m'en veulent, mais je n'ai pas été présent quand il fallait.
2: Et alors, ils se sont détachés.
3: Alors, mon fils, lui, c'était différent parce que lui, il avait la même passion que moi, c'était le rugby. Moi, quand j'ai arrêté le judo, j'étais vraiment très proche du Stade français, à Jean Bouin. Et j'ai connu des stars, hein. J'allais au Royal Villiers, des avant-matchs, des après-matchs, mais voilà. Je salue Vincent Moscato, qui était devenu un pote adorable, qui travaille sur RMC. J'ai connu tous les gars du Stade français, qui jouent en première à l'époque, qui a fait le titre. Bah, j'ai une mémoire terrible, c'est Dominici, hein, qui est plus là. L'ancien international génie, ailier. Voilà, c'était une passion. Donc, mon fils, il venait avec moi. Et lui, il était à la Riboisière, en école de kiné. Alors là, on était proches. Puis après, la vie a fait qu'il a fait son tour de kiné, il avait devenu ostéopathe à Lyon en études, et puis il a pris son chemin, il a pris son envol, et puis... En gros, il n'a pas besoin de son père, quoi. Il est heureux sans son père, lui.
2: Vous avez besoin de lui ou pas?
3: Moi, j'ai besoin de l'entendre.
2: Oui.
3: Oui, il me manque... parce que tous les deux, c'était un petit peu... c'est spécial avec mon fils... Je lui apprenais une prise de judo, puis lui il me disait, tu sais, tu lâches pas assez vite. C'est un peu chèche. On était toujours un petit peu en compétition. Mais c'était marrant, c'était mon enfant.
2: Mais aujourd'hui, il vous sait.
3: Il me sait non-voyant, il me dit de me battre tout seul, voilà, il me dit, tiens.
2: Mais il cherche pas à vous voir, il cherche pas
3: non,
2: à vous demander.
3: Non, j'ai tout essayé. En plus, il est passionné de plongée maintenant. Il a un petit appartement dans la Cassis, tout ça. Bon, il a ses relations.
2: Il ne vient pas vous voir. Il ne vient pas vous voir.
3: Non, je suis tombé malade. Il n'est même pas venu là. Vous voyez, j'ai fait 4 mois d'hôpital et j'ai failli passer l'arme à gauche. Il a appelé le service. Il a appelé le chef de service. Ça, je l'ai su. Mais alors, est-ce que ça lui fait peine aussi? Puisque lui, il m'a connu. Ma femme l'emmenait aux compètes. Hein. Il m'a connu au pied du tapis, lui. Hein. Donc, je pense que ça lui fait peine de me voir comme ça. Je pense. Hein.
2: Oui, mais
3: il n'a pas accepté ma cécité. Hein.
2: Oui, mais il l'a pas accepté. C'est vous qui la vivez quand même. Donc, vous auriez besoin, même si vous essayez d'analyser les raisons, vous auriez besoin de son soutien, de son affection. De sa
3: présence. Forcément, mais quand j'ai perdu la vue, je vous ai dit, c'était un 14 juin en Corse. Mm-hmm. J'ai complètement perdu un après-midi. J'étais en cécité complète. J'ai vite appelé un ami. Je le fais à son âme. Il est parti lui aussi, Joseph Donzi. Qui était un Corse malvoyant, qui était connu dans toute la Corse. On était très proches. Il m'a emmené vite une canne blanche qui n'était pas ma taille, mais au moins j'ai pu bouger un petit peu. Et j'ai appelé mon fils le soir. Je dis, Julien, voilà, je suis devenu. J'ai dit le mot, allez, j'y vais, aveugle. Et il m'a dit le mot qu'il fallait. Il m'a dit, remets-le dans ta tête, papa. Je dis, pas toi. C'est nouveau combat. Voilà. Fais-lui le pont. Fais-lui le pont à ton handicap. Là. Marche-lui dessus. Fais-lui mal. Il me parle comme ça, mon fils. Il a raison. C'est un combat. L'autonomie, c'est un combat. Je dis à tous les non-voyants sur Terre.
2: Peut-être qu'il a raison. Et je réfléchis. C'est vrai que
3: c'est un combat.
2: C'est pas ce qu'on attend tout de suite. Mais
3: non, c'est pas ce qu'on attend. Vous avez raison. C'est pas des mots de soutien. C'est des mots de. Comment on peut dire ça?
2: Oui, c'est une forme de soutien, du soutien, mais un soutien très actif. C'est-à-dire.
3: Voilà, c'est ça. Vous avez trouvé la formule. Mm-hmm. C'est spécial, hein. Au début, je l'ai encaissé. Je dis, putain, il est vache, lui, il me parle comme ça. Puis après, je le remercie, quoi. Je dis, mais Déjà, il m'a dit « sois autonome ». Pas toi, mais sois autonome.
2: Quand il était petit, vous étiez comme ça avec lui ? C'est-à-dire que si ton père, vous lui disiez « relève-toi ».
3: Oui, oui, je voulais toujours qu'il soit top. Vous voyez, quand il m'a appris qu'il allait kiner, je le traînais au pied des machines, je l'emmenais à l'usine de papa, et puis je sentais que c'était pas son truc. Quoi. Il a regardé ce que c'était que le procédé offset, le mélange des couleurs, l'imprimerie, c'est passionnant. Mais lui, c'était kiné, ça lui va bien, quoi. C'est sa vocation.
2: Et votre fille, alors ?
3: Alors, ma fille, elle est cadre en psy. Elle est passée l'école de cadre, elle est en psychiatrie. Et elle, depuis qu'elle a choisi ce métier, alors elle, c'est... J'ai du mal à trouver les mots. Je pense qu'elle fait buvard. Elle a complètement changé de personnalité. Je pense que la psychiatrie, c'est pas facile. Mais c'est un dur métier.
2: À votre égard, parce qu'on a du mal à comprendre, à votre égard, elle est comment ?
3: Elle est froide. Hein. Elle n'est pas présente. Elle habite à côté de chez moi. Elle me voit passer dans la rue, elle me salue pas.
2: Ah non, mais ça, c'est pas de la froideur, c'est du mépris.
3: Non, c'est pas de la froideur, c'est... Elle me fait payer, je pense qu'elle me fait payer mon côté. J'ai une propriété, je les invitais régulièrement au-dessus de la côte chalonnaise. Quand j'ai perdu la vue, j'ai tout vendu, j'ai paniqué. Et c'était. En gros, je suis passé de Belmondo à Sergent Garcia, quoi. Et elle n'a pas supporté. Ma fille n'a pas supporté. C'était sa fierté et papa, il est devenu non-voyant et a se baladé avec quelqu'un de blanc dans les rues. Et c'est compliqué, quoi, c'est savez que c'est compliqué pour les proches.
2: Elle a développé quoi ? Une sorte de honte ?
3: Alors, je ne te dirais pas de honte, mais. Elle a perdu son papa. Je vous dis, c'était les motos.
2: Que Dieu préserve, c'est vous qui êtes dans le malheur. Encore une fois, c'est vous qui êtes dans le malheur.
3: Oui, oui, oui.
2: C'est d'ailleurs pas le mot, parce que vous le vivez quand même, vous en sortez formidablement bien.
3: Je m'en sors bien. Un
2: optimisme, une volonté, comme, voilà. Mais c'est quand même dur, enfin, excusez-moi. Mais
3: oui, c'est dur, c'est dur.
2: Je ne sais pas quelle relation vous aviez eue avec votre fille toute sa jeunesse, mais c'est extrêmement dur de se dire que votre fille vous voit qu'une cale blanche, et au lieu de vous prendre la main, de vous embrasser, de vous accompagner...
3: Non, elle ne le fait pas, elle est très dure.
2: Elle vous ignore totalement, donc c'est une dure... C'est quelqu'un qui fait de la psychiatrie, enfin, qui est cadre...
3: Elle est infirmière cadre, elle est passée l'école de cadre, et elle encadre
2: Mais qu'est-ce qu'elle... Enfin, je ne sais pas, cette absence d'empathie totale, alors après, si j'ai du mal à juger, parce que peut-être qu'il s'est passé des choses...
3: Il y a une erreur de ma part aussi, il y a une erreur de ma part, c'est quand elle a connu... Elle n'est plus avec lui, le père de sa fille... Je me suis mal comporté avec lui.
2: C'est-à-dire ?
3: J'ai pas été sympa. Je vais vous raconter vite fait. Elle venait d'acheter une petite voiture allemande, je sais pas si c'était les marques, qui était mignonne. Et moi, je les invitais régulièrement à déjeuner quand je arrivais du travail de Paris. Et elle me dit, il sera en avance, moi je suis en retard. Tu commences à l'accueillir. Elle me dit, sois sympa, c'est mon fiancé. Oui, il n'y a pas de souci. Et il arrivait avec la voiture de ma fille. Je l'ai reconnu. Bon, pas de problème. Je suis commencé à présenter la carte et puis on a fait connaissance. Et puis ma fille, elle arrivait avec un scooter, mais minable. Et moi, qui étais passionné de moto, j'ai traversé la place. Je lui dis, qu'est-ce que c'est que ça ? Je lui dis, qu'est-ce que c'est que ce truc-là ? Je lui dis, tu vas pas monter là-dessus, parce que j'ai compris que c'est lui qui prenait la voiture. Et là, je me suis mal comporté. Je l'ai sorti, lui, je l'ai viré. Et là, elle m'a fait payer cash. J'ai pas été bon, là.
2: Ça veut dire quoi ?
3: Ouais, je l'ai viré. Je lui dis, t'es malhonnête. Je lui dis, tu te balades avec ma... Tu prêtes qu'un scooter, t'es pas entretenu à ma fille, qui prend tous les risques. En plus, il pleuvait le jour-là. Il avait des pneus lisses. Mais j'ai été bête, parce que quelques années après, ils se sont mis ensemble. Ils sont jamais mariés, mais ils ont une petite fille. Et elle m'a fait payer, quoi. Elle avait raison.
2: Mais enfin, excusez-moi, vous n'avez pas été le plus cordial possible. Vous avez le sang vous est monté, ok, très bien, mais ça ne justifie pas que votre fille. Vous l'aviez fait d'abord par amour pour votre fille.
3: Je l'ai senti en danger.
2: Vous l'avez senti en danger. Je pense une fois, si votre fille est cadre en psychiatrie, pardon, hein, mais je crois qu'elle peut tout à fait comprendre ce genre de comportement. Et ça ne justifie pas, encore une fois, qu'elle vous ignore totalement, alors que vous vivez totalement dans les ténèbres et que vous vous accrochez à la vie par tout moyen.
3: C'est-à-dire que après, il y a eu il y a une autre femme dans ma vie. Il y a eu Anna que j'ai rencontrée dans... Quand j'ai perdu la vue, j'ai donné un coup de main à un imprimeur monégasque. J'avais une relation dans le monde de la moto. Et lui, il était imprimeur à Monaco. Il m'a fait venir. Il m'a dit, t'envoies ce vision, mais moi, j'ai besoin de tes compétences pour mon fils. Donc, j'ai travaillé un an sur Monaco. J'habitais Vaux-de-Cap-Martin. Il m'hébergeait. J'étais gâté. J'avais un duplex. C'était la une qualité de vie extraordinaire. Et j'ai rencontré une Allemande, Anna. J'ai eu un gros coup de cœur. Et je l'ai présenté à ma fille. Et je sais pas, il y a eu une crise de jalousie. Anna, c'était une ancienne danseuse.
2: Elle avait l'âge de votre fille, non?
3: Oui, elle avait à peu près l'âge de ma fille. C'était terrible pour ma fille. En plus, je suis une ancienne danseuse, elle avait dansé 7 ans, Crazy Horse, vous voyez un peu le...
2: Et vous étiez déjà aveugle?
3: J'étais malvoyant. J'étais en basse vision.
2: D'accord.
3: Ouais. Ouais, j'étais malvoyant, ouais. Puis elle me fascinait, je l'appelais Karl Lagerfeld, elle parlait comme lui. Elle me fascinait.
2: Karla Lagerfeld, alors.
3: Karla Lagerfeld. Voilà. Et la première fois que je l'ai vue sur la plage de Roquebrune, parce que je finissais tôt, moi. Je commençais tôt le matin au boulot, il venait me chercher à la gare de Monaco, de Carnelès, la petite gare de Roquebrune. Et après, j'allais à l'usine à Pontvieille. Et après, je rentrais tôt. Vers les 5h, 5h30, j'étais sur la plage. Et je la croisais tous les jours sur un transat en train de lire. Puis un jour, elle s'est mise debout face à moi. J'étais en basse vision, mais je voyais quand même de près. J'ai vu ce corps, j'ai dit, mais madame, vous faites combien?
2: Vous saviez reconnaître les belles filles.
3: Ouais, très bête. Je lui ai dit, combien d'heures de fitness vous faites, madame? Vous êtes magnifique. Elle m'a répondu, à l'allemande, tu es un idiot, allez, on prend un verre. Elle me dit, moi, c'est saucisson, vin blanc. C'est extraordinaire. Et ben, c'était une athlète de la nature, voilà, qui est dessinée par le bon Dieu. Voilà.
2: Vous êtes resté avec elle, Max?
3: Deux ans, ouais.
2: Et qu'est-ce qui s'est passé? Pourquoi vous vous êtes...
3: Elle est décédée d'une cirrhose de foie. Elle buvait 3 bouteilles de rosée par jour.
2: Ouais. Ah oui, d'accord.
3: Elle est alcoolique. J'ai tout essayé. Je l'ai emmenée aux alcooliques anonymes. Elle me mentait, elle n'y allait pas. J'ai vraiment essayé de l'aider à fond.
2: Votre fille a désapprouvé évidemment cette relation?
3: Ah ben, ma fille, elle était déjà... Anna faisait 1m76 sans talons, ma fille fait 1m63. Il y avait un complexe et j'ai senti tout de suite qu'elle avait un complexe avec Anna. Mais bon, voilà, c'est comme ça.
2: Dépenser beaucoup d'argent pour elle, peut-être.
3: Oui, bah, il y a ça aussi, bien sûr. Mm-hmm. Vous y venez, monsieur Roland. J'étais un petit peu flambeur, moi, je l'avoue. Mm-hmm. Mais je regrette pas, hein. Je regrette pas. J'ai bien vécu. J'en ai bien profité. Vous voyez, un jour, j'avais loué un chalet en Haute-Savoie. J'ai travaillé un an dans une imprimerie à Genève. J'ai voulu faire un essai, voilà, là-bas. Et j'habitais à Morillon, l'année où monsieur Antoine Denneria fait le titre des descendeurs français. Antoine Denneria, qui est le Morillon. Bon, j'habitais un petit chalet, c'est sympa. Donc, j'habitais toute ma famille. Alors là, ils venaient tous au ski, hein. Là, j'habitais au pied des pistes. Et j'avais une grange où j'avais stocké tout le bois, parce qu'on avait des inserts, un insert. Et j'avais une Ducati, une Moyen-Arlée, et ce mâché. Et un jour, mon fils, il m'aidait à remplir la brouette de bois. Il m'a dit, mais, t'as vu tout l'argent que tu dépenses, c'est quoi tes priorités? Il avait déjà 20 ans. Je lui dis, ça me regarde, Julien. Je lui dis, c'est mon choix, ça. Je lui dis, me juge pas. Si j'ai envie de me faire plaisir, c'est que je gagne bien ma vie. Ne me juge pas, surtout pas. Je lui dis, quand ça sera à ce stade-là, tu feras ta vie comme tu le souhaiteras. Et vous voyez, les enfants peuvent être très durs. Hein. Ils nous font payer, je sais pas quoi.
2: Ça s'inverse un peu, c'est-à-dire qu'ils sont un peu dans le jugement, mais bon, dans votre cas, vous avez déjà payé votre tribut à la vie.
3: Bah, j'ai payé parce que au bout de 10 ans, quand je me suis séparé de leur mère, j'étais papa occasionnel, quoi. C'est ce qu'ils me font payer aujourd'hui, d'ailleurs. Je les prenais vraiment, déjà, j'étais pas présent physiquement. J'habitais à Levallois, j'étais en Bourgogne, c'était compliqué. Hormis les moitiés de vacances scolaires, on arrivait à se ranger, mais bon, moi c'était compliqué. J'étais le nez dans le guidon au niveau du boulot. Donc oui, j'ai pas été présent, je l'avoue.
2: Vous pensez que votre fille, a une relation difficile aux hommes
3: Alors ma fille, oui. Alors ma fille, elle, je pense qu'elle est. Alors, est-ce que c'est lié à la relation qu'elle a eue avec son père, en me citant, elle est instable, ma fille. Elle est très instable. Mm-hmm. Elle a un nouveau compagnon, elle fait de la danse africaine, c'est vrai qu'elle est très douée. Mm-hmm. Mais voilà, j'ai appris
2: Elle est étonnante quand même, votre fille, oui.
3: Oui, elle est étonnante. Oui, oui, oui.
2: Étonnante.
3: Oui. Mais c'est une force. Elle a une force. Je ne veux pas la critiquer parce que son choix, je la respecte. Elle ne veut pas parler à son père, c'est son choix. Je lui fais passer des messages, par exemple. On a des amis communs, sa marraine, c'est une meilleure amie. Donc, de temps en temps, je lui glisse un petit mot. Je lui fais des clés USB avec du son. Et je lui dis des choses. Alors maintenant, voilà, elle revient pas. Je lui ai dit un jour, je ne mourrai pas pour toi. Je mourrai pour la vie, mais pas pour toi. Bah je ne mérite pas ça.
2: Bah non, voilà, personne ne doit mourir pour quelqu'un.
3: Non, mais voilà. Parce que vous savez, c'est des traumas, ça. Hein. Un enfant qui vous tourne le dos, c'est un trauma terrible. Mais il faut penser à soi.
2: Oui, mais bon, ça veut dire que quelque part, la personne, en tout cas l'enfant en question, elle-même ou lui-même subit des traumas. Donc, c'est parfois la seule manière de, quand on prend de la distance avec quelqu'un qui vous est très proche, c'est peut-être le seul moyen parfois de s'en sortir. C'est difficile, hein, c'est difficile d'entendre ça, mais c'est parfois...
3: Oui, je comprends que je peux peut-être choquer quand je dis que ma priorité...
2: Non, choqué, mais bon, vos priorités à l'époque...
3: C'est pas faux de lui avoir tendu la main, de lui avoir essayé.
2: Mais vos priorités à l'époque ont été telles, peut-être, que ça, aujourd'hui, les traumatismes qui en sont résultés, eh bien, elle a du mal à les éloigner, enfin, à les penser, à les guérir.
3: Bah, c'est surtout prolong, maintenant que je suis seul, j'ai tout mon temps j'aurai tout mon temps pour ma fille.
2: Oui, mais elle
3: J'ai de quoi voyager, je suis franc.
2: Oui. J'ai de quoi.
3: J'en fais pas profiter, quoi. C'est ça qui est dommage.
2: Oui, mais je crois
3: j'en
2: que
3: profite moi et mes proches, mais pas ma fille.
2: Ça veut dire que c'est pas l'intérêt qui la guide. Je pense que c'est autre chose.
3: Non, c'est pas l'intérêt qui la guide.
2: Guide. Pense que, comme vous dites, vous avez l'honnêteté de reconnaître que vous n'aviez pas été présent pour diverses raisons. Aujourd'hui, malgré ce qui vous arrive, et elle voit bien que vous continuez à vivre de toute façon, malgré ce qui vous arrive, elle n'arrive pas à faire comme si rien ne s'était passé. Donc peut-être que ça prendra du temps. On a un message de Marie. Marie qui dit « Trop bien d'entendre Max. Il avait témoigné il y a quelques mois. » Et hier,
3: avec Sana Boulanger.
2: Avec Sana.
3: Bah, oui, parce que j'ai été son premier auditeur à Sana quand elle a démarré.
2: Voilà, Sana Boulanger. Il y a quelques mois, et hier, je me suis dit « On n'entend plus Max », dit Marie. et alors, elle ajoute dans un autre message « Il avait parlé de son séjour en Corse. » Il avait une telle joie de vivre malgré la cécité. Ouais. Et moi, j'ai la même maladie que Max, qui m'amène, dit-elle, vers la cécité. On pourra vous donner, si Marie le souhaite, d'ailleurs, si elle en est d'accord.
3: Ah bah Marie, si elle veut communiquer, je serais ravi.
2: Bah oui, je crois qu'elle intervient souvent, Marie. Elle est très affable, très gentille. Je pense qu'elle pourrait peut-être accepter de... Je crois d'ailleurs qu'elle est un peu dans vos âges, Marie.
3: On peut parler de trois centres, Roland. Il y a trois centres pour malvoyants en France.
2: Oui.
3: Il faut les citer.
2: Allez-y.
3: Il faut arrêter de parler mal de la France, parce que moi j'adore mon pays.
2: Ouais.
3: Il y a trois centres en France quand on vient déficient visuel adulte. Il y en a trois importants. Il y a la Ramavanib, qui est hyper, hyper performant.
2: Rappelez le nom, pardon, excusez-moi.
3: Rabav. La Ramavanib.
2: Ah, Rabav.
3: Et là,
2: Nîmes,
3: il vaut rien prendre RAVA Rabav.
2: D'accord, Rada Nîmes, ok.
3: Rabav,
2: d'accord, ok.
3: Voilà. Il y a un site, hein, vous allez sur le site, sur Internet. Après, il y a André Matisse à Saint-Gaudens, là où vous allez.
2: Oui, André Matisse.
3: Voilà,
2: ouais.
3: Et puis il y a Paris, Paris. Si vous voulez, c'est un tiroir, on pourrait apprendre à vivre de A à Z. Le numéro un, c'est la locomotion. C'est tout l'art se déplacer tout seul dans les rues avec une cape blanche.
2: Ouais.
3: Et ça, c'est la force d'un non-voyant. Plus il est performant, plus il a la banane.
2: Ouais. Et puis il y a les chiens.
3: Et celui qui sort pas,
2: les chiens guides d'aveugles, on en parle souvent.
3: Alors, le chien guide d'aveugle, vous faites bien de l'évoquer parce que moi j'ai fait deux écoles, j'ai fait deux plus. J'étais pas prêt.
2: Ah oui.
3: Mais là, ça commence à me travailler.
2: Et ben, voilà.
3: Je vais peut-être en prendre un.
2: Ben oui, ils sont formidables. Hein. En tout cas, tous ceux qui ont la chance d'en avoir un, c'est pas évident d'en avoir un. On avait eu d'ailleurs un éducateur de chien guide dans cette émission. Tous ceux qui ont la chance d'en avoir un, ça a changé totalement.
3: C'est génial, totalement leur vie.
2: Si Marie le souhaite, on vous donnera ses coordonnées.
3: Oui,
2: Voilà. Et puis Christiane qui intervient toujours également le soir. Alors, oui. elle dit aux enfants, c'est vraiment, ils sont ingrats, dit-elle. Ce sont ses termes.
3: Ah oui, oui, oui.
2: Mais c'est vous qui êtes victime de la vie en ayant perdu la vue. Quelle horrible injustice. Voilà. Donc, après, évidemment, pour tous ceux qui nous écoutent, et on ne sait pas comment a vécu effectivement votre fille tout ce que vous nous avez dit. Vous avez l'honnêteté de nous dire que vous n'avez pas beaucoup été présent, que la vie vous avait beaucoup éloigné, et que donc voilà que c'est peut-être que votre fille avait très très mal vécu.
3: J'ai pas été présent au lendemain de son.
2: Allô?
3: Quand elle se séparait de son compagnon.
2: Oui, voilà. Donc,
3: voyez, non, mais j'ai des erreurs.
2: Donc, c'est vrai qu'on écoute votre voix aujourd'hui et vous avez l'honnêteté de nous dire les choses. Et c'est vrai qu'on comporte parfois un jugement un peu hâtif, mais il faut se mettre aussi à la place de l'autre et du traumatisme qu'il a probablement vécu, même si c'est difficile, même si le résultat est difficile.
3: Oui. Ça reste quand même une cicatrice qui est très longue, mais, et puis qui ne va jamais guérir.
2: Une blessure qui ne cicatrise pas.
3: Bien sûr.
2: Max, merci.
3: Oui.
2: Merci de votre appel. Merci.
3: C'est moi qui vous remercie, Roland.
2: J'ai envie de dire merci de votre intelligence, Max.
3: C'est gentil.
2: Et votre honnêteté.
3: Je fais trois. Oui, ça, c'est mon principe de base. Ça m'a toujours un petit peu, des fois, desservi, mais ce n'est pas grave.
2: Oui, votre
3: J'embrasse Monique, de l'envoyante à Perpignan.
2: Ouais,
3: c'est une amie très fidèle.
2: D'accord.
3: Je fais un bisou au Canet. Je connais pas de l'envoyer en France. Je leur fais tous un bisou et je leur envoie ma force.
2: Bah,
3: c'est
2: écoutez,
3: important.
2: Nous aussi. Voilà. Merci de nous l'avoir communiqué à nous et pour tous les auditeurs de la Libre Antenne. À très
3: c'est
2: bientôt,
3: gentil.
2: Max. Donnez de nouveau de vos nouvelles. Et si Marie,
3: on va parler un peu avec vous.
2: Voilà, avec plaisir. Et si Marie le souhaite, on
3: vous
2: donnera
3: ses
2: coordonnées. D'accord.
3: Il n'y a pas de souci. Merci Roland.
2: Max. À bientôt, Max.
3: À bientôt.
2: Au revoir.

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On vous rappelle à chaque fois. Vous laissez bien vos coordonnées donc. 01 80 20 39 21. Dans un instant, la voix est libre. C'est tous les dimanches de 18h à 19h avec Nicolas Caro, qui a reçu d'ailleurs ce dimanche Emmanuel Ruben pour le livre Sur la route de la Loire, publié aux éditions Stock. Mais pour le moment, on va écouter un classique de John Lennon. Voici Woman.

0: iconique d'Europe 1, Woman, c'était John Lennon. L'heure est à la littérature à présent avec Nicolas Carreau. 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
1: Bonsoir à tous et bienvenue dans La Voix et Livre. Aujourd'hui, un petit tour, un grand tour même, à vélo, avec un grand écrivain. Ensuite, visite de bibliothèque, nous partirons chez la romancière Maud Simoneau. Et à la fin de l'émission, les chroniqueurs bande dessinée et littérature jeunesse seront là. Mais d'abord donc, c'est l'invité, et lequel ? La Voix et Livre, c'est parti, premier chapitre. Je vous emmène faire un tour à vélo cette semaine. On va rencontrer du monde, notamment une foule d'écrivains, vous allez voir. Et celui qui écrit et qui pédale, c'est Emmanuel Ruben, romancier mais aussi cycliste, fou de fleuve, géographe de formation, ancien prof d'histoire géo d'ailleurs. Et parfois, il nous embarque avec lui dans ses pérégrinations vélocipédiques. On a traversé le Japon avec lui déjà, on a remonté le Danube et voilà sur la route de la Loire chez Stock. Bonjour Emmanuel Ruben.
2: Bonjour Nicolas Carreau.
1: Dessinateur aussi, d'ailleurs, on a le droit à chaque chapitre à un croquis. C'est vous, bien sûr.
2: Oui, c'est moi. Enfin, ce sont juste des cartes. Hein, de la
1: ouais, juste des cartes. Si je les fais, vous allez voir, ce ne sera pas les mêmes. Ça, c'est vraiment un truc qui me fascine chez les géographes. Vous avez tous un petit peu le sens du dessin, quand même.
2: Bah, c'est vrai qu'on dessine pas mal. Quand on fait des études de géographie, on apprend à tracer les courbes de niveau. Quand on fait les cartes de géographie, on apprend à tracer les coupes géomorphologiques. Ça, c'était un exercice. Je fais partie de la génération qui a encore fait ce genre de choses. Je crois qu'ils le font plus trop aujourd'hui.
1: Mais c'est pas mal parce que ça fonctionne aussi comme un plan classique. C'est-à-dire que là, c'est un plan littéral, en fait. C'est une carte des événements qui vont arriver en mettant sur la carte Oudon, Saumur, ouais, etc. On se dit, tiens, il va passer par là. Est-ce qu'il va passer chacun? Parce que quand même, on va y venir, mais la Loire, c'est grand. Et c'est aussi une manière de faire une sorte de voilà ce qui va se passer, comme on faisait au 19e siècle. En début de chapitre, on mettait les 3-4 événements majeurs du chapitre.
2: Ouais, ou comme dans ces romans, moi quand j'étais gamin, j'ai beaucoup lu ces romans dont vous êtes le héros.
1: Ah oui, voilà, oui.
2: Il y avait plusieurs
1: rendez-vous page 38 si vous décidez de passer par
2: bien
1: là.
2: Bien sûr, ouais, par exemple. Et d'ailleurs, je le suggère par moment qu'il y a d'autres itinéraires possibles. Évidemment, j'ai choisi un itinéraire qui est tracé sur ces cartes. Mais quand on remonte un fleuve, on a toujours au moins deux possibilités. La rive gauche ou la rive droite.
1: Plus de savoir si on le remonte ou si
2: voilà,
1: on le descend.
2: Tout
1: on va y venir aussi.
2: Là, on le remonte.
1: La couverture est très belle aussi, mais elle n'est pas de vous. C'est Félix Valoton, c'est ça ?
2: C'est un très beau Valoton. C'est un Valoton vraiment que je trouve extrêmement beau parce qu'en fait, il résume tout ce qu'est la Loire, c'est-à-dire avec des plans comme ça. On a ces verts, ces bleus et ces jaunes qui sont les trois couleurs. C'est le drapeau de la Loire, en fait. Hein, c'est le drapeau de beaucoup de fleuves, ce bleu, vert, jaune. Et on voit très bien les vignes, on voit ce coteau planté de vignes. Souvent, il y a un château un peu perdu là-haut. On voit une maison un peu là dans le vignoble. Et puis, on descend, on voit un peu les vergers et les bancs de sable.
1: Eh oui.
2: Les bancs de sable de la Loire.
1: Caractéristique.
2: Parce que la Loire, elle est célèbre pour ses bancs de sable.
1: C'est ce que j'allais dire, on reconnaît bien la Loire.
2: Et ça a été fait à Chantosseau, ça, dans un coin que je connais bien.
1: Ben oui, ben moi j'en viens des bords de Loire, mais c'est ça le truc, c'est que en même temps, c'est toujours étrange les gens qui disent je viens des bords de Loire, parce que la moitié de la France vient des bords de Loire, ça fait 1000 kilomètres du Massif central à Saint-Nazaire, mais ça reste une identité.
2: Ben oui,
1: et le gars qui habite du côté de Roanne, il peut dire je suis de la Loire, et moi qui suis plutôt de l'Ouest, et Nantes et Angers et tout ça, je peux dire je suis de la Loire aussi.
2: Ben, la Loire traverse 12 départements français, c'est pas mal. Mais elle est franco-française. Elle ne coule qu'en France.
1: Ah oui, c'est une exception.
2: Et son bassin versant est aussi franco-français. Ce qui est le seul bassin versant pour un grand fleuve franco-français, puisque même la Seine, hein, qui a un bassin versant très, très français, il y a quand même un petit bout de l'Oise qui nous arrive de Belgique. Hein.
1: Bassin versant, faut nous expliquer.
2: Alors, bassin versant, ce sont l'ensemble des affluents et des sous-affluents. Vous prenez l'ensemble des affluents et des sous-affluents qui vont vers le fleuve. Vous tracez une ligne à partir de leur source, en fait, qui est parfois une ligne de crête, mais pas toujours. Et vous obtenez ce qui est un bassin versant. Pour la Loire, ça fait 120 000 km². C'est grand, 120 000 km². C'est un cinquième de la France, en fait. Si on enlève ce bassin versant de la Loire, eh bien, on ampute la France d'un cinquième de son territoire, et qui est un territoire, c'est le ventre, en fait. C'est vraiment le ventre de la France. C'est pour ça que je dis, si on enlevait ça, ben, la France, ce serait plus qu'un isthme étriqué entre l'Europe du Nord et l'Espagne.
1: Et c'est vrai que c'est tout un vocabulaire, c'est une langue aussi, un fleuve, il y a l'étiage, il y a tout un tas de mots qui reviennent,
2: très technique,
1: qu'on comprend sans mal, même si on les a jamais rencontrés. Vous parlez d'ailleurs, vous mettez en épigraphe de votre livre, Élisée Reclus, qui a écrit notamment Histoire d'un ruisseau. Et c'est pareil, c'est des livres avec une langue particulière qui est implicite. Quand on traverse un fleuve, il faut avoir ce langage-là, ce vocabulaire-là.
2: Oui, tout à fait. Élisée Reclus, il dit « le fleuve est le pays vivant, se transformant, agissant ». Et donc j'ai décidé de le mettre en exergue, parce qu'en fait, remonter la Loire, c'est remonter la France, en fait. Et c'est raconter l'histoire de la France. Et je trouvais que de la part d'un auteur comme Élisée Reclus, qui n'est pas du tout chauvin, hein, qui est vraiment un auteur, c'est l'auteur qui a fait l'Encyclopédie universelle, c'était un anarchiste, il a fait la Commune de Paris, il a payé très cher d'ailleurs pour ça, eh bien il disait quand même que

0: Parce que vous avez vécu,
1: je suis un élément halogène,
0: pas très loin de chez moi d'ailleurs, à Saint-Florent-le-Vieil, parce que vous étiez directeur de la maison de Julien Gracq.
1: Ouais.
0: Et donc la Loire passe devant.
1: Et oui, bien sûr. C'est une longue histoire, parce que aussi on pourrait considérer à un moment quand on traverse Tours à un moment dans le livre. Et en fait, ma famille maternelle qui vient d'Algérie, qui vient de Constantine, j'ai raconté ça dans les Méditerranéennes. Quand ils sont arrivés en France, où est-ce qu'ils sont arrivés ? Ils sont arrivés à Tours. Peut-être que c'est une des raisons pour lesquelles j'aime la Loire, en fait. Et je me suis rendu compte que mes deux écrivains fétiches, quand j'étais adolescent, il y a deux écrivains que j'ai énormément lus, dont j'ai lu, je crois, presque tous les livres. Avec les deux avec lesquels j'ai correspondu, avec lesquels j'ai eu une correspondance. Un d'entre eux, j'ai fait ma mémoire de maîtrise sur lui, c'est Yves Bonnefoy, qui est tourangeau, qui a beaucoup écrit sur la Loire. Et
0: aucun lien avec le grand Miguel Bonnefoy d'aujourd'hui, franco-vénézuélien.
1: Peut-être. Qu'on salue d'ici, Miguel. Yves Bonnefoy et Julien Gracq. Et donc je me suis rendu compte, et c'est en remontant la Loire, c'est en écrivant le livre, je me dis, mais c'est fou que les deux écrivains, mes deux grandes passions littéraires d'adolescence, ce sont ces deux écrivains ligériens par excellence.
0: Ligérien encore, c'est du bord de Loire, c'est encore un mot magnifique.
1: Ouais, voilà, moi je trouve très beau ce
0: fleuve.
1: Vous entreteniez
0: une correspondance avec Julien Gracq parce que vous aviez eu l'adresse à Saint-Florent-en-Vieil de M. Poirier, c'était son vrai nom.
1: Louis Poirier.
0: Et qui était prof d'histoire géo aussi d'ailleurs.
1: Qui était prof d'histoire géo, lui aussi.
0: Et vous êtes devenu ensuite directeur de la maison de Julien Gracq, qui est une maison de résidence d'écrivain à Saint-Florent-le-Vieil, très réputé. On se retrouve dans un instant, on a beaucoup de choses à évoquer. Vous n'êtes pas parti seul, Emmanuel Ruben, il faut qu'on en parle. À tout de suite sur Europe.
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0: La Voix est libre, toujours avec Emmanuel Ruben, pour son nouveau livre Sur la route de la Loire chez Stock. Emmanuel Ruben, romancier, les Méditerranéennes, mais qui fait de temps en temps un petit voyage à vélo et qui nous raconte, vous avez d'ailleurs eu beaucoup de succès avec un précédent voyage sur le Danube, enfin sur les bords du Danube, à vélo. Là, c'est la Loire. Vous partez pas seul cette fois. Et c'est ça, en fait, ce qui est étonnant, parce qu'on se dit que les voyages comme ça, surtout les voyages d'écrivains, il y a un côté méditatif. Il faut être un peu seul pour pouvoir se concentrer, penser au sens de la vie, tout ça, écrire des belles phrases, etc. Non, vous partez avec votre compagne, Anne.
1: Oui, bien sûr. Oui. C'est un livre qui lui est dédié. Hein. Je l'appelle Mon amour de Loire. On a fait ce voyage ensemble. Alors, trois étés. C'est un voyage qui est sur quatre étés. Hein. On a fait trois étés ensemble, de Saint-Nazaire jusqu'à Nevers. Nevers, c'est ce qu'on appelle le kilomètre zéro de la Loire à vélo. Et puis après, j'ai fait la dernière partie seule, de Nevers jusqu'aux sources, qui se trouvent donc au Mont Gerbier de Jon, en Ardèche.
0: Aux sources, parce qu'il y en a plusieurs, on va y revenir tout à l'heure.
1: Tout à fait. Et je voulais faire ce voyage avec elle parce qu'on a habité ensemble, on a partagé en fait cette chance d'habiter sur les bords de Loire, dans une maison vraiment...
0: Grande.
1: On était vraiment ce qu'on appelle au premier rang. La maison donnait directement sur le fleuve. On avait notre terrasse qui était quasiment en continuité avec la rive. Et à cette époque-là, oui, je dirigeais la maison Julien Gracq. Et Anne, en fait, elle vient de cette région. Elle vient de Vendée, plus exactement. Mais ça reste cette grande région ligérienne. Et elle a fait ses études à Nantes. Donc, j'ai découvert cette région grâce à elle. Je pense que si je ne l'avais pas rencontrée, je ne me serais en fait jamais retrouvé sur les bords de Loire. Donc, c'était normal qu'on fasse ce voyage ensemble.
0: Et oui, vous dites Nantes, et ça me fait penser à un très beau passage sur Nantes que vous décrivez, parce qu'évidemment, à chaque fois, au fur et à mesure de votre avancée, vous décrivez à la fois les rencontres humaines, historiques, mais aussi géographiques. Vous décrivez les paysages, ce qui est quelque chose de très compliqué à faire en littérature, la description de paysages, c'est pas facile. Et vous, on sent que vous avez une décontraction, peut-être en tant que géographe, encore une fois, je rappelle que vous étiez...
1: Je sais pas, moi j'ai l'impression de savoir faire que ça.
0: Formation de géographe, vous savez très bien décrire les paysages, mais peut-être parce que vous savez nommer ce qu'est le calcaire, ce qu'est, je sais pas moi, le gypse ou... Moi, j'y connais rien, mais...
1: Du gypse, il n'y en a pas beaucoup. Oui, ça existe. C'est pas le plus fréquent, le calcaire, le granit. La Loire, c'est beaucoup de granit. En fait, souvent, les gens se posent la question. D'où viennent tous ces sables ? La Loire, c'est le seul fleuve en France, comme ça, qui a ces grands bancs de sable. Si on va ailleurs, par exemple, si on va en Ukraine, on peut trouver ce genre de fleuve.

0: notamment la Desna, qui est une très très belle rivière ukrainienne, mais le Don, ce sont ce genre de rivières, le Niestre aussi. Mais en France, c'est assez unique. Et pourquoi ? Parce qu'en fait, la Loire, elle détruit le Massif central, en fait. Elle l'emmène avec elle, elle emmène la montagne, en fait. Elle emmène la montagne et elle va la déposer, elle va déposer cette montagne sur l'Atlantique, sur l'océan. Et en fait, toutes ces belles plages de Vendée, elles sont construites grâce à la Loire. C'est la Loire qui a emmené tous ces débris, elle en a fait du sable, elle a charrié tous ces débris, elle les a transformés en sable. On a même un nom que j'utilise pas dans le livre, mais je peux le donner, qui s'appelle le Jarre. C'est le nom de ce sable de Loire, qui a un sable parfois épais, mais d'autres fois plus fin. Et en plus, nous, on avait cette chance d'être à Ingrande, face à une des plus grandes plages de sable. La plage de sable face à Ingrande est si grande qu'on y construit une piscine tous les étés, où vont se baigner les enfants du village. Et c'est un endroit où on peut marcher. Alors, à l'automne, au printemps, l'hiver, quand la Loire n'est pas trop haute, puisque aussi c'est un fleuve avec un débit, avec des variations saisonnières très importantes. Là, elle a beaucoup fait parler d'elle, la Loire, parce qu'en fait, elle a inondé, elle déborde, son lit majeur devient très très grand, il s'étend sur des kilomètres dans ces cas-là. Mais par exemple, cette plage, je n'y suis jamais allé l'été, parce qu'alors là, c'est une fournaise, il fait très très très chaud.
1: C'est drôle, parce qu'à chaque fois que vous en parlez, vous reprenez le sens amont-aval. Et alors que vous le faites, vous êtes montant quand vous êtes à vélo, vous remontez, c'est votre côté saumon, vous dites.
0: Ouais,
1: pourquoi vous avez décidé de le faire dans ce sens-là, de Saint-Nazaire au Massif central plutôt que l'inverse?
0: Je crois que c'est parce que je suis un grimpeur. j'ai un gabarit de grimpeur comme cycliste. J'ai toujours aimé grimper. Ça avait été la même chose avec le Danube. J'avais eu ce besoin de grimper. Plus sérieusement, je dirais que j'aime bien aller voir d'où ça provient. J'ai vécu sur les bords du Danube, à Novi Sad, en Serbie. C'est la raison pour laquelle j'avais voulu aller explorer les sources, mais en partant depuis le delta, donc en Ukraine. Et là, en fait, c'est la même chose. C'est-à-dire qu'à force de voir ces eaux couler sous les fenêtres de mon bureau, j'avais envie de savoir d'où elles venaient. Mais dans ma folie, j'aurais voulu aller voir tous les affluents, aller voir les sources de tous les affluents, parce qu'en fait, ce dont on se rend compte, c'est que cette Loire, c'est un fleuve extrêmement métissé. En fait, on devrait lui donner un nom différent à chaque fois qu'elle rencontre un nouvel affluent. Or, des affluents, il y en a des milliers.
1: Oui, parce que vous parlez de l'Allier, qui aurait pu être un fleuve d'une certaine manière, si on avait voulu vous expliquer que même les deux se confondent parfois.
0: Il y a débat.
1: Et puis, vous parlez aussi des petites rivières. Vous parlez de l'Èvre, qui passe à Beaupréau, par exemple, qui est une petite rivière très, très jolie.
0: Qui est dans les Mauges. C'est la rivière qui traverse les Mauges. C'est une rivière qui a donné un des plus beaux textes de Julien Gracq. Ce sont Les eaux étroites de Julien Gracq, qui est le livre par lequel j'ai découvert cet écrivain majeur, ce très grand écrivain, dont j'ai eu la chance de diriger la maison pendant 4 ans, de 2017 à 2021. Et en fait, c'est une remontée aussi, Julien Gracq. Quand il part en barque, pas à vélo, il part avec sa barque, la barque de son grand-père, il raconte. C'est un tout petit texte que j'invite vraiment tous les auditeurs à aller lire, parce que ça fait 90 pages, ça se lit, ça se trouve chez José Corti, comme tous les livres de Julien Gracq, ça se lit en quelques heures, même pas, et il va remonter pas tout à fait jusqu'à la source, parce qu'en fait, malheureusement, en barque, on ne peut pas aller jusqu'à la source. Il y a un endroit où il se heurte à un barrage et il ne peut pas aller plus loin. Mais ça lui permet de raconter un peu l'histoire de ces Mauges, l'histoire des guerres de Vendée, et surtout, ça lui permet de remonter la longue chaîne de l'encre. De l'encre avec un E, c'est-à-dire de raconter toutes ses influences.
1: Les sources de la Loire, on va y venir dans un instant. Emmanuel Ruben, à tout de suite sur Europe 1.
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1: La Voix est libre, toujours avec Emmanuel Ruben pour son nouveau livre. Sur la route de la Loire, c'est chez Stock, Emmanuel Ruben qui un jour dit à sa compagne Anne, tiens, si on remontait la Loire jusqu'à la source, jusqu'aux sources, il y en a plusieurs, à vélo. Pourquoi à vélo d'ailleurs? Pourquoi pas en barque comme Julien Gracq? Pourquoi
0: très
1: pas
0: mauvais marcheur,
1: à pied? Pourquoi pas en
0: je
1: bagnole?
0: Je ne sais pas naviguer, que le vélo reste quand même un moyen de locomotion écologique. Et que pour moi, c'est le vélo, ça a toujours été pour moi l'allure, c'est l'allure à laquelle je me sens bien. À 20 km/h, je me sens bien. Si les choses vont plus lentement, je me sens pas très bien. J'aime pas que ça aille trop lentement. Et si ça va trop vite, je me sens pas très bien non plus.
1: Donc, de la flânerie
0: rapide. Il faut une bonne vitesse. Voilà, à vélo, on est souvent entre 15 et 40 km/h. Si on force un peu, on est à 40 km/h. Et puis, parce que j'ai fait du vélo dans mon enfance, j'ai fait partie d'un club cycliste, j'ai fait la compétition cycliste et j'ai roulé dans le peloton de Saint-Florent-le-Vieil, le rayon florentais. Je salue les amis du rayon florentais.
1: Dans le Maine-et-Loire. On voyage avec vous et évidemment on rencontre l'histoire, on rencontre les guerres de Vendée, on rencontre Louis XI, tiens à Blois, qu'on n'en finit pas de réhabiliter Louis XI. À chaque fois qu'on parle de Louis XI, c'est pour dire qu'il n'était pas si terrible.
0: C'est pas vraiment Blois, oui, j'ai vu qu'il y a un numéro de l'histoire là, sur Louis XI que j'ai lu d'ailleurs hier à la bibliothèque. Oui, Louis XI, c'est un personnage qui a fasciné les écrivains, notamment Victor Hugo. Puisque
1: oh oui, on rencontre tous les écrivains aussi, je l'ai pas encore dit.
0: On rencontre beaucoup d'écrivains. On rencontre.
1: Faudra lire le livre.
0: On rencontre
1: beaucoup de
0: choses. Il y a beaucoup de. On a beaucoup de la Loire en fait.
1: Mais vous parlez de ça, vous parlez des rencontres humaines et tout, mais vous parlez assez peu finalement du vélo en lui-même. Vous parlez un peu des douleurs, un peu du ravitaillement, mais
0: vélo.
1: Comme si vous essayiez de le laisser un peu en fond pour pas que ça reste trop en premier plan, pour pas que ça devienne une sorte de manuel de guide de voyage à vélo. C'est ça votre crainte?
0: Le vélo, ça n'intéresse que les cyclistes.
1: Non, moi, ça m'intéresserait, moi, de savoir comment est-ce qu'on met dans le sac, ce qu'il faut, attention, la chambre à air, comment ça se change et tout.
0: À un moment, je raconte quand même les différents vélos que j'ai utilisés pour mes différents voyages. Comme ce voyage s'est fait en 4 étés, j'ai pu expérimenter à chaque fois un vélo différent.
1: Non, mais c'est vrai, j'ai l'impression que vous freinez un peu sur la question du vélo en lui-même, que vous ne voulez pas que ça devienne un truc central.
0: Je raconte qu'à un moment, j'ai très mal aux fesses. À la fin, je raconte que j'ai très mal aux fesses parce que j'ai eu la... Alors voilà, un conseil pour les cyclistes, ne partez pas avec une selle neuve. C'est une erreur que j'ai faite. J'ai fait monter une selle neuve sur un vélo, un gravel en titane, sur lequel je fais le dernier parcours de Nevers jusqu'aux sources. Et je voulais la même selle que sur mon vélo de course. Mais sauf que je ne l'avais jamais étreiné. Et il ne faut pas partir avec une selle qu'on n'a pas étreinée.
1: Et alors, vous passez voir des copains, c'est ceux qui vous disent « Ah, si tu passes dans le coin un jour, n'hésite pas à venir ». Il y a plein de gens qui disent ça, mais ils ne s'attendent pas à voir vraiment venir les mecs.
0: Alors moi,
1: vous débarquez avec Anne, vous arrivez chez les amis, et des gens que vous connaissez plus ou moins, en fait, ça dépend, mais c'est étonnant, ça donne lieu à des vraies rencontres.
0: Bien sûr, tout à fait. Alors, il y a quand même des gens qu'on connaissait bien sur ce parcours. Ça commence dans le livre commence quasiment dans une cave. En fait, il commence chez un caviste.
1: Oui,
0: ça permet de parler parce que la Loire, c'est un fleuve qui transporte les vins de France. C'est un fleuve au bord duquel se trouvent beaucoup de vignobles, des très très bons vignobles, hein, notamment le Sancerre, hein, qui est le plus connu peut-être. Mais on a un très très bon vignoble dans cette région du Maine-et-Loire qui est le Savenière, qui est un très bon blanc, dont les vignes poussent sur du schiste. C'est pour ça que c'est important, la géologie. Parce que la géologie, eh bien, c'est le vin. On ne fait pas pousser la même chose sur du schiste ou sur des molasses, ou sur du calcaire. Ce n'est pas exactement la même chose. Et ça commence chez un caviste et ça se termine chez une écrivaine qui vit au pied du mont Gerbier de Jonc,
1: qui
0: très
1: est donc,
0: secrète.
1: Voilà, donc on y vient, c'est la fin du voyage, mais il faudra lire tout le reste. Mais vous expliquez qu'il y a 3 sources de la Loire. Il y a l'authentique, la géographique et la véritable. Qu'est-ce que c'est que cette histoire?
0: C'est vrai de vrai, c'est comme ça. C'est comme le. C'est comme
1: pourquoi on n'est pas capable de dire que ça vient de là? Parce que les 3 sont concomitants.
0: C'est toujours comme ça. Tout le monde veut avoir la source. Oui. Tout le monde veut avoir la source. Tout le monde veut avoir la vérité. C'est toujours la question. C'est comme l'histoire de la poule, l'œuf ou la poule. Évidemment, tout le monde veut savoir d'où ça vient. Alors, évidemment, chaque paysan ardéchois, comme chaque paysan de forêt noire. Vous savez, par exemple, le Danube, ce n'est qu'en 1982 qu'un ministre du Land de Baden-Württemberg a authentifié la source véritable du Danube. Il a fallu attendre 1982. Pendant des années, en fait, il y a 3 villages. C'était les querelles de clochers qui se disaient « c'est moi qui ai la source. Et donc, en fait, pour la Loire, c'est la même chose. Vous avez la source véritable, la source authentique, la source géographique. Et bien, à chaque fois, il y a un propriétaire derrière tout ça, qui a sa ferme. C'est un art des choix. Et donc, eh bien, je dis à un moment, bah oui, évidemment, là, comme tout le monde vient visiter les sources du Danube, tout le monde vient visiter le mont Gerbier de Jonc, ça rapporte un peu plus que la culture de la châtaigne.
1: Et alors, il y a, sur une des sources, il est inscrit sur un panneau « Ici commence ma course vers l'océan ». Avec la Loire qui parle, ouais. Avec ces 30 anthropomorphismes un peu pénibles que vous soulignez et que vous brocardez un peu. C'est vrai que c'est étonnant cette manière qu'on a de vouloir toujours faire passer les animaux ou les éléments pour des hommes, en fait.
0: Oui, c'est quelque chose que j'ai jamais vraiment compris, ce besoin de parler à la place des éléments naturels, des fleuves. C'est en effet une forme d'anthropomorphisme. Aujourd'hui, il y a un débat sur les fleuves. Faut-il donner est-ce que les fleuves doivent avoir une existence juridique ? Est-ce qu'on peut considérer qu'un fleuve peut être défendu comme une personne, comme une société ? Je trouve que c'est bon de se poser la question parce que c'est quelque chose qui s'est fait, notamment en Nouvelle-Zélande. Ça s'est fait avec un fleuve qui s'appelle le Whanganui, ça s'est fait en Colombie, ça s'est fait en Équateur. Je pense que dans notre culture, c'est plus difficile à mettre en place. Surtout, qui serait le plus habilité à aller défendre ce fleuve, si le fleuve... On sait que la Loire, elle est menacée notamment par toutes les centrales nucléaires qui se trouvent sur ses rives.
1: Quatre
0: centrales nucléaires, c'est pas rien. C'est-à-dire que c'est le fleuve le plus nucléarisé de France, avec le Rhône. Et moi, j'aime bien l'idée qu'il y a des gens pour défendre le fleuve. Mais j'ai peur aussi de ce qui s'appelle cette forme d'appropriation juridique qui ferait qu'il y aurait aussi, s'il y a quelqu'un qui est là pour défendre le fleuve, il y aura toujours aussi des personnes qui seront là pour venir accuser le fleuve et qui diront, le fleuve, il est rentré dans ma cave. Alors, je vais faire payer le fleuve parce qu'il est rentré dans ma cave.
1: Et alors, c'est un voyage avec une fin, forcément, puisqu'il y a un moment où vous arrivez à la source et vous parlez, il y a un très beau passage sur la mélancolie du voyageur qui arrive à la source, exactement comme les alpinistes qui arrivent au sommet. Et nous, on arrive à la fin de cette interview. Et merci beaucoup, Emmanuel Ruben. Je rappelle le titre de votre livre, « Sur la route de la Loire », c'est chez Stock. Merci beaucoup, Emmanuel
0: Ruben. Merci, Nicolas Caro.
1: Dans un instant, visite de bibliothèque, nous partons chez Maud Simoneau, romancière. À tout de suite sur Europe 1.
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1: Le feu et la rose, c'est le beau titre du nouveau livre de Maud Simoneau. Bienvenue dans le monde des bruyères et des scabieuses et des genêts, dans le Morvan. On y croise l'autrice, mais aussi Jean Genêt, très lié à la région. C'est aux éditions de l'Observatoire. C'était l'occasion de voir de quel livre Maud Simoneau, éditrice et écrivaine, se chauffe. Et je vous emmène sur Europe 1. Bonjour Maud Simoneau.
4: Bonjour Nicolas.
1: Merci de nous recevoir chez vous. On est dans un petit appartement parisien, dans un petit salon, dans un petit immeuble, dans un petit quartier tout mignon, mais un peu à l'écart comme ça. Et je dis parisien et je le souligne parce que on a l'habitude de vivre dans ces clapiers, quoi, mais hyper charmant en même temps.
4: Ouais, on est au pied de la butte Montmartre et du coup on est déjà un peu en hauteur. Il y a de la vue, on a de l'air et c'est un quartier que j'adore. Parce qu'il est à ma mesure, justement, encore très humain.
1: Mais ça veut dire vivre en famille dans quelques mètres carrés, quoi.
4: Et ça veut dire pas avoir tous ses livres.
1: Alors c'est ça, ce que j'allais venir. Résultat, dans ce petit salon qui doit faire quoi ? Allez, 15 mètres carrés, il y a une bibliothèque qui prend tout un mur. Bibliothèque très dense, où on sent que chaque place compte. Mais en même temps, c'est très rangé. C'est pas non plus le fouillis.
4: Chaque place compte à tel point qu'elle a été faite sur mesure. En réalité, c'est une bibliothèque entièrement modulable et donc ça me permet de
1: mettre en fonction du format des livres.
4: Ouais, exactement. D'accord. Donc je peux mettre beaucoup de livres dans un petit espace. En fait, moi j'ai déménagé beaucoup beaucoup de fois entre l'étranger, différents endroits en France et à Paris. Et là, j'ai la bibliothèque que j'ai constituée seulement depuis les 4-5 dernières années. Tout le reste est ailleurs, dans des maisons de vacances chez mes parents, dans des cartons. Donc là, il y a que les livres que j'ai achetés. sur ces 5 dernières années.
1: Mais ça ne veut pas dire que vous ne les aviez pas lus avant.
4: Ah non.
1: Vous en avez racheté.
4: J'en ai racheté et puis il y a des livres que moi j'ai été... une très grande acheteuse et toujours de livres, mais aussi j'adore la bibliothèque, donc j'en ai lu beaucoup que j'avais emprunté et que j'ai eu envie d'avoir après.
1: Il y a une bibliothèque aussi dans le couloir, on vient de passer devant, mais qui est plutôt pour les enfants, c'est ça ?
4: C'est une bibliothèque que je partage avec mes enfants, donc il y a à la fois des beaux livres et des BD, beaucoup, des livres de cuisine, etc. Et quelque chose que j'adore, qu'on adore en commun dans cette famille, c'est la collection complète de La Hulotte, qui est une revue à laquelle j'ai été abonnée quand j'étais enfant.
1: Qu'est-ce que c'est, La Hulotte ?
4: La Hulotte...
1: On va aller voir.
4: Mais il faut connaître La Hulotte, c'est la revue qu'on lit dans tous les terriers.
1: C'est une La Hulotte, c'est une forme de chouette, non ?
4: Revue qui est faite par un ancien instituteur des Ardennes, qui fait tout lui-même, tous les dessins, et qui est une source inépuisable d'informations.
1: C'est un fanzine, en fait.
4: Mais c'est incroyable.
1: Tapé à la machine ?
4: C'est à l'époque, c'était tapé à la machine. Maintenant, dans les nouvelles versions, c'est beaucoup plus moderne. Mais tout est beau. C'est dessins naturalistes, c'est petits croquis humoristiques. C'est absolument, voilà, il y a la somme de tout ce qu'on peut imaginer. C'est surtout un très grand ornithologue sur les oiseaux et sur tous les mystères de la nature.
1: Et vous avez rassemblé ça dans des petits classeurs que vous gagnez au fur et à mesure de l'abonnement ?
4: Des classeurs que non, on ne les gagne pas, on les achète et ils sont très précieux, ils deviennent collecteurs au bout d'un moment.
1: Ah, ça ferait vraiment cette collection collecteur. Puis à côté, vous avez une sorte de dictionnaire des insectes et des fleurs.
4: Alors en fait, c'est un livre, étrangement, qui est chez Gallimard, un livre de 54, mais qui rassemble des livres qui avaient paru chez Grasset, de Maurice Maeterlinck, celui qui a fait Péléas et Mélisande et que j'adore. Et en fait, lui, c'était aussi un grand, grand spécialiste des insectes. Et donc, c'est un livre qui parle des abeilles, des termites.
1: Il y a quelques images, mais voilà. Pas beaucoup. C'est vraiment la vie des fourmis, l'araignée de mer.
4: Et c'est fou d'imaginer que, alors qu'il était à ce moment-là tellement connu, il faut voir, c'était une rockstar, Maeterlinck, qu'il était reçu dans le monde entier comme un président de la République. Et il s'est pris de passion pour les animaux et il a écrit ses textes.
1: Vous avez Michel Pastoureau qu'on retrouve souvent dans les bibliothèques, qui est chouette, en général se focalise sur des sujets et les épuise, ou des couleurs même. Vous avez le livre de la jungle qu'on oublie un peu, de Kipling, qui est vraiment génial à lire aussi, c'est pas juste un Disney.
4: Incroyable, qui avait été publié pour la première fois au Mercure de France, je suis ça.
1: Et ouais. Donc, dans cette collection que vous partagez avec vos enfants, vous mettez quand même 8 semences à rebours, qui n'est pas le plus joyeux des romans.
4: Ben, ils ont un peu tout à leur portée. Ils ont Nadja aussi, le musée imaginaire de Marcel Proust, et Pour un malherbe de Pronge, qui est un de mes livres préférés aussi.
1: Ils lisent beaucoup ou alors ils sont un peu en opposition? Ils se disent non.
4: Non, j'ai de la chance. Ils lisent beaucoup, mais ils ont leur propre goût. Donc de temps en temps, ça correspond à ce que j'espère qu'ils vont lire. Et puis de temps en temps, c'est eux qui me donnent des choses à lire maintenant.
1: Ah, vous avez un panneau de circulation, c'est illégal.
4: On me l'a offert pour mes 18 ans.
1: Mais de toute façon, c'est un vieux, je pense.
4: C'est un qui n'entraîne pas.
1: Dans une brocante, n'est-ce pas ? Allez.
4: C'est un qui n'entraîne pas de dégâts.
1: Et pas de poursuite.
4: Direction.
1: Alors, on est revenu dans cette bibliothèque, la vôtre. Ah, vous avez Roger Caillois, je vois là-haut, parce que vous avez donc un peu rangé par maison d'édition ou par collection, sauf la Pléiade. Non, d'ailleurs, je dis ça, c'est un peu disséminé. Mais la Pléiade, c'est souvent la Pléiade, les Pléiades sont rangées dans la même bibliothèque, et ça fait une sorte de masse de Pléiades.
4: Ouais.
1: Et alors, vous, elles sont disséminées un peu partout. Et vous avez même ce qu'on appelle, je crois, des mousses, c'est-à-dire la version mousseline.
4: C'est l'intérieur des Pléiades, sans l'habillage cuir et carton. Et ça, je les ai récupérées chez l'imprimeur. Quand je suis allée visiter des imprimeurs, j'adore les mousselines. En fait, c'est le format idéal. C'est la Pléiade, mais encore plus transportable, hyper légère et compacte. Avec une mousseline, on peut aller au bout du monde.
1: Puis alors, ce qui est génial, c'est que la Pléiade, on fait toujours attention, c'est précieux, etc. Ça coûte un peu cher, mais la mousseline, on marque au stylo feutre sur la tranche le titre parce qu'il n'y a plus de couverture. Et donc, on a l'impression que c'est.
4: Là, il y en a plusieurs comme ça.
1: On peut l'abîmer, on a le droit, quoi.
4: Saint-Augustin, Belle du Seigneur et Apollinaire. Qui se battent.
1: Alors, évacuons le sujet tout de suite, parce que juste avant d'allumer les micros, on a parlé 3 minutes quand même, et je vous dis « Ah, Albert Seigneur, Albert Cohen, Belle du Seigneur, génial !» Et vous me dites « Oh non, j'en ai marre de Belle du Seigneur, tout le monde aime Belle du Seigneur !»
4: Non, c'est juste que moi, donc je suis éditrice, quand je travaille avec de jeunes auteurs, très souvent, c'est une de leurs références, et ils m'en parlent avec beaucoup d'admiration, donc je suis d'accord, c'est un très grand livre, mais à force... Je me suis dit, bon d'accord, c'est super d'avoir ça comme livre de chevet, mais il y en a tellement d'autres.
3: François-Henri Désérable est fan de ce livre.
4: On l'embrasse, François-Henri, j'ai rien contre Balisserlieur, François-Henri.
3: Que quand Albert Cohen a signé son service de presse, il avait des montagnes de Belles du Seigneur à signer. Il en a signé quelques-uns, puis il a dit à son attaché de presse, « Non, j'arrête, je ne ferai plus de graffiti sur ce monument.
4: » Ça ne m'étonne pas de lui.
3: Alors, pourquoi toutes les Pléiades sont un peu n'importe où? Comme ça, c'est par...
4: En fait, j'ai un triple rangement. Ouais. Tout à l'heure, vous avez parlé d'un rangement par collection. En réalité, j'ai surtout un rangement par domaine. J'ai les sciences humaines ici sur le côté. Tout ce qui est ma passion pour la botanique, là, en dessous. Ah, tout ce qui est naturaliste. Ensuite, j'ai la littérature française. Donc là-dedans, il y a beaucoup d'auteurs que j'ai publiés, forcément, et les livres qui, pour moi, sont les plus précieux, c'est ceux voilà, que j'ai accompagnés depuis le début. Donc je connais à la fois la version publiée et l'envers du décor. Et puis là, on arrive, il y a de la poésie, en dessous des livres de poche. Et donc les Pléiades sont au milieu des livres de poche, mais c'est une question de format. Là, encore de la poésie, finalement, c'est ce que j'ai acheté le plus ces derniers temps, ouais. Et de la littérature étrangère.
3: Ah oui, non mais c'est très bien rangé, hein. Vous y accordez du temps à cette gestion des livres?
4: J'adore ranger mes livres et les regarder, les compulser, les relire, les reposer, en parler. Donc, non, c'est... Il y a quelque chose de très... ça m'offre beaucoup de sérénité, en tout cas, d'avoir ce mur de livres amis avec moi.
3: Est-ce que vous les prêtez, vos livres? C'est-à-dire, vous les donnez? Parce que quand on prête un livre, c'est très rare qu'ils reviennent.
4: Alors oui. D'ailleurs, il y a plein de livres. J'ai réfléchi quand j'ai su que vous alliez venir. Des livres que je voulais vous montrer, je me suis aperçue que je ne les avais plus parce que ce sont mes livres préférés, donc ils ne sont pas là, ce qui est le paradoxe. Je prête tous les livres, sauf ceux qui sont dédicacés.
3: Alors, c'est vrai qu'il y a tout un pan de la bibliothèque dédié à la botanique et aux animaux. Et alors, moi aussi, je suis assez fasciné par ce genre de bouquin. À chaque fois, c'est tout un roman, en fait, ces histoires-là, de comment la plante, soit elle est cultivée, mais ça peut être aussi son histoire, ça peut être les oiseaux, à chaque fois, ils ont des caractéristiques étranges, ils sont d'une beauté sans nom, et beaucoup de poésie, à chaque fois, et dans les fleurs et dans les oiseaux, évidemment.
4: Il y a quelque chose, pour moi, comme une colonne vertébrale, en tout cas, dans tout... ces livres-là. Et je voulais vous montrer un livre en particulier qui est celui-là, qui est L'herbier de prison de Rosa Luxembourg, qui est un livre qui est apparu chez Eurolimit il y a 2 ans, avant Noël, qui est une merveille déjà de fabrication, avec un fac-similé donc
3: c'est
4: de
3: un herbier. Quoi.
4: Mais il y a aussi toute la correspondance que Rosa Luxembourg a eue avec ses amis, parce qu'en fait, quand elle était emprisonnée, ils l'ont aidée à continuer son herbier en lui envoyant des fleurs séchées. C'est d'une merveille. Ça dit ce livre que même en prison, elle était restée libre. Et ça, c'est vraiment...
3: Mais comment elle l'a fait ?
4: Une archive incroyable. En fait, elle avait d'abord... elle pouvait grappiller des mousses, des brins d'herbe, des fleurs. Et donc, il lui envoyait toutes sortes de fleurs ramassées pour elle. Et autour de ça, eh ben, en fait, ça a établi une correspondance qui la maintenait en vie.
3: Je suis sûr que vous avez fait un herbier.
4: Alors, j'en ai fait beaucoup.
3: Vous en avez ?
4: Mais j'en ai gardé aucun.
3: Et qu'est-ce que vous faites des livres que vous avez laissés dans des cartons? Est-ce que vous y pensez? Est-ce que vous savez ce que vous en ferez un jour?
4: J'y pense régulièrement en espérant un jour avoir une maison immense pour pouvoir ressortir tous mes cartons. En fait, j'achèterai une maison que pour mettre mes livres.
3: On vous le souhaite. Et est-ce qu'il y a un endroit où vous mettez les livres que vous avez publiés? Parce que vous êtes romancière, mais vous êtes aussi éditrice. Est-ce qu'il y a un endroit pour les livres que vous avez écrits, un endroit pour les livres que vous avez publiés?
4: Les livres que j'ai écrits ne sont pas là, je ne les ai pas.
3: Aucun?
4: Non, je ne crois pas.
3: Ah, mais ça, c'est rare. Parce que parfois, on les cache un peu, mais là, vous ne les avez carrément pas du
4: mais
3: tout.
4: Mais je ne crois pas. Que
3: c'est un truc psychanalytique, ça?
4: Non, pas du tout. Ils ne sont pas cachés. C'est que ça, en fait, c'est des livres... Je sais pas, j'ai pas le même rapport d'amitié avec ces livres-là, puisque ce sont mes livres. Là, ce sont vraiment des livres d'écrivains que j'admire.
3: Mais vous pouvez pas les prêter, alors, ceux-là, les vôtres?
4: Alors, je peux demander à mon éditeur d'en envoyer.
3: Mais pas après un dîner avec des copains. Ah tiens, me prends celui-là.
4: Non, j'espère que mes copains ont déjà mes livres.
3: Ah oui, bonne réponse. Ah là là, il y a un auteur dont on parle très peu, c'est Somerset Maugham, qui est un auteur d'une délicatesse sans nom. Un peu à la Oscar Wilde, mais en plus, en moins provoquant.
4: C'est des livres merveilleux pour l'été. Somerset Maugham, faut emporter ça en vacances, c'est incroyable. Et alors moi, je l'ai découvert pour une très mauvaise raison, je ne devrais pas raconter ça, mais à l'époque, je l'ai découvert par une chanson d'Alain Souchon.
3: Ah ben oui, les livres de Somerset Maugham.
4: Et du coup, je me demandais, en fait, ces nouvelles pour dames de Somerset Maugham, je trouvais cette phrase tellement belle que je me suis demandé ce que c'était, j'en ai acheté immédiatement et j'ai adoré.
3: Mais je pense que vous n'êtes pas la seule. Et alors, vous avez une version livre de poche magnifique, Amour singulière. Je n'ai pas lu celui-là, mais la couverture quand même. On en parle souvent dans la bibliothèque quand on en rencontre, mais les
4: livres
3: premiers livres de poche
4: sont superbes.
3: C'est des collecteurs même pour
4: la
3: plupart.
4: Oui, et puis ils avaient donc ce jaspage en couleur, ils sont magnifiques.
3: Alors, qu'est-ce qu'on a d'autre? C'est bien parce que c'est sur mesure, mais alors il faut y aller doucement.
4: C'est parce qu'en fait, c'est un
3: peu... Je suis en train de vous en perdre qui va partir au fond.
4: Nicolas, j'irai le chercher.
3: je vous fais paniquer là. Je vais mettre le bazar.
4: Ça va réjouir mes enfants qui n'ont pas le droit donc, de défaire cet ordre. Oui. Et alors là, ils vont vraiment vivre par procuration de ce désordre.
3: Mais comment ça, ils n'ont pas le droit? J'imagine qu'ils ont le droit, ils ont accès à tous les livres.
4: Ils ont accès à tous les livres, mais il faut les remettre à leur place.
3: Ah ouais, mais ça doit mettre une petite pression en plus, non?
4: Ah, ils aiment bien ce rangement, ils sont au courant.
3: Alors comment, c'est en ordre alphabétique, là, pour passer de Marcel Proust à Ponge Ah ouais, c'est en ordre alphabétique, ouais.
4: Ben oui, quand même. Non, mais
3: vous
4: ça
3: vérifiez
4: va, je connais mon ordre.
3: Le problème, c'est que là, on ne peut pas en rajouter beaucoup, c'est ça aussi l'ennui.
4: Non, ben j'en enlève.
3: Ah, vous choisissez.
4: Oui.
3: Vous en tuez certains. Et ils vont où?
4: Et ils sont donnés, ils sont offerts. Ils vivent leur vie ailleurs.
3: D'accord. Et il y a une liste d'attente, il y en a qui... Ah oui, c'est ceux-là qui sont posés à côté, là?
4: Absolument. C'est ceux qu'il faut. Alors, quelquefois, des livres que je n'ai pas encore lus qui sont là, ou des livres que je ne sais pas où mettre.
3: Oh, c'est beau ça, c'est quoi?
4: Ah, c'est magnifique. Ça a été fait pour la fête de la librairie. C'est un livre qui parle d'un libraire à Trieste.
3: Poète et libraire à Trieste.
4: Ah, c'est Umberto un livre magnifique.
3: Sabat.
4: Et alors, en plus, je connais très bien le graphiste qui a fait ce livre. On peut dire bonjour à Samuel, et qui a fait un travail magnifique pour Marie-Rose Guarnery, avec des couleurs. Il y a ce orange fluo, ce bleu lagon. C'est sublime.
3: Ah oui, parce que Marie-Rose Guarnery, c'est une libraire assez enthousiaste. Et c'est une figure,
4: et
3: en fait.
4: Qui est ma voisine. Elle a la librairie juste
3: c'est
4: en bas.
3: C'est votre librairie, la librairie des abbesses.
4: C'est une de mes librairies, parce que j'en ai plusieurs dans le quartier. Elles sont toutes formidables.
3: C'est quoi votre rapport aux librairies, d'ailleurs? Pas en tant qu'éditrice et romancière, mais en tant que lectrice?
4: Ah bah moi j'y vais beaucoup, j'ai encore un énorme budget en librairie et j'achète des livres qui sont des livres autres que ceux que je publie. J'achète beaucoup de livres qui sont de très beaux livres, des livres de sciences humaines, des livres de poésie, des livres que me conseillent les libraires. J'adore, l'avantage quand on fait mon métier c'est qu'on connaît les libraires et j'adore quand ils me conseillent des choses inattendues.
3: Il y a beaucoup de poésie, là, mon regard s'est arrêté dessus, et vous avez tous les grands, et notamment de la littérature américaine, et je vois Walt Whitman, qui est, on le connaît pas forcément, on le connaît en France, parce que c'est peut-être le plus connu des Américains chez les poètes, mais c'est le poète du siècle des poètes disparus, Capitaine, mon capitaine.
4: Et c'est une version que j'adore, alors elle est un peu défraîchie à cause de la lumière, mais au Mercure de France, ils avaient deux versions, une rose et une verte, pour les poètes anglo-saxons ou américains. J'ai aussi, je pense, ah oui, c'est ça, quelqu'un que j'adore, qui s'appelle Kathleen Rain, que j'ai découvert grâce à Christine Jordis, La gueule du lion, et c'est magnifique. C'est aussi quelqu'un qu'on connaît plus beaucoup aujourd'hui et qui mérite d'être découverte. Mais en poésie, pour les Américains, moi, mes préférés, alors quelqu'un qui est tombé absolument déshérence parce que malheureusement...
3: Ezra Pound, ouais.
4: Voilà, qui a beaucoup
3: sulfureux aussi.
4: Fréquenté les fascistes, mais Ezra Pound, c'est incroyable. Carlos Williams, celui qui a inspiré Pattinson...
3: Patterson,
4: incroyable. Moi, j'adore Hilda Doolittle. Et puis, il est où? Il y a A.A. Cummings, quelque part, voilà, que j'adore aussi. C'est vraiment...
3: Oui, Patterson, c'est ce chauffeur de bus qui a son petit carnet avec lui et qui, quand il fait sa pause déjeuner, écrit ses petits poèmes.
4: Et en fait, c'est que
3: c'est pas un mec torturé, c'est un mec chouette.
4: Et comme l'était William Carlos Williams, qui était un médecin très tranquille et qui a une œuvre magnifique que je ne cesse de redécouvrir et qui était le meilleur ami d'un éditeur qui s'appelait Robert McLean Wilson. N'importe quoi. Robert McAlmon. Je suis en train de regarder qui était l'éditeur sur lequel j'écris mon premier livre.
3: Ah.
4: Et donc, je les connais très bien, tous ces Américains des années 20-30. Mais un de mes préférés, c'est un Anglais. Il est où? Je dois l'avoir quelque part. Je pense que je l'ai plutôt en poche. C'est T.S. Eliot. que je relis régulièrement et qui a vraiment dans ses évocations une force, des images incroyables.
3: Ah, puis vous en avez une que je m'attendais un peu à trouver là. Juste le simple fait de voir la couverture et son nom, ça, c'est toujours très émouvant. Elle-même est émouvante, c'est Emily Dickinson, qui est une poétesse américaine, mais qui est restée recluse comme ça dans sa maison.
4: Emily Dickinson, c'est simple, je pense que si je ne vais pas bien, il suffit que je la lise et tout d'un coup, il y a une élévation, quelque chose, une grande pureté qui me transporte et c'est toujours un grand réconfort. Donc je la conseille de manière thérapeutique.
3: Et vous aimez aussi les histoires d'écrivains aussi, leur biographie, j'imagine.
4: En fait, j'aime les livres sur les écrivains et j'aime les livres sur les éditeurs. Donc là, je ne l'ai pas, mais j'ai une bibliothèque entière de livres sur les éditeurs. Moi, j'ai voulu être éditrice parce que j'adorais soit des biographies, soit des témoignages d'éditeurs. Un de mes livres préférés, c'est le livre du père de Joël Losfeld, Eric Losfeld, qui s'appelle « Endetté comme une mule ou la passion d'éditer ». Et c'est un livre incroyable qu'il a publié en 79 et qui est d'abord drôlatique, comme il devait l'être, et qui raconte ce qu'est ce métier à cette époque où on encore du colportage chez Lucas Publié, Emmanuel, Mionesco, enfin des tas de gens. Et vraiment, j'ai voulu devenir éditrice parce que j'aimais les mémoires d'éditeurs.
3: Il y a des couples aussi d'éditeurs-écrivains qui marchent presque pas toujours ensemble. Fitzgerald et son éditeur, ses correspondances. Ils sont soutenus, en fait.
4: Il y a un éditeur que j'adore qui est Scribner, en fait, et lui, il était vraiment... chez Scribner, pardon, qui était Maxwell Perkins, et qui était un éditeur phénoménal, qui a aidé beaucoup, beaucoup de monde. Mais j'aime ces histoires. J'aime aussi les gens qui ne sont pas forcément éditeurs, mais qui font des éditions. Tout à l'heure, on parlait de L'Herbier de Rosa Luxembourg. En fait, l'édition, elle a été faite par quelqu'un qui s'appelle Muriel Pic. Et Muriel Pic, elle a écrit un de mes livres préférés de ces dernières années, que je dois voir quelque part, qui s'appelle Affranchissement, et qui parle aussi de sa passion pour les archives, et de timbres, et de toutes sortes de choses. Vraiment, j'aime les gens qui ont cet esprit fantaisiste, cette curiosité infinie.
3: Parce que, en fait, les gens dont on parle, ils sont connus aujourd'hui, ce sont des classiques, je parle de Fitzgerald et tout ça, mais on oublie qu'à leur époque, ils ne sont pas toujours connus. Et Fitzgerald, par exemple, bah, il a eu des grands moments de solitude et de mévente, et Oscar Wilde et d'autres.
4: Enfin... Ce qui est beau dans l'histoire de l'édition, c'est qu'il y a des redécouvertes sans cesse. Il y a des auteurs qui étaient tombés en déshérence et puis qui redeviennent, tant mieux pour eux, à la mode. Et puis, au contraire, je sais pas, je pense à des gens comme Lamartine, qui était l'écrivain le plus vendu de son époque au 19e, que plus personne ne lit, sauf pour un ou deux poèmes. Et c'est dommage. Mais voilà, c'est...
3: Il y a une injustice intrinsèque.
4: Il y a une injustice, mais ce qui est beau avec les livres et ce qui ne permet pas sans doute d'autres arts comme le cinéma, la danse, etc., c'est qu'on peut toujours redécouvrir des livres.
3: C'est éternel. Et alors, en parlant d'éditeurs particuliers, là, je vois que vous avez du Julien Gracq, évidemment, chez son éditeur José Corti, qui avait la particularité de ne pas toujours massicoter les pages. Donc, parfois, les pages sont collées, il faut les couper soi-même.
4: Oui, moi, j'aime beaucoup ces éditions-là.
3: Mais c'est un éditeur très, très beau, quoi. On y est attaché, forcément. Là, vous avez notamment... Bah, vous avez tout Julien Gracq, d'ailleurs.
4: Alors, j'en ai une partie, parce qu'il me manque mon préféré.
3: Le Rivage des Sirtes n'est pas là.
4: Alors, il n'y a pas le Rivage des Sirtes, mais mon préféré, moi, c'est Un balcon en forêt. Ah. Et qui n'est pas là non plus. Mais j'en ai, j'ai tous les derniers déjà qui sont sortis.
3: La littérature à l'estomac est là. Qu'est-ce qui vous plaît chez Julien Gracq, alias Monsieur Poirier, prof d'histoire à Saint-Florent-le-Vieil, dans le Maine-et-Loire?
4: J'aime l'atmosphère onirique de ses textes et la manière dont il décrit les interactions de ses personnages avec la nature. Dans Un balcon en forêt, c'est extrêmement prégnant. Il y a des choses que je n'aime pas. La description des femmes, par exemple, on dirait toujours des sylphides. Moi, j'ai regardé Albator quand j'étais petite, j'ai toujours l'impression qu'on est dans Albator. Donc, il y a des choses qui sont moins réussies que d'autres, mais dans l'ensemble, qu'est-ce que c'est beau. Et j'aime aussi ce qu'il a écrit sur la littérature, Julien Gracq.
3: J'avais la littérature à l'estomac, là. Et son rapport à l'édition, au monde de l'édition, était particulier aussi. Il a refusé le Goncourt.
4: J'ai beaucoup de respect pour les gens qui restent aussi droits dans leurs bottes que lui. Il a continué d'enseigner aussi, ce qui est le cas de quelques écrivains. Je pensais, hier soir, j'étais avec Jérôme Ferrari, qui continue d'être prof de philo. Ils ont beaucoup de chance, ces élèves qui ont de grands auteurs. Ça a été le cas pour Yannick Enel quand il enseignait, etc. De grands auteurs comme professeurs, ça doit apporter beaucoup.
3: Et vice-versa, sans doute, ça apporte beaucoup aussi à l'auteur, mais...
4: Ça doit le nourrir.
3: Ouais. On se demande s'ils se rendent compte de qui ils ont comme prof Est-ce que d'ailleurs c'est bien qu'ils s'en rendent pas forcément compte, je sais
4: Peut-être
3: pas.
4: Qu'ils peuvent s'en rendre compte aussi avec du recul.
3: Qu'est-ce qu'on a d'autre?
4: Là, il y a un écrivain, tout à l'heure j'ai dit son nom et je me suis trompée, que j'adore, voilà, c'est lui, c'est Robert McLean Wilson, alors qu'il y a une petite star dans le milieu, mais qui n'est pas le plus lu, parce que ça fait 20 ans qu'il n'a pas fait de nouveau livre, et ça c'est mon livre préféré de lui, il s'appelle Les Dépossédés, mm-hmm. C'est un livre sur les dégâts du thatchérisme, sur la misère, vraiment la paupérisation en Angleterre, dans trois villes du monde anglo-saxon, qu'il décrit, il va faire une enquête avec un photographe.
3: Ah, d'accord, parce que c'est Donovan, c'est Robert McLean Wilson, avec Donovan Wiley.
4: En fait, c'est un écrivain nord-irlandais, Robert McLean Wilson, et qui a vraiment eu un succès dingue avec Ripley Bogle et Rucker Street. Je vais montrer, voir.
3: On est en train
4: déjà
3: de désorganiser la bibliothèque, là, c'est terrible.
4: C'est un écrivain incroyable pour ses fans. Tout le monde attend, Robert, si tu m'entends aussi, que un prochain livre arrive. Et je pense qu'il y a un contrat signé chaque dessus.
3: Vous les rencontrez, les écrivains?
4: Alors, la plupart de ceux-là, pour ceux qui sont encore vivants, oui. Et puis, alors moi, j'ai plein de fantômes de la bibliothèque. Quand on parlait des poètes, j'ai eu la chance de côtoyer, quand j'étais chez Gallimard, un couple d'amis, Jacques Reda et Guy Goffet. Et quand je vois leurs livres, ça m'émeut particulièrement, des gens qui rendaient la vie plus belle.
3: Ouais. Est-ce que parfois vous avez été déçu d'avoir rencontré l'écrivain dont vous aimiez les romans, ou l'inverse, vous avez rencontré un écrivain vous n'étiez pas particulièrement attiré par les romans, puis le type était tellement ou la femme était tellement charmante que vous vous êtes dit, ah, je vais essayer, vous l'avez lu différemment.
4: Alors, il n'y a jamais d'écrivain vraiment que j'ai aimé qui m'est déçu, où je me suis dit ce type ou cette femme sont imbuvables. Après, je les emmènerai pas forcément en vacances, pas forcément un genre avec qui j'ai envie de vivre. Et à contrario, il y a des gens charmants que je publierai pas, d'accord. Mais dans l'ensemble, c'est assez cohérent. Je trouvais que finalement, il y avait une grâce partagée entre ces textes que j'aimais et les gens que j'ai rencontrés.
3: Ah, vous avez Jean Echenoz, Éric Chevillard.
4: Ouais, il y a toute l'écurie Minuit, évidemment. Il y a quand même Robert Pinget aussi, qui est un de mes écrivains de chevet.
3: Et puis vous avez Laurent Mauvignier, Histoire de la nuit, qui n'est pas son Goncourt, qui est celui juste avant, qui est une sorte de thriller poétique, je ne sais pas comment dire autrement.
4: Et qui est pour moi, alors je ne devrais pas dire ça parce que ce n'est pas celui qui a eu le Goncourt, mais moi c'est le livre de lui que je préfère. J'aime beaucoup, beaucoup de livres de Laurent Mauvignier, mais Histoire de la nuit particulièrement.
3: Vous suivez avec attention les prix littéraires, puisque vous êtes éditrice, ou alors... vous êtes un peu...
4: D'abord, je les suis parce que je m'occupe des livres à ce moment-là et que donc je concours avec mes auteurs, oui, et que j'espère qu'ils auront les prix. Mais je les lis depuis au moins une vingtaine d'années systématiquement.
3: D'accord, ah oui. Mais parce que vous êtes curieuse de voir lequel l'a emporté, pourquoi ça a touché les jurys, alors, ou alors c'est purement tactique, ou alors
4: non,
3: c'est
4: parce
3: une
4: que d'abord ça fait partie de mon travail de connaître ces livres-là, et puis quand même souvent, en particulier pour des prix que j'aime beaucoup comme, je sais pas, le Médicis ou le Femina, c'est des très bons livres. Et pour la littérature étrangère, pour moi ça reste vraiment quelque chose de prescripteur. Qui j'ai là dedans. J'ai des écrivains que j'ai publiés, Natacha Pana, Pierre Adrian.
3: Pierre Adrian, magnifique.
4: Donc je viens de sortir un livre magnifique qui s'appelle Le rêve inachevé de Jacques Kerouac. Voilà.
3: Et oui, en fait Pierre Adrian qui part sur les traces de Jacques Kerouac jusqu'à Brest, parce que Jacques Kerouac était français.
4: Et breton.
3: Le Bris d'ailleurs, comme Michel Le Bris. Ouais. Le Bris de Kerouac, c'est ça son vrai nom. Et il parlait français avec un accent canadien. Mais il était breton.
4: Ce que j'aime dans le texte de Pierre Adrien, c'est qu'il a embarqué un de ses amis qui est photographe, qui s'appelle Ian Stoffer, et c'est aussi un récit sur leur amitié. Et ça, vraiment, quand ça transparaît de cette manière-là dans un texte, moi, ça m'emporte. J'ai une de mes grandes fiertés, qui est Anton Berhaber, un écrivain absolument peu connu en France, et donc j'espère un jour qu'il le deviendra. C'est vraiment ce livre qui s'appelle La Grande Idée. En 20 ans, je pense que c'est une de mes, moi, ma plus grande fierté. Ouais.
3: Wow.
4: Il aura un livre l'année prochaine sur la guerre d'Espagne.
3: Merci beaucoup, Maud Simoneau.
4: Merci, Nicolas. C'était très agréable.
3: À bientôt.
4: Visitez cette bibliothèque à votre compagnie. À bientôt.
1: Et merci beaucoup à Maud Simoneau. Le feu et la rose, c'est son nouveau roman aux éditions de l'Observatoire. Dans un instant, encore des livres, littérature jeunesse et bande dessinée au programme. À tout de suite sur Europe 1.
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1: Les voici, les voilà, les chroniqueurs de La Voix et Livre sont prêts avec la sémillante Héloïse Goy, l'incomparable Sébastien Bordenave pour la bande dessinée. Bonsoir à tous les deux.
6: Bonsoir Nicolas.
7: Salut bonsoir, tout le monde.
1: Pas de libraire cette semaine, c'est moi qui prends la place du libraire pour vous présenter 5 romans sélectionnés pour le prix littéraire Europe 1 qui, je le rappelle, met en avant un élan collectif, de la solidarité. Pas facile de trouver des bons romans avec ce cadre-là. Et j'en ai trouvé 5 et la réponse, ce sera le 10 juin pour savoir qui a gagné. Parmi les 5, il y a Audrey Alouette qui publie Saint-Anne Merderesse aux éditions Héloïse d'Ormesson. C'est l'histoire d'une secte créée par accident, dit l'éditeur. Oui. J'aime bien. Au départ, c'est Suzanne qui gagne l'auto et s'en va. Elle quitte une famille maltraitante direction la Normandie où elle achète un vieux manoir. Il y a là une tombe, celle de Lucie de Saint-Ange, protégée de Madame de Maintenon. Ce sera Saint-Emmerderesse, patronne de la vengeance. Et elle ne sera pas seule. Suzanne, des personnages cabossés vont se joindre à elle, notamment un pompier, un vieux médecin, une écrivaine, une aide-soignante. Je vous laisse découvrir. C'est très drôle et très joyeux et ça met donc en avant la solidarité et un élan collectif. Il y a aussi Bruit aux éditions Inculte de Anne Savely. Alors ça, c'est très particulier. Ça commence à 6h du matin, très précise, et chaque paragraphe sera minuté. 6h, 6h01, 6h02, 6h03, jusqu'à 20h35. Ah, il y a 400 pages. Okay. Et c'est du bruit. C'est comme une sorte de flux de conscience. C'est une expérience de lecture complètement dingue. Vous avancez dans la ville avec plusieurs personnages qu'on croise ici et là et qui se croisent eux-mêmes. Et on est à la fois dans leurs pensées, mais aussi dans le bruit de la ville, avec toutes les évocations du bruit, aussi les onomatopées, etc. Et en fait, c'est un livre sur le vacarme du monde. C'est très, très particulier. Il y a Hugo Boris, à qui on doit aussi Police, qui avait été adapté par Anne Fontaine, ou Le Courage des Autres. Eh bien, il revient avec Regarde-moi tomber mon amour aux éditions L'Iconoclaste. Ça commence avec une scène à la cliffhanger, avec quelqu'un qui lâche une main dans la montagne et il y a une chute terrible. Ça, c'est les trois premières lignes. Ensuite, c'est Arnaud dans son 4x4 qui a sa petite vie tranquille avec ses enfants. Et lui, en fait, il est gendarme du PGHM, vous savez, le peloton de gendarmerie de haute montagne. Alors, il a sa petite routine du quotidien, il a l'adrénaline dans le boulot, et justement, il va se rendre sur les lieux où le type du début est tombé, mais il ne va pas réussir à le sauver, je ne vous raconte pas comment, et ça va le hanter toute sa vie, et c'est ça la particularité d'Hugo Boris, c'est qu'il prend des personnalités badass, et ensuite il explore leurs failles et leurs sentiments. Il y a Benjamin Fogel aussi, avec le convoi, les évadés du convoi 53, c'est chez Gallimard, c'est l'histoire de Robert Fogel, qui est amoureux de Lucie. On est pendant la guerre, lui est déserteur, et Lucie l'adore, ils sont jeunes, ils sont beaux, sauf que lui, il est un peu volage, et elle s'en rend compte, et donc elle décide de le dénoncer aux autorités en tant que juif, et lui et toute sa famille va être déporté, et dont Paul Fogel, son frère, qui est le grand-père en fait de l'auteur. Et Benjamin Fogel a romancé cette histoire de l'évasion du convoi, parce qu'après il se retrouve dans le train et avec d'autres compagnons de malheur, ils vont essayer de s'évader sur le chemin. C'est complètement incroyable, ce livre. Il y a toutes les recettes du roman d'action, mais c'est aussi déchirant de vérité et glaçant à cause de l'horreur et l'atrocité de l'histoire. Et puis le dernier, c'est Jean-Christophe Tixier, une employée modèle chez Albin Michel. C'est l'histoire de Sylvie, employée à l'état civil de la mairie. Elle tamponne les passeports, elle s'occupe des permis de conduire, etc. Elle adore ça. Mais bon, elle est un peu triste dans la vie, je ne vous explique pas pourquoi. Et un jour, son frère menace de se suicider parce qu'il a des gros problèmes d'argent avec des grands méchants, parce qu'il a des problèmes de jeu, son frère Antoine. Et elle décide de l'aider en lui permettant de changer d'identité grâce à ses possibilités et à ses compétences en matière de papier d'identité. Et ça marche. Et elle va décider que c'est chouette, en fait, à faire. Donc elle va continuer à le faire pour d'autres gens. Elle va devenir comme ça une sorte de faussaire.
7: Un petit business.
1: Génial, un petit business. Jean-Christophe Tixier, une employée modèle chez Albin Michel. Il y a 5 romans, il n'y en aura qu'un à la fin. Résultat, le 10 juin pour le prix littéraire européen GMF. Et puis on recevra le lauréat ou la lauréate.
6: Et on ne peut pas savoir lequel est le préféré, là,
1: non,
6: Nicolas.
1: On peut pas, c'est interdit. Héloïse Goy, littérature jeunesse.
6: Vous aimez l'inventivité, l'originalité, ce qui sort de l'ordinaire et du quotidien morne et pluvieux ?
7: Ah, mais tellement.
6: Moi, oui. Et c'est pile pour ça que j'ai adoré Rosa, la goresse de Sylvie Ferrero. C'est illustré par Rilluste. Alors, pourquoi c'est inventif, me direz-vous, Nicolas ? Oh, eh bien, parce que l'auteur invente une langue, tout simplement. Et figurez-vous que vous la parlez déjà, cette langue. Enfin, du moins, vous la comprenez, vous allez voir. Ici, on suit l'histoire de Rosa, Rosa la Gorès qui adore Pranger. Vous avez compris quoi là?
3: Ranger.
5: Ah oui.
6: Non, manger. Rosa l'ogresse adore manger. Et Rosa, elle n'engloutonne que des bêtes poilues. Contrairement aux autres gores et goresses, elle déteste les enfants à la peau douce qui pustulent la savonnette. Non, ce qu'elle aime engloutonner, c'est les agnégnés poilus, les dalmatiens, les mioleux, les noiseaux. Bon, le jour où elle se sent très trafalcraque de manger toutes ces bêtes poilues, Rosa se met à manger des nabanes, des guerises, des pasquettes, des mourgettes, des ça suffit. Ouf, là ça va mieux dans le ventre. Enfin en fait non, parce que la goresse en engloutonne de telles quantités qu'elle se rend malade. Je me suis entraînée pour vous faire cette chronique, je suis très concentrée. Au final, c'est son amie filiforme, la mourfie, Formica vermicella, qui lui rappelle quatre règles essentielles. 1. Prends de tout. 2. Pas de trop. 3. 3 fois par jour et pas toujours. 4. Bouge et tout se rembobinera. Vous voyez, on est tout près des vrais mots, mais ça fonctionne. A priori, vous avez compris un peu ma chronique. Ce livre est à lire absolument à voix haute pour faire rire vos petits. Bah oui. Bah alors, il faut se concentrer.
3: C'est un peu le prince des mots tordus.
6: Oui, c'est ça, voilà. C'est ce que exactement, ça m'a fait exactement penser à ça. L'autrice invente des mots et en même temps, on vient de vérifier qu'on pouvait tout comprendre à peu près. Et puis, coup de cœur aussi pour les dessins de Rilust. Aux couleurs pop et acidulées, c'est coloré, regardez, façon crayon de couleur, et ça épouse bien l'énergie et la poésie de ce drôle de langage. Il y a un vrai univers graphique, ça vaut le coup d'œil. Rosa la Gorresse de Sylvie Ferrero et Rilust, c'est dès 4 ans, ou 4 ans, moi je dis 4 ans plutôt que 4 ans, et c'est publié chez Sarbacane.
3: Sébastien Bordenave, bande dessinée.
5: Eh ben une BD très très très originale et très très très réussie. Elle est éditée chez Morgan. Deux auteurs. Alors il se trouve que j'aime les deux, donc j'aurais été doublement déçu si ça m'avait pas plu. Au scénario, Alexis Bacci et au dessin, Grégory Panaccione. Ça s'appelle Petit Bonhomme. C'est toute l'histoire d'une vie qui est racontée, celle d'un petit bonhomme. Alors, il y a deux raisons qui font que cette BD est unique. Déjà parce qu'il y a zéro dialogue, donc ça plonge le lecteur dans une transe forcenée comme ça, on bouffe les pages avec une frénésie de dingue, car il se passe plein de choses. Alors, je vous rassure, quand on a fini, eh ben, on recommence depuis le début pour savourer chaque case. Et deuxième chose incroyable, c'est que c'est l'histoire du petit bonhomme, de la naissance de la planète où il vit. Donc, on est un peu en mode 2001 Odyssée de l'espace, avec ensuite des drames qui s'enchaînent. Donc, on passe en mode grande saga familiale Rougon-Macquart. Je ne divulgage pas la fin, mais vraiment BD très très réussi et qui vous emporte comme une bourrasque dans le scénario. Panaccione et Bacci, ça s'appelle Petit Bonhomme.
6: C'est coloré, hein.
5: C'est très
6: donc,
5: coloré là.
6: La couverture,
5: un tout petit bonhomme.
3: Carrément les Rougon-Macquart, d'accord. Héloïse, on rappelle Rosa la Gorresse.
6: Chez Sarbacane.
3: Voilà, puis moi je vous ai parlé du prix littéraire Europe 1 GMF. Une citation de bande dessinée pour terminer, Sébastien.
5: Un dessin de Musou, qui est un dessinateur. Oui. Il dessine deux types dans la rue. Il y en a un qui dit « Pardon monsieur, je cherche le sens de la vie ». L'autre dit « Désolé, je ne suis pas du quartier hein. ».
3: C'était le dernier chapitre de La Voix et Livre pour cette semaine. Merci aussi bien sûr à Agnès Vaudin, Boris Paczynski, l'homme aux doigts de fée, et Mathieu Fred, son acolyte. Et je vous signale en passant que vous pouvez retrouver tous les jours un épisode du podcast Au cœur de l'histoire. Aujourd'hui, Artémise, la reine guerrière, sur toutes vos plateformes et sur le site et l'application Europe 1. Nous, on se retrouve la semaine prochaine pour d'autres livres. Salut.
7: 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Et dans un instant, le comédien Paul Belmondo se confie à Didier Barbelivien. Il va nous confier les 5 chansons qui ont marqué sa vie dans « Dis-moi ce que tu chantes », l'émission de Didier Barbelivien que vous pouvez retrouver tous les dimanches de 17h à 18h, mais aussi en replay et en podcast sur le site et l'application Europe 1. Séance de rattrapage donc, après quelqu'un qui sera d'ailleurs bientôt invité dans l'émission. Ce sera à la fin du mois, Pascal Obispo. Ici, en duo avec Francis Cabrel, voici « Il faudrait que pleuve l'amour ». Une

0: Pascal Obispo et Francis Cabrel ensemble sur cette chanson « Il faudrait que pleuve l'amour », chanson qui figurera sur l'album « Héritage » de Pascal Obispo. C'est un double album. Le premier sortira le 22 mai et le second en octobre. Et notez par ailleurs que Pascal Obispo sera l'invité de Didier Barbelivien le 31 mai dans l'émission « Dis-moi ce que tu chantes » durant laquelle il nous confiera les 5 chansons qui ont marqué sa vie. « Dis-moi ce que tu chantes », c'est tous les dimanches de 17h à 18h sur Europe 1. Et c'est justement l'heure de retrouver Didier Barbelivien en nouvelle diffusion. Belle fin de nuit à tous.
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2: Il est le descendant d'une famille de grands artistes français. Un grand-père sculpteur, un père comédien, une mère danseuse, un éclectisme assumé, puisque pilote automobile, c'est aussi être un peu un artiste. Il a remporté sa première compétition professionnelle en 1982 dans le volant Elf, comme d'autres réussissent leur entrée en première année du Conservatoire d'art dramatique. Je ne prends pas cette comparaison au hasard. Il a longtemps hésité entre le bitume des circuits et les planches d'une scène de théâtre. Aujourd'hui, il l'assume avec une franchise qui lui ressemble. Il ne pourrait plus se passer du théâtre. Même s'il reconnaît qu'être passé par la case cinéma n'était pas désagréable non plus. Mais comme dit le proverbe, on ne peut courir qu'un lièvre à la fois. Il a eu la lucidité d'avoir toujours en ligne de mire cet immense comédien qui était son père, qui ne lui a pas fait que découvrir le monde du spectacle, mais aussi le monde du sport, qui l'a conduit vers sa passion du vélo, où il était avide de performances dans sa jeunesse. Aujourd'hui, il reconnaît sagement qu'il va davantage vers le plaisir de la découverte que dans le dépassement de soi. Il entretient un rapport intelligent avec le sport. Il le dit lui-même, vieillir, c'est connaître ses limites. De toute façon, il a intégré la pudeur comme une valeur familiale. Et quand il joue la comédie, il sait qu'il le fait pour être un autre. Il n'y a pas de tricherie ni de mélange des genres. Un rôle est un rôle, où son père lui a appris que rien ne se fait jamais sans travail et humilité. Les copains d'abord de cet homme-là s'appelaient Jean Rochefort, Jean-Pierre Mariel, Pierre Vernier, Guy Bedos, Bruno Kremer, Jean Gabin, Lino Ventura et même Serge Gainsbourg. Alors quand on se décide à entrer dans cette carrière et qu'on a connu ces gens-là, il est sûr qu'on laisse son melon à la dame du vestiaire. Celui que j'accueille aujourd'hui en votre nom sur l'antenne d'Europe 1 a été élevé et bien élevé pour porter haut les couleurs d'un nom célèbre en développant une personnalité bien à lui. Nous allons évoquer son retour au théâtre, mais permettez-moi de saluer en sa personne le gentleman discipliné qu'il a toujours su être.

0: les mêmes personnes, les mêmes lieux.
1: Oui, on peut dire ça. Avec beaucoup de plaisir. Et vraiment, je suis heureux de t'avoir cet après-midi avec nous.
0: Mais
1: parce
0: moi aussi.
1: Que t'es un personnage à la fois médiatique, bien sûr, mais discret. T'as toujours été un type réservé, je vais dire.
0: Oui, oui, c'est vrai. Après, alors, je vais pas dire que je fais les médias par obligation, parce que j'aime bien les faire aussi. Donc, mais c'est vrai que j'aime bien. C'est pas que j'aime bien, mais c'est ma façon d'être. Ma vie est telle qu'elle est. J'ai été élevé comme ça aussi par l'image de mon père. Mon
1: je
0: père
1: l'ai
0: aussi n'était pas quelqu'un qui aimait les médias. Il faisait vraiment la part des choses entre sa vie professionnelle et sa vie privée. À une époque où c'était plus facile aussi, bien sûr.
1: Bien sûr, bien entendu. Et alors, j'adore ton choix des chansons. Hein. Et puis, il y en a à dire. Hein. Parce que... non, mais ça révèle beaucoup de choses.
0: Ouais, c'est des moments... En fait, quand on m'a demandé justement de choisir des chansons, je voulais que ça rappelle des choses, en fait. Et c'est des moments de vie, c'est ça qui est important. Pour moi, une chanson, c'est à chaque fois des moments de sa vie. Et ces chansons-là, on se souvient de ces moments-là et on se les rappelle jusqu'à la fin de sa vie.
1: Eh bien, tu vas nous commenter tout ça. Ton premier choix, j'adore cette chanteuse, j'adore cette chanson. Nicole Croisille, le blues des businessmen.

0: Nicole Croisille, le blues du businessman, le premier choix de mon invité cet après-midi avec nous, Paul Belmondo, si vous venez d'arriver sur Europe 1. Dis donc, c'est souvenir un peu celle-là.
1: Ah bah bien sûr que c'est...
0: Ça nous ramène à l'itinéraire d'un enfant gâté, là.
1: Eh oui, tout à fait, bien sûr, c'est ce film de Claude Lelouch avec mon père. Et c'est vrai que pour moi, c'est bah, d'abord d'avoir travaillé dessus, de les avoir suivis, d'avoir été sur le tournage, d'avoir découvert aussi la manière dont Claude travaillait. Voilà. Et puis cette chanson, je pense qu'elle parle à beaucoup de monde parce qu'elle raconte, voilà, elle raconte que souvent on fait quelque chose et on rêve d'autre chose. Donc c'est ça qui est intéressant dans cette chanson.
0: Et puis tu es modeste, mais tu incarnes le rôle de Sam Lyon jeune.
1: Oui, je joue. Alors c'est vrai quand Claude
0: avec Lio, ton épouse,
1: mon épouse, et quand ils sont venus me voir pour me demander si je voulais tourner. Alors c'est vrai qu'à l'époque je faisais de la course et je l'ai fait plus pour leur faire plaisir qu'autre chose.
0: Ouais. Mais tu l'as bien fait.
1: Mais je l'ai bien fait. Je l'ai fait avec énormément de plaisir. Alors quand Claude me dit bon voilà la première scène, tu vas être nue avec Lio dans le lit. Alors, moi je rigole, c'est très drôle. Puis après quand j'ai vu qu'elle était bon pas complètement nue mais j'étais vraiment à moitié nue aussi avec elle. Bon j'étais un peu plus tendu quand même. Mais voilà elle était très gentille. C'était une super scène. Et puis aujourd'hui bah voilà quel souvenir d'avoir pu partager ce moment avec mon père. Oui.
0: Et Jean-Paul il t'a donné des conseils avant ce tournage?
1: Non, il m'a pas donné de conseils parce qu'il savait. Alors c'est Claude. Il a laissé Claude faire son travail. C'était Claude le metteur en scène. C'est Claude qui m'a dit ce que je devais faire. Et mon père m'a. Non, il m'a rien dit. On était ensemble. Il était là et sur cette scène-là, il regardait bien sûr pour me mettre en confiance. Et en même temps, c'est un petit peu comme il était. C'était un peu des vacances aussi parce que je suis resté une semaine à Singapour. Et après le tournage, on rigolait, on s'amusait, on sortait. Et donc c'était, je pense, une manière de m'intégrer ce personnage.
0: Mais toi, tu donnerais des conseils à ton fils Victor qui commence une brillante carrière au cinéma?
1: Victor, s'il me pose des questions, je lui réponds, bien sûr, je lui dis, mais...
0: Mais tu lui assènes pas des trucs,
1: Non, la seule chose que je lui ai dit, c'est quand il nous a dit qu'il voulait être comédien, et ça, je le savais, qu'il allait vouloir être comédien, parce que je le sentais, et en plus, c'est moi qui l'ai fait tourner dans son premier film, quand il avait 10 ans, dans un court-métrage, mais je sentais qu'il voulait faire ça. Et je lui ai dit, écoute, si tu veux être comédien, très bien, mais je veux que tu apprennes un autre métier à côté. Je veux pas que tu sois que comédien. Aujourd'hui, on peut pas être que comédien. Mmh. Et alors, il a été malin, il a dit oui, il a fait une école de cinéma.
0: en spécialisation
1: scénario, ouais. Où il est très très doué aussi. Et j'aimerais, alors, par contre, là, c'est le conseil que je lui donne, il faut qu'il pousse cette voie-là, parce qu'il écrit très très bien.
0: Ah, c'est bien ça, de savoir ça. Toi, t'aurais été frustré de pas être un artiste, parce que t'es un artiste, hein. À ta façon, tu t'en caches un peu, mais t'es un artiste.
1: Oui, bien sûr que j'aurais été frustré parce que c'est quelque chose que j'avais en moi, que j'avais derrière moi. J'ai commencé à travailler dans le milieu du cinéma depuis que je suis tout petit, depuis que j'avais 3 ans, 4 ans, j'ai été sur les plateaux de cinéma.
0: Bien sûr.
1: Donc voilà, donc c'est une vie que je connaissais. La première fois quand j'ai tourné sur le film Sur Itinéraire, je savais où mettre, je savais où aller, je savais où était la caméra, savais qui faisait quoi. C'est très important pour un jeune comédien. Bah, quand vous arrivez sur un plateau et vous savez pas, vous pouvez être perdu. Donc tout ça, je l'avais en moi et j'avais envie de le faire. Donc voilà, donc à un moment donné, je suis arrivé à un âge, je me suis dit bon, maintenant faut on va arrêter les conneries.
0: Paul Belmondo est notre invité cet après-midi sur Europe 1. À tout de suite.
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0: Paul Belmondo est notre invité cet après-midi sur Europe 1. Ton deuxième choix, dis donc, c'est du lourd. Hein. Johnny Hallyday directement. Ah oui. Et ça s'appelle M'arrêter là. On l'écoute.

0: Johnny Hallyday, m'arrêter là, le deuxième choix de mon invité Paul Belmondo, c'est signé Didier Goldmanas pour les paroles et Daniel Seff pour la musique. Johnny, il est dans ton panthéon ?
1: Ben bien sûr qu'il est dans mon panthéon. J'ai eu la chance de passer un moment de ma vie près de lui, comme beaucoup. Hein. On a tous eu des moments de notre vie avec lui.
0: On a tous en nous quelque chose de Johnny, voilà. C'est sûr.
1: et voilà, c'est des moments incroyables. Et c'est vrai que cette chanson-là, alors je crois que c'était au Stade de France ou au Parc des Princes, je me rappelle plus. C'était à la fin du concert et c'était un moment suspendu vraiment. Et en même temps, on regarde Johnny, on se dit mais il sait tout faire, quoi. C'est-à-dire qu'en fait, il peut tout chanter. Il transmet une émotion parce qu'il n'y a pas grand-chose. Hein. Il y a du piano qui l'accompagne. Il chantait et tout le stade était en silence à l'écouter et à recevoir ça dans son cœur. Donc c'était incroyable.
0: Et quand il chante un jour ou l'autre, m'arrêter là, trouver les mots, trouver l'endroit. Tu l'as trouvé, toi, Antigua, l'endroit là où on s'arrête, là?
1: Ouais, ça pourrait être... Je ne pense pas tout de suite à m'arrêter.
0: Ou tu as répété ta pièce, non?
1: Mais... Oui, non, voilà, j'aime bien m'isoler à un moment donné. Et c'est vraiment un endroit où je peux couper de tout et pas être sollicité. Surtout en ce moment, c'est vraiment compliqué de couper de tout. Et ça me permet voilà, de commencer à apprendre et à réfléchir à ce que je vais faire de mon personnage. Oui.
0: Comment toute la famille s'est retrouvée là-bas? C'est Jean-Paul un jour qui a décidé?
1: Non, c'est Claude Lelouch.
0: Ah, c'est Claude Lelouch?
1: C'est Claude Lelouch.
0: Il est partout, ce Claude Lelouch.
1: Oui, parce qu'ils ont tourné L'Aventure, c'est l'aventure là-bas. Ce que personne, peu de gens savent, parce que Claude fait croire qu'ils sont en Afrique, qu'ils sont en Amérique du Sud. En fait, ils ont tourné quasiment tout le film. Enfin, une grande partie du film a été tournée là-bas.
0: D'accord.
1: Et un jour, mon père voulait aller quelque part en vacances. Il ne savait pas où aller. Et puis on lui dit, va à Antigua, justement, parce que Claude vient de tourner. Ce film, cet endroit est magique. Et puis surtout, personne ne va t'emmerder là-bas, parce que d'abord, c'est une île anglaise, donc on ne te connaîtra pas. Et voilà, donc il a été là-bas, et c'est comme ça qu'on s'est retrouvés aller là-bas tous, et on va là-bas maintenant depuis 50 ans.
0: Oui. Ouais, pour un grand bonheur. Et quand il chante, Johnny, dire « je voudrais pour dire je veux et je m'en vais pour je m'en veux », ces mots-là, ça marque ton humilité à toi? Parce que ça, tu choisis pas ça par hasard, quoi.
1: Non, bien sûr que non. Non, je trouve que justement, cette chanson, elle est... voilà, c'est choisir son moment de départ, c'est quelque chose, c'est très difficile. Et c'est une vraie humilité et en même temps une vraie reconnaissance aussi quelque part de ce qu'on peut avoir fait de bien ou de pas bien et de partir à un moment, quoi. Donc, ouais. Donc je trouve justement cette chanson, et lui il l'interprète tellement bien que ça touche.
0: Et la phrase est forte, hein. Et je m'en vais pour je m'en veux. Quand tu réfléchis bien. C'est une philosophie de la vie.
1: Oui, bien sûr, on a tous quelque chose derrière soi. On peut l'avoir de deux manières, cette phrase, parce qu'on peut l'avoir d'une manière, on s'en va parce qu'on a des regrets, et on s'en va, mais on regrette de s'en aller pour ceux qu'on laisse aussi. Donc, donc c'est ça aussi qui est très très fort, parce qu'à un moment donné où vous partez, où quelqu'un part... Oui, il est parti, mais on s'en veut du mal qu'on fait à ceux qu'on laisse.
0: Ouais, c'est à la fois fort, c'est à la fois compliqué. Et il finit par « m'arrêter là parce que c'est mieux ». En général, toi, dans ta vie, tu t'arrêtes pour mieux repartir, tu marques une pause, ou t'es un adepte de la rupture?
1: Je suis les deux, en fait. On peut avoir la rupture à un moment donné et passer à autre chose. Je crois que c'est important dans la vie de faire ça. C'est difficile. Mais il faut aussi parfois faire une pause, s'arrêter, réfléchir, prendre le temps et repartir.
0: Tu joues toujours au tennis? T'es un bon joueur encore?
1: Non, j'ai beaucoup joué, ouais.
0: Je me souviens de toi dans des parties de tennis de folie.
1: Ouais, j'ai des problèmes de dos. Alors, malheureusement, en vieillissant, on fait des choix de sport. Tu sais qu'il y a des sports que t'as envie de faire, mais si tu les fais, ils vont te faire plus de mal que de bien. Ouais. Donc, voilà. Donc, je regarde à la télé, je suis toujours passionné.
0: Au niveau des problèmes de dos, tu sais, le vieil homme qui est devant toi, quand même.
1: Je te comprends.
0: Non, mais, moi, je sais pas, j'ai arrêté quand mon fils David m'a mis une trempe. Il devait avoir 17 ans.
1: Ça, c'est des, ouais, c'est des moments.
0: J'avais appris, je l'ai battu régulièrement pendant quelques années. Et un jour, il m'a massacré. Et j'ai dit, bon, allez, on range les raquettes. La petite balle jaune, c'est finito, tu vois.
1: Non, mais j'ai continué avec mon père. On continue à s'engueuler. C'était épique. C'était des moments.
0: Ah,
1: oui. Même mon père.
0: Les parties de tennis avec Charles Gérard et ça. Moi, je jouais au manoir avec Claude Lelouch. Ça n'était qu'engueulade.
1: Mais bon, pour la petite anecdote, pour mon père, Je suis toujours au Racing d'ailleurs. Et donc il y a un club plutôt chic, plutôt huppé. Et jouer avec Charles Gérard, moi je jouais pas, je jouais juste à côté. Et puis il rate une balle et il y a un mec qui passe et qui lui fait petit bras. Et mon père il lui fait, tu vas voir dans ta gueule, c'est un petit bras.
0: Ah ouais, c'est
1: le
0: parce
1: mec
0: que
1: a été choqué.
0: Mais non, mais parce qu'au tennis,
1: faut mettre ça au Racing si tu mets ça à Aubervilliers.
0: Mais non, mais parce qu'au tennis, on a beau être des gentlemen et tout ça, quand on joue en double, c'est fini. La guerre est déclarée. Tu vois ce que je veux dire ? Il n'y a plus de retenue du tout.
1: Non, non.
0: Nous, on s'envoyait des insultes. Ouais. Bon, qu'on oubliait dès que la partie était finie, heureusement. Mais je me souviens de noms d'oiseaux qui ont volé. Pas très haut d'ailleurs.
1: Ouais, avec Charlot, c'était. Ah, Charlot, il trichait bien, ça rendait fou mon père.
0: Faute. Comment ça, faute ?
1: Elle est dedans.
0: Paul Belmondo est mon invité cet après-midi sur Europe 1. À tout de suite.
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0: Paul Belmondo est mon invité cet après-midi sur Europe 1. Troisième choix, alors là, t'as pris un très très grand classique. Mmh. On est fou de cette chanson-là ici, elle a été beaucoup programmée, mais on ne s'en lasse pas. Charles Aznavour, Je me voyais déjà.

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0: Charles Aznavour, je me voyais déjà, un grand classique, peut-être la chanson la plus... Enfin, il en a fait tellement de remarquables, ce...
1: Oui, il en a fait beaucoup, mais c'est vrai que celle-ci, elle est... Enfin, comment dire, quoi, c'est un film à elle toute seule, cette chanson.
0: Et c'est quoi, Charles? Il a toujours été présent dans ta vie? Vous écoutiez les chansons?
1: Oui, ça faisait partie des chanteurs que mon père écoutait, ça faisait partie des gens qu'il fréquentait aussi.
0: Bien sûr.
1: Donc je l'ai connu enfant, et puis après, jusqu'à quasiment la fin de sa vie. Donc voilà, c'est des chanteurs qui ont traversé toute ma vie jusqu'à aujourd'hui et qui continuent, parce que heureusement, leur chanson perdure et on peut en profiter encore. Donc oui.
0: Et toi, bon, c'est émouvant parce qu'il y a une idée de la conquête, de la réussite. T'es sensible à ça, toi ?
1: Oui, parce que c'est... D'un côté, j'avais le discours de mon père par rapport à ça, et de l'autre côté, il y a cette chanson, il y a une telle réalité chez les artistes. Voilà, c'est cette envie de réussir, cette envie d'être reconnu, plein d'espoir, ce côté justement, alors c'est un peu moins aujourd'hui, mais vraiment à cette époque-là, quand il écrit la chanson, il fallait vraiment monter à Paris pour réussir, pour devenir un artiste, c'était indispensable.
0: Bien entendu.
1: Et il y a cette image-là qui, je trouve, qui est fantastique de voir, voilà, quelqu'un qui vient de sa province pour réussir, et puis la violence du métier.
0: Et toi, tu as eu le sentiment, Paul, d'être celui qu'on n'attendait pas dans ta vie? Tu t'es dit, oh, je suis le fils de machin, tout ça, tout le monde dit, je suis le fils de Belmondo.
1: Alors, je l'ai appris très vite, en fait, c'est quand j'ai gagné le volant elf.
0: Voilà.
1: C'est-à-dire que moi, je suis arrivé là, je faisais ça en me disant, voilà, si ça marche, tant mieux, je continuerai, puis si ça marche pas, je retournerai dans le cinéma. Et puis j'ai gagné, et puis d'un seul coup, j'ai senti, voilà, ce jour-là, j'avais gagné, et on m'a dit, non, on va te refaire passer, parce que tu comprends, voilà, ils ont un peu peur que le fait que tu t'appelles Belmondo, que les gens vont penser que t'as été favorisé, donc faut que tu repasses.
0: Et donc là, c'est fou, quoi.
1: Et là, je me suis dit, merde, j'ai gagné quand même, et donc j'aurais pu tout perdre. Et heureusement, j'ai réussi mon deuxième run, et j'ai rebattu l'autre pilote, donc voilà, et j'ai gagné le volant elf, mais j'ai dû le gagner deux fois. Donc là, j'ai compris.
0: C'est justice. Okay. Ouais, tu t'es dit, bon, ça y est, je sais comment je vais te traiter. Dis-moi, quand tu es au théâtre, t'es anxieux les soirs de première? Tu lis les critiques le lendemain?
1: Alors, je suis anxieux tous les soirs. Donc, il n'y a pas que le soir de la première. Je suis anxieux. Alors, un peu plus ce soir de la première, parce que c'est vrai, on n'a pas beaucoup joué la pièce. Donc, on est très fragile sur le texte. Et c'est toujours un moment où on est un peu trop appliqué, parce que justement, on est vraiment dans les consignes. Au fur et à mesure qu'on va jouer, on va être plus relâché, plus décontracté. Les critiques, non. Je me refuse de les lire, surtout à notre époque. Surtout aujourd'hui où maintenant tout le monde est critique et tout le monde écrit de tout. Donc à partir de là, les seules critiques que j'écouterais, ce serait celles de mes proches, celles du metteur en scène, de mes partenaires. Le reste, je veux pas les lire.
0: C'est, tu sais, Thierry Roland disait dans les matchs de foot, 45 000 spectateurs, 45 000 entraîneurs.
1: Non, mais c'est ça. Sauf que à une époque, il pouvait pas s'exprimer dans le stade, et ça restait dans le stade.
0: Aujourd'hui, c'est les réseaux, c'est partout.
1: Voilà, maintenant, c'est les réseaux, c'est partout. Et puis c'est repris, donc ça prend une ampleur d'un seul coup. Et vous pouvez avoir 10 bonnes critiques et 2 mauvaises. Et vous
0: c'est
1: êtes sûr,
0: les deux
1: c'est
0: mauvaises,
1: les deux mauvaises
0: bien
1: qui
0: sûr,
1: vont sortir. Donc voilà.
0: C'est une dérive, ça, ce truc-là. Moi, je trouve. Je me voyais déjà en photographie au bras d'une star, l'hiver dans la neige, l'été au soleil. Je me voyais déjà racontant ma vie, l'air désabusé à des débutants friands de conseils. Tu t'es senti déjà, ou ça t'arrive encore, d'imaginer ta vie? Quand t'étais plus jeune, tu te disais, allez, je vais faire ça.
1: Bien sûr, non, mais bien sûr, on rêve tous.
0: Il faut.
1: Il faut, parce que c'est indispensable. Donc, bien sûr, plus jeune, j'ai rêvé. Je me voyais gagner des grands prix. Je me voyais au bras de stars.
0: Oui,
1: bien sûr. On rêve tous de ça. On rêve de ce genre de choses. Et dans le métier, pareil. On rêve de jouer, d'avoir du succès. Ça fait partie de l'ambition. Il faut avoir de l'ambition. Parce qu'un comédien, il faut avoir de l'ego quand même. Parce que si on n'a pas d'ego et si on n'a pas envie de réussir, c'est compliqué. Donc, bien sûr qu'on a envie de réussir. Et on rêve de ça.
0: Ton choix suivant, alors ça c'est, c'est un hymne. D'ailleurs ça s'appelle l'hymne à l'amour, on l'écoute. Céline Dion, et on va parler de Céline à tout de suite.

0: Céline Dion, l'hymne à l'amour, interprété à la Tour Eiffel. C'est le quatrième choix de mon invité, Paul Belmondo. Alors raconte-moi, alors Céline.
1: Déjà, c'est
0: vu ce qu'elle nous prépare.
1: Et quand j'ai choisi la chanson, je savais pas qu'elle allait revenir, et c'est incroyable. Mais pareil, c'est la même chose. Ce moment qu'elle a chanté au moment des Jeux Olympiques, pour moi, c'est le moment que je retiens. Quoi. C'était d'une puissance, d'une sincérité, et puis d'un seul coup de l'avoir chantée, de savoir par
0: qu'elle
1: où elle est passée,
0: rechanter.
1: Qu'elle pouvait rechanter. Voilà, c'était un moment tellement beau, tellement fort. Et puis là, elle annonce qu'elle revient. Elle fait partie, voilà, de ces quelques grands artistes dans le monde, et en plus, voilà, elle revient à Paris, donc c'est magique.
0: Ouais, ouais. En plus, elle va drainer le public français, mais même peut-être du public étranger. Et c'est pas un hasard, l'hymne à l'amour. L'amour, c'est pour toi, c'est le number one
1: bien
0: dans
1: sûr.
0: La vie, dans ta vie.
1: Ouais, bien sûr, c'est très important.
0: On l'amour, est porté, on est guidé par ça.
1: On est d'abord guidé par l'amour de ses parents, on est guidé par l'amour de sa compagne, et on est surtout guidé par l'amour de ses enfants. Mmh. Donc c'est ça qui, enfin en tout cas moi, qui me motive dans ma vie et qui me guide dans ma vie, bien sûr, c'est très important.
0: Paul Belmondo est mon invité cet après-midi. On se retrouve dans quelques instants pour la dernière ligne droite. Ça te connaît la ligne droite, enfin, et les virages aussi, tu les as connus. À tout de suite.
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0: Vous êtes bien sur Europe 1 dans Dis-moi ce que tu chantes. Paul Belmondo est mon invité, ton cinquième choix. Alors, on a souvent ce chanteur programmé par nos invités. Je suis pas sûr que j'ai déjà eu dans ce titre-là.
1: Non.
0: Florent Pagny, chanté.

0: Cinquième choix de mon invité Paul Belmondo, Florent Pagny, chantez. Chanter pour oublier ses peines, pour bercer un enfant, chanter pour pouvoir dire je t'aime, mais chanter tout le temps, c'est une profession de foi ça ?
1: Ben bien sûr, je crois que, enfin, en tout cas pour moi, je veux dire que la musique, les chansons font partie de notre vie et permet de, bah, d'exprimer, de vivre des moments, de se souvenir de personnes et de partager.
0: Et t'es un mec qui chante dans la vie toi, sous la douche ou à la maison ?
1: Je chante tout seul sous la douche, oui, mais... Jamais.
0: Tu veux dire que
1: c'est impossible de me faire chanter.
0: Tu continues la lignée. Tu sais que j'ai essayé de faire chanter Jean-Paul dans Les Misérables et il m'avait invité à dîner un soir. Il me dit tu peux tout me demander, mais pas ça. Alors je lui dis, on était tous les deux, on était arrivés très tôt dans le restaurant. Je lui dis si tu sais chanter à la Clairefontaine. Non.
1: Non, c'est pas possible.
0: Mais j'ai dit Jean-Paul, tu te fous de moi, chante-moi à la Clairefontaine ou au clair de la lune. Alors il se penche, il me chante à l'oreille. Il se marre, je le vois sourire. J'ai dit, je t'ai pas dit de le faire exprès. J'ai dit, je te demande d'essayer de chanter. Il me regarde, il me dit, je peux pas faire plus.
1: Non, je suis incapable de chanter.
0: C'est fou ça.
1: Ah ouais, mais c'est pas. Là, à chaque fois, deux fois, là, même dans la dernière pièce, à chaque fois, on me demande de chanter. C'est impossible pour moi de chanter. Je suis incapable.
0: Mais c'est héréditaire. Alors il faut croire, hein, les gars.
1: Je suis incapable. Donc c'est comme ça. Mais j'adore la musique. Ma vie est avec la musique, mais je suis incapable de chanter.
0: Voilà, on apprend un truc, les gars. En haut des barricades, des pieds et poings liés, couvrant les fusillades, chanter sans s'arrêter. Il faut être résistant aujourd'hui, tu penses ?
1: Ouais, bien sûr.
0: Dans le monde d'aujourd'hui, il faut.
1: Il faut résister parce qu'on
0: s'accrocher.
1: Ouais, on est dans une période qui est quand même très compliquée. Une période où on ne peut pas s'imaginer. Chaplin a fait un film qui s'appelait Le Dictateur. Mm. Il y avait Docteur Folamour aussi. Et aujourd'hui, on en a un vrai. Quoi.
0: Ouais, ouais.
1: Enfin, on en a deux.
0: On en a deux. Il y en a. Et plus ceux qu'on ne connaît pas.
1: Et plus ceux qu'on ne connaît pas, donc aujourd'hui, et qui peut-être vont nous entraîner dans une folie totale. Et ça fait peur.
0: Alors, il y a un truc de bien pour se soustraire à tout ça, c'est le théâtre. On va parler de ta pièce, Le Complexe des Inséparables. J'adore le pitch et cette phrase qui dit « Et si le vrai scandale aujourd'hui, c'était de s'aimer encore ?»
1: Ben, tout à fait. En fait, très souvent dans les couples, vous en avez un qui se fatigue et pas l'autre. Vous en avez un qui, d'un seul coup, a envie de changement, a envie de vivre différemment et veut vivre dans son époque. Et puis, vous en avez un autre qui est très confortable dans sa vie, qui est bien, qui est le personnage que je joue et qui comprend pas du tout ce qui se passe. Et l'autre personne qui veut aller vers ce monde et ce couple, d'un seul coup, va se faire prendre par justement ce qu'on parlait tout à l'heure des réseaux sociaux et de cette folie d'aujourd'hui. Donc c'est ça que j'aime bien dans cette pièce et qui est un mélange, voilà, d'un couple classique et pris dans la modernité et on verra où ça les amène.
0: Oui, en fait, ils adaptent malgré eux un comportement qui peut-être ne leur ressemble pas.
1: Mais qui ne leur ressemble pas. C'est-à-dire que quand vous faites quelque chose que vous ne voulez pas faire, vous allez mal le faire. Et en fait, ils ne le font pas bien. Et c'est ça qui est touchant. Et c'est aussi touchant de voir deux couples comme ça. Enfin, un couple qui est vraiment... qui essaye de s'en sortir et d'amener du piment dans sa vie. Mais en fait, ce n'est pas le bon piment.
0: Non, et puis je suppose que ça va être très jubilatoire parce qu'il doit y avoir des situations, des quiproquos, des mésententes, des trucs. Mais,
1: tout à fait. Et puis justement, il y a des situations, la manière dont l'autre voit son compagnon est totalement différente et ce qui fait voilà ça mène des situations qui sont très drôles et à chaque fois voilà Simon Dickens a bien écrit les choses
0: avec
1: des personnages
0: absolument.
1: Qui arrivent avec d'autres personnages dedans qui sont justement qui vont pimenter cette situation c'est vrai que c'est important c'est aussi quelque chose moi que j'aime au théâtre c'est quand vous sortez de scène et que les gens vous disent merci vous nous avez fait passer du bon temps vous nous faites oublier nos soucis et ça pour moi c'est la meilleure critique et c'est la seule que j'aime entendre.
0: C'est à l'Apollo Théâtre, c'est 18 rue du Faubourg du Temple à Paris dans le 11e. Et moi, à lire le truc, à voir le pitch et tout ça, je pense qu'on va passer une très très belle soirée avec vous tous.
1: Ouais,
0: et
1: puis
0: Alexandra Van Der Noot, voilà. Isabelle Laporte, Erwin Zermi.
1: Oui, ouais, non, voilà, Alexandra Van Der Noot qui joue le rôle de ma femme, voilà, on s'entend très bien. Et c'est vrai que c'est agréable d'avoir... On parlait de tennis, justement, au théâtre, c'est ça qui est important, c'est d'avoir quelqu'un qui te renvoie bien la balle. Et voilà, donc on joue mieux avec quelqu'un qui joue très bien.
0: Eh bien, tu vas voir que pour la chanson du patron, c'est un truc auquel j'ai droit à la fin de l'émission, c'est moi qui l'ai choisi, on revient au sport. Et là, c'est un sport, tu vas me raconter la première fois où t'es allé dans une réunion voir ça. Claude Nougaro, 4 boules de cuir.

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0: Quatre boules de cuir, monsieur Claude Nougaro, un génie de l'écriture, ce Claude Nougaro, vraiment merveilleux. C'était la chanson du patron. Est-ce que tu te souviens de la première fois où Jean-Paul t'a emmené voir ce qu'on appelait une réunion, en fait un match de boxe?
1: Alors j'ai une période, je me souviens, alors je ne sais pas quel est exactement le premier, mais en tout cas, il m'a emmené très jeune. Je devais avoir 10, 11 ans, les premiers combats que j'ai été voir. Mais j'ai vu boxer Monzon, Valdez, Boutier, Max Cohen.
0: Tu me ramènes à ma jeunesse.
1: Gracien Tonna, j'ai vu le combat Monzon-Tonna.
0: Ouais, Gracien Tonna, on avait oublié celui-là. Ouais.
1: Donc tous ces combats-là, et puis après tout ce qui... Lui, en plus, il me faisait rêver parce qu'il partait à New York, il allait au Madison Square Garden voir des combats.
0: Exact.
1: Et puis il revenait, et puis il me racontait, il me montrait des photos, et puis après, je regardais qui étaient ces boxeurs.
0: Tu t'y essayais un peu, parce que Jean-Paul, dans sa jeunesse,
1: Il m'a fait boxer, je boxais avec lui, il m'a appris la boxe, j'allais à la salle où s'entraînait Max Cohen, justement, j'ai fait de la boxe, et après j'ai fait à l'époque ça s'appelait du full contact avec Valera, pendant plusieurs années, et alors maintenant, c'est un peu le prémisse du MMA, en quelque sorte, et voilà, donc j'en ai fait pendant, et je suis resté très passionné, j'aime toujours la boxe, mais je suis un peu perdu, comme beaucoup d'entre nous aujourd'hui,
0: Il n'y a plus les très grandes figures qu'il y avait autrefois, bien sûr, et puis c'était médiatisé. Enfin là, tu vas être, je te souhaite le plus longtemps possible, sur un autre ring, là où tu joues le complexe des inséparables à l'Apollo Théâtre. Là, c'est un autre fight, mais c'en est un aussi.
1: Ah oui, c'en est un tous les soirs. Tu joues, c'est vrai que c'est un combat, tu vas pour réussir, pour
0: séduire, convaincre.
1: Pour séduire, convaincre, faire plaisir, et tu recommences. Et puis si ça se passe mal, tu tombes, tu te relèves, tu recommences.
0: Ouais, en tout cas, tu as bien fait de choisir ce métier d'acteur.
1: Ah oui, moi je suis très heureux, et maintenant ça fait plusieurs années, je m'épanouis vraiment à jouer au théâtre, et voilà, j'ai un plaisir, j'ai une chance de pouvoir le faire, et c'est un vrai plaisir. Oui.
0: Le plaisir a été pour moi de t'accueillir ici à Europe 1 cet après-midi, Paul Belmondo.
1: Merci.
0: Je te souhaite le meilleur et je t'embrasse.
1: Merci.
2: C'était Dis-moi ce que tu chantes avec Didier Barbelivien, que vous retrouverez dimanche prochain de 17h à 18h sur Europe 1, avec en invité une chroniqueuse que vous retrouvez régulièrement sur CNews et en codiffusion sur Europe 1 lorsqu'elle intervient dans l'émission L'heure des pros. Eh bien, c'est Rachel Kahn. Voilà qui est dit. On va pouvoir dans un instant s'informer grâce à Alexandre Lemaire et toute l'équipe de la rédaction d'Europe 1, puisque nos programmes de nuit touchent à leur fin. Dans un instant, Europe 1, bonjour. Et on va se quitter comme toujours en chanson. On va se quitter sur le nouveau Louisa. Dans la continuité de Soleil Bleu, voici Jetlag sur Europe 1.

0: l'artiste franco-brésilienne Luisa, qui vient de sortir son premier album et sur lequel on retrouve ce titre, Jetlag, une nouveauté donc Europe 1. Je vous souhaite une excellente semaine. Place à l'info tout de suite avec vous, Alexandre Lemaire. Bonjour Alexandre.
1: Mais oui, bonjour Marlène, et quel plaisir de vous retrouver, chères auditrices, chers auditeurs. Bonjour à tous, vous êtes sur Europe 1 en direct. Nous sommes lundi 18 mai, Europe 1, bonjour, 5h-7h avec Marion Gagnot pour vous accompagner. Bonjour Marion.
2: Bonjour Alexandre, bonjour à tous.
1: Après ce week-end entre les gouttes, des cas, ça se passe comment?
2: Bon, des éclaircies dans le sud, ça vous allez en avoir, beaucoup de nuages et d'humidité malheureusement sur les deux tiers nord.
1: Et vous nous dites ça dans un instant en détail, Marion. Europe 1, bonjour. Lundi 18 mai, dans l'actualité ce matin, Gérald Darmanin en Algérie. Point central de la visite du ministre de l'Intérieur, la lutte contre la DZ Mafia. Chercher la réconciliation avec Alger, c'est aussi chercher une meilleure coopération judiciaire. Des têtes de la DZ Mafia auraient trouvé refuge en Algérie. On va en parler avec mon invité ce matin, Fabrice Risoli, enseignant spécialiste de la grande criminalité, dans un contexte d'ailleurs où se succèdent aussi les fusillades meurtrières liées au narcotrafic à Nice, à Nantes ces derniers jours. Est-ce que nous sommes impuissants, les pouvoirs publics, face à la lutte contre le narcotrafic? Fabrice Risoli vient vous répondre dans une demi-heure à 6h-20 sur Europe 1. On va aussi parler de Roland Garros, Europe 1 radio officielle, alors que démarre l'Opening Week, vous savez, cette semaine des qualifications avec cette année un contingent français bien garni. Votre histoire dingue, Marion.
2: Un concept suisse ce matin, le bus pour nulle part.
1: On le prend ce bus.
2: On le prend.
1: Dans un quart d'heure, Marion. Comme un lundi, Pierre Durieux vous parle ce matin de vos impôts. Tiens, soutenir des associations pour en payer moins des impôts, les dons sont défiscalisables. Il vous explique tout, Pierre, dans 10 minutes. Le temps pour ce lundi, Marion, ce sera donc un début de semaine frais à nouveau et toujours aussi nuageux et humide.
2: Oui, toujours un temps maussade, un ressenti automnal sur une bonne partie du pays. Les éclaircies vont se limiter au sud de la France, surtout près de la Méditerranée, mais ailleurs, c'est vrai, il va falloir composer avec les nuages. Et puis on va retrouver la perturbation pluvieuse d'hier, hein, celle que vous avez certainement senti passer, Alexandre. Aujourd'hui, on va la retrouver sur les régions de l'Est, hein, donc principalement sur le Grand Est, donc de l'humidité, des ondées qui pourraient d'ailleurs devenir localement orageuses cet après-midi. Sur le Nord-Est, jusqu'à la Bourgogne-Franche-Comté et aux Alpes. Elle pourrait même déborder ces averses orageuses vers la Côte d'Azur et sur la façade est de la Corse. Donc l'est du pays concerné par les orages. Le temps sera plus variable à l'ouest, mais pour le retour du soleil, là, il va vraiment falloir attendre le milieu de semaine. Hein. Mercredi, jeudi, pas avant. Côté température, ça reste frais par endroit. On a du contraste quand même. 13 degrés à Boulogne-sur-Mer cet après-midi, 15 degrés à Brest, 15 au Mans, 16 à Caen et à Annecy, 17 degrés à Paris, Saint-Étienne, 17 à Nantes et à Strasbourg, 18 degrés à La Rochelle et à Clermont-Ferrand, 20 degrés à Marseille, Bordeaux et Lyon, 22 degrés à Ajaccio et jusqu'à 24 degrés à Nîmes.
1: Merci Marion, bon réveil, bon début de semaine avec Europe 1, voici votre journal. Il est 5h sur Europe 1.
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0: Alexandre Lemaire.
1: Va-t-on manquer d'enseignants à la rentrée prochaine? C'est la crainte de l'éducation nationale alors que le nouveau congé de naissance va entrer en vigueur cet été. Il concernera les parents des enfants nés depuis le 1er janvier, dont de nombreux professeurs déjà difficiles à remplacer. Gérald Darmanin en Algérie. Aujourd'hui, le garde des Sceaux va tenter de poursuivre les efforts de réchauffement de nos relations diplomatiques avec Alger. Au menu des dossiers sensibles tels que la libération du journaliste Christophe Glaise et la lutte contre le narcotrafic. Le narcotrafic au cœur d'un procès capital qui s'ouvre aujourd'hui à Marseille, celui de Félix Bingui, dit le chat, ancien chef du clan marseillais Yoda, grand rival de la DZ Mafia. Il comparaît avec 19 complices. Et puis le tennis, coup d'envoi aujourd'hui de Roland Garros à Paris, plus de 120 000 spectateurs attendus cette semaine pour l'Opening Week, Europe 1, radio officielle de Roland-Garros. Il est 5h, le journal Fanny Marceau. Bonjour Fanny.
4: Bonjour Alexandre, bonjour à tous. C'est l'effet papillon que le gouvernement n'avait pas anticipé. Le nouveau congé de naissance créé le 30 décembre dernier doit entrer en vigueur le 1er juillet prochain. Il concernera tous les parents d'enfants nés en 2026. Objectif, encourager la natalité qui décroît dans le pays.
1: Oui, mais le revers de la médaille, ce sont des milliers de parents au moins au travail et notamment dans les écoles.
4: Or, des enseignants, l'éducation nationale en manque déjà cruellement. L'an dernier, 10% des heures de cours avaient été perdues faute de remplaçants. Et à la rentrée, le problème pourrait encore s'aggraver, Arthur Delaborde.
5: Des milliers de professeurs absents dès la rentrée, c'est le scénario redouté en interne par l'éducation nationale. À partir du 1er juillet, un nouveau congé supplémentaire de naissance entre en vigueur, 2 mois de plus pour chaque parent, un dispositif rétroactif. Les parents d'enfants nés depuis le 1er janvier pourront aussi en bénéficier. Résultat, le ministère redoute un afflux de demandes concentrées sur les prochains mois. Selon Politico, jusqu'à 15 000 enseignants pourraient manquer à l'appel avec 25% de besoins de remplacement supplémentaires par rapport à l'an dernier. En interne, les équipes d'Édouard Geoffrey ont même envisagé d'obliger les professeurs des écoles à demander ce congé 4 mois à l'avance, une piste finalement abandonnée, jugée impossible à mettre en place. Mais les estimations du ministère sont contestées au sommet de l'État. À Matignon, on considère que ces projections sont trop fragiles, fondées sur l'idée que tous les enseignants concernés prendraient immédiatement ce congé. Sollicité par Europe 1, le cabinet du ministre Édouard Geoffrey n'a pas répondu. Avant la rentrée, l'éducation nationale tente en tout cas d'anticiper, sans encore savoir combien d'enseignants seront réellement absents.
4: Arthur Delaborde du service politique d'Europe 1.
1: Les écoles dans la tourmente, notamment à Paris, où les enquêtes se multiplient dans le périscolaire.
4: 84 maternelles, une vingtaine d'élémentaires et une dizaine de crèches font l'objet d'enquêtes pour des soupçons de violence sexuelle sur des enfants. Annonce hier de la procureure de Paris qui souligne l'urgence de ces affaires. Selon Laure Becquiot, 3 informations judiciaires ont été ouvertes, 5 convocations devant le tribunal correctionnel ont été formulées et un animateur a été placé en détention provisoire.
1: Dans l'actualité judiciaire, justement, la visite de Gérald Darmanin aujourd'hui à Alger.
4: Oui, le ministre de la Justice va rencontrer son homologue algérien Lofti Boudjema. Sa mission, réchauffer des relations diplomatiques plus que tendues depuis 2 ans avec l'Algérie. Les sujets judiciaires à aborder ne manquent pas. 6 mois après la libération de Boualem Sansal, celle du journaliste français Christophe Glaise, mais aussi la coopération dans la lutte contre le narcotrafic. Le garde des Sceaux sera d'ailleurs accompagné de Pascal Prache, le procureur national financier, et Vanessa Perret, la procureure en charge de la lutte contre la criminalité organisée. William Molinier, l'objectif, il est simple, hein, mettre un coup d'arrêt à la DZ Mafia.
6: Oui, plusieurs têtes de réseau ont trouvé refuge dans leur pays d'origine. Gérald Darmanin entend réamorcer la coopération judiciaire pour les empêcher de poursuivre leur trafic à distance. Autre dossier sur la pile des demandes, celui du journaliste Christophe Glaise, incarcéré depuis 2 ans et condamné à 7 ans de prison. La voie est désormais ouverte pour une éventuelle grâce présidentielle. De son côté, le régime algérien entend ouvrir le sujet épineux des biens mal acquis. Plusieurs anciens ministres algériens sont dans le viseur. Abdeslam Bouchouareb, condamné pour corruption en Algérie, la justice française refuse de l'extrader, ou encore le cas de l'ancien juge international Mohamed Bedjaoui, lui aussi visé par un mandat d'arrêt algérien. Sa fortune française, plusieurs dizaines de millions d'euros selon les informations d'Europe 1, fait l'objet d'investigations du parquet national financier. Enfin, autre différence sensible, l'avenir judiciaire de l'agent consulaire algérien soupçonné d'avoir enlevé il y a 2 ans sur le sol français Amir DZ, un influenceur et opposant au régime. C'est cette affaire qui avait conduit au rappel à Paris de l'ambassadeur de France sur demande d'Emmanuel Macron.
4: William Molinier du service police-justice d'Europe 1.
1: Lui s'était réfugié au Maroc avant d'y être interpellé en 2024. Le procès du narcotrafiquant Félix Benguidi, le chat, s'ouvre aujourd'hui à Marseille.
4: 1 an après son extradition et son placement en prison de haute sécurité à Vendin-le-Vieil, l'ancien chef du clan Yoda va être jugé avec 19 autres prévenus. Ces dernières années, sa guerre de territoire contre la DZ Mafia a fait des dizaines de morts dans la cité phocéenne. Jusqu'au 5 juin prochain, Félix Benguidi devra répondre de trafic de stupéfiants, d'associations de malfaiteurs et de blanchiment au sein de la cité de la Paternelle, l'une des plus importantes de la ville. Le reportage à Marseille du correspondant d'Europe 1, Stéphane Burgat.
7: Parti de rien, Félix Benguidi a toujours eu les dents longues. L'enquêteur de l'OFAST et représentant syndical Unité, Franck Farassi, a déjà eu affaire aux narcotrafiquants.
8: Dans les années 2008-2010, on l'avait eu en garde à vue pour trafic de stup déjà à l'époque. Ce petit réseau, c'était un début, ils étaient pleins d'ambition. Ils voulaient prendre des réseaux, d'ailleurs ils en ont pris. Ils avaient déjà la connaissance, ils louaient des véhicules. Ils voulaient monter en grade. Ouais, c'est un gros procès et ça va être très tendu, je pense.
7: Car on ne réalise pas un tel parcours lourd dans le crime sans se faire un certain nombre d'ennemis. C'est pourquoi le procès se tiendra sous très haute surveillance, selon Rudy Mana, porte-parole du syndicat UNSA Police.
9: On parle quand même du présumé chef du clan Yoda. On n'est pas sur un petit délinquant de voie publique. On est sur un personnage qui est quand même dans le très haut de la sphère du trafic de stup. Donc oui, beaucoup de policiers engagés, parce qu'on ne sait pas ce qui peut se passer, est-ce qu'il peut y avoir de la vengeance. Tout ça, c'est à nous de le gérer.
7: Pour rappel, pour la seule année 2023 ici, les règlements de compte entre narcotrafiquants avaient fait 49 victimes. Marseille, Stéphane Lurgat, Europe 1.
1: Un choc d'autorité et d'efficacité, c'est ce que promet le ministre de l'Intérieur. Son projet de loi pour la tranquillité des Français va être examiné à partir d'aujourd'hui au Sénat.
4: Oui, son nom, Riposte. Son ambition, apporter des réponses immédiates aux phénomènes troublant l'ordre public, la sécurité et la tranquillité des citoyens. Dans son viseur, notamment les rave parties, le protoxyde d'azote, les mortiers d'artifice, rodéos motorisés et les violences dans les stades.
2: Il est 5h06, vous écoutez Europe 1, bonjour.
1: Le navire de croisière MV Ondius, touché par un foyer de hantavirus, doit terminer son voyage aujourd'hui au port néerlandais de Rotterdam.
4: L'Organisation mondiale de la santé juge que le risque sanitaire est faible. Cependant, la crise n'est pas terminée. Un cas suspect de contamination à l'hantavirus a été confirmé positif au Canada. Il s'agit d'un passager du navire. L'Organisation mondiale de la santé qui s'inquiète également d'une autre situation sanitaire, l'épidémie d'Ebola qui frappe en ce moment la République démocratique du Congo. Une crise que suit avec angoisse l'île française de Mayotte, car de nombreux clandestins issus de cette zone dite des Grands Lacs arrivent dans le département chaque jour. Le ministère de la Santé assure être en lien constant avec les experts afin d'évaluer le niveau de risque d'importation de l'épidémie d'Ebola à Mayotte, car la situation préoccupe les habitants sur place et

0: d'épidémie d'Ebola. Vous savez qu'à Mayotte, il y a de gigantesques bidonvilles qui sont des zones sanitaires déplorables. Il y a des coupures d'eau qui sont très importantes, donc les questions d'hygiène sont difficiles à maintenir pour la population. Et puis, Mayotte, c'est un désert sanitaire. L'hôpital a été détruit par le cyclone Chido. Donc, on attend des mesures efficaces pour fermer la frontière et protéger la population de Mayotte de ce virus Ebola qui nous fait très, très peur.
1: La députée Lyotte de Mayotte, Estelle Youssoufa, au micro Europe 1 d'Antoine Bienveau.
2: Les sports à 5h08 sur Europe 1. Cette fois, ça y est, le grand jour des amateurs de tennis est arrivé. Roland Garros ouvre ses portes au public aujourd'hui. Europe 1, radio officielle du tournoi, Fanny.
1: 125e édition du deuxième grand chelem de l'année. Rendez-vous porte d'Auteuil jusqu'au 5 juin. Les premiers matchs sont donc programmés dès aujourd'hui. Des rencontres de qualification très attendues, ouvertes au public. C'est le traditionnel Opening Week qui connaît un franc succès. Hein. 20 000 spectateurs attendus chaque jour jusqu'à samedi inclus, Cyril de la Morinerie.
3: Oui, plus de 120 000 spectateurs sont attendus cette semaine à Roland-Garros lors de la fameuse Opening Week. Il sera possible d'assister aux entraînements des plus grandes stars du tennis comme Yannick Sinner ou encore Coco Gauff, la tenante du titre. Mais surtout, les spectateurs pourront suivre les matchs de qualification et les plus belles affiches seront disputées sur le mythique court Suzanne Lenglen. L'Opening Week est un véritable succès populaire, souligne Amélie Mauresmo, directrice du tournoi au micro d'Europe 1, radio officielle de Roland-Garros.
4: On va mettre en avant d'abord les joueurs et les joueuses des qualifs, parce que ça joue très très bien. Il y a des gens, beaucoup de gens qui sont intéressés. Donc voilà, l'idée c'était vraiment de grandir encore en tant que tournoi, dans des zones où peut-être on n'attendait pas Roland-Garros, et dans un esprit plus ouvert et plus accessible finalement. Et aujourd'hui c'est un vrai succès, il y a vraiment beaucoup de gens qui attendent cette Opening Week et c'est une vraie réussite.
3: Enfin, rendez-vous à ne pas manquer jeudi soir à partir de 19h30 pour son dernier Roland-Garros. Gaël Monfils organise une soirée caritative sur le court Philippe Châtrier en présence du DJ Martin Solveig et du chanteur Matt Pokora.
1: Cyril de la Morinerie.
2: Merci Fanny Marceau, il est 5h10. Soyez les bienvenus en ce début de semaine sur Europe 1. 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
2: Lundi 18 mai, bon réveil.
5: Vous écoutez Europe 1, bonjour, avec Alexandre Lemaire et dans quelques instants, votre rendez-vous comme un lundi.
2: Pierre Durieux veut vous inciter à faire un don à une association, car donner, rappelle-t-il, eh bien, c'est payer moins d'impôts. D'abord les courses. Votre pari gagnant, Thierry Léger, bonjour.
6: Bonjour Alexandre, il y aura des courses cet après-midi sur l'hippodrome de Marseille-Borély et mon pari gagnant sera le 701 Spirit Grey, bien engagé et n'ayant plus à faire ses preuves dans cette catégorie des handicaps où il fait preuve d'une louable régularité. Il trouve cet après-midi une opposition largement à sa portée qui doit lui permettre, sans aucune difficulté, de renouer dès cet après-midi avec la victoire. Alors notez bien, pour Marseille-Borély, réunion 1 dans la 7e course, le numéro 1, Spirit Grey.
2: Merci Thierry Léger, on vous dit à tout à l'heure, après le journal de 5h30 sur Europe 1 avec vos pronostics du Quintet. Dans deux minutes maintenant, votre histoire dingue, Marion, elle se passe en Suisse,
5: oui,
2: ce matin.
5: En Suisse, où une ligne de bus a été imaginée comme remède à la solitude, vous allez découvrir la ligne 0. 5h11 sur Europe 1.
2: Comme un lundi, le rendez-vous qui met en valeur les bonnes idées de l'économie sociale et solidaire. Bonjour Pierre Durieux.
7: Bonjour Alexandre, bonjour Marion, bonjour à tous.
2: Alors ce matin Pierre, vous nous parlez de nos impôts.
7: Et oui Alexandre, il faut dire que c'est la saison, fin mai, début juin. Chacun est supposé avoir déclaré ses revenus et c'est aussi avant cette échéance qu'il faut avoir fait ses dons à des fondations pour défiscaliser son IFI. L'IFI, vous le savez, c'est l'impôt sur la fortune immobilière. Ça concerne près de 200 000 personnes en France, ces Français, qui possèdent plus de 1,3 million de patrimoine immobilier. Leur profil, eh bien, 70 ans, le plus souvent parisiens, habitants des Hauts-de-Seine ou des Yvelines, ils doivent donner à l'État entre 0,5 et 1,5% de leur patrimoine immobilier chaque année.
2: Alors quel rapport avec l'économie sociale et solidaire ?
7: Eh bien, on dira ce qu'on voudra, mais l'État est bonne mère. Il propose à ces personnes qui doivent payer plusieurs milliers d'euros à l'État, eh bien, de payer moins à condition de donner plus à des projets associatifs. Au fond, notre pays dit à ses enfants les plus fortunés, tu dois contribuer à plus de justice sociale, mais si tu fais un effort pour les infortunés de notre temps,

0: te demande moins ou je ne te demande plus rien. 75% de ces dons aux fondations sont ainsi défiscalisables. Et par exemple, si tu dois 7 500 € à l'État, eh bien tu donnes 10 000 € à la fondation du village Saint-Joseph, hein, c'est un exemple, et tu ne dois plus rien à l'État. Quelle incitation !
1: Est-ce que ça fonctionne ?
0: Eh bien oui, plus de 100 millions d'euros sont collectés chaque année par ce biais, c'est bien, mais en fait c'est encore relativement peu si on compare aux 2,3 milliards qui vont dans les poches de l'État. Alors nous sommes en 2026 après Jésus-Christ, toute la Gaule est occupée par le pouvoir de la force et de la compétition, toutes non, car quelques villages peuplés d'irréductibles personnes fragiles résistent encore et toujours à l'envahisseur de la normalité. Ah, la vie n'est pas toujours facile pour les maisons concernées. Heureusement, ils peuvent compter sur cette potion d'Ifix, le druide, qui transforme vos impôts dans une force surhumaine qui rend leur amitié invincible. Alors si tu payes l'IFI, donne aux plus fragiles, et si tu ne le payes pas, parle-en à celui qui le paye. Bonne semaine.
1: Comme à lundi, sur Europe 1, Pierre Durieux, merci. Je rappelle que vous êtes délégué général de la Fédération Village Saint-Joseph et que votre fondation est abritée par la Fondation du Logement Social.
2: Il est 5h14. À suivre sur Europe 1, les initiatives en France, Alexandre.
1: Oui, ce matin, des vélos cargo, Marion, conçus et fabriqués en France, bien sûr. Alors, il y a de la place. Hein. Vous pouvez y asseoir 4 passagers, en plus, bien sûr, de celui qui pédale. Ah, c'est électrique, bien sûr, hein, c'est assez lourd. Ce sont des vélos qui sont pensés pour remplacer votre voiture en ville, hein, naturellement. C'est dans 2 minutes maintenant.
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1: Il est 5h15. Bienvenue à tous sur Europe 1 avec votre histoire dingue. Ce lundi matin, Marion, vous nous emmenez faire un tour en bus.
4: Prenons-nous la main.
2: Je vous fais voyager un vendredi. Rappelez-vous, je vous parlais d'un vol mystère.
1: Mais oui.
2: Voilà, de ces passagers qui avaient embarqué sans savoir où ils allaient atterrir. Et bien, ce matin, retour sur la terre ferme. Il est question d'un bus pour nulle part. Décidément, les surprises de transport en commun sont à la mode.
1: Ah ben ça, c'est pratique, ça, un bus pour nulle part. Alors, c'est en Suisse hein, que ce bus a roulé, Marion.
2: Oui, à Baden-Wettingen, dans le nord du pays. Pendant 2 semaines, les bus de la ligne 0 ont effectivement parcouru les rues de la ville de manière aléatoire, sans destination définie. Si vous aviez rendez-vous à une heure précise, à un endroit précis, bon, il valait mieux pas emprunter cette ligne.
1: Bah non, là, là.
2: Par contre, pour ceux qui voulaient simplement passer un bon moment dans un but de lâcher prise, là, c'était The place to be, ou plutôt the bus to be, parce que la ligne 0 a été imaginée comme un remède à la solitude urbaine, Alexandre, par 2 artistes, les frères Franck et Patrick Riclin.
1: Ah voilà, nous y sommes. Prendre le bus pour prendre le bus. Hein.
2: Oui.
1: Alors elle fonctionne comment cette ligne ?
2: Alors c'est simple, les bus de la ligne 0, alors à la base il n'y en avait qu'un,
1: oui,
2: mais un deuxième a rapidement été affrété face à l'engouement du public. Eh bien ces bus parcouraient les rues de l'agglomération sans destination ni horaire fixe, et lorsqu'ils s'arrêtaient, les gens étaient invités à monter et à rester à bord tant qu'ils le voulaient. L'idée était de prendre à contre-pied la vie quotidienne monotone et minutieusement planifiée pour se laisser porter et prendre le temps d'admirer la ville, mais surtout de lever le nez de son smartphone.
5: Pourquoi faire ?
2: Eh bien, pour sociabiliser,
1: ben
2: tout simplement.
1: Oui, alors le moins qu'on puisse dire, c'est que ça a très bien marché.
2: Oui, chaque voyage était une vraie bulle de bonne humeur, d'échange et de partage, hein, d'après ceux qui y étaient. Les gens sympathisaient, ils échangeaient des gâteaux, ils chantaient sur la musique lancée par le chauffeur. Ils jouaient les GPS aussi, hein, vous savez, lorsque le chauffeur demandait s'il devait prendre à droite ou à gauche à la prochaine intersection. Bon, eh bien, les passagers criaient, le plus fort l'emportait. Je voudrais pas ce genre de GPS dans ma voiture.
1: C'est
2: voilà,
1: ça, ouais.
2: Et c'est exactement ce style. Voyez l'esprit, c'était très très bonne ambiance.
1: Bon, alors effectivement, plus colo, hein, colonie de vacances que trajet pour aller au boulot. Hein.
2: Oui, colo, mais alors sans les chansons du type chauffeur, si t'es champion, appuie sur le champignon, justement.
1: Ah oui, ben non.
2: Bah non, parce que tout s'est déroulé dans le respect du code de la route, évidemment. Et pour couronner le tout, autant dans mon histoire de vol mystère en avion, là, les passagers avaient payé leur billet, autant là, dans ces bus, même pas besoin de billets. Les voyages étaient gratuits.
1: C'était gratuit, bah aucune excuse alors.
2: Hein. Voilà, tout était financé par une fondation. Je trouve que c'était une très très belle idée. Hein. Je dis c'était parce que l'opération a pris fin il y a 2 jours.
1: Ouais, alors, vu le succès que vous nous décrivez, il y a toutes les chances qu'elle soit reconduite.
2: Oui, et peut-être dans d'autres villes, et même chez nous, en France, qui sait. Remarquez, vu la circulation à Paris, en une heure, le bus aurait fait 10 mètres, mais bon, l'important, c'est de passer un bon moment.
1: Voilà. Ça me fait penser à ces bus, ces bus boîtes de nuit là, qui sillonnent les rues. Sauf que là, c'est pas gratuit. Hein.
2: Non, là, non,
1: effectivement. Très, très, très belle idée, effectivement, à refaire. Et lever le nez de son smartphone, c'est toujours,
2: et ben voilà,
1: c'est toujours sympa, voilà, oui, pour se regarder dans les yeux. Votre histoire dingue, merci Marion.
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1: Europe 1, 5h17, le journal permanent, Fanny Marceau.
4: Gérald Darmanin à Alger aujourd'hui. Le ministre de la Justice va rencontrer son homologue algérien après 2 ans de tensions diplomatiques entre nos deux pays. Au menu des discussions, notamment la libération du journaliste français Christophe Glaise et la coopération dans la lutte contre le narcotrafic. Un narcotrafiquant de premier plan jugé à Paris à partir d'aujourd'hui à Marseille. Félix Bengui, l'ancien chef du clan Yoda, rival de la DZ Mafia, sera jugé pour trafic de stupéfiants, association de malfaiteurs et blanchiment jusqu'au 5 juin avec 19 autres prévenus. Les rêves partis, le protoxyde d'azote, les mortiers d'artifice, rodéos motorisés, violences dans les stades, tout ce qui trouble l'ordre public, la sécurité et la tranquillité des Français dans le viseur du ministre de l'Intérieur Laurent Nunez. Son projet de loi Riposte est examiné à partir d'aujourd'hui au Sénat. Le scandale du périscolaire à Paris, 84 maternelles, une vingtaine d'élémentaires et une dizaine de crèches font l'objet d'enquêtes pour des soupçons de violences sexuelles sur des enfants, annonce hier de la procureure de Paris, selon qui 3 informations judiciaires ont été ouvertes, 5 convocations devant le tribunal correctionnel formulées et un animateur placé en détention provisoire. Et puis le tennis, Europe 1 radio officielle de Roland-Garros, début aujourd'hui de l'Opening Week, 20 000 spectateurs par jour pour assister aux entraînements des stars et aux matchs de qualification. Premier match ce matin, 10h, le néerlandais Jesper de Jong et le chinois Sun Fajing vont s'affronter.
1: 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Merci Fanny Marceau. Avant le journal de 5h30, dans 10 minutes sur Europe 1, vous allez écouter Lola Young.
2: Et ce tube qui l'a propulsé au rang de star, hein. Mais si.
1: Les initiatives en France à 5h19 ce matin sur Europe 1, des vélos capables de remplacer votre voiture. Bonjour Vincent Renard.
5: Bonjour.
1: Vous êtes le cofondateur de Galion Cycle. Alors, vous êtes du côté de Rennes, hein, entreprise.
5: Exactement.
1: Et marque française, votre spécialité à vous, ce sont les vélos cargo électriques, dites-nous.
5: Exactement. Enfin, dans l'épaisseur du trait, on peut compléter. Nous avons développé un vélo cargo qui est un vélo cargo augmenté qui rentre dans la catégorie du cargo tail, puisqu'on propose en fait, en résumé, un vélo cargo augmenté.
1: Le cargo tail, donc en gros, si je comprends bien, des places à l'avant, des places à l'arrière.
5: Exactement. Le pilote au milieu, idéalement placé, et une box à l'avant, et comme on dit en France aujourd'hui, un long tail à l'arrière qui permet de véhiculer 2 enfants à l'arrière ou un adulte, un vrai adulte.
1: Oui.
5: Et 2 enfants à l'avant, exactement.
1: Long tail, ce sont les vélos à plus long empattement, hein, qui sont plus longs.
5: Exactement. Le long tail, on en voit aujourd'hui un peu plus en France, hein, même si en Allemagne, on a plus de cargo avec l'emport à l'avant. Mais aujourd'hui, en France, on voit pas mal de long tail avec des enfants, des fois un peu tassés. Et nous, c'est ça l'idée, c'est de réussir à compléter l'offre.
1: Donc, décrivez-nous un petit peu vos vélos. Si je comprends bien, ça veut dire qu'en plus du pilote, effectivement, il peut embarquer jusqu'à 4 passagers ?
5: Oui, une roue devant, une roue derrière. On est bien sur un biporteur, donc un vélo cargo qui se faufile partout, qui roule très bien quand on est seul au guidon, hein, parce que très souvent, comme dans une voiture, on est très souvent seul sur le guidon de son vélo. Mais ce vélo est augmenté, il permet vraiment de mettre 2 jeunes enfants à l'avant, et puis un vrai adulte ou deux enfants plus grands à l'arrière. Donc on a vraiment une capacité d'emport qui est solide et qui vient apporter de la polyvalence d'usage.
1: Comme dans une voiture, dites-vous Vincent Renard, parce que votre ambition, elle est bien là, hein, c'est que vos vélos sont pensés et conçus pour remplacer la voiture pour les trajets du quotidien. Alors essentiellement en ville, hein, j'imagine.
5: C'est vrai que le sujet, il est là, et nos clients nous attendent à cet endroit-là. Comment je fais pour améliorer mon quotidien, aller rapidement de mon domicile, à l'école, au travail, emmener les gamins à la piscine? C'est ça l'idée. Mais voilà, c'est ça l'idée du cargo tail, de réussir à remplacer cette voiture qui est parfois un peu handicapante dans les villes.
1: 52 kilos, alors il faut une grosse batterie, hein, quand même, pour alimenter tout ça.
5: Ouais, il faut une bonne batterie, puis il faut des jambes aussi, parce que moi je dis souvent en plaisantant que c'est un peu un véhicule bio-hybride, hein. Il y a 50% de force des jambes et puis 50% d'assistance du moteur. On travaille avec deux motoristes, hein, le fameux motoriste Valeo, qui propose un moteur, et puis le moteur Bosch également. Donc on a deux motorisations, un peu comme quand on achète une voiture, on a plusieurs motorisations.
1: Oui.
5: Et on vient offrir un véhicule qui permet de faire ça, justement, de changer la vie du quotidien.
1: Quelle est l'autonomie, justement ?
5: Sur ces batteries-là, on est sur des batteries qui sont assez solides. On est autour de 800 watts-heure, à peu près. Donc on a des autonomies entre 50 et 80 km en général.
1: Bon, c'est bien, ça laisse de quoi voir venir, ouais, effectivement, sur un trajet quotidien. C'est un vélo qui s'adresse aussi bien aux particuliers, aux familles, qu'à une clientèle professionnelle également ?
5: Aujourd'hui, on sait qu'on a principalement des familles aujourd'hui qui achètent notre Formidable, parce qu'on l'a appelé le Formidable, en toute modestie. On a aussi des pros qui nous disent, ben moi, avant d'aller au boulot, je suis plombier, électricien, serrurier, restaurateur. j'ai besoin d'emmener mes gamins à l'école le matin, hyper rapidement, de les poser devant les portes de l'école. Et donc, comment je fais pour les emmener, puis ensuite aller travailler. Donc, on peut aussi compléter notre formidable, qu'on appelle le spécialiste pour les pros, avec une petite remorque ou une caisse à l'arrière. Enfin, on a vraiment un souci de polyvalence qui permet d'aller vraiment chercher des usages hyper complets.
1: Votre formidable et votre fierté, Vincent Renard, avec vos vélos cargo électriques, vos cargo tails, c'est la relocalisation de la production de vélos en France.
5: Oui, c'est un sujet fort chez nous. Le premier sujet chez Galian, c'est de vraiment donner envie de participer aux déplacements du quotidien, les alléger un peu ça, donc décarboner les déplacements du quotidien. Et le deuxième sujet, en effet, comme vous le dites, c'est participer à la réindustrialisation en France. On a plus de 80% de la valeur du vélo qui est française. On est une des très, très rares marques de vélo en France, de vélo augmenté, oui, à proposer un cadre soudé en France.
1: Je me demandais, c'est pas un petit peu délicat à piloter? Est-ce que c'est à déconseiller à quelqu'un qui n'a jamais fait de vélo ou qui débute, par exemple, ce genre de vélo?
5: Non, ça se conduit exactement comme un vélo. Un vélo, c'est un peu délicat à conduire parce qu'il faut faire faut avoir un petit équilibre. Et le cargo tail ou les vélos cargo, c'est exactement comme un vélo.
1: C'est la même chose.
5: Ça se prend en main très facilement. On regarde, c'est comme dans la vie. On pousse sur les jambes, on regarde loin devant et on avance.
1: Alors, si on parle du prix, il faut compter combien? Vous avez pour votre modèle formidable, tiens.
5: Le formidable, il est à partir de 6 500 euros environ. Et puis ensuite, comme pour une voiture, on rajoute des options. Ça peut être, comme je vous le disais tout à l'heure, une motorisation différente. On a même des clients qui nous demandent des options avec des couleurs. On a vraiment, on travaille par options. Une canopie à l'avant qui protège, on parle de canopie en France, pour protéger les enfants, mais aussi un peu le pilote des intempéries. Mmh. Un garde-corps breveté à l'arrière qui permet aussi de compléter l'offre. Mais en effet, on arrive sur une gamme de prix à partir de 6 500 euros.
1: Avec des aides non déduites, là?
5: Oui, aides non déduites. Parce qu'en France, il y a un petit peu d'aides quand même. Il en reste un petit peu en fonction des régions, des villes, de votre coefficient. Il reste un peu d'aide quand même.
1: Ouais. Bon, ça, c'est quelque chose à bien regarder. Vous êtes bien distribué? On vous trouve en magasin spécialisé?
5: Aujourd'hui, on travaille beaucoup avec notre réseau de clients. On a près de 150 à 200 clients qui sont en France et qui sont via le système Tribu, Try Before Use, qui nous permet avec Tribu de proposer des tests. Et à chaque fois qu'on vend un vélo, on est relayé par un spécialiste, quelqu'un qui est un réparateur vélo ambulant, qui va assurer la maintenance du vélo, puisqu'en général, on fait une maintenance une fois par an ou deux fois par an maximum, ouais, en fonction du kilométrage.
1: Est-ce qu'il y a de l'attente? Parce que c'est souvent le problème avec les beaux vélos, on va dire.
5: C'est lié aussi à la réindustrialisation en France. Le fait de fabriquer en France, ça évite d'avoir des containers qui font des milliers de kilomètres qui viennent d'Asie, très souvent. Donc nous, on reste quand même très réactifs. On arrive à livrer nos vélos entre 4 à 6 semaines, en fonction des options et des couleurs.
1: Voilà, pour votre cargo tail, baptisé le formidable Vincent Renard, cofondateur de Galian Cycle. Donc, merci d'avoir été avec nous ce matin sur
5: Europe
1: 1.
5: Merci beaucoup.
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1: Il est 5h26, bienvenue sur Europe 1, avant le journal, un réveil en musique, Marion.
2: Et oui, on écoute la chanteuse britannique de 25 ans, Lola Young, et un tube qui a cartonné dans le monde entier, Messi.

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1: Lundi 18 mai, bienvenue sur Europe 1. Dans 20 minutes, marquons maintenant le Club Culture Europe 1.
0: Et ce matin, Nicolas Carreau vous emmène dans le Morvan avec le roman Le Feu et la Rose.
1: L'actualité des séries.
0: Avec Héloïse Gouas qui vous recommande ce matin une série documentaire sur les pompiers de Paris au nom du devoir.
1: Gérald Darmanin en Algérie, point central de la visite du ministre de l'Intérieur. Lutter contre la DZ Mafia. Certains meneurs de ce réseau criminel auraient trouvé un refuge en Algérie. On va en parler avec mon invité Fabrice Risoli, spécialiste de la grande criminalité. Rendez-vous avec lui dans 10 minutes. Le temps pour ce 18 mai, Marion, sera encore bien perturbé ce lundi.
0: Et oui, ce matin, on va retrouver la perturbation d'hier sur l'est du pays, avec des pluies sur un large quart nord-est. Encore quelques averses résiduelles aussi sur l'arc atlantique et sur les côtes de la Manche. Les éclaircies, elles vont s'imposer près de la Méditerranée, mais partout ailleurs, un ciel très nuageux dans une ambiance fraîche en ce matin, avec 5 à 11 degrés en général, jusqu'à 14 près de la Méditerranée. Et puis cet après-midi, écoutez, toujours ces éclaircies autour du golfe du Lion, elles devraient gagner le sud de l'Aquitaine. En revanche, partout ailleurs, pas d'amélioration. Le temps restera très nuageux, souvent humide. Et alors attention, parce que sur toute la façade est, les averses devraient rapidement devenir orageuses. Donc prudence sur les régions de l'Est. Les températures de votre après-midi, 15 à Charleville-Mézières, 16 degrés à Quimper et à Angers, 17 degrés à Paris et au Havre, 17 à Colmar, 18 à Biarritz, 20 degrés à Lyon, 23 à Avignon et jusqu'à 24 degrés à Nîmes.
1: Merci Marion Gagnot. Soyez les bienvenus. Bon réveil avec Europe 1. Il est 5h30.
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1: À la une, l'opération réconciliation continue entre Paris et Alger, alors que Gérald Darmanin est arrivé hier soir en Algérie. Le garde des Sceaux va discuter de coopération judiciaire et de Christophe Glaise, ce journaliste français condamné en Algérie à 7 ans de prison. Explication à suivre. Dans l'actualité également, le scandale des violences sexuelles à l'école à Paris, il prend de l'ampleur. Le parquet enquête désormais sur 84 maternelles, une vingtaine d'écoles élémentaires ainsi qu'une dizaine de crèches. Où sont les professeurs? 15 millions d'heures d'enseignement perdues cette année 2024-2025, c'est-à-dire une heure sur 10. C'est un revers pour le gouvernement qui promettait un enseignant devant chaque classe. Les précisions à suivre dans votre journal. Journal de 5h30 présenté par Pierre Vesque. Bonjour Pierre.
4: Bonjour Alexandre, bonjour à tous. Les relations diplomatiques entre la France et l'Algérie continuent de se réchauffer. Le ministre de la Justice est à Alger pour rencontrer son homologue. Au menu de leur discussion, la coopération judiciaire entre les deux pays, mais aussi le cas du journaliste Christophe Glaise, détenu depuis 10 mois par les autorités algériennes. Alexandre Chauveau, l'objectif du garde des Sceaux est de tenter une réconciliation entre les deux pays. Quelques semaines après le déplacement du ministre de l'Intérieur, Laurent Nunez.
5: À Alger, Gérald Darmanin vient avec une dizaine de demandes concrètes en lien avec la DZ Mafia. Le garde des Sceaux revendique un certain savoir-faire en la matière après avoir obtenu du Maroc l'extradition de Félix Bangui, le chef du clan Yoda, figure du narcotrafic, en janvier 2025. Le locataire de la place Vendôme se dit ainsi prêt à mettre de l'huile dans les rouages avec l'Algérie. Il n'est pas le moins bien placé pour réussir, souligne son entourage, qui rappelle les origines algériennes de son grand-père, les 5 déplacements déjà effectués comme ministre en Algérie et le succès contesté par certains, de la coopération avec l'administration Tebboune en matière d'expulsion au moment des Jeux Olympiques à Paris. Depuis, la relation s'est franchement refroidie. Le fait de crier très fort n'a pas apporté grand-chose, tacle ainsi la place Vendôme, en référence à la volonté de Bruno Retailleau d'assumer un bras de fer avec Alger. S'il réussissait sa mission, Gérald Darmanin y verrait un moyen de montrer que même sans majorité à l'Assemblée, lui sait obtenir des résultats, un argument qui pourrait servir pour peser d'une manière ou d'une autre dans la course à la présidentielle.
4: Alexandre Chauveau du service politique d'Europe 1. Le Rassemblement National a réagi à cette visite. Arrêtons la diplomatie de la courbette, essayons la diplomatie de la fermeté vis-à-vis de l'Algérie, a affirmé le député et porte-parole du RN, Laurent Jacobelli.
0: Europe 1, bonjour, 5h32.
1: Un scandale qui s'amplifie également à la une de l'actualité, celui des violences sexuelles dans le périscolaire à Paris.
4: Le parquet enquête sur 84 écoles maternelles, une vingtaine d'élémentaires et une dizaine de crèches. Selon la procureure de Paris, tous les arrondissements de la capitale sont concernés. Elle annonce également 3 ouvertures d'informations, 5 convocations devant le tribunal correctionnel, ainsi qu'un nombre considérable de dossiers en attente. Les explications de Wilfried de Villers.
6: Oui, des enquêtes pour de possibles violences sexuelles d'abord, mais aussi physiques et psychologiques commises sur des enfants. Un travail judiciaire salué par le collectif SOS Périscolaire. Anne est l'une de ses cofondatrices.
7: Enfin, il y a des suites judiciaires efficaces qui sont données au signalement, puisque jusque-là,
2: Les plaintes étaient très souvent classées, ignorées quand il y en avait. C'est aussi le signal qu'il y a déjà un silence qui se déverrouille, qu'il y a des plaintes, beaucoup plus.
6: Depuis le début de l'année, 78 agents de la ville de Paris ont été suspendus dans les écoles parisiennes, dont 31 pour des suspicions de violences sexuelles. SOS Périscolaire espère une accélération des procédures.
2: On sait que tout le monde est mobilisé, mais on voit que tous les services sont débordés. On a la brigade des mineurs qui peut mettre jusqu'à 2 à 3 mois pour entendre les enfants. C'est évidemment trop long sur des enfants de 4 ans, la mémoire est fragile. Donc voilà, ça, ce sont des délais qui nous interpellent. On voudrait que ces affaires-là passent en priorité.
6: Face à l'ampleur du scandale et après des mois de silence, la mairie de Paris a initié le mois dernier un plan d'action de 20 millions d'euros pour le périscolaire.
4: Wilfried de Villers pour Europe 1. Le maire de Paris, Emmanuel Grégoire, ouvre aujourd'hui une convention citoyenne sur la protection et les temps de l'enfant à l'école, présenté comme l'un des piliers de son plan d'action contre les violences dans les écoles primaires parisiennes.
1: Un chiffre qui gonfle d'année en année, Pierre, les heures d'enseignement manquées en raison d'un professeur absent.
4: On en comptabilise 15 millions, soit une heure sur 10 des élèves en difficulté qui doivent, derrière leur bureau en classe, se débrouiller tout seuls, faute d'enseignants au tableau. Laura Legault, c'est une note publiée par la direction de l'évaluation de la prospective et de la performance qui communique ce chiffre à cause de professeurs absents et non remplacés.
7: Oui, sur l'année scolaire 2024-2025, près de 10% des heures de cours n'ont pas été assurées dans les collèges et lycées publics, soit 15 millions d'heures d'enseignement perdues seulement à cause du non-remplacement de professeurs absents. En conséquence, les élèves ont des trous dans leur emploi du temps et ceux qui doivent passer des examens sont particulièrement pénalisés, comme l'explique Sylvain Duic, porte-parole de la Fédération des parents d'élèves de l'enseignement public.
8: Il y avait un professeur de français qui partait en congé maternité. Pendant un bon bout de temps, on ne savait pas qui allait la remplacer parce qu'on ne trouvait pas de candidat. Et lorsque vous avez en fait, les parents d'élèves qui nous appellent, est-ce que vous pouvez faire quelque chose au niveau rectorat? Parce que j'ai pas envie que ma fille reste 3 semaines sans enseignement du français, de l'année du bac français.
7: En 2022, le gouvernement promettait de remplacer chaque enseignant absent. Pourtant, selon le Sénat, les absences de plus de 15 jours non remplacés ont doublé depuis 2018.
8: Le problème, c'est le recrutement, c'est de trouver les bons professeurs et d'avoir surtout des candidats. Pour moi, ça sera un levier important, c'est-à-dire donner envie d'être professeur de maths ou professeur de lettres.
7: Une solution s'impose alors pour la Fédération des parents d'élèves, rendre le métier d'enseignant plus attractif.
4: Les détails de Laura Legault pour Europe 1.
1: Dans les Pyrénées, un sentiment de colère après la vandalisation de la croix qui trônait sur le pic d'Agnetto.
4: Les atteintes aux biens représentent 85% des actes contre la religion chrétienne. Une situation qui exaspère un Montalbanais de 18 ans. Ce jeune homme paysagiste a sculpté une croix en bois pesant 35 kilos, ornée de fleurs de lys qu'il a confectionnée en noyer noir. Il l'a ensuite transportée sur son dos à 3400 mètres d'altitude. Une aventure humaine et sportive racontée par le correspondant d'Europe 1 en Occitanie, Charles Hullier.
9: On est dans mon garage, l'endroit où la croix elle a été fabriquée.
10: Dans le garage de Maël, il reste encore les deux tréteaux qui ont servi à sculpter cette croix en bois de 35 kilos. Défi fou débuté en avril dernier.
9: L'ancienne croix qui était sur le pic d'Aneto, on a vu qu'elle avait été vandalisée en fait. Ça m'a beaucoup touché. C'est aussi un symbole religieux.
10: Alors une fois sa croix terminée, il décide de la monter à main nue, à 3400 mètres d'altitude.
9: L'ascension en fait, c'est vrai qu'elle a été très difficile parce qu'il fallait être frais pour partir avec une croix de 35 kilos. Ça a pris 14h40 pour arriver au sommet, donc après 14h40 d'efforts, je m'agenouille et je pleure.
10: Et même si cette croix trône désormais tout près de l'ancienne, Maël n'est pas rassuré.
9: J'ai une crainte sur le fait que quelqu'un monte et l'enlève. Ils ont réussi à meuler une croix de 100 kilos et de la jeter au bord d'une falaise. Donc je me doute que si quelqu'un a vraiment l'intention de l'enlever, je vais pas pouvoir l'empêcher de là où je suis. On comprend pas vraiment pourquoi on arrache des symboles. Les catholiques sont persécutés, c'est triste à voir.
10: Un message et un périple arrivé jusqu'aux oreilles de l'évêque de son diocèse. Une rencontre devrait prochainement avoir lieu. Montauban, Charles Duillier, Europe 1.
1: Une idée de visite à présent pour échapper à la pluie, tiens, par exemple, à l'occasion du centenaire de l'arrivée en France du sculpteur et peintre Alexander Calder, la Fondation Louis Vuitton présente l'exposition Calder, rêvé en équilibre.
4: Elle couvre un demi-siècle de création de la fin des années 1920 et les premières représentations du cirque Calder à ses sculptures monumentales dans les années 60 et 70. 3000 mètres carrés entièrement consacrés à l'artiste américain disparu il y a 50 ans. Sébastien Bordenave.
11: Des mobiles et des stabiles. Les stabiles sont les œuvres fixes de Calder. Le grand Marcel Duchamp avait désigné par mobile ces œuvres en équilibre qui sont comme des êtres étranges à mi-chemin entre la matière et la vie, avait écrit Sartre. Une formation d'ingénieur avait permis aux plus français des artistes américains de maîtriser dans son art poids et contrepoids, force et équilibre, un simple fil de fer, et voilà Joséphine Baker représentée. Dans l'exposition, on redevient enfant aussi devant le cirque Calder qui revient à Paris pour l'occasion. 160 petites figurines d'acrobates, de clowns et de cavaliers en fil de fer que Fernand Léger, Miro, Mondrian et d'autres adoraient. L'exposition Rêver en équilibre offre un temps suspendu, une invitation à considérer des œuvres mouvantes. Comme disait Calder, ce sont des abstractions qui ne ressemblent à rien de la vie, sauf par leur manière de réagir. Voilà, en espérant que vous n'ayez pas perdu le fil de fer.
4: La visite guidée de Sébastien Bordeneuf pour Europe 1. Calder, rêvé en équilibre, à voir à la Fondation Louis Vuitton à Paris jusqu'au 16 août prochain.
1: Les sports à 5h38 sur Europe 1. C'est le début des qualifications à Roland-Garros aujourd'hui, Pierre. 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
4: C'est la 125e édition. Les portes s'ouvrent aujourd'hui pour l'Opening Week. Certains joueurs et joueuses tenteront de décrocher leur billet pour participer à la quinzaine de la Porte d'Auteuil. Le grand favori de cette année chez les hommes, en l'absence du tenant du titre Carlos Alcaraz, c'est l'Italien Yannick Sinner. Le numéro 1 mondial vient de remporter le Masters 1000 de Rome hier.
1: Merci Pierre Vesque, c'était votre journal de 5h30 sur Europe 1. Bienvenue et c'est l'heure à présent de retrouver les pronostics du quintet. Thierry Léger, bonjour.
12: Bonjour Alexandre, direction l'hippodrome de Marseille Borély pour ce quintet à handicap qui réunira 15% et non 16 comme initialement prévu. Le numéro 16 ayant déclaré forfait, ils en découdront sur la distance de 2000 mètres. Et un entraîneur est particulièrement bien armé au départ de ce quintet. Il s'agit de Jérôme Régnier qui, avec ses 3 représentants, les numéros de Carombe, 1 Courpluvix et 5 Rakim, possèdent à l'évidence 3 premières chances à la lecture de leur dernière performance dans des épreuves d'un niveau peut-être plus relevé que celle de cet après-midi. On leur opposera les numéros 15 Golov et 10 Marshmallow, arrivés respectivement premier et troisième d'un handicap bien composé le 16 avril sur l'hippodrome de Salon de Provence et qui sur leur lancée peuvent confirmer dans cette catégorie des quintés. Enfin les numéros 14 Eline Fassomer, 8 Max Verst et 11 Damasca Bled compléteront ma sélection. Mon pronostic 2, 1, 5, 15, 10... 14, 8 et 11.
1: Merci Thierry Léger.
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1: 6h20, Marion, c'est l'heure de jouer avec Europe 1.
0: Et on commence par féliciter Anne-Marthe qui habite Sotteville-lès-Rouen et qui remporte le très beau séjour VVF en jeu la semaine dernière.
1: 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D'abord, le cadeau à remporter cette semaine, Marion.
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1: 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Restez avec nous sur Europe 1. Dans un instant, comment faire reculer le narcotrafic ? Plusieurs fusillades meurtrières au cours des derniers jours. La visite aujourd'hui en Algérie de Gérald Darmanin avec comme point névralgique des discussions la lutte contre la DZ Mafia. L'État a-t-il perdu le contrôle dans la lutte contre le narcotrafic ? Mon invité pour en parler dans un instant, Fabrice Risoli, enseignant à Sciences Po, spécialiste de la grande criminalité. A tout de suite.
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21: 44 sur Europe 1 et votre invité ce matin, Alexandre Lemaire et Fabrice Risoli, enseignant à Sciences Po, spécialiste de la grande criminalité et des mafias et président de l'association Crime Halt.
1: Bonjour Fabrice Risoli.
22: Bonjour.
1: Plusieurs fusillades meurtrières liées au narcotrafic ces derniers jours. À Nice, 2 morts et 6 blessés dans le quartier des Moulins. À Nantes, un jeune de 15 ans abattu dans le hall de son immeuble dans le quartier de Port-Boyer. Un autre de 13 ans entre la vie et la mort. Et c'est la marque de la violence liée au narcotrafic, Fabrice Risoli. Elle est sans limite.
22: Le crime organisé a toujours réglé ses conflits par la violence, et en particulier par ce qu'on appelle les règlements de compte, donc par l'assassinat. Et ça ne fait pas exception aujourd'hui. Simplement, aujourd'hui, depuis une dizaine d'années, on a une montée en puissance d'une criminalité dite de quartier populaire, avec des armes de guerre, avec des jeunes tueurs recrutés parfois sans expérience, qui tirent n'importe où, qui font des victimes, ce que nous on appelle des victimes innocentes. Donc effectivement, ça défraie un peu plus la chronique qu'avant. Et puis, on est beaucoup plus informés. Imaginez que dans les années 70 ou 60, quand les gangsters s'entretuaient, ça donnait l'objet d'un article dans un journal, un localier, et ça ne faisait pas toujours la une des journaux nationaux, des chaînes d'infos continues.
1: Bon, outre cette caisse de résonance, naturellement, vous parlez de montée en puissance de ces phénomènes, Fabrice Risoli, une montée en puissance hors de contrôle pour les autorités.
22: Alors, ce qui se passe, c'est que il y a d'abord la démographie, hein, nous sommes beaucoup plus nombreux qu'il y a 30 ans, alors que le crime organisé déjà, et puis depuis une dizaine d'années, les cartels colombiens, qui gèrent la production de cocaïne dans les 3 pays andins, qui la produisent, ont décidé d'inonder le marché européen, qui n'était pas encore saturé, alors que l'américain était saturé. Donc ils décident d'inonder de cocaïne, quitte à... ils n'ont plus de problème pour perdre la marchandise en mer ou les saisies. Qu'est-ce qui se passe ? En fait, on a un problème d'offres. Il y a beaucoup plus d'offres de cocaïne sur le marché, et la consommation de cocaïne en France a augmenté. Toutes les études sociologiques maintenant le démontrent en proportion, hein, pas en valeur absolue. Alors, vous avez donc des jeunes gangs qui se positionnent sur ce produit, qui est un produit à plus forte valeur ajoutée, qui rapporte plus d'argent plus rapidement, et les concurrents sont exacerbés. Il y avait déjà des règlements de compte sur le trafic de cannabis dans les cités en France avant, mais beaucoup moins. Aujourd'hui, on peut gagner beaucoup plus d'argent, beaucoup plus vite, et là, on s'entretue à la Kalachnikov pour prendre ces fameux points de deal qui sont rémunérateurs. Entre 30 000 et 75 000 euros, voilà, ça peut rapporter par jour.
1: Alors, on s'entretue, dites-vous, à la Kalachnikov, à l'arme des guerres, oui. Des règlements de compte qui font, on le voit, hein, des victimes collatérales, j'aime pas du tout cette expression, mais qui n'ont rien à voir, oui, avec le trafic, qui sont innocentes. Ça aussi, c'est quand je disais le narcotrafic, la violence liée au narcotrafic n'a pas de limite, ça en fait partie.
22: Oui, tout à fait. Alors vous avez, dans ce qu'on appelle à Crime Halt, nous on accepte l'adjectif qualificatif innocente, des victimes innocentes, c'est-à-dire non impliquées dans le trafic, avec une typologie, pardon, plusieurs types de victimes. Oui, oui. Quand le policier maçon est assassiné, il est assassiné parce qu'il est policier. Quand les agents pénitentiaires sont assassinés par ceux qui veulent faire évader Mohamed Amra, ils sont tués parce que agents pénitentiaires. Mais quand Soukaina fait ses devoirs chez elle et qu'elle reçoit une balle perdue, mais pas seulement elle, Kawatar, les jeunes personnes qui ont été brûlées à Nancy, 5 personnes, oui, dans un incendie, oui, 7 à Nice en 2024, oui, là encore 2 à Lyon, elles sont, alors ce que les gens appellent collatéral, nous n'aimons pas l'appeler collatéral parce que ça renvoie à quoi ? Ça renvoie à une guerre légitime, et quand les civils mouraient sous les bombes des Américains parce qu'il fallait nous libérer du joug nazi, on comprenait que c'était acceptable. Or, aujourd'hui, on pense que c'est inacceptable. Ça fait des victimes innocentes. Il faut les défendre, défendre leur mémoire, pour montrer précisément à ces gangsters qu'ils tuent des mères,
1: c'est un engagement
22: cousines
1: de votre association, c'est un Fabrice engagement. Crime Halt. Hein.
22: Nous, voilà, c'est un engagement. Donc, nous, non pas les accompagnons, mais nous sommes là pour elles, nous défendons leur mémoire. Nous les emmenons en formation en Italie.
1: Oui.
22: Elles vont voir qu'en Italie, plus de 1000 victimes innocentes ont été recensées,
1: oui.
22: Y compris des gamines de 10 ans qui étaient dans une voiture, voilà, qui n'avaient rien à voir avec le trafic, comme le petit Fayed à Nîmes, hein, 10 ans. Et donc, ces personnes voient un espoir qu'en Italie, bien que la mafia ait fait des dégâts bien pires qu'en France, eh bien, ils ont réussi à ce que la mafia ne tue plus. Ce ne sont pas les seuls instruments qui sont utiles, mais défendre la mémoire des victimes innocentes est important.
1: Alors, un instrument, Gérald Darmanin se rend aujourd'hui en Algérie dans l'espoir de rétablir une coopération judiciaire avec Alger, très importante dans la lutte en particulier contre la DZ Mafia. C'est d'ailleurs le point central du déplacement de Gérald Darmanin. Des chefs de la DZ Mafia auraient trouvé refuge en Algérie.
22: Oui, alors les chefs de la DZ Mafia et les autres ont trouvé refuge depuis longtemps. Hein. Les papis de la French Connection trouvaient refuge à l'époque en Espagne, hein, y compris sous la dictature, Saint-Domingue, en Amérique du Sud, Maroc, Algérie, Dubaï, hein, un des chefs des Yoda là, qui passe en procès dès aujourd'hui, lui était à Dubaï. Gérald Darmanin a décidé effectivement d'aller chercher aussi un peu l'argent où il est, parce que l'enjeu c'est la confiscation des biens.
1: Oui.
22: On peut récupérer parfois les personnes qui sont pas toujours, les personnes qui sont poursuivies en Algérie ou ailleurs, mais on veut surtout récupérer les biens. D'ailleurs, Gérald Darmanin a tout fait pour récupérer 55 biens immobiliers qui étaient à Dubaï.
1: Autrement dit, on mène grand train, mais à distance de son périmètre de criminalité.
22: Oui, alors il semble quand même que quand on est un narcotrafiquant et qu'on gagne ces millions d'euros, on est compris que c'est parfois difficile d'investir en France parce qu'on risque la confiscation.
1: Oui.
22: Donc on va aller dans des pays où on ne vous demande rien. Aucune justification sur d'où vient l'argent.
1: Oui, oui.
22: Donc à Dubaï, vous allez acheter des biens immobiliers, on ne vous demande pas d'où vient l'argent. Mais là, on a réussi à les confisquer. Alors pour vos auditeurs, le fun, c'est que quand on confisque des biens à l'étranger d'un trafiquant français, on vend les biens et on partage l'argent en deux.
1: Mais ce ne sont pas des retraites de criminels, ce sont des criminels qui pilotent également leurs opérations en France depuis l'Algérie.
22: Alors c'est possible, ils pilotent de leur pays, lorsque par exemple ils sont en cavale, lorsqu'ils sont en prison parfois, ça dépend, hein, comme la manière dont ils sont emprisonnés. Donc oui, il y a un enjeu à ce qu'ils cessent leur trafic à distance, de la même manière qu'on a essayé de faire en sorte qu'ils cessent leur trafic en prison, puisque certains avaient, au procès, là, il y a une semaine, c'est vrai qu'on a découvert qu'il y en a un qui avait 17 téléphones portables dans sa cellule.
1: Oui, alors opération coup de poing qui se succède, ou place nette, hein, comme on dit, la loi de 2025 contre le narcotrafic, un parquet national anticriminalité organisée, des prisons de haute sécurité, le statut de repenti.
22: Oui.
1: On a le sentiment que malgré toute cette palette d'outils, les pouvoirs publics peinent à endiguer montée en puissance dont vous parliez, hein, du narcotrafic
22: en
1: France.
22: Oui, alors deux choses. On ne va pas arrêter le trafic de drogue. Comme je vous l'ai dit, il y a une sur-offre. Et puis pour des raisons, à mon avis, sociétales qui sont décrites dans les rapports, il y a aussi une demande de drogue, notamment le fait qu'on travaille trop. Hein. Ce sont dans les rapports, hein. c'est pas moi qui l'invente. Par contre, attention, regardez, nous sommes ici parce que demain, le chef du clan Yoda est en procès. Le tueur de Nassim, le chauffeur de VTC, une victime innocente, a été condamné à 17 ans. Un autre a été condamné la semaine dernière.
1: Il y a des condamnations qui tombent.
22: Voilà, ça commence à venir. Oui. C'est-à-dire, aujourd'hui, la DZ Mafia, les chefs sont en prison,
1: oui.
22: Sauf un.
1: Oui.
22: Il ne faut pas dire que la justice ne fait rien.
1: Il y a eu un procès le mois dernier pour la DZ Mafia.
22: Oui, il y en a eu deux en réalité, parce qu'il y a eu un procès où ces personnes n'étaient pas encore dans la DZ Mafia quand ils ont commis leurs méfaits.
1: Et donc, un qui s'ouvre aujourd'hui, que vous mentionniez, concernant le chat, cette tête de réseau du gang Yoda.
22: Yoda.
1: Qui s'ouvre aujourd'hui à Marseille. Voilà.
22: Et il y en aura un autre bientôt sur les 10 chefs de la DZ Mafia qui ont tué une personne en 2021, voire plusieurs personnes, y compris dans des conditions macabres. Non, des choses sont faites. C'est vrai que j'attends, par exemple, vous citiez le statut de coopérateur de justice. Moi, je pense qu'il ne faut pas les appeler repentis.
1: Oui.
22: Enfin a été signé, après 10 ans de plaidoyer, un décret pour que les personnes, y compris qui ont tué, puissent bénéficier d'une protection, pas d'impunité, hein. D'une protection, faire de la prison une protection, je pense que il y a des gens qui vont commencer à parler et qu'on ira plus loin dans la répression des chefs de crimes organisés en France.
1: En tout cas, ça avance. Voilà, c'est un message d'optimisme que vous nous délivrez ce matin et sur lequel on va s'arrêter. Fabrice Rizzoli, spécialiste de la grande criminalité, je le rappelle, président de l'association Crime Halt. Merci d'avoir été avec nous ce matin sur Europe 1.
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1: 6h10 sur Europe 1, le journal permanent. Pierre Vesque.
4: Le ministre de la Justice à Alger, un nouveau geste d'apaisement des tensions diplomatiques entre la France et l'Algérie. Gérald Darmanin entend faire avancer la coopération judiciaire et évoquer le sort du journaliste Christophe Glaize, emprisonné depuis 10 mois en Algérie. Le parquet de Paris ouvre des enquêtes pour de possibles agressions sexuelles dans 84 écoles maternelles, une vingtaine d'élémentaires et une dizaine de crèches dans la capitale. Ce dossier est une urgence, assure la procureure de Paris. Le projet de loi Riposte arrive au Sénat. Un texte pour un choc d'autorité face aux rave parties, au protoxyde d'azote, aux mortiers d'artifice ou encore au rodéo urbain. Un texte porté par le ministre de l'Intérieur, Laurent Nunez.
21: 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Excellent début de matinée à l'écoute d'Europe 1. Bonjour, il est 5h53.
1: Votre club culture. Bonjour Nicolas Carreau.
2: Bonjour Alexandre.
1: Vous nous emmenez ce matin, Nicolas, dans le Morvan.
2: Oui, avec Le feu et la rose aux éditions de l'Observatoire, le nouveau livre de Maud Simoneau. Si je vous dis scabieuse, digital, genêt, campanule, bourrache, nigelle, agapanthe, ce sont des fleurs. Myosotis, hydrangea et même la Véronique petit chêne, ce sont donc des fleurs que l'on trouve dans le Morvan. Ailleurs aussi, pour certaines, je vous entends derrière la radio, mais en particulier dans le Morvan, donc parce que c'est là que se déploie la poésie de Maud Simoneau. Dans ce livre, elle se souvient de son enfance là-bas et elle en profite pour dessiner une fresque de sa région autour et en passant par Avalon. Aligny, la rose du titre, c'est son arrière-grand-mère Lily.
1: La rose, ok. Alors, qui est le feu ?
2: Le feu, c'est Jean Genêt. L'écrivain a vécu à Aligny, en Morvan. Il faisait partie de ceux qu'on appelait les petits Paris, des gamins abandonnés qui étaient envoyés enfants quand ils y arrivaient chez des nourrices dans le Morvan. Et ensuite, ils donnaient un coup de main aux champs. Il y a des belles histoires chez les petits Paris et des terribles aussi. Pour Jean Genêt, ça a été dur à cause de l'abandon. Je suis absolument seul, explique sa mère Camille, dans une lettre et dans la misère absolue à 22 ans en 1910. Il sera certainement plus heureux, le pauvre petit, et j'espère que plus tard, il pardonnera à sa pauvre maman. Maud Simoneau décrit son parcours et son lien avec le Morvan et avec les fleurs, l'impression, dit-il, dans le journal d'un voleur, que les fleurs me rendent au passage un hommage, me reconnaissent.
1: Et donc on suit les deux destins.
2: Et l'amitié imaginée entre Lily et Jean Genêt, aussi le retour de la narratrice dans le Morvan et l'évocation de son grand-père, Lucien, le frère de Lucienne. Lucien et Lucienne, ça la faisait rire, enfant. Ah oui, ça se faisait dans le temps, on lui explique. C'est comme une balade dans les forêts et les clairières et les villages du Morvan avec une guide sensible et poétique.
1: Le feu et la rose de Maud Simoneau. Merci Nicolas.
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1: Comme chaque lundi, les meilleures séries télé avec Héloïse Goua. Bonjour Héloïse.
5: Bonjour Alexandre, bonjour Marion, bonjour à tous.
1: Votre conseil de la semaine, c'est une série documentaire aujourd'hui sur les pompiers de Paris.
6: C'était là, j'étais prêt à donner ma vie, car c'est la mission du sapeur-pompier.
23: C'est pour ça qu'on fait ça. Sauver ou périr, c'est pas un vain mot. C'est le plus beau métier du monde.
5: Aujourd'hui, en France, un pompier est appelé toutes les 7 secondes. Mais derrière ce chiffre, il y a une réalité qu'on voit rarement, celle d'hommes confrontés à des incendies où chaque minute, chaque décision peut devenir vitale. Voilà ce que raconte Au nom du devoir, cette série documentaire consacrée aux sapeurs-pompiers de Paris. À travers plusieurs incendies qui ont marqué ces dernières décennies, on plonge au cœur de missions à haut risque où tout peut basculer en quelques secondes. Chaque épisode revient sur une intervention majeure de la brigade des sapeurs-pompiers de Paris, comme l'explosion mortelle dans une usine à Gennevilliers en 2010, le feu du siège du Crédit Lyonnais ou encore cet hôtel Paris Opéra ravagé par les flammes en 2005. 24 personnes mourront, dont 11 enfants.
1: Et alors, comment le documentaire raconte-t-il ces incendies ?
5: Eh bien, en mélangeant des archives, des reconstitutions, des témoignages des pompiers eux-mêmes, des hommes qui racontent ces drames avec une précision presque clinique, et puis soudain, une voix qui tremble.
24: Ouais, cette intervention, elle marque, elle a marqué tous les intervenants. Il y a des enfants qui sont décédés, des enfants qui étaient scolarisés avec les nôtres. Vous culpabilisez. Est-ce que vous avez pris les bonnes décisions ? C'est délicat, c'est... Faut pas arrêter.
5: Et oui, la série rappelle aussi que derrière la maîtrise et le sang-froid, il y a des interventions qui laissent des traces psychologiques durables. Les pompiers ne luttent pas seulement contre les flammes, ils combattent aussi la panique, le manque de visibilité, l'épuisement, parfois même leur propre traumatisme. J'avoue avoir été particulièrement touchée par le premier épisode qui suit une ancienne victime d'incendie devenue elle-même pompier aux côtés de l'homme qui lui a sauvé la vie. C'est très émouvant. Vous verrez, ce documentaire, c'est pas tellement une série catastrophe parce qu'au fond, cette série parle moins des incendies que de ceux qui choisissent d'y entrer quand tout le monde tente d'en sortir.
1: Au nom du devoir, les sapeurs-pompiers de Paris, c'est une série documentaire en 6 épisodes à retrouver sur l'appli Canal+. Merci Héloïse.
21: 5h57, très bon début de journée avec Europe 1.
1: Votre météo, Marion, toujours bien perturbée, bien fraîche hein, pour un mois de mai dans un instant. Dans la prochaine demi-heure, rendez-vous avec Omblin Roche. Bonjour Omblin.
5: Bonjour Alexandre, bonjour Marion, bonjour à tous.
1: Dans votre partie sur 6h20.
5: Aucun autre avant lui n'était passé aussi vite d'un monde à l'autre, du sport de haut niveau à la chanson.
7: Et tu sais, les liens sont vraiment des reines.
5: La partition de Yannick Noah, champion du classement des albums en 2000. Rendez-vous dans 20 minutes sur Europe 1.
1: Et dans un quart d'heure, Marion, l'édito de Laurent Tessier.
21: Nantes, Nice, des individus cagoulés ont envahi les pelouses. Ras-le-bol de cette violence dans le foot, nous dira Laurent tout à l'heure.
1: Lundi 18 mai, côté ciel, effectivement, le temps s'annonce maussade en général et orageux à l'est.
21: Et oui, ressenti automnal sur une bonne partie du pays, les éclaircies vont se limiter au sud de la France, surtout près de la Méditerranée. Ça va être une très belle matinée autour du golfe du Lion. Ailleurs, beaucoup de nuages, on va retrouver la perturbation pluvieuse d'hier sur les régions de l'est, effectivement, notamment le Grand Est, donc de l'humidité. Des ondées qui devraient devenir localement orageuses cet après-midi sur le nord-est, hein, jusqu'à la Bourgogne-Franche-Comté, jusqu'aux Alpes. Elles pourraient même déborder vers la Côte d'Azur et sur la façade est de l'île de Beauté. Prudence donc avec ces orages. L'est du pays sous les orages, le temps plus variable à l'ouest, mais alors pour le retour du soleil, patience. Hein. Il va falloir attendre milieu de semaine, mercredi, voire même jeudi. Côté température, on attend 13 degrés à Boulogne-sur-Mer cet après-midi, 15 degrés au Mans, 15 à Quimper, 16 degrés à Caen et à Annecy, 17 degrés à Paris, Lille et Strasbourg, 17 également à Saint-Étienne et à Nantes, 18 degrés à Montluçon, Clermont-Ferrand et Biarritz, 20 degrés à Marseille, Bordeaux et Lyon, 22 à Ajaccio et le maximum c'est pour Nîmes avec 24 degrés.
1: Merci Marion Gagnon, Europe 1, bonjour et bon réveil, soyez les bienvenus, voici votre journal. Il est 6h sur Europe 1.
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1: À la une, quand les enseignants manquent à l'appel, près d'une heure de cours sur 10 n'est pas assurée dans les collèges et lycées publics et avec l'arrivée cet été d'un nouveau congé de naissance, la situation pourrait encore s'aggraver. Précision Europe 1, dans un instant. Gérald Darmanin en Algérie aujourd'hui pour contribuer au dégel diplomatique. Il s'agit de relancer la coopération judiciaire et d'évoquer bien sûr le sort du journaliste français Christophe Glaize, emprisonné en Algérie. Dans ce journal également, Europe 1, à Marseille, où s'ouvre aujourd'hui le procès sous tension du clan Yoda. Son chef présumé, figure du narco-banditisme, comparaît avec une vingtaine de complices. Et puis la terre battue parisienne va s'animer, Europe 1, radio officielle de Roland-Garros, alors que débutent aujourd'hui les qualifications. Rendez-vous porte d'Auteuil en fin de journal. 6h sur Europe 1, le journal. Théo Grévin, bonjour Théo.
8: Bonjour Alexandre, bonjour à tous. Une salle de classe pleine à craquer, des élèves qui s'agitent. Et finalement, cette annonce, le cours ne sera pas assuré, prof absent. Vous connaissez cette situation, loin d'être exceptionnelle. L'an dernier, 10% des heures d'enseignement n'ont pas été dispensées, en grande majorité à cause du non-remplacement des enseignants absents.
1: C'était pourtant l'une des priorités du gouvernement qui s'inquiète déjà pour la rentrée prochaine.
8: En cause, ce nouveau congé de naissance, 2 mois qui viennent s'ajouter au congé maternité et paternité. La mesure sera rétroactive au 1er janvier et conséquence, Arthur Delaborde, jusqu'à 15 000 enseignants pourraient manquer à l'appel.
9: Des milliers de professeurs absents dès la rentrée, c'est le scénario redouté en interne par l'Éducation nationale. À partir du 1er juillet, un nouveau congé supplémentaire de naissance entre en vigueur, 2 mois de plus pour chaque parent, un dispositif rétroactif. Les parents d'enfants nés depuis le 1er janvier pourront aussi en bénéficier. Résultat, le ministère redoute un afflux de demandes concentrées sur les prochains mois. Selon Politico, jusqu'à 15 000 enseignants pourraient manquer à l'appel avec 25% de besoins de remplacement supplémentaires par rapport à l'an dernier. En interne, les équipes d'Édouard Geoffrey ont même envisagé d'obliger les professeurs des écoles à demander ce congé 4 mois à l'avance, une piste finalement abandonnée, jugée impossible à mettre en place. Mais les estimations du ministère sont contestées au sommet de l'État. À Matignon, on considère que ces projections sont trop fragiles, fondées sur l'idée que tous les enseignants concernés prendraient immédiatement ce congé. Sollicité par Europe 1, le cabinet du ministre Édouard Geoffrey n'a pas répondu. Avant la rentrée, l'éducation nationale tente en tout cas d'anticiper, sans encore savoir combien d'enseignants seront réellement absents.
8: Arthur Delaborde du service politique d'Europe 1, des absences souvent sans conséquence. Cette exception, pardon, toutefois, il y a 10 jours, le tribunal administratif de Melun a condamné l'éducation nationale à remplacer la professeure de français d'une classe de 4e du Val-de-Marne. Les élèves avaient perdu plus de 60 heures de cours depuis septembre.
1: Ce lundi, 3e visite d'un ministre français en Algérie depuis le mois de janvier. Gérald Darmanin a atterri hier soir à Alger.
8: Oui, preuve pour l'exécutif que les relations diplomatiques se remettent en mouvement après plus de 2 ans de crise. Encore faut-il qu'elles produisent leurs effets. Le journaliste français Christophe Glaise est toujours emprisonné. La coopération judiciaire entre les deux pays est-elle quasiment à l'arrêt? Et justement, ça sera l'un des sujets abordés par le ministre de la Justice, William Molinier.
0: Oui, plusieurs têtes de réseau ont trouvé refuge dans leur pays d'origine. Gérald Darmanin entend réamorcer la coopération judiciaire pour les empêcher de poursuivre leur trafic à distance. Autre dossier sur la pile des demandes, celui du journaliste Christophe Glaise, incarcéré depuis 2 ans et condamné à 7 ans de prison. La voie est désormais ouverte pour une éventuelle grâce présidentielle. De son côté, le régime algérien entend ouvrir le sujet épineux des biens mal acquis. Plusieurs anciens ministres algériens sont dans le viseur. Abdeslam Bouchouareb, condamné pour corruption en Algérie, la justice française refuse de l'extrader, ou encore le cas de l'ancien juge international Mohamed Bedjaoui, lui aussi visé par un mandat d'arrêt algérien. Sa fortune française, plusieurs dizaines de millions d'euros selon les informations d'Europe 1, fait l'objet d'investigations du parquet national financier. Enfin, autre différent sensible, l'avenir judiciaire de l'agent consulaire algérien soupçonné d'avoir enlevé il y a 2 ans sur le sol français Amir DZ, un influenceur et opposant au régime. C'est cette affaire qui avait conduit au rappel à Paris de l'ambassadeur de France sur demande d'Emmanuel Macron.
8: Les précisions de William Molinier, une visite de Gérald Darmanin en Algérie, loin de satisfaire l'ensemble de la classe politique, une diplomatie de la fermeté et non de la courbette vis-à-vis de l'Algérie. C'est ce que réclamait hier le député et porte-parole du Rassemblement national, Laurent Jacobelli.
1: Approuvez-vous les efforts du gouvernement pour renouer le dialogue avec Alger? C'est la question du jour à laquelle vous pouvez répondre dès à présent sur l'appli et le site Europe 1. Le narcotrafic, Théo, eh bien, il en sera question à Alger, mais aussi à Marseille, avec l'ouverture aujourd'hui d'un procès inédit en la matière.
8: Celui de l'ancien chef du clan marseillais, Yoda, concurrent direct de la DZ Mafia. La rivalité entre les deux a fait plusieurs dizaines de morts dans la cité phocéenne, jusqu'à l'interpellation en 2024 de celui qu'on surnomme le chat, Félix Bingui, qui comparaît donc avec 19 autre prévenu, Stéphane Burgat.
10: Dans le centre de contrôle de l'usine, 2 écrans montrent l'intérieur de l'incinérateur.
11: Parti de rien, Félix Bingui a toujours eu les dents longues. L'enquêteur de l'OFAST et représentant syndical Unité, Franck Farassi, a déjà eu affaire aux narcotrafiquants.
12: Dans les années 2008-2010, on l'avait eu en garde à vue pour trafic de stupes déjà à l'époque. Ce petit réseau, c'était un début, ils étaient pleins d'ambition. Ils voulaient prendre des réseaux, d'ailleurs ils en ont pris. Ils avaient déjà la connaissance, ils louaient des véhicules. Non, ils voulaient monter en grade. Oui, c'est un gros procès et ça va être très tendu, je pense.
11: Car on ne réalise pas un tel parcours dans le crime sans se faire un certain nombre d'ennemis. C'est pourquoi le procès se tiendra sous très haute surveillance, selon Rudy Mana, porte-parole du syndicat UNSA Police.
14: On parle quand même du présumé chef du clan Yoda. On n'est pas sur un petit délinquant de voie publique. On est sur un personnage qui est quand même dans le très haut de la sphère du trafic de stupes. Donc beaucoup de policiers engagés parce qu'on ne sait pas ce qui peut se passer, ce qu'il peut y avoir de la vengeance. Tout ça, c'est à nous de le gérer.
11: Pour rappel, pour la seule année 2023 ici, les règlements de compte entre narcotrafiquants avaient fait 49 victimes. Marseille, Stéphane Burgat, Europe 1.
1: Dans l'actualité également, il arrive aujourd'hui au Sénat le projet de loi Riposte porté par le ministre de l'Intérieur.
8: Rave party, mortier d'artifice, rodéo et motorisé, un choc d'autorité et d'efficacité. C'est ce que promet Laurent Nunez qui entend apporter des réponses immédiates aux phénomènes troublant l'ordre public. Les débats doivent s'ouvrir cet après-midi avant un vote prévu la semaine prochaine.
1: Oui, le texte prévoit aussi de faire de l'usage de protoxyde d'azote un délit passible d'un an d'emprisonnement.
8: Ce gaz hilarant à l'origine de nombreux accidents, calvaire également pour les centres de déchets ménagers, pas en mesure de les traiter. Illustration ce matin sur Europe 1 dans le centre de déchets de Siom en Essonne. Reportage Emma Ben-Youssef Sudarovitch.
10: Dans le centre de contrôle de l'usine, 2 écrans montrent l'intérieur de l'incinérateur. Plusieurs fois par jour, Valérie Béret, directrice générale adjointe de Siom, y voit des bonbonnes de protoxyde d'azote exploser.
15: D'un seul coup, ça devient beaucoup plus lumineux. Souvent, les bouteilles sont vides ou quasiment vides. Donc, quand elles explosent, ça fait peu de dégâts. Par contre, quand elles sont pleines, ça peut vraiment faire des dégâts. On a une porte qui est doublée de béton réfractaire, qui résiste à la chaleur, a été coupée en deux par l'explosion.
10: Des dégâts matériels qui ont coûté 1,5 million d'euros à l'entreprise en 3 ans, mais difficile pour le personnel de trier les bonbonnes en amont. Dans l'antichambre de l'incinérateur, les bouteilles de protoxyde d'azote se noient dans une montagne de déchets.
15: Souvent, elles se retrouvent dans des sacs noirs, fermés. On n'a pas d'équipement en entrée de site qui nous permettrait de les isoler. Donc tout ce qui arrive, ça va directement dans le four.
10: Et même déposé dans le bon bac à la déchetterie, impossible pour l'usine de traiter les bonbonnes de protoxyde d'azote. Les envoyer à un centre spécialisé coûte 10 euros par bouteille à l'entreprise.
8: Reportage Emma Ben Youssef Sudarovitch.
21: Il est 6h08, vous écoutez.

0: frappe en ce moment la République démocratique du Congo, ce qui inquiète forcément l'île de Mayotte, confrontée quotidiennement à l'arrivée de migrants issus de cette zone dite des Grands Lacs. Écoutez, Estelle Youssoufa, elle est députée de Mayotte.
1: Cette alerte, c'est une catastrophe, c'est très alarmant, parce que Mayotte est en première ligne face à ce virus qui peut arriver à cause des migrants qui entrent illégalement sur le territoire quotidiennement en bateau. Une bonne partie de ces migrants vient précisément de la région des Grands Lacs qui est touchée par cette épidémie d'Ebola. Vous savez qu'à Mayotte, il y a de gigantesques bidonvilles qui sont des zones sanitaires déplorables. Il y a des coupures d'eau qui sont très importantes, donc les questions d'hygiène sont difficiles à maintenir pour la population. Et puis Mayotte, c'est un désert sanitaire. L'hôpital a été détruit par le cyclone Chido. Donc on attend des mesures efficaces pour fermer la frontière et protéger la population de Mayotte de ce virus Ebola qui nous fait très très peur.
0: La députée Estelle Youssoufa, interrogée pour Europe 1 par Antoine Bienvaux.
2: Allez, 6h09, les sports sur Europe 1, c'est le grand jour pour les passionnés de tennis. L'opening week de Roland-Garros, la semaine des qualifications débute aujourd'hui.
0: Avant l'entrée en lice des têtes de série, cette semaine, on va vous la faire suivre sur Europe 1, radio officielle du tournoi. L'an passé, 80 000 spectateurs s'étaient rendus porte d'Auteuil lors de cette semaine de qualification. Eh bien, cette année, ils seront encore plus nombreux, Cyril de la Morinerie.
3: Oui, plus de 120 000 spectateurs sont attendus cette semaine à Roland-Garros lors de la fameuse Opening Week. Il sera possible d'assister aux entraînements des plus grandes stars du tennis comme Yannick Sinner ou encore Coco Gauff, la tenante du titre. Mais surtout, les spectateurs pourront suivre les matchs de qualification et les plus belles affiches seront disputées sur le mythique court Suzanne Lenglen. L'Opening Week est un véritable succès populaire, souligne Amélie Mauresmo, directrice du tournoi au micro d'Europe 1, radio officielle de Roland-Garros.
4: On va mettre en avant d'abord les joueurs et les joueuses des qualifs, parce que ça joue très très bien. Il y a des gens, beaucoup de gens qui sont intéressés. Donc voilà, l'idée c'était vraiment de grandir encore en tant que tournoi, dans des zones où peut-être... Alors, on n'attendait pas Roland-Garros, et dans un esprit plus ouvert et plus accessible finalement. Et aujourd'hui, c'est un vrai succès. Il y a vraiment beaucoup de gens qui attendent cette Opening Week et c'est une vraie réussite.
3: Enfin, rendez-vous à ne pas manquer jeudi soir à partir de 19h30 pour son dernier Roland-Garros. Gaël Monfils organise une soirée caritative sur le court Philippe Châtrier en présence du DJ Martin Solveig et du chanteur Matt Pokora.
0: Merci Cyril de la Morinerie. La semaine de qualification donc à suivre sur Europe 1 avant l'entrée en lice des têtes de série. Parmi elles, Yannick Sinner qui a remporté hier le Masters 1000 de Rome. Il apparaît donc comme le grand favori de Roland-Garros.
2: Théo Grévin, merci. C'était votre journal de 6h sur Europe 1. Bon réveil à tous ce lundi matin. 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Mario. Alors,
5: justement, les invités du jour, Cédric Pioline, consultant tennis Europe 1, et Julien Pichenet, journaliste Europe 1, responsable des podcasts, à l'occasion bien sûr du début de l'Open Week et de la sortie du podcast Destins Extraordinaires consacré à Roland Garros. Et puis, on va parler cuisine aussi ce matin avec les chefs Mohamed Cheikh pour le guide Top Chef publié chez M6 Éditions et Victor Kums qui est candidat de la saison 17 de Top Chef.
2: Dans un instant, l'édito de Laurent Tessier et la chronique santé. Le docteur Brigitte Millot va vous parler de ce sentiment d'anxiété autour du hantavirus. A tout de suite sur Europe 1.
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5: Excellent réveil, excellent début de journée à l'écoute d'Europe 1, 6h13.
2: Bonjour docteur Brigitte Millot.
13: Bonjour Alexandre, bonjour Marion.
2: Dans votre chronique santé, ce matin, vous nous parlez de l'anxiété des Français face au hantavirus et vous nous dites, Brigitte, que s'inquiéter est une réaction saine.
13: Oui, ce type d'alerte nous renvoie immédiatement à notre vécu de la pandémie du Covid. Cela ravive les mauvais souvenirs de cette époque. Toute cette période est ancrée dans notre mémoire. Chacun peut se souvenir avec précision du lieu, des pertes

0: personne avec qui il était, ce qui s'est passé pendant le confinement. Le Covid fait partie de notre mémoire collective. Et ces souvenirs enfouis émergent dans notre conscience en même temps que l'apparition de nouveaux virus, avec la crainte de voir une nouvelle épidémie surgir dans notre quotidien, avec toutes ses implications, ses restrictions, l'isolement, la souffrance, la mort. Et donc, il est normal, face à l'antivirus, de ressentir de l'inquiétude. Et depuis quelques jours, l'anxiété monte, car notre cerveau n'aime pas l'incertitude. Un agent invisible associé à des symptômes graves, mortels dans 40% des cas. Tout cela active un mécanisme d'alerte. On parle de biais de perception du risque. Même un danger très rare peut sembler omniprésent s'il est fortement médiatisé ou mal compris. Plus une information est marquante, récente ou répétée, plus elle nous semble fréquente, même si en réalité elle est très rare. Et ce biais de disponibilité peut alimenter une hypervigilance, des recherches compulsives sur le net, la panique quand on présente quelques symptômes banals comme un mal de tête, une fatigue, une fièvre, et cette impression d'être en danger en permanence. Ce n'est pas véritablement irrationnel, c'est un fonctionnement normal du cerveau face à l'incertitude. En fait, dans le biais de disponibilité, notre cerveau confond. J'en entends beaucoup parler avec « cela arrive souvent ». Donc, il est important de ramener l'information à des sources fiables, de limiter l'exposition au contenu anxiogène et de revenir au concret. Suis-je réellement exposé à des rongeurs sauvages? Ai-je réellement des comportements à risque? Et bien sûr, si cette anxiété a un impact sur votre sommeil ou sur votre vie au quotidien, là, il est conseillé de consulter.
1: Merci, docteur Brigitte Millot.
2: Vous écoutez Europe 1, bonjour, il est 6h15.
1: Vous retrouvez l'édito de Laurent Tessier. Bonjour Laurent.
3: Bonjour Alexandre, bonjour Marion.
2: Bonjour. Bonjour.
1: Rédacteur en chef de Pascal Pro et vous de 16h à 18h sur Europe 1. Le match de foot entre Nantes et Toulouse hier soir a été interrompu définitivement après l'envahissement du terrain.
3: Oui, j'ai beaucoup de peine ce matin Alexandre, je suis né à Nantes, j'ai grandi en Loire-Atlantique, le FC Nantes, c'est mon club, celui de mon enfance. Alors oui, c'est dur de le voir descendre en Ligue 2, mais ça ne vaut pas toute cette violence y vécue hier soir. À la 22e minute, la pelouse de la Beaujoire a été envahie par des individus cagoulés, venus de la tribune noire, celle derrière un but, celle des ultras, une scène de chaos. Des stadiers très vite débordés, les barrières installées devant la tribune n'ont pas tenu. Plus d'une centaine d'individus sur la pelouse en quelques secondes. Cagoulés en jaune et vert, les couleurs du club, des fumigènes lancés sur la pelouse alors que tous les joueurs rentraient au vestiaire. L'entraîneur Veid Elodic, 74 ans, en colère, a fait face à ces individus leur demandant d'arrêter en criant « pas ça ». Il était retenu par un agent de sécurité, des images catastrophiques. Les CRS sont intervenus, ces individus cagoulés sont vite retournés vers la tribune. L'ensauvagement de la société, on y est. Des jets de gobelets, de sièges, de sortes de billes balancées sur les forces de l'ordre pour les blesser. Un face-à-face entre CRS et des délinquants qui n'ont rien à faire dans un stade. On en est là pour un match de football. Le coach nantais Veid Elodic, assis en larmes pour son dernier match. 30 minutes plus tard, une conférence de presse s'est tenue avec le délégué de la Ligue de football professionnel.
4: La procédure exige qu'on constitue ce qu'on appelle une cellule de crise, donc avec les représentants des deux clubs, le préfet de la Loire-Atlantique et puis un représentant de la police nationale.
3: On en est là pour du football. Et l'arbitre du match Nantes-Toulouse, Stéphanie Frappard, a annoncé l'arrêt définitif de la rencontre.
5: Bonsoir. La décision est donc d'arrêter définitivement la rencontre sur décision du préfet pour des raisons de sécurité.
3: Et j'espère qu'on arrivera à identifier ces individus, qu'on les sanctionne lourdement, qu'on les interdise de stade à vie. La responsabilité aussi de la Brigade Loire, les ultras de Nantes doivent se poser. L'entraîneur nantais, Veid Elodic, a pris la parole un peu plus tard dans la soirée.
6: C'est très grave, c'est pas bien. S'ils sont mécontents, s'ils sont frustrés, je peux comprendre parfaitement bien, mais pas ça. Le club, il ne mérite pas ça. J'aurais aimé aller vers les supporters pour dire stop, stop, stop. Malheureusement, ils ont préparé ça. Oh, c'est triste. C'est la honte, c'est la tristesse.
3: La ministre des Sports, Marina Ferrari, a publié un message hier soir. Les scènes de violence survenues sont inacceptables. Je condamne avec la plus grande fermeté ces agissements. L'interruption définitive décidée par le préfet s'imposait. Chacun devra prendre ses responsabilités pour permettre l'identification des auteurs de ces violences qui devront être sanctionnées avec la plus grande sévérité. Mais la soirée ne s'est pas terminée là. Nantes, la pelouse du club de Nice a été aussi envahie quelques minutes à la fin du match. Nice barragiste qui affrontera Saint-Etienne pour rester en Ligue 1. Là aussi, plus d'une centaine d'individus, des sauvages prêts à en découdre, qui ont foncé vers les vestiaires. Des fumigènes envoyés vers la tribune présidentielle, des dégradations des crampes publicitaires, même chaos. Les CRS sont intervenus sur la pelouse, un nouveau face-à-face. Alors la dissolution de tous ces groupes ultra doit se poser. Comment peut-on aller voir un match avec ses enfants à l'esprit tranquille? Ras-le-bol de cette violence dans les stades et en dehors lors des matchs de foot. Et courage à nos policiers pour la finale de la Ligue des Champions du PSG le samedi 30 mai.
1: Bien, ben nous pouvons toujours former l'espoir que tout se passe bien.
3: Oui, exactement. On peut.
1: Votre édito sur Europe 1, Laurent Tessier, merci. À tout à l'heure. Pascal, pourrez-vous à partir de 16h.
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1: Bienvenue à tous, bon réveil sur Europe 1, 6h19, le journal permanent Théo Grévin.
9: Le prix de l'essence au plus haut depuis le début de la guerre en Iran, 2,04€ le litre de sans-plomb 95, c'est 33 centimes de plus qu'à la veille du déclenchement du conflit. Sébastien Lecornu présentera jeudi les nouvelles aides destinées aux secteurs les plus impactés par ces hausses. Gérald Darmanin à Alger aujourd'hui, le ministre de la Justice espère renouer avec les autorités algériennes en matière de coopération judiciaire. Autre dossier sensible, le sort du journaliste français Christophe Glaise, arrêté dans le cadre d'un reportage et condamné à 7 ans de prison. Patrick Bruel sort du silence, visé par plusieurs plaintes pour viol, dont l'une déposée par l'animatrice de télé Flavie Flamand. Le chanteur et comédien réaffirme son innocence dans un message publié sur Instagram. Il exclut par ailleurs de quitter la scène. Et puis à moins de 2 semaines de la finale de Ligue des Champions, l'attaquant Ousmane Dembélé a cédé sa place dès la 27e minute hier soir en championnat de France. L'entraîneur du Paris Saint-Germain s'est voulu rassurant sur l'état de santé du Ballon d'Or.
2: Merci d'avoir choisi Europe 1 pour vous accompagner en ce début de semaine, 6h20.
1: Votre partition, Omblin Roche, alors que commencent les qualifications de Roland-Garros, eh bien c'est aussi l'anniversaire aujourd'hui du dernier vainqueur français en date du tournoi. Vous nous parlez ce matin de Yannick Noah.
10: Oui, on écoutera l'un de ses plus grands succès en tant que chanteur, la chanson Les Lionnes.
11: Et tu sais, les Lionnes.
10: Le 5 juin prochain, cela fera 43 ans. Sur le court central, Yannick Noah battait Mats Wilander en 3-7. Le Suédois qui ne cessera de répéter ensuite « C'est ma plus belle défaite ». 12 ans plus tard, du jour au lendemain ou presque, hein, c'est lui qui le dit, le champion français range ses raquettes et s'empare d'un micro. Yannick Noah est un athlète du partage qui se donne à fond. Alors en quelques mois à peine, avec un premier album, il concrétise un rêve d'adolescent.
1: Nouvelle victoire pour Yannick Noah, nous sommes en 1991 et Saga Africa est sacré tube de l'été.
10: Oui, on garde tous en mémoire cette chenille improvisée sur le cours du Palais des Sports de Gerland à Lyon lors de la victoire des Français sur les États-Unis en finale de la Coupe Davis. Le succès arrive très vite, très fort. Le jour d'après n'en est que plus difficile et la chute d'autant plus lourde, mais pas de quoi décourager notre fournisseur national d'énergie positive. Qu'est-ce qu'il risque après tout ? Il explique au journal L'Express : j'ai joué des matchs où dès le début je savais que j'allais me prendre un carton. T'as la honte pendant 2h30, tu te sens vraiment seul sur scène, jamais.

0: Alors après le succès fou du premier album, les suivants pour Yannick Noah frôlent au contraire la catastrophe. Hein.
1: C'est vrai, comment rebondir après un début de carrière aussi spectaculaire, se demande Alain Mercier dans son livre La Saga Noah. L'ancien champion se dit que finalement l'unique moyen de s'en sortir, c'est de faire ce dont il a envie, même si le fossé se creuse entre lui et le public. Ses sauveurs, à la fin des années 90, portent l'un des noms les plus célèbres de la chanson française, Goldman, Robert Goldman, le frère et producteur de Jean-Jacques Goldman, un faiseur de tubes qui signe sous le pseudo J. Kapler. La rencontre se déroule lors d'un concert des Enfoirés. Robert Goldman, impressionné par le charisme de Yannick Noah, a l'intime conviction qu'il peut aussi bien réussir dans la chanson, voire mieux, que sur les cours de tennis, à condition d'interpréter des chansons qui lui ressemblent, qui parlent de lui et de ses racines.

0: s'y prennent comment les deux frères, Robert et Jean-Jacques Goldman, pour composer des chansons pour Yannick Noah ?
1: Eh bien, il se plonge dans son histoire, il passe des semaines à potasser tout ce qui a pu être écrit sur lui. Il se rend compte que le lien entre Yannick Noah et le public existe déjà. Il faut simplement le mettre en musique. Et les chansons doivent être en français. Des textes qui parlent de l'Afrique, de la fraternité, de la tolérance. L'album enregistré en partie au Cameroun est simplement baptisé Yannick Noah. Il se vend à plus d'1,5 million d'exemplaires. En concert, le chanteur lance à son public: quand j'écrivais moi-même mes chansons, on en vendait 4. Depuis, les frères Goldman sont passés par là, pourvu qu'ils continuent de s'occuper de moi. Yannick Noah avec les Lyonnes sur Europe 1.

0: compétition sur Europe 1 en 2000 avec les Lyonnes, le champion de tennis et de la chanson fête ses 66 ans et c'est aujourd'hui que débutent les qualifications du tournoi de Roland-Garros.
1: Europe 1 radio officielle et bon anniversaire bien sûr à Yannick Noah. Merci Aubine Roche.
2: Excellent début de journée en ce lundi 18 mai.
1: Dans la prochaine demi-heure, Marion, dans 20 minutes maintenant sur Europe 1, la revue de presse d'Olivier Delagarde.
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1: Comme un lundi, Pierre Durieux vous parle de vos impôts ce matin. Soutenir des associations pour payer moins d'impôts, les dons sont défiscalisables. Toutes les explications dans un quart d'heure et dans un instant la météo. A tout de suite sur Europe 1.
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1: Côté ciel, Marion, pour profiter du lundi au soleil, eh bien, on attend lundi prochain.
2: Oui, c'est ça. Déjà. Oui, ce matin, la perturbation d'hier va atteindre l'est du pays avec des pluies, donc sur un large quart nord-est dès le lever du jour. Encore quelques averses résiduelles sur l'arc atlantique et sur les côtes de la Manche. Les éclaircies, elles, vont s'imposer près de la Méditerranée. Et puis, écoutez, partout ailleurs, un ciel très nuageux dans une ambiance assez fraîche en ce matin. 5 à 11 degrés en général, jusqu'à 14 degrés près de la Méditerranée. Alors, l'évolution cet après-midi, toujours des éclaircies près de la Méditerranée. Elles vont s'étendre, hein, elles vont gagner du terrain. Elles vont gagner le sud de l'Aquitaine, ces éclaircies. En revanche, partout ailleurs, pas d'amélioration. Le temps restera nuageux, souvent humide. Et alors attention, parce que sur toute la façade est, là, les averses devraient devenir orageuses localement. Hein. Donc Alsace, les Alpes, le Jura, la Bourgogne-Franche-Comté, la Corse, même la Côte d'Azur, vous allez être concernés par ce risque orageux. Les températures de votre après-midi, 15 degrés à Aurillac et à Amiens, 16 degrés à Quimper, Angers, Besançon et Bourges, 17 degrés à Paris et à Lorient, 18 degrés à Toulouse et à Biarritz, 20 degrés à Bordeaux, 21 à Grenoble, 23 à Montpellier et la maximale, c'est pour Nîmes, 24 degrés.
1: Merci Marion Gagnot. Europe 1 bonjour et bon réveil à tous. Il est 6h30.
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1: À la une, Gérald Darmanin à Alger. Aujourd'hui, le garde des Sceaux veut réchauffer nos relations diplomatiques avec le président Tebboune, tenter d'obtenir la libération de Christophe Blaise et établir une coopération judiciaire solide dans la lutte contre le narcotrafic. Mission délicate, enjeu essentiel pour le ministre de la Justice. Explication Europe 1 à suivre. Un procès majeur contre le narcotrafic s'ouvre justement à Marseille aujourd'hui. Félix Bingui, dit le chat, ancien chef du clan Yoda, grand rival de la DZ Mafia, est jugé avec 19 complices. Le procès doit durer jusqu'au 5 juin. Dans ce journal également, les soupçons de violences sexuelles dans le périscolaire, des enquêtes ouvertes dans plus d'une centaine d'établissements scolaires et crèches à Paris. Et puis Europe 1 vous emmène rêver en équilibre. C'est le nom de l'exposition qui rend hommage à l'artiste américain Alexander Calder à la Fondation Louis Vuitton. 6h30 sur Europe 1, le journal. Fanny Marceau, bonjour Fanny.
11: Bonjour Alexandre, bonjour à tous. L'enjeu est de taille, réchauffer les relations glaciales entre Paris et Alger. Mission confiée il y a peu au ministre de l'Intérieur, Laurent Nunez. Cette fois, c'est le garde des Sceaux, Gérald Darmanin, qui est sur place. Rencontre prévue aujourd'hui à Alger avec son homologue, Lofti Boudjema. 6 mois après la libération de Boualem Sansal, il espère obtenir celle de Christophe Glaise, bâtir une coopération solide dans la lutte contre le narcotrafic et marquer des points à un an de l'élection présidentielle. Explication Alexandre Chauveau.
12: À Alger, Gérald Darmanin vient avec une dizaine de demandes concrètes en lien avec la DZ Mafia. Le garde des Sceaux revendique un certain savoir-faire en la matière, après avoir obtenu du Maroc l'extradition de Félix Bangui, le chef du clan Yoda, figure du narcotrafic, en janvier 2025. Le locataire de la place Vendôme se dit ainsi prêt à mettre de l'huile dans les rouages avec l'Algérie. Il n'est pas le moins bien placé pour réussir, souligne son entourage, qui rappelle les origines algériennes de son grand-père, les 5 déplacements déjà effectués comme ministre en Algérie et le succès, contesté par certains, de la coopération avec l'administration Tebboune en matière d'expulsion au moment des Jeux Olympiques à Paris. Depuis, la relation s'est franchement refroidie. Le fait de crier très fort n'a pas apporté grand-chose, tacle ainsi la place Vendôme, en référence à la volonté de Bruno Retailleau d'assumer un bras de fer avec Alger. S'il réussissait sa mission, Gérald Darmanin y verrait un moyen de montrer que même sans majorité à l'Assemblée, lui sait obtenir des résultats, un argument qui pourrait servir pour peser d'une manière ou d'une autre dans la course à la présidentielle.
11: Alexandre Chauveau du service politique d'Europe 1. Un narcotrafiquant présumé de premier plan jugé à partir d'aujourd'hui à Marseille. Félix Bangui, l'ancien chef du clan Yoda, rival de la DZ Mafia, va être jugé pour trafic de stupéfiants, association de malfaiteurs et blanchiment. Procès qui doit durer jusqu'au 5 juin avec 19 autres prévenus.
13: Un dossier judiciaire au long cours, celui du crash du vol 804 d'Égyptair le 19 mai 2016. Il avait fait 66 morts, dont 15 Français.
11: 10 ans de procédure, 10 ans d'espoir pour les familles des victimes et finalement la douche froide. La justice vient de conclure à la seule responsabilité des pilotes, tous décédés dans le crash, et le parquet de Paris réclame un non-lieu insupportable pour les proches des victimes qui dénoncent une justice bâclée et l'impunité de la compagnie aérienne Romy Azoulay.
14: Pour le parquet, le crash de l'avion a été provoqué par un incendie dans le cockpit. Tout serait parti d'une fuite d'oxygène au niveau du masque du pilote. Le gaz se serait enflammé en entrant en contact avec une source de chaleur comme une cigarette. Le parquet pointe aussi du doigt une attitude décontractée de l'équipage qui se serait autorisé à fumer et à écouter de la musique. Mais pour les familles endeuillées, cette version contredit l'enquête faite par le BEA, le Bureau d'enquête et d'analyse. Sophie Cormary, présidente de l'Association des familles des victimes, est indigné.
15: Nous sommes restés sans voix. L'enquête du BEA, elle a démontré que seul le scénario d'un endommagement interne du dispositif oxygène pouvait être la cause. Ça n'était pas une erreur des pilotes. Et en 3 secondes, jamais une cigarette, s'il y en avait une, ne pourrait donner cet effet.
14: Ces familles se sentent abandonnées par la justice.
15: Toutes nos demandes de contre-expertise sont rejetées systématiquement par le juge d'instruction. Ça fait 10 ans qu'on se bat pour connaître la vérité, qu'il y ait éventuellement un procès. Pour arriver sur un non-lieu avec des conclusions tronquées, c'est juste un simulacre de justice.
14: Aujourd'hui, les proches des victimes réclament toujours la mise en examen de la compagnie égyptienne.
11: Romy Azoulay.
13: À Paris, l'attente insupportable des parents qui ont alerté la justice pour des soupçons d'agression sexuelle sur leurs enfants.
11: Le scandale du périscolaire ne cesse de prendre de l'ampleur. Les appels à des mesures fortes et à une justice sérieuse se multiplient. Hier, la procureure de Paris a révélé des chiffres glaçants. Des enquêtes ont été ouvertes dans plus d'une centaine d'établissements scolaires, dont 84 maternelles, mais aussi des écoles élémentaires et des crèches, Wilfried de Villers.
16: Oui, des enquêtes pour de possibles violences sexuelles d'abord, mais aussi physiques et psychologiques commises sur des enfants. Un travail judiciaire salué par le collectif SOS Périscolaire. Anne est l'une de ses cofondatrices.
17: Enfin, il y a des suites judiciaires efficaces qui sont données au signalement, puisque jusque-là, les plaintes étaient très souvent classées, ignorées quand il y en avait. C'est aussi le signal qu'il y a déjà un silence qui se déverrouille, qu'il y a des plaintes, beaucoup plus.
16: Depuis le début de l'année, 78 agents de la ville de Paris ont été suspendus dans les écoles parisiennes, dont 31 pour des suspicions de violences sexuelles. SOS Périscolaire espère une accélération des procédures.
17: On sait que tout le monde est mobilisé, mais on voit que tous les services sont débordés. On a la brigade des mineurs qui peut mettre jusqu'à 2 à 3 mois pour entendre les enfants. C'est évidemment trop long sur des enfants de 4 ans. La mémoire est fragile. Donc voilà, ça, ce sont des délais qui nous interpellent. On voudrait que ces affaires-là passent en priorité.
16: Face à l'ampleur du scandale et après des mois de silence, la mairie de Paris a initié le mois dernier un plan d'action de 20 millions d'euros pour le périscolaire.
11: Wilfried de Villers.
13: Au Sénat, l'examen aujourd'hui d'un texte pour un quotidien plus tranquille.
11: Projet de loi porté par le ministre de l'Intérieur qui vise à mettre un coup d'arrêt à tout ce qui trouble l'ordre public, la sécurité et la tranquillité des Français. Les rave parties, protoxyde d'azote, mortier d'artifice, rodéo vidéos motorisées, violence dans les stades. Un texte baptisé « Riposte » qui se veut un choc d'autorité et envisage de renforcer les moyens d'action des forces de l'ordre.
2: Et il est 6h35, vous écoutez Europe 1, bonjour.
13: Les sports aujourd'hui, c'est du tennis. 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
11: Début aujourd'hui de l'Opening Week. C'est 20 000 spectateurs par jour pour assister aux entraînements des stars et aux matchs de qualification. Dès 10h, les 6 premiers matchs et les premiers joueurs français d'ailleurs. Hugo Grenier affronte le Sud-Africain Lloyd Harris, Antoine Guibaudot, l'Américain Michael Zheng.
13: Une idée de sortie, tiens, pour échapper à la pluie par exemple. Rêver en équilibre, c'est le nom de l'exposition qui célèbre l'artiste américain Alexander Calder.
11: C'est à découvrir à la Fondation Louis Vuitton à Paris, 3000 mètres carrés consacrés à son œuvre, malgré notamment ses fameux mobiles colorés en fil de fer. 50 ans après sa mort, ils font toujours sensation, Sébastien Bordenave.
18: Des mobiles et des stabiles. Les stabiles sont les œuvres fixes de Calder. Le grand Marcel Duchamp avait désigné par mobile ces œuvres en équilibre qui sont comme des êtres étranges à mi-chemin entre la matière et la vie, avait écrit Sartre. Une formation d'ingénieur avait permis aux plus français des artistes américains de maîtriser dans son art poids et contrepoids, force et équilibre, un simple fil de fer, et voilà Joséphine Baker représentée. Dans l'exposition, on redevient enfant aussi devant le cirque que Calder, qui revient à Paris pour l'occasion, 160 petites figurines d'acrobates, de clowns et de cavaliers en fil de fer que Fernand Léger, Miro, Mondrian et d'autres adoraient. L'exposition Rêver en équilibre offre un temps suspendu, une invitation à considérer des œuvres mouvantes. Comme disait Calder, ce sont des abstractions qui ne ressemblent à rien de la vie, sauf par leur manière de réagir. Voilà, en espérant que vous n'ayez pas perdu le fil de fer.
13: Joli.
11: Toujours le joli jeu de mots, oui. Sébastien Bordenave. Calder, rêver en équilibre, c'est à voir à la Fondation Louis Vuitton à Paris jusqu'au 16 août prochain.
13: Merci Fanny Marceau. 6h37, c'était votre journal de 6h30 sur Europe 1. Dans un instant, Dimitri Pavlenko vient vous donner le programme d'Europe 1 matin. A tout de suite.
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2: Europe 1 bonjour, présenté par Alexandre Lemaire, reprend dans une minute sur Europe 1 et à 7h-10, ne manquez pas la revue de presse d'Olivier Delagarde, une revue de presse consacrée ce matin à la colère des seniors. A tout de suite sur Europe 1.
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2: Merci de nous rejoindre. Vous êtes bien sur Europe 1, 7h20.
13: Bonjour Dimitri Pavlenko.
4: Bonjour Alexandre, bonjour Marion, bonjour à tous.
13: Europe 1 matin dans un quart d'heure, quel est le programme ?
4: On va parler du déplacement de Gérald Darmanin, ministre de la Justice en Algérie aujourd'hui. Alors lui, il est le tenant d'une ligne réconciliatrice, du moins favorable à l'apaisement avec Alger, avec qui depuis 2 ans c'est particulièrement compliqué, depuis qu'Emmanuel Macron, vous le savez, a décidé d'appuyer explicitement la souveraineté marocaine sur le Sahara occidental. Alors à partir de là, on a eu rappel des ambassadeurs, des expulsions croisées de diplomates, le gel des coopérations politiques, les tensions sur les visas et les laissez-passer consulaires. C'est vraiment un instrument de pression d'ailleurs des deux côtés. Les crispations mémorielles également. Mais depuis quelques semaines, on voit que ça se dégèle, ça s'améliore. Laurent Nunez, ministre de l'Intérieur, s'est rendu à Alger au mois de février. On se rapproche malgré tout parce que la relation franco-algérienne, aussi toxique soit-elle, est indispensable en réalité. La diaspora algérienne en France est massive. On a besoin de coopération sécuritaire dans les deux sens. Alors notamment la question du Mali est en train de devenir brûlante pour l'Algérie, qui n'a pas très envie de voir émerger sur sa frontière sud un émirat djihadiste, tout en ayant joué d'ailleurs un rôle trouble auprès des rebelles Touaregs qui défient Bamako. La France, elle, a besoin du gaz algérien, d'où ces allers-retours permanents qu'on a entre réconciliation et rupture, cette instabilité permanente, et ça absorbe d'ailleurs beaucoup d'énergie diplomatique. L'Algérie, pour la France, c'est aussi un petit peu le miroir de son déclassement, de sa perte d'autorité. C'est vécu ainsi notamment à la droite du spectre politique français. Il n'y a plus vraiment d'ailleurs de relation spéciale avec Alger, au sens où nous aurions un privilège. Bien au contraire, le sentiment, c'est celui d'être maltraité par une Algérie qui est jugée peu fiable, qui diversifie elle beaucoup ses alliances avec la Chine, la Turquie, les pays du Golfe, l'Italie ou la Russie, parce que de son côté, l'Algérie, elle se sent trahie par la France. Elle a l'impression que la France cherche à l'affaiblir constamment, ce qu'elle-même d'ailleurs fait au Mali, je viens de vous le dire. Bref, c'est un véritable sac de nœuds, cette relation franco-algérienne. On en parle ce matin sur Europe 1.
13: À tout à l'heure, Dimitri.
2: Il est 6h43, Alexandre Lemaire.
13: Dans 5 minutes, la revue de presse d'Olivier Delagarde. D'abord, comme un lundi, sur Europe 1, le rendez-vous qui met en valeur les bonnes idées de l'économie sociale et solidaire. Bonjour Pierre Durieux.
5: Bonjour Alexandre, bonjour Marion, bonjour à tous.
13: Ce matin, Pierre, vous nous parlez de nos impôts.
5: Et oui Alexandre, il faut dire que c'est la saison, fin mai, début juin. Chacun est supposé avoir déclaré ses revenus. Et c'est aussi avant cette échéance qu'il faut avoir fait ses dons à des fondations pour défiscaliser son IFI. L'IFI, vous le savez, c'est l'impôt sur la fortune immobilière. Ça concerne près de 200 000 personnes en France. Ces Français qui possèdent plus de 1,3 million de patrimoine immobilier. Leur profil, eh bien, 70 ans, le plus souvent parisiens, habitants des Hauts-de-Seine ou des Yvelines. Ils doivent donner à l'État entre 0,5 et 1,5% de leur patrimoine immobilier chaque année.
13: Oui, alors quel rapport avec l'économie sociale et solidaire ?
5: Eh bien, on dira ce qu'on voudra, mais l'État est bonne mère. Il propose à ces personnes qui doivent payer plusieurs milliers d'euros à l'État, eh bien, de payer moins à condition de donner plus à des projets associatifs. Au fond, notre pays dit à ses enfants les plus fortunés, tu dois contribuer à plus de justice sociale, mais si tu fais un effort pour les infortunés de notre temps, je te demande moins ou je ne te demande plus rien. 75% de ces dons aux fondations sont ainsi défiscalisables. Et par exemple, si tu dois 7500 euros à l'État, eh bien tu donnes 10 000 euros à la fondation du village Saint-Joseph, hein, c'est un exemple, et tu ne dois plus rien à l'État. Quelle incitation !
13: Et ça fonctionne ?
5: Eh bien oui, plus de 100 millions d'euros sont collectés chaque année par ce biais. C'est bien, mais en fait c'est encore relativement peu si on compare aux 2,3 milliards qui vont dans les poches de l'État. Alors nous sommes en 2026 après Jésus-Christ, toute la Gaule est occupée par le pouvoir de la force et de la compétition. Toutes, non, car quelques villages peuplés d'irréductibles personnes fragiles résistent encore et toujours à l'envahisseur de la normalité. Ah, la vie n'est pas toujours facile pour les maisons concernées. Heureusement, ils peuvent compter sur cette potion d'IFIX, le druide qui transforme vos impôts dans une force surhumaine qui rend leur amitié invincible. Alors si tu payes l'IFI, donne aux plus fragiles, et si tu ne le payes pas, parle-en à celui qui le paye. Bonne semaine.
13: Comme un lundi sur Europe 1, Pierre Durieux, merci. Je rappelle que vous êtes délégué général de la Fédération Village Saint-Joseph.
2: Excellent lundi matin à l'écoute d'Europe 1, bonjour, 7h moins le quart.
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13: Le journal permanent sur Europe 1, Fanny Marceau.
6: Mettre un coup d'arrêt au trafic de drogue et surtout à la DZ Mafia, mission première de Gérald Darmanin à Alger. Aujourd'hui, le ministre de la Justice va rencontrer son homologue algérien après 2 ans de tensions diplomatiques entre nos deux pays. L'occasion aussi de plaider pour la libération de Christophe Glaize. C'était le rival de la DZ Mafia, le chef présumé du clan Yoda, Félix Bingui, jugé à partir d'aujourd'hui et jusqu'au 5 juin à Marseille. 19 autres prévenus comparaissent avec lui pour trafic de stupéfiants, association de malfaiteurs et blanchiment. Un choc d'autorité, c'est la promesse du ministre de l'Intérieur dont le projet de loi Riposte est examiné à partir d'aujourd'hui au Sénat. Un texte qui veut renforcer les moyens d'action des forces de l'ordre pour mieux lutter contre tout ce qui trouble la paix du quotidien, les rave parties, le protoxyde d'azote en passant par les rodéos motorisés et les violences dans les stades. Le scandale du périscolaire prend de plus en plus d'ampleur. Le parquet de Paris assure avoir ouvert des enquêtes pour des soupçons d'agression sexuelle dans 84 maternelles, une vingtaine d'élémentaires et une dizaine de crèches. Selon la procureure, 3 informations judiciaires ont été ouvertes, 5 convocations devant le tribunal correctionnel formulées et un animateur placé en détention provisoire. 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L'Opening Week s'ouvre aujourd'hui à guichet fermé. Au programme, les entraînements des stars et les matchs de qualification. Hugo Grenier affronte notamment le Sud-Africain Lloyd Harris, Antoine Guibaudot, l'Américain Michael Zhang. C'est à 10h.
13: Merci Fanny Marceau. Dans un instant, la colère des seniors dans la revue de presse d'Olivier Delagarde. À tout de suite sur Europe 1.
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13: Bonjour Olivier Delagarde.
34: Bonjour.
13: A priori, dur d'être senior en entreprise.
34: Je suis vieux et je vous emmerde, Alexandre.
13: Ah bah ça commence.
34: Alors,
13: bien.
34: Rien de personnel, hein, je vous rassure. Et on excusera ce langage fort peu châtié dans une revue de presse dès le lundi matin. Mais c'est l'histoire d'un coup de gueule, raconte Aurélie Lebel du Parisien aujourd'hui en France. Un cri de rage exprimé sur LinkedIn par un quinquagénaire exaspéré de constater qu'aucun recruteur ne daigne lui répondre à ses actes de candidature. Et ce poste plein d'acrimonie a apparemment visé juste. Son coup de gueule accumulait des millions de vues et des centaines de milliers de pouces levés, signe que le problème dépasse largement son auteur pour devenir un fait de société. D'ailleurs, le journal consacre sa une et les deux pages suivantes au sujet, celui de la mise au ban des seniors dans notre société. Même si le taux d'emploi des plus de 50 ans progresse, les dernières années de carrière sont bien souvent vécues dans la douleur, écrit le journal. Selon une étude officielle, un senior sur deux a connu des relations de travail dévalorisantes au cours de ces 5 dernières années, la faute à des préjugés agistes de la part des plus jeunes qui pensent que les seniors sont dépassés par les nouvelles technologies, ont une santé fragile ou coûtent trop cher à l'entreprise. Une experte en recrutement confirme, dans certains secteurs, le jeunisme est la norme, explique-t-elle au journal. Dans la tech, la beauté, l'industrie des médias, c'est évident, sans même parler de start-up. À 45 ans, Alexandre, vous êtes un dinosaure.
0: Eh ben dites-moi. Alors on passe, Olivier, à un vieux qui, lui, nous aime.
34: Léon a effectivement 70 ans. Et à la différence de son prédécesseur, il semble apprécier la France. En tout cas, il a confirmé sa venue en septembre prochain dans notre pays. Selon les infos de la Croix, Léon XIV, puisque c'est de lui dont il s'agit, arrivera le vendredi 25 septembre à Paris. Le programme de sa visite est en cours d'élaboration, explique Michael Kor. Parmi les pistes bien engagées, un passage par Notre-Dame, une façon sans doute de réparer un peu l'affront fait à la France par François, qui avait boycotté sa réouverture. Reste aussi à déterminer le lieu d'une messe de grande ampleur. Différents sites seraient à l'étude, dont le tarmac de l'aéroport du Bourget, mais aussi les Invalides ou le Champ de Mars, moins fonctionnel que le Bourget, mais évidemment nettement plus photogénique. La visite pourrait également être chargée en symboles politiques, explique le toujours bien informé Jean-Marie Guénois du Figaro. Discours à l'UNESCO, visite à Sichazel, près de Metz, village de Robert Schuman, l'un des pères de l'Europe. Enfin, une visite au centre Jeanne Garnier à Paris serait à l'étude. Vous savez, c'est l'un des grands centres français de soins palliatifs, une façon pas trop subliminale de rappeler à Emmanuel Macron l'opposition de l'Église à l'euthanasie et au suicide assisté.
0: Allez, de la politique plus politicienne à présent.
34: Oui, avec les premières mesures des nouveaux maires RN qui décoiffent un peu, vous lirez ça dans les Échos. Le nouveau maire de Carcassonne, par exemple, a décidé que les syndicats ne bénéficieront plus de locaux gratuits dans sa commune, eau et chauffage inclus, qui étaient mis jusque-là à leur disposition. Les associations anti-RN peuvent aussi dire adieu à leurs subventions, écrit Anne Fetz. Quant au groupe de presse locale, La Dépêche, L'Indépendant, Le Midi Libre, qui ne cache pas son inclinaison à gauche, il s'est vu privé de tout achat de publicité par la mairie, ce qui représentait quand même 75 000 euros par an. Le secteur culturel compte aussi son lot de victimes. À La Flèche, la mairie socialiste précédente avait programmé un spectacle intitulé « Ma vulve et mon hucou ». Ah bravo oui. De faire cesser cette sinistre et coûteuse farce, a commenté sur X Philippe Olivier, conseiller spécial de Marine Le Pen. Nos électeurs en ont marre de payer pour ces conneries, justifie un autre cadre du parti.
0: Quoi d'autre dans les journaux?
34: Cette histoire étonnante de ce magistrat qui a fraudé les péages plus de 200 fois à Marseille. Vous lirez ça dans Le Parisien aujourd'hui en France. Alors, première question, comment fait-on pour frauder un péage? Eh bien, il roulait à scooter et utilisait la technique dite du petit train en collant le véhicule précédent sans s'arrêter. Ah oui. La justice a établi quand même 173 franchissements frauduleux. Et donc, de la part d'un haut magistrat, ça fait quand même un peu désordre. Mais le mieux, le plus beau, c'est l'explication qu'il a donnée lors de l'audience disciplinaire, raconte Denis Courtine. S'il a fraudé, ce n'est pas du tout pour économiser le prix du péage, c'est parce qu'il a été traumatisé par l'attentat de Nice en juillet 2016. Évidemment, tout s'explique. Bon, mais on va terminer par des projets d'avenir. Mon cher Alexandre, imaginez oui. que vous achetiez une maison pour les vacances avec un petit bout de jardin. Est-ce que ça vous ferait plaisir de vous faire creuser une piscine?
0: Mais pourquoi pas?
34: Eh bien, vous n'y êtes pas du tout.
0: Ah bon?
34: La dernière tendance, c'est plus de se faire construire une piscine, c'est de se faire creuser un bunker.
0: Oh.
34: C'est l'époque qui veut ça. Alors que le secteur de la piscine périclite, celui des abris enterrés est en pleine croissance, nous apprend Hubert Vialat des Échos. Le patron de l'entreprise France Bunker, oui, ça existe, témoigne. Piscine ou bunker, ce sont deux marchés différents, reconnaît-il, mais le métier est le même. Contenir un volume d'eau ou d'air et les filtrer, ben voilà. Quant aux motivations des clients, elles sont diverses, poursuit-il, mais toujours mues par une peur. Accident nucléaire, guerre civile, épidémie, catastrophe naturelle. Cela marche donc très bien, je vois que ça vous intéresse, Alexandre.
1: Je vous écoute, oui.
34: Comptez entre 70 000 et 130 000 euros, quand même, selon les surfaces et les aménagements intérieurs. Le format le plus commercialisé, c'est un petit bunker de 40 mètres carrés, ça sera très bien pour vous.
1: Mignonnet.
34: Voilà, c'est ce que les sociologues appellent les signaux faibles. Je ne suis pas sûr que ce soit très bon signe pour un pays quand ses habitants se mettent à construire plus de bunkers que de piscines.
9: J'ai touché le fond
1: de piscine. Bon, et bunker avec piscine, ça existe ? Si ça doit durer, tant qu'à faire.
34: Eh bien, écoutez, on va demander à Monsieur France voilà. Bunker de nous faire un, un pilote.
1: Voilà. Votre revue de presse revient à 8h moins le quart. Olivier, à tout à l'heure.
2: Et bonjour, Dimitri Pavlenko.
1: Bonjour, Dimitri.
4: Bonjour, Alexandre Lemaire. Bonjour, Marion Gagnot. Bonjour, Olivier Delagarde.
34: Bonjour, mon cher.
4: On vous retrouve tout à l'heure, 8h moins le quart, Alexandre Marion. À demain, rendez-vous 5h pour Europe 1. Bonjour. Bonjour à tous, chers auditeurs. Bonjour, Anissa Dadi.
2: Bonjour, Dimitri. Bonjour à tous.
4: Vous avez une belle écharpe autour du cou, dites-moi.
2: Pour amener un peu de soleil dans le studio.
4: Le FC Sochaux monterait-il en Ligue 2 ?
2: Absolument.
4: La personnalité du jour est un homme, le garde des Sceaux, Gérald Darmanin. Malheureux que sa ligne politique, le gaullisme social, n'émerge pas vraiment parmi les candidats déclarés à l'élection présidentielle. Il travaille ses dossiers et se retrouve ce matin au carrefour de deux actualités. D'abord, l'ouverture du procès à Marseille de Félix Bingui, l'ex-boss du réseau de narcotrafic surnommé Yoda, rendu tristement célèbre par la guerre qu'il a opposée il y a 3 ans à la non moins tristement célèbre DZ Mafia. Il sera question de la DZ Mafia aujourd'hui pour Gérald Darmanin lors de son déplacement en Algérie. Il est parti accompagné d'une importante délégation de magistrats pour relancer justement la coopération judiciaire avec Alger. Il va aussi tenter d'obtenir la libération du journaliste Christophe Glaise. On en parlera ce matin avec l'invité de Laurence Ferrari. À 8h10, ce sera Béatrice Brugère, la secrétaire générale du syndicat Unité Magistrat, qui publie un petit livre passionnant, je vous le montre sur le site et l'appli Europe 1. Les juges ont-ils vraiment tous les droits ? On les accuse d'en faire trop ou pas assez, de faire de la politique, de juger sans rendre compte. Rendez-vous 8h10. À propos du procès Yoda et de la DZ Mafia, notre premier invité dans un quart d'heure sera le journaliste Frédéric Ploquin, spécialiste du grand banditisme. Il publie d'ailleurs après-demain lui aussi un livre sur une autre affaire passionnante, le dossier Epstein et ses ramifications françaises. Il nous en dira un mot. Europe 1 ouvre aussi ce matin le dossier du fléau des profs non remplacés à l'école. Plus de 20 millions de cours perdus l'an dernier, 20 millions, et ça augmente année après année. En moyenne, les élèves perdent 1 heure de cours sur 10. Arrivé au bac, ça fait donc beaucoup, on va en parler. 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Voilà pour le programme. Anissa Dadi, la météo, votre écharpe est-elle de circonstance en ce lundi ?
2: Alors, elle est de circonstance pour tenir chaud et elle est de circonstance parce qu'elle est jaune et qu'elle va apporter de soleil, parce que je peux vous dire que la semaine, elle commence comme elle s'est terminée, c'est-à-dire mal sous les nuages. On a un temps automnal avec des nuages et des averses quasiment partout. Alors, il y a quand même 2 zones qui sont protégées ce matin. Des Pyrénées jusqu'au sud du Massif central en passant par l'Occitanie. Là, le ciel est couvert, mais vous aurez droit à quelques éclaircies ce matin. Et là où le ciel est le plus dégagé, c'est une fois de plus au bord de la Méditerranée, un pourtour méditerranéen, du Languedoc-Roussillon jusqu'à la Côte d'Azur. En Corse, la matinée est ensoleillée. Ça va se couvrir au fil des heures avec une guirlande d'orages cet après-midi qui concerne toutes les régions situées à l'est, entre l'Alsace et la Corse, en passant par la Côte d'Azur, les Alpes. On aura des orages également sur les Hauts-de-France, la Bourgogne, à l'est de la région parisienne également, et puis de la neige sur les Alpes. Les températures bien fraîches pour un 18 mai. 13 à Boulogne-sur-Mer, 17 degrés à Paris, Saint-Étienne, Lille et Strasbourg, 20 à Marseille, 24 pour Nîmes.
4: Merci Anissa Dadi, bon réveil à vous. Bienvenue sur Europe 1. Nous sommes le lundi 18 mai, il est 7h.
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5: Une promesse qui a fait long feu, l'engagement du gouvernement de mettre un professeur devant chaque classe est un échec. 20 millions d'heures d'enseignement perdues sur l'année scolaire 2024-2025 selon le service statistique de l'éducation nationale. Précision à suivre dans un instant. La DZ Mafia au cœur des discussions entre la France et l'Algérie. Gérald Darmanin est à Alger aujourd'hui. Objectif relancer la coopération judiciaire entre les deux pays. Le dossier Christophe Glaise sera tout en haut de la pile. Au sujet du narcotrafic, ce procès sous très haute protection à Marseille, celui de Félix Bingui, l'ex-chef du clan Yoda, rival de la DZ Mafia. Europe 1 est sur place. Et puis, à la fin de notre journal, direction Roland-Garros, Europe 1, radio officielle du tournoi. Début ce lundi de l'Opening Week, la semaine de qualification. Le journal de 7 heures sur Europe 1, Pierre Vesque. Bonjour Pierre.
15: Bonjour Dimitri, bonjour à tous. Trop de professeurs absents et non remplacés égale 20 millions d'heures perdues sur l'année scolaire 2024-2025. Chiffre publié par la direction de l'évaluation de la prospective et de la performance. Cela représente 1 heure sur 10 en moyenne des élèves en difficulté qui doivent derrière leur bureau en classe se débrouiller tout seuls faute d'enseignants au tableau. Laura Legault.
19: Oui, sur l'année scolaire 2024-2025, près de 10% des heures de cours n'ont pas été assurées dans les collèges et lycées publics, soit 15 millions d'heures d'enseignement perdues seulement à cause du non-remplacement de professeurs absents. En conséquence, les élèves ont des trous dans leur emploi du temps et ceux qui doivent passer des examens sont particulièrement pénalisés, comme l'explique Sylvain Duic, porte-parole de la Fédération des parents d'élèves de l'enseignement public.
20: Il y avait un professeur de français qui partait en congé maternité. Pendant un bon bout de temps, on ne savait pas qui allait la remplacer parce qu'on ne trouvait pas de candidat. Et lorsque vous avez en fait, les parents d'élèves qui nous appellent, est-ce que vous pouvez faire quelque chose au niveau rectorat parce que j'ai pas envie que ma fille reste 3 semaines sans enseignement du français de l'année du bac français.
19: En 2022, le gouvernement promettait de remplacer chaque enseignant absent. Pourtant, selon le Sénat, les absences de plus de 15 jours non remplacés ont doublé depuis 2018.
20: Le problème, c'est le recrutement, c'est de trouver les bons professeurs et d'avoir surtout des candidats. Pour moi, ça sera un levier important, c'est-à-dire donner envie d'être professeur de maths ou professeur de lettres.
19: Une solution s'impose alors pour la Fédération des parents d'élèves, rendre le métier d'enseignant plus attractif.
15: Les explications de Laura Legault pour Europe 1.
5: Un scandale qui s'amplifie de jour en jour à présent, celui des violences sexuelles dans le périscolaire à Paris.
15: Le parquet enquête sur 84 écoles maternelles, une vingtaine d'élémentaires et une dizaine de crèches. Selon la procureure de Paris, tous les arrondissements de la capitale sont concernés.
5: Les relations diplomatiques à présent entre la France et l'Algérie continuent de se réchauffer.
15: Le ministre de la Justice est à Alger pour rencontrer son homologue. Au menu de leur discussion, la coopération judiciaire entre les deux pays, mais aussi le cas du journaliste Christophe Glaise, détenu depuis 10 mois par les autorités algériennes à la suite d'un reportage en Kabylie. Le garde des Sceaux sera accompagné de Pascal Prache, le procureur national financier, et Vanessa Perret, la procureure en charge de la lutte contre la criminalité organisée. William Molinier, la France veut réinstaller le dialogue judiciaire pour mieux lutter contre la DZ Mafia.
22: Oui, plusieurs têtes de réseau ont trouvé refuge dans leur pays d'origine. Gérald Darmanin entend réamorcer la coopération judiciaire pour les empêcher de poursuivre leur trafic à distance. Autre dossier sur la pile des demandes, celui du journaliste Christophe Glaise, incarcéré depuis 2 ans et condamné à 7 ans de prison. La voie est désormais ouverte pour une éventuelle grâce présidentielle. De son côté, le régime algérien entend ouvrir le sujet épineux des biens mal acquis. Plusieurs anciens ministres algériens sont dans le viseur. Abdeslam Bouchouareb, condamné pour corruption en Algérie, la justice française refuse de l'extrader, ou encore le cas de l'ancien juge international Mohamed Bedjaoui, lui aussi visé par un mandat d'arrêt algérien. Sa fortune française, plusieurs dizaines de millions d'euros selon les informations d'Europe 1, fait l'objet d'investigations du parquet national financier. Enfin, autre différence sensible, l'avenir judiciaire de l'agent consulaire algérien soupçonné d'avoir enlevé il y a 2 ans sur le sol français Amir DZ, un influenceur et opposant au régime. C'est cette affaire qui avait conduit au rappel à Paris de l'ambassadeur de France sur demande d'Emmanuel Macron.
15: William Molinier du service police-justice d'Europe 1.
5: Et la question du jour sur le site et l'appli Europe 1 justement. Approuvez-vous les efforts du gouvernement pour renouer le dialogue avec Alger? Vous votez dès maintenant en un clic. Le rival de la DZ Mafia, le clan Yoda, jugé à partir d'aujourd'hui à Marseille avec 19 de ses membres présumés et son chef surnommé le chat.
15: Félix Bingui, c'est son nom. 1 an après son extradition du Maroc et son placement en prison de haute sécurité à Vendin-le-Vieil, il est jugé jusqu'au 5 juin prochain. Il est accusé de trafic de stupéfiants, d'association de malfaiteurs et de blanchiment. Le reportage à Marseille du correspondant d'Europe 1, Stéphane Burgat.
3: Parti de rien, Félix Benghy a toujours eu les dents longues. L'enquêteur de l'OFAST et représentant syndical Unité, Franck Farassi, a déjà eu affaire aux narcotrafiquants.
6: Dans les années 2008-2010, on l'avait eu en garde à vue pour trafic de stup déjà à l'époque. Ce petit réseau, c'était un début, ils étaient plein d'ambition. Ils voulaient prendre des réseaux, d'ailleurs ils en ont pris. Ils avaient déjà la connaissance, ils louaient des véhicules. Ils voulaient monter en grade. Ouais, c'est un gros procès et ça va être très tendu, je pense.
3: Car on ne réalise pas un tel parcours dans le crime sans se faire un certain nombre d'ennemis. C'est pourquoi le procès se tiendra sous très haute surveillance, selon Rudy Mana, porte-parole du syndicat UNSA Police.
7: On parle quand même du présumé chef du clan Yoda. On n'est pas sur un petit délinquant de voie publique. On est sur un personnage qui est quand même dans le très haut de la sphère du trafic de stup. Donc oui, beaucoup de policiers engagés parce qu'on ne sait pas ce qui peut se passer, ce qu'il peut y avoir de la vengeance. Tout ça, c'est à nous de le gérer.
3: Pour rappel, pour la seule année 2023 ici, les règlements de compte entre narcotrafiquants avait fait 49 victimes. Marseille, Stéphane Burgat, Europe 1.
4: Et on en parlera de ce procès Félix Benghy du clan Yoda dans quelques minutes avec le journaliste Frédéric Ploquin. Le MV Ondius rentre au port, arrivée prévue ce matin à Rotterdam. Mais mauvaise nouvelle, une passagère canadienne du navire a été testée positive à l'antivirus.
15: Cela n'empêche pas l'Organisation mondiale de la santé de rester optimiste. Le risque d'épidémie est faible. En revanche, l'OMS déclare une situation d'urgence internationale face à l'épidémie d'Ebola qui frappe en ce moment la République démocratique du Congo. Et cette inquiétude qui grandit aussi du côté de Mayotte, confrontée quotidiennement à l'arrivée de migrants depuis le Congo et la région des Grands Lacs. Le ministère de la Santé assure être en lien constant avec les experts afin d'évaluer le niveau de risque. Selon Estelle Youssoufa, députée Lyotte de Mayotte, les habitants sur place ne sont pas rassurés.
8: Cette alerte, c'est une catastrophe, c'est très alarmant parce que Mayotte est en première ligne face à ce virus qui peut arriver à cause des migrants qui entrent illégalement sur le territoire quotidiennement en bateau. Une bonne partie de ces migrants vient précisément de la région des Grands Lacs qui est touchée par cette épidémie d'Ebola. Vous savez qu'à Mayotte, il y a de gigantesques bidonvilles qui sont des zones sanitaires déplorables. Il y a des coupures d'eau qui sont très importantes, donc les questions d'hygiène sont difficiles à maintenir pour la population. Et puis Mayotte, c'est un désert sanitaire. L'hôpital a été détruit par le cyclone Chido. Donc on attend des mesures efficaces pour fermer la frontière et protéger la population de Mayotte de ce virus Ebola qui nous fait très très peur.
15: Estelle Youssoufa, députée de Mayotte.
4: Les sports, le début des qualifications à Roland-Garros aujourd'hui, Europe 1, radio officielle du tournoi.
15: C'est la 125e édition. Les portes s'ouvrent aujourd'hui pour l'opening week. Certains joueurs et joueuses tenteront de décrocher leur billet pour participer à la quinzaine de la Porte d'Auteuil. Le grand favori de cette année chez les hommes, en l'absence du tenant du titre Carlos Alcaraz, c'est l'Italien Yannick Sinner. Le numéro 1 mondial vient de remporter le Masters 1000 de Rome hier. Christopher Filhoc.
10: À 24 ans, Yannick Sinner est désormais le plus jeune joueur à avoir remporté les 9 Masters 1000 du calendrier. Il reste invaincu dans cette catégorie de tournoi depuis octobre 2025. De quoi aborder sereinement Roland-Garros.
11: Roland-Garros, je le répète, c'est mon objectif cette année.
10: Vainqueur de l'Open d'Australie, de Wimbledon et de l'US Open, le numéro 1 mondial reste en quête d'un premier titre sur la terre battue de Roland-Garros. Pour Amélie Mauresmo, la directrice du tournoi parisien, c'est sans doute l'année ou jamais pour Yannick Sinner.
23: On a vraiment un gros favori sans Carlos Alcaraz, évidemment, c'est Yannick Sinner. Il a la classe, il a une facilité, je trouve, dans ses déplacements, dans ses frappes, une fluidité assez incroyable.
10: Et c'est Adriano Panatta, le dernier vainqueur italien à Rome il y a 50 ans et sacré à Roland-Garros la même année, qui a remis le trophée du Masters 1000 d'Italie à Yannick Sinner. Coïncidence ou non, il sera aussi de la cérémonie des remises de trophées à Paris dans 3 semaines.
15: Christopher Filhoc pour Europe 1.
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0: aucune idée. Et ça a des conséquences très lourdes. La France a besoin de la vérité des prix, nous dira Olivier Babot.
1: Et puis à 7h22, justement, on retrouve Laurent Tessier comme chaque jour.
0: Bonjour Laurent.
2: Bonjour Dimitri, bonjour Anissa.
1: Bonjour Laurent.
2: Des individus cagoulés ont envahi les terrains à Nantes et Nice. Ras-le-bol de cette violence dans le football.
0: À tout à l'heure.
1: Et dans un instant, Dimitri Pavlenko, l'invité d'Europe 1 Matin.
0: Le journaliste spécialiste du grand banditisme Frédéric Ploquin pour nous parler de ce procès à haut risque à Marseille, celui de Félix Bingui, le chef du clan Yoda. A tout de suite sur Europe 1, bon réveil.
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1: 7h12 sur Europe 1. Dimitri Pavlenko, vous recevez ce matin le journaliste spécialiste du grand banditisme, Frédéric Ploquin.
0: Entre autres. Bonjour Frédéric Ploquin.
18: Bonjour.
0: Bienvenue sur Europe 1. C'est l'un des procès les plus sensibles de l'année qui s'ouvre à Marseille ce matin, celui de Félix Bingui, alias Féfé ou Le Chat, chef présumé du réseau marseillais surnommé Yoda. Alors, réseau décimé aujourd'hui après sa guerre contre la DZ Mafia. Alors ce Félix Bingui, Frédéric Ploquin, qui est-il ? Est-ce que vous pouvez nous le présenter ? Dans le journal, on disait que c'est vraiment l'un des membres de ce haut du spectre du narcotrafic.
18: Ben écoutez, au moment, disons que c'est quelqu'un qui, comme tous ces trafiquants de stupéfiants, a commencé par des petits faits. Félix Bingui, la première fois qu'on le voit, que la police a affaire à lui, c'est pour des cambriolages. Ensuite, là, on est en 2008. Ensuite, quelques années plus tard, quand même. Et ça, c'est quelque chose que la police judiciaire relève avec intérêt. On le voit impliqué dans une possible tentative d'évasion. Invasion d'un baron du milieu corse. Donc là, on n'est plus dans le minot qui commence sur le terrain. On est dans quelqu'un qui s'épanouit et qui a énormément d'ambition. Et son le moment où il va exploser financièrement, il va prendre vraiment la main sur une partie du trafic de stupéfiants à Marseille et en particulier dans un quartier qui s'appelle la Paternelle, qui est un quartier particulièrement bien situé pour le trafic de stupéfiants. Là, on le voit s'approprier un premier terrain, puis un second terrain. Et c'est là qu'il va y avoir cet affrontement colossal, cette bagarre titanesque entre le groupe que lui est en train de monter, auquel il donne le nom de Yoda, référence cinématographique évidemment, et en face, un autre groupe qui n'existe pas encore vraiment,

0: mais qui est incarné par un individu qui s'appelle lui Mehdi Larribi, qui est d'origine franco, enfin d'origine algérienne, et qui sort de prison, qui vient de faire 10 ans de prison pour avoir lui-même, lorsqu'il avait 20 ans, il a 30 ans lorsqu'il sort de prison, et il vient de purger 10 années de prison pour avoir assassiné, brûlé en mode barbecue à la Marseillaise dans le coffre d'une voiture, deux individus qui lui faisaient concurrence. Donc ce Mehdi Larribi sort de prison, il n'a pas encore créé la DZ Mafia, mais il a ça en tête, il a des rêves visiblement d'ambition, de puissance, et il rentre dans le quartier, à la Paternelle, il voit ce Félix Bingui exploser au niveau de son commerce, ramener des centaines, des dizaines de millions d'euros, et même pire que ça, se montrer. C'est-à-dire que Félix Bingui, c'est pas franchement indiscret, il lui arrive de rouler en Ferrari, c'est pas vraiment très conseillé quand on est à ce poste-là, et en plus, moi je me souviens d'une anecdote qui le caractérise bien, sa personnalité, c'est que pendant la pandémie du Covid, il fait rentrer des millions, il gagne énormément d'argent, parce que c'est un point de deal accessible à Marseille, à pied, facile, etc. Et je me souviens qu'il avait fêté ses succès à Marseille en pleine pandémie, avec, tenez-vous bien, un feu d'artifice dans sa cité. Donc c'est quelqu'un qui se la joue, comme on dit, qui en rajoute un petit peu. Et c'est là que va démarrer cet affrontement titanesque entre lui et c'est d'abord deux hommes, entre lui et Mehdi Larribi, qu'on surnomme Tic. Il va y avoir une bagarre physique entre les deux à un moment donné, au Nouvel An, lors des vacances de Nouvel An, dans une petite île en Thaïlande, entre deux. Et là, ça va être en gros une bagarre à la vie, à la mort, entre les deux clans. Celui qu'on connaît sous le nom des Yoda, et en face, celui qui va s'affirmer comme la DZ Mafia, qui va prendre le pouvoir à Marseille. Alors, et au-delà, bien au-delà.
1: Mehdi Larribi, d'ailleurs, que vous avez cité, il en va en être question lors du déplacement de Gérald Darmanin en Algérie, parce qu'il aurait dissimulé des avoirs très importants en Algérie. Le procès de Félix Bingui, il s'ouvre sous très haute protection policière, Frédéric Ploquin. Pour quelles raisons? Que craignent vraiment les autorités?
0: Bah, si vous voulez, on a depuis l'arrestation de Félix Bingui en mars 2024 au Maroc, cette fois grâce évidemment, et c'est là où juste un mot là-dessus, c'est tout l'enjeu de ces rapprochements diplomatiques avec les pays du Maghreb. En mars 2024, Félix Bingui n'est arrêté au Maroc que grâce au fait que la France parvient à réchauffer des relations qui étaient congelées entre la France et le Maroc. Là, l'enjeu, il est un peu semblable avec l'Algérie lors de ce voyage et des suivants qui auront lieu, et de celui du ministre de l'Intérieur récemment aussi en Algérie. C'est un point important. Après, est-ce que la DZ Mafia a montré que, enfin, ceux qui dirigent la DZ Mafia depuis leur prison, leur cellule de prison aujourd'hui, ont montré qu'ils n'avaient strictement aucune limite, dans la mesure où ils sont déjà en prison pour assassinat, ils peuvent commander, où est-ce que je veux dire, les assassinats s'accumulant, donc ils ont démontré, notamment en s'attaquant à la famille Kessassi, en mettant à Marseille, Kessassi, dont le frère a été assassiné récemment à Marseille, visiblement assassinat commandité par la DZ Mafia, ils ont montré qu'ils étaient capables de mettre 100 000 euros pour tuer une personnalité de la société civile. Vous savez qu'on a compris aujourd'hui qu'il y avait des dizaines de petites mains qui pouvaient se porter volontaires pour ramasser l'enveloppe et passer à l'acte. Donc évidemment, il y a un danger, évidemment, que pour eux, Félix Le Chat. Félix Bingui doit mourir.
1: Oui, il y a le risque pour sa vie. Frédéric Ploquin aussi, je signale la sortie de votre livre, puisque cette semaine, votre actualité, elle vous porte ailleurs, c'est l'affaire Epstein. Vous publiez Les secrets de la filière française aux éditions du Nouveau Monde, ça sort mercredi. Vous nous en dites très très brièvement un petit mot?
0: Je considère qu'en tant que journaliste d'investigation, je me devais de mettre cette force de frappe au service de la lutte contre les prédateurs sexuels internationaux, et j'ai mis à jour, découvert une véritable, on va dire, structure pédocriminelle internationale, un système de prédation qui passait par la France, dont Paris était un petit peu même la capitale, et que derrière Jeffrey Epstein, il y a des années et des années, on va dire, d'appropriation du milieu de la mode à Paris et de détournement d'un certain nombre de mannequins qui rêvaient d'un conte de fées à Paris et dont le rêve s'est transformé en cauchemar, et c'est ça que je raconte dans ce livre.
1: Vous viendrez nous en reparler évidemment, parce que cette affaire elle passionne les Français. Merci d'être venu nous en parler, en tout cas Frédéric Ploquin, de ce procès de Félix Bingui qui s'ouvre à Marseille aujourd'hui. Les Epstein, les secrets de la filière française, votre nouveau livre apparaît donc mercredi. Merci Frédéric Ploquin, bonne journée.
0: Merci à vous, bonne journée.
2: Il est 7h19 sur Europe 1.
1: Dans un instant, votre édito écho sur Europe 1, juste après le journal permanent, Pierre Vesque.
3: Gérald Darmanin à Alger, un nouveau geste d'apaisement des tensions diplomatiques entre la France et l'Algérie. Le ministre de la Justice entend faire avancer la coopération judiciaire et évoquer le sort du journaliste Christophe Glaize, emprisonné depuis 10 mois en Algérie. Le parquet de Paris ouvre des enquêtes pour de possibles agressions sexuelles dans 84 écoles maternelles, une vingtaine d'élémentaires et une dizaine de crèches dans la capitale. Ce dossier est une urgence, assure la procureure de Paris. Le projet de loi Riposte arrive au Sénat, un texte pour un choc d'autorité face aux rave parties, au protoxyde d'azote, aux mortiers d'artifice ou encore aux rodéos urbains. Le texte est porté par le ministre de l'Intérieur, Laurent Nunez.
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2: Et à 7h20 sur Europe 1, Dimitri Pavlenko, place à l'édito éco.
1: Bonjour Olivier Babot.
5: Bonjour Dimitri, bonjour Anissa, bonjour à tous.
1: Alors ce matin, vous proposez de nous aider à mieux comprendre le mal français, en montrant qu'il revient à quelque chose d'assez simple finalement, l'absence de signal prix. Qu'est-ce que ça veut dire?
5: Oui Dimitri, je crois que le nœud de beaucoup de nos désordres économiques, c'est un fait fondamental. La France a cassé la vérité des prix. Alors, pas délibérément, pas en un jour, mais couche après couche, réforme après réforme, au nom de la solidarité, de la justice, de la protection. Le résultat, c'est que nous vivons dans une économie où presque rien n'affiche son vrai visage, son vrai coût, ses vrais avantages, et c'est cela qui nous perd.
1: Alors concrètement?
5: Alors prenez le salaire. Vous négociez une augmentation, vous êtes content, mais ce que vous touchez réellement, une fois passé au tamis des charges sociales exponentielles et des prélèvements obligatoires croissants, ne ressemble plus guère à ce qui a été promis. Le lien entre effort et récompense est brouillé, presque illisible. Résultat, l'incitation au travail s'émousse. Pourquoi se battre pour 10 points de plus si vous n'en voyez que 3?
1: Et c'est pareil pour la retraite. Hein.
5: Alors c'est encore plus opaque. Hein. Si vous cotisez toute votre vie, des sommes considérables sans jamais avoir vu juste que ce placement vous rapportera vraiment, ni même si le système sera encore solide quand viendra votre tour. Tout est fait pour que le rapport entre cotisation et pension soit impénétrable. On cotise dans le brouillard par obligation, en espérant.
1: Et la santé, l'éducation?
5: Alors bah voilà, c'est là que le mécanisme est plus redoutable dans la santé et dans l'éducation. Mais quand vous allez chez le médecin, vous ne payez presque rien. Quand vos enfants vont à l'école, c'est gratuit. Ce sont des mots entre guillemets, bien sûr, parce que quelqu'un paye quelque part, sous une forme ou une autre. Mais comme ce quelqu'un, c'est un collectif diffus, comme la facture ne vous parvient jamais directement, vous n'avez aucun signal de la valeur réelle de ce que vous consommez. Quand on ne perçoit pas le coût d'une chose, on la ménage pas, on la questionne pas et on l'optimise pas.
1: Et vous dites que ça dérègle les comportements.
5: Mais oui, c'est un résultat économique élémentaire. Les prix sont le langage de l'économie. Ce sont eux qui transmettent l'information, qui orientent les choix et disciplinent la demande. Quand les prix mentent ou disparaissent, ce langage devient du bruit. Les comportements se dérèglent parce que les incitations s'éteignent. Pourquoi économiser l'énergie si vous ne payez qu'une fraction de ce qu'elle coûte? Pourquoi avoir scrupule à abuser de soins médicaux si c'est remboursé de toute façon? Chez nous, tout est subventionné, écrété, péréqué. On a élevé chaque Français dans l'espoir d'être le gagnant de la grande machine à redistribuer, mais finalement, ils soupçonnent en permanence, même quand ce n'est pas du tout le cas, d'être le dindon de la farce redistributive.
1: Et y a-t-il des garde-fous?
5: Alors, dans un système de prix honnête, le garde-fou, c'est le coût, en fait. Hein. Il vous dit, attention, tu vas trop loin, ça en vaut la peine. La franchise dans les assurances, ça sert à ça. Quand ce signal disparaît, les garde-fous disparaissent avec lui. Ce qui reste, c'est la régulation administrative, la file d'attente, le rationnement par la bureaucratie, souvent la pénurie, moins efficace, moins juste, infiniment plus coûteux pour tout le monde. La France n'a pas besoin de plus de protection contre les prix, elle a besoin fondamentalement de retrouver le courage de les laisser dire la vérité.
1: Tiens, je vous invite à installer l'application Carte Vitale dans votre téléphone.
5: Ah oui, j'ai pas fait encore, tiens.
1: Quand
5: ça.
1: Vous irez à la pharmacie, vous saurez exactement combien coûtent les médicaments que vous ne payez pas.
5: C'est un très bon exercice.
1: Voilà, un signal prix, vous disiez.
5: Ouais, exactement.
1: Signature Europe 1, Olivier Babot. Merci Olivier.
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2: Un très bon début de journée, bonne semaine avec Europe 1 Matin et Dimitri Pavlenko jusqu'à 9h. À 7h23, c'est l'heure d'écouter Laurent Tessier.
1: Bonjour Laurent.
6: Bonjour à tous.
1: Le match de foot entre Nantes et Toulouse a été interrompu définitivement hier soir après l'envahissement du terrain.
6: J'ai beaucoup de peine ce matin, Dimitri. Je suis né à Nantes. Le FC Nantes, c'est mon club, celui de mon enfance. Oui, c'est dur de le voir descendre en Ligue 2, mais ça ne vaut pas toute cette violence vécue hier soir. À la 22e minute, la pelouse de la Beaujoire a été envahie par des individus cagoulés venus de la tribune Loire, celle derrière un but, celle des Ultras. Une scène de chaos. Des stadiers très vite débordés, les barrières installées devant la tribune n'ont pas tenu. Plus d'une centaine d'individus sur la pelouse en quelques secondes. Cagoulés en jaune et vert, les couleurs du club, des fumigènes lancés sur le terrain. Alors que tous les joueurs rentraient au vestiaire, l'entraîneur Vaïda Elodzic, 74 ans en colère, a fait face à ces énergumènes, leur demandant d'arrêter en criant « pas ça ». Il était retenu par un agent de sécurité, des images catastrophiques. Les CRS sont intervenus. Ces individus cagoulés sont vite retournés vers la tribune. L'ensauvagement de la société, on y est. Des jets de gobelets, de sièges, de sortes de billes balancées sur les forces de l'ordre pour les blesser. Un face-à-face entre CRS et des délinquants qui n'ont rien à faire dans un stade. On en est là pour un match de football. 30 minutes plus tard, une conférence de presse s'est tenue. L'arbitre du match Nantes-Toulouse, Stéphanie Frappard, a annoncé l'arrêt définitif de la rencontre.
7: Bonsoir, la décision est donc d'arrêter définitivement la rencontre sur décision du préfet pour des raisons de sécurité.
6: Et j'espère qu'on arrivera à identifier ces individus, qu'on les sanctionne lourdement, qu'on les interdise de stade à vie. La responsabilité aussi de la Brigade Loire, les ultras de Nantes doit se poser. L'entraîneur nantais, Veïd El Hodjik, a pris la parole un peu plus tard dans la soirée.
8: C'est très grave, c'est pas bien. S'ils sont mécontents, s'ils sont frustrés, je peux comprendre parfaitement bien, mais pas ça. Le club, il ne mérite pas ça. J'aurais aimé aller vers les supporters pour dire stop, stop, stop. Malheureusement, ils ont préparé ça. Oh, c'est triste. C'est la honte, c'est la tristesse.
6: La ministre des Sports, Marina Ferrari, a publié un message hier soir. Chacun devra prendre ses responsabilités pour permettre l'identification des auteurs de ces violences qui devront être sanctionnées avec la plus grande sévérité. Fin de citation. Mais la soirée ne s'est pas terminée là. Après Nantes, la pelouse du club de Nice a été aussi envahie quelques minutes hier soir à la fin du match. Nice barragiste qui affrontera Saint-Etienne pour rester en Ligue 1. Là aussi, plus d'une centaine d'individus, des sauvages prêts à en découdre, qui ont foncé vers les vestiaires, des fumigènes envoyés vers la tribune présidentielle, des dégradations d'écrans publicitaires. Même chaos, les CRS ont intervenu sur la pelouse. La dissolution de tous ces groupes ultra doit se poser. Comment peut-on aller voir un match avec ses enfants à l'esprit tranquille? Donc ras-le-bol de cette violence dans les stades et en dehors lors des matchs de football.
1: Merci Laurent Tessier, votre coup de gueule ce matin. On en parlera cet après-midi sur Europe 1, 16h-18h. Pascal Pro et vous, le numéro du standard, Anissa Haddadi.
2: C'est le 01 80 20 39 21, numéro que vous pouvez composer évidemment pour dialoguer tous les jours avec Pascal Pro entre 16h et 18h.
1: Allez, place au jeu d'Europe 1.
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1: Alors voici la question du jour. 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
1: La secrétaire générale du syndicat Unité, magistrat face à Laurence Ferrari, c'est dans 3 quarts d'heure. Votre journal, la météo dans un instant sur Europe 1.
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21: Le temps, Anissa, d'Adi, un lundi tout gris.
2: Un lundi 18 mai, pardon.
1: Oui. Joli lapsus.
2: Effectivement, ouais, c'est vraiment un temps automnal aujourd'hui. On a des nuages sur quasiment tout le pays. Il n'y a que le pourtour méditerranéen qui est à l'abri ce matin avec de belles éclaircies, tout comme en Corse. Mais ça va se gâter au fil des heures, les nuages arrivent. Et alors cet après-midi, avec ces nuages, on aura beaucoup d'averses, évidemment, comme ce matin. Et surtout une bande orageuse qui concerne tout l'est de la France, de l'Alsace jusqu'à la Corse. On aura même des orages sur les Hauts-de-France, l'est de la région parisienne, la vallée du Rhône. Voilà, c'est orageux dans tout l'est du pays. On a pas mal de vent également sur le littoral de la Manche et des températures bien en dessous des normales de saison. 13 degrés à Boulogne-sur-Mer, 15 à Aurillac et Brest. 17 degrés pour Paris, Lille, Nancy, Lorient et Strasbourg. 19 à Nice, 21 degrés pour Carcassonne, 23 à Montpellier, 24 à Nîmes.
1: Merci Anissa Dadi, bon réveil à vous. Bienvenue sur Europe 1.
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1: À la une, Gérald Darmanin en Algérie pour le dégel des relations diplomatiques. Le garde des Sceaux souhaite évoquer le sort du journaliste français emprisonné Christophe Glaize. À Marseille, un procès hors norme s'ouvre aujourd'hui, celui du chef présumé du clan Yoda, figure du narco-banditisme. Il comparaît avec une vingtaine de complices. Et puis la terre battue parisienne va enfin s'animer. 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Les qualifications débutent ce matin. Rendez-vous porte d'Auteuil en fin de journal. Le journal de 7h30 sur Europe 1. Théo Grévin, bonjour Théo.
22: Bonjour Dimitri, bonjour à tous. Faut-il y voir une étape de plus dans le dégel des relations entre Paris et Alger ? Aucun doute selon l'exécutif. L'opposition, à commencer par le Rassemblement National, attend-elle des résultats concrets ? Et c'est bien ce que compte obtenir Gérald Darmanin en visite aujourd'hui en Algérie. Il sera évidemment question du journaliste français Christophe Glaize, condamné à 7 ans de prison, mais aussi de coopération judiciaire. Le ministre de la justice veut des noms et des informations sur plusieurs narcotrafiquants de la DZ Mafia, Alexandre Chauveau.
23: À Alger, Gérald Darmanin vient avec une dizaine de demandes concrètes en lien avec la DZ Mafia. Le garde des Sceaux revendique un certain savoir-faire en la matière après avoir obtenu du Maroc l'extradition de Félix Bangui, le chef du clan Yoda, figure du narcotrafic, en janvier 2025. Le locataire de la place Vendôme se dit ainsi prêt à mettre de l'huile dans les rouages avec l'Algérie. Il n'est pas le moins bien placé pour réussir, souligne son entourage, qui rappelle les origines algériennes de son grand-père, les 5 déplacements déjà effectués comme ministre en Algérie et le succès contesté par certains, de la coopération avec l'administration Tebboune en matière d'expulsion au moment des Jeux Olympiques à Paris. Depuis, la relation s'est franchement refroidie. Le fait de crier très fort n'a pas apporté grand-chose, tacle ainsi la place Vendôme, en référence à la volonté de Bruno Retailleau d'assumer un bras de fer avec Alger. S'il réussissait sa mission, Gérald Darmanin y verrait un moyen de montrer que même sans majorité à l'Assemblée, lui sait obtenir des résultats, un argument qui pourrait servir pour peser d'une manière ou d'une autre dans la course à la présidentielle.
22: Alexandre Chauveau du service politique d'Europe 1 qui évoquait à l'instant Félix Bangui, le chef du clan Yoda à Marseille, interpellé au Maroc avant d'être extradé en France. C'est aujourd'hui que s'ouvre son procès dans la cité phocéenne. Il comparaît avec 19 autres prévenus. La rivalité entre le clan Yoda et la DZ Mafia a fait plusieurs dizaines de morts ces dernières années.
1: L'ombre de la DZ Mafia qui plane également sur des règlements de compte à Nice.
22: Oui, il y a une semaine, deux pères de famille innocents perdaient la vie dans le quartier des Moulins. Quatre personnes personnes dont le tireur présumé ont été interpellées. Nice, théâtre d'une guerre des clans liée au narcotrafic. Et cela dure depuis plusieurs mois, Frédéric Michel.
0: Deux morts et un commerce attaqué à l'explosif et à l'arme lourde quelques jours plus tôt au Moulin. Un adolescent blessé par balle dans un autre quartier. Doit-on y voir la marque de la DZ Mafia ? Laurent Martin de Frémont est le secrétaire départemental du syndicat de police Unité Alpes-Maritimes.
3: Oui, il y a des éléments qui nous laissent penser que cette DZ veut s'étendre. Quel est son rôle, son impact ? Est-ce que dans l'affaire des Moulins, on est sur une DZ Mafia ? Rien n'est sûr, mais on a des éléments qui nous permettent d'orienter l'enquête.
0: Le véhicule utilisé lundi dernier avait été volé à Marseille, mais aucune piste n'est écartée.
3: Règlement de compte, guerre de territoire, tout est envisageable. En tous les cas, nous, c'est ce qu'on constate sur le terrain. L'idée, c'est de récupérer des points de deal qui vont rapporter parfois jusqu'à 25, voire même 30 000 euros par jour.
0: Au Moulin, une dizaine de points de deal a été démantelée. Il en reste deux. Laurent Autio, le préfet des Alpes-Maritimes.
5: Manifestement, nous déstabilisons le trafic. Je rappelle qu'ici, 100 personnes ont été incarcérées ces derniers mois dans la lutte contre le trafic de stupéfiants.
0: Les syndicats réclament davantage de moyens. En 3 ans, Nice a perdu près de 90 enquêteurs et un groupe anti-stup a été dissous.
22: Précision de Frédéric Michel, correspondant d'Europe 1 à Nice, et puis l'arrivée aujourd'hui du projet de loi Riposte au Sénat. Un choc d'autorité et d'efficacité, c'est ce que promet Laurent Nunez. Le ministre de l'Intérieur entend agir sur les rave parties ou encore les rodéos urbains. Un vote est prévu la semaine prochaine.
1: C'est une croix métallique qui trônait sur le pic d'Aneto dans les Pyrénées avant d'être vandalisée.
22: Oui, disparue mi-avril après avoir été sciée par des inconnus. Acte antichrétien qui a révolté un jeune homme de 18 ans. Il a donc décidé de sculpter lui-même une croix en bois avant de la transporter sur son dos à 3400 mètres d'altitude. Une belle aventure humaine qu'il raconte au correspondant d'Europe 1 en Occitanie, Charles Hullier.
18: On est dans mon garage, l'endroit où la croix elle a été fabriquée.
24: Dans le garage de Maël, il reste encore les deux tréteaux qui ont servi à sculpter cette croix en bois de 35 kilos. Défi fou débuté en avril dernier.
18: L'ancienne croix qui était sur le pic d'Aneto, on a vu qu'elle avait été vandalisée en fait. Ça m'a beaucoup touché, c'est aussi un symbole religieux.
24: Alors une fois sa croix terminée, il décide de la monter à main nue, à 3400 mètres d'altitude.
18: L'ascension en fait, c'est vrai qu'elle a été très difficile parce qu'il fallait être frais pour partir avec une croix de 35 kilos. Ça a pris 14 14h40 pour arriver au sommet. Donc après 14h40 d'effort, je m'agenouille et je pleure.
24: Et même si cette croix trône désormais tout près de l'ancienne, Maël n'est pas rassuré.
18: J'ai une crainte sur le fait que quelqu'un monte et l'enlève. Ils ont réussi à meuler une croix de 100 kilos et de la jeter au bord d'une falaise. Donc je me doute que si quelqu'un a vraiment l'intention de l'enlever, je vais pas pouvoir l'empêcher de là où je suis. On comprend pas vraiment pourquoi on arrache des symboles. Les catholiques sont persécutés. C'est triste à voir.
24: Un message et un périple arrivé jusqu'aux oreilles de l'évêque de son diocèse. Une rencontre devrait prochainement avoir lieu. Montauban, Charles Lhuillier, Europe 1.
1: Les sports. Et c'est parti pour l'opening week de Roland-Garros. La semaine de qualification débute aujourd'hui.
22: 128 joueurs et 128 joueuses s'affronteront sur le court Suzanne Lenglen ainsi que sur les courts annexes de la Porte d'Auteuil toute cette semaine. L'occasion pour eux de rejoindre le tableau principal et les têtes de série. L'opening week qui attire toujours davantage Charles Bouchain.
25: Oui, car tous les billets pour assister aux qualifications ont été vendus. Les spectateurs sont séduits par la formule proposée. Avec un billet pour une journée, vous avez accès au plus grand court de Roland-Garros. Les cours annexes et le Suzanne Lenglen pour y voir des matchs et le Philippe Châtrier pour assister aux entraînements des meilleurs joueurs du monde. Résultat, les passionnés de tennis se ruent porte d'Auteuil dès les qualifications. La jauge d'accueil quotidienne ne fait qu'augmenter d'année en année, explique Amélie Mauresmo, directrice du tournoi.
26: On a fait une jauge à 8000, on a fait une jauge à 10000, 15000, 18 et puis aujourd'hui on est à 20000 par jour parce qu'il y a de la demande, parce que les gens ont envie à des tarifs particulièrement compétitifs puisque c'est 15 euros pour les moins de 25 ans pour venir passer 6, 8 10 heures par jour à Roland-Garros avec un stade qui fonctionne quasiment à plein et des matchs qui sont hyper intéressants aussi.
25: Cette semaine de qualification sera également marquée par une grande soirée jeudi sur le court central pour célébrer Gaël Monfils. Le Français qui dispute son dernier Roland-Garros sera en compagnie de ses amis tennisman, chanteur ou encore humoriste. Un événement caritatif où là aussi, les billets se sont arrachés.
22: Merci Charles Bouchain. L'Opening Week, c'est à suivre toute la semaine sur Europe 1, radio officielle du tournoi. Avant l'entrée en lice des les têtes de série dimanche prochain avec comme grand favori Yannick Sinner, vainqueur du Masters 1000 de Rome hier.
1: Ah oui, c'est l'homme en forme, effectivement. Merci beaucoup Théo Grévin, c'était votre journal. Dans un instant, trois questions au sénateur Les Républicains de l'Oise, Olivier Paccaud. Il a beaucoup travaillé sur les millions d'heures d'enseignement perdues dans l'éducation nationale. Mais pourquoi les profs sont-ils si mal remplacés? Car c'est ça le sujet. Quelle incidence cela a-t-il sur la scolarité de nos enfants? On va voir ça dans un instant.
2: Il est 7h38, merci d'avoir choisi Europe 1 Matin. Très bon début de journée avec Dimitri Pavlenko jusqu'à 9h. Il est 7h38.
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2: 7h40, très bon lundi à l'écoute d'Europe 1 Matin avec Dimitri Pavlenko jusqu'à 9h et place aux signatures d'Europe 1.
1: Dans 10 minutes, votre édito politique, nous parlerons du chanteur Renaud. Il a fêté ce week-end ses 50 ans de carrière en concert au Zénith de Paris. Et bien Renaud, c'est la gauche que regrette Vincent Trémollet de Villers. Il nous racontera. La revue de presse d'Europe 1 aussi dans un instant avec Olivier Delagarde. Mais d'abord, trois questions à un expert. Trois questions au sénateur Les Républicains de l'Oise. Bonjour Olivier Paccaud.
13: Bonjour Dimitri.
1: Bienvenue sur Europe 1. Vous êtes le rapporteur spécial pour les crédits de l'enseignement scolaire auprès de l'éducation nationale au Sénat. On va parler avec vous de ces 15 à 20 millions de cours perdus au collège et au lycée. 15 à 20 millions, pourquoi? Ça dépend de ce que l'on met dans l'enveloppe. Enfin, c'est considérable. En moyenne, les élèves perdent 10% de temps d'apprentissage lorsqu'ils sont au collège et au lycée. Une heure sur 10, qui n'est donc pas assurée. C'est ce qui ressort des derniers chiffres de l'ADEP, le service statistique de l'éducation nationale. Alors, vous connaissez bien ces chiffres, le phénomène de l'absentéisme et surtout du non-remplacement des enseignants, Olivier Paccaud, et ça va en s'aggravant le phénomène, on a l'impression en tout cas.
13: Oui, j'avais rendu un rapport l'an dernier à ce sujet qui montrait que entre 2018 et 2024, les heures d'absence non remplacées, elles avaient augmenté dans le primaire de 49% en 6 ans et dans le secondaire de 93%. Avec de très très forts contrastes territoriaux, parce qu'il y a des départements, alors les départements franciliens, les départements ultramarins, dont la Corse, les départements frontaliers, près de l'Allemagne et du Luxembourg, les départements très ruraux, où on a beaucoup de mal à remplacer. Alors ça a un effet très négatif sur la scolarité, vous avez donné des chiffres sur les pertes tout au long de la scolarité, et ça provoque évidemment le mécontentement des familles, dont certaines engage des actions en justice face à ce manquement de continuité du service public. Alors, le gouvernement, depuis quelques années, a tenté de réagir, mais pour l'instant, on peut pas dire que la réussite soit au rendez-vous.
1: Alors, comment on explique qu'il soit si difficile de remplacer les enseignants absents? Parce que, disons-le, les profs, ils sont pas plus absents en moyenne que les salariés du privé, ils le sont même moins que les autres catégories de fonctionnaires. Le sujet, c'est qui mettons devant la classe quand monsieur machin ou madame truc est malade ou par exemple, présider un concours, d'un examen, ce genre de choses.
13: Alors, vous avez tout à fait raison. Les enseignants français sont moins absents que les salariés du privé et que la plupart des autres fonctionnaires. On a des chiffres très précis. En gros, pour les enseignants français, l'absence en moyenne, c'est 9,3 jours dans l'année. Alors que pour les salariés du privé, c'est 10,3 jours. Et pour les fonctionnaires en moyenne, c'est 12 jours. Donc, on ne peut pas dire que les enseignants français manquent de conscience professionnelle ou de courage. Bien au contraire, je pense aux professeurs des écoles qui souvent font des heures supplémentaires non payés. Alors, le problème, il vient du fait que aujourd'hui, les professeurs sont plus absents qu'auparavant et que le vivier des remplaçants, parce qu'on a un système de remplacement en France qui est unique en Europe. On a, au niveau des départements pour le primaire, des brigades de remplacement, c'est-à-dire un certain nombre de remplaçants qui sont prêts à aller sur le terrain. Et dans le secondaire, c'est au niveau du rectorat, hein, on a des TZR, des titulaires affectés à des zones de remplacement qui sont aussi prêts à aller sur le terrain. Sauf qu'il y a de plus en plus d'absents, mais le nombre de remplaçants, lui, n'augmente pas. Il est stable. Et il y a un coût très fort hein, pour l'éducation nationale, c'est à peu près 5,5 milliards par an qui sont consacrés au remplacement.
1: Et alors, est-ce qu'il faut en embaucher davantage de ces remplaçants et où les trouver surtout? C'est ça la question. Il y a un sujet d'attractivité sans doute, Olivier Paccaud.
13: Oui, il y a un sujet d'attractivité. De toute façon, le métier de professeur en général attire moins qu'auparavant pour une raison très simple, c'est que les professeurs français sont beaucoup moins payés que leurs homologues européens en moyenne. Par rapport aux Allemands ou Luxembourgeois, c'est presque 3 fois moins, hein, entre 2 et 3 fois moins. Donc c'est la première des raisons et c'est valable aussi pour les remplaçants qui ont une petite prime, on appelle ça l'ISSR, l'indemnité spécial de suggestion de remplacement. Donc, il faudrait effectivement augmenter ça. Il faut augmenter le vivier, c'est-à-dire flécher plus de nouveaux enseignants vers le remplacement. Mais le vrai problème, dont on ne parle jamais, c'est que les élèves de 2026 ne sont plus ceux de 1960 ou 1980. Ils sont beaucoup plus difficiles. Et faire face à une classe, il faut l'avoir vécu pour pouvoir le comprendre. C'est très difficile, nerveusement. Ma mère a commencé dans l'enseignement en 1962. Elle avait 42 élèves en CP au Blanc-Ménil. Aujourd'hui, ils sont 12 élèves en CP au Blanc-Ménil. Et c'est plus difficile aujourd'hui qu'en 1962. Et ça ne va pas s'arranger parce que ce qu'on ne dit pas, là, cette année, je vais faire un rapport sur l'école inclusive. Le nombre d'élèves présentant des troubles du comportement, il explose. Ces élèves que jadis on disait hautement perturbateurs, on les qualifie aujourd'hui d'élèves à besoins particuliers, ils sont de plus en plus nombreux, d'où des burn-out d'enseignants, des démissions, et le problème ne sera réglé que par une reconsidération profonde de la problématique de l'école inclusive. Et effectivement, il faut aussi plus de remplaçants.
1: On a hâte de le lire, ce rapport sur l'école inclusive.
13: Il sera présenté dans 2 jours.
1: Merci Olivier Paccaud. Bah écoutez, vous reviendrez nous en parler avec bonheur. Le sénateur
13: avec plaisir
1: était avec nous ce matin. Olivier Paccaud, bonne journée à vous. 7h45.
13: Bonne journée Dimitri.
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1: La revue de presse d'Europe 1, Olivier Delagarde. On commence, bonjour Olivier, par un grand
16: ménage. Bonjour à vous.
1: On commence par un grand ménage de printemps.
16: Oui, même si ce printemps est quand même frisqué, merci Anissa. Hein, cela ne devrait pas empêcher Bruno Retailleau de donner un grand coup de balai à la direction des LR. L'info est dans l'opinion. Ce matin, les 8 et 9 juin, sont prévus le renouvellement des instances locales du parti élection qui devrait se traduire par un grand remplacement. Exit les cadres provoqués, indique Christine Olivier. Ceux-ci sont effectivement accusés de saper consciencieusement la candidature du patron. Ils devraient donc être remplacés par des candidats pro-Retailleau à la tête des fédérations. Et dans certains départements, cela s'annonce sanglant. Les amis de Laurent Wauquiez ne seront pas les seuls à devoir se battre pour conserver leur poste. Ce sera aussi le cas pour les proches de Xavier Bertrand. Et parce que la vengeance est un plat qui se mange froid, poursuit le journal, il ne fera pas bon non plus être un ami de l'ex-LR Aurélien Pradier. Dans l'entourage du président LR, on se défend de mener une purge. On va dire que ça y ressemble quand même un tout petit peu.
1: À la une également, l'inquiétude des patrons français.
16: L'ensemble des organisations patronales demande un rendez-vous en urgence à Sébastien Lecornu. C'est ce que nous annoncent les Échos ce matin. Elles s'inquiètent d'économies sur les allègements de cotisations sociales qui les mettraient en péril. Le MEDEF, la CPME, l'UDP et l'UDES viennent d'écrire à Sébastien Lecornu. Les entreprises ne peuvent être une variable d'ajustement des déséquilibres budgétaires, explique-t-il, et ce, alors que les indicateurs économiques sont tous au rouge, même si ce n'est pas très agréable. Il faut lire, si ce n'est déjà fait, le long papier de l'économiste Marc Touati dans le JDD d'hier. Dette, inflation, chômage, c'est le spectre de la récession, titre le journal. L'économie bascule dans une crise profonde que le pouvoir ne parvient plus à masquer, annonce-t-il. Et pendant ce temps-là, dans le Parisien dimanche, Marie-Lise Léon, la patronne de la CFDT, réclamait des hausses de salaire. Et oui, champagne pour les musiciens du Titanic.
1: Avec tout cela, on se dit vivement les vacances.
16: Et on aurait envie de conseiller à notre personnel politique d'aller les passer en Grèce. Ah, le Parthénon, les Cyclades, la Moussaka. Et surtout sa politique budgétaire qui pourrait peut-être inspirer notre gouvernement. L'info est dans les échos. La Grèce ne sera bientôt plus le pays le plus endetté de l'Union européenne. Rappelez-vous, c'était il y a presque 20 ans. En 2008, la Grèce était en défaut de paiement, menaçait de faire péricliter toute la zone euro. Eh bien, force d'effort et d'économie, aujourd'hui le pays est sorti d'affaires. Il vient d'annoncer un nouveau remboursement anticipé d'une tranche de sa dette publique. D'ici à la fin de l'année, nous serons en dessous de l'Italie, autour de 137% de dette en pourcentage de PIB, affirmait le monsieur dette publique de la Grèce, Dimitri Tsakonas, chiffre à comparer aux 210% qu'elle pesait encore en 2020. Pour rappel, la dette française s'élève à un peu plus de 115% du PIB et elle augmente chaque année. À méditer donc par nos crameurs de caisse franchouillards. Ajoutons que les Grecs l'ont quand même senti passer. À parité de pouvoir d'achat, explique Basile Dokonin qu'ils sont désormais les plus pauvres d'Europe avec les Bulgares.
1: Oui, mais les Bulgares sont heureux ce matin.
16: Eh oui, parce qu'ils ont gagné le concours Eurovision. Alors pour la France, en revanche, ce concours a encore rimé avec Waterloo de la chanson. Le Parisien aujourd'hui en France est au désespoir. Et après nous avoir expliqué toute la semaine dernière pourquoi nous avions de bonnes chances de gagner, il nous explique ce matin pourquoi nous ne pouvions pas l'emporter. En fait, il y a une raison. C'est à cause du public.
1: Bah oui,
16: eh oui. Il faudrait donc supprimer le public pour ne garder que le jury. Alors, je vais donc vous faire écouter une dernière fois ceci. Voilà, regarde, n'écoute pas. Bien entendu, c'était la chanson française 2026. On remballe à l'année prochaine où l'on célébrera le 50e anniversaire de la dernière victoire française. C'était avec Marie Myriam, et oui.
1: Merci beaucoup, Olivier Delagarde. Pas terrible, le tube bulgare d'ailleurs, en l'occurrence. Mais bon, ça, c'est plus les goûts et les couleurs, comme on dit. Ouais. Dans un instant, Vincent Trébollet de Villers, votre édito politique. Mais d'abord, le journal permanent sur Europe 1, Théo Grévin.
22: Le prix de l'essence au plus haut depuis le début de la guerre en Iran, 2,04€ le litre de sans-plomb 95. C'est 33 centimes de plus qu'à la veille du déclenchement du conflit. Sébastien Lecornu présentera jeudi les nouvelles aides destinées aux secteurs les plus impactés. Le MV Ondus doit terminer son voyage aujourd'hui au port de Rotterdam. Ce bateau de croisière touché par un foyer de hantavirus. L'OMS juge le risque sanitaire faible. On apprend qu'un cas positif a été détecté au Canada. Patrick Bruel sort du silence, visé par plusieurs plaintes pour viol, dont l'une déposée par l'animatrice de télé Flavie Flamand. Le chanteur et comédien réaffirme son innocence dans un message publié sur Instagram. Il exclut par ailleurs de quitter la scène. Et puis mon objectif de l'année, c'est Roland Garros, vainqueur du Masters 1000 de Rome hier. Le numéro 1 mondial Yannick Sinner est déjà focalisé sur Paris. La semaine de qualification du tournoi parisien débute aujourd'hui. À suivre sur Europe 1, radio officielle de Roland Garros.
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9: 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Pourquoi c'est important ?
17: Eh bien, parce que cela est indispensable pour la protection de dizaines d'espèces d'animaux sauvages. C'est pourquoi les chasseurs, qui eux ont une parfaite expertise du terrain, interviennent sur les grands dossiers d'aménagement foncier avec les collectivités territoriales et des opérateurs du transport.
9: Et alors, votre fédération vient de réaliser une étude pour SNCF Réseau. Quelle est sa finalité ?
17: Cette étude, elle a impliqué les fédérations de chasseurs qui ont émis des préconisations afin de trouver des solutions optimales pour SNCF Réseau et aussi afin de limiter les retards dont plus de 1500 par an sont liés aux animaux, ainsi que le coût que ces incidents représentent pour SNCF Réseau.
9: Merci Bruno Kenbener, à bientôt.
17: À bientôt.
3: Merci et rendez-vous lundi prochain pour parler biodiversité avec la Fédération Nationale des Chasseurs.
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1: L'édito politique sur Europe 1 avec Le Figaro. Bonjour Vincent Trébollet de Villers.
20: Bonjour Dimitri, bonjour Anissa, bonjour à tous.
1: Vincent. Avec une petite touche musicale ce matin puisque vous avez choisi de nous parler de Renaud, le chanteur. Il a fait 3 concerts au Zénith lors de ce grand week-end de l'Ascension. Triomphe populaire qui, selon vous, ne manque pas d'enseignement.
20: Renaud, c'est pas mort en effet et aucun parti ne peut le récupérer. Lors de ces 3 concerts, le chanteur était entouré de Francis Cabrel, Jean-Louis Aubert, Olivia Ruiz, Gauvin Serre, Vianney et une vingtaine d'autres artistes. Ils ont repris ses chansons les plus célèbres dans une atmosphère joyeuse et émouvante, une atmosphère de retrouvailles. Retrouvailles avec un chanteur populaire, Mistral gagnant et la chanson préférée des Français, mais retrouvailles aussi avec une atmosphère toute simple et de plus en plus rare. celle du Bar-Tabac, des Lumignons, du Balmusette, de la Chansonnette. Des refrains qu'on reprend en chœur. Sur la scène, on voyait une vieille cabine téléphonique, un abribus des années 80, les toits de Paris, un décor empreint de nostalgie. C'était un retour à des jours lointains, quand la gauche avait du talent et de l'enthousiasme, quand l'antiracisme n'était pas le foyer de l'antisémitisme, quand les ouvriers peuplaient encore l'imaginaire français. Alors, est-ce que Renaud aurait aujourd'hui sa place dans les meetings de Mélenchon? On peut en douter, hein. Renaud, c'est la gauche Fabien Roussel, celle que les insoumis dénoncent comme de droite parce qu'elle sent le populo, le barbecue, le tabac brun et la tireuse à bière.
1: Avec un répertoire résolument ancré à gauche. Hein.
20: Bah oui, Renaud et gauche, c'est un pléonasme, en effet. Mais la gauche Renaud donne envie, hein, quand on la compare à celle d'aujourd'hui. Alors oui, le répertoire peut être agressif, provocateur, il suffit d'écouter Hexagone, Étudiant Poil aux Dents ou Miss Maggie, il va jusqu'à proposer de faire de Margaret Thatcher un réverbère pour chien, mais l'intention idéologique est toujours sublimée par le talent, la politique est emportée dans la poésie, parce que c'est la poésie qui commande. Chez les pseudo-humoristes de France Inter ou de Radio Nova, c'est tout le contraire, la politique l'emporte sur l'humour, c'est l'activisme militant qui tyrannise tout. Comme tous les grands artistes, Renaud part du particulier pour atteindre l'universel. Sa chanson « Deuxième génération » qui raconte le déracinement d'un immigré étranger dans son pays natal, autant que dans son pays d'accueil, est un bijou de sociologie. Et de la même façon, « Société, tu ne mourras pas » peut être aujourd'hui entendu comme une charge contre le politiquement correct et la société standardisée. Et derrière tout ça, il y a une vie pas du tout standardisée, hein. Une vie faite de création, d'amour, de souffrance, d'alcool, de tabac, de voyage, de liberté. Alors aujourd'hui, Renaud a vieilli. Il porte presque physiquement les illusions et les désillusions d'une certaine gauche. Il avait 16 ans sur les barricades en mai 68. Il n'avait pas 30 ans quand Mitterrand a été élu. Et puis il a connu la fin des socialistes, le retour du tragique de l'histoire, les attentats contre ses amis de Charlie Hebdo. L'anarchiste éternel a alors chanté « J'ai embrassé un flic ». Et puis, il a choisi de se mettre en exil de son époque. Il s'est réfugié dans un bistrot imaginaire où il peut croiser Pagnol et Brassens, Desproges et Patrick Devers, et que l'on soit de droite ou de gauche. Il y a certains jours, on a envie de le rejoindre.
1: Oui, c'est apparemment ce qu'ont fait les spectateurs du Zénith, où se sont retrouvées toutes les générations.
20: Oui, parce que Renaud, c'est aussi, c'est surtout le poète de la génération, de cette vieille chose inoxydable que l'on appelle la famille. Ses deux chansons préférées le disent. La première, Son Bleu, évoque magnifiquement son grand-père, ancien ouvrier du Nord. La seconde, c'est En Cloque, chef-d'œuvre absolu sur le mystère de la maternité. Et on trouve aussi dans son œuvre, ses vieux parents, ses frères et sœurs, des dizaines de chansons dédiées à sa fille. C'est la poésie de la vie et de la transmission que chante le vieil Anard. Dans un temps de plus en plus nihiliste, malgré un corps cabossé, une voix gentiment déglinguée, Renaud a pris résolument le parti de la vitalité avec un seul slogan, il faut aimer la vie et l'aimer même si.
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1: Voilà, on coupe par Renaud jusqu'au Mistral gagnant. Merci beaucoup Vincent Trémolet-Villers, votre édito politique ce matin sur Europe 1. Moi j'ai Renaud à Bobino, mon album préféré.
20: Ah ouais, c'est un des meilleurs, ouais. Avec un Olympia pour moi tout seul.
1: Absolument. La une du Figaro ce matin, je vous la signale, comment le clan Trump a mis l'affairisme au cœur du pouvoir américain. Bonne journée Vincent.
2: Il est 7h57, excellent début de semaine avec Europe 1 matin. Dimitri Pavlenko jusqu'à 9h, nous sommes le lundi 18 mai.
1: Dans un quart d'heure, la grande interview Europe 1 CNews, ce sera Béatrice Brugère, la magistrate face à Laurence Ferrari. Votre journal La Météo, le saint du jour sur Europe 1. Dans un instant, nous fêtons Saint-Éric.
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1: Fêtons ce jour Saint Eric, qui fut roi de Suède au XIIe siècle. Il est le saint patron de la ville de Stockholm. On passe au temps, Anissa Dadi, une ambiance automnale ce lundi encore.
2: Oui, avec encore beaucoup de nuages, effectivement. Le retour du beau temps, c'est pas pour tout de suite, mais ça arrive. Allez, un peu de patience. Mercredi, jeudi pour toute la France, retour du beau temps et des températures en fin de saison, parce que c'est vrai que cet après-midi va faire frisquer 13 à 24 degrés, c'est bien en dessous des moyennes de saison. 15 à Amiens, Belfort et au Mans. 17 degrés à Paris, Lille, Strasbourg, Lorient et Cherbourg. 19 pour Nice et Périgueux. 20 degrés à Marseille et Bordeaux. 24 à Nîmes. Beaucoup de nuages donc ce matin, du soleil au bord de la Méditerranée. Et attention aux orages qui vont toucher toute la façade est cet après-midi.
1: Merci Anissa Dadi. Bon réveil à vous. Bienvenue sur Europe 1. Nous sommes le lundi 18 mai. Il est 8h.
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1: Manque de profs, absentéisme, l'éducation nationale toujours plus à la peine. Déjà 20 millions d'heures de cours perdues l'an dernier, faute d'enseignants. Et le pire est peut-être à venir avec l'entrée en vigueur du nouveau congé de naissance. Explication Europe 1 dans un instant. Va-t-on vers une relation apaisée entre la France et l'Algérie ? Nouvelle visite ministérielle à Alger aujourd'hui, celle de Gérald Darmanin et son homologue ministre de la Justice doivent échanger sur le narcotrafic, mais aussi une possible libération du journaliste Christophe Glaise. Un ex-caïd marseillais devant la justice à partir d'aujourd'hui, soupçonné d'avoir dirigé le fameux clan Yoda, Félix Bingui, alias Le Chat, comparé avec 19 autres prévenus. Et puis 8h, et puis le début des qualifications ce matin à Roland-Garros, Europe 1, radio officielle du tournoi. 8h10, pardon, Laurence Ferrari, votre invité ce jour.
32: Bonjour, bonjour Dimitri, ce sera Béatrice Brugère, magistrate. Pense-t-elle que le voyage de Gérald Darmanin en Algérie est indispensable pour relancer la coopération judiciaire entre les deux pays, notamment pour les narcotrafiquants ? Que dit-elle aux Français qui désespèrent de la lenteur des dysfonctionnements de la justice. Et puis, les juges ont-ils vraiment tous les droits ? C'est le titre de son livre. Ses réponses dans un instant.
1: Le journal de 8h sur Europe 1, Fanny Marceau. Bonjour Fanny.
33: Bonjour Dimitri, bonjour à tous. C'est l'effet papillon que le gouvernement n'avait pas anticipé. Le nouveau congé de naissance créé le 30 décembre dernier doit entrer en vigueur le 1er juillet prochain. Il concernera tous les parents d'enfants nés en 2026. Objectif, encourager la natalité qui décroît dans le pays. Mais le revers de la médaille, ce sont des milliers de parents en moins au travail et notamment dans les écoles.
1: Or, dans l'éducation nationale, on manque déjà cruellement d'enseignants.
33: Oui, l'an dernier, 10% des heures de cours ont été perdues faute de remplaçants. Et à la rentrée, le problème pourrait encore s'aggraver, Arthur Delaborde.
34: Des milliers de professeurs absents dès la rentrée. C'est le scénario redouté en interne par l'éducation nationale. À partir du 1er juillet, un nouveau congé supplémentaire de naissance entre en vigueur. 2 mois de plus pour chaque parent. Un dispositif rétroactif. Les parents d'enfants nés depuis le 1er janvier pourront aussi en bénéficier. Résultat, le ministère redoute un afflux de demandes concentrées sur les prochains mois. Selon Politico, jusqu'à 15 000 enseignants pourraient manquer à l'appel avec 25% de besoins de remplacement supplémentaires par rapport à l'an dernier. En interne, les équipes d'Édouard Geoffrey ont même envisagé d'obliger les professeurs des écoles à demander ce congé 4 mois à l'avance, une piste finalement abandonnée, jugée impossible à mettre en place. Mais les estimations du ministère sont contestées au sommet de l'État. À Matignon, on considère que ces projections sont trop fragiles, fondées sur l'idée que tous les enseignants concernés prendraient immédiatement ce congé. Sollicité par Europe 1, le cabinet du ministre Édouard Geoffrey n'a pas répondu. Avant la rentrée, l'éducation nationale tente en tout cas d'anticiper, sans encore savoir combien d'enseignants seront réellement absents.
33: Arthur Delaborde du service politique d'Europe 1.
1: Un choc d'autorité, c'est la promesse du ministre de l'Intérieur, dont le projet de loi Riposte est examiné à partir d'aujourd'hui au Sénat.
33: Un texte qui veut renforcer les moyens d'action des forces de l'ordre pour mieux lutter contre tout ce qui trouble la paix du quotidien, des rêves partis au protoxyde d'azote en passant par les rodéos motorisés et les violences dans les stades.
1: Le ministre de l'Intérieur qui était en février dernier à Alger pour tenter un réchauffement de nos relations avec le gouvernement d'Abdelmadjid Tebboune. Cette fois, c'est le tour du ministre de la Justice.
33: Oui, Gérald Darmanin rencontre aujourd'hui à Alger son homologue Lofti Boudjema. 6 mois après la libération de Boualem Sansal, il espère obtenir celle de Christophe Glaize et bâtir une coopération solide dans la lutte contre le narcotrafic. Il a d'ailleurs à ses côtés le procureur national financier et la procureure en charge de la lutte contre la criminalité organisée. William Molinier, son objectif, mettre un coup d'arrêt à la DZ Mafia.
0: Oui, plusieurs têtes de réseau ont trouvé refuge dans leur pays d'origine. Gérald Darmanin entend réamorcer la coopération judiciaire pour les empêcher de poursuivre leur trafic à distance. Autre dossier sur la pile des demandes, celui du journaliste Christophe Glaize, incarcéré depuis 2 ans et condamné à 7 ans de prison. La voie est désormais ouverte pour une éventuelle grâce présidentielle. De son côté, le régime algérien entend ouvrir le sujet épineux des biens mal acquis. Plusieurs anciens ministres algériens sont dans le viseur. Abdeslam Bouchouareb, condamné pour corruption en Algérie, la justice française refuse de l'extrader, ou encore le cas de l'ancien juge international Mohamed Bedjaoui, lui aussi visé par un mandat d'arrêt algérien. Sa fortune française, plusieurs dizaines de millions d'euros selon les informations d'Europe 1, fait l'objet d'investigations du parquet national financier. Enfin, autre différent sensible, l'avenir judiciaire de l'agent consulaire algérien soupçonné d'avoir enlevé il y a 2 ans sur le sol français Amir DZ, un influenceur et opposant au régime. C'est cette affaire qui avait conduit au rappel à Paris de l'ambassadeur de France sur demande d'Emmanuel Macron.
33: William Molinier du service police-justice d'Europe 1.
1: Alors approuvez-vous les efforts du gouvernement pour renouer le dialogue avec Alger? C'est la question du jour sur le site et l'appli Europe 1. Vous votez dès maintenant. C'est un procès majeur dans la lutte contre le narcotrafic. Le chef présumé du clan Yoda, Félix Bengui, est jugé à partir d'aujourd'hui à Marseille.
33: Plus de 2 ans après son interpellation au Maroc, 1 an après son extradition vers la prison de haute sécurité de Vendin le Vieil, celui que l'on surnomme le chat, comparé avec 19 autres prévenus, un procès sous haute surveillance pour un homme ambitieux qui compte de nombreux ennemis. À Marseille, le reportage du correspondant d'Europe 1, Stéphane Burgat.
3: Parti de rien, Félix Bengui a toujours eu les dents longues. L'enquêteur de l'OFAST et représentant syndical Unité, Franck Farassi, a déjà eu affaire aux narcotrafiquants.
4: Dans les années 2008-2010, on l'avait eu en garde à vue pour trafic de stupes déjà à l'époque. Ce petit réseau, c'était un début, ils étaient pleins d'ambition. Ils voulaient prendre des réseaux, d'ailleurs ils en ont pris. Ils avaient déjà la connaissance, ils louaient des véhicules. Ils voulaient monter en grade. Ouais, c'est un gros procès et ça va être très tendu, je pense.
3: Car on ne réalise pas un tel parcours dans le crime sans se faire un certain nombre d'ennemis. C'est pourquoi le procès se tiendra sous très haute surveillance, selon Rudy Mana, porte-parole du syndicat UNSA Police.
5: On parle quand même du présumé chef du clan Yoda. On n'est pas sur un petit délinquant de voie publique. On est sur un personnage qui est quand même dans le très haut de la sphère du trafic de stupes. Donc oui, beaucoup de policiers engagés parce qu'on ne sait pas ce qui peut se passer, ce qu'il peut y avoir de la vengeance. Tout ça, c'est à nous de le gérer.
3: Pour rappel, pour la seule année 2023 ici, les règlements de compte entre narcotrafiquants avait fait 49 victimes. Marseille, Stéphane Burgat, Europe 1.
1: Le scandale des violences sexuelles dans le périscolaire parisien ne cesse de prendre de l'ampleur.
33: Hier, la procureure de Paris a révélé des chiffres glaçants. Des enquêtes ont été ouvertes dans 84 maternelles, une vingtaine d'écoles élémentaires et une dizaine de crèches, Wilfried de Villers.
34: Oui, des enquêtes pour de possibles violences sexuelles d'abord, mais aussi physiques et psychologiques commises sur des enfants. Un travail judiciaire salué par le collectif SOS Périscolaire. Anne est l'une de ses cofondatrices.
9: Enfin, il y a des suites judiciaires efficaces qui sont données au signalement, puisque jusque-là, les plaintes étaient très souvent classées, ignorées quand il y en avait. C'est aussi le signal qu'il y a déjà un silence qui se déverrouille, qu'il y a des plaintes, beaucoup plus.
34: Depuis le début de l'année, 78 agents de la ville de Paris ont été suspendus dans les écoles parisiennes, dont 31 pour des suspicions de violences sexuelles. SOS Périscolaire espère une accélération des procédures.
9: On sait que tout le monde est mobilisé, mais on voit que tous les services sont débordés. On a la brigade des mineurs qui peut mettre jusqu'à 2 à 3 mois pour entendre les enfants. C'est évidemment trop long. Sur des enfants de 4 ans, la mémoire est fragile. Donc voilà, ça, ce sont des délais qui nous interpellent. On voudrait que ces affaires-là passent en priorité.
10: Face à l'ampleur du scandale et après des mois de silence, la mairie de Paris a initié le mois dernier un plan d'action de 20 millions d'euros pour le périscolaire.
33: Wilfried de Villers.
1: Le sport, le tennis Europe 1, radio officielle de Roland-Garros.
33: L'Opening Week s'ouvre aujourd'hui à guichet fermé. Chaque jour jusqu'à samedi, 20 000 spectateurs assisteront aux entraînements des stars et aux matchs de qualification, Cyril de la Morinerie.
13: Oui, plus de 120 000 spectateurs sont attendus cette semaine à Roland-Garros lors de la fameuse Opening Week. Il sera possible d'assister aux entraînements des plus grandes stars du tennis comme Yannick Sinner ou encore Coco Gauff, la tenante du titre. Mais surtout, les spectateurs pourront suivre les matchs de qualification et les plus belles affiches seront disputées sur le mythique court Suzanne Lenglen. L'Opening Week est un véritable succès populaire, souligne Amélie Mauresmo, directrice du tournoi au micro d'Europe 1, radio officielle de Roland-Garros.
14: On va mettre en avant d'abord les joueurs et les joueuses des qualifs, parce que ça joue très très bien. Il y a des gens, beaucoup de gens qui sont intéressés. Donc voilà, l'idée c'était vraiment de grandir encore en tant que tournoi, dans des zones où peut-être... Alors, on n'attendait pas Roland-Garros, et dans un esprit plus ouvert et plus accessible finalement. Et aujourd'hui, c'est un vrai succès. Il y a vraiment beaucoup de gens qui attendent cette Opening Week et c'est une vraie réussite.
13: Enfin, rendez-vous à ne pas manquer jeudi soir à partir de 19h30 pour son dernier Roland-Garros. Gaël Monfils organise une soirée caritative sur le court Philippe Châtrier en présence du DJ Martin.

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10: Et notre invitée ce matin dans la grande interview sur CNews et Europe 1, c'est Béatrice Bogère. Bonjour à vous. Bonjour. Vous êtes magistrate, secrétaire générale du syndicat Unité Magistrat. Vous publiez aussi ce livre, Les juges ont-ils vraiment tous les droits? Question très importante, je vous la poserai dans un sens, que les filles, un vrai désamour entre les Français et la justice. Mais l'actualité aujourd'hui, c'est ce déplacement du garde des Sceaux, Gérald Darmanin, en Algérie, pour établir les relations judiciaires entre les deux pays. La priorité, c'est la lutte contre le narcotrafic, la DZN mafia, le règlement du dossier des biens mal acquis et bien sûr la situation de notre confrère Christophe Glaise. Est-ce que ça vous inspire quelque chose en tant que magistrate? Est-ce qu'il faut que la reprise de cette coopération judiciaire se fasse et vite, parce que vous avez des dossiers importants à traiter avec l'Algérie?
11: Oui, de toute façon, sur la question de la criminalité organisée, du narcotrafic, et vous le savez, pour traiter régulièrement ce sujet sur vos antennes, c'est une question qui ne trouvera pas une solution sur le plan uniquement national. On est sur du transfrontalier, on le sait depuis longtemps, et même sur de la coopération internationale, et c'est la clé du succès. Donc oui, il faut absolument que cette coopération fonctionne, sinon ça ne sert à rien, nos enquêtes ne peuvent aboutir, puisqu'en fait, les têtes de réseau ont tous les moyens pour échapper à la justice.
10: Concernant la DZN mafia, les têtes de réseau seraient en Algérie, seraient des ressortissants algériens. Est-ce qu'il est envisageable de les faire extrader ou du moins qu'ils soient jugés en Algérie? C'est toute la question de ce voyage.
11: L'idée pour nous, la France, c'est qu'ils soient jugés en France. Et bien évidemment, puisqu'en fait, ça met de la cohérence dans les dossiers. Et puis, c'est surtout eux qui sont la tête des réseaux, donc les personnes les plus importantes. S'ils ne sont pas jugés en France, ils continueront, a priori, d'une manière ou d'une autre, à faire leur trafic.
10: On a réussi, en normalisant les relations avec le Maroc, à obtenir...

0: l'extradition de Félix Bangui, chef du clan rival Yoda, qui est jugé aujourd'hui même à Marseille. C'est vers cela qu'il faut tendre, Béatrice
1: oui,
0: Bogère.
1: Oui, et en fait, c'était aussi toute l'idée de la création du PNACO. Et d'ailleurs, je crois que le déplacement se fait avec la procureure du PNACO parce que notre faiblesse, c'était l'international, c'était la fluidité, c'était l'organisation pour que justement ces dossiers retrouvent toute la profondeur et toute la gravité de ce qu'il représente, c'est-à-dire de la criminalité organisée transfrontalière.
0: On a le sentiment, et ce procès à Marseille s'ouvre sous haute sécurité, ouais, même pour les magistrats. J'imagine que c'est un moment difficile, parce qu'il doit y avoir des pressions, des menaces aussi sur les magistrats. Comment on juge un narcotrafiquant de cette ampleur de façon impartiale ?
1: Alors, de façon impartiale, c'est pas vraiment le sujet, c'est plutôt de façon sereine, parce que, si vous voulez, la question c'est que, et on l'a vu récemment, les audiences sont extrêmement violentes, c'est-à-dire que la pression, elle vient de toutes parts. Elle peut venir même de la défense, qui font souvent des défenses de rupture. Vous savez, le procureur général de la cour d'appel d'Aix a saisi récemment, justement, pour une procédure de déontologie, a saisi la commission, enfin le barreau, contre des avocats qui étaient violents, qui ne respectaient pas nécessairement. Ça a été un tollé. Donc, en fait, les magistrats sont un peu pris en étau. C'est-à-dire qu'il y a la difficulté de ces dossiers, hein, qui sont des dossiers extrêmement importants. Il y a les menaces qui existent et qui sont aussi réels, hein, qui ne sont pas fantasmés. Et il y a ces défenses de rupture qui sont violentes parce que derrière, les enjeux sont très importants.
0: Il y a beaucoup de colère aussi contre la justice. Elle monte de tout le pays, dans toutes les affaires, que ce soit narcotrafic, on va parler aussi de la place des victimes parce que ça aussi, c'est extrêmement important. Comment est-ce qu'on peut lutter contre cette pieuvre endémique qui est aujourd'hui le narcotrafic qui touche 79% des communes dans notre pays ? Est-ce qu'on est en voie de mexicanisation, Béatrice Bogère ?
1: Alors, c'est un sujet que l'on traite, et vous le connaissez parfaitement, depuis très longtemps, la commission d'enquête, hein, qui avait fait déjà un état des lieux tout à fait impressionnant, hein, sur la rapidité avec laquelle toutes les communes, tous les territoires maintenant pouvaient être touchés parce que derrière, il y a une consommation qui s'est, j'allais dire, démocratisée, et notamment sur des drogues dures, qui fait qu'aujourd'hui, c'est une course de vitesse, et la justice doit absolument s'organiser avec d'autres méthodes. Je pense, par exemple, à un domaine qui fait très peur, qui est la cybercriminalité. C'est-à-dire qu'aujourd'hui, les organisations criminelles utilisent aussi la cyber, vous savez, les cryptos, etc., pour continuer. Donc, ils vont très vite, ils s'adaptent à nous d'être aussi adaptables et d'être aussi au rendez-vous.
0: Avec des moyens, évidemment, qui ne sont pas comparables à ceux des délinquants. Vous plaidez pour la mise en place d'un plan Marshall, c'est ça ?
1: Oui, et alors, vous avez raison de parler des moyens, parce que les moyens sont extrêmement importants. Je rappelle encore, et je crois que vous allez bientôt avoir le garde des Sceaux,
0: demain
1: que
0: matin.
1: Le budget... c'est aussi ce qui va nous donner les moyens de pouvoir lutter contre ces organisations criminelles. Le budget n'est sans doute pas encore à la hauteur des enjeux. Les magistrats font ce qu'ils peuvent, s'organisent, mais il y a quand même une question de moyens humains et de moyens financiers, de moyens techniques, sur lequel un vrai plan Marshall serait, à mon avis, nécessaire.
0: Dans un pays qui est malheureusement endetté très très fortement.
1: Oui, mais après, c'est une question des priorités, parce qu'en fait, on n'a jamais vraiment évalué le coût du crime. Il faut bien comprendre que le crime nous coûte peut-être plus cher que l'investissement que l'on ferait.
0: Vous avez raison. Gérald Darmanin porte un projet de loi pour la justice criminelle, le respect des victimes, le plan sur sanctions, utile, rapide, effectif. Est-ce qu'il va dans le bon sens ? Son principe, c'est d'accélérer le traitement des affaires criminelles tout en renforçant la place des victimes dans les procédures pénales. C'est indispensable aujourd'hui, Béatrice Bogère.
1: Ah, mais c'est presque vital, je le dirais, parce qu'aujourd'hui, on ne peut pas, d'un côté, passer notre temps à dire déposer plainte, mettre en lumière, si vous voulez, des infractions et des crimes aussi graves que les infractions, les crimes sexuels. Là, on a la commission d'enquête sur l'inceste, etc. Et puis, à un moment donné, dans la chaîne pénale, avoir un stop pour juger ces personnes. C'est-à-dire que tous ces crimes, en France, ce sont des juges d'instruction. Des juges d'instruction, c'est déjà une procédure qui va durer parfois entre 3 et 4 ans en moyenne. Donc, vous voyez, il y a déjà un temps extrêmement important avec tout un parcours pour les victimes, qui n'est pas anodin. Si après on leur dit, mais attendez, là vous allez attendre entre 5, 6, 7 et 8 ans pour juste être jugé, ça n'a aucun sens.
0: Et on parle de viol, hein, on parle d'homicide, on parle pas de
1: exactement. Donc
0: de
1: oui, il a raison, le diagnostic a déjà été posé et il est lucide. Maintenant, il faut aussi, j'allais dire, surmonter quelques résistances, quelques conservatismes. Je ne sais pas si ce pays est capable vraiment de se réformer en profondeur. Vous savez, par exemple, la mesure phare, c'est le plaider coupable criminel.
0: C'est une nouvelle mesure.
1: Oui, mais c'est une mesure qui existe depuis très longtemps dans notre pays et qui n'a pas posé de problème comme chez nous. Donc l'enjeu, si vous voulez, c'est de trouver un équilibre, évidemment, où tout le monde trouve sa place, la victime, les droits de la défense, qu'il y ait une sanction qui soit à la hauteur des enjeux, mais aussi la capacité de juger. Aujourd'hui, nous n'avons plus cette capacité de juger à l'heure et en temps utile, ce qui fait que même la sanction n'a plus de sens si vous jugez 8 ans plus tard. Donc, c'était une liberté, ou c'est une liberté qui est offerte en plus aux victimes. Ça a été voté au Sénat. Je crois que là, pour l'instant, on cale un peu pour l'Assemblée nationale. Ça serait dommage, en tout cas, que ce genre de mesure ne passe pas.
0: Alors, revenons sur ce plaidé coupable. C'est-à-dire que concrètement, en échange d'une reconnaissance intégrale des faits par l'accusé, une peine lui serait proposée par le parquet, vous me dites si je me trompe, s'il accepte, le temps entre la fin de l'instruction et le procès serait raccourci, tout comme l'audience qui serait ramenée à une demi-journée, et les peines encourues seraient alors inférieures d'un tiers. Il y aurait une remise de peine si l'accusé accepte de plaider coupable.
1: Alors, en fait, c'est-à-dire qu'on descend le plafond de la peine encourue. C'est pas une remise de peine dans ce sens-là, c'est qu'en fait, on encourt, au lieu d'encourir 100% de la peine, on encourt les deux tiers. C'est un peu le principe qu'on faisait déjà avec les repentis en Italie. C'est comme ça que, d'ailleurs, on a réussi à tuer la mafia, il faut pas l'oublier. C'est-à-dire que pour des faits simples, avec une victime, un seul auteur, qui sont reconnus, et pas sous pression évidemment, à la fin d'une instruction, il y a la possibilité, puisqu'en fait il ne reste plus que la sanction, avec une audience d'homologation ou pas devant des juges, d'aller plus vite. C'est une liberté qui est offerte, puisque les victimes peuvent s'y opposer en fait. Donc il n'y a pas de, il y a rien de parfait sur ce monde, mais il y a une vraie difficulté aujourd'hui sur laquelle on essaye de réfléchir. C'est une piste, il y en a d'autres peut-être, et en tout cas il va falloir absolument qu'on puisse juger ces personnes, parce que sinon, elles sont remises en liberté, même y compris des gens dangereux, et juger 10 ans plus tard, ça n'a aucun sens.
0: Remise en liberté parce que le délai a été dépassé, tout simplement.
1: Vous avez des délais exactement de détention. Heureusement qu'on ne garde pas 10 ans en détention les personnes qui sont quand même présumées innocentes.
0: Il y a certaines catégories qui ont été exclues, je crois, de ce plaidé coupable. Oui. Les viols, l'ensemble des crimes passibles de la cour d'assises. Pourquoi, selon vous, et est-ce que c'est une bonne ou une mauvaise chose?
1: Parce qu'aujourd'hui, il y a, et c'est tout à fait compréhensible, un attachement à la cour d'assises, aux jurés. Et si vous voulez, et au débat, et à une justice qui se passe devant des jurés. C'est compliqué de passer d'une modalité à une autre. Moi, je le comprends. Hein. D'ailleurs, j'ai aucun problème sur les gens qui s'opposent. Ce qu'il faut comprendre, c'est qu'aujourd'hui, la question, c'est être jugé ou ne pas être jugé. C'est ça l'enjeu. C'est-à-dire que nous avons tellement de stocks de dossiers criminels qui sont extrêmement graves.
0: On parle de quoi? De 5, 6 000 dossiers
1: Exactement.
0: Criminels
1: 6 000 oui, avec dossiers des criminels en attente. Qui attendent, dont les faits sont. Encore une fois, les faits sont déjà reconnus, ils sont simples, ils attendent juste d'être jugés. Voilà, donc la justice a aussi un devoir de répondre, j'allais dire. Alors, certes, on va toujours dire que c'est pas parfait, mais nous, on essaie de trouver des solutions, et je trouvais que ce projet était assez équilibré.
0: Ce sont des délais qui sont insupportables pour les victimes, sont absolument intolérables.
1: Oui, puis ça vide de son sens même l'œuvre de justice.
0: Les victimes, vous souhaitez qu'elles soient remises au centre du système judiciaire. Vous avez fait de nombreuses propositions en la matière. L'Assemblée, par exemple, a étudié un texte pour garantir que les victimes soient prévenues de la libération de leur agresseur. Parce que parfois, elles découvrent que leur agresseur habite à 4 km de chez elles.
1: Tout à fait. Je pense qu'il y a un problème d'information, et toutes les victimes le disent, sur le parcours judiciaire. C'est-à-dire que souvent, elles se plaignent de ne pas être vraiment informées de la poursuite des procédures, qui sont très longues. Donc évidemment, pour elles, c'est une source d'inquiétude. Et quand les personnes sont condamnées, je trouve ça intéressant que les victimes soient aussi intégrées dans ce processus d'information.
0: Il y a aussi une idée d'expérimenter des guichets de suivi des victimes, où on serait réunis tous les professionnels qui pourraient les aider.
1: Oui, alors ça a été une réflexion aussi que notre syndicat avait menée avec l'affaire Elias, qui était justement de pouvoir mettre en place une espèce d'obligation d'information pour les victimes, pour savoir exactement ce qui se passe avec une cohérence et une fluidité sur les procédures.
0: Béatrice Vaugère, secrétaire générale du syndicat Unité Magistrat, on est sur CNews et sur Europe 1. On évoque l'affaire de ce jeune Elias, ce jeune garçon de 14 ans qui a été tué d'un coup de machette à la sortie de son entraînement de football. Je le disais, il y a un grand désamour entre les Français et la justice. Il y a une incompréhension des victimes par rapport à un système judiciaire qui parfois est défaillant, dont les magistrats ne rendent aucun compte à personne. Est-ce qu'il faut établir une forme de responsabilité des magistrats, Béatrice Vaugère?
1: Alors, il y a un paradoxe qui est assez étonnant, c'est que vous avez raison, il y a un désamour. Il y a beaucoup de critiques qui viennent à la fois d'en haut et d'en bas. Quand je dis d'en haut et d'en bas, c'est-à-dire à la fois des citoyens et à la fois même des élites ou des gens, des politiques ou même de personnes qui ont, j'allais dire, qui connaissent mieux les institutions. Mais paradoxalement, il y a un désir du juge que l'on veut mettre partout. Il y a une demande incroyable de justice. C'est un vecteur d'espérance incroyable, la justice. Et donc, c'est assez paradoxal. C'est qu'à la fois, on nous veut partout et à la fois, on est très critiqué. On l'est tellement, d'ailleurs, que le Conseil supérieur de la magistrature vient de rendre son rapport qui s'appelle « Maudire ses juges ».
0: Maudire.
1: Oui.
0: Malédiction.
1: C'est-à-dire dire du mal de ses juges, maudire. Voilà. Et donc, c'est une question à la fois d'actualité, c'est une question extrêmement importante parce que la place de la justice, c'est quand même aussi ce qui permet de concilier et d'assurer une paix civile. Et je pense qu'il faut prendre le sujet en face. C'est un peu ce que j'ai voulu faire, comprendre d'où venait ce désamour et surtout comment y répondre. Parce que il y a aussi toute notre histoire qui nous rappelle qu'on a déjà eu des épisodes de désamour et que ça se finit en général très mal. Donc il faut pas prendre ce sujet à la légère et c'est une obligation. Alors pour répondre à la question de la responsabilité des magistrats, oui, les magistrats ont des responsabilités. Oui, ils sont soumis
0: à des devoirs.
1: Comptes. Oui, il y a des procédures civiles, pénales, disciplinaires pour eux. Est-ce qu'elles sont bien? Est-ce qu'elles sont parfaites? J'y réponds. Je pense qu'il y a des marges d'amélioration réelle. En tout cas, il va falloir continuer à travailler là-dessus, notamment sur l'obligation de transparence, sur l'impartialité, sur les motivations, sur
0: la neutralité des juges,
1: sur la neutralité, etc. Donc tous ces sujets, je les prends, j'allais dire de front. J'essaye de comprendre comment y répondre, pourquoi est-ce que ces critiques elles sont justes et est-ce qu'elles sont fondées. Et donc je pense que c'est important que les citoyens comprennent aussi comment ça fonctionne chez nous. Les magistrats n'ont pas tous les droits, heureusement.
0: Voilà, c'est le titre de votre livre. Oui. Les juges ont-ils vraiment tous les droits? Vous répondez non et non, pas tous les droits.
1: Mais non, heureusement, ils ont beaucoup de devoirs aussi, et les juges le savent. Maintenant, tout système est perfectible, et c'est dans ce sens-là aussi que j'ai écrit ce livre, c'est-à-dire je fais aussi des propositions pour améliorer la manière, et comment essayer de réconcilier. J'ai un titre qui s'appelle « Rendre le juge désirable
0: ». Alors, on évoque cette légitimité des juges, parce qu'au fond, on parle de ça. Chaque semaine, il y a une décision de justice qui est commentée, qui est critiquée. Est-ce qu'il y a des juges rouges, Béatrice Brugère? Il y a les procès retentissants de Nicolas Sarkozy et de Marine Le Pen. Il y a des séries de dysfonctionnements qui arrivent à des drames. Est-ce qu'il y a des juges politisés? Est-ce que ça existe? Est-ce que vous les connaissez?
1: Oui, bien sûr. Il y a des magistrats qui sont politisés. La question, en fait, elle est extrêmement importante, puisqu'elle est très française, d'ailleurs, en partie, cette question. On a un devoir d'impartialité. Donc vous pouvez avoir des opinions mais être aussi un bon juge. La manière, c'est comment vous trouvez ce bon équilibre et comment vous l'exprimez publiquement ou pas. Pour revenir sur les questions politiques, il faut quand même avoir juste, et peut-être que je terminerai là-dessus, en tête que ceux qui nous critiquent sont ceux qui nous ont donné ce pouvoir. C'est-à-dire que c'est la loi.
0: Le législateur.
1: Oui, en fait, on a donné beaucoup de pouvoir aux magistrats. Par exemple, quand vous pouvez juger prononcer une peine entre 0 et 10 ans, vous avez une marge d'appréciation extrêmement importante. Quand vous avez le principe d'individualisation des peines, vous avez une marge extrêmement importante. Avant, vous savez, on avait des peines minimales, on avait des cadres plus resserrés. Donc en fait, ceux qui critiquent aussi les lois de transparence, de probité, c'est ceux qui les ont votées. Donc donc c'est très important de comprendre que la justice, elle s'inscrit aussi dans un cadre de la loi. Alors peut-être que parfois on peut critiquer ses interprétations, c'est un sujet sur lequel je viens, mais d'abord ceux qui nous donnent ce cadre-là, ce sont aussi les législateurs.
0: Vous proposez des solutions, est-ce qu'il faut élire les juges? C'est une piste qui existe aux États-Unis, vous vous inspirez un peu de ce qui se passe dans d'autres pays. Oui. Est-ce qu'il faut repenser le Conseil supérieur de la magistrature, revoir toutes les nominations, Cour suprême, Cour constitutionnelle, Cour de cassation, Conseil d'État? Est-ce qu'il faut faire ça, Béatrice Brugère?
1: Alors, moi, je suis assez disruptive, peut-être par rapport à mon milieu, puisque je n'ai pas peur de certaines solutions, y compris, on a déjà des juges qui sont en partie élus sur quelques juridictions. On a connu cet épisode après la Révolution, vous savez, justement. On est un peu dans la même ambiance pré-révolutionnaire, où on disait, non, mais les juges ont trop de droits, ont trop de pouvoir, etc. Et vous savez, au moment de la Révolution, on a voulu faire du juge la bouche de la loi. Et on a eu ce petit épisode où ils ont même été élus. Moi, je ne crois pas que l'élection soit la solution, parce qu'elle pourrait même d'ailleurs politiser encore plus en partie. C'est plutôt un mix. Je pense qu'il faut revenir, en effet, à beaucoup plus de transparence, avec un Conseil supérieur de la magistrature qui soit peut-être aussi réformé, une grande réflexion sur les conflits d'intérêts, sur les personnes qui sont nommées, sur la manière dont ils rendent des comptes, etc. L'élection...
0: Et les institutions, Conseil constitutionnel,
1: exactement. Moi, j'avais même proposé déjà une seule cour, une cour suprême, avec une fusion de toutes ces, j'allais dire, de toutes ces juridictions. La question de la légitimité, elle est au cœur de notre pacte social et de la démocratie. Pour qu'une démocratie fonctionne bien, il faut qu'il y ait une confiance. Pour qu'il y ait une confiance, il faut qu'il y ait une légitimité. Aujourd'hui, on a la légalité. Il faut que la légalité retrouve sa légitimité.
0: Béatrice Brugère, encore une question. Il y a une commission d'enquête parlementaire qui se poche en ce moment sur le sort que la justice française réserve aux enfants qui dénoncent les crimes d'inceste et toutes les violences sexuelles. Elle entend chaque semaine des professionnels, des dizaines de professionnels qui travaillent au contact des victimes d'inceste. Il y a environ 160 000 enfants dans notre pays qui sont en danger à ce point-là. Est-ce que le système judiciaire à bout de souffle ne passe pas à côté de certains cas et ne protège pas ces enfants?
1: Alors d'abord, très rapidement, cette commission est extraordinaire. Elle est d'une qualité incroyable. J'invite tous vos éditeurs, s'ils le souhaitent, à la regarder. Elle met le doigt sur un problème majeur qui est celui du traitement des plus faibles dans notre société et la manière dont on peut les protéger. L'inceste, c'est le crime absolu, puisque ceux qui sont censés vous protéger sont ceux qui commettent le crime. Et c'est un crime généalogique, et donc c'est très compliqué d'écouter la parole des enfants parce que justement on ne les croit pas. Il y a eu une rupture, je le dis, et j'ai commencé parce que j'ai été auditionnée sur cette commission d'enquête, avec l'affaire Outreau. On ne croyait plus les enfants après le dossier Outreau. Il faut revenir sur un bon équilibre. Troisièmement, oui, la justice est défaillante. D'ailleurs, le ministre a pris des positions assez intéressantes là-dessus. Je crois que ce sujet, il l'a pris aussi à la mesure de ce qu'il est, c'est-à-dire un sujet majeur.
0: C'est-à-dire protéger immédiatement les enfants.
1: Mais bien sûr. Donc, il y a des propositions qui sont déjà faites, sur lesquelles nous, on s'est prononcé. Une ordonnance de sûreté. Peut-être revoir aussi, vous savez, on pénalise quand les mères ne veulent pas donner les enfants sur les visites, etc. Peut-être changer le système. Avoir ce principe de précaution, avoir un juge qui soit unique pour gérer toutes ces problématiques, être beaucoup plus réactif, etc. Il y a plein de pistes. Il faut absolument, absolument avancer sur ce sujet. Je pense que c'est même le sujet le plus important avec peut-être le narcotrafic. C'est celui-ci.
0: Rendre imprescriptibles ces crimes contre les enfants.
1: Alors, l'imprescriptibilité, moi, j'ai aucun problème là-dessus, même s'il y a des débats. La question, on revient à la question de départ avec ce sujet, c'est que si vous ouvrez l'imprescriptibilité, il va falloir quand même prendre conscience que derrière, il va falloir juger. Aujourd'hui, on n'est plus en capacité de juger. Donc, il va bien falloir trouver des solutions. Si on ouvre comme ça la question de l'imprescriptibilité, comment on juge 30 ans, 20 ans, 40 ans plus tard, à quel moment? Donc ça, ce sont d'autres questions qui nous concernent, mais qui ne sont pas anodines.
0: Béatrice Brugère, demain, Gérald Darmanin sera notre invité exceptionnel à votre place. Vous avez une question à lui poser, tout simplement.
1: C'est surtout que je l'encourage à continuer à essayer de réformer la justice. C'est moins une question qu'un encouragement. Je trouve qu'il est pragmatique, qu'il va vite, qu'il a assez compris les enjeux de la justice très très vite en arrivant dans ce ministère. Je pense qu'il faut qu'il continue à disruptif et qu'il n'hésite pas à aller jusqu'au bout.
0: Très bien, le message est passé. Merci Béatrice Brugère. Bonne journée à vous sur nos antennes.
2: Merci Béatrice Brugère, merci Laurence Ferrari. Effectivement, Gérald Darmanin sera demain, à son retour d'Algérie, l'invité politique à 8h10 sur Europe 1 et CNews. Dans un instant, restez avec nous, votre club culture et vos signatures Europe 1, à commencer par Philippe Val. À tout de suite.
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2: 8h34 sur Europe 1, dans un instant votre club culture, nous retrouverons Héloïse Goy pour la série de la semaine, Nicolas Carreau pour le livre du jour, mais d'abord votre signature Europe 1 du lundi, et oui on inverse l'ordre protocolaire. Bonjour Philippe Ball.
13: Et bonjour Dimitri et bonjour à tous.
2: Ce matin Philippe, vous nous parlez d'un phénomène cosmique.
13: Oui, et chacun sait de quelles étrangetés quantiques ils sont l'objet. Notre pauvre cerveau humain peine à les concevoir, ces phénomènes cosmiques. Pour commencer simplement, je ne vais pas vous parler d'une supernova, c'est un peu trop compliqué, mais de radionova. Autrefois, l'émanation du regretté magazine Actuel, cette radio était à la pointe de l'actualité musicale d'avant-garde. Mais, prise dans le vortex de son nouveau taulier Mathieu Pigasse, la voilà coincée dans les années 30, et je ne vois pas comment elle pourrait revenir.
2: Mais comment cela est-il possible ?
13: Ça a commencé par l'embauche d'humoristes d'arrière-garde. On en a déjà parlé ici, mais rappelons que les anglo-saxons font la différence entre les humoristes qui font rire le public en lui disant ce qui le surprend et les clappers qui font applaudir le public en lui disant ce qu'il attend. En provoquant ces applaudissements de connivence, relayés par les réseaux sociaux, en général aux dépens d'une bête noire, les clappers de Radio Nova constituent des meutes. C'est alors par centaines de mille qu'ils aboient et menacent quelqu'un, en l'occurrence, ces temps-ci, ma camarade Sophia Aram. Le clapper, qui excite la meute en bénéficiant de moyens de communication modernes, c'est typique des années 30. Ce sont les années de naissance des médias de masse, qui certes feront la fortune de Staline et de Hitler, mais seront également de puissants outils de résistance pour De Gaulle et Churchill. Tout dépend de la manière dont on en use. Il semble qu'en la matière, Nova tienne davantage de Radio Staline que de Radio Londres.
2: Mais que reprochent-ils ces humoristes de Radio Nova, ces clappers de Radio Nova, à Sophia Aram ?
13: Eh bien, un crime impardonnable pour la gauche pigasse. Elle est d'origine arabe et elle n'est pas antisémite. Entre deux blagues où il souhaite que Gabriel Attal ait un cancer du pancréas, pourquoi du pancréas ? Parce qu'il est réputé mortel. Et pourquoi Attal ? Eh bien, je vous le laisse déduire de son patronyme. Il désire que Sophia se fasse écraser par une voiture. Pour la gauche pigasse, elle est coupable de ne pas appeler de ses voeux une Palestine de la rivière à la mer, ce qui supposerait la disparition des Juifs. C'est le même crime qui est reproché à Kamel Daoud, à Boualem Sansal, comme à Fergan Aziari, lequel est comorien, mais qu'importe. Du moment qu'on est musulman, on doit haïr Israël et par extension, tous ceux qui partagent avec les Israéliens leur origine juive. Et pour Radio Nova, un arabe qui n'est pas antisémite, c'est un fasciste, génocidaire, tout vilain, tout pourri.
2: Et vous nous dites, Philippe, qu'au fond, tout ça est à la fois misérable et mélancolique.
13: C'est vrai, misérable, parce que les clappers, qui au fond détestent Charlie, se réclament de Charlie aussitôt qu'on leur fait l'affront de ne pas les trouver drôles. Qu'ils protestent de la liberté d'expression, je n'y vois aucun inconvénient. Mais qu'ils se réclament de Charlie est plus problématique. Lorsque nous avons refondé Charlie, nous avons rédigé une charte qui stipulait que le titre ne pouvait être exploité qu'à la condition que n'y soit jamais publié un seul propos antisémite. Ce qui d'ailleurs a expliqué l'affaire Ciné. Et c'est effectivement mélancolique. On pensait que l'histoire serait redevable à Radio Nova d'avoir popularisé des musiques géniales composées par des allumés dans des garages de banlieue. Au lieu de ça, elle restera pour avoir taillé des habits neufs à Dieudonné en donnant à ses disciples la médaille de la légitimité décernée par l'actionnaire du Monde, notre journal de référence.
2: C'est vrai que Mathieu Pigasse est à la fois actionnaire du Monde et de Radio Nova.
13: Et c'est cohérent. L'antisémitisme ricanant de Nova, c'est le pendant de l'antisionisme chic du Monde. Ce n'est qu'une différence de sphincter. Pour conclure, je tiens à réconforter ma camarade Sophia Aram. Il y a plus grave que d'être détesté par les humoristes de Mathieu Pigasse. Imagine, ma Sophia, comment tu aurais honte s'ils se mettaient à t'aimer.
2: Signature Europe 1, Philippe Val. Merci beaucoup, Philippe. 8h39 sur Europe 1.
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2: Place à votre club culture, dans un instant la série de la semaine. Bonjour Héloïse Gouard.
4: Bonjour Dimitri, une série documentaire consacrée aux pompiers de Paris.
2: À tout de suite, mais d'abord le livre du jour, Nicolas Carreau. Bonjour, ce matin vous nous emmenez dans le Morvan.
14: Avec Le Feu et la Rose aux éditions de l'Observatoire, le nouveau livre de Maud Simoneau. Si je vous dis Scabieuse, Digital, Genêt, Campanule, Bourrache, Niget, Lagapante...
4: Des fleurs.
14: Myosotis, Hydrangea et même la Véronique Petitchène. Ce sont des fleurs que l'on trouve dans le Morvan, aussi ailleurs pour certaines, je vous entends derrière la radio, mais en particulier dans le Morvan, donc parce que c'est là que se déploie la poésie de Maud Simoneau. Dans ce livre, elle se souvient de son enfance là-bas et elle en profite pour dessiner une fresque de sa région autour et en passant par Avallon à Ligny. La rose du titre, c'est son arrière-grand-mère Lily.
2: Et qui est le feu ?
14: Le feu, c'est Jean Genêt. L'écrivain a vécu à Ligny en Morvan. Il faisait partie de ceux qu'on appelait les Petits Paris. Vous savez, des gamins abandonnés qui étaient envoyés enfants quand ils y arrivaient chez des nourrices dans le Morvan et ensuite ils donnaient un coup de main au champ. Il y a des belles histoires chez les Petits Paris et des terribles aussi. Jean Genêt, pour lui, ça a été dur à cause de l'abandon. « Je suis absolument seul », explique sa mère Camille dans une lettre et dans la misère absolue à 22 ans en 1910. « Il sera certainement plus heureux, le pauvre petit, et j'espère que plus tard, il pardonnera à sa pauvre maman. » Maud Simoneau décrit son parcours et son lien avec le Morvan et avec les fleurs. L'impression, dit-il, Jean Genêt, dans le journal d'un voleur, que là-bas, les fleurs me rendent au passage un hommage, me reconnaissent.
2: Et ensuite, leurs deux destins.
14: Et leur amitié imaginée, aussi le retour de la narratrice dans le Morvan et l'évocation de son grand-père Lucien, le frère de Lucienne. Lucien et Lucienne, ça la faisait beaucoup rire, enfant. Ah oui, ça se faisait dans le temps, lui explique. C'est comme une balade dans une forêt, et les clairières et les villages du Morvan avec une guide sensible et poétique.
2: Le feu et la rose de Maud Simoneau. Merci beaucoup Nicolas Carreau. La série de la semaine à présent, Héloïse Goy, une série documentaire sur les pompiers de Paris.
15: C'était là que j'étais prêt à donner ma vie, car c'est la mission du sapeur-pompier.
16: C'est pour ça qu'on fait ça. Sauver ou périr, c'est pas un vain mot. C'est le plus beau métier du monde.
4: Aujourd'hui, en France, le saviez-vous, un pompier est appelé toutes les 7 secondes.
2: Eh bien non, je l'ignorais.
4: Et vous le savez maintenant. Mais derrière ce chiffre, il y a une réalité qu'on voit finalement assez rarement, celle d'hommes confrontés à des incendies où chaque minute, chaque décision peut devenir vitale. Voilà ce que raconte Au nom du devoir, cette série documentaire consacrée aux sapeurs-pompiers de Paris. Alors, à travers plusieurs incendies qui ont marqué ces dernières décennies, on plonge au cœur de missions à haut risque où tout peut basculer en quelques secondes. Chaque épisode revient sur une intervention majeure de la brigade de Paris, comme l'explosion mortelle dans une usine à Gennevilliers en 2010, le feu du siège du Crédit Lyonnais ou encore cet hôtel Paris Opéra ravagé par les flammes en 2005. Vous vous rappelez, 24 personnes mourront, dont 11 enfants.
2: Et comment le documentaire raconte-t-il ces grands incendies ?
4: Eh bien, en mélangeant des archives, des reconstitutions, des témoignages des pompiers eux-mêmes, des hommes qui racontent ces drames avec une précision presque clinique, et puis soudain, une voix qui tremble.
17: Ouais, cette intervention, elle marque, elle a marqué tous les intervenants. Il y a des enfants qui sont décédés, des enfants qui étaient scolarisés avec les nôtres. Vous culpabilisez. Est-ce que vous avez pris les bonnes décisions ? C'est délicat, c'est... Bon, pas arrêter.
4: J'en ai encore des frissons. Et oui, la série rappelle aussi que derrière la maîtrise et le sang-froid, eh bien, il y a des interventions qui laissent des traces psychologiques durables. Les pompiers ne luttent pas seulement contre les flammes. Ils combattent aussi la panique, le manque de visibilité, l'épuisement, parfois même leur propre traumatisme. J'avoue avoir été particulièrement touchée par le premier épisode, pour ne pas dire que j'ai versé ma petite larme. Ce premier épisode qui suit une ancienne victime d'incendie devenue elle-même pompier aux côtés de l'homme qui lui a sauvé la vie à lui et à toute sa famille.
2: Ah ouais.
4: C'est très très émouvant. Vous verrez, ce documentaire, c'est pas tellement une série catastrophe, parce qu'au fond, cette série parle moins des incendies que de ceux qui choisissent d'y entrer quand tout le monde tente d'en sortir.
2: Oh, c'est joliment dit.
4: Merci.
2: Au nom du devoir, les sapeurs-pompiers de Paris, série documentaire en 6 épisodes à retrouver sur l'application Canal+. Merci beaucoup Héloïse Gouy. Un coup d'œil sur le programme de Culture Média ce matin 10h.
18: Un programme riche. On va revenir sur peut-être cet événement que vous avez vu la semaine dernière, ces influenceurs qui traquent des pédophiles réseaux criminels sur Instagram et TikTok. Eh bien, Johan Fossard, représentant Unité, premier syndicat de la police nationale, sera là. Et Neil Amour aussi, qui est auteur du livre « Les prédateurs sont dans la poche de vos enfants ». On va parler de cela. Puis Julien Pichenet et Cédric Pioline pour Roland-Garros. Et alors, deux grands chefs, alors Mohamed Cheikh et Victor Kuntz, candidats de Top Chef, ils sortent le guide Top Chef, bientôt disponible.
2: Du beau monde dans Culture Média, c'est à 10h sur Europe 1. Merci Anissa. Dans un instant, Pascal Pro et la revue de presse d'Olivier Delagarde. À tout de suite.
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18: 8h46, bon début de journée avec Europe 1 Matin et Dimitri Pavlenko jusqu'à 9h.
2: Pascal Pro nous a rejoint. Bonjour Pascal.
31: Bonjour, comment allez-vous?
2: Ben, très bien, vous avez passé un bon week-end.
31: Excellent, j'ai vu d'ailleurs le film L'Abandon que je recommande à tout le monde.
2: Avec Alexandre Omar l'a vu aussi.
31: Exactement, et avec une question d'ailleurs qu'on posera peut-être cet après-midi, est-ce qu'il faut diffuser ce film dans tous les collèges? Voilà, qui serait intéressant. Je trouve comme Nuit et brouillard qu'on nous diffusait lorsque nous étions au collège. Oui. Souvenez-vous de Nuit et brouillard, moi je l'ai vu en troisième.
2: Quel film a-t-on montré récemment, l'année dernière ou il y a deux
18: la
2: ans?
18: La série anglaise Adolescence.
31: Oui, mais justement, dans les collèges. Oui, mais ça ne m'étonne pas qu'on montre Adolescence, mais il faut montrer ce film-là.
18: L'Abandon, c'est les 11 derniers jours de Samuel
31: voilà,
18: Paty.
31: Moi j'ai trouvé le film formidable et vraiment il est très intéressant, il est, si j'ose dire, chirurgical, hein, il n'y a pas de parti pris, sinon la volonté de montrer la réalité.
18: C'est presque documentaire, hein, ce film.
31: Exactement, c'est documentaire, fiction, il n'y a pas de parti pris.
2: Bon. Il a relativement d'ailleurs éteint les polémiques naissantes qu'il y avait au début sur le sujet lui-même. Finalement, le film est bon et ça, il se suffit
31: alors,
2: à lui-même.
31: Il y a toujours la grande actu, et ça en fait partie, et puis il y a parfois la petite actu.
2: Ah, vous aimez bien ça.
31: Mais ben, mon tempérament me pose souvent à voir la petite actu et d'y trouver des choses. Bon. Qu'est-ce que vous avez à repérer ce week-end que vous avez trouvé invraisemblable quand vous avez regardé l'actu? Moi, j'ai trouvé ça invraisemblable. L'affaire Swatch.
2: Ah
31: je,
2: oui,
31: je
2: les
31: montres. Je
2: ne
31: peux pas vous dire autre chose.
2: La collaboration
18: Swatch
2: entre Audemars Piguet.
31: Voilà, quand je vois
2: cette
31: des gens
2: ruée vers
31: qui font...
2: montres à
31: non, mais c'est pas ça.
2: Euros.
31: Des gens qui font une file d'attente pendant 72 heures.
2: Oui, oui.
31: Pour acheter une montre à 400€, visiblement, qu'ils revendront plus cher, puisque immédiatement, donc ça veut dire aussi qu'il y a une question financière, c'est que les gens sont en difficulté financière. Donc ils font la queue pour pouvoir vendre cette montre plus chère. Et la violence, puisqu'à l'arrivée, on a certaines enseignes, on ne les a même pas vendues.
2: Ah ben, vous avez plusieurs magasins en France qui vont rester fermés aujourd'hui pour raison de sécurité publique.
31: Mais bien sûr, donc je trouve ça incroyable. Je
18: ce
31: pas
18: week-end,
31: vous dire autre chose.
18: Dans un des reportages qui était consacré à cette, montre, à cette marque de montre, il y a un jeune homme qui l'achète, il ressort et il la vend 1000€ oui. à un autre jeune homme qui est dans la file d'attente pour rentrer dans le magasin de la montre.
31: Alors ça dit forcément, elle est un peu bateau cette phrase, ça dit quelque chose de notre société. Vous savez, qu'est-ce que ça dit de notre société? Bon, c'est une phrase un
0: de
31: peu bateau.
0: De quoi est-ce le nom?
31: Voilà, mais je trouve ça, je regarde ça et vous vous dites, mais on est chez les fous.
0: Ouais.
31: On est chez les fous, il y a des gens qui vont faire 72 heures et je ne veux pas leur jeter l'opprobre,
0: la pierre,
31: je ne veux pas, ils ont sûrement des bonnes raisons, vraiment, mais il y a quelque chose qui ne va pas quand même.
0: Oui, après les émeutes Nutella, les émeutes Swatch, Pascal Pro s'y intéresse.
31: Émeutes Nutella, ils ne faisaient pas la queue 72 heures, ils rentraient
0: comme des dingues. Allez, on en
31: parle cher camarade. Quelle heure il est?
0: Il est l'heure de monter au cinquième étage, à 8h49.
31: Quelle heure est-il, Madame Peresquil?
0: 8h45.
18: Madame Placard.
0: Allez, 16h18h, j'en perds mon latin. Pour Pascal Pro et vous cet après-midi et dans quelques minutes pour l'heure des pros sur Europe 1.
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0: La revue de presse d'Europe 1, Olivier Delagarde. A priori, dur d'être senior en entreprise, si j'en crois les journaux.
6: Je suis vieux et je vous emmerde, Dimitri. Rien de personnel, hein, je vous rassure. Oh, et on excusera, son langage porte peu châtier. Mais c'est l'histoire d'un coup de gueule, raconte Aurélie Lebel du Parisien aujourd'hui en France. Un cri de rage exprimé sur LinkedIn par un quinquagénaire exaspéré de constater qu'aucun recruteur ne daigne répondre à ses actes de candidature. Et ce poste plein d'acrimonie a apparemment visé juste. Son coup de colère a cumulé des millions de vues, signe que le problème dépasse largement son auteur pour devenir un fait de société, comme dirait Pascal. D'ailleurs, le journal consacre sa une et les deux pages suivantes au sujet, celui finalement de la mise au ban des seniors dans notre société, même si le taux d'emploi des plus de 50 ans progresse. Les dernières années de carrière sont bien souvent vécues dans la douleur, écrit le journal. La faute à des préjugés agissent, écrit-il. Une experte en recrutement confirme. Dans certains secteurs, le jeunisme est la norme. À 45 ans, vous êtes un dinosaure.
0: On passe à un vieux qui, lui, nous aime.
6: Robert, 70 ans, et à la différence de son prédécesseur, il semble donc apprécier la France. Robert Prévost, alias Léon XIV, qui a donc confirmé sa prochaine venue. Selon les infos de l'Incroix, il arrivera le vendredi 25 septembre à Paris. Le programme est en cours d'élaboration, explique Michael Corr. Parmi les pistes bien engagées, un passage par Notre-Dame, une façon sans doute de réparer un peu l'affront fait à la France par François. Reste aussi à déterminer le lieu d'une messe de grande ampleur. Différents sites seraient à l'étude, dont le Tarnac du Bourget, mais aussi les Invalides ou le Champ de Mars, moins fonctionnel, mais nettement plus photogénique. La visite pourrait également être chargée en symbole politique, explique Jean-Marie Guénois du Figaro. Discours à l'UNESCO, visite à Sichazel, le village de Robert Schuman. Enfin, une visite au centre Jeanne Garnier à Paris serait à l'étude. C'est l'un des grands centres français de soins palliatifs. Une façon pas trop subliminale de rappeler à Emmanuel Macron son hostilité à l'euthanasie et au suicide assisté.
0: On passe à la politique plus politicienne.
6: Avec les premières mesures des nouveaux maires RN qui décoiffent un peu, vous lirez ça dans les Échos. C'est ainsi que le nouveau maire de Carcassonne a décidé que les syndicats ne bénéficieront plus de locaux gratuits, eau et chauffage inclus, qui étaient mis jusque-là à leur disposition. Les associations anti-RN peuvent aussi dire adieu à leurs subventions, écrit Anne Fetz. Quant au groupe de presse locale, la Dépêche, l'Indépendant, le Midi Libre, qui ne cache pas son inclinaison à gauche, il s'est vu privé de tout achat de publicité par la mairie, ce qui représentait quand même 75 000 euros par an. Le secteur culturel compte aussi son lot de victimes. À La Flèche, la mairie RN a déprogrammé un spectacle commandé par la précédente majorité socialiste intitulé « Ma vulve et mon UQ ». Nos électeurs en ont marre de payer pour ces conneries, justifie un cadre du parti.
0: Quoi d'autre dans les journaux?
6: Cette histoire étonnante de ce magistrat qui a fraudé les péages plus de 200 fois à Marseille. Vous lirez ça dans Le Parisien aujourd'hui en France. Alors, première question, comment fait-on pour frauder un péage? Eh bien, il roulait à scooter et utilisait la technique dite du petit train, en collant le véhicule précédent sans s'arrêter, parce que rien n'arrête le train de la justice probablement. Mais le plus beau, c'est l'explication que notre juge a donnée lors de l'audience disciplinaire, raconte Denis Courtine. S'il a fraudé, c'est pas du tout pour économiser le prix du péage, c'est parce qu'il a été traumatisé par l'attentat de Nice en juillet 2016, CQFD. Bon, mais on va terminer par une bonne nouvelle. Imaginez Mon cher Dimitri, que vous achetiez une maison pour les vacances avec un beau jardin, est-ce que ça vous ferait plaisir de vous faire creuser une piscine ?
0: Bien sûr.
6: Eh bien, vous n'y êtes pas du tout. La dernière tendance, c'est plutôt de se faire construire un bunker. Mmh. Alors, le secteur de la piscine périclite, celui des abris enterrés, est en pleine croissance, nous révèle Hubert Vialat des Échos. Et dans ses colonnes, le patron de l'entreprise France Bunker témoigne « Ce sont deux marchés différents, reconnaît-il, mais le métier est le même, on creuse. Quant aux motivations, alors là, c'est différent, la commande d'un bunker est toujours mue par la peur, évidemment, et pas celle de ne pas savoir nager. Accident nucléaire, guerre civile, épidémie, catastrophe naturelle. Et ça marche donc très bien. Si ça vous intéresse, comptez entre 70 000 et 130 000 euros
18: quand même.
6: Mais oui, mais le prix s'oublie, la qualité reste, Madame Haddadi. Hein, selon les surfaces et les aménagements intérieurs. Voilà, c'est ce que les sociologues appellent des signaux faibles. Je ne suis pas sûr que ce soit très bon signe pour un pays quand ses habitants se mettent à construire plus de bunkers que de piscine.
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0: Voilà, le petit pull marine au fond de la piscine, mais on pourra aussi fouler la terre battue de Roland Garros aujourd'hui, Olivier Delagarde, pour vous remonter le moral. 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
0: Allez, bonne journée à tous. Dans un instant, l'heure des pros sur Europe 1.
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35: Et maintenant, parlons aide à domicile dans l'instant petit-fils.
36: 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Alors, votre maman a 98 ans et elle a été hospitalisée suite à une fracture du col du fémur et vous avez contacté petit-fils pour son retour à domicile. Comment ça se passe ?
37: Il y a eu un premier rendez-vous avec le directeur de l'agence pour définir les besoins et les souhaits de maman et tout se passe très bien avec ses deux auxiliaires de vie. Elles lui font des petits plats donc elle mange mieux et elle aime bien pouvoir sortir puisqu'elle ne sortait plus du tout toute seule. Elle apprécie beaucoup ces personnes. Celle que je connais le mieux, pour moi c'est une femme exceptionnelle. C'est quelqu'un qui est très calme. Moi ça me rassure. Je sens maman aussi très rassurée. Puis ça me fait plaisir pour maman aussi parce que je la trouve plus sereine. Qu'elle apprécie vraiment cette compagnie.
18: À bientôt. Bientôt pour un nouvel instant petit-fils.
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7: Bonjour à tous pour une nouvelle semaine qui commence. Bienvenue sur l'antenne d'Europe 1 jusqu'à 10h et sur l'antenne de CNews jusqu'à 11h.
0: Comme beaucoup de Français, j'ai vu ce week-end le film L'Abandon de Vincent Garanque qui raconte les 11 derniers jours de Samuel Paty. Antoine Reinhardt, qu'on avait vu dans Anatomie d'une chute, il jouait l'avocat général et formidable de justesse. Emmanuel Berco interprète la proviseure, elle est aussi remarquable.
1: Et dans la réalité, la proviseure avait épaulé Samuel Paty quand certains de ses collègues l'avaient abandonné comme une partie de l'institution au sein de l'éducation nationale. Le film n'a d'autre parti pris que montrer la réalité, l'engrenage, les lâchetés, les démissions des uns et des autres, le pas de vague. Le film n'est pas un réquisitoire, mais un documentaire fiction qui rapporte jusque dans les moindres faits, détails, ce qui s'est passé entre le 5 et le 16 octobre 2020 à Conflans-Sainte-Honorine dans les Yvelines. Il n'y a aucune volonté, comme je l'ai lu ici ou là, de cibler l'islam. Au contraire, plusieurs parents, plusieurs enfants qui sont de religion musulmane ont apporté leur soutien à Samuel Paty après qu'il a montré aux élèves de sa classe les caricatures d'Allah et s'est montré dans le film. Ce film est essentiel et l'éducation nationale devrait le projeter dans toutes les classes de 3e avec un débat qui suivrait organisé entre les élèves, les professeurs et les représentants de toutes les religions. C'est sûrement important que Samuel Paty soit au Panthéon, mais ce serait encore plus utile que tous les collégiens de France voient l'abandon, comme jadis on projetait dans les classes « Nuit et brouillard » d'Alain Resnais, pour que les jeunes gens prennent conscience de la barbarie nazie et du sort qui fut réservé aux Juifs. Emmanuel Macron, Sébastien Lecornu, Édouard Geffray, le ministre de l'Éducation nationale, devraient prendre cette décision. C'est ça, faire de la politique. C'est agir et pas simplement parler. C'est aussi faire preuve de courage, parce que je ne doute pas qu'il y aurait des oppositions. Les mêmes, sans doute, qui ont contesté à Samuel Paty de faire simplement son métier. Ce serait aussi rendre hommage de la meilleure des manières à Monsieur Paty, comme l'appelaient ses élèves. Voilà ce que j'attends de ceux qui nous gouvernent, de l'action, de la détermination, du courage. Est-ce trop demandé? À votre avis? Il est 9h et nous sommes avec Félicité Kindoki.
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3: Bonjour Pascal, bonjour à tous. Près de 2 ans après la mort du pompier niçois fauché sur la promenade des Anglais, le procès du conducteur s'ouvre aujourd'hui à Nice. Dans la nuit du 24 au 25 juin 2024, cet homme de 41 ans, père de 2 enfants, avait été mortellement percuté par une voiture lancée à vive allure. Selon l'enquête, le conducteur avait grillé un feu rouge avant de le faucher de plein fouet. Plusieurs jeunes se trouvaient dans le véhicule. Des bonbonnes de protoxyde d'azote avaient été retrouvées à l'intérieur de l'habitacle. Le parquet de Paris a ouvert des enquêtes à l'encontre de 84 écoles maternelles, une vingtaine d'écoles élémentaires et une dizaine de crèches concernant les violences sexuelles dans le milieu du périscolaire. Depuis le début de l'année, 78 agents de la ville ont été suspendus dans les écoles parisiennes, dont 31 pour des suspicions de violences sexuelles. Enfin, face à la hausse des prix du carburant, Sébastien Lecornu présentera jeudi les nouvelles aides pour le mois de juin. Le Premier ministre tiendra une conférence de presse consacrée à l'impact et aux conséquences de la guerre en Iran sur notre pays. Ces aides visent à protéger les Français qui travaillent dans des secteurs économiques les plus touchés.
1: Merci beaucoup et félicité. Nous sommes ce matin avec Bérénice Deville-Florio qui est avec nous. Je vous remercie, c'est la première fois que vous venez dans notre émission. On vous voit tous les matins avec Romain Desarbres et on parlera effectivement économie parce que c'est une catastrophe. Donc comme ça, et tout le monde est d'accord pour dire que c'est une catastrophe. J'ai lu le papier de Nicolas Baverès ce matin. C'est une catastrophe. Georges Fenech est là. Et je le remercie grandement. Éric Nolot, que vous connaissez. Mathias Leboeuf, c'est la première fois que vous venez également dans notre émission.
4: Bonjour,
1: c'est la journée
4: Pascal.
1: Des premières. On vous voit régulièrement chez l'ami Gauthier Lebret. Et ça nous fait plaisir que vous soyez là. Et puis, un revenant, Florian Tardif, qui a été longtemps dans notre émission et puis régulièrement sur des antennes de CNews. Ils sont pas gentils, vos confrères, hein. Qu'est-ce qu'ils sont pas gentils? Bah, des confrères qui critiquent votre livre. Vous avez fait, je le rappelle, Un couple presque parfait. On en parlera tout à l'heure. Et c'est un très bon livre, forcément. Et puis, c'est une enquête. Et puis.
5: C'est bien, les critiques aussi.
1: C'est bien, mais
5: ça nous fait avancer. Après, oui, faut mais être constructive.
1: Oui, alors ça, c'est les phrases bateaux, les critiques me font avancer. Bon, bien
5: non,
1: sûr.
5: Non, mais je suis pas tout à fait d'accord avec
1: mais
5: vous.
1: Mais il y a parfois du sous-texte dans les critiques. Il y a aussi ceux qui critiquent et qui montrent qui, voilà, c'est des signaux qu'ils envoient. Pourquoi pas au pouvoir de dire.
5: Oui, je dirais plus ça. Il y a voilà. Des personnalités qui sont en service commandé.
1: Voilà.
6: Si
1: voilà.
6: Vous permettez, il y a eu plus de critiques destructives que constructives quand même sur votre livre de la part des confrères.
5: Bon. Non, moi j'ai des confrères. Non, pour le coup, il y a énormément de confrères qui m'ont contacté. Bon. Ce qui m'a le plus étonné, c'est le terme courage. Je ne suis pas courageux.
31: Ah, j'ai trouvé que vous étiez un peu courageux, moi.
5: Ah bon?
31: Ouais, j'ai dit, oh là là.
5: Il ne faut pas vraiment de courage pour
31: être... Si, parce que si, c'est une forme de courage de dire, parce que vous faites beaucoup d'ennemis. Forcément, donc, et beaucoup d'attaques. Et l'ennemi, je ne suis pas sûr que le président de la République soit très content du livre. Bon, alors, on peut vivre avec un président de la République qui est opposé à soi. Ça peut arriver. Bon.
6: Surtout qu'il n'est plus au pouvoir pour très longtemps.
31: Oui, mais ça, il ne faut pas le dire quand même.
6: Ah bon
31: oui. Ben, ce n'est pas pour ça que. Ça voudrait dire qu'on n'ait pas de courage. On attaque quelqu'un qui va partir.
5: Ah non, oui, oui. Bon. Mais vous verrez qu'effectivement, il y a énormément, je pense, de personnes qui prendront la plume lorsqu'il
31: sera parti. Brigitte Macron ne vous a pas appelé depuis?
5: Pas encore, non.
31: Bon, et le président Macron non plus.
5: Je ne suis pas si dur que cela, je pense.
31: Non, mais voilà. Vous n'êtes pas dur. Est-ce que vous avez eu de réaction de l'Élysée?
5: J'ai pas de réaction de l'Élysée. En revanche, j'ai eu des proches de l'un comme de l'autre qui m'ont appelé, qui ont lu le livre.
31: Oui.
5: Qui trouvent que c'est plutôt un portrait fidèle, voire le portrait le plus fidèle du couple.
31: Et alors, souvent, j'ai caricaturé l'aile madame, parce que c'est là que ça se passe, l'aile madame, où il y a madame Macron, son conseiller spécial, monsieur Bruno Roger Petit, qui est là. Est-ce que ces gens-là se sont manifestés auprès de vous?
5: On verra. Non, pour l'instant, non.
31: On verra, donc, pour l'instant, non. Bon, j'ai vu l'abandon. Vous également, vous l'avez vu. Oui. Hein, j'ai vu votre tweet.
6: Très fort.
31: Bon, voilà. La question qu'on se pose, parce qu'en fait, on la pose, mais on sait très bien, hélas, que ça ne se passera pas. Est-ce qu'il faut diffuser ce film dans les collèges, dans toutes les classes de 3e? Moi, je dis oui.
6: Bien sûr.
31: Je dis oui. Et en fait, faire de la politique, c'est ça. Mais ils ne le feront pas. Ils ne le feront pas. Parce qu'on est dans le pas de vague. Parce que le faire, ça serait justement lutter contre le pas de vague. Ça serait dire, on le fait, et c'est le meilleur hommage qu'on pourrait faire à Samuel Paty. Mm-hmm. Voilà, là, ce serait grand. Mais je les connais tellement. Je les connais tellement.
6: Et moi, je veux espérer parce que je pense que ce serait un geste très fort et très nécessaire. Je pense que ce film doit être vu par tout le monde, surtout par ceux qui avaient un a priori défavorable sur le film, parce qu'à mon avis, ils les déjouent tous. C'est un film très fort, très juste, très honnête, très émouvant. Moi, je le recommande à tout le monde. Voilà.
31: Quand tu en sors, tu es en larmes.
6: Ah, moi aussi.
31: Et ce qui est intéressant, parce que j'avais lu les critiques, moi, je suis allé samedi soir. Le voir au Pâté Beaugrenelle, pour tout vous dire. La salle était pleine.
6: Ouais.
31: La salle était pleine.
6: Bon. Marche très fort.
31: Ça marche très fort. Mais comment dire, des gens disaient que c'était une attaque contre les musulmans. Pas du tout. Au contraire, c'est-à-dire que quand l'institution lâchait Samuel Paty, vous aviez, je l'ai dit, des parents, des enfants de religion musulmane qui montaient au créneau.
6: Bien sûr.
31: Pour épauler, sauver Monsieur Paty.
6: Non mais ça va encore plus loin si vous permettez, c'est que ceux qui ont critiqué ce film sans le voir ou même après l'avoir vu, il y a une scène assez pénible avec un influenceur qui répond
31: à un
6: journaliste, tous ces gens-là participent du système qui a contribué à la mort de Samuel Paty. C'est aussi ça que montre ce film, c'est qu'il y a des, pas seulement le type qui a décapité Samuel Paty, il y a tous les lâches, il y a tous les collabos, il y a tous ceux qui ont peur et qui, avant, ont lâché Samuel Paty et maintenant lâchent le film, parfois sans l'avoir vu. C'est les mêmes.
31: Oui, mais vous voyez, il y a deux attitudes dans ces cas-là. Il y a soit le Panthéon, et donc, le Panthéon, bah, c'est pour Emmanuel Macron, plus que pour Samuel Paty.
6: C'est vrai.
31: Pardonnez-moi de le dire comme ça.
6: C'est vrai.
31: Hein, c'est lui qui est en vedette. Et puis, il a projeté le film en troisième.
6: L'un n'empêche pas l'autre.
31: Et l'un n'empêche pas l'autre. Je suis d'accord avec vous. Mais il faut le projeter, le film, dans la troisième. Mais ça, ils ne le feront pas.
6: Je signe des deux mains.
31: Mais j'ai peur ils ne le feront pas. J'ai peur qu'ils ne le fassent pas parce que c'est « Ah oui, mais pas de vague, on ne va pas reparler de ça, etc. » Donc, je trouve que c'est un thème essentiel. Mmh. C'est ça, faire de la politique.
6: Je vais y croire.
31: Précisément. Et les gens des LR, les gens des RN, les gens de des LFI, tous les politiques devraient monter au créneau pour dire « Il faut diffuser ce film. » Richard Millet.
4: Je suis entièrement d'accord avec vous. Dans classe de troisième et de seconde, ça serait parfait. Ceci dit, je ne suis pas sûr qu'aujourd'hui, par exemple, on étudie en classe de quatrième, comme on le faisait, le CID. Pourquoi? Parce que dans le CID, vous avez cette fameuse bataille contre les Maures, en Espagne, et
31: M-A-U-R-E-S.
4: Je ne suis pas sûr, M-A-U-R-E-S, et je ne suis pas sûr que ça soit encore étudié, parce que vous voyez les raisons pour lesquelles on ne fait plus peut-être étudier cela. On n'étudie plus non plus Charles Martel, vous voyez aussi les raisons pour lesquelles. Donc, c'est pas seulement les lâches qui ont abandonné Paty, qui sont responsables de sa mort, c'est aussi tout le substrat depuis gauchisme depuis 40 ans qui a préparé ce terrain. Et l'immigrationnisme galopant, etc. Donc, il faut quand même creuser beaucoup plus profond. Si jamais vous aviez un ministre ou un président de la République qui imposait cela, ça serait à mon avis, un pas en avant considérable.
31: Mais moi, je trouverais ça formidable. Georges Fenech, je trouverais ça vraiment, c'est ça, faire de la politique.
8: Moi aussi, j'aimerais beaucoup.
31: Et là, tu touches les jeunes.
8: Ce film puisse être projeté en trois.
31: Avec un débat derrière, hein, avec le représentant de toutes les religions.
8: Bien entendu.
31: Bien sûr.
8: Rappeler ce que sont les valeurs de la République.
31: Oui.
8: Mais quand vous voyez. Ben oui. Mais quand vous voyez qu'on a du mal à donner le nom de Samuel Paty à un lycée ou à un collège, vous imaginez la crainte.
31: Et bien sûr.
8: Ça pourrait inspirer de projeter ce film dans les écoles.
31: Et ben,
8: n'oubliez pas qu'après Samuel Paty, il y a eu Dominique Bernard.
31: Oui.
8: Donc je crois que c'est malheureusement un vœu pieux. Hein.
31: Mais ce que je souligne dans les discussions souvent, c'est toujours pareil, c'est l'hypocrisie. Mmh. En fait, ce que je reproche aux politiques, c'est son hypocrisie, sa démagogie. C'est ça que je lui reproche, de ne pas agir, de parler. Là, vous êtes président de la République, vous agissez. Avant la fin de l'année, le 15 juin, tous les élèves de collège verront ce film. Voilà. C'est ça.
6: Une pétition même.
31: Non, mais c'est oui, mais c'est ça.
6: C'est de salubrité publique.
31: Mais c'est de salubrité publique. Alors le reste, s'ils le font pas, qu'ils ne me parlent pas de lutter contre le terrorisme, etc. Tout ça, ça sera des mots, des paroles, des paroles en l'air. C'est ça que je souligne souvent dans nos émissions.
5: Il faut souligner aussi que l'école est courageuse quand même. Enfin, moi, je suis étonné du discours de chacun d'entre nous autour de cette table.
31: Florian Tardif.
5: Pourquoi Samuel Paty est-il décédé? Enfin, si on refait tout le film, par quoi commence l'abandon? Je l'ai vu moi hier, et effectivement, je souscris à tout ce qui a été dit par la projection des caricatures de Charlie Hebdo. Enfin, on montre

0: proposé à des élèves, potentiellement, si pour pas qu'ils soient choqués, de sortir de la classe, à tous les élèves. C'est ça le problème. Le problème, il est là. Je pense que c'est plutôt ce qui a été fait et cette crainte des enseignants d'enseigner ce type de contenu. Mais l'école le propose quand même, l'éducation nationale le propose quand même.
1: Et je vous répète, ce qui est formidable, parce qu'en fait, tout ce qui est dans le film est vrai. C'est ça qui est intéressant, tout ce qui est dans le film est vrai. Et vous avez une mère de famille qui prend la parole, son téléphone, pour appeler l'approviseur et dire, mère de famille de religion musulmane, qui dit, ma fille a apprécié le cours de Monsieur Paty.
2: Vous parlez
1: c'est toujours une minorité.
0: Mais il est défendu, il est quand même défendu, heureusement.
1: Mais il est défendu, bien sûr. Il n'est pas défendu par l'institution. Il est défendu visiblement par l'approviseur.
3: Oui, ça oui. Mmh.
1: Vous avez évidemment des professeurs qui effectivement se désolidarisent de Samuel Paty, mais c'est pour ça que c'est un excellent
0: choquant sujet. dans le film. Oui. Et dans toute cette histoire.
1: Bah, évidemment que c'est le plus choquant.
3: Pascal, j'ai peur.
1: Richard Millet.
3: J'ai peur malheureusement que ce film soit la deuxième mort de Dominique Bernard. Pourquoi? Parce que assassiné lui aussi par un terroriste tchétchène dans le nord à Lille, je crois, et dont on ne parlera pas. Je ne pense pas qu'on fasse un film sur Dominique Bernard. Parce que, à juste titre, Samuel Paty est devenu symbole absolu. Et malheureusement, l'autre, Dominique Bernard, on en parlera plus.
4: Juste un mot. Vous parlez du courage ou de la lâcheté, je ne sais pas, des politiques.
1: Oui.
4: Mais moi, je vous pose une question.
1: Le pas de vague.
4: Je vous pose une question.
1: C'est même pas
4: où est le courage de la presse?
1: Oui.
4: Combien de caricatures ont été publiées depuis Charlie Hebdo?
1: Bah écoutez, c'est le pas de vague qui domine.
4: Non, c'est la peur.
1: Oui.
4: Il y a le pas de vague. Il ne faut pas être traité d'islamophobe, etc. Oui. Mais il y a aussi la peur, il faut le dire.
1: Bon, en tout cas, vous parliez tout à l'heure de quelques réactions. D'abord, on peut voir cette photo, je vous l'avais montrée la semaine dernière, mais elle est tellement émouvante, la photo de Michael Paty. Alors, cet acteur est formidable, on l'avait vu, il n'est pas inconnu du tout. Il était dans Anatomie d'une chute, il jouait l'avocat général, c'est Antoine Reynards. Il est formidable parce qu'il joue vraiment de manière minimaliste. Samuel Paty, il est formidable de précision, c'est un grand comédien. Emmanuel Berco, qui joue l'approviseur, est également remarquable. Et puis cette photo, elle était émouvante puisque vous voyez, c'est Stéphane Simon qui est un des producteurs du film, vous voyez Michael Paty dans les bras quand même de celui qui joue son frère. Il y a une portée symbolique là-dessus. Et puis dans les horreurs qu'on a entendues, vous avez vu ces youtubeurs qui, je ne sais même pas comment les qualifier.
3: Si, moi aussi, ils sont abjects.
1: Oui, oui, voilà. Oui. Mathias Leboeuf, et on va l'écouter ce youtubeur, Mathias Leboeuf.
5: Moi, je n'ai pas vu le film, je vais bien sûr aller le voir, mais j'ai suivi un peu les polémiques et les réactions, et notamment les réactions des youtubeurs. Et je suis très. Le film est une fiction, donc si c'est une fiction, ce n'est pas un documentaire, c'est ce que je veux dire. C'est une fiction, et si c'est une fiction, on doit aussi pouvoir et avoir le droit de ne pas l'aimer, de la critiquer et de ne pas être d'accord avec ce qui est dit dans le film ou d'avoir des critiques. On ne peut pas dénoncer à la fois le pas de vague de l'institution et en même temps dire « Oh là là là là, attention, ce film, il y a des gens qui critiquent, il faut qu'on soit tous d'accord et qu'ils fassent l'unanimité. » Si vous voulez créer du débat, il faut forcément qu'il y ait des critiques.
1: Sauf Mathias Leboeuf, que les critiques qui s'adressent au film ne sont pas sur le fond, puisque la critique, par exemple, du Huffington Post est formidable, dit « Tout est juste, tout est vrai, mais c'est des intentions du film qui ne nous plaisent pas. » C'est ça, la critique qui a été faite. Les intentions, ça veut dire quoi les intentions? Les intentions de montrer simplement, comment dire, le danger de l'islamisme. C'est une intention qui peut exister dans le film. Eh bien,
5: je crois que l'intention majeure du film, c'est de dénoncer l'abandon justement de l'institution. Donc c'est à charge plutôt contre l'institution.
1: C'est ce qui s'est passé.
5: C'est factuel, mais encore une fois, une fiction reconstitue.
1: C'est pas une fiction. C'est une fiction.
3: Comment s'appelle le personnage?
1: Mais Mathias Leboeuf, c'est une fiction qui est...
5: Les dialogues sont fictifs, il y a une reconstitution, il y a un découpage, avez des personnages. Donc, encore une fois, moi, j'ai pas vu le film, donc j'ai pas de... Justement, je suis très à l'aise pour en parler.
2: Oui, mais vous n'avez pas envie d'aimer ce film. Ça, c'est troublant. Pourquoi vous n'avez pas envie d'aimer ce film. Ben voilà, vous ne l'avez pas vu, mais vous avez déjà une idée, des réserves.
5: Vous savez mieux...
2: Non, mais je vous écoute.
5: Vous savez mieux que moi si j'ai envie de...
2: Oui, parce que je vous écoute. Vous me faites un procès d'intention. Non, il n'y a pas de procès.
5: Mais si, il y a un procès d'intention.
2: Vous venez de dire ce film.
5: Qui dit, en fait,
2: vous quand, avez,

0: peur de voir la vérité dans ce
1: film. Absolument. Alors, si ça peut vous faire plaisir, je vous l'accorde. Vous avez peur. Donc si ça vous fait du bien de penser ça,
2: je n'ai peur de rien. Mathias, je vous interromps deux secondes. C'est la première fois que vous venez et je trouve ça très bien que vous soyez là. Je trouve ça très bien parce que, à juste titre d'ailleurs, on peut nous reprocher parfois de ne pas avoir assez d'avis contradictoires autour de la table. Alors souvent, j'explique qu'il y a des gens qui ne veulent plus venir parce qu'ils ne veulent pas le débat.
1: Je suis là.
2: Ils ne le veulent pas. Donc je fais juste cette incise pour dire que je suis très content que vous soyez là. Et j'ai décidé de me taire et de vous laisser dans les deux.
1: Alors, je voulais dire à Eric, je n'ai peur de rien.
0: Si.
1: Et... Eric,
0: vous êtes le représentant d'une gauche qui a peur de la vérité. Vous avez peur de ce que vous allez voir dans ce film qui
1: pote,
0: ne fait...
1: J'étais pote avec Charb. Arrêtez de dire que j'ai peur. J'étais pote avec Charb, donc pour le coup, et quand Charb est mort, j'étais à Europe 1 et je l'ai appris par la production d'Europe 1 avant même que ce soit diffusé. Donc me dites pas que j'ai peur. Je n'ai peur de rien. Je n'ai aucun problème. Si. Je vais vous dire une chose. Quand Michel Houellebecq a dit que l'islam était la religion la plus con du monde, j'ai défendu Michel Houellebecq. Très bien. Donc, me dites pas que j'ai peur.
0: Franchement,
1: ce que je vous dis.
0: Cette phrase.
1: Ce que je vous dis. Ouais. Mais il a le droit de le penser.
0: Oui,
1: je ne dis pas qu'il a raison. Il a le droit de le penser. De la même façon. Ce que vous êtes en train de dire, c'est que si on n'est pas d'accord avec vous, on est un naïf, on est un idiot ou on est un collabo.
0: Je
1: trouve ça insupportable.
0: C'est, votre attitude,
1: c'est la négation
0: votre
1: même du débat.
0: A priori. En plus de celle
1: c'est
0: de ce youtubeur de jeter le discrédit sur ce film en disant
1: je
0: c'est une fiction, tout ça est inventé. Non, vous avez peur.
1: C'est factuel.
0: Vous avez peur de voir dans ce film que les gens comme vous, votre école de pensée, ont contribué de quelque manière au meurtre de Samuel Paty en relativisant l'islamisme.
1: On ne relativise pas l'islamisme.
0: Mais si.
1: Mais vous rigolez.
0: Ce film est conforme.
1: Je relativise l'islamisme.
0: Arrêtez avec votre histoire de fiction. C'est conforme aux faits. Allez voir le film et discutons.
1: Je vous dis,
0: bon,
1: je n'ai pas vu le film.
0: Ah bah alors.
1: Je dis que le film est une fiction. Que il y a, c'est pas une fiction, c'est un documentaire.
0: C'est quasiment un documentaire, on a compris.
2: Une fiction. Là, je me permets de revenir dans le débat.
0: Oui.
2: Ça me fait du bien de toute façon de me taire de temps en temps. J'aime bien, ça me repose. Et la prochaine fois, en revanche, je vous mettrai pas l'un à côté de l'autre. Je vous mettrai l'un en face.
1: Oui. Non, moi, j'ai rien contre Eric Nolot. Lui, apparemment,
2: la prochaine
1: des griefs,
2: fois, je vous mettrai
1: a priori.
2: L'un en face
1: mais...
2: de non, mais c'est intéressant. Ouais, bon, c'est
0: vous,
2: intéressant.
0: C'est ce
2: alors, écoutez, par exemple, parce que ce qui est vrai, vous allez entendre ce YouTuber. C'est alors, vous dites abject. Moi, je pourrais dire bien d'autres choses, mais je ne le dirai pas.
0: Moi non plus.
2: Voilà, donc on,
0: ça
2: ne sert à rien. Voilà, exactement, ça ne sert à rien. Mais quand même, on en est là aujourd'hui de donner la parole à ce type d'individu. Écoutez ce que dit ce monsieur, qui est d'ailleurs factuellement faux, parce que sur, je le répète, les musulmans, les intervenants dans la classe, que ce soit des enfants de religion musulmane ou leurs parents, ont épaulé. Samuel Paty, donc ce qu'il dit est évidemment faux. Écoutons ce témoignage de ce monsieur que je ne connaissais pas et que je n'ai pas envie de connaître davantage.
3: C'est un film de merde. C'est un film dangereux. Je sais que ça va être nul, mais peut-être ils allaient pas être si cons, ils allaient trouver un moyen de dire Paty, c'est un martyr tourné, d'accord. Mais il y a quand même un truc de nuancer les choses sur le reste et pas faire un amalgame. Là je sors, un couple de mecs qui sont en mode. Eh ben on voit quand même, et ce mari qui dit non mais c'est pas tous. Tu sais, des fois t'as des films qui sont mauvais, mais là les gens ils applaudissaient, j'étais en mode vous applaudissez quoi, franchement. Quand tu vas voir un film comme ça, t'as forcément un biais et du coup t'as tes préjugés, mais le film les remplit. Genre tous les musulmans hommes sont méchants. Toutes les femmes musulmanes par contre, elles sont soit soumises à leur mari, soit elles sont gentilles. C'est toujours ça. Il y a des interviews que j'ai vues où il dit y a pas de sensationnalisme, c'est pas montré, mais il y a la scène du meurtre.
4: C'est une faute de goût, c'est dingue.
3: Déjà ils font un teasing. Attention, il meurt à la fin. Et à la scène de la mort, il crie à la Wakbar avant de mettre le coup de couteau. Et après genre les flics arrivent, je suis en mode ok les gars, besoin de film pour l'extrême pour le RN.
4: Un an de l'élection, c'est bien ça.
3: En plus les méchants musulmans, ah ils sont antisémites. Franchement film dangereux, j'ai rien d'autre à dire.
4: Pourquoi tu votes en 2027?
3: La réponse est déjà donnée. Votez Mélenchon en 2027. On le RN et l'extrême droite.
4: Et Twitch gauchiste.
3: On Twitch gauchiste, toi et ta sale gueule.
2: Regardez ces gens. C'est formidable quand même. Hein.
0: Non, mais ce qu'il dit est faux sur le film.
2: Oui, mais bon, qu'est-ce que vous
0: voulez. Non, mais c'est grave quand même.
2: Oui, c'est grave.
0: Cette distinction entre les femmes musulmanes et les hommes musulmans, c'est faux.
2: Je suis
0: la gamine qui ment, la collégienne, c'est bien une musulmane. Sa mère est vindicative. Et chez les hommes musulmans, il y a toutes les subtilités de pensée. En plus, ce qu'il dit, quand à un moment il dit, il y a quelqu'un qui dit, voyez, ils ne sont pas tous comme ça, les musulmans, c'est faux aussi.
2: Oui, bien sûr.
0: C'est la gamine qui ment à la proviseure et qui dit, quand Samuel Paty m'a expulsé, ce qui n'était pas vrai, puisqu'elle n'était pas présente, il a dit, vous voyez, c'est ça le problème avec les musulmans, il y a les gentils et il y a les autres. Donc c'est faux. Tout ce qu'il dit est faux, en plus d'être abject.
2: C'est abject. Alors écoutez, Monsieur Chenu, qui a été hier l'invité de notre émission politique et qui a parlé de ce sujet. Alors, ce qui est dommage, évidemment, c'est que c'est uniquement à droite qu'il y a des réactions sur le film. C'est toujours pareil. LFI n'en parle pas, Monsieur Glucksmann n'en parle pas, la gauche démocratique, social-démocratique n'en parle pas. Donc c'est ça qui est terrible aujourd'hui dans notre société. C'est-à-dire que ça devrait faire l'unanimité, ça ne le fait pas.
5: La polémique, en tout cas pour ceux qui la nourrissent telle que je l'ai vue, elle est absolument indigne. Entre les moqueries, les sarcasmes, il y a derrière ça probablement aussi quelques idées politiques qui visent à condamner un film dans lequel on fait le procès du pas de vague et on fait en filigrane aussi le procès de l'islamisme qui finit par tuer, de cet islamisme qui tue des profs sur notre territoire. Je note d'ailleurs...
6: Donc indirectement... Ouais. Certains partis politiques encouragent l'islamisme à travers la critique de ce film.
5: Ah bah que des partis politiques ferment les yeux sur le développement de l'islamisme quand ils ne concourent pas eux-mêmes à l'épauler, en manifestant dans un certain nombre de, on l'a vu, de défilés avec des organisations absolument infréquentables comme l'a fait la France Insoumise pendant des années. Oui, ça c'est une évidence. Que la France Insoumise laisse se développer un communautarisme qui abrite un fondamentalisme religieux dans notre pays, c'est une évidence.
2: Richard Millet, qui a été professeur longtemps.
7: Oui. Pourquoi, vous le rappeliez dans votre édito, il y a 40 ou 50 ans, quand on diffusait les 20 minutes de Noé Brouillard de René, tout le système scolaire et toute la France étaient d'accord. Il n'y avait aucun problème. Et il y avait une mémoire collective qui se ressoudait autour de ça. Pourquoi aujourd'hui, on ne peut pas diffuser ce film en cours ? Ou même un extrait.
2: Excellente remarque. Bon, Florian Tardy, vous qui connaissez bien le couple, j'allais dire le couple princier, non, le couple républicain, Emmanuel Macron et Brigitte Macron. Brigitte Macron était une ancienne professeure. Bon, elle a une influence sans doute politique, et vous le démontrez bien d'ailleurs.
8: Plutôt, ouais.
2: Mais la politique d'éducation nationale d'Emmanuel Macron est incompréhensible. Je ne peux pas vous dire autre chose. Peut-être passer de Blanquer...
8: Je pense que Brigitte Macron partage votre avis.
2: Et oui, mais... Souvent, j'ai dit dans cette émission, et on est tous... On n'a plus la clé, quoi. On n'a rien compris de ces 10 ans. Donc, je ne sais pas si
8: vous... Les 5 premières années, c'était assez compréhensible, pour le coup.
2: Oui.
8: Il y avait Blanquer à la tête de l'éducation nationale, ce qui a été incompréhensible. Et d'ailleurs, moi, je l'ai vécu aux côtés de l'entourage de Jean-Michel Blanquer à l'époque. Ça a été très douloureux. Pour les équipes de Jean-Michel Blanquer et pour Jean-Michel Blanquer au moment où le président de la République, avec son Premier ministre, a décidé de choisir comme ministre de l'Éducation nationale quasiment l'antithèse.
2: Monsieur Ndiaye. Mais je pourrais dire la même chose sur la santé, je pourrais dire la même chose dans plein de domaines. Mathias Lebeuf qui est avec nous.
1: Oui, je tenais à dire une chose supplémentaire, c'est que moi j'ai beau être de gauche, je suis pour la projection du film dans les écoles et pour qu'il y ait des débats qui s'ouvrent. Et je pense que c'est extrêmement important justement de ne pas passer le sujet sous le tapis.
2: Oui, mais la question que pose Richard, vous répondez quoi?
1: C'était quoi la question que
2: La question, l'observation qu'il fait. Pourquoi il y a 50 ans, on avait une mémoire collective sur Nuit et Brouillard, ou Le Chagrin et la Pitié, qu'on pouvait voir dans les classes, et pourquoi aujourd'hui on ne peut plus? Parce que comment vous répondez à cette question?
1: Vous avez raison, il y a certainement eu une période où il y a eu pas de vague, et on s'est couché derrière la peur de déranger.
2: Le pas de vague est une réponse à une situation. À une situation.
1: La situation, c'est une certaine pression des islamistes.
2: Non.
1: C'est quoi la situation?
2: Il y a une immigration massive qui rend les choses aujourd'hui différentes dans les classes.
1: Moi, ça, c'est vous qui le dites. Moi, l'immigration massive qui rend les choses différentes dans les classes. Franchement, il y a certainement des problèmes dans certains endroits, mais vous pouvez pas généraliser et dire ça
2: dans certaines
1: partout.
2: Classes. Pas dans toutes les classes. Mais alors pourquoi?
1: En l'occurrence, le problème là, c'est pas ça. Le problème, c'est faire acte de pédagogie sur l'assassinat d'un enseignant pour des raisons, effectivement, de...
2: Bon, la pause parce qu'il est 9h24 et on continue, évidemment, cette discussion qui est passionnante et on parlera également il y a la petite histoire, la grande histoire, la petite actu et la grande actu. Alors, la grande actu, vous la connaissez, c'est ce qui se passe en Iran. La petite actu, c'est Swatch. Et moi, je trouve ça sidérant. Ce qui s'est passé avec l'affaire Swatch, je ne peux pas vous dire autre chose, je trouve ça sidérant. Alors, on peut trouver ça dérisoire, un détail, je pense que le détail n'existe pas. Et selon la fameuse phrase... Ça nous dit quelque chose de la société. À tout de suite.
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18: 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Nous sommes ensemble jusqu'à 10h sur CNews et sur Europe 1.
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18: Eh bien, figurez-vous que nous sommes à l'heure. Il est 9h30. Je précise qu'il fait encore froid aujourd'hui et qu'il pleut encore aujourd'hui. Mais alors, paraît-il que cette semaine, l'été arrive et ça tombe bien parce que Roland-Garros arrive. Et Roland-Garros au soleil, c'est quand même mieux que sous la pluie.
1: Ouais.
18: Voilà une réflexion intéressante à soumettre aux téléspectateurs.
2: C'est un très bon niveau, cette émission.
18: Somaya la midi à 9h30. Somaya, bonjour.
3: Bonjour Pascal et bonjour à tous. Une douzaine de suspects interpellés après le vol d'une vingtaine de véhicules de luxe dans une conciergerie du 15e arrondissement de Paris. Dans la nuit de samedi à dimanche, quatre individus cagoulés ont fracturé la porte d'entrée pour piétons du parking. Ils ont ensuite vandalisé un bureau de location pour y dérober des cartes grises et des clés de voiture. Après des jours de traque près de Toulouse, le cobra à lunettes reste introuvable à Castelginestre. C'est dans ce contexte que les écoles ont rouvert ce matin. La préfecture appelle les habitants à la plus grande prudence, à respecter les zones de recherche et ne pas tenter d'y accéder, mais aussi à contacter le 18 si des riverains l'aperçoivent. Et puis au Liban, le chef du djihad islamique tué dans une frappe israélienne, selon l'agence de presse officielle libanaise, Wael Abdel Halim a été visé dimanche par une attaque de l'armée israélienne dans la périphérie de Baalbek, dans l'est du pays.
18: Merci beaucoup, Somaya. Bon, j'ai été obligé de séparer Eric Nolot et Mathias Leboeuf. Bon, puisque Mathias est arrivé dans notre émission, et vraiment, j'espère que vous allez venir régulièrement.
2: On nous séparait déjà.
18: J'espère, Mathias, que vous viendrez régulièrement, bien sûr, parce qu'on a besoin d'une parole contradictoire. Et puis, Eric Nolot est là. Bon, on a terminé sur l'abandon et le film, sauf si vous vouliez dire quelque chose. On a tout dit.
4: Moi, je voulais juste dire, je dis à Eric, déjà, il me prête des positions que je n'ai pas. Et je voulais dire à Eric qu'on ne peut pas défendre la liberté d'expression empêcher que les gens s'expriment et ne soient pas d'accord. C'est-à-dire que la liberté d'expression, moi, ce youtubeur, je ne suis pas d'accord avec ce qu'il dit, mais il doit pouvoir le dire et il doit pouvoir critiquer. Et
2: ce qu'il dit est faux.
4: Mais très bien.
2: Factuellement, c'est faux.
4: Il critique la façon dont la représentation des faits a eu lieu.
2: Répartition des musulmans, c'est faux. Je vais vous résumer ce que je vous disais tout à l'heure. Je vais le faire de manière très directe et très brutale. Vous avez peur de quelque chose dans ce film, et je vais vous dire de quoi vous avez peur. Vous avez peur de voir que vous avez participé de cet écosystème idéologique qui a rendu possible la mort de Samuel Paty. Je ne dis pas que vous en êtes responsable direct. Qu'à force de dire « mais, cependant, toutefois,
4: vous rendez ce compte, film vous que vous rendez je n'ai pas vu... » Vous êtes en train de dire, là, en train de dire que je suis complice de quelque chose qui a mené à la mort de Samuel Paty.
2: C'est ce que vous êtes en train de dire. Écosystème idéologique.
4: Là, je veux bien être un gentil garçon, je veux bien écouter.
2: Je n'ai pas parlé de complicité. Non, je vous dis simplement...
4: Là, franchement, vous allez me fâcher. Franchement.
2: Mais écoutez-moi jusqu'au bout.
4: Parce que, je n'ai peur de rien.
18: Mais c'est pas ce que dit Eric, en tout cas, il dit de manière un peu violente, mais vous avez
4: je ne suis complice de rien du tout. Je suis républicain.
2: Je vous dis simplement.
4: Franchement, mesurez vos propos, parce que la brutalité, moi, je peux la vous renvoyer aussi. Si vous êtes brutal, je peux l'être aussi.
2: Il y a un terreau idéologique.
4: D'accord?
2: Qui consiste toujours à excuser, à pas voir la vérité. Voilà.
4: J'excuse qui? J'excuse
2: la manière dont vous parlez d'un film que vous n'avez pas vu.
4: Vous passez votre temps à vouloir faire taire les gens.
2: Je ne suis pas d'accord. Je dis que vous participez de cette gauche qui a toujours fermé les yeux sur la dérive.
18: Mathias Leboeuf, il y a une chose qui est claire.
2: Qui s'appelle l'islamisme.
18: Il y a une chose qui est claire. Alors, il le dit de manière un peu rude.
4: Qu'on dise des conneries,
18: Mathias,
4: je peux pas l'accepter.
18: Mathias,
4: en particulier sur mon compte.
18: Mathias, mais ne parlons c'est pas tout. De vous, vous avez raison, mais insistez. Pourquoi n'y a-t-il aucune réaction à gauche sur ce film? Première question. Pourquoi? Interrogez-vous. Pourquoi? Et répondez aux questions.
2: Mais
18: parce qu'il y a une complicité idéologique ou un padvaguisme idéologique. C'est-à-dire qu'on paye toutes les factures en même temps. Pardonnez-moi de le dire comme ça. C'est-à-dire que, interrogez-vous, pourquoi est-ce les gens de droite qui sont...
4: Moi, je suis là pour vous en parler.
18: Pourquoi? Je ne parle pas de vous.
0: pourquoi vous pouvez tous les prendre, Boris Vallot, monsieur Olivier Faure, madame Royal, monsieur Hollande, je parle même pas des LFI, vous les avez entendus monter au créneau sur ce film? Non, parce que ça les gêne, parce que cette réalité les gêne.
4: Si c'est le cas,
0: ça la réalité, et c'est pour ça qu'il faut interpeller le gouvernement.
4: Si c'est votre lecture et si c'est le cas, je le déplore, mais puisque je vous dis que moi,
0: Mathias, ils ne parlent pas.
4: Très bien.
0: Où ils sont?
4: Mais...
0: où ils sont? Et c'est pour ça qu'on dit au gouvernement, j'ai dit tout à l'heure le troisième, mais c'est peut-être tous les gosses à qui il faut montrer ce film. Mais ça les gêne. La réalité, ça les gêne. Et c'est là que le président de la République est responsable. Alors oui, complice. Oui, complice. Parce que c'est bien beau d'aller faire une cérémonie au Panthéon pour être au centre de tout, comme toujours. Mais c'est pas ça, de faire de la politique.
4: Si c'est le cas.
0: C'est pas ça,
4: si
0: faire de la politique.
4: Si c'est le cas, c'est un tort, comme ça l'a été sur Boualem Sansal, de ne pas monter au créneau. Je suis le premier à le dire et à le dénoncer. Donc moi, justement, je n'ai pas peur
0: de dénoncer les choses.
4: Si c'est le cas, si on se cache derrière un petit doigt, aucun problème.
0: C'est vrai ou pas? Est-ce qu'on se cache derrière un petit doigt avec ce sujet? Oui ou non?
4: Franchement, honnêtement, j'en sais rien.
1: Bah, il ne s'exprime pas.
4: Non, je...
0: Mathias, vous savez bien qu'on ne veut pas voir l'éléphant qui est au milieu de la pièce. C'est un vrai problème. C'est-à-dire qu'il n'y a pas un prof aujourd'hui d'histoire géo qui montre les caricatures d'Alain Ancourt. Aucun.
4: J'en sais rien, écoutez.
0: De Mahomet, pardon.
4: De Mahomet, oui.
0: Excusez-moi. Donc, les caricatures de Mahomet Ancourt, il ne le montre pas.
1: Vous êtes dans le déni.
0: Mais parfois, pour des raisons que je peux comprendre. C'est-à-dire que je peux comprendre. D'ailleurs, Jacques Chirac était sur cette ligne-là. Hein. Il disait, il ne faut pas choquer. Hein.
4: Pascal,
0: ça, c'est encore un autre débat. Jacques Chirac n'était pas Charlie de ce point de vue.
4: C'est justement. Mais on a pour ça dit, que ouvrir le débat sur la base de ce film, quelle que soit la qualité de ce film, et encore une fois, je ne l'ai pas vu, donc je n'ai pas de préjugés sur sa qualité, ce débat et l'institutionnaliser me paraît être une très bonne chose.
0: J'attends du président de la République, qu'il le diffuse dans les collèges. Et là, je dirais bravo. Swatch, alors je dis, il y a la petite actualité, la grande actualité. Bon, des dizaines de personnes qui patientaient devant les boutiques Swatch, parfois depuis la veille, pour se procurer la Royal Pop mise en vente ce samedi. La police a dû intervenir dans plusieurs villes face à des débordements. Je vous assure, entre Master Poulet, où ils sont 50 000 parfois devant, mais qui a été fermé, Swatch, etc. Mais enfin, la société va mal, hein, je vous l'ai dit. Alors, pas que là-dessus, bien sûr, mais voyez le reportage de François Tiskevitch.
5: Une dizaine de policiers protègent cette boutique spécialisée dans les montres. Si le calme semble être revenu, quelques heures plus tôt, plusieurs centaines de personnes ont tenté de pénétrer dans ce centre commercial.
6: On a vu un vigile arriver, il a ouvert le portique. Tous les gens se sont rués en courant, des gens tombés par terre, etc.
5: Arrivé devant la boutique, la sécurité du magasin est rapidement dépassée. Appelés sur place, les forces de l'ordre doivent lancer des gaz lacrymogènes pour disperser la foule.
6: Ce qui s'est passé, c'est qu'en fait, il y avait juste deux agents de sécurité pour 500 personnes. Mais en tout cas, franchement, au niveau sécurité, c'était très limite, quoi.
5: Toutes ces personnes étaient venues pour le lancement d'une montre en collaboration avec une célèbre marque de luxe. Finalement, personne n'a pu en acheter. La vente dans ce centre commercial a été annulée.
0: Est-ce que quelque chose aurait pu se passer comme ça il y a 50 ans?
1: Mais je ne vois pas ce qui vous étonne, Pascal. Quand les églises sont vides, les magasins Swatch sont pleins. Voilà, la transcendance a changé. La transcendance est maintenant du côté de la Swatch et non plus de
7: l'église. C'est de la décivilisation, c'est le terme d'ailleurs de Emmanuel Macron, hein, qui un jour a parlé
0: Georges Fenech.
7: De décivilisation, mais ce n'est pas que chez nous.
8: Pardonnez-moi.
7: Oui, mais enfin, ça a été repris.
1: Et de Norbert Elias, quand même.
7: Mais c'est aussi un problème international. Vous avez vu à Londres, partout. Hein.
0: Bérénice de Villefloriot.
11: Oui, non, ce qui est ridicule et ce qu'il faut voir, c'est qu'en fait, ces personnes, je ne sais pas ce qu'elles pensaient. Peut-être que la montre était en série limitée, mais ce n'est pas le cas du tout. Enfin, Swatch a même fait des annonces sur ses réseaux sociaux. Cette montre va être distribuée normalement dans les prochains mois. Donc, c'est vrai qu'on a du mal à comprendre ce phénomène.
0: Non, mais il y a une raison financière. Moi, j'ai entendu le témoignage de quelqu'un qui l'a acheté à 400 euros et qui l'a vendu en sortant dans quelqu'un qui était dans la file d'attente 1000 euros.
11: Alors c'est ça le plus dramatique. Et c'est ça le plus dramatique et c'est ça le plus embêtant. Parce que les gens sont. Enfin,
0: la personne, elle est en difficulté financière.
11: Le dramatique, c'est les gens qui vont acheter sur les plateformes, qui vont payer 10 fois le prix qu'il y a en boutique, qui ne réfléchissent pas, qui ne regardent pas, qui ne se renseignent pas. Bah oui, cette montre, ce n'est pas du tout une édition limitée, ce n'est pas du tout une édition collector. Pourquoi aller l'acheter 1500 ? J'ai vu qu'elles étaient à 1500 euros là ce matin sur certaines plateformes. Enfin, c'est ridicule.
8: Je ne suis pas d'accord avec le bandeau, Pascal. Ce n'est pas une simple montre. Si c'était une simple montre, il n'y aurait pas eu d'émeute. C'est justement l'alliance du torchon et de la serviette, si vous voulez. Swatch, c'est un truc populaire, et Audemars
11: Piguet, c'est pas torchon.
8: Chez qui travaille ma fille d'ailleurs, j'en sais quelque chose, c'est le super luxe, vous voyez. Donc, c'est la raison de l'émeute.
0: Son père était prof et votre fille est chez Audemars Piguet, elle a bien compris l'affaire.
11: En revanche, dire que Swatch c'est torchon...
8: Non, mais vous voyez ce que je veux dire, c'est une...
11: Swatch, c'est une très belle marque. Oui, mais c'est pas du tout le même positionnement.
8: Non, mais si vous mettez une
11: c'est deux choses incomparables. Oui, mais c'est incomparable, c'est pas le même positionnement.
0: Je suis pas sûr que tout le monde connaisse la marque que vous avez citée de montre, qui s'appelle donc Audemars Piguet. Voilà, Audemars.
8: Le moindre modèle, le plus bas modèle, c'est à 40 000 euros. Oui. Donc,
0: votre fille, si elle peut vous en rapporter une le soir, comme ça. 40 000 euros une montre.
8: Minimum.
11: Ça va jusqu'à 150, 200 000 en diamant, 300 000.
0: C'est très étonnant, par exemple, les montres, et c'est notamment assez masculin, visiblement. Les hommes qui achètent des montres.
11: Non, pas que. Trouvent,
0: oui, mais cette folie, parce que, alors évidemment...
11: Qui s'est perdu, hein.
0: Qui s'est perdu, oui. Bah oui, parce qu'on te coupe la main dans la rue, donc tu vas pas te balader avec une montre à 40 000 euros. Si tu te balades dans Paris avec une montre à 40 000 euros, à mon avis, tu ne l'as pas longtemps sur le...
11: Mais je ne parlais pas que de Paris. Oui. Je parlais au niveau mondial, les ventes de montres ont baissé ces dernières années. Alors en revanche, il y a quand même eu un intérêt de la jeunesse pour les belles montres. Hein. Oui. Mais oui, les ventes sont en baisse ces dernières
0: années. Voyons une image, après je donne la parole à Mathias, bien sûr, mais voyez une image de ce chaos à cause de cette montre, et c'est dans la rue, dans le 6e arrondissement, je crois.
12: On est dans votre quartier, hein, tout près de nuit, une horreur, dans votre hall d'immeuble. Il y a eu des excréments qui ont été retrouvés, etc., des dégradations. Et là, il y a la queue, on voit déjà le projectile. C'est une situation de guerre ici.
13: Oui, la situation se tente. Ça fait depuis hier soir qu'ils attendent, donc forcément, ils commencent à s'énerver. Peut-être qu'ils se rendent compte qu'ils ne vont pas pouvoir avoir leur... Et donc on voit l'état de la rue, il y a des détritus partout. La queue allait jusqu'au bout de la rue. Là, ce sont les gens qui attendent pour acheter une montre. Ils attendent depuis hier soir, ils ont dormi ici.
14: Ils ont mis la rue très propre.
13: Ah bah oui, on est d'accord.
12: Et là, il y a quelque chose d'ignoble qui s'est produit ici cette nuit avec les gens qui se sont introduits dans votre immeuble. Et c'est honteux.
13: Bah oui, je vous fais pas de dessin pour savoir ce que c'est. C'est stupeur quand on s'est levé ce matin. Voilà ce qu'on découvre dans le hall de l'immeuble qui, je le rappelle, est fermé. Donc c'est des gens qui ont passé la nuit dehors ou ici et qui ont trouvé le moyen de s'introduire dans l'immeuble pour faire ça.
12: C'est une catastrophe. Il y a des gens qui ont vomi, j'imagine, qui se sont introduits en fait cette nuit. Hein, c'est ça.
13: Oui, ils se sont introduits cette nuit. Alors je sais pas comment, puisque la porte est à code 24h sur 24 et tous les jours de la semaine. Et ce matin, la porte cochère était grande ouverte.
12: Ce qu'il faut rappeler, c'est que ces mecs, ils en ont rien à foutre des montres.
13: Ah oui, là, ils espèrent pouvoir l'acheter et la revendre.
12: Voilà, il y a des gens qui nettoient.
13: Peut-être le double du prix. Et voilà les magasins qui sont obligés de faire eux-mêmes le nettoyage d'une nuit de chaos et d'attente.
0: Alors, je le dis évidemment pour les auditeurs d'Europe 1, ce qu'on voyait dans cette vidéo, comme les gens attendaient parfois 24h, 48h, fallait bien qu'ils fassent ce qu'on doit faire dans ces cas-là. Et il y avait effectivement au pied des immeubles des excréments et autres joyeusetés qui effectivement pour on est en plein 6e arrondissement.
12: Je sais pas quoi dire.
0: Bon, donc oui, c'est pas un détail, c'est pour ça qu'il y a, je dis là, il y a la petite actu et la grande actu, mais ça ça ça fait sens. Et bienvenue en 2026.
4: Ça fait sens. Alors, je voulais reprendre ce qu'a dit,
0: Mathias Leboeuf.
4: Ce qu'a dit Georges en parlant de décivilisation. Moi, je crois pas que ce soit la décivilisation, c'est la civilisation. Et il y a deux penseurs qui peuvent nous aider à comprendre ce qui s'est passé. Marx, le fétichisme de la marchandise, on est à l'acmé du fétichisme de la marchandise, pour le coup. Et effectivement, pourquoi? Parce que une marque de masse travaille avec une marque de luxe et tout le monde veut appartenir au luxe, en particulier quand on est dans la masse. Et puis vous avez un deuxième penseur, René Girard, le désir mimétique. Tout le monde veut ce que veulent les autres, et ça crée de la masse. Et si vous rassemblez René Girard, et Karl Marx, vous avez une explication très claire de ce qui vient de se passer.
8: Ils sont incompatibles.
0: Bérénice,
11: c'est pas grave. Bérénice Deville. C'est que vous dites c'est le fruit d'un partenariat entre une marque de luxe et une marque populaire. Ça avait été déjà le cas, il y avait déjà eu un partenariat avec Omega. Omega, ouais, qui est aussi une marque de luxe, qui n'avait pas du tout eu cet effet-là. Parce que Audemars Piguet, ah oui, il n'y avait pas eu autant.
8: Moyen, Omega. Moi, je peux m'acheter une Omega, pas une Audemars Piguet.
7: Plusieurs milliers d'euros.
11: Ouais, après, c'est la symbolique. Audemars Piguet, c'est...
0: Avec votre fille, vous pouvez peut-être avoir un prix. Si elle travaille chez Audemars Piguet.
7: Oui, même à 50%.
11: Non, mais Omega, c'est des très belles montres aussi. C'est les mêmes gammes de prix. Alors peut-être un peu
0: plus... Non, mais Omega, c'est pas le même.
11: Un peu plus accessible, mais c'est beaucoup plus... C'est beaucoup plus élégant. Oui. En tout cas, ça n'avait pas suscité ces émeutes, enfin, c'est ce qui s'est passé devant ces boutiques.
0: Écoutez, moi, je tiens à dire, en tout cas, que j'ai pas de montre comme ça. Il y a de moins, pour, vous savez pourquoi il y a de moins en moins de monde, peut-être.
11: Si elle est portable.
0: Ben voilà, les gens ont l'heure.
8: Pour couronner le tout, Pascal, ma fille me dit que le résultat, les bénéfices de cette action commerciale seront reversés. Je n'ai pas compris ce qu'elle m'a dit, je n'ai pas entendu sur le téléphone. Oui. Ils seront reversés à quelque chose de, pas caritatif, mais ça réinvestit dans la formation de.
0: Voilà. Bon. Bah écoutez, si votre fille veut venir sur ce plateau,
11: avec des montres,
0: elle est la bienvenue, évidemment. Bon, alors évidemment, c'est des images assez violentes et ça fait le pendant avec ce qu'on avait voit ici ou là, qui a rien à voir avec les montres, mais en l'occurrence, c'est le football. Oh par exemple, ce qui s'est passé à Nantes hier est invraisemblable. C'est que vous avez un match qui a été interrompu à la 22e minute parce que des supporters cagoulés. Sont entrés sur le stade et ont empêché le match de se dérouler. Donc ce sont des délinquants, ce sont des... Alors, j'entendais hier des supporters, c'est pas des supporters, puisqu'ils agissent contre leur club. Donc le club va être pénalisé, aura peut-être repartira en Ligue 2 avec peut-être quelques points en moins... ce sont des ultras, des hooligans, vous les appelez comme vous le souhaitez. Ce sont tout ça pour un match de football, hein, et tout ça pour une descente en Ligue 2. Donc ils sont dans une haine XXL contre les dirigeants de Nantes, bon, qui ont sûrement des torts puisqu'ils descendent. Donc forcément la politique sportive n'est pas un succès, mais rien ne justifie évidemment ces violences et la haine. Que je vois, et parfois une forme de tolérance aussi face à cette haine. Et puis on aimerait que les hommes politiques, par exemple, Vahid Halilhodžić, vous voyez ces images, Vahid Halilhodžić, il a voulu intervenir auprès de ces pseudo-supporters, il a voulu leur parler, c'est une légende du club, Vahid Halilhodžić. Bon, mais je trouve que la manière dont Valdemar Krita est traité à Nantes est parfaitement inadmissible par les supporters, mais aussi il y a une forme, disons-le, par la presse locale, qui en a fait une cible depuis tant d'années. Alors que, je le répète, c'est un président, on peut parler de la politique sportive, on peut contester ses choix, c'est bien normal, mais sans lui, le FC Nantes n'existerait plus. C'est-à-dire que c'est un homme qui a mis beaucoup de son argent personnel, beaucoup de sa fortune personnelle.
7: Vous croyez qu'il y a une corrélation entre des discours qui sont tenus sur le club et les agissements des hooligans? Moi, je ne crois pas. Ils sont dans une forme de nihilisme, donc quel que soit le ton de la presse ou ce qu'on dit du club. De toute façon, ils seraient descendus sur la pelouse.
0: Je n'en sais rien. Alors, bon, je précise évidemment que j'ai un avis qu'on peut considérer comme de parti pris, puisque il se trouve que j'ai travaillé au FC Nantes.
7: Oui.
0: Avec le succès qu'on sait.
7: C'est arrivé à Nice aussi.
0: Avec le succès qu'on sait, c'est ce que j'ai l'habitude de dire généralement. Bien sûr, donc je suis de parti pris, sans doute, puisque j'ai travaillé entre 2008 et 2010 au FC Nantes. Mais je trouve que cet homme mérite le respect, pour le moins, et il mérite... Là, on a affaire à des voyous. Oui. Des voyous. Et qu'est-ce qui m'intéresse toujours, c'est les réactions. Quand je dis qu'il y a une forme de... Parfois, complicité, le mot est trop fort, mais j'ai regardé le tweet de Madame Roland. Pas un mot pour condamner ce qui s'est passé hier soir dans sa ville. C'est-à-dire que vous avez la première magistrate de la ville, Madame Roland, et j'ai regardé ces deux derniers tweets, je crois qu'on va les montrer. D'ailleurs, j'ai demandé à Marine Lançon. Les deux derniers tweets, c'est « Journée internationale de lutte contre l'homophobie ». La transphobie et la biphobie, face à la haine, aux violences et aux discriminations, le combat pour l'émancipation, l'égalité et les droits doit se poursuivre plus que jamais. C'est ce que nous faisons à Nantes. Ça, c'est son dernier tweet. Et l'avant-dernier tweet, tout mon soutien, cher Romain, à toi et à ta famille, face à cet antisémitisme abject, la République ne doit pas laisser un centimètre au pouvoir ailleurs de haine parce que ce jeune homme avait retrouvé sa voiture avec une croix gammée. Mais ce que j'attends de la maire de Nantes, c'est ce qu'elle condamne. Mais là encore, on parlait de pas de vague tout à l'heure. Il y a une forme de démagogie. C'est-à-dire que oui, bah, allez, c'est important le SC Nantes dans la ville, donc bah oui, peut-être qu'il faut les comprendre. Bah non, rien ne justifie. Mais rien ne justifie ça.
7: On a suffisamment dit sur ce plateau.
0: Rien ne justifie cette violence.
7: Dans le football, ça se passera pas à Roland-Garros.
0: Oui,
7: c'est le football.
0: Oui, je suis d'accord.
7: Là, c'est Nantes aujourd'hui. Oui. Le 30 mai, qu'est-ce qui va se passer?
0: Ben, on va en parler dans une seconde. On va en parler dans une seconde, mais c'est vrai que c'est. Il y a une complicité. Et je vous répète, hein, je le dis vraiment, mon avis n'est pas forcément de parti pris, puisque j'aime bien. Je connais Valdemar Quitta, je le connais, je l'aime beaucoup, je l'apprécie beaucoup. C'est un homme de très grande qualité. C'est un homme qui a investi beaucoup d'argent, beaucoup de son temps, et qui est traité d'une manière inadmissible. Depuis de nombreuses années, et aussi par la presse locale, qui en a fait une cible, matin, midi et soir. Donc je trouve que ce n'est pas bien, et je le dis. Il est 9h50, on est en retard, mais puisqu'on parle football, on va être avec Anissa.
1: Ah, à ton oeil.
0: Est-ce que vous connaissez Anissa Dadi?
14: Bien sûr, elle est là, Anissa Dadi.
0: Anissa Dadi, regardez Anissa. Et Anissa,
15: bonjour,
0: je vous ai suivi sur les réseaux. Pourquoi vous portez le maillot de Sochaux, Anissa ?
15: Eh bien, parce qu'il y a 3 ans, le club, c'est quand même un club historique, et c'est le club qui a professionnalisé le football en France. Ce club, il y a 3 ans, victime de voyous, a failli disparaître à cause de caisses vides. Le club a été sauvé par 11 000 supporters en tout qui ont créé les socio-shows et des investisseurs locaux. On est reparti en National, et vendredi soir, on est remonté en Ligue 2.
0: Et vous y étiez, on va voir les images parce que vous m'avez envoyé ce week-end cette... voilà. Regardez comme c'est beau Sochaux. Ça, c'est un stade où il y a un envahissement de terrain, mais comme on les aime. Alors évidemment, la victoire est au bout du chemin. Mais c'était tellement émouvant, et c'est pour ça que je vous ai dit, venez nous en parler, parce que c'est le football précisément qu'on aime. C'est-à-dire que c'est les socios qui ont investi, qui ont sauvé le club. C'était une soirée magnifique. C'était vendredi soir ou samedi soir?
15: Vendredi soir.
0: Bon, et alors Sochaux, c'est un grand club qui a formé des joueurs.
15: Mais il y a trois joueurs en équipe de France là pour la Coupe du Monde qui viennent de Sochaux, hein. Marcus, oui. Thuram, Konaté, Maxence Lacroix, ils viennent tous du centre de formation du FC Sochaux. Et d'ailleurs, voilà, sur le maillot que je porte ce matin, vous voyez de loin un petit liseré rouge. C'est pas un liseré, en fait, c'est le nom des 11 000 supporters qui ont participé financièrement au sauvetage du club.
14: Il y a le nom d'Anissa Dadi.
0: Et vous-même, vous avez commenté les matchs quand vous étiez à Radio, ouais, France Sochaux,
15: À France Bleu Belfort Montbéliard, ouais.
0: Bon, et là, vous avez fait un succès vendredi formidable, parce que les gens, ils vous connaissent, vous réveillez les gens, jadis. C'était vous qui faisiez la matinale, oui, également, je crois.
15: Je faisais la matinale et les soirées foot, ouais.
0: Bon, et donc, vous avez. Et évidemment, vous ne pouviez pas ne pas être à Sochaux vendredi soir.
15: Ah, bah non, c'était impossible. Non, c'était impossible. Déjà, je les ai suivis toute la saison. Je crois que j'ai loupé un seul match cette saison. Oh. Et il y a quelque chose de très familial. Ce sont des gens qui aiment leur club de tout leur cœur, et ils étaient là. Je précise quand même que le stade était plein vendredi, mais il était plein aussi quand la mort du club était annoncée. C'est-à-dire que les gens sont venus aussi dans les mauvais moments, pas que dans les bons. Donc voilà pourquoi il y a ce bel esprit à Sochaux, pourvu que ça dure. Et puis du coup, l'année prochaine, on rencontrera le FC Nantes, Pascal. Et puis voilà, il y aura des belles rencontres entre les Sochaliens et les Nantais.
0: Ah, ça c'est bien. L'un montre, l'autre descend. Anissa Dadi sur Europe 1, chaque matin avec Dimitri Pavlenko. Anissa Dadi qui est avec Thomas Hill également.
14: Absolument.
0: Et c'est vrai que Sochaux, c'est une grande figure du foot français. Bernard Genghini a joué à Sochaux. Patrick Rivelli, il n'a pas été formé, mais non, il avait joué dans ce fameux match contre Francfort, où je crois que c'est lui d'ailleurs qui marque, me semble-t-il, où il neigeait ce jour-là. Oui. Alors, qui on pourrait citer? Robert Pintenat, joué à Sochaux.
15: Teddy Richer.
0: Philippe Anziani a été formé à Sochaux. Franck Sauzet, je l'ai dit. Qui encore on pourrait citer?
15: Il y a Teddy Richer qui a été l'un des grands gardiens du FC Sochaux. Et ils étaient nombreux.
0: Roland Courbis avait joué également à Sochaux.
15: Et puis il y en a un à qui il faut penser très fort, qui ne pouvait pas être là vendredi soir, ouais, mais qui a sauvé le club. C'est Jean-Claude Plessis, le mythique président, et qui est revenu de sa
0: route.
15: Il est un petit peu souffrant, donc voilà.
0: Ah ben on le salue, parce que moi je l'ai rencontré évidemment dans une autre vie, et c'est un homme qui était formidable et effectivement qui était très présent. Jean-Claude Plessis, s'il nous écoute, on l'embrasse, c'est le Sochaux. Alors, le stade Bonal, c'est extraordinaire, hein. Il est enclavé dans les usines Peugeot, je ne sais pas s'il l'est toujours.
15: Toujours, c'est au même endroit.
0: Ouais, c'est au même endroit, donc c'est... Non mais, Allez, Sochaux. Et puis, Sochaux. Alors, le problème, c'est qu'après 10h du soir, 10h30 du soir, c'est assez calme, Sochaux, Anissa Adel.
15: Oui, mais l'avantage, c'est qu'on a plein d'amis à Sochaux, donc on fait des soirées à la maison plutôt que dehors, Pascal, avec de la cancoyotte et des saucisses de Montbéliard.
0: Bon, en tout cas, merci à Dani, parce que c'est formidable de vous écouter. Thomas Hill, en merci deux secondes, le programme.
16: Ah, bah, le programme, c'est Sochalion qui va faire son entrée dans ce studio dans un instant. Hein. C'est ça qui nous intéresse, nous, ce matin.
15: Ah, non, et puis, c'est...
16: Eh ben voilà, Sochalion, la mascotte de Sochaux, bien sûr. Voilà.
15: Je crois que j'ai converti tout le monde.
16: C'est bon, on est convaincus.
0: Moi, j'adore ça, Sochalion. Et vous pouvez pas me le donner un jour, j'aimerais présenter l'émission comme ça.
16: Bien sûr, Pascal. Allez, on vous embrasse, bonne journée.
0: On marque une pause.
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16: Allez, on arrive dans un instant, on est en retard. On arrive dans un instant pour Culture Média avec un programme particulièrement chargé ce matin. Pas moins de 6 invités vont faire leur entrée dans ce studio. A tout de suite sur Europe 1.
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15: Très belle matinée à l'écoute d'Europe 1. Vous êtes bien dans un instant, les infos de 10h. Et ensuite, c'est toute l'équipe de Culture Média autour de Thomas Hill qui vous accompagne pour passer une très belle matinée avec Europe 1. 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
16: Dans quelques secondes, il sera 10h sur Europe 1, juste avant Culture Média, les infos avec Émilie Dez. Bonjour Émilie. Émilie Dez qui n'est pas encore arrivée, je pensais qu'elle était dans le studio, Lagardère, mais elle arrive, je la vois qui passe en courant et elle va venir s'installer sur ce siège. Bonjour Émilie Dez. Petit
6: bonjour.
16: Sprint, mais on est un petit peu en avance.
6: Bah oui, qu'est-ce qui se passe? En matin, plus, il y a un lion en face de moi, c'est normal.
16: Oui, c'est normal, tout va bien. Et on va vous écouter pour les infos, le journal de 10h, puisque ça y est, il est 10h.
6: Bonjour Thomas.
16: Bonjour à tous.
6: Gérald Darmanin est à Alger. Un nouveau geste d'apaisement entre la France et l'Algérie. 6 mois après la libération de Boualem Sansal, le ministre de la Justice espère obtenir celle de Christophe Glaize. Gérald Darmanin espère aussi bâtir une coopération solide entre la France et l'Algérie dans la lutte contre le narcotrafic. Son objectif, mettre un coup d'arrêt à la DZ Mafia. La justice française a formulé une dizaine de demandes d'entraide judiciaire. Elle vise des dirigeants de la DZ Mafia réfugiés de l'autre côté de la Méditerranée. Approuvez-vous les efforts du gouvernement pour renouer le dialogue avec Alger? C'est la question du jour sur le site et l'application Europe 1. Il est le chef présumé du clan Yoda, rival de la DZ Mafia. Félix Bingui est jugé à compter d'aujourd'hui pour trafic de stupéfiants, association de malfaiteurs et blanchiment. 19 autres prévenus comparaissent à ses côtés jusqu'au 5 juin. Félix Bingui a été mis en examen en février 2025 pour complicité de tentative d'assassinat dans une autre affaire. L'instruction est toujours en cours. Le scandale du périscolaire, le parquet de Paris a ouvert des enquêtes pour des soupçons d'agressions sexuelles dans 84 maternelles, une vingtaine d'élémentaires et une dizaine de crèches. 3 informations judiciaires ont été ouvertes. Un animateur a été placé en détention provisoire. Depuis le début de l'année, 78 agents de la ville ont été suspendus dans les écoles parisiennes, dont 31 pour des suspicions de violences sexuelles. Le ministre de l'Intérieur promet un choc d'autorité et d'efficacité. Le projet de loi Riposte est examiné à partir d'aujourd'hui au Sénat. Le texte vise à mieux lutter contre tout ce qui trouble la paix du quotidien, des rêves partis au protoxyde d'azote en passant par les rodéos motorisés et les violences dans les stades. Les ministres des Finances du G7 se réunissent aujourd'hui et demain à Paris. Au cœur des discussions, les répercussions du conflit au Moyen-Orient. Les prix du pétrole ont augmenté après la chute d'un drone près d'un site nucléaire aux Émirats. Le baril de Brent a de nouveau dépassé la barre des 110$. Il ne restera rien de l'Iran si un accord n'est pas rapidement conclu avec les États-Unis, prévient Donald Trump. Les deux pays ne se sont plus parlé directement depuis un mois. Le navire de croisière touché par un foyer d'antivirus est attendu dans la matinée dans le port de Rotterdam. L'OMS juge que le risque sanitaire est faible. L'antivirus a fait 3 morts. Les cas suspects et cas contacts ont été placés sous surveillance ou quarantaine. Et puis un mot de tennis avec le début de l'Opening Week de Roland-Garros. Europe 1 est partenaire au programme Les Entraînements des Stars et les matchs de qualification. Hugo Grenier affrontera le Sud-Africain Lloyd Harris.
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6: Il est 10h02 sur Europe 1, Culture Média, c'est tout de suite.
16: Ça va, Émilie, on vous a fait courir, ma pauvre.
6: Mais oui, je suis arrivée.
16: Je pensais que vous étiez dans l'autre studio. Et...
6: Non. Bah quand même, je viens vous voir le matin.
16: Ça nous fait plaisir. Vous revenez dans une demi-heure?
6: Oui, je reviens dans une
16: demi-heure. On essaiera d'être le plus en avance possible.
6: À tout à l'heure.
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16: Bonjour à tous et bienvenue dans Culture Média. Quel bonheur de vous retrouver pour une nouvelle semaine ensemble. Et alors, si vous étiez là vendredi avec nous, vous le savez, j'ai lancé un défi à Anissa Dadi, première supportrice du club de foot de Sochaux qui jouait vendredi soir sa remontée en Ligue 2 en cas de succès. Je lui ai demandé si pour fêter ça, elle pouvait venir avec la mascotte Sochalion. Eh bien, elle est là, la mascotte. Oui,
6: elle est
16: magnifique. Elle est magnifique à voir sur Europe 1 TV. Bonjour Anissa, bonjour Julia.
6: Bonjour Thomas.
16: C'est superbe.
8: Voilà, c'est perturbant parce que j'ai vraiment l'impression d'avoir un vrai lion à côté de moi. Non, c'est hallucinant.
16: Il est plus vrai que nature.
8: Ah, ouais,
6: effectivement.
16: Et surtout, on a envie de savoir qui est sous cette mascotte.
15: Et on ne le saura jamais, c'est ça la magie de la mascotte. Mais on a eu plus de mal à l'avoir que Sting. Hein.
16: Ah oui.
15: Plus facile d'avoir Sting que la mascotte de Sochaux.
16: Très compliqué à caler, bah, bien sûr. Ah bah bravo, bah, c'était une belle victoire. En tout cas, on est fiers des Sochaliens. Ouais. Bravo pour cette remontée en Ligue
15: Merci,
16: 2.
15: Merci Thomas.
16: Après combien? Trois saisons en National?
15: Trois saisons en National.
16: Ça a été dur, vous avez souffert.
15: Ça a été un peu dur, mais on y a cru, on était là tout le temps. Et puis ça y est, maintenant.
16: Et là, vous allez jouer le maintien maintenant.
15: Allez. Regardez, voyez comme il est. Il me chauffe déjà.
16: Ça va être
15: attention.
16: Drôle l'année prochaine.
15: Sochalien peut montrer les griffes.
16: Non, mais je dis ça parce que le niveau en Ligue 2 va être costaud l'année prochaine.
15: Alors, l'année prochaine,
16: avec
15: en Ligue 2,
16: notamment.
15: Il y a Nantes, il y a Montpellier. Il y a Saint-Etienne peut-être.
16: Bien
15: peut-être qu'ils vont jouer aussi leur montée en Ligue 1.
16: Enfin, ça
15: va être une grosse Ligue 2. Il y a Nancy, il y a Metz. Bah,
1: j'attends avec impatience le Sochaux-Nancy, parce que je vous rappelle à Nissa que c'est Thomas et moi sommes nés à Nancy.
16: On va pouvoir la chambrer l'année prochaine.
15: En fait, il va y avoir beaucoup de derby au sein même de cette radio. Il va y avoir des Sochaux-Nantes, des Sochaux-Saint-Etienne, des Sochaux-Nancy. Et on va faire plein de fêtes parce qu'on
16: va faire vivre tout ça.
15: On s'aime avant tout.
16: Bon, en attendant, on a quand même une émission à faire avec en plus un programme particulièrement chargé ce matin. Pas moins de 6 invités ce matin, et on va commencer par un sujet très sérieux, puisque vous le savez, la semaine dernière, grâce à un logiciel d'intelligence artificielle, un streamer sur la plateforme Twitch a piégé un pédocriminel qui pensait parler à une jeune fille de 14 ans. On en a parlé dans le journal des médias et on voulait s'arrêter ce matin sur ces méthodes sur les réseaux. Qu'est-ce qu'il faut en penser? Est-ce que c'est vraiment une aide pour la police? On va en débattre ce matin avec le policier Johan Fossard qui est avec nous. Bonjour et merci beaucoup d'être là. Et Neyla Moore, représentante d'un collectif de bénévoles qui crée de faux profils sur les réseaux sociaux pour traquer de potentiels pédophiles, elle va nous rejoindre par téléphone tout à l'heure parce qu'elle souhaite préserver évidemment son anonymat. Et puis dans la deuxième partie de l'émission, on va aller faire un petit tour à Roland-Garros avec Julien Pichenet parce que ça y est, la compétition commence là aujourd'hui.
1: Les premiers coups de raquette, c'est dans quelques secondes parce que ça commence à 10h effectivement, du côté de la Porte d'Auteuil.
16: Et on sera avec le champion Cédric Pioline, consultant pour Europe 1 radio officielle du tournoi, et puis donc notre spécialiste maison qui n'est autre que Julien Pichenet. Vous me donnerez vos pronostics pour cette quinzaine, Julien?
1: Oui, bah chez les messieurs, ça va pas être très dur.
15: Yannick Sinner.
16: Il y a un favori, clairement, clairement.
15: Et avant 11h, restez à l'écoute, avant 11h, on vous offre des places pour la finale dame et la finale homme de Roland-Garros.
16: Oh là là là. Et puis enfin, place à la cuisine dans la dernière partie avec deux générations de Top Chef, le gagnant de la 12e saison, Mohamed Cheikh, et celui qui sera peut-être le gagnant de la saison 17. Actuellement diffusé sur M6, Victor Kuntz, ils sont venus avec des petites choses à déguster tout à l'heure. Voilà pour le programme particulièrement riche du jour, et encore je ne vous ai pas tout dit. Merci d'être avec nous chaque matin sur Europe 1. On est ensemble jusqu'à
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16: Et on démarre bien sûr avec le journal des médias de Julien Pichenet. Quel est le programme ce matin, Julien?
1: Eh bien, on va revenir sur l'un des événements du week-end. Il n'y a pas eu que Sochaux, il y a aussi eu la 11e place de Monroe à l'Eurovision. À votre avis, les audiences ont été bonnes ou pas?
16: Je pense que oui.
1: Dans un instant, on parlera également de ce qu'il est convenu d'appeler maintenant l'affaire Patrick Bruel.
16: Mais d'abord, donc, un coup d'œil aux audiences marquantes du week-end. Déception quand même pour l'Eurovision à tous les niveaux.
1: Bah oui, la France déjà est arrivée 11e avec cette prestation de Monroe.
15: Rien que pour ça, on méritait la peine.
16: Rien que pour cette note.
1: 11e place, c'est un petit peu dur quand même, non? Je sais pas
16: ce que
1: vous
16: en pensez. Je trouve ça très très dur.
1: C'est vrai qu'on en parlait toute la semaine dernière avec des pronostics qui.
16: Mais c'est le public qui a été dur.
1: Qui l'a placé au-dessus cette 11e place. On va y revenir dans un instant. Côté audience, c'est quand même un peu décevant, Thomas, même si ça reste un gros score. Puisque le concours diffusé sur France 2 samedi soir a réuni en moyenne 3 986 000 supporters, avec une pointe, bien sûr, au moment de la prestation de Monroe. Une pointe,
16: c'est un des plus gros scores de la saison quand même pour France 2.
1: Ah oui, c'est un très beau prime. Mais l'an dernier, 5 millions, c'était la moyenne sur l'ensemble de la soirée. C'est un petit peu
16: avec Louane, ça avait boosté les audiences et les scores avaient été dingues l'an dernier. C'est
1: bon, samedi soir toujours, comme on avait prédit, M6 a fait un gros flop en face avec la série NCIS. La chaîne était arrivée 5e des primes avec 800 000 téléspectateurs en moyenne. Sinon, hier soir, la Palme d'Or 2023 Anatomie d'une chute était diffusée sur France 2 et était en dessous d'Un homme en colère sur TF1. 2,4 millions quand même pour le film de Justine Triet contre 3,6 millions pour Un homme en colère sur TF1.
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16: Et on revient donc sur cette 70e édition de l'Eurovision. La France n'a pas vraiment convaincu donc le public européen.
1: Ouais, si la prestation de Monroe a plu au jury, qui lui ont donné 144 points, la plaçant en 4e position, les votes des téléspectateurs l'ont fait dégringoler. Mmh. Elle a obtenu seulement 14 points de la part du public, c'est très peu. La France est donc arrivée 11e, c'est moins bien que Louane qui était, elle, 7e l'an dernier, on en parlait il y a un instant, contre toute attente, c'est la Bulgarie qui a donc remporté l'Eurovision. C'est vrai qu'on évoquait, l'Italie, on évoquait la Finlande.
16: C'est
1: donc la Bulgarie qui a gagné l'Eurovision samedi soir à Vienne grâce à cette chanteuse qui s'appelle Dara.

0: Voilà, effectivement.
1: C'est très festif. Quoi.
0: Ambiance
1: c'est
0: assez, assez festif. Pas évident à danser ce morceau.
2: Non, Thomas, mais ça finit par rentrer en tête.
1: Ouais.
0: Ah oui, ça on l'oublie pas. Thomas, vous étiez jury de l'Eurovision cette année, on peut le dire maintenant. Vous vous attendiez à ce scénario de 11e Monroe, franchement.
2: Non, non. Alors franchement, Monroe méritait mieux, ça c'est clair. Moi, si, alors quand on est jury en France, on ne peut pas voter évidemment
1: ah ben oui,
2: pour son
1: ça.
2: Propre pays.
1: Vous aviez voté pour
2: je
1: qui
2: n'ai pas voté pour Monroe, moi j'avais voté pour l'Italien.
1: Ah.
2: J'adorais, je trouve qu'il y avait un truc très frais, je sais pas si on
1: très
2: a la musique italienne,
1: un peu.
2: Ouais. Mais c'était un truc, ça s'appelle Per Sempre.
1: Ils ont fait quoi l'Italie?
2: L'Italie est arrivée cinquième seulement du classement, ah, avec, voilà, devant la France et devant la Finlande qui était archi favorite. Et moi j'avais beaucoup aimé aussi la prestation de la Finlande. C'était très beau avec un petit violon.
1: Mais
2: tout, c'était magnifique.
1: Quand vous êtes jury là, vous êtes plusieurs, vous vous connaissez, vous êtes chacun dans votre coin. Comment ça se passe?
2: On ne se connaît pas la plupart. Et surtout, on est sept.
1: Ouais.
2: Sept jurys séparés les uns des autres. Et alors, vous savez qu'il y a deux contrôleurs qui sont là, des huissiers de justice qui sont là et qui contrôlent.
0: Contrôleurs de jury.
2: Le fait qu'on ne peut, on doit surtout pas se parler entre nous,
1: ah,
2: pour
1: ouais.
2: vraiment rester très indépendant. À partir du moment où vraiment les prestations commencent, là, on n'a plus le droit de se

0: d'un autre membre du jeu, bien sûr.
1: C'est très subjectif.
2: Voilà. Bon. En tout cas, Monroe, voilà, 11e, 4 millions de téléspectateurs pour France 2. Et l'an prochain, rendez-vous l'an prochain. Donc,
0: l'an prochain, ça fera 50 ans.
2: Ça fera 50 ans.
1: Bah, remettez Marie-Myriam.
2: Marie-Myriam chantait, voilà,
1: pour les 50 ans.
2: C'était quoi? L'enfant et
0: l'oiseau.
1: L'oiseau et l'enfant.
0: L'oiseau et l'enfant. Remettez l'oiseau et l'enfant.
2: Oui,
0: c'est la seule solution.
2: Et pourquoi pas? Elle ne demanderait pas mieux, non?
0: Allez, on change complètement de sujet avec un sujet qui a fait beaucoup de bruit ce week-end. Les nouvelles accusations, les accusations de l'animatrice Flavie Flament contre Patrick Bruel et l'affaire prend de l'ampleur.
2: Je rembobine un petit peu le film du week-end. Vendredi après-midi, Flavie Flament annonce sur ses réseaux sociaux porter plainte contre Patrick Bruel pour viol. Voici ses mots. Pour que la vérité éclate, pour que la justice soit rendue, pour que cesse de se dérober les regards, je joins ma voix à celle des autres femmes qui s'élèvent en France, en Belgique et au Canada, a déclaré l'animatrice. Selon elle, le chanteur l'aurait violée en 1991 chez lui, alors qu'elle avait 16 ans. Flavie Flament est convaincue d'avoir été droguée au moment des faits. Le nom de Flavie Flament s'ajoute à la longue liste de femmes qui accusent le chanteur de violences sexuelles. Elles sont une trentaine à ce jour et 5 d'entre elles ont porté plainte en France.
0: Et puis de son côté, Patrick Bruel a pour la première fois réagi à ces accusations.
2: Ouais, tout a commencé le 18 mars, il y a 2 mois pile, lorsque Mediapart a publié les premiers témoignages de ce lourd dossier. À ce moment-là, les avocats du chanteur avaient répondu que Patrick Bruel n'avait jamais outrepassé un refus, jamais forcé un geste ou un rapport sexuel. Mais hier, pour la première fois effectivement, le chanteur est sorti du silence pour répondre aux accusations de Flavie Flament. Cette histoire est fausse, assure-t-il dans un message sur ses réseaux sociaux. Il poursuit, cette relation ne fut ni violente, ni contrainte, ni sournoise.
0: Et il est certain qu'on va continuer à parler de cette affaire dans les jours à venir, parce qu'il y a encore de nouvelles accusations qui tombent, de nouvelles réactions, notamment celle de Valérie Beg, qui était Miss France, hein, vous savez, et lui, il était président du jury à ce moment-là.
2: Elle affirme avoir vu des choses sans préciser toutefois la nature de ces choses.
0: Je n'ai aucun doute.
2: Exactement.
0: Merci beaucoup, Julien, pour ce journal des médias.
1: Allez, restez avec nous sur Europe 1. Dans un instant, Thomas Hill, on va parler de l'affaire de cet homme pédophile piégé par un streamer à l'aide de l'IA. Votre invité ce matin, Thomas Johan Fossa, représentant Unité Premier Syndicat de la Police Nationale, et Neil Amour, auteur des Prédateurs. Les prédateurs sont dans la poche de vos enfants. Restez à l'écoute. Culture Média continue dans un instant sur Europe 1, tout de suite.
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8: Oui, je reçois ce matin Johan Fossard, représentant Unité, premier syndicat de la police nationale, et nous sommes en ligne avec Neyla Mour. Bonjour Neyla.
9: Bonjour,
8: bienvenue. Vous êtes représentante de la Team Mour, un collectif de bénévoles qui crée de faux profils sur les réseaux sociaux pour traquer de potentiels pédophiles. Vous êtes aussi l'auteur du livre « Les prédateurs sont dans la poche de vos enfants ». Et je précise que Neyla Mour est un pseudo pour protéger votre anonymat. Lundi dernier, grâce à un logiciel d'intelligence artificielle, un streamer a piégé un homme de 66 ans qui pensait parler à une fille de 14 ans et lui a tenu des propos à caractère sexuel. Et au cours de ce live qui s'est passé sur Twitch, hein, sur les réseaux, 40 000 internautes se sont connectés, parmi eux des cyber-enquêteurs qui ont trouvé donc l'identité de cette personne. Johan Fossard, qu'est-ce que vous pensez, vous, de ce genre d'action sur les réseaux ? Est-ce que c'est une avancée pour la lutte contre la pédocriminalité ? Est-ce que c'est un soutien pour la police ?
10: Alors, à mon sens, nous, ce qu'on voudrait, c'est plus de moyens pour les brigades de mineurs, les OFMIN qui gèrent justement ce type de problème et lutte contre ces réseaux. Nous, ce qu'il nous faut, c'est plus de moyens versant police. Après, ce que font et ce qu'a fait effectivement ce jeune influenceur, c'est tout à fait louable. Pour autant, ça peut aussi poser des problèmes et être contre-productif.
8: Pourquoi contre-productif ?
10: Eh bien, par exemple, là, effectivement, il a mis au jour un individu, mais qui vous dit que mes collègues, en fait, n'étaient pas sur cet individu et plusieurs individus. Il faut savoir que dans le cadre de ces réseaux et de ces forums, parce qu'il y a des forums, en fait, pédophiles, il y a plusieurs individus. Et quand mes collègues infiltrent ces réseaux, eh bien, ça leur permet d'interpeller, de faire des opérations de police et d'interpeller, le cas échéant, plusieurs individus. Par ailleurs, quand, effectivement, on montre un individu du doigt comme ça, et ben derrière il peut détruire les preuves. Or nous, ce qu'il nous faut, c'est des preuves. C'est-à-dire qu'on va chez les mises en cause et on va derrière exploiter leurs ordinateurs. Et si on n'a pas les preuves, ça pose un problème de droit.
8: Alors avant de répondre à ça, Neyla Mour, d'abord expliquons ce que vous faites, parce que votre collectif il existe depuis 2019. Votre méthode, vous, pour traquer les pédocriminels sur Internet, elle est un peu plus discrète que ce qu'on a vu là sur Twitch. Expliquez-nous ce que vous faites exactement.
9: Alors la Team Mour, elle existe depuis avril 2019 et est composée essentiellement d'anciennes victimes de pédocriminalité qui travaillent bénévolement pour protéger les enfants sur Internet. Notre travail à nous consiste à compromettre numériquement des pédocriminels pour les remettre aux autorités. Cette méthode s'inspire de la méthode des citoyens anglo-saxons que nous avons adaptée à la législation française, et rappelons que 50% des arrestations de pédocriminels, en Angleterre sont réalisées grâce à des citoyens ordinaires. Nous travaillons de la même façon que les cyberpatrouilleurs de la police ou la gendarmerie nationale. Le but est de créer des profils d'enfants virtuels sur les réseaux sociaux et nous attendons d'être contactés par ces chasseurs d'enfants. Notre méthodologie, elle respecte un cadre juridique très précis. Les images utilisées pour la création du profil d'enfant sont réalisées grâce à l'intelligence artificielle pour ne pas être accusées d'atteinte au droit à l'image ou d'usurpation d'identité. Nous ne faisons pas d'incitation pour ne pas être poursuivis de provocation au délit et nous ne diffusons jamais l'identité du prédateur pour respecter la législation française, qu'elle plaise ou qu'elle ne plaise pas. La loi en vigueur, elle est ainsi. Ce que nous faisons ne laisse pas de place à l'erreur et au moindre faux pas, nous terminerions devant le tribunal. Malheureusement, nous avons constaté que certaines personnes ont déjà été condamnées en tentant de nous imiter. Et depuis plus de 7 ans, nous avons expliqué notre méthodologie en détail pour éviter que des personnes bienveillantes pensant bien faire ne se retrouvent sur le banc des accusés.
8: Et donc en fait, Neil Amour, après, ensuite, vous remettez vos dossiers à la police, hein, c'est ça? Et je crois que votre travail, il a déjà donné lieu d'ailleurs à des centaines d'arrestations et même des condamnations.
9: Alors oui, exactement. On a transmis environ 700 dossiers aux autorités compétentes de 15 pays différents. Notre travail bénévole a permis l'ouverture de centaines d'enquêtes d'arrestation et de condamnation, mais aussi l'identification de nombreuses victimes mineures. Et ce qu'on peut constater, c'est que ces condamnations vont, selon les affaires et les antécédents des prévenus, de quelques mois de prison avec sursis, interdiction d'entrer en contact avec des mineurs et inscription au fichier des délinquants sexuels, à plusieurs années d'emprisonnement ferme avec mandat de dépôt. Le minimum maximum constaté à ce jour est de 17 ans de prison ferme pour un pédocriminel multirécidiviste qui était malheureusement passé à l'acte et avait violé de véritables enfants.
8: Donc on le voit, Johan Frossard, quand même, ça peut fonctionner, ça peut avoir une utilité. Je comprends que vous, évidemment, vous réclamiez plus de moyens, c'est bien normal, c'est votre rôle aussi en tant que syndicaliste. Mais on voit que cette dynamique citoyenne, elle peut avoir aussi un intérêt.
10: Oui, c'est ça, elle peut avoir un intérêt, mais comme disait votre interlocutrice, effectivement, quand c'est fait dans les formes de droit, et ça, elle l'a bien rappelé, parce qu'on n'a pas le droit en France, si vous voulez, le principe de provoquer une infraction. Et après, moi, mes collègues, il faut qu'ils soient, quand ils s'infiltrent, spécialement habilités, c'est des enquêteurs sous pseudonyme, ils sont formés spécialement pour ça. Donc effectivement, il y a tout ce travail, et il faut vraiment qu'on soit dans les formes de droit, madame l'a rappelé, si on veut que ça aboutisse à une condamnation.
8: Est-ce que la police fait ce genre de choses aussi?
10: Alors,
8: la création de faux profils.
10: Alors, la police fait ce genre de choses. Après, je resterai tout à fait discret sur les méthodes employées. Vous comprendrez pourquoi, pour justement qu'elles ne se diffusent pas. On le fait, mais malheureusement, on n'a pas assez d'enquêteurs dotés pour ça. Comme je vous dis, on n'a pas assez de moyens à ce niveau-là aujourd'hui. Et c'est ça qui est bien dommage, parce qu'effectivement, il y a des signalements qui sont aujourd'hui massifs, qui émanent effectivement des citoyens, mais aussi surtout du Centre National pour les enfants disparus et exploités. C'est, votre interlocutrice le disait tout à l'heure, les anglo-saxons, ils sont un petit peu en avance, effectivement. Et là, ce NECMEC, qui diffuse en fait tous ces signalements aux autorités, c'est une association à la base américaine également.
8: D'accord. Et alors, le fait qu'il n'y ait pas de vraies victimes, puisque là, on parle de faux profils de jeunes filles, est-ce que ça empêche derrière d'avoir un dépôt de plainte,
10: Eh bien, en fait, vous avez l'infraction de détention d'images pédo. Donc ça, effectivement, ça ne requiert pas d'avoir des victimes identifiées à la base, c'est juste l'infraction de détention qui là est punie de 5 ans de prison, si ma mémoire est bonne. Et après, en fait, le but pour nous, c'est d'aller et de voir, d'identifier à partir des photos qu'on récolte des vraies victimes, de remonter sur et de les identifier, et aussi pour les détenteurs, surtout de les arrêter avant qu'il y ait passage à l'acte, et de voir, dans le cadre de nos enquêtes, s'il y a eu aussi passage à l'acte. C'est là tout l'objet.
8: En tout cas, visiblement, le problème est massif, hein, parce que la semaine dernière, dans une audition à l'Assemblée nationale, le ministre de la Justice lui-même, hein, Gérald Darmanin, a expliqué avoir été choqué de voir le nombre, je cite, « immensément nombreux de connexions à des sites pédopornographiques en France », assurant qu'il y en avait dans chaque rue de chacune des communes. On peut se demander aussi, Neil Amour, s'il n'y a pas une défaillance même des plateformes, des réseaux sociaux à ce sujet. Est-ce qu'il ne devrait pas y avoir davantage de modérateurs? Est-ce que c'est ça ce que vous demandez aussi?
9: Alors en fait, c'est tout un système qui est défaillant. C'est que non seulement les patrons numériques sont pour certaines complices de tout cela, comme nous le dénonçons depuis des années. Meta vient d'être condamné à verser 375 millions de dollars pour avoir sciemment mis en relation des prédateurs et des enfants sur ces plateformes. La justice également est défaillante ou complice, puisqu'elle est bien trop souvent laxiste dans les peines prononcées à l'encontre de ces criminels. Et le gouvernement est totalement défaillant, puisque malgré tous ces beaux discours sur la protection de l'enfance, rien n'est fait concrètement pour changer les choses, que ce soit pour la Timour ou même dans l'affaire Epstein, on voit bien que tout est fait pour ne pas lutter réellement contre la pédocriminalité. Depuis 7 ans, nous demandons une collaboration avec les autorités, même si celle-ci existe déjà dans l'ombre. Et quand on voit que la France, depuis des années, est gérée à coup de décret, une telle mesure pourrait être décidée en quelques minutes et être appliquée afin de nous permettre d'agir plus rapidement.
8: Vous êtes d'accord, Johan Fossard, quand Neil Amour parle de laxisme de la justice, l'homme dont on parlait en tout à l'heure, qui a été piégé sur les réseaux, il avait écopé de 18 mois de sursis parce que déjà, il avait été attrapé par la police une première fois. Alors même s'il n'était pas passé à l'acte, il avait déjà la détention d'images pédopornographiques. Ça pose quand même un vrai problème de se dire qu'il n'a eu que du sursis.
10: Oui, ça peut effectivement, on peut trouver ça laxiste. Mais après, il y a aussi le problème effectivement du suivi parfois qu'ils ont. Ils ont un suivi médical, mais effectivement, là encore, la justice manque de moyens pour vraiment suivre ses obligations de soins et s'assurer qu'elles sont efficaces et qu'elles sont suivies. Donc là aussi, il y a un manque de moyens aussi au niveau de la justice, très certainement.
8: Eh bien, on reparlera aussi de ce sujet-là, notamment avec Gérald Darmanin, qui sera invité demain de Laurence Ferrari à 8h10 dans la matinale Europe 1 Matin. Johan Fossard, merci beaucoup d'être venu
10: nous
8: voir. Vous êtes le représentant, je le rappelle, d'Unité, premier syndicat de la police nationale. Merci aussi à Neil Amour d'avoir été avec nous. Je rappelle le titre de votre livre aux éditions Télémac, Les prédateurs sont dans la poche de vos enfants. Allez, dans un instant, on va changer totalement de sujet puisqu'on sera avec le champion de tennis et consultant pour Europe 1, Cédric Pioline, ainsi que Julien Pichenet, grand spécialiste du tennis, pour évoquer Roland-Garros, parce que ça y est, c'est parti, les matchs de qualif commencent.
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8: Il est 10h31 sur Europe 1 et Émilie Dez est là pour le journal permanent.
7: Une coopération sécuritaire se réinstaure progressivement, se félicite le ministre de l'Intérieur Laurent Nunez. Gérald Darmanin est à Alger pour relancer la coopération entre la France et l'Algérie dans la lutte contre le narcotrafic. Le ministre de la Justice veut mettre un coup d'arrêt à la DZ Mafia. 6 mois après la libération de Boualem Sansal, Gérald Darmanin espère aussi obtenir celle de Christophe Glaize, le journaliste sportif, a été condamné en appel à 7 ans de prison pour apologie du terrorisme. Approuvez-vous les efforts du gouvernement pour renouer le dialogue avec Alger? C'est la question du jour sur le site et l'application Europe 1. Il est surnommé le chat. Félix Bingui, figure du narco-banditisme marseillais, est jugé à compter d'aujourd'hui pour trafic de stupéfiants, association de malfaiteurs et blanchiment. 19 autres prévenus comparaissent à ses côtés jusqu'au 5 juin. Félix Bingui, chef présumé du clan Yoda, rival de la DZ Mafia. Le maire de Paris, Emmanuel Grégoire, lance aujourd'hui une convention citoyenne consacrée à la protection de l'enfance et à l'organisation des temps scolaires. En plein scandale du périscolaire, le parquet de Paris a ouvert des enquêtes pour de possibles violences dans 84 maternelles, une vingtaine d'élémentaires et une dizaine de crèches. Un animateur a été placé en détention provisoire depuis le début de l'année. 78 agents de la ville ont été suspendus dans les écoles parisiennes, dont 31 pour des suspicions de violences sexuelles. Le Sénat examine aujourd'hui le projet de loi Riposte. Le texte vise à mieux lutter contre tout ce qui trouble la paix du quotidien, des rêves partis au protoxyde d'azote en passant par les rodéos motorisés. L'Iran dit avoir répondu à la dernière proposition de paix formulée par les États-Unis. Il ne restera rien de l'Iran si un accord n'est pas rapidement conclu, avait prévenu Donald Trump. Les ministres des Finances du G7 se réunissent aujourd'hui et demain à Paris. Ils doivent évoquer les répercussions du conflit au Moyen-Orient. Les prix du pétrole ont augmenté après la chute d'un drone près d'un site nucléaire aux Émirats. Le baril de Brent a de nouveau dépassé la barre des 110 dollars. Le MV Ondius, le navire de croisière touché par un foyer d'antivirus, approche du port de Rotterdam. À son bord, les membres d'équipage et du personnel médical. L'antivirus a fait 3 morts. Et puis, Europe 1 et Radio officiel, coup d'envoi de l'Opening Week de Roland-Garros. Yeah. Au programme, les matchs de qualification. Le public pourra aussi assister aux entraînements des joueurs stars.
8: Et oui, on va en parler dans une seconde, mais je vois que vous avez fait quand même l'impasse sur l'information essentielle de ce week-end, Émilie Dez.
7: Laquelle?
8: Ça vous dit rien, Sochaux
7: en Ligue 2? Infos du lundi, c'est
28: Sochaux
7: ça.
28: En Ligue 2. Ouais. Ah, quand même,
7: non, Sochaux mais ça,
28: Ligue 2. Bien sûr.
7: Regardez-le, c'est un ultra Sochaux. Et Angers, ils sont où?
0: Angers, ils sont en Ligue 1.
8: Un but calme, un maintenu, tout va bien. Continue notre route. On joue le maintien chaque année.
7: Petit bonhomme de chemin.
8: Et ça fonctionne bien pour nous, pas de soucis là-dessus.
7: Très bien.
8: Je vous embrasse. Si éventuellement, dans une demi-heure, vous pouviez placer Sochaux,
7: ouais,
8: ça nous éviterait de réécouter la musique.
7: Faites un petit effort parce
8: merci, Émilie.
7: Je vais voir ce que je peux finir.
8: On vous retrouve à 11h.
7: À tout à l'heure.
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8: Merci beaucoup d'être avec nous pour la suite de Culture Média. Dans un instant, on sera avec deux grands chefs, deux top chefs, Mohamed Cheikh et Victor Kuntz. Mais avant ça, on va faire un petit tour par Roland-Garros avec le plus grand fan de tennis d'Europe 1 et spécialiste de l'histoire du tennis, Julien Pichenet, qui est avec
31: bonjour
8: nous.
31: Bonjour les amis.
8: Et puis le champion français, consultant pour Europe 1, radio officielle de Roland-Garros, Cédric Pioline, qui est en ligne avec nous. Bonjour Cédric.
2: Bonjour.
8: Et merci d'être là. On va vous retrouver tout au long de la compétition hein, qui commence dès aujourd'hui avec les matchs de qualif et qui se terminera le 7 juin. Et alors, moi, c'est comme pour l'Eurovision hein, dont on parlait tout à l'heure. La première chose qui m'intéresse, c'est est-ce que cette année, il y a des chances qu'un Français ou une Française brille à Roland-Garros comme Loïs Boisson qui nous a fait tant rêver l'an dernier. Cédric Pioline, est-ce que vous y croyez cette année? Est-ce qu'il peut se passer quelque chose pour la France?
2: Ah, je crois que c'est une question pour Julien, ça.
3: Ah non, non, non, vas-y Cédric.
8: Pourquoi c'est un piège?
2: Non, bah, écoutez, c'est compliqué. C'est vrai que traditionnellement, à part de temps en temps des surprises de vainqueurs hommes ou femmes, de joueurs qu'on n'avait pas vu venir, c'est vrai que les prétendants à la victoire sont ceux qui sont dans les meilleurs classements et puis surtout qui ont bien performé lors des tournois préparatoires à Roland-Garros.
8: Mais donc, sans parler de victoire, Cédric, est-ce qu'on peut espérer qu'une personne brille un peu à Roland-Garros?
2: Oui. On a des grands espoirs sur Arthur Fils. Maintenant, il a eu une Arthur petite Fils. Alerte physique ouais. Lors du tournoi de Rome, puisqu'il s'est... Il avait un problème au dos. Enfin, il a abandonné tout simplement. Ouais. Donc, alors que depuis sa reprise sur blessure, qui était arrivée l'année dernière hein, à Roland-Garros, une fracture sur une vertèbre dorsale. Donc, une grosse blessure. Il a fait un début de saison magnifique depuis le mois de février. Des résultats d'un joueur du top 5. Donc, il est pas dans les hautes têtes de série. C'est ça un petit peu la problématique, je dirais. Hein, où il va être assez dépendant du tirage au sort, mais un peu comme tout le monde. Et puis vous l'avez nommé, hein, Loïs Boisson, de son côté, elle après son magnifique parcours l'année dernière en demi-finale jusqu'aux demi-finales, eh bien a été énormément blessée, a très peu joué. Elle est en ce moment à Strasbourg. Elle a gagné finalement son premier match
8: de la saison.
2: Donc et puis elle est 40e mondiale, donc elle est pas tête de série. Potentiellement, elle peut tomber contre un gros morceau dès le premier tour. Donc, j'ai envie de vous dire, j'ai pas envie d'être pessimiste, j'ai justement envie d'être optimiste. Mais
8: vous y croyez moyennement, quoi. Voilà.
2: Ouais, écoutez, moi je pense qu'il faut être raisonnablement optimiste en se disant que si on arrive à avoir trois quatre joueurs joueuses en deuxième semaine,
8: en huitième,
2: ça sera déjà super, voilà. Et pareil, après les déroule, comme on dit.
8: Julien Pichenet, vous faites le même pronostic pour la France?
3: Non, mais si Arthur Fils est en pleine possession de ses moyens, s'il n'est pas dans la partie de tableau,
8: il est 17e, Yannick Sinner, voilà, du classement mondial.
3: Tout le monde va vouloir être très très loin d'Yannick Sinner dans le tableau, parce que l'Italien qui a gagné à Rome encore hier, il a gagné tous les grands tournois de préparation, Monte Carlo, Madrid, Rome, il est évidemment le grand favori de ce Roland-Garros en l'absence d'Alcaraz, hein, qui est blessé, donc on n'aura pas la même finale que l'an dernier. Il a un boulevard devant lui. Si Arthur Fils est loin de Yannick Sinner et qu'il est en pleine possession de ses moyens, donc il peut envisager d'aller très loin. Pourquoi pas un quart de finale, une demi-finale, peut-être même plus, on ne sait jamais. Je rappelle que le dernier Français à avoir atteint les demi-finales chez les garçons, ça remonte, hein, c'était Joe Wilfried Tsonga en 2015. Donc ça commence un petit peu à remonter, ça fait 11 ans.
8: Mais ça vous est arrivé aussi, Cédric Pioline, d'atteindre ce score-là, des demi-finales, d'aller jusqu'en demi-finale de Roland-Garros. Qu'est-ce qui vous a manqué d'ailleurs pour aller plus loin à l'époque?
2: Qu'est-ce qui m'a manqué? Un peu de gasoline dans le réservoir, comme on dit, puisque je suis arrivé en demi-finale épuisé parce que j'avais fait trois matchs en 5-7, dont les huitièmes et les quarts, donc à la file. Et puis j'ai joué un super joueur de terre battue à l'époque, hein, qui était Alex Correggia, double finaliste, et pour potentiellement jouer de l'autre côté deux autres Espagnols qui étaient à l'époque Moya.
3: Il était avec que des Espagnols en demi-finale.
2: Exactement, oui, non, mais quand on arrive en demi-finale, c'est magnifique, mais là j'avais encore deux fois 8000 sans oxygène à peu près. Mais j'avais malheureusement plus de carburant. Roland Garros, c'est probablement le tournoi le plus exigeant physiquement, et c'est vrai que
8: les échanges
2: il faut avoir un peu de
8: battue,
2: oui, il faut savoir s'économiser, avoir un bon tableau, un peu de chance, à part quelques joueurs type Nadal à son apogée, Alcaraz, Sinner, qui ont une marge sur les autres. ce qui n'était pas mon cas. Donc oui, c'est quand on arrive au bout, on a beaucoup d'heures dans les pattes et ça compte.
8: Costaud physiquement, quoi. Et alors, vous l'avez dit, chez les hommes, le favori, c'est Yannick Sinner, archi favori. Est-ce que Novak Djokovic, qui va avoir 39 ans là cette semaine, est-ce qu'il a encore ses chances selon vous, Julien?
3: Alors, ses chances pour aller au bout, ce serait quand même surprenant, parce que déjà Sinner, il va falloir que quelqu'un le batte. Et je pense pas que ce sera Djokovic, bien qu'il l'ait battu à l'Open d'Australie en début d'année. Non, à 39 ans sur terre battue, c'est une surface beaucoup trop exigeante pour
8: trop
3: que
8: fatigant,
3: ouais. Novak Djokovic puisse aller très très loin. Alors c'est toujours Novak Djokovic, hein, il a toujours cet ascendant psychologique sur tout le monde. Fait peur, vous rentrez sur le court face à Djokovic, forcément vous êtes un joueur sans expérience, c'est très difficile. Mais en plus il n'a pas gagné de match sur terre battue encore cette année, hein. Il n'a joué qu'un seul match, il l'a perdu, donc il arrive sans trop de référence.
8: Compliqué. Et alors chez les femmes, qui sont les favoris cette année, Cédric Pionnet, c'est assez ouvert là, non?
2: C'est plus ouvert, oui, c'est plus ouvert. Après, on a vu une forme de comeback magique, hein, de Svitolina qui vient de s'imposer à Rome contre Coco Gauff. Mais je crois que oui, donc avec cette victoire, elle rentre dans les prétendantes. Mais après, on reprend un petit peu les mêmes, hein, Coco Gauff qui est la tenante du titre, Zabalenka qui, je pense, aimerait beaucoup s'imposer porte d'Auteuil, Rybakina qui est toujours dangereuse, et puis deux trois joueuses aussi qui sont pas loin derrière, peut-être dans le deuxième wagon. Mais oui, c'est un peu plus ouvert, mais beaucoup de compétition, je dirais, sur cette édition, ouais. Avec justement du fait de l'ouverture, pas mal de prétendantes qui ont envie d'inscrire ou de réinscrire leur nom au palmarès. Oui.
8: Ça va être intéressant à suivre ça, et la vraie compétition démarre donc la semaine prochaine. Et alors pour s'y préparer, Julien Pichenet,
3: dimanche
8: ouais. Exactement, Europe 1 sort aujourd'hui le podcast Destin Extraordinaire sur la fabuleuse histoire de Roland Garros. On y apprend plein de choses, hein, notamment pourquoi le stade s'appelle Roland Garros.
3: Effectivement, et pourquoi un aviateur pour le nom de ce stade? En fait, c'était un ami, il est mort en 1918, hein, à la toute fin de la Première Guerre mondiale, c'était l'ami d'un des concepteurs, d'un des fondateurs du stade, qui voulait absolument lui rendre hommage. Il jouait plutôt au rugby, il était licencié au Stade Français, et c'est le directeur du Stade Français qui, à l'époque, en 1927, a mis ses fonds personnels pour la création de ce stade, qui était censé au départ accueillir une rencontre de Coupe Davis. Hein.
8: Oui.
3: C'était provisoire.
8: C'était ponctuel.
3: 100 ans après, c'est toujours là.
8: C'était l'ancien cours numéro 1, c'est ça, qui servait pour la Coupe Davis?
3: Ah non, c'est l'actuel central.
8: Il n'a pas bougé.
3: Il a été rebâti. On a tout refait plein de fois, mais il n'a pas bougé. On est exactement à l'endroit où se trouvait le stade en 1928 pour la première édition des Internationaux de France à Roland-Garros.
8: Mais alors, j'ai appris dans votre podcast Destin Extraordinaire aussi que Roland-Garros avait changé de nom à une époque.
3: Année, oui, c'était très dur à ce moment-là.
8: En 1972, vous allez découvrir ça dans cette fabuleuse histoire de Roland-Garros racontée par Olivier Delagarde. C'est disponible dès aujourd'hui sur le site et l'appli Europe 1. Merci beaucoup Cédric Pioline d'avoir été avec nous. Cédric, qu'on retrouve dans Service Gagnant, dans Europe 1 Info avec Lily Mathias, et puis dans Europe 1 Soir aussi avec Pierre de Villeneau. Vous allez avoir une belle quinzaine qui vous attend. On espère que le temps sera au rendez-vous. Merci Cédric.
2: Merci à vous.
8: À bientôt. Allez, dans un instant, deux générations de Top Chef vont faire leur entrée dans ce studio. Un ancien gagnant, Mohamed Cheikh, et un candidat en lice dans la saison en cours. Il s'appelle Victor Kuntz. Et ils ont amené des petites choses à grignoter. On devrait se régaler. À tout de suite.
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7: Et vous êtes bien sur Europe 1 ce lundi. La semaine commence bien avec Thomas Hill et toute l'équipe de Culture Média de 10h à 11h30.
8: Et c'est le retour ce matin de notre spécialiste cinéma, Olivier Benkemoun, qui est tout
17: bronzé.
8: Bonjour,
17: comment ça va?
8: Ça fait plaisir.
17: Bah moi aussi, ça me fait plaisir de vous revoir.
8: Vous étiez à l'Eurovision aussi ce
17: week-end. Aussi. J'ai fait Israël, 4 semaines, ouais. et 3-4 jours d'Eurovision.
8: Ah,
17: comme ça pour revenir.
7: Ah, bah, voilà, c'est un reporter tout terrain, cet
8: il
7: homme.
8: Il est sur tous les terrains et il va nous parler cinéma. Donc, dans un instant, parce que entre deux vols, il a le temps aussi de regarder quelques films. Nicolas Caro est là. Ça va, Nicolas?
18: Ça va, moi je reste tranquille.
8: Vous avez une spécialité très claire, c'est les bouquins.
18: Voilà. Les bouquins.
8: Il n'y a que ça.
18: Et encore vous... un bouquin et des donuts aujourd'hui.
8: Ah, il sera question de donuts.
18: D'adapter.
8: À nos invités, effectivement, parce que j'ai la chance de recevoir deux chefs qui se sont fait connaître l'un et l'autre grâce à l'émission Top Chef. D'abord, le gagnant de la 12e saison et chouchou d'Hélène Darroze, Mohamed Cheikh est là. Bonjour Mohamed.
26: Bonjour à tous.
8: Merci beaucoup d'être là. Et le chef de Ida, restaurant de Denis Broizy, et peut-être le gagnant de la saison 17, actuellement diffusée sur M6. C'est ce qu'on vous souhaite, Victor Kuntz. Bonjour Victor.
30: Bonjour à tous.
8: Et merci d'être là. Déjà, vous vous connaissez tous les deux ou c'est la première fois que vous vous rencontrez?
26: Alors non, on se connaît pas. Ce qui est assez bizarre, c'est qu'on a l'impression de se connaître puisqu'on a tous les deux fait partie de cette famille de Top Chef. Donc ouais, il y a un lien un peu physique qui se crée un peu indirectement. Je sais pas si
30: c'est vrai. Ouais, si, c'est vrai. On se connaît de loin, on se connaît sans se connaître. Ouais, c'est vrai.
8: Vous avez regardé sa saison peut-être?
30: Bah, ouais, la saison de Mohamed, tout le monde l'a regardé. C'était en plein confinement, donc on était tous devant nos écrans, en tout cas cuisiniers, nous.
8: Oui, c'est vrai.
30: Pour une fois qu'on avait l'opportunité de regarder Top Chef.
8: Et vous, Mohamed, est-ce que franchement vous continuez à regarder Top Chef ou est-ce que vous avez décroché là?
26: Alors très sincèrement, ça m'a porté très haut cette émission. Du coup, j'ai développé pas mal de projets de restaurants et autres.
8: Vous
26: et donc le
8: occupé.
26: Temps court. Alors parfois, comme je disais tout à l'heure, dès que je peux, j'essaye. Mais c'est vrai que ça reste assez rare quand même.
8: Bon, et alors je le disais, vous nous avez amené des petites merveilles ce matin à déguster des choses qui représentent un petit peu votre cuisine. On va commencer avec Victor. Qu'est-ce que vous avez préparé là? Je le montre à la caméra pour ceux qui nous suivent. Ça ressemble à un carpaccio.
30: C'est ça, carpaccio de bœuf,
8: bon.
30: Réduction de balsamique 25 ans d'âge, pecorino sardo et oignon rouge de Tropea en pickles.
7: Oh là là,
8: ça voilà. C'est magnifique. Hein. Et alors,
7: exceptionnel.
8: Et alors à côté, il y a un autre type de carpaccio.
30: Et à côté, ouais, on attaque un peu plus le printemps. On est sur un carpaccio de gambas rouge de Sicile avec une vierge de petits pois, gingembre confit et menthe et des fraises pickles.
8: Ah, tout en simplicité. Hein.
30: Tout en simplicité.
2: Et surtout, c'est beau.
30: Ouais, on dirait un tableau de maître.
8: C'est magnifique.
7: On n'a pas envie d'y toucher. Oh,
8: c'est magnifique.
30: Il faut.
7: Mais on va y toucher, je vous rassure, Victor.
8: Mohamed, on va regarder dans un instant ce que vous nous avez préparé. C'est assez différent comme style. J'ai l'impression, je vois des sauces creamy ranch, big burger et smoky buff. Donc, ça doit être assez différent. Vous avez gagné la 12e saison. Vous êtes maintenant chef de 3 établissements. Mohamed, ça marche bien les affaires, là, j'ai l'impression.
26: On va pas se plaindre, c'est vrai que dans un monde où tout le monde souffre, on va dire que les choix que j'ai faits fonctionnent plutôt bien.
8: Qu'est-ce que vous avez fait comme choix? Des établissements plutôt accessibles, c'est ça?
26: Tout à fait. Alors déjà, j'ai décidé d'être en dehors du centre de Paris, ce qui nous aide puisque les Parisiens se reculent un petit peu finalement du centre.
7: Et vous êtes où exactement?
26: Alors, on a un restaurant à Saint-Ouen, un autre à Rosny-sous-Bois, et deux centres commerciaux, donc Créteil-Soleil et Vélizy 2 pour les enseignes de restauration rapide. Ouais. Et donc on travaille sur des restaurants, enfin je travaille sur des restaurants avec des tarifs le plus accessibles possible, tout en restant dans la qualité des produits frais. Et c'est vrai qu'on voit que c'est un sujet d'actualité aujourd'hui, et les Français sont très sensibles.
8: Bien sûr, mais ça veut dire que vous n'êtes pas dans la course aux étoiles alors?
26: Alors les étoiles, je les laisse dans le ciel, comme je dis en rigolant. Non, je trouve que encore aujourd'hui, j'ai 33 ans et j'ai l'humilité de me dire que j'ai encore beaucoup de choses à voir, à apprendre et peut-être qu'un jour où j'en aurai l'envie et je serai au sommet de mon art, j'ouvrirai ouais. cette peut-être petite table gastronomique pour faire plaisir à une petite quantité de personnes qui ont l'habitude de se restaurer dans des ouais. restaurants de haut niveau.
8: Et vous, Victor, est-ce que vous avez déjà en tête après votre victoire à Top Chef, qu'on vous souhaite bien sûr, est-ce que vous avez déjà un concept en tête d'établissement que vous souhaiteriez ouvrir ?
30: Un concept, non, pas vraiment. Moi, c'est vrai que je veux ouvrir un resto, ça c'est sûr. Après, je suis encore en train de chercher exactement quel type de resto et tout. C'est sûr que moi, j'ai déjà ma vision de la cuisine. Après, comme Mohamed dit, Paris, ça devient plus compliqué. Donc, ouais. je pense que je vais m'exporter. Mais
8: On s'en rend compte dans le guide qui a été publié par M6, un guide spécial Top Chef où vous figurez évidemment Mohamed Cheikh. Je vous le dis, vous êtes page 187. Hein, vous pourrez vous retrouver dans ce guide qui réunit 200 adresses, 130 chefs, 35 étoiles au total. Mais c'est important de préciser qu'il y en a un peu pour tous les budgets. Et alors c'est vrai que quand on ouvre ce guide, on se rend compte qu'il y a vraiment des clusters de restaurants Top Chef. À Paris, évidemment, mais alors aussi à Lille, Bordeaux et Lyon. Pourquoi ces villes-là en particulier ? Je me suis demandé ça, Mohamed Cheikh. Alors c'est vrai que Lyon, on dit souvent que c'est la capitale de la gastronomie mondiale. Partagez cet avis ?
26: Oui, bah c'est des villes qui ont été citées, qui sont quand même fortes dans la gastronomie. Paris, on ne va pas l'expliquer. Je pense qu'à 360, ouais. on a un petit peu tout qui le représente. Bordeaux, bah avec tous ses cépages, Beaujolais... fromage, etc. Et Lyon, bon ben voilà, hommage à Monsieur Bocuse et tout ce qui ouais. s'est fait autour de ses spécialités, mer brasière, etc. C'est quand même historique aussi dans la gastronomie française.
8: Et beaucoup de Lillois aussi. Hein.
26: Beaucoup de Lillois. Alors ça, je voilà, je pense que c'est autre chose. Je sais
0: c'est
26: pas.
0: C'est l'aspect festif, non, ça certainement. Y a aussi, voilà, Lille.
26: Non, il y a de belles choses à Lille, je plaisante. Ouais. Mais ouais, je pense qu'il y a aussi une énergie un petit peu spéciale qui développe des chefs aussi là-bas et je trouve ça chouette.
8: Et alors vous, Victor Kuhn, vous êtes donc encore en compétition avec une compétition qui est particulière cette année parce que vous sortez totalement des studios. C'est-à-dire que vous avez eu des épreuves un petit peu partout, dans la nature, à la montagne, à la plage. Ça a été quoi d'ailleurs l'épreuve la plus costaud pour vous jusqu'alors ?
30: Moi, je crois que la plus costaud aussi bien en émotion qu'en difficulté vraiment, c'était Tignes, premier épisode.
8: Ah oui.
30: On est arrivé à 3000 mètres d'altitude au panoramique, on se retrouve face au chef, on apprend qu'on n'a pas de brigade, qu'on n'a pas de studio, qu'on n'a pas de plein de choses.
0: Puis donc, ça cuit pas pareil en altitude, les aliments mètres, changent d'aspect.
8: Ça boue pas pareil.
30: Ouais,
8: ça
30: faire bouillir une casserole d'eau à 3000 mètres, c'est compliqué. Ben ouais. Courir jusqu'au garde-manger, c'est une crise d'asthme. Donc ouais, c'était technique. Et puis il y avait toute la pression du premier jour aussi, où on débarque là, on rencontre l'émission, donc... C'était très sportif. Ouais.
8: Bah, on a hâte de voir ce que ça va donner pour vous. Donc mercredi soir, 21h10, hein, cette saison 17 de Top Chef qui va s'achever. Et alors dans un instant, j'aimerais que vous nous racontiez un petit peu les coulisses justement de Top Chef, ce qu'on ne voit pas forcément à l'écran. Et puis on va donner la parole à Nicolas Carreau qui a un bon bouquin pour nous. À tout de suite sur Europe 1.
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16: Et vous êtes bien sur Europe 1, vous écoutez Culture Média avec Thomas Hill tous les jours de 10h à 11h30 avec Nicolas Caro, Olivier Benkemoun ce matin. Et vos invités, Thomas, les chefs qui nous régalent, Mohamed Cheikh pour le guide Top Chef, disponible chez M6 Éditions, et le chef Victor Kuntz, candidat de la saison 17 de Top Chef, diffusé tous les mercredis soirs sur M6.
8: Et alors, je vous conseille de tester ces gambas à la fraise. Carpaccio de gambas, fraises et petits pois, c'est absolument merveilleux ce que vous nous avez préparé. Victor, c'est fondant. Hein.
16: C'est incroyable.
8: Dégustez ça pendant qu'on va écouter Nicolas Caro. Nicolas Caro qui va nous parler de beignets ce matin.
30: Oui, de donuts, exactement. De donuts. Parce que le roman s'appelle Donut Girl aux éditions Les Escales, signé Lauriane Bordenave. Donut comme les beignets, ben oui.
8: Sur la couverture,
30: on voit une jeune femme, non, aucun lien avec Sébastien, okay. Avec les bras chargés de donuts. Je vous explique, mais d'abord, je vous présente Jen Pearson, 25 ans, on est en 1941, elle s'ennuie ferme à Milwaukee, les États-Unis viennent de déclarer la guerre, mais elle commence une carrière dans la publicité, une femme assez indépendante, même si elle vit encore chez ses parents avec un père un peu maltraitant, et puis elle a un petit copain qui s'appelle Larry, qui est chouettos. Mais elle s'ennuie vraiment beaucoup, puis surtout elle en a marre de regarder l'histoire qui se passe sans elle. Or, elle apprend qu'on recrute des jeunes femmes pour partir en Europe, pour aider les soldats. Des jeunes femmes, il faut passer un entretien et tout, elles doivent être sympas, diplômées, avec une certaine éducation et séduisantes. Interdiction de flirter avec les soldats, c'est pas du tout ça le sujet, c'est juste envoyer un peu de gaieté, un peu des contingents comme ça, de filles sympas, qui vont se balader de base en base, et puis danser, proposer des clopes, du café, et des donuts, parce que les firmes américaines de donuts, de fabrication de beignets, ont donné des machines à donuts extrêmement impressionnantes, et en fait, elles font des sortes de food trucks, donc elle part, Jen Pearson, elle part, et elle va comme ça sillonner les routes en Europe pour donner aux soldats un peu de gaieté. Alors évidemment, il se passe quand même, il y a quand même des petites histoires qui arrivent, des bonnes et des tragiques aussi. Et puis, il y a des amitiés qui se créent parce que elles sont ensemble, c'est que des filles qui sont ensemble dans un food truck. Et puis, d'abord, il y a toute la formation et tout, c'est hyper sympa. Puis ensuite, elles partent sur les routes comme ça et puis ça fait une sorte de colo qui avance, et puis elle rencontre des soldats, puis après elle les revoit, elles sont applaudies évidemment par les soldats quand elles arrivent. Tout ça est vrai en fait, c'est un roman, mais tout est inspiré d'une histoire vraie, de cette histoire vraie. À la fin d'ailleurs, il y a toute une conclusion où elle nous dit, bah voilà ce qui est vrai, voilà ce qui est faux, tel personnage a été inspiré de la réalité, comme ce GI qui arrive en France et qui en fait est français. Mais il était parti aux États-Unis avant la guerre, et quand il a vu qu'il y avait la guerre, hop, il s'est engagé dans l'armée américaine et il est parti là-bas. Donc c'est le GI français.
8: Il y a des histoires d'amour un peu ou pas ?
30: Il y a des histoires d'amour, évidemment. Et puis, il y a des histoires de donuts, c'est pas pour rire. C'est vraiment, on les appelait vraiment les donut girls. Et comment on fabrique les donuts et tout ça, c'est pour ça que je me suis adapté. Et puis, à la fin, au tout début, la première ligne, on sait que
2: que Jane a été enterrée au cimetière en Normandie, parce qu'on sait dès le départ qu'elle va mourir à la fin, mais vous verrez pourquoi. Et en fait, elle est inspirée, je donne son nom, d'Elizabeth Ann Richardson, qui est effectivement enterrée au cimetière de Colville-sur-Mer. Et c'est très très beau ce roman. Je pense que c'est un premier roman qui cartonne. Ah oui. Je pense qu'il va y avoir une adaptation et tout, c'est pas possible. C'est un magnifique roman.
8: Oui, ça
2: très,
8: peut
2: très
8: donner
2: fort.
8: Lieu à un film, ça. Ah, oui. Donut Girl de Lauriane Bordona. Vous êtes amateur de donuts vous-même, Mohamed?
7: Plutôt donut que bouquin.
8: Parce que alors, je vois que les donuts, il y a des chaînes qui poussent comme des petits champignons. Hein,
16: des petits magasins où on ne vend que des donuts avec des goûts.
8: Ah, ça devient la mode du moment, le donut. Donc voilà, elle a bien ciblé Lauriane Bordona, son histoire. Dans un instant, on va jouer avec un auditeur aux trois ou rien. Et alors, on a un cadeau magnifique à vous offrir cette semaine.
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8: J'ai l'auditrice, ce sera Badia.
16: Ah,
8: dans
16: déjà,
8: un instant,
16: ça y est, tiré au sort.
8: Qui va jouer avec nous, ça y est, elle a été tirée au sort. Badia qui va peut-être tenter de remporter ce séjour dans un hôtel 4 étoiles Thalasso Spa. Mais pour l'heure, vous le voyez, il est 11h. Il est même 11h01. Et figurez-vous qu'Emily Dez n'est toujours pas là, ce qui est quand même lamentable. C'est un abandon de poste. Emily Dez n'a plus envie de bosser. Elle est déjà la tête dans les vacances.
9: Je comprends plus rien à vos oreilles.
8: Mais il est 11h01. Là, on a meublé. Hein.
16: On est exprès en retard pour vous.
8: Vous voulez nous faire un petit point sur l'info quand même, écoutez, ou vous démissionnez directement?
9: Non, on va y aller.
8: On vous écoute.
9: Bonjour à tous. C'est un nouveau geste d'apaisement entre la France et l'Algérie. Gérald Darmanin est à Alger, une visite express pour bâtir une coopération solide entre les deux pays dans la lutte contre le narcotrafic. Le ministre de la Justice veut mettre un coup d'arrêt à la DZ Mafia. 6 mois après la libération de Boualem Sansal, Gérald Darmanin espère par ailleurs obtenir celle de Christophe Glaize. Le journaliste français a été condamné en appel à 7 ans de prison pour apologie du terrorisme. Approuvez-vous les efforts du gouvernement pour renouer le dialogue avec Alger? C'est la question du jour sur le site et l'application Europe 1. Arrêté à Casablanca en mars 2024, extradé en France, 10 mois plus tard, Félix Bingui est jugé à compter d'aujourd'hui pour trafic de stupéfiants, association de malfaiteurs et blanchiment. Félix Bingui, chef présumé du clan Yoda, rival de la DZ Mafia. 19 autres prévenus comparaissent à ses côtés jusqu'au 5 juin. Félix Bingui, alias Le Chat, encourt 20 ans de prison. Le scandale du périscolaire. Le parquet de Paris a ouvert des enquêtes pour des soupçons d'agression sexuelle dans 84 maternelles, une vingtaine d'écoles élémentaires et une dizaine de crèches. 3 informations judiciaires ont été ouvertes. Un animateur a été placé en détention provisoire. Depuis le début de l'année, 78 agents de la ville ont été suspendus dans les écoles parisiennes, dont 31 pour des soupçons de violences sexuelles. La guerre au Moyen-Orient, au cœur de la réunion des ministres des Finances du G7 à Paris. Les prix du pétrole ont augmenté après la chute d'un drone près d'un site nucléaire aux Émirats. Le baril de Brent a de nouveau dépassé la barre des $110. Il ne restera rien de l'Iran si un accord n'est pas rapidement conclu avec les États-Unis, a prévenu Donald Trump. L'Iran dit avoir répondu à la dernière proposition formulée par Washington. Le MV Ondius, touché par un foyer d'antivirus, a accosté au port de Rotterdam. Les 27 membres d'équipage et le personnel médical toujours à bord vont débarquer, puis être placés en quarantaine. Le navire sera ensuite désinfecté et nettoyé. L'antivirus a fait 3 morts. Et puis un mot de tennis avec le début de l'Opening Week de Roland-Garros, le début des matchs de qualification. Le public assistera également à l'entraînement des joueurs stars sur les courts aujourd'hui. La quadruple championne Naomi Osaka et la finaliste de l'US Open 2025, Amanda Anisimova, Europe 1 et radio officielle de Roland-Garros. On termine avec les pronostics de Thierry Léger pour le quintet de cet après-midi à Marseille-Borély. 14 partant sur la ligne de départ, les numéros 4 et 16 sont forfaits. Et Thierry Léger vous conseille de jouer le 2, l'As, le 5, le 15, le 10, le 14, le 8 et le 11. Des pronostics à retrouver sur europe1.fr.
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10: On est arrivé au bout.
16: La Jacques Mayol de l'info, quoi.
10: Wow, en apnée, franchement, c'est balaise. C'est très, très fort.
9: Pendant ce temps, vous vous mangez, vous êtes tranquille.
10: Nous, on est peinards, hein, bien sûr.
16: On teste ce que nos invités ont emmené de mal.
10: Mais restez un petit peu avec nous, dégustez un petit peu ces merveilles.
9: Non, je vais essayer d'être à l'heure pour 11h30.
10: C'est vrai que ça peut être pas mal aussi. Allez, on vous retrouve tout à l'heure.
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16: Pardon, je peux pas tout faire. J'ai du carpaccio dans la main. Vous écoutez Culture Média, 10h-11h30 tous les jours avec Thomas Hill, avec Olivier Benkemoun ce matin et vos invités Thomas, le chef Mohamed Chek pour le guide Top Chef disponible chez M6 Éditions. Hop, je vous le montre, il y a 130 chefs, 200 adresses pour tous les budgets. Et puis Victor Kuntz, le chef Victor Kuntz, candidat de la saison 17 de Top Chef. Finale, attention, mercredi soir.
10: Pas encore la finale, il y a encore quelques épisodes.
16: Je pensais qu'on allait savoir mercredi soir, mais j'étais impatient.
10: Vous avez déjà tout suspense. Vous avez tout enregistré déjà.
30: Tout est enregistré déjà.
16: Donc vous savez.
10: Vous savez qui a gagné.
30: Ah ah.
10: Cligner deux fois des yeux.
16: si c'est vous.
30: Ah non. Bien joué.
10: Et alors, j'étais en train de goûter les sauces de Mohamed Chek. Alors là, vous avez
16: incroyable.
10: Fait des sauces, notamment la smoked beef. Je ne sais pas comment vous obtenez ça, mais on a l'impression de manger de la viande grillée, mais sauf que c'est une sauce.
11: C'est un peu ça, ouais. L'idée, c'était de sortir une gamme de sauces fabriquées en France avec des produits de qualité, accessibles encore une fois au plus grand nombre. J'ai été connu dans Top Chef sur le sujet des sauces, et je me suis dit que ça pouvait être sympa de concurrencer un petit peu le marché et de ramener une signature de chef dans les rayons.
10: Donc vous allez chercher les grandes marques avec votre propre marque, Mohamed Chek. Dans votre restaurant, vous avez un resto qui s'appelle Meatpack Steakhouse. Donc vous proposez évidemment des viandes. Vous êtes un grand amateur de viande vous-même, Mohamed ?
11: Absolument. C'est un peu culturel aussi, je dirais. Je dirais que s'il n'y a pas de viande dans mon assiette, je vous rassure, je ne mange pas tous les jours. J'ai un petit peu le sentiment de ne pas avoir mangé.
10: Il y a beaucoup de gens comme ça, effectivement, ça se comprend très bien, mais c'est vrai qu'en ce moment, c'est pas trop la tendance. En cuisine, on nous parle tout le temps de végétal, de cuisine végétale, avec moins de viande, moins de gluten, moins de lactose,
16: moins de
10: goût parfois aussi.
11: Moins de plaisir, moins de vie. Non, mais tout est question d'équilibre. Moi, je dis pas qu'il faut manger tous les jours de la viande, je dis pas qu'il faut venir à Meatpack tous les jours. C'est une question d'équilibre, il faut manger mieux. Et puis après, voilà, ça fait partie de la culture française de manger de la viande depuis des années. Il ne faut pas que ça change. Les agriculteurs ont besoin aussi de vivre de ça. Donc après, c'est à nous de manger mieux, de sélectionner ces produits et de consommer avec modération.
12: C'est toujours pareil, quelle viande, quel poulet. Enfin, on est en plein débat avec Master Poulet. Vous n'avez pas l'origine, vous ne savez pas d'où ça vient. L'objectif, c'est de payer le moins cher possible. Enfin, c'est un équilibre compliqué, évidemment.
10: Et en même temps, c'est vrai que les budgets sont de plus en plus serrés. On peut comprendre aussi les gens qui se tournent vers des marques premier prix pour se nourrir.
11: Oui, mais il faut qu'on mette une limite en fait pour que ça puisse pas être possible, puisqu'on a vu des agriculteurs dans la rue il y a quelques temps. Si c'est pour derrière qu'on nous propose des produits bas de gamme accessibles, on doit pouvoir avoir des produits accessibles de qualité. On est capable de le faire nous dans mes restaurants. Donc après, tout est question de choix et de prix. Mais à un moment donné, un produit vivant de qualité, ça se paye, quoi.
10: Ça coûte. Voilà. Et vous avez peut-être vu d'ailleurs qu'hier, il y a une cinquantaine de chefs étoilés, dont Philippe Etchebest ou Thierry Marx, qui ont publié une tribune dans Le Monde, appelant justement à changer de modèle agricole, d'aller vers moins de culture intensive, plus d'exploitation familiale, durable. Et c'est vrai que là encore, face à ça, il y en a d'autres qui vous diront qu'il faut au contraire produire davantage pour faire baisser les prix. Comment vous voyez les choses, vous, Victor Kuntz, qui représentez un peu l'avenir ici ?
30: moi, je suis tout à fait d'accord avec Mohamed, c'est-à-dire qu'il faut mettre en place des limites pour réussir à proposer aux gens, pour réussir à proposer aux gens un prix accessible sur un produit de qualité.
8: Ouais.
30: Maintenant, c'est aussi au consommateur, je pense, de faire attention à ce que lui va chercher.
8: Ouais.
30: C'est vrai que maintenant, on a tendance à perdre ce côté cuisine et aller au plus rapide pour s'alimenter.
8: Mmh.
30: Et moi, le premier aussi, j'ai pas le temps avec mon rythme de passer une heure tous les jours pour préparer mon repas. Mais je pense qu'il faut trouver la bonne balance entre la restauration rapide avec un produit de qualité et trouver des produits qui satisfasse tout le monde.
8: Ouais. Et c'est vrai que quand on parle de produits bruts et qu'on fait l'effort de cuisiner, en général, ça coûte quand même beaucoup moins cher. Déjà, le résultat a souvent rien à voir si on sait cuisiner, évidemment. mais surtout, à l'arrivée, ça coûte moins cher que des plats préparés où on ne sait pas très bien ce qu'ils contiennent. Quoi.
30: Mm-hmm. Complètement.
8: Allez, on va jouer avec un auditeur maintenant. On va jouer au 3 ou rien avec ce magnifique cadeau ce matin.
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16: 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Non, ça sera bien plus détendu.
8: Et nous accueillons Badia au téléphone. Bonjour Badia.
1: Bonjour Thomas, bonjour Anissa.
16: Bonjour Badia.
8: Bonjour. Bienvenue Badia, vous nous appelez d'où?
1: Merci, je suis dans les Hauts-de-Seine, à Asnières.
8: Ah, Asnières, d'où vient ce prénom Badia que je ne connaissais pas? Est-ce que ça vient de la Badiane?
1: Il vient du Maghreb.
16: Mais oui.
8: Du Maghreb. De la Badiane, c'est quoi la Badiane?
16: C'est une herbe.
11: C'est Nice étoilée.
8: Ah, Nice ouais. étoilée. Ah oui, bah, ça vient peut-être de là.
1: Badia. Pas du tout.
8: Vous m'avez cassé dans mon délire, Badia. Vous nous écoutez régulièrement?
1: Ah, je vous écoute tous les matins et depuis quelques années maintenant. J'aime beaucoup votre émission.
8: Ça fait plaisir, ça va, vous rattraper. Badia, j'ai 3 extraits sonores pour vous. Vous allez entendre à la suite, vous le savez, ce matin, un chanteur, un extrait de film, le générique d'une émission. Si vous reconnaissez les 3, on

0: Il y a une information qui vous avait peut-être échappé dans l'actualité du jour, mais c'est la journée internationale du musée.
1: Bien sûr.
0: Aujourd'hui. Et voilà pourquoi ces trois extraits ont été regroupés ensemble. C'est parti, Badia, je vous écoute. Qu'est-ce que vous avez reconnu?
2: Eh bien, écoutez, il me semblait reconnaître Claude François. Oui. Et si c'est ça, oui. Je ne reconnais pas la chanson.
1: Non, mais c'est pas grave.
0: C'est Claude.
2: Maintenant, le sourire de Mona Lisa, c'est peut-être la nuit au musée. Je ne sais pas. Je n'ai pas reconnu.
1: Il y a Tom Hanks et il y a une grande actrice française. Audrey Tautou.
0: Un énorme succès littéraire oui. qui a été adapté en film.
1: C'était un peu c'était une enquête,
0: Brown.
1: Quoi.
0: De Dan Brown.
1: Un livre de Dan Brown.
0: De Dan Brown.
2: Là, je sens que je vais
1: par
2: toucher.
1: Exemple, pour ouvrir un coffre, on fait quoi? On compose un...
2: Un code.
0: Voilà.
1: Et avant, il y a le nom d'un grand...
3: Grand peintre.
2: Comment? Da Vinci Code.
0: Allez, 20 secondes pour l'extrait. Le dernier extrait qui est un générique télé.
2: C'est une émission de télé, c'est ça?
1: Alors avant, c'était Sophie Davant. Maintenant, c'est Julia Vignali. On dit souvent l'émission de Brocante.
0: Comment elle s'appelle cette émission?
1: Quand on deal, on fait un deal.
0: On se serre dans la main. Ouais.
1: On dit, allez,
2: temps. Ah, affaire conclue.
0: Oui.
2: Mais oui, bien sûr.
0: C'est bon, Badia.
1: Il restait 2 secondes.
0: Il restait 2 secondes.
2: Waouh. Je ne vous dis pas l'émotion. Bon. Merci de votre aide. Merci,
1: Badia. Bon,
0: un petit peu, franchement. C'était discret.
2: Merci.
1: Badia, on est très heureux de vous envoyer au Canet en Roussillon, à côté de Perpignan. Vous allez passer un séjour de détente et d'évasion à l'hôtel 4 étoiles Thalasso et Spa Les Flamants Roses, ma chère Badia.
2: Ben, merci à vous. Voilà une semaine qui commence bien. Ah. Merci au repas.
0: On espère
2: beaucoup.
0: Que vous allez bien en profiter. Avec qui vous allez partager ce bon moment?
2: Certainement avec ma fille. Je vous enverrai une carte postale.
0: Ah, c'est gentil. Comment elle s'appelle, votre fille?
2: Elle s'appelle Chirine.
0: Eh ben, on l'embrasse, Chirine. Merci d'avoir joué avec nous.
2: Alors, Badia, merci à vous.
1: Il y a le directeur général d'Europe 1 qui est en régie et qui vient de me dire dans le casque que ça va beaucoup trop loin, les zones.
0: On peut peut-être un peu changer, effectivement. Mais on a un problème de déstockage, de cadeaux. On est en liquidation complète.
2: Bon, c'est un début de semaine en même temps.
0: Bien sûr.
1: Mais oui, puis vous savez, c'est un petit peu la marque de fabrique de Culture Média. 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
0: Oui, il a vraiment l'huissier de justice à quitter le projet. C'était pas raisonnable. On vous embrasse. On vous embrasse.
2: Moi aussi, merci
0: d'avoir joué.
2: Merci mille fois. Bonne journée.
1: Bonne journée, Badia.
0: Au revoir. Au revoir. Allez, dans un instant, on se retrouve pour la suite de Culture Média avec Mohamed Cheikh, avec Victor Kuntz. Et donc, le retour d'Olivier Benkemoun. Il revient et il n'est pas content.
4: Et il a des indices.
0: Ah
4: oui.
0: Qu'est-ce que vous avez prévu ce matin?
4: Vous verrez bien.
0: Ah d'accord. Ah oui. Ah,
4: il y a
0: des
4: indices.
1: Ça c'est du suspense.
0: Ça vraiment, ça nous donne envie de rester. Oui. Même moi j'ai envie de me barrer. Allez, à tout de suite sur Europe 1.
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4: Vous êtes bien sur Europe 1, vous écoutez Culture Média avec Thomas Hill tous les jours entre 10h et 11h30 avec Olivier Benkemoun ce matin et vos invités Thomas, le chef Mohamed Cheikh pour le guide Top Chef disponible chez M6 Éditions. Il est dans 3 pages, hein, Mohamed Cheikh. 186, 187, 188, ouais, je vous le dis, si vous vous procurez le guide. Et puis le chef Victor Kuntz, candidat de la saison 17 de Top Chef, que vous pouvez suivre tous les mercredis soirs sur M6.
5: Mohamed Cheikh, vous aviez fait Top Chef en 2021, mais vous aviez tenté une première fois le casting en 2015. Pourquoi on vous avait refusé l'entrée à l'époque?
6: Alors, il nous explique jamais vraiment très clairement. Le casting est très dur, je dirais même qu'il est plus dur que l'émission en elle-même.
5: Ah oui?
6: Ouais. Et après, il y a beaucoup de candidats talentueux, donc ça dépend, je vous apprends rien, mais il y a le casting individuel et il y a le casting global. Donc, il faut correspondre autant au casting individuel qu'au casting global. Et paraît-il, il y aurait déjà eu un profil de cuisine méditerranéenne à ce moment-là. Et puis, je pense que le destin est bien fait, puisque j'étais peut-être pas encore au niveau à ce moment.
5: Ouais.
6: Donc, je suis revenu un petit peu plus en force.
5: Et alors, quand vous avez regardé votre saison, quand vous avez découvert le montage, comment vous l'avez vécu? Parce qu'entre ce qu'on a vécu et ce qu'on voit au montage, j'imagine qu'il y a une petite différence quand même.
6: Bah oui et non, parce que ce que je dis, c'est que ce qui sort de notre bouche, on l'a dit.
5: Oui, voilà.
6: Alors après, il faut être assez malin au moment du tournage pour savoir qu'il y a des montages qui vont être faits pour pas qu'on compose des phrases avec les mots. Mais non, je trouve que j'ai été vraiment bien mis en avant. J'étais vraiment hyper content. C'était une expérience forte, inoubliable. Ouais. Puis nous, on l'a vécu en condition Covid, donc confinement. Donc ça a amplifié encore plus les relations. On avait un casting de dingue. Enfin franchement, j'en parlais encore il y a quelques jours. Si c'était à refaire, je le ferais deux fois plus fort.
5: Et vous, Victor, quand vous regardez les épisodes de Top Chef actuellement qui sont diffusés, vous vous y retrouvez vraiment? Vous vous dites, ah, c'est pas exactement ce que j'ai vécu?
7: Non, je m'y retrouve carrément. Après, c'est vrai que les choses, on les a dit. Donc une fois que ça passe, ça passe. Mais dans l'ensemble, on s'y retrouve.
5: Parce que nous, on voit un condensé de quelques minutes, parce que vos épreuves, elles sont parfois très très longues.
7: Les épreuves, ouais, cette année, ça tournait aux alentours d'une heure et demie en moyenne.
5: Ouais.
7: Et c'est vrai que ce qu'on voit sur chaque candidat, comparé à tout ce qu'on a dit ou fait pendant l'épreuve, il y a une différence. Mais dans l'ensemble, on ressort comme on est, en fait, à la télé.
5: C'est assez fidèle, ouais.
7: C'est assez fidèle, ouais.
5: Ouais. Allez, on va parler cinéma avec Olivier Benkemoun. Et alors, vous vouliez nous parler ce matin de la Vénus électrique, Olivier, mais ça fait quand même 5 semaines que vous n'étiez pas revenu. Vous êtes allé au cinéma un peu?
8: J'ai fait une boulimie, là. J'ai fait une cure. Je me suis précipité. Parce que, il y a plein de films qui sont à Cannes en ce moment, qui sortent quasiment tous les jours, donc quasiment une nouveauté par jour. Donc, la période est super bonne. D'abord, je suis allé voir L'Abandon sur les 11 jours qui ont précédé la mort de Samuel Paty. Évidemment, c'est un film important. C'est un film nécessaire. C'est un film qui m'a fait pleurer. Et très franchement, je comprends pas la polémique. Je suis arrivé au milieu de tout ça, de cette haine, de ce déchaînement contre le film, comme si on faisait un déni de la réalité à propos de l'enchaînement des faits qui ont conduit à la mort de Samuel Paty. C'est un film qu'il faut montrer dans toutes les écoles, à mon avis, sans avoir peur. C'est précisément la peur et le mensonge qui ont conduit à sa mort. Donc, à voir absolument.
5: Un film qui n'est absolument pas violent, hein, d'ailleurs. Je le dis pour ceux qui auraient peur éventuellement de
8: la violence. La violence, elle est dans l'enchaînement des faits, me semble-t-il. Je suis allé voir également Histoire parallèle d'Asghar Farhadi, réalisateur iranien qui ne peut pas travailler dans son pays, évidemment, mais à qui on a donné la chance de tourner avec des acteurs français. Casting XXL, Pierre Ninet, Vincent Cassel, qui fait autre chose qu'animateur pour les soirées de Jules, Virginie Efira, Isabelle Huppert, dans un film Hitchcockien, où tout le monde se regarde, s'observe de loin, imagine des choses, écrit, romance, et puis à un moment, ce qu'on imagine va percuter le réel, c'est pas mal fait, il y a une ambiance lourde, on n'est jamais certain de l'époque, on ne sait pas si c'est les années 90 ou aujourd'hui, c'est assez malin. Il y a quelques rebondissements inattendus. Néanmoins, 2h20.
5: Un peu long?
8: 2h20, mais très très très très long pour, ah oui, pour un film qui se passe dans deux appartements et un café. Mais c'est toujours bien les cafés. On peut y rester des heures. En revanche, le vrai coup de cœur, c'est pour la Vénus électrique. Alors, ça c'est formidable. Drôle, ça. C'est avec Gilles Lelouch, Pio Marmaille, Vima Laponce et Anaïs de Moustier, Paris 1928, dans un décor qu'on adore, fête foraine, femme à barbe, sœur siamoise.
5: Oh, les femmes à barbe.
8: Et, oui, je sais que vous adorez. Et les pseudo-expériences scientifiques qui côtoient les diseuses de bonne aventure, de bonnes aventures. Je sais pas, bonnes aventures. En tout cas, il y a des bonnes aventures. Et là, vous allez tomber sur une escroqueuse de première. La victime consentante, c'est le personnage de Pio Marmaille, peintre à succès, qui ne peint plus, qui boit depuis qu'il se croit responsable de la disparition tragique de sa fiancée. Et son meilleur ami, qui est aussi son marchand d'art, qui est un homme distingué, mais qui aimerait bien que son poulain reprenne les pinceaux, va un peu aider la diseuse de bonne aventure, si vous voulez, à le remettre sur le chemin des chevalets.
3: Quand il vous voit, il peint, et quand il peint, je vends.
9: Je vous croyais son ami. Il n'y a pas de place pour les scrupules dans ce grand corps ?
3: Il est large. Il peut contenir l'ami et le marchand.
8: Voilà, c'est un petit bonbon, hein. C'est drôle, vous l'avez dit, vous l'avez senti, mais il y a du tragique, il y a une intrigue, vous n'allez pas voir ce qui se dessine.
5: Ah oui, moi j'avais l'impression que tout était dans la bande-annonce.
8: Non, pas du tout, c'est ça qui est bien, c'est sympathique, c'est bien filmé, c'est bien joué. La Vénus électrique, c'est le film qui a fait l'ouverture du Festival de Cannes, et c'était un très bon choix, et on va continuer d'ailleurs à aller au cinéma cette semaine, parce qu'il y a une nouvelle Almodovar notamment qui
5: arrive, bien sûr.
8: Il y a plein de films espagnols d'ailleurs cette semaine.
5: Mais avant d'aller au cinéma et avant votre foire aux questions, dans un instant, un petit peu de musique, Anissa.
4: De la musique avec celle qu'on attend maintenant. On compte les semaines. Elle sera de retour pour 16 concerts à Paris. Ai-je besoin de vous dire de qui il s'agit ? Céline Dion, évidemment, avec son tout nouveau titre composé par Jean-Jacques Goldman. Voici Dansons sur Europe 1.

0: Céline Dion, son dernier titre, Dansons, pour son grand retour à Paris.
1: Danser,
0: bah, de slow, hein, surtout.
1: Une danse très, très lente.
0: C'est une danse lente, mais c'est une danse.
1: Allez, un petit tour dans ma foire aux questions. Pour terminer, Victor Kuntz et Mohamed Cheikh, qui fait la cuisine chez vous?
2: Madame.
1: C'est drôle ça.
2: Vous aussi. Moi.
1: Ah, vous-même. Vous êtes du genre à demander des baguettes bien cuites ou pas trop cuites à la boulangerie?
2: Moi, plutôt pas trop cuites.
1: Oh, c'est lamentable.
3: Ah, moi, plutôt bien cuites.
0: Ah.
3: Oui, oui.
0: Team bien cuite.
1: Quel aliment est pour vous indispensable à une vie heureuse?
2: Le citron vert.
1: Oh, c'est joli ça.
3: Pas mal.
2: Ouais.
3: Les fraises.
1: Vous êtes plutôt rouge, blanc ou rosé? Ou aucun des trois?
3: Ouais. Ça dépend. Plutôt rouge dans l'ensemble.
1: Ouais.
2: Ah, moi, rosé, mais alors sans alcool.
1: Rosé sans alcool.
2: Ouais.
1: Préférez-vous le beurre avec ou sans sel?
2: Avec. Ça dépend pourquoi.
3: Ouais, c'est vrai que ça dépend pourquoi.
2: Ça dépend pourquoi.
3: Ouais.
0: Bah, pour un gâteau yaourt, il faut mettre du beurre sans sel.
2: Je dirais sans quand même, parce que de bon matin, voilà, c'est toujours un peu plus sympa d'avoir un petit beurre doux à tremper dans son chocolat chaud.
1: À part la France, quel pays a selon vous la plus belle gastronomie?
2: Je dirais l'Italie.
3: Ouais, je pense.
1: Tout le monde est d'accord.
3: Le Liban, je suis d'accord.
1: Le Liban,
2: ouais, c'est aussi,
1: très fort,
2: ouais.
1: Bien sûr. Merci beaucoup à tous les deux d'être venus ce matin sur Europe 1. Je rappelle le guide Top Chef qui est disponible dans toutes les bonnes librairies chez M6 Éditions. Et Victor, on vous retrouve le mercredi à 21h10 dans cette saison 17 haletante de Top Chef. Merci d'être venu ce matin sur Europe 1.
2: Merci à vous. Merci.
0: Nous,
2: à
0: on
2: vous.
0: Se retrouve demain 10h sur Europe 1. Alors Thomas, j'espère que vous êtes prêts parce que le programme s'annonce riche encore demain avec Alan Petre, l'un des plus jeunes ingénieurs de la NASA, pour Secrets de la Science, tout nouveau magazine de France 2. Et puis l'actrice et réalisatrice Audrey Dana, accompagnée de l'acteur et imitateur Michael Gregorio, pour un roman photo assez drôle qui s'appelle Love Dating.
1: Rendez-vous demain donc à 10h sur Europe 1. Et dans un instant, vous avez rendez-vous avec Christine Kelly. Passez une très belle journée. À demain.
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23: 11h30 sur Europe 1, le journal, Émilie Dez.
0: Bonjour Christine, bonjour à tous. Figure du narco-banditisme marseillais, ennemi de la DZ Mafia, Félix Bingui est jugé à compter d'aujourd'hui pour trafic de stupéfiants, association de malfaiteurs et blanchiment. 19 autres prévenus comparaissent à ses côtés jusqu'au 5 juin. Il y a un peu plus d'un mois, deux chefs présumés de la DZ Mafia ont été jugés pour un double assassinat commis en 2019. La DZ Mafia au cœur de la visite à Alger de Gérald Darmanin, le ministre de la Justice veut relancer la coopération entre la France et l'Algérie dans la lutte contre le narcotrafic. 6 mois après la libération de Boualem Sansal, Gérald Darmanin espère aussi obtenir celle de Christophe Glaise. Le journaliste sportif a été condamné en appel à 7 ans de prison pour apologie du terrorisme. Approuvez-vous les efforts du gouvernement pour renouer le dialogue avec Alger? C'est la question du jour sur le site et l'application Europe 1. Le maire de Paris, Emmanuel Grégoire, veut réorganiser les temps périscolaires. Il lance aujourd'hui une convention citoyenne consacrée à la protection de l'enfance. Le parquet de Paris a ouvert des enquêtes pour de possibles violences dans 84 maternelles, une vingtaine d'élémentaires et une dizaine de crèches. Un animateur a été placé en détention provisoire. Depuis le début de l'année, 78 agents de la ville ont été suspendus dans les écoles parisiennes, dont 31 pour des suspicions de violences sexuelles. Le gouvernement veut un choc d'autorité face aux rêves partis et aux rodéos motorisés. Le Sénat examine aujourd'hui le projet de loi Riposte. Le texte vise à mieux lutter contre tout ce qui trouble l'ordre public via un durcissement des sanctions et une amélioration des outils à la disposition des forces de l'ordre. L'Iran annonce officiellement la création d'un organisme chargé de gérer le détroit d'Ormuz, carrefour stratégique du commerce du pétrole et du gaz. Les ministres des Finances du G7 se réunissent aujourd'hui et demain à Paris. Ils doivent évoquer les répercussions du conflit au Moyen-Orient. Les prix du pétrole ont de nouveau augmenté après la chute d'un drone près d'un site nucléaire aux Émirats. Et puis le MV Ondius, le navire de croisière touché par un foyer d'antivirus, a accosté au port de Rotterdam. À son bord, les membres d'équipage et du personnel médical. Ils vont être placés en quarantaine. L'antivirus a fait 3 morts. Tout de suite, c'est Christine Kelly et vous.
23: Merci ma chère Émilie. Prochain point sur l'actualité à 12h sur Europe 1.
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23: Bonjour à tous, bienvenue sur Christine Kelly et vous, ou dans Christine Kelly et vous, jusqu'à 13h.
0: Et dans Christine Kelly et vous, voilà.
23: Merci ma jolie chérie. Un jour, je serai les bons mots et tout. Gabriel Cluzel, Géraldine Lamont, Karim Alloum est avec nous aujourd'hui.
24: Bonjour à tous.
23: Merci beaucoup d'avoir fait ce papier dans Rupture Mag sur l'émission Christine Kelly et vous. Vraiment, c'est très très rare d'avoir un article sur l'émission, donc on est ravis. Fabrice Lafitte à la réalisation, Alexandre Omar à la programmation, William Torzek à la rédaction en chef. Nous allons évoquer le film L'Abandon, pour un film qui raconte factuellement l'assassinat de Samuel Paty, décapité pour avoir enseigné la liberté d'expression et la laïcité. Pourquoi provoque-t-il une telle colère chez certains au point de le traiter de film dangereux? Beaucoup de réactions depuis la projection du film lors du Festival de Cannes. Avez-vous été au cinéma le voir, vous? Auditeur d'Europe 1, pensez-vous qu'il faut montrer ce film à nos collégiens? La sœur de Samuel Paty a demandé au président de la République, Emmanuel Macron, de faire entrer son frère au Panthéon. Qu'en pensez-vous? Appelez-nous au 01 80 20 39 21. Patrick Borel est la cible de nombreuses accusations d'agression sexuelle. Des manifestations réclament son boycott et son retrait de la scène. Une personnalité publique doit-elle arrêter de travailler avant même d'être jugée? Pourquoi un deux poids, deux mesures au regard du scandale dans le périscolaire parisien où les coupables ont été, eux, recasés sans même avoir été jugés ni condamnés? Patrick Bruel, présumé innocent, doit-il renoncer à la scène alors même que l'enquête démarre à peine? Appelez-nous pour réagir au 01 80 20 39 21. Dans une tribune parue dans le journal Libération intitulée « Zappé, Bolloré », 600 professionnels du cinéma dénoncent l'emprise supposée de Vincent Bolloré sur le 7e art, notamment via l'acquisition du GC. Les signataires y verraient un risque fasciste, je cite, sur l'imaginaire collectif. À Cannes, Maxime Saada, directeur général, président du territoire Canal+, a fait savoir qu'il ne travaillerait plus avec aucun des signataires. Et si cette guerre ouverte finissait par asphyxier financièrement le cinéma français qu'ils prétendent défendre, même si Canal+ a réaffirmé son engagement financier envers le cinéma français, je donnerai une liste des films pour lesquels Canal+ a engagé beaucoup d'argent et qui sont le reflet de la diversité et de la liberté d'expression. Nous en parlerons avec vous au 01 80 20 39 21.
1: Et le numéro du standard d'Europe 1 est non surtaxé. Le syndicat SE-UNSA accuse le réseau d'école Excellence Ruralité de mettre les élèves en danger. Jean-Baptiste Nouellac, cofondateur et directeur général Excellence Ruralité, viendra répondre à ceux qui réclament la fermeture de son établissement. Et enfin, chaque seconde, eh bien, ce sont 320 baguettes de pain qui sont consommées et produites en France, soit 10 milliards par an. Chaque Français consomme 120 grammes de pain par jour. Et en toute fin d'émission, justement, nous recevrons Frédéric Boulet, grand gagnant de la 12e édition du concours national de la meilleure baguette de tradition française, en espérant qu'il nous en ramène une petite. Vous pourrez échanger avec lui au 01 80 20 39 21 11h30 13h. Vous écoutez Christine Kelly et vous, bienvenue sur Europe 1.
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23: C'est la journée nationale du pain aujourd'hui et on fêtera ça dans le studio d'Europe 1 avec Gabriel Cluzel qui a faim. Moi j'adore le pain, j'adore le pain, donc on en parlera dans un instant. D'abord, Samuel Paty et le film Samuel Paty, l'abandon. Pourquoi un film qui raconte factuellement les derniers jours et l'assassinat de Samuel Paty, décapité pour avoir enseigné la liberté d'expression et la laïcité, provoque-t-il une telle colère chez certains au point de le traiter de film, tenez-vous bien, dangereux? Je vous propose d'écouter sur Samuel Paty un micro-trottoir de certains streamers qui demandent aux gens comment ils ont trouvé leur réaction à ce film. Et ensuite, on en parle avec Gabriel Cluzel et Karim Allo.
15: C'est un film de merde. C'est un film dangereux. Je sais que ça va être nul, mais peut-être ils allaient pas être si cons, ils allaient trouver un moyen de dire Paty, c'est un martyr tourné, d'accord. Mais qu'il y a quand même un truc de nuancer les choses sur le reste et pas faire un amalgame. Là, je sors un couple de V qui sont en mode. Eh ben, on voit quand même ce mari qui dit non, mais c'est pas tous, c'est pas tous. C'est des fois, t'as des films qui sont mauvais, mais là, les gens ils applaudissaient. Je t'en vous applaudissez quoi, franchement. Quand tu vas voir un film comme ça, t'as forcément un biais et du coup, t'as tes préjugés, mais le film les remplit. Genre, tous les musulmans hommes sont méchants. Toutes les femmes musulmanes, par contre, elles sont soit soumises à leur mari, soit elles sont gentilles. C'est toujours ça. Il y a des interviews que j'ai vues où il dit y a pas de sensationnalisme, c'est pas montré, mais il y a la scène du meurtre.
24: C'est une faute de goût, c'est dingue.
15: Déjà, ils font un teasing. Attention, il meurt à la fin. Et à la scène de la mort, il crie à la Wakba avant de mettre le coup de couteau. Et après, genre, les flics arrivent, je suis en mode ok, les gars, faisons un film pour l'extrême droite, pour le RN.
24: Un an de l'élection, c'est bien ça.
15: En plus, les méchants musulmans, ah, ils sont antisémites. Franchement, film dangereux, j'ai rien d'autre à dire.
24: Pourquoi tu votes en 2027?
15: La réponse est déjà donnée. Voter Mélenchon en 2027, on le RN et l'extrême droite.
24: Et Twitch gauchiste.
15: On Twitch gauchiste, toi et ta sale gueule.
23: Non, mais. C'est assez surprenant quand même de voir à quel point notre société a basculé. Il n'y a plus de respect devant la mort, il n'y a plus de respect devant un enseignant qui a été décapité sur le territoire français. Il n'y a plus de respect devant cet homme qui a perdu la vie, devant sa famille. Il n'y a plus de respect. On est en train de retourner ce film qui est en hommage à cet homme. On est en train de retourner ce film contre celui qui a été décapité. Gabriel Cluzel, ensuite Karim Alloum.
25: Oui, c'est très inquiétant ce film, et surtout évidemment ce qui s'est passé, ce qu'il relate, c'est le comble de l'abomination, et on se rend compte que le comble de l'abomination peut être discuté. En fait, tout le fond du débat, c'est qu'on voudrait qu'il soit occulté. En réalité, tous ceux qui font des critiques ne mettent pas en cause les faits. Ils disent pas, c'est pas vrai, ça s'est pas passé comme ça. Ils ne mettent pas en cause les acteurs. Ils ne mettent en cause rien de factuel. Ce qu'ils disent, c'est que c'est dangereux, c'est malaisant, ça suscite un malaise, parce que ça raconte la vérité. En fait, il ne faut pas parler de la vérité. C'est-à-dire, par exemple, j'ai vu certains dire « Ah oui, mais dans le film, on voit que l'assassin crie à Allah Akbar. Bah, » oui, que voulez-vous qu'on vous dise? L'assassin était islamiste, c'était pas un moine bouddhiste. Nous sommes d'accord. Mmh. Si ça avait été un moine bouddhiste, on l'aurait mis, mais ce n'est pas le cas. Donc en fait, c'est très très révélateur cette réaction, parce que je crois que cela en dit long sur la volonté d'une partie de notre société de tout simplement jeter un voile sur la réalité des faits, et c'est proprement stupéfiant. Moi, je crois qu'il faut soutenir ce film. Je reconnais que je ne l'ai pas encore vu, mais vous savez, certains médias pour moi sont des boussoles qui indiquent le sud. Quand elles me disent que c'est un mauvais film qu'il ne faut pas aller voir, je ne sais pas pourquoi j'ai une furieuse envie d'y aller.
6: Alors, vous avez une furieuse envie d'y aller. On a Gilbert Corlaro-Rolling qui a vu le film. On vient.
7: Oui, bonjour.
6: Oui, bonjour, mon cher Gilbert. Je vous donne la parole dans un instant. Et Karim Aloum aussi, qui a vu le film. En quoi et pourquoi, selon vous, certains traitent ce film de dangereux, Karim Aloum? Ensuite, on a Gilbert Collard.
12: L'abandon n'est pas seulement un très beau film. C'est un film important, nécessaire, pour tout savoir sur les rouages, Cuan et la machine infernale qui a causé l'assassinat de Samuel Paty. Depuis sa sortie, le film qui lui est consacré, Samuel Paty, est devenu une nouvelle fois attaqué. Vivant, il a été accusé de discriminer les élèves musulmans morts et les porter atteinte à sa mémoire à travers une polémique déclenchée autour du film. Ces gens-là, comme le chantait un grand poète, ces gens-là s'indignent en prétendant que le film montre une mauvaise image des musulmans. Or, dans le film, que j'ai bien vu, dans l'histoire tragique de Samuel Paty, il est question d'islamistes. Le terrorisme islamiste qu'il a assassiné et les islamistes qui l'ont jeté en pâture sur les réseaux sociaux. Pourtant, la distinction dans le film est claire. Entre les musulmans et les islamistes, ces derniers ne représentent qu'une minorité agissante dont l'idéologie constitue la matrice du terrorisme islamiste. J'ai envie de leur dire, dénoncer l'islamisme ne signifie en rien s'attaquer aux musulmans, tout comme pourfondre, le nazisme, ce n'est pas du tout de la germanophobie.
6: Karim Aloum, direct d'Europe 1. Bonjour Gilbert Collard, vous aussi, vous avez vu le film?
7: Oui.
6: Vous l'avez aimé, ou non? Et ensuite, on marque une pause.
7: C'est un film bouleversant, c'est un témoignage sur la réalité. Derrière ce film, il y a la mémoire, le témoignage et la souffrance. Mémoire, et qu'on puisse ne pas, à tout le moins, respecter ces trois forces, c'est un signe évident de décadence, quoi. De folie.
6: Je dirais même, Gilbert Collard, de barbarie. On marque une pause, on revient avec ce que vous venez de dire, mémoire, témoignage et souffrance. On revient avec vous, Gilbert Collard, vous qui avez vu le film.
1: Et vos réactions, chers auditeurs d'Europe 1, avez-vous vu le film L'Abandon? Vous réagissez au 01 80 20 39 21, le numéro du standard d'Europe 1 est non surtaxé. Il est 11h43 et vous écoutez Christine Kelly et vous sur Europe 1.
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20: La suite à 11h45 sur Europe 1. L'abandon. Pourquoi un film qui raconte factuellement l'assassinat de Samuel Paty, décapité pour avoir enseigné la liberté d'expression et la laïcité, provoque-t-il une telle colère chez certains au point de le traiter de film dangereux ? Eh bien, le débat se poursuit avec Gabriel Cluzel, Karim Maloum, vous, chers auditeurs d'Europe 1, 01 80 20 39 21 pour réagir, et notre invité en ligne, chère Christine, l'ancien député et avocat Gilbert Collard.
6: Bonjour, rebonjour Gilbert Collard. On aura Jean-Jacques qui nous appelle de Saint-Étienne dans un instant. Mais Gilbert Collard, vous avez vu le film et vous dites que c'est un film qui est sur la mémoire, le témoignage et la souffrance, Gilbert Collard.
7: Oui, il n'y a pas un fait qui peut être discuté dans le film. Tout est vrai. Il raconte comment un enseignant qui fait son métier d'enseignant dans le cadre d'un programme scolaire et victime du fanatisme islamique, on dit bien du fanatisme, et comment l'abandon dans lequel il va se retrouver l'amène à être victime d'une décapitation. Alors, ce qui est absolument écœurant, ce sont les réactions rigolardes, vulgaires de la gauche et de l'extrême gauche, et du communautarisme radical. Il faut être clair et dire les choses comme elles sont, parce que ce témoignage dérange. Il dérange parce que il montre la vérité criminelle. Voilà, il la montre.
6: Et puis Gilbert Collard, vous vous rendez compte, hein, effectivement, ce que vous dites, c'est-à-dire que la vérité dérange.
7: Oui, la vérité a toujours dérangé, mais du reste, les porteurs de vérité ont toujours été malmenés, brocardés, persécutés. Et puis en même temps, la gauche et l'extrême gauche perdent la maîtrise du récit culturel. Pour la première fois, il y a un récit culturel qui lui échappe. Et qui dit la vérité. Et ça, ça lui est insupportable. Ça lui est totalement insupportable.
6: Gilbert Collard sur Gabriel Cluzel.
25: Oui, parce que finalement, ce film est un scandale dans le scandale. Le scandale absolu, c'est évidemment l'assassinat atroce de Samuel Paty. Mais là, c'est l'occultation qui en est faite, qui me semble-t-il est un scandale supplémentaire. C'est-à-dire qu'on pourrait, on devrait avoir de façon consensuelle en France, on devrait voir tout le monde se lever et dire mais plus jamais ça. Oui. Il faut que chacun, chaque élève, chaque parent d'élève, chaque prof, que en haut lieu tout le monde ait conscience de cette histoire pour qu'elle n'arrive jamais plus. Et on se rend compte que ce n'est pas le cas. Moi, je trouve que les réactions face à ce film sont mais profondément, je le répète, inquiétantes, et je crois qu'on n'en prend pas encore assez la mesure. Il n'y a pas consensus autour de ce film, mais c'est objectivement atroce.
6: Dans un instant, je vais vous faire écouter Michael Paty, que nous avions eu ici, dans Christine Kelly et vous, le 9 mars, qui réagissait d'ailleurs à ce film. Je vous la fais écouter dans un instant. Gilbert Collard, restez en ligne avec nous. On a Jean-Jacques. Jean-Jacques qui nous appelle de Saint-Étienne. Et vous, Jean-Jacques, vous avez vu le film?
21: Oui, j'ai vu le film dès jeudi. J'ai été complètement bouleversé.
6: Ah oui.
21: Je sentais d'ailleurs que l'émotion était palpable dans la salle.
6: Ah oui.
21: Les gens ne se sont pas levés tout de suite après le retour des lumières. Et oui, on a tous regardé défiler le générique. D'ailleurs, dans le générique, j'ai noté que avec Canal+, le service public avait participé à la production de ce magnifique film, qui est interprété avec une sobriété, une grande sobriété, beaucoup de profondeur. et beaucoup de réalisme. L'histoire qui nous est relatée est effrayante. Elle pose plusieurs problèmes, dont celui de la puissance des réseaux sociaux et de la caisse de résonance du mensonge qu'ils constituent. Et sincèrement, je crois que ce film est un film d'utilité publique. On devrait réinventer l'émission, les dossiers de l'écran et s'en servir pour le diffuser largement. Et même, je crois que il conviendrait de diffuser dans les écoles et d'organiser des débats autour de ce film. Quant aux réactions de l'extrême gauche, elles ne m'ont pas surpris. Elles me révoltent, elles me scandalisent. C'est honteux. Et on peut même s'imaginer que dans quelques années, ils vont recommander de célébrer les attentats qui ont fait tant de victimes dans notre pays. Voilà.
6: On n'en est pas là et on l'espère. On n'en est pas là.
21: Mais je voudrais pas qu'on y vienne. Mais je pense qu'il est temps de réagir. Il est temps de réagir avec fermeté, avec mesure, mais avec fermeté.
6: Lorsqu'on voit qu'on en avait parlé la dernière fois avec d'ailleurs Gabriel Cluzel et Jean Beuxon, qu'il y avait un stand qui rendait hommage en fait aux inculpés de l'assassinat de Quentin Derenc. Donc c'est vrai qu'on peut se poser beaucoup de questions. Merci infiniment, mon cher Jean-Jacques, de nous avoir appelé de Saint-Étienne. Gilbert Collard, comment vous réagissez? Ensuite, on a Jean-Pierre qui nous appelle de l'Oise. Comment vous réagissez à cette émotion palpable dans la salle, ce que nous disait Jean-Jacques?
0: Vous ne pouvez pas imaginer la qualité religieuse au sens le plus englobant du terme, qui régnait dans la salle après la projection du film.
6: Oui. Vous aussi, vous l'avez ressenti.
0: C'est très puissant. Mais ce qui est grave, d'une gravité qu'on a du mal à disséquer même, c'est qu'il puisse y avoir des gens qui viennent dire « film de merde ». Parce que quand même, ce film, il est le linceul de Samuel Paty. Alors, comment peut-on ne pas adhérer à un film qui raconte le calvaire d'un homme irréprochable? Et ça en dit long, quand même, je suis désolé, ça en dit long, et je prends le risque de le dire, sur la complicité morale. Voilà, les gens qui condamnent ce film sont des complices moraux de l'acte.
6: Moi, ça m'intéresse. Merci beaucoup, Gilbert Collard, de nous avoir appelé et d'avoir été en direct sur Europe 1. Merci infiniment pour votre regard. Comme vous dites que le film L'Abandon est le linceul de Samuel Paty. Je me tourne vers vous, Karim Aloum. Il y a plusieurs choses dans le film. Il y a le fait que les professeurs aujourd'hui sont terriblement en danger. On en a déjà parlé dans cette émission sur Europe 1. Mais rappeler à quel point, je pense que depuis effectivement cet assassinat de Samuel Paty, puis Dominique Bernard, les choses ont basculé à tel point que les parents mettent leurs enfants dans des écoles privées. On peut en parler. On aura un témoignage dans un instant d'un homme qui s'appelle Jean-Baptiste Nouya, qui est cofondateur, directeur général des excellences de la ruralité. On en parlera, il est pourchassé parce qu'on l'accuse de mettre les élèves en danger. C'est-à-dire que lorsque vous voulez donner une certaine culture à vos enfants, là vous êtes pourchassé. C'est intéressant de voir à quel point aujourd'hui on a basculé. Donc il y a d'un côté l'aspect enseignant, éducation nationale, il y a d'un autre côté effectivement cette barbarie. On a de droit de la barbarie, le fait de ne plus respecter un mort quel qu'il soit, Karim Aloum.
1: Au fait, dans ce film aussi, on montre bien sûr l'assassinat de Samuel Paty, mais on montre aussi la lâcheté et les complicités qui ont rendu possible l'impossible. C'est ce qui s'est passé en réalité. Aujourd'hui, il ne faut pas oublier que l'école, c'est le réceptacle de toute la société. Tout ce qui se passe dans la société, on le retrouve à l'école aujourd'hui. Et la cible partout, je l'ai vu dans les pays musulmans, les pays arabes, je l'ai vu en Algérie où j'ai vécu, la première cible des islamistes, ça a toujours été l'école. Parce que quand vous gagnez l'école, vous gagnez la jeunesse, vous gagnez des générations futures, parce que leur projet de société, c'est pas comme nous, on se prépare aux élections présidentielles en 2027, etc. Eux, leur projet il est de réaliser un État théocratique.
6: Pour rebondir,
1: c'est ça.
6: Sur ce que vous dites, Karim Alloum, je ne comprenais pas non plus, moi, pourquoi le projet, la première cible, c'était l'école, jusqu'au jour où j'ai reçu plusieurs apostats, et où les apostats, même qu'on a reçus ici, Majid Doukacha, ou encore d'autres que j'ai reçus sur CNews, expliquent que c'est leur libre arbitre qui a été qui leur a permis de se défaire de l'islam, entre guillemets. Leur libre arbitre est l'école qui leur a permis d'ouvrir les yeux. Écoutons Michaël Paty, la sœur de Samuel Paty, que nous avions eu le 9 mars dans Christine Kelly et vous, et qui parlait de ce film, L'Abandon.
2: Eh ben écoutez, donc ce film a été annoncé donc juste après l'annonce du verdict, puisque toute l'équipe du GC a pris soin de respecter le temps judiciaire avant de l'annoncer. Ce film n'a, je pense, qu'un seul but, en fait, c'est d'essayer de rétablir l'honneur de mon frère et sa probité qui a été longuement salie, notamment à travers ce dernier procès. Moi, je pense que l'État a failli et qu'il ne prend pas ses responsabilités, il n'arrive pas à le reconnaître. Et tant qu'il ne l'aura pas reconnu, eh bien, il faudra essayer de les pousser à ce qu'ils prennent clairement leurs responsabilités dans l'enchaînement qui a permis que mon frère se fasse assassiner, effectivement, seul à la sortie de son collège.
6: Donc on voit Michaël Paty qui nous dit que l'État a failli. Donc il y a deux objectifs pour elle pour le film, le fait que de rappeler que l'État a failli et la vérité. On a Jean-Pierre qui nous appelle de l'Oise. Bonjour Jean-Pierre.
4: Bonjour Christine et bonjour à toutes vos équipes.
6: Bonjour.
4: Alors tout d'abord, avant de sur ce thème très délicat, je vais d'abord vous dire à Christine que je vous apprécie beaucoup, ainsi que toutes nos équipes, Charlotte, il y a Charlotte,
6: il y a Gabriel,
4: il y a tous ceux qui vous entourent, que ce soit sur Europe 1 ou que ce soit à la télé, sur CNews.
6: Ça fait plaisir. Alors, mon cher Jean-Pierre, on va savourer les bons propos que vous venez de nous dire. On va marquer une pause. Restez avec nous, mon cher Jean-Pierre. Merci infiniment pour ces mots agréables et on les prend chacun, à chaque fois. Parce qu'il y a tant de mots et d'insultes aussi que nous prenons les mots agréables, effectivement, et les compliments. On marque une pause, on revient avec beaucoup de sujets très forts aujourd'hui. On va terminer avec le pain quand même, parce que c'est la journée nationale du pain. On va grignoter du pain en fin d'émission. Dans un instant, on aura le témoignage bouleversant d'un enseignant, Jean-Baptiste Neuillat, cofondateur des directeurs généraux des écoles Excellence Ruralité. On parlera de la tribune Zappé Bolloré. On parlera de Maxime Saada qui tape un coup de poing sur la table. On parlera de Patrick Bruel. Doit-il, oui ou non, arrêter ses spectacles, ses concerts?
12: Et vous pouvez réagir à tous ces sujets. Vous avez la parole au 01 80 20 39 21 avec Christine Kelly sur Europe 1. 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
6: Il est 12h pile sur Europe 1, toute l'actualité avec Émilie Dez.
17: Bonjour à tous. Le navire de croisière touché par un foyer d'antivirus a accosté au port de Rotterdam. Les dernières personnes présentes à bord, des membres d'équipage et des soignants, vont être débarquées et placées en quarantaine. L'antivirus a fait 3 morts. L'OMS juge que le risque sanitaire est faible. L'Iran annonce la création d'un organisme chargé de gérer le détroit d'Ormuz avec une mise à jour en temps réel des opérations en cours dans ce carrefour stratégique du commerce mondial d'hydrocarbures. Le baril de Brent dépasse de nouveau la barre des $110. Les ministres des Finances du G7 se réunissent aujourd'hui et demain à Paris pour évoquer les répercussions du conflit au Moyen-Orient. Il ne restera rien de l'Iran si un accord n'est pas rapidement conclu avec les États-Unis, prévient Donald Trump. Gérald Darmanin est à Alger, un nouveau geste d'apaisement entre la France et l'Algérie. 6 mois après la libération de Boualem Sansal, le ministre de la Justice espère obtenir celle du journaliste français Christophe Glaize. Gérald Darmanin espère aussi bâtir une coopération solide entre la France et l'Algérie dans la lutte contre le narcotrafic. Son objectif, mettre un coup d'arrêt à la DZ Mafia. La justice française a formulé une dizaine de demandes d'entraide judiciaire. Elle vise des dirigeants de la DZ Mafia réfugiés de l'autre côté de la Méditerranée. Approuvez-vous les efforts du gouvernement pour renouer le dialogue avec Alger? C'est la question du jour sur le site et l'application Europe 1. Il est le chef présumé du clan Yoda, rival de la DZ Mafia. Félix Bingui est jugé à compter d'aujourd'hui pour trafic de stupéfiants, association de malfaiteurs et blanchiment. 19 autres prévenus comparaissent à ses côtés jusqu'au 5 juin. Félix Bingui a été mis en examen en février 2025 pour complicité de tentative d'assassinat dans une autre affaire. L'instruction est toujours en cours. Le scandale du périscolaire. Le parquet de Paris a ouvert des enquêtes pour des soupçons d'agression sexuelle dans 84 maternelles, une vingtaine d'élémentaires et une dizaine de crèches. 3 informations judiciaires ont été ouvertes. Un animateur a été placé en détention provisoire. Depuis le début de l'année, 78 agents de la ville ont été suspendus dans les écoles parisiennes, dont 31 pour des suspicions de violences sexuelles. Le ministre de l'Intérieur promet un choc d'autorité et d'efficacité. Le projet de loi RIP est examiné à partir d'aujourd'hui au Sénat. Le texte vise à mieux lutter contre tout ce qui trouble la paix du quotidien, des rêves partis au protoxyde d'azote en passant par les rodéos motorisés et les violences dans les stades. Et puis un mot de tennis avec le début de l'opening week de Roland-Garros. 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Au programme, les entraînements des joueurs stars et les matchs de qualification. Hugo Grenier affronte le Sud-Africain Lloyd Harris, Antoine Guibaudot, l'Américain Mikkel Zhang.
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17: Il est 12h03 sur Europe 1, c'est la suite de Christine Kelly et vous.
6: Merci Émilie, prochain point sur l'actualité à 12h30 sur Europe 1.
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6: Il est 12h04 sur Europe 1, vous êtes sur Christine Kelly et vous. Nous sommes en train de parler du film L'abandon de Samuel Paty. Dans un instant, on abordera la Journée nationale du pain. On va accueillir Frédéric Boulet, grand gagnant de la 12e édition du concours national de la meilleure baguette de tradition française. Vive la tradition française. On l'accueillera avec plaisir dans un instant. On accueillera également Jean-Baptiste Nouya, cofondateur et directeur général de Excellence Ruralité. On verra pourquoi le syndicat UNSA accuse son réseau d'école de mettre les élèves en danger. On abordera aussi cette réaction de Maxime Saada et du groupe Canal+, qui a annoncé qu'il ne travaillait plus avec aucun des signataires de la tribune Zappé-Bolloré. Et si cette guerre ouverte finissait par asphyxier financièrement le cinéma français qu'il prétend défendre, on en parlera. On soulignera le fait que le groupe Canal+ a rappelé sa volonté de financer le cinéma français, rappelé sa volonté de travailler avec le CNC, mais a souligné qu'ils en ont marre d'être cités comme des crypto-fascistes, je cite. On abordera aussi Patrick Bruel. On met les deux pieds dans le plat, non pas sur le fond, mais sur la forme. Pourquoi tout le monde en parle autant? Pourquoi on veut absolument juger avant même qu'il ne soit jugé? Pourquoi veut-on qu'il arrête de travailler avant même qu'il ne passe devant les tribunaux? Pourquoi ce deux poids, deux mesures dans le périscolaire parisien où les coupables, eux, les coupables présumés, ont été recasés encore et encore dans le périscolaire jusqu'à avoir plusieurs victimes et des enfants de 3 ans? On en parle dans un instant. Voilà pour le programme. Je ne sais pas, j'ai un peu trop parlé.
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6: Je suis partie en live.
17: 12h05 sur Europe 1.
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17: 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C'est que le programme est dense. Hein.
6: Oui, le programme est dense. J'aurais pu en parler pendant longtemps. Karim Alloum, attendez. Qu'est-ce que vous voulez dire? Il y a Jean-Pierre qui nous attend.
0: Ah oui, je voulais juste, parce que j'ai parlé tout à l'heure, mais pourquoi on a assassiné...
6: Bavard, dis donc, Karim Alloum.
0: L'assassinat de Samuel Paty n'est rien d'autre que l'intimidation de la France. Les islamistes ont intimidé la France et la preuve, tout le monde a peur. Ce n'est pas parce qu'on l'a assassiné pour tuer un enseignant. On s'est attaqué à la France. On a intimidé les Français. C'est ça qui est contesté dans ce film par des gauchistes, par des gens qui sont alliés à ces bigots. Donc, en réalité, c'est comme ça qu'il faut le prendre. Donc, il ne faut pas se taire, il ne faut pas accepter cette intimidation. C'est ça qui se joue. Oui. Et pour eux, l'école, c'est un terrain, c'est un laboratoire pour préparer la société. Eux, ils travaillent pour le long terme. N'acceptons pas, mes chers auditeurs, l'intimidation qui s'impose, qui est imposée par les islamistes. Il faut la refuser, sinon ils vont gagner.
6: Gabriel Cluzel veut réagir.
1: Écoutez, moi, ce que je crois, c'est que vous parlez d'intimidation, mais il y a surtout, évidemment, en premier lieu, une intimidation à l'endroit des professeurs. Il y a beaucoup d'enseignants aujourd'hui qui s'autocensurent. C'était déjà le cas avant Samuel Paty, mais autant vous dire qu'aujourd'hui, c'est devenu, je pense, presque général, hein, j'ose le dire. Je connais beaucoup d'enseignants qui ont changé, qui se sont reconvertis. J'avais parlé avec une prof d'histoire qui me disait, d'ailleurs, je voulais la faire témoigner sur Boulevard Voltaire. Elle m'a dit, faut pas dire mon nom, faut même pas dire la ville dans laquelle j'exerce. Enfin, je me dis, mais c'est quoi ce délire? Donc c'est vrai que c'est très impressionnant. D'ailleurs, vous voyez, au fur et à mesure, j'en parle et j'ai souvenir de 2 ou 3 professeurs. Une autre qui s'était fait, agresser en classe pour un tableau qui montrait un enterrement chrétien. Et elle avait été menacée. Enfin bon, bref, c'est un tableau classique de Courbet, je crois. Là aussi, elle voulait plus que j'en parle une fois qu'elle m'en avait parlé. Elle voulait plus que je dise l'école, elle voulait plus que je dise la région. Enfin, je me dis, mais il règne une omerta dans ce pays. Et puis, je voulais dire aussi que l'islamo-gauchisme, parce que disons-le, hein, c'est un islamo-gauchisme chimiquement pur, qu'on voit s'exprimer actuellement, qui critique ce film, il s'est exprimé dès l'assassinat de Samuel Paty. Souvenez-vous, il y avait un blog hébergé par Mediapart, contre lequel, je crois, Gérald Darmanin a porté plainte, qui accusait la police de barbarie parce qu'il avait, disait-il, entre guillemets, exécuté l'assassin de Samuel Paty. Donc, il y a eu une espèce d'empathie, finalement, pour ceux qui ont tué Samuel Paty. C'est Samuel Paty qui a été exécuté, pas l'assassin, qui s'est manifesté dès le début et le malaise profond, il est là, si malaise il y a.
6: Gabriel Cluzel sur Europe 1. Jean-Pierre, vous nous appelez de l'Oise, vous avez été vous aussi voir le film et vous le recommandez. Oui. Pourquoi?
4: Alors je le recommande, j'ai voulu d'abord aller le voir. Pourquoi j'ai voulu aller le voir? Parce que j'en avais marre d'entendre la critique, j'en avais marre d'entendre de toute cette phasosphère là qui disait bah non voilà. Alors j'ai dit je vais aller faire ma propre réflexion moi-même. Et moi je le recommande parce que dès le début, effectivement comme l'auditeur avait dit auparavant, on a senti un espèce de malaise, mais en même temps on avait besoin de vivre, de sentir le film. Alors parce que à partir d'un mensonge en fait et des dérives extrêmes, la radicalisation, Maître Collard l'avait très bien dit d'ailleurs, l'a très bien dit tout à l'heure, hein, on a lancé carrément Monsieur Samuel Paty à la vindique. comme d'ailleurs on lance d'ailleurs la vindique bien d'autres personnes qui représentent aujourd'hui les autorités, hein, que ce soit les forces de l'ordre, que ce soit les infirmiers, etc. Bref. Et qu'on soit d'accord ou pas d'accord avec ce film, moi je veux l'entendre, mais il faut que ça reste dans une sorte de liberté d'expression, une compréhension, une sorte d'acceptation ou un refus. Mais il faut que ça reste dans, toujours dans une confrontation des idées, mais des idées claires, précises. Comme dans tout problème, on le pose sur la table, il y a le pour, il y a le contre, et à partir de là, on avance tous ensemble. Aujourd'hui, on est dans une société où les gens ne savent même plus se parler, c'est tout de suite la menace, c'est tout de suite, voilà, vous êtes tout de suite menacé. C'est à partir du moment, ah, lui, il est d'extrême droite, ah, lui, il est mauvais, ah, lui, il a ci, ah, lui, il a ça, sans que les personnes ne vous connaissent, en fait. Les personnes ne connaissent ni ce que vous avez fait avant, ni ce que vous vivez, ni ce que vous... voilà, les gens ne prennent plus le temps de discuter, ne prennent plus le temps de confronter les idées. Alors qu'on soit d'accord avec ce programme ou pas, ça, on peut revenir là-dessus, sur le programme de l'éducation nationale, on peut en discuter. Mais on a besoin, et moi je suis d'accord pour que on le montre, je le recommande déjà que tout le monde aille le voir, se fasse sa propre opinion, et qu'ensuite, effectivement, on le montre aux élèves pour montrer jusqu'à où ça peut aller, jusqu'à la mort d'un homme, jusqu'à la mort d'un homme. Voilà, moi c'est ma position, c'est pour ça que je pense que c'est un film de grande réflexion, voilà, pour ne pas que ça se reproduise, tout simplement.
6: Merci, merci infiniment Jean-Pierre pour vos propos, pour cette lucidité. Vous dites que voilà, si on doit encore avoir cette confrontation des idées, on doit pouvoir dire ce que l'on pense, on ne sait plus se parler aujourd'hui. Merci de nous avoir appelé Jean-Pierre Deloise. Je vais vous lire non seulement les réactions de Florence Bergeau-Blanc, Claire, je pense que c'est important, cette chercheuse au CNRS qui a dénoncé régulièrement l'islamisme.

0: mais beaucoup d'injustice et d'abandon face aux professeurs, aucune solidarité des enseignants et le ministère de l'Éducation nationale complètement absent. C'est triste. Fin de citation, voilà, de quelqu'un qui a vu le film et qui travaille au ministère de l'Éducation nationale. Et c'est vrai qu'on voit que cette absence, c'est ce que disait Michael Paty, on a besoin effectivement de l'État. L'État a failli. Le tweet de Florence Bergeau-Baclair qui dit que, à la fois, elle dit la lâcheté face à l'ennemi, je cite, notre plus grand malheur, celle qui donne raison à ceux qui anticipent la fin de notre civilisation. Autre tweet de Florence Bergeau-Baclair, elle dit que c'est un très bon film, très fidèle au déroulement des faits et qui, pour qui connaît le sujet, le professeur a été moins abandonné que lâché. C'est bien l'œuvre d'une lâcheté collective, Florence Bergeau-Baclair, à propos du film L'Abandon. Voilà ce qu'on pouvait dire sur ce sujet. Karim Alhoum, rapidement, parce qu'on a marqué une pause.
1: Rapidement, je veux tout simplement dire, à chaque attentat terroriste, oui, y compris l'assassinat de Samuel Paty, oui, les islamistes ne font une seule chose, c'est tester les limites de la République.
0: C'est ça.
1: Et à chaque fois, la République recule, et ils avancent. Et, oui, et c'est ça le problème. Donc la peur doit changer de camp.
0: Ce qui est lamentable, c'est que la République recule. Mais ceux qui résistent, on ne les soutient pas. On veut les faire taire. On veut leur mort sociale. Les petits résistants de la vérité, on veut les tuer, on veut les faire taire, on veut leur mort sociale. On marque une pause, on revient avec le sujet Patrick Bruel.
2: Et vous, 01 80 20 39 21 12 13, vous avez la parole avec Christine Killy. 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
17: Patrick, t'es foutu, les féministes sont dans la rue.
18: Mégaphone, banderole, une cinquantaine de manifestants, des féministes, des militantes et des habitants de l'île sur la Sorgue ont donné de la voix devant l'hôtel 5 étoiles de Patrick Bruel.
0: Voilà, manifestation devant l'hôtel de Patrick Bruel. Pourquoi? Parce qu'il est accusé d'agression sexuelle. Bon, vous avez tous entendu parler de ce sujet avec Flavie Flamand, etc.

0: On va pas rentrer dans le détail, le fond du procès. Ce qui interpelle, et ce que j'aimerais aborder peut-être avec vous, auditeurs d'Europe 1, c'est lorsqu'on entend des manifestations, comme on vient de l'entendre, pour son boycott, pour son retrait de la scène, alors qu'il n'a pas été jugé, question, une personnalité publique doit-elle arrêter de travailler avant même d'être jugée? On voit beaucoup cette ambivalence, je ne sais pas si vous voyez ce que je veux dire, Gabriel Cluzel, régulièrement, c'est-à-dire que le peuple fait la justice avant la justice. On l'avait vu même à l'intérieur même des écolos, vous vous rappelez, avec la fameuse gifle. Et comment la justice se place, on place la justice en retrait et il y a double justice, celle de la vindicte populaire et celle de la justice qui compte parfois presque pour du beurre. Regarde Gabriel Cluzel, Karim Maloum et ensuite on a un auditeur, Patrick, qui nous appelle de l'Essonne. C'est pas Patrick Prouvel,
1: oui,
0: là
1: Moi j'en parle d'autant plus librement que j'ai jamais eu beaucoup de sympathie pour les leçons de morale de Patrick Bruel, qui a donné beaucoup de leçons de morale en matière politique, notamment par le passé, sur les gens qui jugeaient à l'extrême droite, etc. Ça m'a toujours un peu agacée. Donc je ne suis pas une aficionados du personnage, même si je peux aimer certaines de ses chansons. Néanmoins, il faut que la justice soit la même pour tous, parce que sinon c'est profondément inquiétant. Évidemment que c'est profondément inquiétant. S'il suffit d'accuser quelqu'un pour qu'il soit déclaré coupable, évidemment nous sommes tous menacés. Et parfois il peut y avoir même les apparences de la culpabilité, toutes les apparences. Je vous renvoie à une vieille affaire juridique qui date du 19e, qui s'appelait l'affaire Laroncière, sur un vieux bambochard qui avait été accusé, dans un jeune bambochard, d'avoir violé une jeune fille de bonne famille. Enfin bon, mais on s'était rendu compte des années après que c'était une erreur judiciaire. Même la justice avait failli. Parfois, vous avez toutes les apparences contre vous et pourtant, la vérité n'est pas là. Donc moi, je crois que il faut faire attention au « on vous croit », à cette justice expéditive qui vous envoie en tôle, finalement, avant même d'être jugé en tôle sociale. Et puis, je m'interroge, parce qu'il y a d'autres causes où on ne voit pas de manif féministe. On peut parler de la mairie de Paris, pardon, mais c'est autrement plus grave, parce que là, visiblement, c'est en train de se passer, là,
0: le
1: maintenant, toujours,
0: une
1: le périscolaire. Et là, ce ne sont pas des femmes, qui ce sont des enfants, des tout petits enfants qui
0: tout
1: n'ont
0: petits
1: pas
0: enfants
1: vraiment
0: sans défense.
1: Pas mais voilà, pour se défendre.
0: À peine parler.
1: Et donc là, vous ne les entendez pas. Et c'est vrai que ça devient incompréhensible, ce double standard. Et je crois que celles qui font cela devraient se mettre en cohérence avec elles-mêmes. C'est quelque chose de profondément choquant.
0: Gabriel Cluzel sur Europe 1, appelez-nous au standard d'Europe 1. Pourquoi, selon vous, ce deux poids deux mesures dans le périscolaire parisien où les coupables sont recasés? Hein, on l'a vu à plusieurs reprises, et avec Patrick Bruel, qu'il soit coupable ou non, c'est pas à nous d'en juger, mais des personnalités ont déjà accusé, des manifestants ont déjà accusé Patrick Bruel, jugé Patrick Bruel, et décident en fait qu'une personnalité publique comme lui doit arrêter de travailler, doit arrêter ses concerts, doit arrêter de toutes ces manifestations. Est-ce normal selon vous, ou bien en quoi ça vous interpelle, Karim Maloum, sur Europe 1?
2: Vous savez, sur ce genre de questions, surtout quand ça parle des agressions sexuelles, ce qui vivent les femmes, vrai ou faux, il faut les écouter, bien entendu. Mais moi, je suis un démocrate, je pense, l'état de droit doit s'appliquer uniquement. Et dans l'état de droit, s'il y a un tribunal, c'est un juge qui décide, qui rend un verdict. Ce n'est pas un groupe de néo-féministes qui décide que telle personne ou telle autre est coupable. Et là, vous savez, quand les gens pensent de cette manière, ils jugent, ils décident, ils condamnent, pour moi, c'est quelque part, c'est une forme, c'est un appel à juger les gens sur la place publique, c'est une forme de terreur, en même temps, si vous voulez, c'est une forme aussi de tyrannie. C'est-à-dire que voilà, on décide, tel est coupable.
0: Et tout le monde est à la merci
2: d'une éventuelle
0: culpabilité.
2: Mais qui a décidé qu'il est coupable? Mais qui? Dans un état de droit, notre civilisation, c'est les tribunaux qui décident. L'enquête judiciaire et le tribunal décident. Et tout d'un coup, c'est un groupe de personnes qui décident. Non, vous savez, je peux raconter une autre histoire rapidement. Julien Bayou, qui était le patron des écologistes en septembre 2022.
0: C'est lui dont je parlais tout à l'heure.
2: J'ai repris la phrase de Sandrine Rousseau sur C'est à vous en septembre 2022. Elle a dit ceci: j'ai reçu la compagne de Julien Bayou, qui allait très mal. Il a fait quelques semaines plus tard une tentative de suicide, une enquête journalistique qui est en cours. Voilà ce qu'elle avait dit. Et tout d'un coup, tout le monde l'a condamné. Et la justice l'a innocenté. Il n'y a que la justice, seulement la justice et uniquement la justice qui pourrait condamner une personne. Sinon, il est présumé innocent et il a le droit de pratiquer ses activités artistiques.
0: Bravo Karim Alloum, merci sur Europe 1. On va avoir Patrick. Patrick, vous nous appelez de l'Essonne et vous dites qu'on peut l'empêcher de travailler, oui ou non, selon vous? Est-ce que vous comprenez, Patrick, vous qui nous appelez de l'Essonne, le fait que ces femmes, ces, peut-être ces hommes aussi, devant son hôtel, demandent à Patrick Bruel d'arrêter de travailler alors qu'il n'a pas encore été jugé?
3: Je comprends. Si on veut, si vous voulez. Parce que qu'on aime ou qu'on n'aime pas Patrick Bruel, ce qui est un peu mon cas, la première réaction, c'était de dire, bon, ça ne m'étonne pas, peut-être. Et puis finalement, il faut quand même rester objectif. Et puis, on ne peut pas juger comme ça, si vous voulez. Il faut quand même un jugement. On ne peut dire comme ça si il est coupable.
0: Il y a quand même beaucoup de plaintes. Enfin, pas beaucoup de plaintes. Il y a certaines plaintes. Mais, par exemple, Flavie Fama, on a vu qu'elle n'a pas encore porté plainte. On voit que tout le monde n'a pas porté plainte. Mais il y a beaucoup de témoignages, en tout cas. Une trentaine. Et c'est vrai que ça fait beaucoup. Donc, on peut se poser la question. On peut entendre. On peut peut-être entendre ce cri de la vindicte populaire qui demande à Patrick Bruel d'arrêter de travailler.
3: Oui, mais dans ce cas-là, il faut, si vous voulez, apporter des éléments qui puissent effectivement le mettre en cause. Mais là, c'est à la justice de décider quand même.
0: C'est à la justice de décider.
3: Sinon, à ce moment-là, c'est le début d'un lynchage, si vous voulez.
0: Absolument, absolument. Merci beaucoup Patrick de nous avoir appelé en direct sur Europe 1 pour en témoigner, effectivement, pour l'affaire Patrick Bruel, comme pour d'autres affaires. Vous avez parlé de Julien Bayou. Laissons la justice faire son travail. C'est la justice. Vous voulez dire quelque chose?
1: Bah oui, parce que je me dis que, de fait, s'il suffit de porter plainte pour que la personne soit déclarée coupable, on supprime la justice, ça va nous faire des économies. Il n'y a plus de contradictoire.
0: C'est ça.
1: Non, et si vous voulez, c'est extrêmement, finalement, misogyne, en plus, je vais vous dire, de considérer que la parole d'une femme est vraie par essence. Une femme n'est pas un petit être innocent, elle est capable de duplicité, elle est capable de dire la vérité, évidemment, et elle doit être entendue. Et dans ce cadre-là, toutes ces femmes doivent être entendues. Mais il faut faire attention. D'ailleurs, il ne faut pas avoir lu plus loin que Martine à la plage. Dans toute la littérature, on voit des personnages de femmes qui peuvent être parfois manipulatrices. Donc, il faut faire attention parce que les hommes peuvent être à la merci de femmes qui les accusent et ça peut créer une jurisprudence absolument incroyable. C'est-à-dire que dans n'importe quel boulot, une femme peut se présenter en disant « bah voilà, il s'est passé ci et ça, bon, il faut absolument qu'il soit viré ». Non, moi, pardon, il y a une justice, respectons-la, elle doit être la même pour hommes et femmes. Moi, je regrette que ces femmes n'aient pas porté plainte plus tôt, d'ailleurs, parce que c'est triste. Il faudra voir pourquoi elles n'ont pas pu le faire, parce que peut-être que ça aurait empêché, si c'est la vérité, d'autres femmes d'être agressées. Mais je crois que c'est la justice qui doit faire la lumière sur tout cela. Et encore une fois, je ne suis pas une aficionado de Patrick Bruel.
0: État de droit, justice, et puis ces petits-enfants de 3 ans violés à Paris, qu'on leur fasse justice. Karim Alloum, très rapidement.
2: Rapidement, c'est-à-dire que l'histoire est pleine d'exemples des personnes condamnées un peu entre parenthèses, par le peuple. Mais vous savez, à chaque fois que les gens me parlent du peuple, je vois la tyrannie au tournant. C'est-à-dire qu'aujourd'hui, si on écoute de cette manière les personnes, donc toute personne est exposée. Se retrouver condamnée par qui? Par des groupuscules, des groupes.
0: C'est ça.
2: Non, notre civilisation est arrivée que la justice, seulement la justice, personne d'autre.
0: Karim Alloum en direct sur Europe 1. Alors, auditeur d'Europe 1, si ne m'en voulez pas, on va zapper la partie zapper Bolloré et ce sujet sur le groupe Canal+, qui annonce qu'il ne travaillait plus avec aucun des signataires parce qu'on n'a pas le temps et je préfère me poser pour qu'on puisse parler de ce sujet. J'ai un peu vu trop large, je voulais parler de tellement de sujets et on a dans le sujet d'Europe 1 là, Jean-Baptiste Nouillard qui va témoigner, ensuite on a la meilleure baguette de tradition française, vous m'en voulez pas? Ça va?
2: On fera demain. Un peu sur ce qui s'est passé sur le groupe Canal+, c'est très important.
0: Oui, mais on en parlera demain. Je préfère qu'on se pose, parce que là, on n'a pas beaucoup de temps.
2: C'est un sujet très important.
0: Mais
2: il est au premier sur Samuel Paty.
0: Bah oui.
2: C'est toujours les mêmes.
0: Mais oui, c'est toujours les mêmes. Vous voulez revenir demain, Karim Alloum?
2: Avec plaisir.
0: Bon, c'est payant. Non, je rigole. Ok, on parlera de ça demain.
2: Si vous mangez pas tout le pain qui va arriver.
0: Ben justement, je veux un peu de place pour chaque sujet, et pardonnez-moi d'avoir eu les yeux trop gros, plus gros que le ventre en matière de sujet ce matin. Je veux qu'on se pose sur ce sujet. On parlera demain. Dans le studio d'Europe 1, nous avons Jean-Baptiste Nouillac. Bonjour. Vous êtes cofondateur et directeur général d'Excellence Ruralité. Qu'est-ce que c'est qu'Excellence Ruralité ?
4: Bonjour, merci de votre accueil. Excellence Ruralité, c'est un réseau d'écoles associatives laïques, primaire collège, qui intervient dans les zones rurales défavorisées pour lutter contre l'échec scolaire des jeunes de ces territoires, parce que il y a un trou dans la raquette aujourd'hui dans notre pays en matière de prise en compte de la difficulté scolaire. Et dans les bourgs et les petites villes, se concentrent un certain nombre de difficultés sociales et scolaires sont très peu prises en compte.
0: Merci d'être au studio du Europe 1. En marque, une pause, on revient avec votre témoignage. Je voulais qu'on donne du temps à ce témoignage, puisque vous êtes poursuivi, vous êtes critiqué, vous êtes jugé. Vous êtes Non, mais parce que vous mettez les élèves en danger. En quoi votre école, Excellence, Ruralité, met les élèves en danger? Pourquoi est-ce qu'on voit le danger là où il ne doit pas forcément être? On parle avec à vous de votre témoignage dans un instant sur Europe.
5: Et vos chers auditeurs, vos réactions au 01 80 20 39 21, 12h27. À tout de suite avec Christine Kelly sur Europe 1.
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25: Approuvez-vous les efforts du gouvernement pour renouer le dialogue avec Alger? C'est la question du jour sur le site et l'application Europe 1. Gérald Darmanin est à Alger pour relancer la coopération entre les deux pays dans la lutte contre le narcotrafic. Le ministre de la Justice veut mettre un coup d'arrêt à la DZ Mafia. 6 mois après la libération de Boualem Sansal, Gérald Darmanin espère aussi obtenir celle de Christophe Glaise. Le journaliste sportif a été condamné en appel à 7 ans de prison pour apologie du terrorisme. Il est surnommé le chat. Félix Bingui, figure du narco-banditisme marseillais, est jugé à compter d'aujourd'hui pour trafic de stupéfiants, association de malfaiteurs et blanchiment. 19 autres prévenus comparaissent à ses côtés jusqu'au 5 juin. Félix Bingui, chef présumé du clan Yoda, rival de la DZ Mafia. Les ministres des Finances du G7 sont réunis à Paris pour évoquer les répercussions du conflit au Moyen-Orient. Les prix du pétrole ont de nouveau augmenté. Le baril baril de Brent dépasse la barre des 110 dollars. L'Iran annonce la création d'un nouvel organisme pour gérer le détroit d'Ormuz. Il serait chargé d'approuver les transits de navires et de percevoir des droits de passage dans ce carrefour stratégique pour le commerce mondial du pétrole et du gaz. Le MV Ondius, le navire de croisière touché par un foyer d'antivirus, a accosté au port de Rotterdam. À son bord, les membres d'équipage et du personnel médical, ils vont être placés en quarantaine. Le navire va être désinfecté. L'antivirus a fait 3 morts. Le maire de Paris, Emmanuel Grégoire, lance aujourd'hui une convention citoyenne consacrée à la protection de l'enfance et à l'organisation des temps scolaires. En plein scandale du périscolaire, le parquet de Paris a ouvert des enquêtes pour de possibles violences dans 84 maternelles, une vingtaine d'élémentaires et une dizaine de crèches. Un animateur a été placé en détention provisoire. Depuis le début de l'année, 78 agents de la ville ont été suspendus dans les écoles parisiennes, dont 31 pour des suspicions de violences sexuelles. Le Sénat examine aujourd'hui le projet de loi Riposte. Le texte vise à mieux lutter contre tout ce qui trouble la paix du quotidien, des rêves partis au protoxyde d'azote en passant par les rodéos motorisés. Et puis Europe 1 et radio officielle du tournoi, coup d'envoi de l'opening week de Roland-Garros. Au programme, les matchs de qualification. Le public pourra aussi assister aux entraînements des joueurs stars.
0: Merci Émilie Dez. Prochain point sur l'actualité à 13h avec Lélie Mathias.
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0: Vous êtes sur Europe 1, il est à 12h33. Je voulais parler de cette polémique à propos des 600 professionnels du cinéma qui dénoncent l'emprise de Bolloré sur le 7e art et la réponse du groupe Canal+. Mais je préfère en parler demain pour avoir plus de temps puisqu'on a quand même la meilleure baguette française qui arrive dans le studio,
3: qui nous attend.
0: On veut prendre le temps de grignoter. Et puis voilà, on parlera effectivement, on veut prendre le temps de poser ce débat hein, puisque quand même on s'est réduit, on a réduit beaucoup en disant que Maxime Saada ne veut plus travailler avec le cinéma, alors qu'il a renouvelé sa confiance dans le cinéma français, il a renouvelé sa volonté de financer le cinéma, il a renouvelé sa volonté de travailler avec le CNC. Donc on va bien poser tout cela demain, si vous voulez bien. Et on va rappeler aussi, hein, demain, si vous voulez bien, ma chère Géraldine, les films qui ont été financés par Canal+, des films très controversés, des films dont on ne peut même pas soupçonner. Alors on ne peut pas critiquer le groupe Canal+, d'être crypto-fasciste, pour reprendre les mots de Maxime Saada, on en parlera et on se posera demain pour bien planter le décor, parce que l'exception culturelle française, il y a la fille qui est partie dans ses délires. Non, mais ça me tient tellement à cœur, l'exception culturelle française et ce financement. Non, parce que Jean-Baptiste Nouya qui est là, on veut lui donner la parole, mais cette exception culturelle française, il faut qu'on s'installe pour en parler demain, puisque c'est le seul endroit au monde où on taxe la télévision bien. Ou bien on va dire plus simplement la télévision finance le cinéma. C'est la raison pour laquelle on a un cinéma fort. On en parlera demain, on se posera pour en parler. Jean-Baptiste Nouillard, vous êtes avec nous dans le studio d'Europe 1 parce que votre école est attaquée. Excellence ruralité. Qui est votre école? Pourquoi est-elle attaquée? Concrètement, combien d'écoles y a-t-il en France? Dites-nous tout.
4: Alors Excellence ruralité, comme je vous disais, c'est un petit réseau de 3 écoles associatives qui scolarisent 160 élèves dans toute la France. On a une école dans l'Aisne, une autre dans le Morvan et une troisième en Charente, qui est actuellement attaqué par une offensive...
0: Combien d'élèves en tout ?
4: Au total, 160 élèves et 45 dans cette école de Charente, qui est un collège du 6e à la 3e, et qui est attaqué par une offensive coordonnée par l'UNSA, ce syndicat très puissant de l'éducation nationale, qui nous met en cause et qui diffuse des informations diffamatoires, et accusant notamment, comme vous le disiez tout à l'heure, notre école de ne pas mettre nos élèves en sécurité, ce qui est complètement faux, puisqu'on a eu récemment la visite d'une commission de sécurité qui a constaté que l'ensemble des obligations étaient remplies par l'établissement, sur le plan sécuritaire, sur le plan sanitaire.
0: Vous êtes donc cofondateur et directeur général d'Excellence Ruralité. Alors, vous êtes visé donc par une enquête du journal Le Monde et un communiqué offensif de SEUNSA.
4: Tout à fait.
0: Le cours Aliénor d'Aquitaine, établissement charentais du réseau financé en partie par le milliardaire Pierre-Édouard Sterrin, dit-on, hein, et que vous rejetez en bloc les accusations de manquements pédagogiques et sanitaires. On vous reproche. J'aimerais savoir, voilà, ce qu'on vous reproche concrètement. Des carences importantes dans les mises en œuvre des enseignements, des insuffisances dans la formation de l'esprit critique, ainsi que plusieurs manquements liés à l'hygiène et à la sécurité. Que répondez-vous?
4: Alors écoutez, il y a deux types de manquements, grosso modo. Des premiers manquements sur les questions sécuritaires et sanitaires, manquements qui consistent en des interprétations des inspecteurs qui sont qui les regardent, si vous voulez, mais qui sont qui ne caractérisent en rien des dangers pour nos élèves. Par exemple, il nous a reproché d'utiliser des lunchbox pour nos élèves pour leur permettre de ne pas avoir besoin d'avoir une cantine, parce que ça coûte très cher et ça nous permet, c'est ça qui nous permet de mettre nos outils pédagogiques au bénéfice des enfants de milieux très modestes. Et donc ils viennent avec une lunchbox qui est prévue à cet effet, qui est homologuée, si vous voulez, et donc cette lunchbox de 8h à midi conserve les déjeuners de nos élèves, et donc les inspecteurs considèrent que c'est un risque pour la sécurité sanitaire. On peut en discuter, si vous voulez, mais de là à dire que nos élèves sont en danger alors qu'on respecte qu'on utilise du matériel prévu à cet effet.
0: On les a pas trop entendus sur les viols d'enfants à Paris, hein, mais je veux dire, j'exagère
4: exactement.
0: Un peu, mais franchement.
4: Et ce qui est très étonnant, du coup, c'est que. Derrière, ensuite, l'UNSA se mobilise de manière très coordonnée et contacte l'ensemble des rédactions parisiennes pour matraquer un certain nombre d'articles disant qu'on ne respecte pas, que nos élèves sont en danger. Et donc, on fait l'objet de ces attaques-là qui, il faut bien le dire, sont très étonnantes, car notre établissement, donc, qui a bénéficié d'une inspection.
0: Donc, une telle énergie pour 160 élèves.
4: 160 élèves, avec une inspection de sécurité qui est passée quelques mois plus tard et qui a constaté qu'il n'y avait aucun problème, mais entre-temps, il y a eu ensuite l'article. Donc l'article est arrivé après la commission de sécurité et pourtant cette offensive de l'UNSA également. Et puis enfin, un établissement, pardon de le rappeler, qui est parmi les 2% d'établissements les plus efficaces pour faire mentir le déterminisme social. Nos élèves ont 2 points de moyenne de plus aux épreuves écrites du brevet que les élèves des établissements voisins. Donc il y a une grande interrogation de notre part, si vous voulez, de voir que ces syndicats qui sont censés se mettre au service du système éducatif.
0: Jean-Baptiste Nuyac, vous qui êtes responsable, fondateur de cette école, parlons clairement. Ce qui vous est reproché, en fait, c'est d'être financé par Pierre-Édouard Serrin.
4: Alors c'est sans doute ce qui participe à exciter l'animosité de ces syndicats.
0: Dès qu'on dit
4: syndicats.
0: Son nom, tout de suite, tout le monde...
4: On est en effet financé par le Fonds du bien commun depuis 2-3 ans. C'est un partenariat qui nous aide, mais qui est très minoritaire. Ça représente autour de 15% de notre financement. Donc c'est pas du tout une dépendance vis-à-vis de ce mécène. Et de toute façon, aucun de nos mécènes nous a jamais donné la moindre consigne pédagogique ou
0: en matière de gouvernance. Et Pierre-Édouard Serrin, il est encore dans le Fonds du bien commun ?
4: Le Fonds du bien commun, il me semble, oui, mais encore une fois, ça n'a jamais eu de conséquences en termes pédagogiques pour nous. Et donc, c'est derrière ça, ce qu'on voit, c'est qu'en fait, il y a un refus de ces syndicats de voir que des entrepreneurs sociaux, des gens de la société civile comme nous, trouvent des solutions là où ils échouent eux-mêmes depuis 15 ans.
0: Et puis vous dites aussi que le rectorat a engagé une procédure de fermeture administrative avant même l'expiration du délai laissé à l'établissement pour en se mettre en conformité.
4: Tout à fait. Il y a des éléments qui sont très étonnants et dont on peut se demander si l'instruction de notre dossier se fait vraiment de manière tout à fait impartiale.
0: Jean-Baptiste Nuyac, moi ce qui m'est sur Europe 1, moi ce qui m'effraie, Gabriel Cluzel, ce qui m'interpelle, moi ce qui me surprend, ce qui m'étonne, c'est de voir que l'école ne réussit plus. Je veux dire, tous les chiffres le montrent. Et il y a, voilà, certaines écoles qui veulent se donner les moyens d'aider certains enfants. On voit les résultats qui ont été annoncés. Et ce sont ces écoles qui sont ciblées.
3: Elles sont persécutées, hein.
0: Persécutées.
3: Moi, j'ose le dire.
0: Voilà. Exactement.
3: C'est vrai qu'on a l'impression que l'école publique échouant ne veut pas qu'il y ait d'autres écoles qui se montent à côté sans moyens. D'ailleurs, des moyens privés de ce fait, hein, puisque ils se débrouillent. D'ailleurs, les parents souvent mettent la main à la pâte, ils achètent eux-mêmes les gâteaux qu'ils ont fabriqués,
0: mais
3: etc.
0: Oui.
3: Mais on ne veut
0: pour l'éducation
3: pas
0: de leurs enfants.
3: Ça montrerait à l'ééducation nationale qu'ils pourraient qu'en se réformant, ils pourraient mieux réussir. Au lieu de se dire, tiens, c'est marrant, pourquoi ces écoles ont du succès, au fait? Est-ce qu'on pourrait pas s'en inspirer? Ben non, ils veulent casser le tube témoin qui finalement leur donne tort. Et la ruralité, c'est important, hein, je tiens à le dire.
0: Pourquoi ?
3: Parce que c'est des régions qui ont été oubliées sur le. Vous savez, on parle pas beaucoup, hein, de ce monde de agricole, de ce monde, oui, de la ruralité qui finalement a lui aussi des enfants assez déshérités. Je peux raconter une toute petite histoire sur une école hors contrat qui a fait l'objet d'une fermeture administrative. Moi, ça m'a frappé. C'était en Normandie, c'était à l'automne. L'école fait l'objet d'une fermeture administrative. Les parents sont sauvés. sommet de mettre, très bien, c'est normal, il faut que les enfants soient scolarisés, leurs enfants dans une autre école. Il y a des gendarmes qui ont débarqué chez des parents. Je vous explique ça en deux minutes. Pour vérifier que leurs enfants avaient été scolarisés.
0: Gabriel Cluzel. On revient avec cette histoire. Des gendarmes.
3: Oui, je vais vous raconter.
0: On marque une pause et on revient sur Europe 1.
3: Il se trouve que cette famille était dans un contexte particulier.
0: On marque une pause et on revient. Et oui, en plus avec notre invité, donc on continuera avec votre témoignage avec Jean-Baptiste Noyat, qui est aussi avec Frédéric Boulet, qui est dans le sud d'Europe, un grand gagnant de la 12e édition du concours national de la meilleure baguette de tradition française.
5: Vous restez bien avec nous. Ils sont en train d'en manger en régie. Hein. Ils ont débarré avant nous.
0: Je ne sais pas ce qu'ils ont mis dedans, mais ils sont en train de sauter en régie. Ça doit être beau.
5: Elle a l'air très bonne, cette baguette. À tout de suite avec Christine Kelly sur Europe 1. Vous réagissez. Eh ben non, exactement. 01 80 29 21 pour réagir avec Christine Kelly sur Europe 1. 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

0: Magnifique cette petite chanson lancée par Fabrice Lafitte, Christophe Bordet au passage, qu'on salue.
1: Il oublie d'enlever le jingle de jeudi.
0: Voilà, c'était Claude François. Du pain et du beurre. On reviendra dans un instant avec Frédéric Boulet, justement, qui vient nous parler de la meilleure baguette de tradition française dans le studio d'Europe 1, puisque c'est la journée nationale du pain. On en parle dans un instant. Il est dans le studio et le pain parfume. Effectivement, le studio d'abord. Le mot de la fin sur ce sujet avec les établissements Excellence Ruralité, 2% au niveau du brevet des collèges. Et vous faites partie des 2% des établissements les plus performants et pourtant vous êtes critiqué, vous êtes jugé uniquement parce que vous êtes soupçonné, parce qu'on vous dit que voilà, que vous êtes financé en partie par Pierre-Édouard Sterrin, et tout de suite on vous jette le discrédit. En tout cas, bon, voilà, c'est un peu ce qui suscite toutes ces enquêtes. Vous n'avez que 160 élèves, 3 écoles, c'est bien ça?
2: Tout à fait.
0: Et pour autant, vous êtes persécuté, comme disait, pour reprendre le mot de Gabriel Cluzel. C'est quand même assez insupportable lorsqu'on voit qu'il y a des viols dans des écoles, et on aimerait bien une persécution à ce niveau-là aussi. Le mot de la fin, pardon. Karim Alloum, ensuite Jean Lomel.
2: Rapidement sur cette initiative, on voit dans ce pays plusieurs fractures sociales, politiques, mais il y a aussi la fracture territoriale. Et donc vous prenez des initiatives dans des endroits difficiles, et tout d'un coup, bah, vous savez, on vient vous attaquer, et puis vous avez un très bon résultat.
0: C'est un sujet
2: bravo
0: grave.
2: À vous.
0: Hein.
3: Merci beaucoup.
0: Karim Malum, sujet grave. Gabriel Cluzel.
1: Non, je voulais juste finir sur ma petite histoire. Vous savez que j'avais commencé. C'est une enquête qui m'avait beaucoup frappée. Alors, en fait, je la raconte en deux secondes. Donc, en fait, il y a des gendarmes qui sont venus dans une famille pour vérifier que les enfants étaient rescolarisés. Or, il se trouve que dans cette famille, le père, vous savez ce qui se passe en Iran actuellement, bon, je ne dirais pas dans quel pays, mais il a été envoyé, les militaires, il avait été envoyé au Moyen-Orient. Donc, la mère a cru que les gendarmes venaient lui annoncer le décès de son mari. Donc, c'est quand même des méthodes extrêmement violentes. Je ne mets pas en cause les gendarmes, mais je mets en cause ceux qui leur donnent des ordres, parfois avec beaucoup de brutalité.
0: Uniquement parce que les enfants n'étaient pas...
1: On voulait vérifier, c'était le cas, ils avaient été rescolarisés, parce qu'une école hors contrat avait fait l'objet d'une fermeture administrative, donc même les familles sont poursuivies, vous voyez, elles sont suspectes.
0: Ouais. Ah, incroyable. Gabriel Cluzel sur Europe 1, Jean-Baptiste Noyac, le mot de la fin peut-être sur ce sujet, qui est un sujet grave, très important, l'éducation, l'école, vous êtes poursuivi, accusé, on enquête sur votre école Excellence Ruralité, et vous êtes cofondateur, directeur général, malgré vos bons résultats, malgré tout ce que vous faites pour respecter les textes, la loi.
3: Bien sûr, et merci de me donner la parole, parce que d'abord c'est très important de pouvoir rétablir la vérité et rendre hommage au travail excellent qui est fait par les équipes sur le terrain. On a dans nos professeurs un directeur qui est très très bon, on a des professeurs qui viennent et qui donnent beaucoup de leur temps, de leur énergie. On a parmi eux un jeune centralien qui a renoncé à une carrière d'ingénieur pour pouvoir aller s'installer à Confolens, dans un petit village de 400 habitants, à une heure de voiture de Poitiers, Angoulême et Limoges, qui se donne au quotidien, qui obtiennent des résultats, comme vous l'avez gentiment souligné. Et donc, c'est très important de pouvoir prendre la parole ici pour aussi lancer un appel, parce que toutes Absolument. Ces attaques, elles ont un but, c'est discréditer, c'est calomnier, pour ensuite nous empêcher de lever des fonds. Vous savez, nos écoles sont financées uniquement sur fonds privés. Ça veut dire qu'aujourd'hui, on dépend de la générosité du public. Et donc, menter, il en restera toujours quelque chose, malheureusement. Donc, merci de me donner la parole pour ça. Et si vos auditeurs peuvent nous aider, qu'ils n'hésitent pas à aller sur le site d'Excellence Ruralité pour faire un don, parce que c'est ça qui nous permet de continuer à faire mentir le déterminisme social dans les territoires ruraux défavorisés.
0: Merci beaucoup, Jean-Baptiste Noyac. Si vous voulez bien rester avec nous pour la baguette, vous voulez ?
3: Avec plaisir.
0: Allez, la meilleure baguette de tradition française. Merci infiniment, cher Frédéric Boulet, grand gagnant de la 12e édition du concours national de la meilleure baguette de tradition française. Aujourd'hui, la journée nationale du pain. Fierté ?
4: Ouais, je suis très fier, je suis vraiment heureux depuis le verdict jeudi. J'ai un sourire qui n'arrive pas à partir.
0: Racontez-nous le concours, ça s'est passé comment ?
4: Bon, c'était assez intense parce qu'en fait, on gagne déjà le département l'année passée. Donc, on se qualifie pour le région qui était sur le parvis samedi. Mm-hmm. Donc, samedi, j'arrive à me qualifier et je fais premier pour Île-de-France. Mm-hmm. Et donc, ce qui me permet de me qualifier dans les 22 candidats des régions. Donc mardi, je fais partie de 11 candidats qui passent, ils n'en gardent que 3. Le mercredi, il y en a encore 11 autres, ils n'en gardent aussi que 3. Et ça fait les 6 finalistes de la finale du jeudi.
0: C'est la première fois que vous participez à ce concours ?
4: Oui, en national, c'est la première fois qu'on y participe. Et,
0: quel âge avez-vous ?
4: 42 ans.
0: Qu'est-ce que vous a lancé dans la baguette ?
4: Dans la baguette.
0: À quel âge vous êtes dit, tiens, je vais me lancer dans la boulangerie ?
4: En fait, je travaillais pendant les vacances scolaires chez mon maître d'apprentissage, Hubert Moreau, après elle. Et pendant les vacances, ça m'a donné goût à toucher à la pâte, les odeurs, etc. Et du coup, j'ai attaqué l'apprentissage chez lui.
0: Ah, d'accord. Comment est-ce que vous êtes passé ? Vous aviez quel âge à cette époque ?
4: J'avais 15 ans.
0: 15 ans, aujourd'hui 43 ans. Quel a été votre parcours pour arriver à cet exploit quand même ?
4: Bon, après c'est juste...
0: Vous êtes remis en question tous les jours, vous vous battiez pour avancer. Qu'est-ce que vous adorez ?
4: J'adore la remise en question tout le temps, en permanente. J'essaie toujours de m'améliorer, je regarde un petit peu ce qui se passe à droite à gauche et... J'essaie de faire mieux et voilà, j'adore le travail, tout ce qui est autour du levain. Et je pense que c'est ça aussi qui a gagné la place en finale aujourd'hui, parce que ce qui a peut-être départagé des autres candidats, parce que tout le monde était top niveau, on est dans le top 6. Donc voilà.
0: Vous êtes dans une poignée.
4: Et je pense que le levain que je rafraîchis tous les jours, que j'affectionne, ça a donné ses fruits aujourd'hui.
0: Alors on va parler de la baguette justement, Frédéric Boulet. Vous êtes grand gagnant de la 12e édition du concours national de la meilleure baguette tradition française. Vous êtes en direct sur Europe 1. En quoi consiste, pourquoi vous avez gagné en fait ? En quoi consiste cette
1: la recette,
0: baguette
1: en fait.
0: Qu'est-ce qu'il y a dedans ?
1: La manière de travailler aussi, de la travailler.
4: Voilà, il y a beaucoup d'amour et de passion, mais je pense que ce qui a fait la différence, c'est ce que je disais, c'est vraiment le travail du levain.
0: Oui, vous dites beaucoup le levain, pourquoi ?
4: Parce que c'est quelque chose que j'apprécie travailler tous les jours et on voit vraiment une réelle différence avec une baguette ou un pain où il n'y en a pas et un pain où il y en a, que ce soit sur la fermentation, sur la couleur, sur le...
1: Faudrait la goûter pour tester.
0: Oui,
2: Vous pouvez goûter.
0: Gabriel Cousa, vous pouvez goûter. Jean-Baptiste Noyac, vous pouvez goûter aussi. Hein. Moi, je suis condamnée à attendre 13 heures. Frédéric Boulet, donc grand gagnant de la 12e édition du concours national de la meilleure baguette de tradition française. Goûtez, dites-moi ce que vous en pensez. Oh là là, on entend les... exactement. On voit que Frédéric Boulet, il en est fier. Il y a des standards quand même, il y a un poids pour la baguette. Comment vous faites ? Comment est-ce que vous avez fait justement pour arriver à ce résultat ?
4: Oui, parce qu'il demande pour le concours, c'est la régularité, il demande 40 traditions, baguettes de tradition.
0: Ah,
4: donc à 50 cm précisément, petit centimètre au-dessus, un petit peu centimètre en dessous, mais pas plus. D'accord. Il y a 250 grammes. 5 coups de lame, pas de farine, c'est vraiment les critères que demande le concours.
0: Attendez juste un instant, je vais craquer la baguette. Je vais rompre le pain.
1: Oh, j'adore ce bruit-là.
0: C'est le beau. Exceptionnel. Bon, j'adore.
1: C'est vrai qu'elle est très croustillante et très aérienne au milieu.
4: Ah, merci.
1: Elle est délicieuse, très légère.
0: Oui, alors oui, vous disiez, donc qu'est-ce qui fait que vous avez gagné, Frédéric Boulet, le mot de la fin, avant de recevoir Clémy
4: Mathias ?
0: Moi,
4: je pense que c'est le travail, on a l'équipe aussi qui nous aide beaucoup, j'ai ma femme qui travaille depuis des années avec nous, et je pense que ça pousse tout ça, toute l'équipe qui nous pousse vers le bout, on a un moulin aussi, les moulins fourrichères qui nous aident à se pousser à faire tous ces concours, donc je pense que toutes ces petites choses-là, voilà, moi, je suis vraiment accompagné par la famille.
0: Et vous êtes à Beaumont-sur-Oise, c'est
4: voilà,
0: ça ?
4: Voilà, Beaumont-sur-Oise.
0: D'accord. Combien coûte la baguette ?
4: Une
0: baguette ?
4: 1 euro, nous, la tradition.
0: D'accord. C'est cher ?
4: Non,
0: c'est très correct ?
1: Non, c'est
4: 1 euro,
1: non ? Oui, 1 euro. C'est 1,30 € à côté de chez moi.
0: Comment ?
1: 1,30 € à côté de chez moi. C'est pas, c'est abordable.
0: C'est moins cher que moi. Pour moi, c'est 1 euro partout. Hein.
4: Oui, 1 euro, c'est pas cher pour une...
0: La baguette normale. Mais la baguette tradition, la classe, quand même. Ah oui, c'est clair. Gabrielle, elle était bonne ou pas ? Oui ou non ?
1: Elle est délicieuse. Et je trouve que c'est un aliment qui est sacré chez nous. Moi, on me disait qu'il fallait jamais jeter le pain.
0: Oui.
1: Mon grand-père le bénissait avant de le rompre. Et je trouve que voilà, je suis très heureuse de goûter cette magnifique baguette. Je vous assure, il y a une vraie différence.
0: Ah oui ?
1: Avec certaines baguettes.
2: Bien sûr. Extraordinaire avec le pain, j'adore le pain parce qu'il accompagne l'entrée, le plat de résistance et le fromage. Si vous avez un très beau pain, vous allez vous régaler Et ça, je reviens de côté, je me
0: régale.
2: Vive
0: la tradition, merci, vive la France, vive Frédéric Boulet. Merci beaucoup Frédéric Boulet, d'avoir été en direct dans le studio d'Europe 1.
1: Français, par exemple.
0: Tout à fait. Meilleure baguette de tradition française. Clélie Mathias, je vous garde une petite baguette.
5: Ah oui, avec plaisir, c'est ce que j'allais dire. J'arrive au bon moment, moi j'adore. Dès que je vais en acheter une, de toute façon, j'ai à peu près la moitié de la baguette qui part entre la boulangerie et la maison. De toute façon, c'est classique.
0: Alors, au menu du jour, à part la baguette.
5: Alors non, justement, hélas, on ne va pas parler de pain, on va parler de la visite, des enjeux de la visite de Gérald Darmanin en Algérie. Bien sûr, des enjeux politiques, diplomatiques, c'est important, on en parlera, on en débattra aussi même d'ailleurs.
0: Avec il a déjà commencé à parler ou pas? Il a déjà commencé à parler ou pas? Pas encore. Bon, merci beaucoup, à tout à l'heure, on reste avec vous et à puis demain. Nous, à demain.
1: À demain Christine, okay, dès 11h30, c'était Christine
0: Chédy. La baguette, la baguette.
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2: C'est bien qu'on va manger un peu de baguette.
1: C'est vrai qu'elle est excellente.
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1: Bonjour à tous, merci d'écouter Europe Info. Je suis très heureuse de vous retrouver. On est ensemble jusqu'à 15h pour de l'info, du débat et des entretiens. Tout de suite, le grand journal de la mi-journée avec, dans l'actualité de ce lundi 18 mai, plus d'une centaine d'établissements sous le coup d'une enquête pour de possibles violences dans le périscolaire. On reviendra sur ces chiffres alors qu'une première session de la Convention citoyenne voulue par Emmanuel Grégoire à ce sujet doit avoir lieu aujourd'hui. Gérald Darmanin en Algérie, les enjeux diplomatiques et politiques derrière ce déplacement du garde des Sceaux avec le service politique d'Europe 1. Et à ce propos, approuvez-vous les efforts du gouvernement pour renouer le dialogue avec Alger? C'est la question Europe 1 du jour. Vous pouvez donner votre avis sur le site et l'appli Europe 1. Pour l'instant, c'est le nom qui l'emporte. Puis ça y est, Roland Garros, c'est parti avec l'Opening Week, les qualifications qui attirent toujours plus de spectateurs. Une nouvelle épidémie qui sévit, cette fois en République démocratique du Congo. L'OMS lance une alerte sanitaire internationale contre l'Ebola. Doit-on s'inquiéter? On en parlera dans la chronique santé du Docteur Millot, c'est dans un quart d'heure. La tendance météo, bonjour Géraldine Amon.
3: Bonjour Clélie.
1: Le temps est encore humide aujourd'hui.
3: Oui, patience avant le retour du beau temps en milieu de semaine. Un temps nuageux et humide cet après-midi avec des averses qui persistent surtout sur la moitié nord du pays alors que les éclaircies s'imposent près de la Méditerranée et sur le sud de l'Aquitaine. Les maximales atteignent 14 à 18 degrés sur une large moitié nord, 17 à 20 degrés au sud jusqu'à 23 degrés sur le pourtour méditerranéen, voire à 24 degrés dans le Var. Météo complète sur Europe 1 à la fin du journal.
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1: Mais pour commencer, du gaz lacrymogène pour disperser des clients, tout ça pour une montre. Des violents débordements ont émaillé la sortie très attendue de la Royal Pop, cette montre créée par les deux marques Swatch et Audemars Piguet. À Lille, Lyon ou encore Paris, la vente a tourné au fiasco avec des policiers obligés d'intervenir et des boutiques contraintes de fermer le rideau. Un engouement inexplicable, d'autant que cette montre n'a pas autant de valeur qu'on pourrait le croire, Antoine Bienveau.
5: Oui, contrairement à ce que laissent penser ces scènes d'émeute, cette montre n'a d'abord aucune valeur de rareté, car les deux marques, Swatch et Audemars Piguet, ont déjà annoncé que l'objet ne serait pas une édition limitée. En clair, il sera donc possible de l'acheter dans quelques semaines, une fois les stocks reconstitués. Et puis d'un point de vue technique, cette montre n'a là non plus pas grand-chose d'exceptionnel, comme le détaille Paul Boissou, expert en horlogerie.
6: C'est une montre qui ne va pas durer aussi longtemps qu'une Audemars Piguet, qu'on pourra réparer pendant une bonne centaine d'années, voire plus longtemps. Ça, c'est une montre qu'on ne pourra pas réparer et qui, au bout de 10 ou 15 ans, ne fonctionnera plus et ce sera à la poubelle.
5: Une montre difficile à revendre donc, mais alors pourquoi de telles scènes d'émeute? Selon Paul Boissou, le phénomène dépasse largement le cadre de l'horlogerie.
6: Il y a les chaussures Lidl, les gens avaient fait des émeutes aussi pour avoir les chaussures en premier. Vous avez aussi des scènes comme ça de gens qui se précipitent sous les rideaux de fer dès qu'ils sont ouverts. Et c'est vrai que dedans, vous avez quand même le profil de personnes qui veulent gagner une somme très rapidement. Mais je pense que c'est plus un phénomène sociétal que quelque chose lié à l'horlogerie.
5: Il y a 3 ans, une vente de baskets Nike avait déjà dégénéré de la même façon à Paris, provoquant des mouvements de foule, des malaises et même des bagarres.
3: Ce chiffre qui interpelle.
1: Près de 10% des heures d'enseignement perdues en collège et lycée. 2024-2025 en raison des absences ou des profs non remplacés. C'est ce que révèle une étude publiée par le service statistique du ministère de l'Éducation nationale. Un chiffre en hausse, Laura Legault.
7: Oui, sur l'année scolaire 2024-2025, près de 10% des heures de cours n'ont pas été assurées dans les collèges et lycées publics, soit 15 millions d'heures d'enseignement perdues seulement à cause du non-remplacement de professeurs absents. En conséquence, les élèves ont des trous dans leur emploi du temps et ceux qui doivent passer des examens sont particulièrement pénalisés, comme l'explique Sylvain Duic, porte-parole de la Fédération des parents d'élèves de l'enseignement public.
8: Il y avait un professeur de français qui partait en congé maternité. Pendant un bon bout de temps, on ne savait pas qui allait la remplacer parce qu'on ne trouvait pas de candidat. Et lorsque vous avez en fait les parents d'élèves qui nous appellent, est-ce que vous pouvez faire quelque chose au niveau rectorat parce que j'ai pas envie que ma fille reste 3 semaines sans enseignement du français de l'année du bac français.
7: En 2022, le gouvernement promettait de remplacer chaque enseignant absent. Pourtant, selon le Sénat, les absences de plus de 15 jours non remplacées ont doublé depuis 2018.
8: Le problème, c'est le recrutement, c'est de trouver les bons professeurs et d'avoir surtout des candidats. Pour moi, ça sera un levier important, c'est-à-dire donner envie d'être professeur de maths ou professeur de lettres.
7: Une solution s'impose alors pour la Fédération des parents d'élèves, rendre le métier d'enseignant plus attractif.
3: Et on poursuit avec l'ampleur du scandale du périscolaire à Paris.
1: Le parquet a ouvert des enquêtes dans 84 maternelles, une vingtaine d'écoles élémentaires et une dizaine de crèches. Je vous laisse faire le calcul, c'est glaçant. Les chiffres ont été révélés hier par Laure Bécouot, procureur de Paris, Wilfried de Villers.
4: Oui, des enquêtes pour de possibles violences sexuelles d'abord, mais aussi physiques et psychologiques commises sur des enfants. Un travail judiciaire salué par le collectif SOS Périscolaire. Anne est l'une de ses cofondatrices.
9: Enfin, il y a des suites judiciaires efficaces qui sont données au signalement, puisque jusque-là, les plaintes étaient très souvent classées, ignorées quand il y en avait. C'est aussi le signal qu'il y a déjà un silence qui se déverrouille, qu'il y a des plaintes, beaucoup plus.
4: Depuis le début de l'année, 78 agents de la ville de Paris ont été suspendus dans les écoles parisiennes, dont 31 pour des suspicions de violences sexuelles. SOS Périscolaire espère une accélération des procédures.
9: On sait que tout le monde est mobilisé, mais on voit que tous les services sont débordés. On a la brigade des mineurs qui peut mettre jusqu'à 2 à 3 mois pour entendre les enfants. C'est évidemment trop long. Sur des enfants de 4 ans, la mémoire est fragile. Donc voilà, ça, ce sont des délais qui nous interpellent. On voudrait que ces affaires-là passent en priorité.
4: Face à l'ampleur du scandale et après des mois de silence, la mairie de Paris a initié le mois dernier un plan d'action de 20 millions d'euros pour le périscolaire.
1: Le scandale des violences dans le périscolaire à Paris, on en parlera, on en débattra même avec Yvan Rioufol et Sébastien Ligné dans les débats d'Europe 1 Info, c'est dans un quart d'heure.
3: Il est 13h06, Kelly Mathias vous informe sur Europe 1 et dans la suite du journal, ce procès emblématique d'une arterie de trafic en France.
1: Oui, on parle d'un des points de deal les plus importants de Marseille, celui de la cité de la Paternelle, tenue par le clan Yoda. 3 semaines de procès pour juger ce réseau, aujourd'hui décimé par la DZ Mafia. 20 prévenus, dont 3 femmes et 2 personnes sous mandat d'arrêt. Et tous les regards se tournent vers Félix Bingui, c'est le chef présumé arrêté au Maroc avant d'être extradé en France. Sur place, le correspondant d'Europe 1, Stéphane Burguette.
10: Avec sa carrure imposante, vêtue d'une tenue sportive sombre, Félix Bingui se présente avec 2 prévenus dans le box des accusés. Les autres comparaissent libres ou sont sous mandat d'arrêt. Bingui, 35 ans, ne risque aucun regard vers les prévenus, mais reste calme, concentré, exactement le portrait dressé par Franck Farassi, enquêteur à l'OFAST, qu'il a connu au début de sa carrière de narco. Un homme ambitieux qui a parfaitement organisé son clan, selon le policier.
11: Un garçon posé, ils étaient prometteurs. Hein. Ah, ils étaient pleins d'ambition. Ils ne sont pas forcément super intelligents, mais ils savent s'entourer. Ils sont bien conseillés. Ils ont des gens autour d'eux qui sont là pour blanchir, des gens qui sont autour d'eux pour faire des règlements de compte. Ils ont des gens pour des avocats. Et ils ont l'argent, donc c'est pas un problème, quoi.
10: Le procès s'est ouvert dans le calme par les prises de parole de 2 avocats de la défense qui tentent de remettre en cause la probité des enquêteurs. Depuis ce matin, les débats sont surveillés de près avec un dispositif de sécurité adapté et des hommes du groupement de soutien opérationnel encagoulés et armés de fusils d'assaut qui sont postés aux portes de la salle d'audience. Marseille, Stéphane Burgat, Europe 1.
3: La politique avec la visite de Gérald Darmanin en Algérie aujourd'hui.
1: À la demande d'Emmanuel Macron, le garde des Sceaux fait le déplacement pour tenter de dénouer une relation conflictuelle avec Alger depuis 2 ans et travailler à l'ouverture d'un nouveau chapitre de la coopération judiciaire entre les deux pays, comme le dit Gérald Darmanin. Alexandre Chauveau, pour lui, l'enjeu est de taille. Montrer l'efficacité de son action place Vendôme au sein d'un gouvernement quasiment à l'arrêt depuis la dissolution de 2024.
12: À Alger, Gérald Darmanin vient avec 10 de demandes concrètes en lien avec la DZ Mafia. Le garde des Sceaux revendique un certain savoir-faire en la matière. Après avoir obtenu du Maroc l'extradition de Félix Bingui, le chef du clan Yoda, figure du narcotrafic, en janvier 2025. Le locataire de la place Vendôme se dit ainsi prêt à mettre de l'huile dans les rouages avec l'Algérie. Il n'est pas le moins bien placé pour réussir, souligne son entourage, qui rappelle les origines algériennes de son grand-père, les 5 déplacements déjà effectués comme ministre en Algérie et le succès contesté par certains, de la coopération avec l'administration Tebboune en matière d'expulsion au moment des Jeux Olympiques à Paris. Depuis, la relation s'est franchement refroidie. Le fait de crier très fort n'a pas apporté grand-chose, tacle ainsi la place Vendôme, en référence à la volonté de Bruno Retailleau d'assumer un bras de fer avec Alger. S'il réussissait sa mission, Gérald Darmanin y verrait un moyen de montrer que même sans majorité à l'Assemblée, lui sait obtenir des résultats, un argument qui pourrait servir pour peser d'une manière ou d'une autre dans la course à la présidentielle.
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3: 13h09 sur Europe 1, un exploit fou qui touche au cœur.
1: Maël Le Lagadec a 18 ans et il vient d'accomplir un geste qui force l'admiration. Tout commence en avril dernier, lorsque la croix du pic d'Agneto au sommet des Pyrénées est vandalisée. Le Mont-Albanais décide donc d'en sculpter une nouvelle et de la transporter lui-même à 3400 mètres d'altitude. Charles Villiers l'a rencontré pour Europe 1.
13: On est dans mon garage, l'endroit où la croix elle a été fabriquée.
14: Dans le garage de Maël, il reste encore les deux tréteaux qui ont servi à sculpter cette croix en bois de 35 kilos. Des fifous débutés en avril dernier.
13: L'ancienne croix qui était sur le pic d'un étau, on a vu qu'elle avait été vandalisée en fait. Ça m'a beaucoup touché, c'est aussi un symbole religieux.
14: Alors une fois sa croix terminée, il décide de la monter à main nue, à 3400 mètres d'altitude.
13: L'ascension en fait, c'est vrai qu'elle a été très difficile parce qu'il fallait être frais pour partir avec une croix de 35 kilos. Ça a pris 14h40 pour arriver au sommet, donc après 14h40 d'efforts, je m'agenouille et je pleure.
14: Et même si cette croix trône désormais tout près de l'ancienne, Maël n'est pas rassuré.
13: J'ai une crainte sur le fait que quelqu'un monte et l'enlève. Ils ont réussi à meuler une croix de 100 kilos et de la jeter au bord d'une falaise. Donc je me doute que si quelqu'un a vraiment l'intention de l'enlever, je vais pas pouvoir l'empêcher de là où je suis. On comprend pas vraiment pourquoi on arrache des symboles. Les catholiques sont persécutés, c'est triste à voir.
14: Un message et un périple arrivé jusqu'aux oreilles de l'évêque de son diocèse. Une rencontre devrait prochainement avoir lieu. Montauban, Charles Lhuillier, Europe 1.
1: Et le grand jour est arrivé. Roland Garros ouvre ses portes au public aujourd'hui jusqu'au 7 juin. Europe 1 est la radio officielle du tournoi, Clélie.
15: C'est la 125e édition du mythique tournoi parisien. Après l'Open d'Australie remporté par Carlos Alcaraz, place au deuxième grand chelem de l'année. Les premiers matchs sont programmés aujourd'hui. Des rencontres de qualification très attendues, ouvertes à tous. C'est la traditionnelle Opening Week qui connaît un franc succès, Cyril de la Morinerie.
16: Oui, plus de 120 000 spectateurs sont attendus cette semaine à Roland-Garros lors de la fameuse Opening Week. Il sera possible d'assister aux entraînements des plus grandes stars du tennis comme Yannick Sinner ou encore Coco Gauff, la tenante du titre. Mais surtout, les spectateurs pourront suivre les matchs de qualification et les plus belles affiches seront disputées sur le mythique court Suzanne Lenglen. L'Opening Week est un véritable succès populaire, souligne Amélie Mauresmo, directrice du tournoi au micro d'Europe 1, radio officielle de Roland-Garros.
17: On va mettre en avant d'abord les joueurs et les joueuses des qualifs, parce que ça joue très très bien. Il y a des gens, beaucoup de gens qui sont intéressés. Donc voilà, l'idée c'était vraiment de grandir encore en tant que tournoi, dans des zones où peut-être on n'attendait pas Roland-Garros, et dans un esprit plus ouvert et plus accessible finalement. Et aujourd'hui c'est un vrai succès, il y a vraiment beaucoup de gens qui attendent cette Opening Week et c'est une vraie réussite.
16: Enfin, rendez-vous à ne pas manquer jeudi soir à partir de 19h30 pour son dernier Roland-Garros. Gaël Monfils organise une soirée caritative sur le court Philippe Châtrier en présence du DJ Martin Solveig et du chanteur Matt Pokora.
1: Une belle soirée. À propos, pas du tout, on passe à la bourse maintenant.
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0: coup de la situation au Moyen-Orient, dans le golfe Persique, qui semble toujours bloqué. Et parmi les secteurs sanctionnés, eh bien, les groupes exportateurs, toujours sous pression, on a le luxe qui recule encore de l'ordre de 2 à 3 %. On a LVMH, on a Hermès, Kering aussi à 231 euros. Et ça baisse un petit peu partout en Europe. De nouveau, Bruxelles moins 1 %, Madrid moins 0,6 %. Et donc le CAC 40 perd 0,8 % à 7880 points.
1: Merci Didier. 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
1: Géraldine Amont, oui. La météo, un lundi après-midi sous la pluie.
3: Exactement.
1: C'est pas comme ça la chanson normalement.
3: Non, c'est malgré quelques timides apparitions du soleil, hein, votre lundi après-midi en effet restera, et oui, très nuageux, nuages qui seront accompagnés d'ondées qui deviendront localement orageuses sur le nord-est jusqu'à la Bourgogne-Franche-Comté et les Alpes du Nord, orages accompagnés de rafales de vent qui atteindront les 60 km/h. En fin de journée, une nouvelle perturbation arrivera par le nord-ouest et apportera des pluies plus régulières en Bretagne. Des averses localement orageuses aussi vont se développer sur l'est des Pyrénées et surtout sur les Alpes du Sud et le relief de la Haute-Corse. Ailleurs, en plaine du sud de l'Aquitaine à l'Occitanie et la Provence, vous allez profiter d'un temps plus calme, nuageux sur le sud-ouest, mais plus lumineux sur le pourtour méditerranéen. Pour les températures, il fera 14 degrés à Boulogne-sur-Mer, 15 à Brest, 16 à Strasbourg, 17 à Lille et Paris, 18 à Biarritz et Toulouse, 19 à Lyon, 20 à Bordeaux et Marseille, 21 à Perpignan, 22 à Ajaccio, 23 à Avignon, jusqu'à 24 degrés à Nîmes. Alors en quelques mots, le programme de la semaine. Demain, nuages et averses seront encore au programme sur une large moitié nord, mais les maximales seront en hausse. Mercredi, le temps va s'améliorer, surtout au sud, et le mercure va encore grimper. Et jeudi et vendredi, bonne nouvelle, seront très ensoleillées vendredi. Enfin. La hausse des températures va se poursuivre. Les maximales iront de 23 à 26 degrés sur le nord et le nord-est. Oui, vous pouvez ressortir vos débardeurs. Et 28 à 33 degrés sur le sud-ouest.
1: Et ça durera 20 minutes ou un peu plus de jours quand même.
4: Quelques jours.
5: Ranger les affaires d'hiver.
1: Laissez les côtés,
3: on ne sait jamais.
1: Merci Géraldine.
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3: 13h15, vous écoutez Europe 1, la suite d'Europe 1 Info avec la rubrique Santé du jour. C'est le docteur Brigitte Millot qui est avec nous en studio, Kelly.
1: Bonjour docteur Millot.
6: Bonjour tout le monde.
1: Hier dimanche, l'OMS, l'Organisation Mondiale de la Santé, a classé l'épidémie d'Ebola en République démocratique du Congo comme une urgence de santé publique internationale. Allez, on a l'impression que c'est en série après l'antivirus, maintenant l'Ebola. Expliquez-nous de quoi il s'agit exactement et surtout, est-ce qu'on doit s'inquiéter ?
6: Alors vous avez raison de le souligner, après l'antivirus, certains ont l'impression que les virus se déchaînent, se multiplient. En réalité, ils ont toujours circulé. Ce qui change, c'est notre capacité à les détecter, mais aussi l'intensification des contacts entre hommes, avec les animaux, l'environnement, qui était jusque-là isolé. Maintenant, tout le monde se rencontre. En fait, ce ne sont pas les virus qui se déchaînent, c'est le monde qui devient plus propice à leur émergence. Alors, revenons à Ebola. De quoi s'agit-il ? C'est un virus, ou plus exactement une famille de virus, qui sont redoutables. Il faut préciser que cette fois, il s'agit d'une souche d'Ebola, dite Bundibugyo, qui est une forme beaucoup plus rare de, cette famille de virus, moins connue du grand public, mais tout aussi préoccupante. Le foyer principal se trouve dans la province d'Ituri, en République du Congo, en haut à droite. Ce virus aurait touché 336 personnes et causé 88 décès, avec une dizaine de confirmations biologiques, mais tout prête à penser que ces chiffres sont à peu près exacts. Les symptômes commencent souvent un peu comme une forte grippe. Une fièvre élevée, une fatigue intense, des douleurs musculaires, des maux de tête. Puis apparaissent des vomissements, des diarrhées, avec une atteinte rénale, une atteinte du foie, des hémorragies internes qui peuvent conduire au décès. Ce virus se transmet de l'homme à l'homme via les fluides corporels, comme le sang, les urines, la salive, le sperme, les vomissements, les selles. Il ne s'agit en aucun cas d'un virus respiratoire. Malheureusement, il n'existe ni traitement ni vaccin contre cette souche-là. Face à Ebola, le traitement le plus important reste souvent la prévention. La détection rapide, l'isolement des patients, le traçage des cas contacts, la protection des soignants et l'information des populations sont les armes les plus efficaces. Pour répondre à votre question, pour la France métropolitaine, le risque reste faible. Le principal scénario serait l'importation d'un cas isolé qui serait heureusement rapidement pris en charge. En revanche, Mayotte constitue un point de vigilance majeur.
1: Merci beaucoup, docteur Millot, nous avons expliqué ce qui se joue là. Et on vous retrouve demain, évidemment, à 1h15, comme tous les

0: Jour dans Europe 1 Info, à présent place au débat. Les parents doivent avoir confiance dans leur école, dit Emmanuel Grégoire, le maire de Paris, face au scandale du périscolaire. Vous l'entendrez, hein. Les chiffres donnent le tournis, on en parlera avec Sébastien Ligné et Yvan Rioufol, le duo de chroniqueurs de ce lundi.
1: 13h18, excellent après-midi. Vous écoutez Clélie Mathias sur Europe 1.
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1: La suite avec vous, Clélie Mathias. C'est 13h19, c'est l'heure d'accueillir vos deux chroniqueurs du jour, le journaliste Yvan Rioufol et le chef du service politique chez Valeurs Actuelles, Sébastien Ligné.
0: On commence par le scandale dans le périscolaire. Bonjour à tous les deux déjà.
8: Bonjour.
0: Excusez-moi, je commence
8: bonjour.
0: De but en plan directement, non, oui. But en blanc. Non, on est affolé par ces chiffres qu'on a eus hier. C'est la procureure de Paris, Laure Bécaud, qui les a révélés. Le parquet a ouvert des enquêtes dans 84 maternelles, une vingtaine d'écoles élémentaires, une dizaine de crèches. Ça fait en tout une centaine d'établissements concernés par ces violences dans le périscolaire. Écoutez Emmanuel Grégoire, le maire socialiste de Paris, qui s'est félicité que la justice s'empare de ce sujet. Il était sur RTL ce matin.
9: Je suis très heureux qu'il y ait une accélération de ces enquêtes. Parce que ce qui est le plus insupportable pour les parents, c'est l'incertitude, c'est l'ignorance, et c'est ensuite l'attente. Elle est insupportable d'attendre quand on soupçonne son enfant d'avoir été victime. Eh bien, les très longs délais, trop longs délais, qui concernent l'audition des enfants, l'audition des adultes. On y a beaucoup travaillé avec le préfet de police, avec la procureure de Paris, et je tiens à les remercier d'avoir, d'une certaine manière, accélérer ce travail nous permettant aujourd'hui d'avancer dans la manifestation de la vérité. Ça montre juste le sérieux du travail de la procureure de la République sur le fait qu'il y a des investigations qui sont menées, que derrière le travail de la justice avance.
0: Alors, le sérieux du travail, l'enquête, la justice. Il a dit également, Emmanuel Grégoire, les parents doivent avoir confiance dans leur école. Il y a eu des erreurs de commises, mais il ne faut pas mettre tous les professionnels dans le même panier. L'immense majorité sont de très grands professionnels, certes. Mais là, Sébastien Ligné, on a quand même l'impression d'être face à un système.
10: Bien sûr, et je pense qu'il y a une double responsabilité extrêmement lourde. Tout d'abord, une responsabilité politique de la mairie de Paris. On rappelle quand même que la mairie de Paris a la responsabilité exclusive de la nomination et du recrutement des agents du périscolaire au sein de la ville de Paris. Donc, c'est impensable que ce système qui s'est étalé sur plusieurs années et pu se mettre en place, se consolider, sans une responsabilité derrière de la mairie de Paris. La mairie de Paris était forcément au courant. Il y a eu forcément des remontées de terrain, forcément des avertissements d'associations, de parents qui ont alerté la mairie de Paris au cours de ces dernières années.
0: Et c'est-à-dire qu'on a fermé les yeux ?
10: Visiblement, soit il y a eu une volonté de fermer les yeux, soit, c'est pas totalement impossible, et je ne l'écarte pas non plus, une incapacité totale de la précédente municipalité, c'est-à-dire de la mairie d'Anne Hidalgo, de répondre politiquement à cette affaire. C'est pas impossible qu'on soit face à de la compétence totale. Ce n'est pas totalement impossible. Et là où M. Grégoire se lave un petit peu les mains rapidement, c'est qu'Emmanuel Grégoire a été adjoint d'Anne Hidalgo pendant près de 10 ans. Donc il est tout autant concerné par cette histoire que la précédente municipalité. Et puis rapidement, la deuxième responsabilité, selon moi, elle est médiatique. Si cette même affaire, ce même nombre de cas, ce même nombre d'enquêtes s'était déroulé dans une ville de droite, dans des établissements catholiques privés, je peux vous dire que certains médias se seraient penchés beaucoup plus rapidement sur cette affaire. Et on ne se serait pas réveillé maintenant avec près des centaines de cas sous les bras. Honnêtement, on déplace ce problème à Versailles, je peux vous dire que c'est une affaire nationale. Le problème, c'est que c'est à Paris, c'est une municipalité socialiste, donc certains médias ont ont aussi certainement fermé les yeux.
0: Yvan Rioufol, vous partagez le constat de Sébastien Lillier ?
8: Oui, de grosso modo, c'est-à-dire qu'il y a deux scandales. Il y a ce scandale de la pédocriminalité, dont on mesure mal encore l'envergure, le périmètre, et puis il y a le scandale, effectivement, de l'omerta. Et l'omerta, c'est-à-dire le refus d'avoir à exposer même ce qui était quand même au vu et au su de beaucoup. Et donc, la question qui m'assaille quand devant ce dossier-là, c'est de savoir qui savait, parce que c'est ceci effectivement qui est la question essentielle, qui savait au cœur de la mairie de Paris, qui savait au cœur de l'éducation nationale, qui savait au cœur des familles, etc. Et quand vous posez cette question de savoir qui savait, vous vous rendez compte que beaucoup de personnes commençaient à savoir, il y avait au cœur même de l'enseignement périscolaire, ne serait-ce qu'à travers la campagne des municipales dernière, où ce sujet avait été évoqué, il y a notamment par Rachida Dati, il y avait des informations qui commençaient à affleurer et on s'est rendu compte que ceci n'intéressait pas en tout cas ni les politiques ni les médias. Et c'est là où cela devient dégoûtant de la part de ces médias-là qui investiguent, si je puis dire, pour un oui ou pour un non, quand il s'agit naturellement de dévoiler les turpitudes de l'enseignement catholique ou de l'enseignement privé en règle générale. Avec raison, mais on voit qu'il y avait en similarité des mêmes turpitudes dans le corps même de l'enseignement public, enfin du service public de l'éducation ou de la petite enfance, et que là, vous avez eu une conjonction d'omerta, je ne vois pas d'autres mots.
0: Ça commence un peu à sortir un peu plus la vue l'ampleur, et vu les chiffres.
8: Ça commence à sortir, oui, mais j'en termine, ça commence à sortir un petit peu où on énumère ce qui a pu se passer dans des crèches ou des écoles à Paris, mais que se passe-t-il dans des crèches et des écoles ailleurs qu'à Paris ? Est-ce qu'il n'y a pas également le même phénomène, ce même système dans d'autres grandes villes, dans d'autres grandes métropoles ?
10: Et comment voulez-vous aujourd'hui, pour reprendre la phrase d'Emmanuel Grégoire, que les parents aient confiance dans ce système-là ? Parce que la confiance, elle a été brisée par deux fois, à la fois par le système du périscolaire en tant que tel, où je pense qu'un certain nombre de parents ont peur de certains établissements de facto, et puis il y a aussi une rupture de confiance au niveau de la municipalité. Encore une fois, vous avez des parents qui se disent « Mais comment on peut faire confiance à une municipalité qui a très certainement fermé les yeux ou qui n'a pas agi assez rapidement ?» Moi, je connais par exemple un couple de jeunes parents qui va avoir un enfant d'ici quelques mois. Ils vont quitter Paris pour aller s'installer en banlieue parisienne parce qu'ils se disent on ne peut pas, dans ces conditions, confier notre enfant en bas âge à ce système-là. C'est dramatique, ça va être un nouvel exil de franciliens et de parisiens parce qu'ils n'ont plus confiance dans l'État et dans le système public français. C'est dramatique.
8: Et c'est la responsabilité du nouveau maire de Paris lui-même qui convoque maintenant des conventions citoyennes.
0: Alors j'allais y venir, justement, premier jour aujourd'hui de cette convention citoyenne sur la protection et les temps de l'enfant à l'école. Alors évidemment, ça ne fait pas l'unanimité quand on a dit aux parents qui ont été tirés au sort pour participer à cette convention citoyenne. Vous allez voir, on va régler le problème.
8: C'est absolument dérisoire de sa part, parce que lui-même est partie prenante de ce scandale. Il était au cœur de la municipalité précédente, il était au cœur de ce qui aurait dû lui arriver comme information, et qu'il a peut-être eu comme information. Là, je n'ai pas effectivement les éléments pour l'accuser, mais ce n'est pas une convention citoyenne donc, qui est nécessaire. C'est une commission d'enquête. Alors, maintenant, la presse n'est plus capable de faire ces genres d'enquêtes-là, donc ça devient des commissions d'enquête parlementaires. Et pourquoi pas une commission d'enquête parlementaire, dans le fond, puisqu'on voit maintenant le politique est en train de pallier les insuffisances de la presse elle-même, qui n'arrive plus à enquêter sur ces genres de sujets. La preuve, c'est qu'on le découvre à travers d'autres témoignages. Donc, je pense que plutôt que de faire de ces comités citoyens qui ne veulent de rien dire, c'est vraiment une manière très macronienne de vouloir noyer le poisson.
0: Il n'est pas macroniste, Emmanuel Grégoire.
8: D'accord, quand il y a un problème, on crée une commission, ça remonte à plus qu'à Macron, effectivement. Mais non, je pense qu'il faut maintenant une véritable commission d'enquête parlementaire, politique, pour essayer de mettre au jour ceux qui ont tué, ceux qui n'ont pas voulu dévoiler, ceux qui ont caché peut-être ces crimes. Ce sont des crimes, encore une fois, ce sont des crimes. Et donc il y a vraiment une dissonance, il y a un gouffre entre ce dont on parle et effectivement la réalité du terrain. Je pense qu'on ne se rend pas compte de la somnolence aujourd'hui de la vigilance publique sur ce sujet.
0: Sébastien Ligny.
10: Bien sûr, une commission d'enquête politique sur le rôle de la responsabilité politique, mais plus globalement, je pense qu'il faut remettre à plat un système de recrutement de tous ceux qui sont amenés à travailler au contact des enfants, peu importe les établissements, peu importe les villes, parce que je pense qu'Yvan Ruffel a raison, ça dépasse très certainement simplement les frontières de Paris, cette histoire. Et je pense, hélas, et que ce soit dans le privé, dans le public, dans la petite enfance, même parfois au collège,
0: vous avez les procédures de recrutement.
10: Évidemment, vous avez un certain nombre contrôle. D'éducateurs, de surveillants même au collège, qui ont parfois des CV louches où il n'y a pas assez de vérification. Et je pense qu'en effet, vous avez beaucoup de parents aujourd'hui qui aimeraient qu'on remette à plat ce système, qu'on leur explique concrètement quelles sont les vérifications qui sont faites par les établissements, par les municipalités, par les collectivités, avant de recruter quelqu'un qui est au contact direct d'enfants quotidiennement. J'ose espérer que le background, que les recherches sont faites, mais il y a tellement d'éducateurs aujourd'hui, tellement de gens qui travaillent au contact d'enfants que c'est impossible, c'est des dizaines de milliers de personnes. Combien parmi ces dizaines de milliers ont des profils potentiellement criminels? Des centaines, hélas.
0: Sébastien Ligné, Yvan Rioufol, on reste ensemble pour la suite d'Europe 1 Info et de notre débat. Gérald Darmanin est en Algérie. Les enjeux de cette visite stratégique dans un instant. On parlera notamment des contreparties demandées par Alger. A tout de suite sur Europe 1.
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0: Gérald Darmanin est à Alger, un nouveau geste d'apaisement entre la France et l'Algérie. 6 mois après la libération de Boualem Sansal, le ministre de la Justice espère obtenir celle de Christophe Glaize. Apprévez-vous les efforts du gouvernement pour renouer le dialogue avec Alger? C'est la question du jour sur le site et l'application Europe 1, n'hésitez pas à voter. Donald Trump menace l'Iran. 2 mois et demi après le début du conflit avec Téhéran, le président des États-Unis déclare sur son réseau social: il ne restera rien de l'Iran si ce pays n'arrive pas rapidement à un accord avec les États-Unis. Pendant ce temps, l'Iran annonce aujourd'hui la création d'un nouvel organisme pour la gestion du détroit d'Ormuz, baptisé Autorité du détroit du Golfe Persique. Elle fournira des mises à jour en temps réel sur les opérations dans le détroit. Cette nouvelle structure serait chargée d'approuver les transits de navires et de percevoir des droits de passage dans le détroit d'Ormuz. Le baril de Brent dépasse de nouveau la barre des 110 dollars. Les ministres des Finances du G7 se réunissent aujourd'hui et demain à Paris pour évoquer les répercussions de ce conflit au Moyen-Orient. Le navire de croisière Ondieu s'achève son voyage aux Pays-Bas. Après avoir suscité une inquiétude mondiale en raison d'un foyer d'antivirus à son bord, le navire est arrivé dans le port de Rotterdam où le reste de son équipage sera placé en quarantaine. 3 de ses passagers sont décédés à bord début mai. Il est le chef présumé du clan Yoda, rival de la DZ Mafia. Félix Bingui est jugé à compter d'aujourd'hui pour trafic de stupéfiants, association de malfaiteurs et blanchiment. 19 autres prévenus comparaissent à ses côtés jusqu'au 5 juin. Félix Bingui a été mis en examen en février 2025 pour complicité de tentative d'assassinat dans une autre affaire.
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1: Europe 1 Info, la suite, c'est avec vous, Kelly Mathias, et vos 2 chroniqueurs et 2 journalistes, Yvan Rioufol et Sébastien Ligné.
0: Gérald Darmanin est donc en Algérie, une visite de 24 heures, puisqu'il sera d'ailleurs demain, il en parlera, l'invité de la grande interview sur CNews et Europe 1 au micro de Laurence Ferrari. Donc les enjeux sont évidemment stratégiques, l'idée est de renouer avec Alger. Écoutez Xavier Driancourt, l'ancien ambassadeur de France en Algérie, qui a insisté sur la difficulté des dossiers en cours entre les deux pays. Et il a quand même appelé à la prudence quant à la communication qui sera faite à l'issue de ce déplacement. Il était au micro d'Alexandre Chauveau pour Europe 1.
18: Il faut distinguer la réalité et puis la présentation des choses. Évidemment, on dira que tout ça est très positif, qu'il y a eu un début de relance de la coopération judiciaire, que ce n'est que le début. Mais ça va être une visite très compliquée, encore une fois. Il y a les demandes françaises, et puis il y a aussi un certain nombre de demandes du côté algérien qui sont très compliquées à traiter. Ça m'étonnerait que les Algériens relâche comme ça Christophe Glaize et lui permette de rentrer avec M. Darmanin à Paris.
0: Alors on verra évidemment ce que dit Gérald Darmanin, le garde des Sceaux, demain au micro de Laurence Ferrari. Mais Yvan Rioufol, qu'est-ce que vous attendez, vous, de cette visite ? Qu'est-ce qu'on peut en espérer ?
8: Concrètement, on pourrait en espérer effectivement un déblocage des OQTF, on pourrait en espérer effectivement une collaboration judiciaire sur le gang de la DZ Mafia, qui est un gang d'Algériens dont les cerveaux sont a priori en Algérie. On pourrait attendre de ces genres de litiges. On pourrait attendre naturellement le retour de Christophe Glaize, bien sûr. Pardon, c'était même la lecture primordiale qui pourrait s'imposer. On pourrait attendre tout ceci, mais dans ce bras de fer-là, on voit que la main de la France tremble.
0: Encore,
8: le président de la République très récemment a qualifié de maboule ceux qui voulaient engager une épreuve de force visant Bruno Retailleau, l'ancien ministre de l'Intérieur, vis-à-vis de l'Algérie. Or, il me semble que c'est une épreuve de force qui doit être engagée dans la mesure où on va encore se rendre compte avec Gérald Darmanin qui fait comprendre que son grand-père étant lui-même algérien et que son deuxième nom étant Moussa, et etc., et qu'il avait d'ailleurs en 2020 posé une gerbe devant le monument aux martyrs du FLN pour rendre hommage à ceux qui des morts qui avaient combattu contre les Français, qui avaient tué des Français. On voit bien qu'il c'est un homme de compromission a priori. Enfin, je ne veux pas naturellement aller au-delà de ce qu'il va pouvoir rapporter ce soir ou demain matin, mais on voit malgré tout que la France est dans une position, en tout cas, de soumission vis-à-vis de l'Algérie, d'ailleurs en général vis-à-vis plus généralement de tout le monde arabo-musulman, parce que c'est également ceci qui arrive comme un défi civilisationnel, et on voit que la France cherche plutôt à essayer d'arrondir les angles.
0: Mais
8: plutôt
0: qu'à affronter une main tendue, des angles arrondis, est-ce forcément une soumission ?
8: La question est légitime. Moi, je vois ça comme étant une soumission dans la mesure où il n'y a pas de réciprocité. C'est toujours dans la diplomatie, il faut qu'il y ait un équilibre dans les offres et les demandes. Or là, la réciprocité n'arrive pas. C'est-à-dire que la France donne beaucoup à l'Algérie depuis 62, dans le fond, et singulièrement après les accords de 68. Or, il n'y a pas cette réciprocité-là de la part de l'Algérie qui multiplie les opérations d'humiliation et qui laisse comprendre qu'elle engagerait bien volontiers le faire avec une France dont elle a mesuré la faiblesse.
0: Sébastien Ligné.
10: Le problème, c'est que l'idée globale de dire il faut rétablir le contact, il faut évidemment que les renseignements des deux pays travaillent de nouveau ensemble, il faut une meilleure collaboration d'un point de vue judiciaire, tout le monde est d'accord sur le principe. Personne, je crois, ne souhaite qu'on coupe totalement les ponts avec l'Algérie et terminer, basta. C'est pas ça le sujet. Le problème, c'est qu'on fait les choses dans le désordre. Visite de Gérald Darmanin en Algérie, elle devrait arriver après un bras de fer efficace et un bras de fer honnête. En effet, je trouve que, je ne sais pas si c'est de la soumission, mais en tout cas, on est toujours très conciliant avec le gouvernement algérien. C'est nous qui nous rendons sur place, c'est nous qui tendons la main en premier, c'est nous qui donnons des gages au régime algérien et qui alimentons cette rente mémorielle que le régime algérien adore entretenir depuis des décennies. C'est toujours la France qui initie le contact. Et en effet, de l'autre côté, l'Algérie ne nous rend jamais l'appareil. L'Algérie, quand elle peut nous humilier, elle le fait. L'incarcération et de Christophe Glaize et de Boualem Sansal, c'était une humiliation adressée à la France. On rappelle que le fait que Boualem Sansal soit passé par l'Allemagne pour entrer en France, c'est aussi une humiliation de la part du régime algérien qui a voulu envoyer un message à la France en leur disant « On vous rend Boualem Sansal, mais ce ne sera pas vous qui aurez obtenu sa libération. » Le fait que aujourd'hui Christophe Glaize est encore dans les geôles algériennes, c'est une humiliation. Le fait qu'ils aient réinscrit dans l'hymne algérien un couplet anti-français, c'est une humiliation. Le fait que le régime algérien, depuis 10 ans, met des pressions sur les écoles pour empêcher ou limiter la transmission du français, c'est une humiliation. Donc ce sont que des humiliations d'un côté. Et de notre côté, en revanche, on tend l'autre joue en permanence. Et on n'a jamais tenté un vrai bras de fer. Moi, je ne suis pas contre que Gérald Darmanin se rende, même que le président de la République se rende en Algérie. Mais avant cela, il faut rétablir un bras de fer ferme sur les OQTF, sur les diplomates qui viennent soigner en France gratuitement, sur la collaboration migratoire, sur la collaboration judiciaire. Tant que ce bras de fer-là ne sera pas entretenu, on ne devrait même pas se rendre en Algérie.
0: Alors, vous l'avez dit, hein, il y a des gages demandés par Alger, comme vous dites, des requêtes en tout cas algériennes, concernant déjà les biens acquis par la France durant la période coloniale.
10: La rente mémorielle, classique.
0: Exactement. Alors, on verra si, s'il y a une collaboration plus active dans le sens de la France vers Alger. Hein. Et puis, il y a le sort d'un agent consulaire algérien qui est en détention provisoire en France. Il est soupçonné d'être impliqué dans l'enlèvement d'un influenceur algérien. C'était sur le sol français en avril 2024. Évidemment, la question sera abordée puisque Alger voudrait le récupérer. Voilà parmi les deux des grandes requêtes algériennes, Yvan Rioufol.
8: Oui, on verra bien. Rappelons que c'est la troisième visite gouvernementale depuis le début de l'année. C'est-à-dire qu'auparavant, il y avait eu Laurent Dunez, ensuite il y a eu le ministre des Armées, et puis maintenant, M. Darmanin. Il y a, lors de ces trois rencontres, qui étaient des rencontres de conciliation, rien n'a été acquis, en tout cas de la part de la France. Et donc, encore une fois, on se rend compte que la France, en fait, est prisonnier d'une partie d'un électorat, de son nouvel électorat, qui est un électorat algérien, qui, selon d'ailleurs M. Driancourt, l'ancien ambassadeur de France en Algérie, représenterait entre les Algériens et les Franco-Algériens 7 millions de personnes. Donc c'est considérable, c'est beaucoup plus que les chiffres que l'on nous avance d'habitude. Et donc il y a aussi cette pression électorale de cette communauté algérienne, franco-algérienne, qui ne se reconnaît pas, je ne dis pas qu'elle se reconnaît obligatoirement, naturellement, dans le régime épouvantable de l'Algérie, mais en tout cas, qui est solidaire malgré tout, parfois, d'une sorte de fierté algérienne, et qui me fait penser qu'elle entrave également une possible une liberté que pourrait avoir la France à envoyer paître, dans le fond, les exigences algériennes quand elles sont à ce point disproportionnées. Donc, je pense qu'on est prisonnier également maintenant d'une sociologie.
0: Mais ce dégel, il est aussi voulu par l'exécutif pour la lutte contre le narcotrafic. Écoutez Béatrice Brugère, elle va l'expliquer. Elle est secrétaire générale du syndicat Unité Magistrat et elle était ce matin sur Europe 1.
19: Sur la question de la criminalité organisée, du narcotrafic, c'est une question qui ne trouvera pas une solution sur le plan uniquement national. On est sur du transfrontalier, on le sait depuis longtemps, et même sur de la coopération internationale, et c'est la clé du succès. Donc oui, il faut absolument que cette coopération fonctionne, sinon ça sert à rien, nos enquêtes ne peuvent aboutir, puisqu'en fait, les têtes de réseau ont tous les moyens pour échapper à la justice. L'idée pour nous, la France, c'est qu'ils soient jugés en France, et bien évidemment, puisqu'en fait, ça met de la cohérence dans les dossiers, et puis c'est surtout eux qui sont la tête des réseaux, donc les personnes les plus importantes. S'ils ne sont pas jugés en France, ils continueront a priori, d'une manière ou d'une autre, à faire leur trafic.
0: Sébastien Ligné.
10: Bien sûr, mais c'est le cas pour plein d'autres pays. Hein. On pourrait prendre le cas de Dubaï et des Émirats, où vous avez énormément de têtes de réseaux qui se situent et qui se cachent aux Émirats parce qu'ils sont protégés et qui peuvent continuer leur petit trafic sans être inquiétés par la justice. D'ailleurs, Gérald Darmanin s'était rendu aux Émirats il y a quelques mois, notamment pour discuter de cette question-là. Mais le problème est toujours le même, c'est-à-dire qu'à partir du moment où le régime algérien refuse de prendre la quasi-intégralité de ses ressortissants algériens, ceux qui sont sous le coup d'une OQTF, ne sont pas tous des narcotrafiquants, ils refusent de les reprendre. Pourquoi ils se mettraient maintenant dans l'idée de créer une collaboration avec l'État français au sujet du narcotrafic, alors qu'ils refusent le béaba d'une collaboration, c'est-à-dire simplement reprendre les ressortissants qui méritent d'être chez eux?
0: Non, mais c'est une Laurent question Nunez tout simple. Dit que les chiffres augmentaient un peu.
10: Oui, bah, enfin, d'accord. Enfin, quand on passe de 0 à 1, on augmente. Enfin, c'est pas pour ça qu'on est en train d'exploser les chiffres, si vous voulez. Donc, encore, c'est toujours pareil. Coopération, d'accord. Mais sur quel principe? Une coopération, pourquoi? Qu'est-ce que l'État algérien a donné à la France? Qu'est-ce que la France a donné à l'État algérien? Si c'est une nouvelle fois un chantage mémoriel où c'est on reprend certains de vos ressortissants, mais en échange, vous vous mettez à genoux et vous participez à notre chantage mémoriel, je pense que c'est une erreur.
0: Yvan Rioufol, avant qu'on passe à un autre sujet.
8: Oui, malgré tout, cette exigence effectivement de la part de la justice d'avoir à coopérer avec les autorités algériennes sur la DZ Mafia nous fait rappeler que la DZ Mafia est une enclave algérienne en France. C'est une enclave algérienne qui est en train de susciter une contre-société à travers un narcotrafic et à travers un narcotrafic qui est en train d'ébranler des institutions. Vous avez également...
0: Il n'y a pas que la DZ Mafia hein, dans le narcotrafic.
8: Pardon, vous dites ?
0: Il n'y a pas que la DZ Mafia hein, dans
8: si,
0: le narcotrafic.
8: Il n'y a que la DZ Mafia à Marseille dans le narcotrafic aujourd'hui. Ben si, justement, si. Elle a pris le monopole du narcotrafic à Marseille. Dans d'autres grandes villes de France, cela vient même maintenant jusque dans la région parisienne. Mais justement, si. Et c'est ça le problème. Et on se rend compte, effectivement, que cette DZ Mafia Mafia qui est entièrement algérienne, alors je ne dis pas œuvre naturellement au profit de l'Algérie, mais est abritée en tout cas par l'Algérie. Et donc cela donne encore une perspective géopolitique supplémentaire à tous ceux qui continuent à réciter qu'il n'y aurait pas de lien entre l'immigration et l'insécurité. Par exemple, je prends cet exemple-là. On voit bien, ne serait-ce que par A plus B, selon même les aveux de l'Algérie, qui encore une fois abrite ces délinquants-là, ces criminels-là, qu'il y a ce lien et qui est un lien qui désarçonne, qui déséquilibre la société française.
0: Un peu de politique, si vous le voulez bien. Franck Riester, maire de Coulommiers et président d'Agir, a affirmé qu'il souhaitait la candidature de Gabriel Attal à l'élection présidentielle. Il y a eu une tribune ce week-end. 500 élus et maires se sont rassemblés pour appeler l'ex-premier ministre à se présenter à la présidentielle de 2027. Écoutez Franck Riester, parce qu'il est l'un des signataires. Il était sur Public Sénat.
20: C'est à lui de le décider, parce que ce n'est pas une petite affaire de se présenter à l'élection présidentielle, de dire « je suis candidat à l'élection présidentielle ». C'est toute une préparation, à la fois collective et personnelle. Mais moi, je le souhaite. C'est tout l'objet et tout l'objectif de la tribune que j'ai signée avec 500 autres maires et élus locaux qui souhaitent que Gabriel Attal soit candidat à l'élection présidentielle. Mais ça serait évidemment hypocrite de cacher le fait qu'il s'y prépare depuis des années. Vu son expérience, à la fois en tant que ministre, en tant que Premier ministre, c'est toute une préparation, c'est pas rien d'être candidat à l'élection présidentielle.
0: Un livre, des déplacements, un grand meeting, ce sera à Paris le 30 mai. Gabriel Attal qui tente aussi de ravir la place du favori du Bloc central, actuellement occupé par Édouard Philippe, Sébastien Ligné.
10: C'est toujours drôle de voir à quel point l'écrasante majorité des Français souhaite en tout cas tourner la page du macronisme et considère qu'il faut que le macronisme reste derrière nous. Et pourtant, on a une succession de candidats issus du Bloc central ou qui a participé au socle commun. Je trouve qu'il y a une incohérence là-dedans. En fait, il y a un fauteuil pour deux, voire potentiellement un fauteuil pour trois, si on inclut Bruno Retailleau, qui tente malgré tout de se créer un chemin parallèle d'une droite qui ne soit pas affiliée au macronisme. Et je pense que dans la tête de beaucoup d'électeurs, hélas, Bruno Retailleau s'est compromis avec macronisme. Donc il y a un fauteuil pour deux. Je pense que comment ça va se terminer, si je dois faire une petite prédiction. Les deux, et Édouard Philippe et Gabriel Attal, seront sur la ligne de départ en septembre. Et puis en janvier, février, ce sera celui qui est derrière de se ranger derrière celui qui sera le mieux
0: selon
10: placé pour
0: sondages.
10: Être au second tour. Mais de la même manière que François Bayrou s'était rangé derrière Emmanuel Macron et que c'est François Bayrou qui a permis à Emmanuel Macron d'être au second tour.
8: Il me semble que cette querelle d'ego que l'on connaît par cœur illustre la crise de la politique. La politique ne manque pas naturellement de prétendants, ne manque pas d'ambition, mais elle manque d'idées, elle manque de programmes. Or, pour l'instant, je ne connais pas les idées, je ne connais pas le programme du Bloc central, ni de ce qui pourrait les départager entre Édouard Philippe, l'ancien Premier ministre, Hollande, Cazeneuve, etc. Donc on voit bien qu'il y a un petit marigot dans lequel chacun essaie de tirer la couverture à lui, mais ça me semble être la perversion de la Ve République que de laisser à penser qu'il y aurait un homme providentiel et que les programmes viendraient après. Je pense il me semble que les appareils politiques devraient faire l'inverse. D'abord, s'établir sur un programme, sur une doctrine, et ensuite désigner un candidat. Mais ça semble trop simple, effectivement, et donc on va retomber dans ces querelles de poulailler.
0: Yvan Rioufol, Sébastien Ligné, est-ce que vous avez votre Royal Pop?
10: Quoi? Qu'est-ce que c'est que ça?
0: Vous savez, la montre, vous avez vu les images, la collaboration entre Swatch et Audemars Piguet.
10: Et non,
0: vous avez vu les coups, les tensions, les files d'attente, la gaz lacrymogène, les fermetures de boutiques ce week-end.
10: Ça.
0: C'est incroyable, hein, on en parle dans un instant sur Europe 1.
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0: La suite à 13h47 avec vous, Clélie Mathias, et vos deux chroniqueurs, le chef du service politique chez Valeurs Actuelles, Sébastien Lignier, et le journaliste Yvan Rioufol.
6: On va commencer par ce qui s'est passé ce week-end devant des boutiques Swatch un peu partout en France, avec des files d'attente, des échauffourées, des interventions policières, des violences, des fermetures de boutiques en catastrophe. Tout ça pour une montre, donc la Royal Pop. C'est une collaboration entre Swatch et Audemars Piguet. Écoutez l'analyse du journaliste Mathias Leboeuf sur ce qui s'est passé. Il était sur Europe 1 ce matin.
7: Je ne crois pas que ce soit la décivilisation, c'est la civilisation. Et il y a deux penseurs qui peuvent nous aider à comprendre ce qui s'est passé. Marx, le fétichisme de la marchandise, qui est, et là on est à l'acmé du fétichisme de la marchandise, pour le coup. Et effectivement, pourquoi? Parce que une marque de masse travaille avec une marque de luxe et tout le monde veut appartenir au luxe, en particulier quand on est dans la masse. Et puis vous avez un deuxième penseur, René Girard, le désir mimétique. Tout le monde veut ce que veulent les autres et ça crée de la masse. Et si vous rassemblez René Girard et Karl Marx, vous avez une explication très claire de ce qui vient de se passer.
6: Alors, c'est une montre qui vaut à peu près 400€, qui n'est pas en édition limitée, hein, d'ailleurs, hein, qui va être vendue dans toutes les boutiques. Donc, il n'y a pas un stock limité il faudrait qu'on se l'arrache. Quel regard vous portez-vous sur ce qui s'est passé, quand même?
8: Ben, il y a un phénomène urbain, en tout cas parisien, mais peut-être dans d'autres villes de province, qui s'est propagé. Mais au-delà de ce phénomène, qui est le phénomène de la queue, c'est-à-dire que les influenceurs maintenant, c'est-à-dire ceux qui font l'opinion sur les réseaux sociaux, ont une telle influence sur les nouvelles tribus, dans le fond, que pour un oui ou pour un non, vous apercevez dans des rues de Paris, moi ça me frappe énormément, vous avez parfois devant un tel ou tel magasin qui ne vend que des babioles, des queues considérables qui peuvent faire attendre pendant une heure ou deux des consommateurs qui sont attirés
6: plus, certains dents parfois plus, devant des magasins
8: qui sont attirés en effet par mimétisme, en effet par goût de tribal d'appartenir à une caste ou à une communauté pour acheter un truc qui vaut des clopinettes. Et donc encore une fois, il y a ce consumérisme poussé jusqu'à l'absurde qui fait maintenant des consommateurs des moutons dociles, en effet, et qui sont prêts à se battre maintenant pour acheter une montre. Alors peut-être l'achètent-ils dans les perspectives de la revendre plus cher,
6: c'est ce que j'entends.
8: Mais,
6: oui.
8: Et en plus, ce ne sont pas des séries limitées, donc c'est absolument idiot, parce que ces montres-là seront accessibles à tout le monde. Enfin, à tout le monde, à tous ceux qui pourront mettre 400€ tout de même, enfin, ou 300 et quelques.
6: Oui, c'est ça, entre 385 et 400.
10: Non, mais bien sûr, c'est un symptôme d'une société de la consommation qui est complètement malade, c'est-à-dire que sous prétexte qu'on donne à une marque à peu près bas de gamme une collaboration avec une marque très très haut de gamme, vous avez tout de suite un entrain pour s'identifier à du luxe, pouvoir posséder quelque chose d'important qui puisse vous faire intégrer des groupes sociaux différents. Puis regardez, je porte une Audemars Piguet, c'est un signe extérieur de richesse. C'est dramatique parce qu'en effet, le matérialisme est tel qu'aujourd'hui, vous vous identifiez par rapport aux objets que vous possédez. C'est dramatique. Et il y a aussi l'effet néfaste des réseaux sociaux. Parce que dans énormément de cas, ce genre de mode, là on parle des montres, mais ça se répète sur plein d'objets.
6: Oui,
10: les casquettes, les concerts, etc. Il faut être absolument à ce concert, donc vous avez des queues énormes. C'est aussi l'effet amplifiant des réseaux sociaux. C'est-à-dire que si vous n'êtes pas dans le camp de ceux qui font le buzz, quand vous êtes dans un cercle, puisque les algorithmes des réseaux sociaux font en sorte que vous ne voyez que ce qui vous intéresse, que ce qui vous concerne. Vous êtes dans une bulle artificielle. Et le problème, c'est que quand vous voyez autour de vous, sur votre téléphone, sur les réseaux sociaux, cette montre absolument partout, vous dites pourquoi je ne l'ai pas ? Tous mes amis l'ont, toute la France là, si je ne l'ai pas, c'est que je n'ai rien à faire dans cette bulle-là, donc je n'en suis pas. Ça, c'est l'effet néfaste des réseaux sociaux. Et puis, il y a en effet une question aussi de pouvoir d'achat. C'est terrible, mais vous avez des Français aujourd'hui qui se disent Si on peut se faire un billet sur une revente d'une montre, il faut le faire. Si on peut se faire un billet sur une revente d'une paire de baskets un peu chères, on va se faire.
6: Mais c'est pas que les marques de luxe, justement. Ce n'est pas des baskets d'une marque de grande distribution.
10: Oui, oui,
6: ça avait créé
10: Mais ça, c'était l'effet de mode.
6: Folie furieuse.
10: C'était vraiment l'effet de mode. Mais c'est, encore une fois, réseaux sociaux. L'effet de mode prend sur les réseaux sociaux, une bulle se crée, vous voyez cette marque partout. Et vous dites, vous avez une obligation sociologique à posséder cette chose-là.
8: Je crois qu'il faut le voir ça en réaction à l'individualisme qui a gagné toute la société. Il semble que c'est une quête d'identification à une collectivité qui est naturellement ridicule, qui se fédère sur un objet de consommation, mais malgré tout qui rassure sur son propre isolement. Quand vous êtes dans une queue qui dure 2 heures ou 3 heures, vous êtes avec des gens qui prétendument vous ressemblent. Alors vous parlez effectivement avec un dénominateur commun qui est assez bas, celui de la basket, celui de la montre, etc. Mais je pense que pour des populations qui sont de plus en plus isolées, les populations urbaines de plus en plus isolées, c'est un facteur également sans doute de réconfort pour non seulement d'acquérir l'objet, mais d'acquérir l'objet en commun, si je puis dire. Enfin,
10: c'est là où la comparaison avec Marc, c'est pas totalement idiote. C'est qu'en effet, il y a un sentiment d'appartenance à une classe sociale. Je prends en main mon téléphone d'une certaine marque à la pomme. C'est évidemment un symbole de cela aussi. C'est-à-dire que c'est un signe extérieur de richesse. C'est le sentiment d'appartenir à une classe sociale.
6: Une communauté.
10: Et ce qui est terrible, c'est que vous avez aujourd'hui des Français qui surpayent ce genre de téléphone, qui s'endettent, qui font des prêts à la consommation pour acheter ce genre de téléphone haut de gamme, pour avoir le sentiment d'appartenir à une classe sociale supérieure.
6: On passe à l'absentéisme. Vous avez un témoignage à nous fournir, Sébastien Ligné.
10: Comme souvent.
6: Non, mais vous avez vu les chiffres. Les collégiens lycéens privés de près d'une heure d'enseignement sur 10 en 2024-2025, un chiffre qui est évidemment en hausse. Et vous me disiez là, pendant la pause, mais oui, vous l'avez vécu,
10: mais
6: cet
10: bien
6: absentéisme.
10: Sûr. On est à environ 16 millions d'heures perdues par an. C'est énorme.
6: Ouais, c'est énorme.
10: Mais ce qui est terrible, c'est que, évidemment, vous avez des profs qui s'absentent, parfois pour des bonnes raisons, parfois pour des raisons plus obscures. Mais c'est la question de la durée et de la délai du remplacement. Moi, j'ai connu, et je pense que tous ceux qui nous écoutent aujourd'hui, qui ont des enfants ou qui ont été au collège ou au lycée il n'y a pas si longtemps que ça, peuvent témoigner. Vous pouvez vous retrouver dans des classes, notamment dans le public, où vous n'avez pas de prof d'anglais pendant 3 semaines. Parce que le professeur principal, le professeur titulaire n'est pas là et qu'il n'y a pas de remplacement, il n'y a pas de professeur remplaçant. C'est impossible.
6: Donc, pauvre éducation nationale et pauvres élèves.
10: Bien sûr, ce sont les élèves qui sont les premiers touchés. Quand on regarde les classements PISA, ces classements éducatifs, quand on regarde la chute du niveau moyen des élèves, à la fois en mathématiques, à la fois en langue, à la fois en histoire aussi, évidemment, on peut faire toutes les analyses sociologiques qu'on veut. À la fin, il y a le fait que vous avez moins d'heures qui sont fournies et que ce sont des heures qui sont perdues parce qu'on ne les remplace jamais. Quand vous perdez 3 semaines d'anglais, ces 3 semaines-là, vous ne les retrouverez jamais. Hein. Et vous reprenez du retard, vous...
6: Certains décrochent après.
10: Mais évidemment. Oui. Et c'est la première cause du décrochage scolaire en France. C'est le non-remplacement des professeurs.
6: Yvan Rieffol.
8: C'est sans doute un des résultats de la crise de la démocratie, de l'éducation, pardon, qui est également une crise
6: aussi
8: de la démocratie.
6: Peut-être.
8: Bien sûr, non, mais ce que je veux dire par là, c'est que enseigner aujourd'hui est devenu un combat. On le voit suffisamment à travers les témoignages des professeurs qui se heurtent maintenant très, très, très directement à l'hostilité d'une partie des élèves qui ne veulent même plus entendre parler de transmission. Et donc, je peux comprendre. Enfin, c'est tout à fait scandaleux, bien entendu, cet absentéisme est scandaleux. Mais est-ce qu'il faudrait. Il faut faire la part, me semble-t-il, également de la démoralisation qui gagne une partie d'un corps enseignant qui n'a plus la vocation, dans le fond, et qui tombe malade. Peut-être tombe-t-il malade opportunément, peut-être est-ce vraiment... Moi, je vois plutôt un phénomène de dépression collective d'un corps enseignant qui est en première ligne et qui n'est pas formé, naturellement, pour affronter ce qui est parfois, effectivement,
6: qui est dévalorisé maintenant aussi.
10: C'est terrible, ça sert à
8: prof. Mais simplement, c'est à l'éducation nationale, naturellement, de pallier les manques, et là il y a un manque de professeurs, on retombe dans le rituel naturellement des manques de moyens. Mais je pense qu'il faut quand même s'attacher effectivement à la vie épouvantable que vivent maintenant les enseignants à travers cette démobilisation que l'on peut comprendre dans le fond.
10: Être professeur en 2026, c'est un sacerdoce terrible. Vous avez évidemment des conditions salariales qui sont insuffisantes, un nombre d'heures hallucinant, parce qu'on critique souvent certains les nombres d'heures des professeurs parce que en temps effectif, il est plus faible que des 35 heures classiques, mais vous comptez pas les nombres d'heures que vous faites quand vous rentrez chez vous à corriger les copies pendant les vacances, parce qu'on critique, on dit toujours les professeurs, ils ont plein de vacances. Pendant les vacances, ils travaillent aussi, hein, les professeurs. Donc vous avez toujours eu ces conditions salariales qui ont été compliquées, et s'ajoute à cela un système qui fait que les jeunes profs sont démoralisés, parce que dès que vous êtes jeune prof, on vous envoie dans les zones les plus compliquées. Vous avez pas le choix, ce qui vous démoralise au bout de deux ans. Vous dites non, mais enfin moi, si c'est être ça professeur, je peux pas. Vous avez la relation avec les élèves qui s'est complètement fragilisé. Aujourd'hui, il n'y a plus aucun, beaucoup moins de respect qu'avant. Donc, c'est compliqué. Quand vous n'avez pas le salaire, quand vous ne pouvez pas choisir votre première zone d'affectation, que vous rentrez dans des collèges difficiles, où les professeurs ne vous respectent pas, où vous avez parfois des établissements qui sont des états vétustes, où c'est compliqué d'enseigner, où vous avez vous avez 35 élèves par classe, vous avez des parents qui sont, des parents qui vous mettent une pression qui n'existait pas aussi il y a 10 ou 15 ans. Oui, c'est un sacerdoce, hein. Merci. Désolé, hein,
0: pour les pauvres professeurs qui nous écoutent et ou peut-être des étudiants qui voulaient l'être. Merci beaucoup Sébastien Ligné et Yvan Rioufol d'avoir participé à ce débat. Dans un instant, dans Europe 1 Info, ce sont les grands entretiens politiques. Je recevrai Xavier Iacovelli, sénateur Renaissance des Hauts-de-Seine et vice-président du Sénat. Mais on commencera avec Julien Oudoul, député de Lyon et porte-parole du Rassemblement National. À tout de suite.
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0: Il est pile 14h. Le flash, c'est avec Émilie Dez. Bonjour Émilie.
33: Et bonjour Clélie, bonjour à tous. Swatch reconnaît des problèmes dans une vingtaine de magasins dans le monde. L'horloger suisse a lancé ce week-end sa montre Royal Pop en collaboration avec la marque de luxe Audemars Piguet. À Lille, Lyon ou encore à Paris, des boutiques ont dû baisser le rideau. La police a dû intervenir. À Parly 2, en région parisienne, quelques 300 personnes ont été évacuées avec des gaz lacrymogènes. C'est un nouveau geste d'apaisement entre la France et l'Algérie. Gérald Darmanin est à Alger, une visite express pour bâtir une coopération solide entre les deux pays dans la lutte contre le narcotrafic. Le ministre de la Justice veut mettre un coup d'arrêt à la DZ Mafia. Une délégation de hauts magistrats se retrouvera à Paris début juin, selon les informations d'Europe 1. 6 mois après la libération de Boualem Sansal, Gérald Darmanin espère par ailleurs obtenir celle de Christophe Glaize. Le journaliste français a été condamné en appel à 7 ans de prison pour apologie du terrorisme. Approuvez-vous les efforts du gouvernement pour renouer le dialogue avec Alger? C'est la question du jour sur le site et l'application Europe 1. Arrêté à Casablanca en mars 2024, extradé en France 10 mois plus tard, Félix Bingui est jugé à compter d'aujourd'hui pour trafic de stupéfiants, association de malfaiteurs et blanchiment. Félix Bingui, chef présumé du clan Yoda, rival de la DZ Mafia. 19 autres prévenus comparaissent à ses côtés jusqu'au 5 juin. Félix Bingui, alias Le Chat, encourt 20 ans de prison. La guerre au Moyen-Orient au cœur de la réunion des ministres des Finances du G7 à Paris. Les prix du pétrole ont augmenté après la chute d'un drone près d'un site nucléaire aux Émirats. Le baril de Brent a de nouveau dépassé la barre des 110 dollars. Il ne restera rien de l'Iran si un accord n'est pas rapidement conclu avec les États-Unis, a prévenu Donald Trump. L'Iran dit avoir répondu à la dernière proposition formulée par Washington. Le MV Ondius, touché par un foyer d'antivirus, a accosté au port de Rotterdam. Les 27 membres d'équipage et le personnel médical toujours à bord vont débarquer avant d'être placés en quarantaine. Le navire sera ensuite désinfecté et nettoyé. L'antivirus a fait 3 morts. Le maire de Paris, Emmanuel Grégoire, appelle les parents à avoir confiance. Des enquêtes pour de possibles violences ont été ouvertes dans 84 maternelles, une vingtaine d'écoles élémentaires et une dizaine de crèches. Un animateur a été placé en détention provisoire. Depuis le début de l'année, 78 agents de la ville ont été suspendus dans les écoles parisiennes, dont 31 pour des suspicions de violences sexuelles. Et puis un mot de tennis avec le début de l'Opening Week de Roland-Garros, le début des matchs de qualification. Le public pourra assister également cette semaine à l'entraînement des joueurs stars. 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
33: Il est 14h03 sur Europe 1, c'est la suite d'Europe 1 Info.
0: Merci Émilie, on se retrouve dans une demi-heure.
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0: Bienvenue sur Europe 1, si vous nous rejoignez, nous sommes ensemble pendant encore une heure avec les grands entretiens politiques d'Europe 1 Info. Dans un instant, je recevrai Xavier Iacovelli, sénateur Renaissance des Hauts-de-Seine et vice-président du Sénat. Mais tout d'abord, c'est Julien Odoul, député de Lyon et porte-parole du Rassemblement National. Bonjour monsieur Odoul.
11: Bonjour.
0: Soyez le bienvenu. On va commencer par la visite de Gérald Darmanin en Algérie. Le Rassemblement National réclame une diplomatie de la fermeté. Écoutez Laurent Jacobelli, le porte-parole du Rassemblement National, qui a estimé donc qu'il fallait éviter la courbette face à l'Algérie. Il était sur France Info, c'était hier.
16: Ça fait des années que le président de la République fait l'aplaventrisme, met un genou à terre, que nos ministres vont battre leur coulpe à Alger. Qu'est-ce qui se passe? Eh bien, à chaque fois, le président Tebboune a des propos encore plus durs pour la France.
0: Donc, c'est une rupture diplomatique avec l'Algérie,
16: c'est pas de la rupture,
0: si l'URN est au
16: pouvoir. C'est pas de la rupture, c'est la fermeté dans le langage diplomatique et mettre des conditions. Vous voulez ne pas reprendre vos OQTF, alors plus de visa.
0: Viser les accords de 68, c'est d'ailleurs réviser.
16: Mais l'Assemblée nationale a demandé à ce qu'on arrête ces accords de 68, rien n'a été fait. Arrêtons la diplomatie de la courbette, essayons la diplomatie de la fermeté. En général, ça marche.
0: Julien Odoul, mais si ça marchait, si Gérald Darmanin revenait avec Christophe Glaise, si il y avait une collaboration pour lutter contre le narcotrafic et notamment contre la DZ Mafia, si le nombre d'OQTF augmentait, pourquoi ne pas tenter cette stratégie?
17: Et si les licornes et les dragons existaient? On peut évidemment rêver, on peut imaginer les scénarios les plus fabuleux. Moi, je regarde les faits.
0: Mais la fermeté n'a pas plus marché.
17: Mais il n'y a jamais eu de fermeté.
0: Il
17: y a eu une fermeté verbale dans le ton de M. Retailleau, mais un État ne se fait respecter qu'avec des actes, qu'avec une politique de fermeté, qu'avec une restriction massive des visas, qu'avec la fin de la coopération internationale, ou du moins la suspension de l'argent que nous versons à l'Algérie, par la suspension des transferts de fonds, notamment, par le fait qu'il faut peut-être aussi suspendre les visas pour les dirigeants algériens qui souhaiteraient se faire soigner en France. Voilà une politique de fermeté. Et on constate depuis des mois et des années que la France est dans une politique de la carpette, du paillasson, où on tend la main en permanence, où on va s'excuser en permanence, et nous n'obtenons aucun résultat. Puisque je rappelle que Boualem Sansal, ce n'est pas le résultat de la France. C'est grâce à l'Allemagne, notamment, que notre compatriote a pu être libéré. Aujourd'hui, on a toujours l'un de vos confrères, Christophe Glaise, journaliste sportif, qui est dans les geôles algériennes. Les dirigeants algériens sont dans une francophobie totale, assumée, décomplexée, qui est leur seul carburant politique. Dès qu'il faut cracher sur la France, ils sont les premiers. Et ils refusent de reprendre leurs brebis galeuses, les célèbres OQTF. Donc à un moment donné, je ne sais pas quels sont les résultats de la diplomatie et de l'apaisement ? Moi, je veux, non, et nous demandons effectivement qu'il y ait un rapport de force et que nous nous fassions respecter en tant que grande nation.
0: Fermeté, rapport de force, ça veut dire quoi ? Le signe égal, il est égal avec rupture diplomatique ?
17: Mais ce n'est pas une rupture diplomatique, c'est juste de se faire respecter avec des politiques de rétorsion concernant les visas, avec la suspension de l'argent de cette coopération internationale que nous versons chaque année à l'Algérie, par exemple, avec la suspension des transferts de fonds, avec aussi un dialogue un peu plus musclé avec l'Algérie concernant la fin de la repentance permanente. Parce que moi, j'ai posé la question la semaine dernière à l'Assemblée nationale à Mme Alice Ruffaut, la ministre, pourquoi vous avez participé à une manifestation anti-française avec le dépôt de gerbes, avec un cérémonial assez affligeant. Et pourquoi vous ne demandez pas à un ministre algérien de déposer une gerbe pour commémorer les massacres d'Oran du 5 juillet 1962 où 700 Européens ont été massacrés et torturés. À un moment donné, il faut qu'il y ait la réciprocité. Or, c'est toujours la France qui doit mettre un genou à terre et l'Algérie jamais.
0: Et vous pensez que la main tendue, c'est forcément synonyme de soumission ?
17: Moi, j'observe les faits. Monsieur Darmanin, notamment, avait déposé une gerbe au mausolée des barbares du FLN, c'est-à-dire des terroristes qui ont enlevé, torturé, lynché, mutilé des Français, des harkis. C'était en 2020. Et depuis, qu'est-ce qui s'est passé ? Et depuis, nous avons eu une politique d'hostilité du gouvernement algérien, des dirigeants algériens, qui ont retenu deux de nos compatriotes, qui refusent d'appliquer le droit international, reprendre les obligations de quitter le territoire français, c'est-à-dire des étrangers indésirables sur notre sol que nous souhaitons renvoyer, refuser de les reprendre, c'est bafouer le droit international.
0: Il y a des contreparties évidemment demandées par Alger. Hein. Parmi les contreparties, donc il y en a une concernant les biens mal acquis, et il y a par ailleurs le sort d'un agent consulaire algérien en détention provisoire en France. Il est soupçonné d'être impliqué dans l'enlèvement d'un influenceur algérien. C'était sur le sol français. C'était en avril 2024. Alger demande son rapatriement. Qu'est-ce qu'on fait ? On le libère ?
17: Mais moi j'observe que Alger demande énormément de choses. La France demande beaucoup de choses depuis des années et n'obtient rien. Donc peut-être que le début du commencement d'une diplomatie apaisée, d'une diplomatie efficace, ce serait que le régime algérien cède sur notamment les obligations de quitter le territoire français, cède sur la fin de cette politique d'hostilité vis-à-vis de l'histoire de notre pays, vis-à-vis des harkis aussi, nos compatriotes musulmans qui ont servi la France. Et puis, libère Christophe Glaize. À un moment donné, on a un journaliste qui est emprisonné de façon arbitraire depuis 2 ans maintenant. Le premier signal d'apaisement serait effectivement la libération de notre compatriote.
0: Donc du côté d'Alger, mais nous, de notre côté là, cet agent consulaire algérien en détention provisoire, qu'est-ce qu'on doit faire ?
17: Ce que je peux vous dire à ma place, c'est que j'observe que la France a cédé énormément de choses, a concédé énormément de choses, des déplacements, des discours, des cérémonies, etc. Et que en retour, nous n'avons rien.
0: Donc en priorité, les gestes venus d'Alger pour vous,
17: ça me semble évident. Surtout quand vous avez un compatriote qui est dans les geôles algériennes.
0: Julien Odoul, il y a aussi ce scandale dans le périscolaire parisien, peut-être aussi ailleurs en France, mais en tout cas on va là se concentrer sur Paris, puisque des chiffres ont été révélés hier par la procureure de Paris. Ils sont effarants, c'est une centaine d'établissements, que ce soit des crèches, des maternelles ou des écoles élémentaires. Écoutez Emmanuel Grégoire, le nouveau maire de Paris, qui s'est félicité que la justice s'empare du sujet sur ce périscolaire. Il était sur RTL ce matin.
1: Je suis très heureux qu'il y ait une accélération de ces enquêtes. Parce que ce qui est le plus insupportable pour les parents, c'est l'incertitude, c'est l'ignorance, et c'est ensuite l'attente. Elle est insupportable d'attendre quand on soupçonne son enfant d'avoir été victime. Eh bien, les très longs délais, trop longs délais, qui concernent l'audition des enfants, l'audition des adultes. On y a beaucoup travaillé avec le préfet de police, avec la procureure de Paris, et je tiens à les remercier d'avoir, d'une certaine manière, accélérer ce travail nous permettant aujourd'hui d'avancer dans la manifestation de la vérité. Ça montre juste le sérieux du travail de la procureure de la République sur le fait qu'il y a des investigations qui sont menées, que derrière le travail de la justice avance.
0: Des enquêtes, effectivement, qui sont menées et ouvertes. Les chiffres sont glaçants. Julien Adoul, est-ce que vous parleriez d'un scandale politique sur cette affaire ?
17: Ah, c'est un scandale politique, bien évidemment. Et la responsabilité de la mairie de Paris, qui, depuis des années, a permis, en tout cas, à laisser faire ces dysfonctionnements qui sont majeurs, qui sont effrayants. Effrayants, enfin, rendez-vous compte. On parle de la ville Lumière, on parle de la capitale de la France, on parle de nos enfants, et on parle d'une situation qui, véritablement, a été occultée. Des réalités, des sordides qui ont été occultées, tues, dissimulées, à quelle fin ? Et pour quelle raison ? Moi, je trouve que la légèreté du maire de Paris, notamment sur le fait qu'ils disent que les parents peuvent avoir confiance, mais comment oser dire ça ? Alors que de tous les arrondissements, des réalités effrayantes remontent. Avec des cas de pédophilie, de maltraitance, des manquements extrêmement graves. La mairie de Paris, à un moment donné, va devoir aussi rendre des comptes face à cette réalité-là et sur le personnel. Et encore une fois, il ne s'agit pas de mettre tout le monde dans le même sac, mais il y a un problème structurel, visiblement à Paris, sur la sélection, sur la formation. Des personnels qui, aujourd'hui, pour une partie d'entre eux, mettent en danger les enfants.
0: Est-ce qu'il faudrait une commission d'enquête parlementaire sur ce sujet ? Vous y seriez favorable ?
17: Écoutez, ça peut être évidemment une possibilité, mais il faut surtout que la justice fasse son travail le plus rapidement possible pour dissiper les angoisses et surtout pour que les personnels qui ont eu des manquements extrêmement graves puissent rendre des comptes.
0: Emmanuel Grégoire l'avait promis justement, il a dit ce scandale périscolaire ce sera une des priorités de mon début de mandat.

0: dissiper, occulter les responsabilités de la mairie de Paris, je trouve ça totalement indécent. Ce qu'attendent les familles et les parents, c'est des réponses et c'est des sanctions vis-à-vis des personnels qui ont eu des comportements extrêmement graves et inappropriés.
1: Julien Odoul, qui est député de Lyon, porte-parole du Rassemblement National, est l'invité des grands entretiens d'Europe 1 Info. On reste ensemble, évidemment. Dans un instant, on parlera du projet de loi Riposte ou encore de cette affaire de montre Swatch Audemars Piguet. Ça a tourné au chaos ce week-end. On en parlera. Vous nous direz ce que cela révèle de notre société. À tout à l'heure.
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2: 14h16, vous écoutez les grands entretiens politiques d'Europe 1 Info. Et c'est avec vous Clélie Mathias et votre premier invité, Julien Odoul, député de Lyon et porte-parole du Rassemblement National.
1: Le Sénat examine à partir d'aujourd'hui le projet de loi à Riposte, comme il est appelé. Rêve parti, protoxyde d'azote, mortier d'artifice, rodéo motorisé, violence dans les stalles. Le gouvernement veut un choc d'autorité et un choc d'efficacité. Écoutez Jean-Didier Berger, le ministre délégué auprès du ministre de l'Intérieur. Il était sur RMC ce matin.
16: On est en train de progresser sur le sujet et surtout, en augmentant l'amende forfaitaire délictuelle de 200 à 500 euros, on envoie un signal très clair, c'est que il n'y a pas que les trafiquants, il n'y a pas que les complices des trafiquants, il y a aussi les consommateurs qui ont une responsabilité et puis également les parents. Non. Ce qui compte, c'est qu'on est en train de progresser sur le sujet et qu'on ne lâche rien pour faire en sorte que la fermeté, elle soit totale. Et sur la loi narcotrafic qui a déjà permis de faire plus de 150 fermetures de commerce, plus 2500 interdiction de paraître pour les individus concernés par les trafics, on est en train de taper fort, de mettre des grands coups de pied dans la fourmilière, et c'est aussi pour ça que les choses sont en train d'évoluer.
1: Un choc d'autorité et d'efficacité, Julien Odoul, vous soutenez ce projet ?
0: Je crois que j'ai déjà entendu cette formule quelque part, peut-être plusieurs fois, lors des 10 dernières années, et on est heureux d'apprendre qu'il progresse. On est heureux d'apprendre que ce gouvernement, après près de 10 ans de pouvoir, commence à progresser. C'est assez affligeant, il faut bien le dire, et ça montre bien qu'ils ont traité ce sujet, qui est pourtant un sujet majeur, enfin c'est la sécurité des gens, tout simplement, c'est le respect de la loi. Ce sujet a été traité avec beaucoup de mépris, avec beaucoup de légèreté, et aujourd'hui on arrive à des situations totalement hors

0: de contrôle, où le ministre de l'Intérieur est un commentateur et où les pouvoirs publics sont des spectateurs.
1: Eh bien, mieux vaut tard que jamais, puisqu'il s'empare du sujet. Est-ce que là, vous le soutenez, ce projet de loi ?
0: Mais le problème, c'est pas une question de projet de loi, c'est même pas une question de texte, c'est une question de volonté politique.
1: Et là, il y est pas ?
0: C'est une question aussi de dissuasion judiciaire. Si vous reprenez les différents faits de ces cinq dernières années, quelles sont les suites judiciaires ? Quelles sont véritablement les condamnations ? Quels sont les exemples qui ont été faits pour dissuader, justement, et éviter l'encouragement de ce genre d'infractions qui sont extrêmement graves, qui ont des répercussions à la fois sur la vie des gens, sur leur santé, sur la qualité de vie des riverains, etc., etc. En fait, le problème, c'est pas seulement des incantations, parce que les incantations, tout le monde peut les faire, c'est véritablement les suites, la dissuasion et la riposte réelle et pas dans les mots, dans les slogans qui peut être faite.
1: Mais par exemple, l'AFD, donc l'amende forfaitaire délictuelle qui passe pour usage de stupéfiants de 200 à 500 euros, c'est très critiqué par la gauche. Là, c'est un peu plus de fermeté. C'est un peu plus dissuasif, puisque de 200 à 500.
0: Est-ce que ça va être appliqué ? Est-ce que les amendes précédentes ont été appliquées ? Est-ce qu'il y a eu véritablement ces sanctions ? Est-ce que ces peines ne sont pas restées virtuelles ? C'est ça aussi la question, en fait, à la fois de notre législation, de notre droit, et de l'incapacité des politiques qui nous dirigent depuis des années, d'impulser un quelconque changement. On a l'impression qu'ils font semblant, à la fois de constater leurs échecs, et ils font semblant d'apporter des solutions. Voilà. Et nous, ce qu'on souhaite, c'est de mettre un terme à cette politique de la parlotte, du verbiage, et de passer à l'action, et de remettre de l'ordre avec une véritable dissuasion judiciaire et avec de l'action politique.
1: Mais justement, par exemple, les rave parties, il y aurait un nouveau délit pour l'organisation d'une free party, donc puni de 2 ans de prison et de 30 000 euros d'amende.
0: Oui,
1: mais ça va dans le bon sens.
0: Mais très bien, sauf que les moyens aujourd'hui existaient déjà dans notre arsenal judiciaire.
1: Pour vous, il suffisait de les appliquer.
0: Mais déjà, commençons à appliquer les lois existantes. Le vrai problème de notre système politique, c'est qu'à chaque fois qu'il y a une impuissance publique, on commence à inventer autre chose, on dit qu'il faut durcir ceci ou durcir cela, alors même que la législation existante permettrait de régler le problème. Sauf qu'il y a énormément de lâcheté de la part des macronistes depuis près de 10 ans, qui, pour la plupart du temps, refusent de faire appliquer la loi.
1: Pourquoi est-ce qu'ils refusent de faire appliquer ? Là, c'est pas eux qui font. Mais, eux, ils la votent, la loi. Ensuite,
0: bien sûr,
1: elle est appliquée par les magistrats ou les policiers.
0: Ce que je veux dire, c'est que regardez ce qui s'est passé en 10 ans. Regardez cette surenchère verbale à laquelle nous avons assisté, particulièrement sous M. Retailleau. Est-ce qu'il y a eu un quelconque changement sur le front sécuritaire ? Non. Il y a une explosion des crimes et délits, il y a une explosion des violences gratuites, il y a une explosion des viols. Donc vous voyez bien que ça ne fonctionne pas.
1: Mais donc cette loi, il ne faut pas la voter pour vous ?
0: Nous voterons toutes les lois qui vont dans le bon sens, et nous l'avons fait, évidemment, tout ce qui apporte une amélioration de la sécurité, mais attention aux effets d'annonce, attention au grand mirage en disant « regardez ce qui va se passer ». Nous constatons depuis 10 ans que sur le front de la sécurité, et notamment sur ces rave parties, ça fait longtemps qu'on en parle, ça fait longtemps qu'il y a ces rassemblements illégaux qui génèrent énormément de délinquance, de trafic de drogue, de nuisance, ça fait 10 ans qu'on assiste à une impuissance généralisée et à la constatation des faits.
1: Mais on l'a vu à Bourges, c'était près de Bourges, c'était le week-end du 1er mai, je crois.
0: On l'a avec encore vu à Bourges,
1: oui, 3-4 jours. Mais là, il y a eu des...
0: Sur un terrain militaire.
1: Exactement, illégal, évidemment. Hein. Et il y a eu énormément à la fois d'interpellations, d'amendes qui étaient dressées à la sortie, justement, de la rave party.
0: Mais les services de l'État étaient au courant. Enfin, encore une fois, nous avons des services de renseignement qui, pour le coup, font un travail exemplaire. Donc, il y aurait pu avoir une anticipation de cela. Malheureusement, en fait, on a regardé ça, on a laissé faire, et une fois que le rassemblement est installé, en fait, on est dans la réaction. Voilà. Donc, il y a aussi, à ce niveau-là, beaucoup à redire.
1: Julien Odoul, à propos du protoxyde d'azote qui fait des ravages, hein, le Sénat prône en plus une interdiction générale de la vente aux particuliers. Vous y êtes favorable également au RN ?
0: Nous sommes favorables effectivement à la lutte contre toutes les drogues qui font des ravages, notamment pour notre jeunesse, mais pas seulement. Et ce qui est malheureux et ce qu'on peut déplorer, c'est cette sorte de banalisation de l'usage et de la consommation de la drogue, à tous les niveaux, qu'on peut observer d'ailleurs chez certaines élites, qu'on peut observer dans le cinéma, à la télé, dans certaines séries, etc. Comme si la consommation de drogue était fun, était tendance, était cool, sauf que derrière, bah, c'est souvent des morts, c'est souvent de grandes dépressions, c'est souvent de l'isolement, et c'est souvent une jeunesse qui est totalement déracinée d'une vie ou d'objectifs personnels ou professionnels. Donc, encore une fois, il faut que sur le front de la lutte contre la drogue, il faut être au clair, et visiblement, on n'y est pas encore.
1: Alors justement, un autre article du texte a suscité la colère cette fois des syndicats de douaniers parce qu'ils prévoient de confier aux policiers et aux gendarmes les prérogatives de la douane aux frontières. Est-ce que c'est quelque chose qui, auquel vous êtes favorable ?
0: Écoutez, sur les douanes, il y aurait beaucoup à dire, notamment sur les effectifs. Il faut effectivement déjà renforcer les effectifs qui, je le rappelle, ont été baissés sous Nicolas Sarkozy. C'est la droite au pouvoir qui avait baissé les effectifs des douaniers. Je comprends effectivement que, compte tenu des missions qui sont les leurs, qui sont extrêmement importantes, qu'on leur mette une charge de travail supplémentaire, que ça pose des difficultés. C'est une réflexion à avoir, effectivement, sur, d'une part, l'utilisation des douanes, sur les missions qui leur sont dédiées, mais surtout, faire en sorte qu'ils aient les effectifs suffisants pour pouvoir travailler.
1: Mais donc, donner certaines de leurs prérogatives à la police ou aux gendarmes,
0: ça... L'idée, encore une fois, il faut en discuter, mais c'est que ce soit efficace. C'est que ce soit efficace pour permettre non seulement d'agir le plus tôt possible pour pouvoir lutter justement contre ces trafics qui aujourd'hui se banalisent.
1: Donc ça demande réflexion.
0: Ça demande réflexion, bien sûr.
1: J'aimerais avoir votre avis sur ce qui s'est passé ce week-end. Vous avez vu cette opération de vente de montres Swatch Audemars Piguet, la Royal Pop, ça a tourné au chaos avec des échauffourées, des violences, des fermetures de boutiques en catastrophe, parfois sous gaz lacrymogène, des interventions policières. Bref, cette montre, vendue 400 euros environ selon le modèle, a suscité un engouement hors norme, des scènes de chaos. Écoutez Amine Elbaï, analyste politique, qui a estimé que c'est le fait de revendre ces montres deux fois plus chères, de se faire de l'argent facile, qui gangrène notamment la jeunesse. Il était sur CNews ce matin.
2: Le sujet, c'est qu'aujourd'hui, quand vous avez entre 16 et 25 ans et que vous êtes exposé tous les jours sur les réseaux sociaux à des sommets inatteignables, parce qu'on vous fait croire que vous pouvez les atteindre, avec des jeunes qui se revendiquent millionnaires à 22 ans, avec des nanas à moitié à poil sur les réseaux sociaux qui vous invitent à les rejoindre à Dubaï, avec effectivement un certain nombre de jeunes qui vous disent que eh bien, l'ascension sociale, ce n'est plus l'école, ce n'est plus la République, c'est l'argent facile, c'est pour certains le narcotrafic. C'est pour d'autres la vie en autarcie, en total rejet de cette société de consommation, c'est-à-dire dans l'islamisme. C'est tous ces éléments-là qui font qu'aujourd'hui, notre pays vit dans un cocktail Molotov explosif. Voilà, c'est ça le vrai sujet.
1: Julien Odoul, est-ce que pour vous, ce qui s'est passé ce week-end, c'est un fait de société ou c'est totalement anecdotique ?
0: Malheureusement, c'est devenu un fait de société. Effectivement, je trouve ça totalement déplorable. Ça en dit long sur ce qu'on est devenu, en tout cas sur ce que deviennent certaines franges de la société, de ce consumérisme outrancier, sur le fait non pas de posséder un objet parce que cet objet va être utile dans son quotidien, mais parce qu'il faut l'avoir, parce qu'il faut l'exhiber.
1: Il y a effectivement le revendre d'ailleurs.
0: Il y a le sujet de la revente, bien sûr, mais il y a aussi le sujet de faire partie d'une communauté et d'exhiber la possession d'un objet, voilà, que ce soit effectivement une montre, une veste ou n'importe quoi, et ça en dit long sur une perte de valeur aussi, sur un déracinement des valeurs fondamentales, de l'éducation, où on se réfugie derrière des objets, des marques, tout ça effectivement pour exister. Enfin, exister virtuellement en tout cas.
1: Merci beaucoup Julien Odoul. Je rappelle que vous êtes député de Lyon et porte-parole du Rassemblement National. Vous étiez l'invité des grands entretiens politiques d'Europe 1 Info. Et ce n'est pas terminé. Dans un instant, je recevrai Xavier Iacovelli, sénateur Renaissance des Hauts-de-Seine et vice-président du Sénat. A tout de suite, bien sûr, sur Europe 1.
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1: À 14h30 sur Europe 1, on retrouve Émilie Dez pour les dernières informations.
3: Figure du narco-banditisme marseillais, ennemi de la DZ Mafia, Félix Bingui est jugé à compter d'aujourd'hui pour trafic de stupéfiants, association de malfaiteurs et blanchiment. 19 autres prévenus comparaissent à ses côtés jusqu'au 5 juin. Il y a un peu plus d'un mois, deux chefs présumés de la DZ Mafia ont été jugés pour un double assassinat commis en 2019. La DZ Mafia au cœur de la visite à Alger de Gérald Darmanin, le ministre de la Justice veut relancer la coopération entre la France et l'Algérie dans la lutte contre le narcotrafic. 6 mois après la libération de Boualem Sansal, Gérald Darmanin espère aussi obtenir celle de Christophe Glaize. Le journaliste sportif français a été condamné en appel à 7 ans de prison pour apologie du terrorisme. Le maire de Paris, Emmanuel Grégoire, veut organiser les temps périscolaires. Il lance aujourd'hui une convention citoyenne consacrée à la protection de l'enfance. Le parquet de Paris a ouvert des enquêtes pour de possibles violences dans 84 maternelles, une vingtaine d'élémentaires et une dizaine de crèches. Un animateur a été placé en détention provisoire. Le gouvernement veut un choc d'autorité face aux rêves partis et aux rodéos motorisés. Le Sénat examine aujourd'hui le projet de loi Riposte. Le texte vise à mieux lutter contre tout ce qui trouble l'ordre public via un durcissement des sanctions et une amélioration des outils à la disposition des forces de l'ordre. L'Iran annonce officiellement la création d'un organisme chargé de gérer le détroit d'Ormuz, carrefour stratégique du commerce et du pétrole, et du gaz. Les ministres des Finances du G7 sont réunis aujourd'hui et demain à Paris. Ils doivent évoquer les répercussions du conflit au Moyen-Orient. Les prix du pétrole ont de nouveau augmenté après la chute d'un drone près d'un site nucléaire aux Émirats. Total Energy annonce prolonger le plafonnement des prix du carburant pour le week-end de la Pentecôte. Le MV Ondius, le navire de croisière touché par un foyer d'antivirus, a accosté au port de Rotterdam. À son bord, les membres d'équipage et du personnel médical. Ils vont être placés en quarantaine. L'antivirus a fait 3 morts. Et puis la ville de Cannes a rebaptisé l'une de ses plages publiques Brigitte Bardot en hommage à l'icône du cinéma décédée en décembre dernier. Les chiens pourront y accéder à certaines heures. Clin d'œil à la cause animale défendue par Brigitte Bardot.
1: Merci beaucoup, Émilie. On se retrouve dans une demi-heure à 3h.
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3: Il est 14h32, merci de nous rejoindre sur Europe 1. Les grands entretiens politiques d'Europe 1 Info se poursuivent. C'est avec vous, Clélie Mathias, et votre deuxième invité de l'après-midi, Xavier Iacovelli, sénateur Renaissance des Hauts-de-Seine et vice-président du Sénat.
1: Bonjour, monsieur le sénateur.
17: Bonjour.
1: Soyez le bienvenu.
17: Avec plaisir.
1: Sébastien Lecornu présentera jeudi Lors d'une conférence de presse, les nouvelles aides, un nouveau paquet d'aides pour le mois de juin destiné aux secteurs les plus touchés par la hausse des prix du carburant qui affiche des records. Hier, le prix de l'essence en France affichait au plus haut depuis le début de la guerre au Moyen-Orient. Écoutez Sylvain Maillard, le député Ensemble pour la République de Paris. Il faut des nouvelles aides, mais sans que cela coûte trop cher à l'État. Il était sur France Info ce matin.
17: Pour nous, ce qui est important, c'est que on calibre bien les aides. Il faut aider. On aide déjà les agriculteurs, les grands rouleurs, un certain nombre de professions. Mais il faut qu'on puisse aller plus loin. Il ne faut pas que ça coûte trop cher. Nous savons très bien que l'argent est public et rare. Donc, bien le calibrer surtout.
18: Bien le calibrer, aller plus loin, ça veut dire les aides-soignants, les infirmières, ceux qui utilisent leur voiture pour aller travailler.
17: Il nous semble logique que ceux qui ne peuvent pas répercuter le coût, l'augmentation du coût du pétrole auprès de leurs clients, les infirmières sont un exemple parfait et il faut absolument les aider.
1: Xavier Iacovelli, à ceux qui espéraient des aides massives, on oublie le quoi qu'il en coûte. Vous touchez leur espoir.
19: Oui, malheureusement, on n'est plus dans cette période du quoi qu'il en coûte parce que nos finances ne nous le permettent pas. Et donc, moi, je salue la lucidité aussi du Premier ministre de faire en sorte d'avoir des aides qui soient ciblées, beaucoup plus ciblées que ce que ça a été auparavant, pour faire en sorte de protéger, parce que c'est la responsabilité du gouvernement et des pouvoirs publics, de protéger les Français, ceux qui en ont le plus besoin, et en l'occurrence, les grands rouleurs, les professionnels de santé, effectivement, comme les infirmières à domicile, par exemple, mais aussi les agriculteurs dont on a besoin et qui, aujourd'hui, subissent cette augmentation des carburants de façon très importante.
1: Mais cette guerre, elle se prolonge, cette crise pétrolière se prolonge avec. Est-ce que ça veut dire qu'on va aller de mois après mois avec des nouvelles aides ciblées, un peu plus de secteurs? On va aller comme ça, mois après mois?
19: De toute façon, ce qui est sûr, c'est que cette guerre, elle aura des répercussions sur le long cours. En fait, on sait très bien que même si demain le détroit se débloquait, on aurait encore des incidences pendant plusieurs semaines, voire plusieurs mois, avec une crise inflationnaire qui va certainement arriver et que les Français vont subir au quotidien. Et donc, il faut qu'on puisse trouver effectivement des méthodes pour protéger les Français, pour protéger leur pouvoir d'achat. C'est pour ça que la question, non pas d'une taxe, parce que moi j'étais opposé à une taxe supplémentaire sur les super profits, mais le fait de bloquer, faire en sorte que les prix n'augmentent pas et soient un plafond, comme a pu le faire par exemple Total dans certaines de ces stations, je pense que c'était intéressant pour effectivement limiter cette hausse. Après, il y a aussi une réflexion plus globale sur notre dépendance aujourd'hui aux hydrocarbures, mais ça ne peut pas se décider en quelques semaines. Donc c'est toute une politique d'électrisation que le gouvernement a lancée également pour faire en sorte d'être moins dépendant au pétrole.
1: Je rebondis, Xavier Iacovelli, sur ce plafonnement des prix qui est effectué chez Total Énergie et dont vous parliez. Il y a beaucoup d'autres distributeurs de carburant qui, eux, en appellent aussi au gouvernement en disant « là, c'est de la concurrence déloyale, finalement, tout le monde va chez Total parce que c'est leur droit et ils l'ont fait et ils ont plafonné leurs prix. » Mais est-ce qu'il faut que le gouvernement aide les autres distributeurs de carburant à mettre en place ce plafond?
19: Mais les autres distributeurs auraient la possibilité de le faire. Aujourd'hui, si Total le fait, c'est qu'elle rogne sur ses marges, parce qu'en fait, le pétrole augmente aussi pour Total à l'achat. Donc, c'est en rognant sur ses marges pour faire en sorte, c'est un argument marketing effectivement pour Total, mais rien n'empêche aujourd'hui, et encore une fois, il n'y a pas de loi qui interdit les autres producteurs et distributeurs de faire ce plafonnement.
1: Eux dénoncent une concurrence déloyale.
19: Je ne vois pas où est-ce qu'il y a la concurrence déloyale. C'est un acte marketing qui soutient le pouvoir d'achat des Français et c'est plutôt à saluer.
1: Il y a eu tout un débat justement autour de Total Énergie, notamment de leur profit, de ce qu'ils avaient, de leur chiffre qui a augmenté énormément là, en tout cas pour ce premier trimestre. Est-ce que vous pensez, comme la France Insoumise, qu'il faudrait à terme envisager une nationalisation de Total Énergie?
19: Non, moi je pense qu'il faut effectivement sortir du tout carburant. Et donc, en l'occurrence, c'est plus une vision sur le long terme qu'il faut avoir plutôt qu'une nationalisation. Moi, je ne suis pas favorable à la nationalisation par principe. Aujourd'hui, si Total fait aussi des bénéfices, c'est aussi les Français qui en gagnent, en fait, par l'impôt qu'aujourd'hui Total verse à l'État. Je crois que c'est 3 milliards cette année, l'année dernière, qu'ils auront versé en impôt direct pour les caisses de l'État. Donc, en fait, c'est aussi intéressant quand Total fait des bénéfices en France. Donc il faut qu'on puisse continuer à avoir cette concurrence qui est saine, qui permet effectivement, s'il n'y avait que Total, s'il y avait qu'une nationalisation, en l'occurrence, il y aurait un monopole, on va dire, de Total, et je ne suis pas sûr qu'on plafonnerait les tarifs.
1: et une surtaxe donc de ces bénéfices records.
19: La surtaxe, ça peut être intéressant, mais pourquoi pas? Mais la surtaxe, en fait, on va voir les effets dans plusieurs mois, voire l'année prochaine, plusieurs années. Aujourd'hui, ce que les Français attendent des pouvoirs publics, c'est qu'on trouve des solutions immédiates. Et donc, le plafonnement est une solution. Les aides ciblées, c'est une solution des pouvoirs publics. Et je pense que c'est des solutions aujourd'hui que les Français attendent au quotidien et pas une surtaxe qui alimenterait les caisses de l'État, en tout cas les déficits de l'État, sans voir vraiment la réalité sur le terrain au quotidien.
1: Oui, mais il y a toujours des Français qui, là, ne sont pas concernés par les aides ciblées. C'est-à-dire, évidemment, il y a un plafond. Et puis, si vous êtes grand rouleur, très grand rouleur, ou
19: bien voilà, sûr, mais
1: et
19: c'est ça sur peut jouer ressources.
1: Parfois. Oui, conditions de ressources, mais parfois ça joue à 100 euros près, les conditions de ressources, parce que forcément.
19: C'est les effets de seuil, c'est sûr.
1: C'est exactement, compliqué. C'est les effets de seuil, mais à 100 euros au-dessus, on a aussi du mal à boucler ses fins de mois. Qu'est-ce qu'on fait? Comment vous répondez à ces Français-là, qui sont juste au-dessus du seuil et qui tirent la langue?
19: Vous avez raison, et d'ailleurs, c'est pour ça aussi qu'on voit dans les statistiques que les Français ont diminué aussi leur consommation. Utilisent beaucoup moins, et il y a je crois que 20% de diminution de consommation de carburant, donc ça veut dire que les Français se sont adaptés, les Français sont aussi résilients sur cette augmentation des carburants, donc je ne dis pas qu'il ne faut pas les aider, je dis juste qu'on ne peut pas aujourd'hui aider tout le monde, et c'est pour ça que les critères de ressources sont essentiels, puisqu'il faut effectivement que les pouvoirs publics aident ceux qui sont les plus en difficulté, et les gros rouleurs, les agriculteurs, les professionnels comme les infirmières, par exemple, mais on ne peut pas effectivement aider tout le monde. Il faut être réaliste aussi sur notre capacité à faire.
1: Pourquoi ces annonces ont tant tardé, puisqu'elles avaient été annoncées, et puis de semaine en semaine, elles ont été reportées?
19: Moi, je n'ai pas d'informations particulières. Moi, je me dis juste que le gouvernement, et comme la plupart des Français, et comme la plupart des citoyens de ce monde, espéraient peut-être un déblocage de la situation des Trois-d'Ormousse, et qui aurait pu effectivement alléger ces contraintes sur notre économie. On voit bien qu'aujourd'hui, il y a quand même un jeu de dupes entre l'Iran et les États-Unis, et que le conflit risque de s'enliser, et donc d'avoir des conséquences sur le long terme pour notre économie.
1: Puisqu'on parle du long terme, Xavier Iacovelli, vous nous avez dit en début d'interview que le gouvernement œuvrait aussi pour une électrification du pays, ça va prendre longtemps.
19: Bien sûr, mais c'est pour ça qu'il faut à la fois répondre sur le court terme avec des aides ciblées et en même temps préparer l'avenir pour sortir de cette dépendance des carburants avec l'électrification, pardon, j'ai du mal. C'est un projet sur le long terme, effectivement, et c'est aussi un projet qui devra, à mon avis, être dans le cadre des élections présidentielles.
1: Est-ce qu'on n'a pas perdu de temps, justement, en 2017, quand on a fermé notamment Fessenheim, qui est emblématique, quand on a reculé un peu sur le nucléaire?
19: Oui, mais en fait, on a juste respecté en fait, les engagements qui avaient été pris par le précédent gouvernement et le précédent président de la République. Et donc, en fait, c'est aussi bien de respecter la parole tenue. Il y a eu d'autres projets qui ont été faits, notamment pendant la première crise avec l'Ukraine, où le président a annoncé aussi plusieurs petits EPR qui seraient en construction. Donc oui, il y a un projet qui date depuis maintenant quelques années, et on n'a pas perdu de temps. En fait, juste on avait déjà une capacité en France d'avoir l'énergie nucléaire qui nous permettait en fait d'être moins dépendant au carburant.
1: Mais oui, on l'a moins valorisé, on a moins investi.
19: Sous la pression d'ailleurs souvent des écologistes qui n'estimaient pas que c'était une énergie durable et verte.
1: Vous diriez que c'est une erreur stratégique, ce qui s'est passé il y a 10 ans?
19: Ah, je pense que oui, je pense qu'effectivement c'est une erreur stratégique. Je pense qu'il fallait miser à fond sur le nucléaire, et que le nucléaire c'est aussi notre indépendance et notre souveraineté énergétique. Et effectivement, je pense que c'est intéressant et c'est important qu'on puisse réinvestir massivement dedans.
1: Xavier Iacovelli, je rappelle que vous êtes sénateur Renaissance des Hauts-de-Seine, vice-président du Sénat. Parlons un petit peu de 2027, puisqu'on a pu lire ce week-end cette tribune. 500 élus et maires aussi qui sont rassemblés, qui ont écrit pour appeler l'ancien Premier ministre Gabriel Attal donc à se présenter en 2027. Écoutez l'un des signataires, Franck Riester, maire de Coulommiers, président d'Agir, qui a affirmé qu'il souhaitait cette candidature. Il était sur Public Sénat.
20: C'est à lui de le décider, parce que ce n'est pas une petite affaire de se présenter à l'élection présidentielle, dire « je suis candidat à l'élection présidentielle », c'est toute une préparation, à la fois collective et personnelle, mais moi je le souhaite, c'est tout l'objet et tout l'objectif de la tribune que j'ai signée avec 500 autres maires et élus locaux qui souhaitent que Gabriel Attal soit candidat à l'élection présidentielle. Mais ça serait évidemment hypocrite de cacher le fait qu'il s'y prépare depuis des années. Vu son expérience, à la fois en tant que ministre, en tant que Premier ministre, c'est toute une préparation, c'est pas rien d'être candidat à l'élection présidentielle.
1: Alors, il s'y prépare, il a écrit un livre, il va de déplacement en déplacement, il y a un meeting prévu à Paris le 30 mai. Est-ce que l'objectif là, avec cette accélération, c'est de ravir la place du favori du Bloc central, qui a Édouard Philippe, qui est actuellement favori des sondages ?
19: Il n'y a pas une course entre Édouard Philippe et Gabriel Attal.
1: On a quand même un peu la pression.
19: Non, il y a deux projets, il y a un accord de principe entre les deux, qui fait que le mieux placé sera le candidat de ceux qui ont gouverné ensemble. C'est pour ça qu'il y a un comité de liaison qui a été d'ailleurs proposé par Gabriel Attal, qui regroupe le parti Renaissance, le parti Horizon, Démocrate et Progressiste dont je suis membre, mais aussi le parti Radical, l'UDI et le Modem, pour faire en sorte que nous n'ayons qu'un seul candidat à la fin face aux extrémistes comme les LFistes ou aux populistes face au Rassemblement National. Donc oui, je pense qu'il y a une responsabilité commune de tous ceux qui ont gouverné ensemble depuis 10 ans. Et donc on a une responsabilité commune d'avoir un seul candidat, mais on a aussi des différences. Et c'est aussi pour ça que c'est important que ces différences puissent s'exprimer dans le cadre d'une pré-campagne présidentielle. On n'a pas forcément le même programme avec Gabriel Attal qu'avec Édouard Philippe. Je pense notamment à la question des retraites. Édouard Philippe était plutôt sur une retraite à 67 ans. Nous prenons plutôt une dose de proportionnelle, en tout cas une réforme complète de notre modèle de retraite avec une dose de capitalisation. Et donc oui, on a besoin aujourd'hui de mettre ça dans le débat public. Et c'est pour ça que nous souhaitons la candidature de Gabriel Attal.
1: Mais vous êtes sûr que l'un pourra voter pour l'autre à la fin, au final ? Mais justement, savez, malgré ces différences, notamment sur la réforme des retraites, qui est quand même assez cruciale et emblématique
19: Il faut juste qu'on essaye de faire un peu, de sortir de notre cadre franco-français. Aujourd'hui, les coalitions existent dans tous les autres pays européens. On a l'impression qu'on n'arrive pas à travailler ensemble. Mais ce qu'a fait Emmanuel Macron en 2017, de cette capacité à réunir des gens qui venaient de la droite et de la gauche. Moi, je venais de la gauche. Et ça ne m'a pas empêché de travailler avec des gens comme Gérald Darmanin, comme Sébastien Lecornu, qui étaient issus de la droite républicaine. Et donc, on a eu cette capacité. Édouard Philippe venait effectivement de la droite, Gabriel Attal plutôt de la gauche. Et pourtant, ils ont été dans le même gouvernement à plusieurs reprises.
1: Et si Bruno Retailleau, ce qui semble être le cas aussi, il se présente, est-ce que vous pensez qu'il y aura de l'espace ?
19: Écoutez, moi,
1: du Bloc central et un candidat
19: Le Bloc central
1: des Républicains
19: a une responsabilité de s'unir. Mais s'unir, ça ne veut pas dire effacer les différences, effacer les débats et effacer les propositions. Gabriel Attal, aujourd'hui, porte des projets, des consultations. Il a réuni plus de 80 maires la semaine dernière à l'Assemblée nationale. Nous avons travaillé sur des conventions thématiques. Le parti, depuis un an et demi, et c'est d'ailleurs pour ça qu'on a voté pour qu'il soit notre président de parti, c'est pour que le parti reprenne le travail du fond, des propositions, des idées, et que Gabriel Attal nous donne un cap aussi pour 2027. Ensuite, on verra, les Français décideront. Mais aujourd'hui, nous souhaitons effectivement que Gabriel Attal incarne le projet que nous travaillons depuis un an et demi et qui doit être proposé aux Français.
1: Xavier Iacovelli, sénateur Renaissance des Hauts-de-Seine et vice-président du Sénat, est l'invité des grands entretiens d'Europe 1 Info. On va se retrouver dans un instant. On parlera du projet de loi Riposte qui arrive au Sénat. C'est un choc d'autorité, dit le gouvernement, notamment face aux rave parties, aux rodéos motorisés, au trafic de stupes aussi, ou encore aux mortiers d'artifice. On en parlera dans un instant.
3: Il est 3h moins de quart. 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
3: Et à 14h49 sur Europe 1, les grands entretiens politiques d'Europe 1 Info se poursuivent avec vous, Clélie Mathias, et votre invité, Xavier Iacovelli, sénateur Renaissance des Hauts-de-Seine et vice-président du Sénat.
1: Alors justement, au Sénat, qui est le Sénat qui va examiner à partir d'aujourd'hui le projet de loi riposte du gouvernement qui vise un choc d'autorité et d'efficacité contre les rêves partis, le protoxyde d'azote, les mortiers d'artifice, les rodéos motorisés, les violences dans les stades, le trafic de stupes et j'en passe. Écoutez, Laurent Nunez qui a défendu ce projet de loi. C'était lors du compte-rendu du Conseil des ministres il y a quelques semaines.
28: Ce projet de loi répond à cette ambition en ayant pour but d'abord de créer un choc d'autorité pour apporter un certain nombre de réponses répressives ou administratives, mais en tout cas qui soient extrêmement dissuasives sur un certain nombre de phénomènes qui créent des nuisances importantes et qui parfois même conduisent à des drames. Je pense notamment au rodéo urbain, à l'usage des mortiers d'artifice, aux violences dans les stades, au phénomène des squats ou encore à l'usage du protoxyde d'azote.
1: Voilà, c'est tout ce qu'on appelle les troubles quotidiens à l'ordre public. Une des critiques qui lui est faite, c'est que justement, est-ce qu'il n'est pas un peu large ? Est-ce qu'il n'y a pas un peu trop de troubles pour être efficace ? Xavier Iacovelli.
19: Et je pense qu'il était à l'image, c'est comme vous l'avez dit, c'est un projet de loi qui vient du gouvernement avec plus de 30 articles. Donc effectivement, c'est très dense comme projet de loi, mais ça répond aussi aux problématiques du quotidien et donc sur lesquelles le gouvernement doit apporter des réponses. On ne peut pas à la fois reprocher au gouvernement de laisser les parlementaires faire des propositions de loi qui ont du mal à aboutir à une réalité de loi à la fin, et en même temps, lorsque le gouvernement récupère un peu toutes ces problématiques, on a eu des propositions de loi sur les rodéos, on a eu des propositions de loi sur le protoxyde d'azote, on a eu des propositions de loi sur les rêves partis. Bon, résultat, on voit bien que c'est pas efficace quand c'est uniquement une proposition de loi. Donc là, le fait que ce soit un projet de loi porté par le gouvernement avec 30 articles, bon, voilà, il y a plus de 300 amendements qui sont aujourd'hui déposés au Sénat, donc on voit bien qu'il y a un vrai débat de fond. Un temps aussi qui est pris pour ce débat, et je pense que c'est important que le gouvernement porte ce sujet-là. C'est sa responsabilité aussi, la protection des Français, la protection au quotidien des Français, c'est aussi sa responsabilité.
1: Julien Odoul du Rassemblement National, qui était à votre place il y a quelques instants, disait oui, c'est bien gentil toutes ces mesures, mais il faudrait déjà appliquer les lois qui existent, c'est-à-dire quand il y a des amendes ou quand il y a des peines de prison, ben déjà donner ces amendes et mettre ces peines de prison.
19: Oui, on peut lancer des généralités comme ça. Moi, je ne sais pas de quoi il parle, donc je ne peux pas vous dire. Moi, je vois juste que le ministre de l'Intérieur, Nunes, depuis qu'il est en responsabilité, essaie de mettre en place un certain nombre de choses, notamment le renforcement des pouvoirs de la police municipale aussi, que nous avons voté début février, qui est une vraie avancée pour les élus locaux, qui vont permettre aussi, vous parliez d'amendes, mais de doubler les amendes délictuelles que la police municipale n'était pas en capacité de faire et que la police va pouvoir mettre en place désormais sur la consommation de stupéfiants notamment. Et donc enfin voilà, on a aujourd'hui des mesures qui ont été votées, qui sont en cours d'application. Donc oui, on ne voit pas encore les résultats, mais en tout cas, le travail a été fait. Et c'est pour ça que ce projet de loi est intéressant, parce que le débat parlementaire avec plus de 300 amendements au Sénat, on va avoir un vrai débat sur le fond et donc ça va nous permettre d'alimenter ce projet de loi, de l'améliorer. C'est aussi notre rôle en tant que parlementaire d'améliorer la loi.
1: Alors, vous parliez des amendes forfaitaires délictuelles. C'est un des outils qui est dans ce projet de loi pour ces troubles à l'ordre public. Pour certaines, elles passent de 200 à 500 euros. Ça, c'est pour l'usage de stupéfiants. Pourtant, l'efficacité des AFD, donc des amendes, est remise en cause par un récent rapport de la Cour des comptes.
19: Bah écoutez, on verra quand elles seront passées à 500 euros. On verra si la Cour des comptes a le même jugement.
1: Donc vous comptez sur un effet dissuasif ?
19: Honnêtement, 500 euros pour effectivement une consommation de stupéfiants sur la voie publique, je ne suis pas sûr que ça ne soit pas dissuasif pour les consommateurs, oui.
1: Mais vous pensez qu'elles sont recouvrées par les policiers ?
19: Ah, moi je pense aujourd'hui, parce que nous, notamment la loi que nous avons votée en février permet aux polices municipales, en fait aujourd'hui il n'y avait que les polices nationales qui pouvaient faire ça. Aujourd'hui, avec cette nouvelle loi, donc depuis février, nous allons avoir les polices municipales. Donc ça va élargir le champ des possibles et les policiers municipaux, je peux vous dire qu'ils vont le faire. Sous l'autorité des maires qui, aujourd'hui, ont une vraie responsabilité aussi de sécurisation de l'espace public et de protection de leurs concitoyens. Donc oui, je pense que c'est... Et ils vont le faire, bien sûr.
1: Au sujet, justement, du travail parlementaire que vous faites, le Sénat prône en plus une interdiction générale de la vente aux particuliers du protoxyde d'azote qui fait des ravages.
19: Mais c'est vraiment problématique. Moi, je le vois... moi, j'habite à Suresnes et on a plusieurs collèges et je vois des gamins, des collégiens qui, aux abords du collège, ont des bonbonnes de protoxyde d'azote qui effectivement, ça détruit les neurones. Quoi. C'est très dangereux et ça peut avoir des effets irréversibles sur les capacités de ces jeunes. Donc oui, il est de notre responsabilité aujourd'hui d'avoir des mesures répressives et je pense que l'interdiction totale de la vente aux particuliers de protoxyde d'azote, qui n'est pas fait pour les particuliers en fait,
1: oui,
19: c'est pour les professionnels à la base. Ouais. Donc il faut juste qu'on remette dans le contexte. Et donc oui, je pense que c'est important et c'est une mesure qui est salutaire.
1: Xavier Iacovelli, autre projet qui est en discussion cette fois, qui est même à l'état vraiment des consultations entre tous les partis d'ailleurs, c'est ce texte qui élargit à toutes les discriminations, racistes, le projet de loi donc pour lutter contre les formes contemporaines de l'antisémitisme et des discriminations racistes. Écoutez Aurore Berger, la ministre chargée de l'égalité entre les femmes et les hommes et de la lutte contre la discrimination. Et elle réagissait déjà au retrait du texte qui avait été proposé par Caroline Yadan contre l'antisémitisme. Elle était sur Europe 1.
9: Il y a des gens qui peuvent sincèrement douter, de poser des questions sur un texte, sur sa finalité, sur son objet, sur la méthode qui a permis de l'examiner. Et puis il y a ceux qui le combattent parce que par nature, ils refusent de combattre l'antisémitisme, voire même l'attisme. C'est pour ça que je ne mets pas dans la même catégorie ceux qui, au sein de nos alliés naturels du socle commun ou même du Parti socialiste, ont pu émettre des doutes. Et puis la France insoumise qui, elle, a tout fait pour que jamais on ne puisse l'examiner.
1: Aurore Berger, donc, qui a lancé une série de consultations avec les transpartisanes, avec les responsables politiques, je le disais, de tous bords pour façonner ce texte. Et donc, ce projet de loi, à l'origine, c'était une proposition de loi pour lutter contre l'antisémitisme. Je le disais, ça a été élargi à toutes les discriminations racistes. Est-ce que le texte ne perd pas de sa portée en faisant ça, qui était vraiment l'origine de lutter contre l'explosion des actes antisémites?
19: Alors moi, j'ai fait partie des gens qui ont été consultés de façon transpartisane. Je représentais mon groupe auprès de la ministre Aurore Berger. Et il y a eu unanimité des forces politiques de l'Assemblée nationale et du Sénat pour cet élargissement. Cet élargissement de l'antisémitisme à l'antisémitisme et au racisme et à toutes les luttes contre les discriminations raciales. Et donc, je pense que c'est important. Pourquoi ? Parce qu'on a 1300 actes antisémites l'année dernière, 9500 actes racistes, donc il y a une vraie problématique aujourd'hui qui touche l'antisémitisme et qui touche les racistes. Et donc, je pense que la réponse du pouvoir français, en fait, la réponse du gouvernement doit être de lutter contre toute forme de racisme et d'antisémitisme. Et lutter, y compris dans l'antisémitisme, sur l'antisionisme, qui est souvent, d'ailleurs, un cache-pot de l'antisémitisme que nous connaissions jusqu'à maintenant. Donc il faut lutter contre toutes les formes d'antisémitisme et de racisme. C'est de la responsabilité des pouvoirs publics.
1: Donc il ne sera pas affaibli parce qu'il est ouvert à d'autres discriminations.
19: Moi, je trouve qu'il se renforce encore plus parce qu'il nous permet de dire que l'antisémitisme, le racisme, ce n'est pas des opinions, en fait, c'est des délits. Et qu'on met sur le même thème, le même niveau d'égalité. Et ça permet d'avoir une union nationale de lutte contre ces actes-là, et je pense que ça renforce au contraire le texte.
1: La députée écologiste Sandrine Rousseau s'est interrogée sur l'opportunité d'un nouveau texte, alors, dit-elle, que les lois existantes permettent déjà de condamner tous les actes d'antisémitisme. Qu'est-ce que vous lui répondez ?
19: Moi, je pense que c'est toujours utile de réaffirmer encore une fois, ce n'est pas des opinions, c'est des délits. Je pense que la question aussi de l'inéligibilité pour les élus qui porteraient des propos antisémites ou racistes. Ah, moi, je suis pour, et je l'ai rappelé à la ministre lors de nos entretiens. Je pense qu'il faut effectivement aller sur ces questions-là. Donc, je pense que c'est utile d'avoir un nouveau texte sur cette question-là.
1: Merci beaucoup, Xavier Iacovelli. Je rappelle que vous êtes sénateur Renaissance des Hauts-de-Seine et vice-président du Sénat. Dans un instant, sur Europe 1, vous retrouvez Romain Desarbres et Marie-Estelle Dupont. Et si on y parlait. Et nous, on se retrouve demain ouais, à 1h de l'après-midi. Exactement. Merci à vous, Géraldine. Très bon après-midi à vous tous.
3: Merci Clélie, c'était Clélie Mathias sur Europe 1. 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
31: Enfin, il est 15h. C'est l'heure du flash, les toutes dernières informations avec vous, Émilie Dez. Bonjour Émilie.
3: Bonjour Romain, bonjour à tous. L'Iran annonce avoir frappé des groupes qui agissent pour le compte des États-Unis et d'Israël près de la frontière irakienne. Il ne restera rien de l'Iran si un accord n'est pas rapidement conclu, a prévenu Donald Trump. L'Iran qui dit avoir créé un organisme chargé de gérer le détroit d'Ormuz, carrefour stratégique du commerce mondial d'hydrocarbures. Le baril de Brent dépasse de nouveau la barre des $110. Les ministres des finances du G7 sont réunis aujourd'hui et demain à Paris pour évoquer les répercussions du conflit au Moyen-Orient. Le navire de croisière touché par un foyer d'antivirus a accosté ce matin au port de Rotterdam. Les dernières personnes présentes à bord, des membres d'équipage et des soignants, ont été débarquées et placées en quarantaine. L'antivirus a fait 3 morts. L'OMS juge que le risque sanitaire est faible. Gérald Darmanin est à Alger. Un nouveau geste d'apaisement entre la France et l'Algérie. 6 mois après la libération de Boualem Sansal, le ministre de la Justice espère obtenir celle du journaliste français Christophe Glaize. Gérald Darmanin espère aussi bâtir une coopération solide entre la France et l'Algérie dans la lutte contre le narcotrafic. Son objectif, mettre un coup d'arrêt à la DZ Mafia. La justice française a formulé une dizaine de demandes d'entraide judiciaire. Elles visent des dirigeants de la DZ Mafia réfugiés de l'autre côté de la Méditerranée. Approuvez-vous les efforts du gouvernement pour renouer le dialogue avec Alger? C'est la question du jour sur le site et l'application Europe 1. Il est le chef présumé du clan Yoda, rival de la DZ Mafia. Félix Bingui est jugé à compter d'aujourd'hui pour trafic de stupéfiants, association de malfaiteurs et blanchiment. 19 autres prévenus comparaissent à ses côtés jusqu'au 5 juin. Félix Bingui a été mis en examen en février 2025 pour complicité de tentative d'assassinat dans une autre affaire. L'instruction est toujours en cours. Le scandale du périscolaire. Le parquet de Paris a ouvert des enquêtes pour des soupçons d'agression sexuelle dans 84 maternelles, une vingtaine d'élémentaires et une dizaine de crèches. Un animateur a été placé en détention provisoire depuis le début de l'année. 78 agents de la ville ont été suspendus dans les écoles parisiennes, dont 31 pour des soupçons de violences sexuelles. Le ministre de l'Intérieur promet un choc d'autorité et d'efficacité. Le projet de loi Riposte est examiné à partir d'aujourd'hui au Sénat. Le texte vise à mieux lutter contre tout ce qui trouble la paix du quotidien, des rêves partis au protoxyde d'azote, en passant par les rodéos motorisés et les violences dans les stades. Et puis un mot de tennis avec le début de l'Opening Week de Roland-Garros. Au programme, les entraînements des joueurs stars et les matchs de qualification. Et tout est complet. 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
3: Il est 15h03 sur Europe 1. Et si on en parlait, c'est maintenant.
31: Merci beaucoup, Émilie Dez. On vous retrouve dans une demi-heure à 15h30. À tout à l'heure.
3: À tout à l'heure.
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31: Bonjour à tous, bienvenue sur Europe 1 pour Et si on en parlait avec Marie-Estelle Dupont. Bonjour Marie-Estelle.
6: Bonjour Romain.
31: Votre regard de psychologue clinicienne sur l'actualité, sur les choses de la vie, à retrouver chaque jour entre 15h et 16h sur l'antenne d'Europe 1 et en podcast sur l'application Europe 1 et également sur le site europe1.fr. Vous pouvez d'ores et déjà nous appeler 01 80 20 39 21. Je répète, 01 80 20 39 21. Appel non surtaxé. Amandine et Romane sont là pour prendre tous vos appels. Aujourd'hui, on va parler des liens entre le corps et l'esprit, Marie-Estelle Dupont.
6: Oui, et puis aussi entre la douleur et la dépression, parce que 23 millions de Français vivent avec une douleur chronique, d'après les résultats récents du baromètre de la douleur mené par l'Observatoire français de la douleur et des antalgiques et Opinionway. Environ 40% des personnes souffrant de douleurs chroniques présentent des symptômes dépressifs ou anxieux. Alors si toute douleur doit être apaisée, évidemment, au moyen de réponses antalgiques adaptées, il n'en reste pas moins que nos patients douloureux, et notamment douloureux chroniques, expriment dans leur corps un langage qui ne trouve pas d'autre voie. Rebelles, la douleur est souvent le cri du corps qui nomme une souffrance de l'âme, souffrance du passé ou du présent, angoisse ou état d'alerte relationnelle. La dépression, elle, par l'enlisement de la joie, vient effondrer notre corps, tant l'élan vital est chez l'être humain à la frontière de l'esprit et de la matière. Spinoza rappelait d'ailleurs combien la joie d'être est un élan du corps, et l'on sait parfois d'un simple regard que telle personne est, sous des apparences tout à fait normales et une activité importante, profondément déprimée. Mais intérieurement, elle est ralentie par des émotions qui ne circulent plus, des colères qui n'ont pas pu être symbolisées, des larmes qui n'ont pas pu couler. Aujourd'hui, cette unité du corps et de l'esprit est décrite autant par les psychologues que par les psychiatres qui font enfin le lien entre l'intestin et le cerveau et l'imagerie des neuroscientifiques. Les trajets de la douleur et de la dépression ont des points communs. Notre médecine moderne, si puissante quand il s'agit de la maladie, redécouvre seulement en matière de santé et d'unité corps-esprit ce que des médecines ancestrales ont toujours su. Pour en parler, et notamment pour parler des liens entre la douleur et les émotions, je reçois Amélie Beaugrand qui a étudié en Asie la médecine traditionnelle chinoise et qui la pratique tous les jours à Paris. Bonjour Amélie.
7: Marie-Estelle Dupont, bonjour Romain Desarbres.
6: Bon. Merci d'être avec nous.
31: Bonjour Amélie Beaugrand, merci beaucoup d'être là. On est ensemble pendant une heure. Voilà. Oui. On va parler des liens entre le corps et l'esprit, de l'acupuncture. Avec vous Amélie Beaugrand. Marie-Estelle Dupont, ce lien que vous décrivez entre le corps et l'esprit, ce n'est pas une évidence chez nous Européens. Ce n'est absolument pas une évidence.
6: Non, parce qu'on a quand même une grande tendance, nous les Européens, dans notre orgueil qui prétend pouvoir tout contrôler, c'est une tendance au dualisme. On le voit d'ailleurs dans le débat public qui est très binaire et très manichéen. On a du mal à dépasser les clivages et à intégrer les choses. Et donc, on a coupé de manière artificielle le corps, qui serait la mécanique, et l'esprit. Or, on sait très bien que le corps porte et colporte les émotions et donc il est le véhicule du psychisme. Pour faire des progrès techniques, la médecine s'est hyper spécialisée et c'est très avantageux dans les maladies graves parce qu'aujourd'hui on a des réponses qu'on n'avait pas avant. Le problème, c'est qu'on a jeté le bébé avec l'eau du bain et qu'on oublie que la personne qu'on soigne, on ne soigne pas une maladie, on soigne un patient. Un patient, c'est à la fois celui qui souffre et celui qui attend. Et que, y a une unité et on sait bien aujourd'hui que l'état émotionnel du patient est lié à la douleur, mais aussi qu'il influe évidemment sur la manière dont il supporte un traitement. Donc on a besoin aussi de ces enseignements pleins de sagesse, de ces traditions millénaires qui nous rappellent cette unité corps-esprit absolument indissociable et qu'aujourd'hui aussi bien les neurosciences les psychiatres par exemple, hein, à travers toutes les études sur le microbiote qui montrent que la dépression est très souvent en lien, associée, accompagnée avec un terrain intestinal qui dysfonctionne, aujourd'hui ça nous rappelle ces évidences en fait. Avant on ne dissociait pas le corps et l'esprit.
31: Oui. Alors vous avez commencé votre édito avec ce chiffre qui nous a tous frappés, 23 millions de Français qui vivent avec une douleur chronique. C'est le résultat d'un baromètre de la douleur l'année dernière en 2025 mené par l'Observatoire français de la douleur et des antalgiques et l'Institut de sondage Opinionway. C'est énorme, 23 millions. C'est un tiers des Français qui vivent avec une douleur chronique.
6: Oui, des douleurs importantes qui durent plus de 3 mois. Et environ 40% des personnes qui souffrent de douleurs chroniques présentent des symptômes dépressifs ou des symptômes anxieux qui sont cliniquement significatifs, donc 2 à 4 fois plus que dans la population générale. Ça dit combien le fait d'avoir une douleur qu'elle a tous les jours, évidemment, ça impacte notre humeur, parce que ça impacte aussi ce qu'on va choisir de faire ou de ne pas faire. Donc on va se couper de certaines stimulations qui sont bonnes pour le moral. On va pas aller à telle fête parce qu'on a peur d'être fatigué. On va pas faire telle pratique sportive parce qu'on a peur de se faire mal. Donc la personne, évidemment, rentre dans un état de restriction chronique de ce qu'elle a envie de faire. Elle vit son corps à travers la douleur. Évidemment, elle dort moins bien. Comme elle dort moins bien, elle est plus anxieuse. Comme elle est plus anxieuse, elle est plus tendue. Et comme elle est plus tendue, elle a plus mal. Donc en fait, elle est très simple, hein. Cette boucle, elle est bidirectionnelle. Plus de douleur, plus d'anxiété, plus d'anxiété, plus de douleur. Et ce qui est intéressant dans les approches comme celle dont Amélie va nous parler, de la médecine traditionnelle chinoise, c'est que finalement, on casse ces cercles vicieux. Parce que on vient parler à l'esprit à travers le corps et on vient parler au corps en prenant en compte justement les émotions, les peurs, etc. etc. C'est important aussi de voir que le lien est dans l'autre sens. C'est-à-dire que les personnes déprimées rapportent des douleurs plus importantes. Pourquoi ? Parce qu'en fait, on a un petit neuromédiateur qui s'appelle la sérotonine, qui est très intelligent. C'est l'hormone du bien-être. Et quand il est entièrement en fait occupé à diminuer de l'inflammation, diminuer de la douleur, il peut pas s'occuper de votre bonne humeur. Donc, si toute votre sérotonine, elle est à la périphérie, en train de gérer des incendies, elle peut pas vous permettre d'être dans un état de bien-être psychique. Donc, c'est assez logique. En fait, on sait aujourd'hui que la biologie de la douleur et la biologie de l'anxiété et de la dépression, elles ont certains trajets communs. Alors avant de continuer là-dessus, voyez un dernier exemple, la fibromyalgie par exemple, les patients qui souffrent de fibromyalgie, ils rapportent quand même 50 à 55% d'états dépressifs caractérisés. Je voudrais poser une question à Amélie Beaugrand. Donc Amélie Beaugrand, vous pratiquez la médecine traditionnelle chinoise, vous avez étudié pendant des années en Chine avec les meilleurs praticiens et vous accompagnez aussi bien des gens qui ont des maladies chroniques, plus ou moins invalidantes, hein, de la sclérose en plaques à la maladie de Charcot, en passant par l'endométriose, que des gens traumatisés qui ont vécu des traumas très lourds, des viols, des deuils, etc., et qui ont besoin d'être aidés parce qu'évidemment tout ça va se manifester dans leur corps, au niveau fonctionnel, même si c'est pas au niveau d'une maladie déclarée. Donc vous allez travailler finalement sur le sommeil, sur les troubles digestifs et... Qu'est-ce que vous pourriez dire aux auditeurs d'Europe 1 qui peut-être ne connaissent pas bien, pour qui c'est assez flou, des apports et des grands axes et des grands éléments conceptuels de la médecine traditionnelle chinoise ?
7: Oui, tout à fait. Donc la médecine traditionnelle chinoise, c'est une médecine empirique, fondée sur des millénaires d'observations de la nature, des cycles de la vie, des saisons, des rythmes du corps. Et d'ailleurs, il y a peut-être un concept que beaucoup de personnes connaissent sans savoir exactement ce que ça signifie, le yin et le yang, ce symbole, ce joli symbole noir et blanc. Donc, ce sont deux forces opposées, mais totalement complémentaires, qui, à l'image d'une montagne avec un versant qui serait dans l'ombre, donc qui serait le yin, et celui qui serait dans la lumière, qui serait le yang, on se rend compte, qu'on retrouve ce principe partout dans la vie. Il n'y a pas de jour sans nuit, il n'y a pas d'expiration sans inspiration, de mouvement sans repos. Donc il n'y a pas de mauvaise énergie ou de bonnes énergies, il y a plutôt une notion d'équilibre au milieu de tout ça, et on le retrouve évidemment dans le fait des personnes qui viennent nous voir et qui ont des soucis comme des douleurs par exemple.
6: C'est-à-dire que le corps fonctionne par de la circulation d'énergie, et pour vous, les douleurs, les pathologies correspondent aussi à des blocages de l'énergie dans le corps.
7: Oui, ça peut, en tout cas, parce qu'il y a évidemment plein de possibilités, mais en tout cas, une chose est sûre, c'est qu'une personne qui vient et qui se présente à nous avec une douleur, une autre personne peut avoir exactement la même douleur au même endroit, elle ne sera pas du tout traitée de la même manière, parce qu'on va aller s'intéresser à la racine de cette douleur, comprendre pourquoi elle est là. J'aime bien l'image du tableau de bord d'un véhicule avec un signal qui va se mettre à clignoter. Le but n'est pas de mettre un sparadrap dessus et de se dire, bon, bah voilà, on va ouvrir le capot, on va aller regarder ce qui se passe à l'intérieur et on va essayer de comprendre pourquoi cette douleur est arrivée dans notre corps. Voilà. Et en effet, Marie-Estelle, il y a quelque chose de très intéressant. C'est, je dirais, un grand concept de la médecine chinoise qui dit « putong ze tong ». Alors, cette phrase pour dire qu'il faut une libre circulation de l'énergie, mais aussi des émotions, du sang.

0: Et certaines émotions vous semblaient, quand on préparait l'émission, me dire qu'on associait plutôt le poumon à la tristesse, le rein à la peur, le foie à la colère. Est-ce que vous pouvez nous en dire plus?
1: Oui.
0: Parce que je pense qu'il y a des auditeurs d'Europe 1 qui trouvent ça très fumeux et d'autres auditeurs d'Europe 1 qui sont convaincus et qui vont chez l'acupuncteur une fois par mois.
1: C'est vrai. Donc oui, en effet, la médecine traditionnelle chinoise, il existe 5 organes principaux qui sont eux-mêmes reliés par 5 éléments, mais aussi à 5 émotions. Et cette vision montre que tout est lié finalement. On a souvent tendance à séparer le corps de l'esprit, à penser que finalement le corps concerne uniquement le physique, que les émotions se vivent à peu près au niveau du cœur et que l'esprit se situe au niveau de la tête, mais on voit bien que tout ça est intimement lié. Et donc grâce au corps, comme vous disiez tout à l'heure aussi, il y a des points énergétiques sur les méridiens. Donc les méridiens sont constitués de plusieurs points énergétiques et il est possible d'entrer en relation avec les organes et plutôt la fonction de l'organe pour aller agir à la fois sur le corps mais aussi sur l'émotionnel.
0: Oui, donc en fait, les méridiens, c'est un peu la description qu'il faisait du système nerveux. C'est l'idée qu'on a un système nerveux périphérique qui transmet de l'information. Et donc, il y a des grands trajets dans le corps, c'est ça? Vous avez des méridiens qui correspondent à la vessie, au poumon
1: Alors oui, c'est en fait tout un tas de points qui sont au niveau du corps. Et en fait, ils sont reliés à un organe clé. Donc, par exemple, pour les douleurs, on va s'intéresser aussi, en effet, où se situe cette douleur pour comprendre peut-être s'il y a un méridien qui est rattaché à cette douleur. Auquel cas, on pourra peut-être faire un pont avec l'organe qui est clé et touché par celle-ci.
2: Le corps est cartographié avec l'acupuncture, c'est ça?
1: C'est joli.
2: C'est comme un réseau.
1: Oui.
2: Comme une carte autoroutière.
1: Oui. Alors,
2: pour les plus anciens, c'est que le GPS, ça marche moins bien. Mais bon, comme une carte autoroutière, oui.
1: C'est joliment dit, parce qu'en effet, on peut voir un petit peu, finalement, comme des sortes de trajets dans le corps. Et quand il y a une entrave quelque part, on pourrait se dire, ça va bouchonner quelque part. Enfin, il va y avoir un bouchon qui va se créer. Un peu comme quand on est sur la route et qu'on a certaines voies qui sont interdite, il va y avoir, on va dire, embouteillage.
2: Vous avez dit à l'instant, vous avez parlé en chinois, alors je ne sais pas si c'est Putong Zetong,
1: oui,
2: je ne sais pas
1: bravo,
2: si je fais.
0: Il est très très fort. Il fait du tennis le samedi, du chinois le lundi, il m'impressionne.
2: Je l'ai noté en phonétique, évidemment.
1: C'était parfait.
2: Je ne l'ai pas écrit en chinois. Bon, mais vous avez dit que c'était la circulation des énergies.
1: Oui.
2: Alors Marie-Estelle disait, il y a certains auditeurs qui effectivement vont voir l'acupuncteur une fois par mois, et puis d'autres qui se disent, qu'est-ce que c'est que cette histoire? Quand on parle de circulation des énergies, ça veut dire quoi concrètement?
1: Oui, alors en effet, c'est quelque chose qui n'est pas vraiment cartographié de manière réelle, comme le réseau sanguin, le réseau nerveux, ou encore le réseau lymphatique. Cette cartographie énergétique, en fait, relie un point à un organe. Et donc, en fait, en travaillant sur ces points qui sont quelquefois distaux, on peut venir travailler avec beaucoup plus de force et beaucoup plus d'énergie sur une problématique, une douleur donnée, par exemple, au niveau du corps.
2: Ce qu'on comprend actuellement, Marie-Estelle Dupont, c'est que la relation entre douleur et dépression, et plus généralement entre corps et état mental, est bidirectionnelle. C'est vrai que l'un influe sur l'autre. Ça, c'est très important. Il faut que vous nous l'expliquiez.
0: Oui, bien sûr. D'abord, toutes les études montrent effectivement que les sensations douloureuses sont plus cotées, plus ressenties chez quelqu'un qui est déprimé, mais aussi qu'il y a plus de dépression et plus d'anxiété chez les gens douloureux chroniques. Parce que la douleur chronique, elle va limiter, comme je le disais, les activités quotidiennes, elle va donc limiter vos réalisations, vos interactions sociales, vos pratiques, vos performances sportives quand vous êtes sportif, votre concentration au travail. Donc ça va altérer tout ce que vous faites. Donc bien évidemment, au bout d'un moment, comme les douleurs chroniques, ça dure plus de 3 mois, ça altère aussi l'image que vous avez de vous, votre perception, votre sentiment d'être nul. Beaucoup de patients douloureux chroniques emploient des mots comme « nul », ou amochés, entravés, ils ont une image du corps qui est très effractée en fait. Ils ont le sentiment que le corps

0: n'est plus un support, que le corps est devenu un obstacle à la vie quotidienne. Et dans l'autre sens, la dépression, elle abaisse, en fait, on le sait aujourd'hui, elle abaisse le seuil de perception de la douleur. La perception de la douleur, ça s'appelle la nociception. On a une bonne résistance à la douleur quand on va bien, quand on dort pas assez ou qu'on est déprimé, ou qu'on est très tendu et très anxieux, on a un seuil de perception de la douleur qui est plus sensible, il est plus bas. Donc évidemment, ça va aussi amplifier toute la composante émotionnelle. La dépression va amplifier la composante émotionnelle désagréable de la douleur. Et donc, ça va créer un cercle vicieux parce qu'on va se contracter et donc on va plus ressentir la douleur. Même s'il n'y a pas, sur certaines douleurs périphériques, de cause organique claire. Et puis, il y a un autre lien, c'est que la douleur, elle peut être le masque de la dépression. C'est-à-dire qu'on voit bien que quand on travaille de manière pluridisciplinaire avec des patients douloureux, à la fois en psychothérapie et avec des antalgiques et une prise en charge de la douleur, il y a parfois des douleurs résistantes qui doivent être comprises sur le plan émotionnel comme une forme de pudeur de l'individu, parce que finalement, il est plus acceptable socialement de dire « j'ai mal au dos, je me suis coincé le dos » que de dire « je suis triste ». Et donc, parfois, et notamment en Occident, où l'organique est toujours moins suspect que le psychique, on va avoir des patients qui vont beaucoup somatiser dans le corps, mais qui vont aussi exprimer par la douleur physique une peine et une émotion qu'ils ne s'autorisent pas à éprouver et à aller élaborer, parce qu'il ne s'agit pas évidemment de la nommer auprès de tout le monde, mais au moins d'avoir un espace pour la nommer et pour pouvoir l'élaborer. Ça peut être la colère qu'on n'a pas pu dire, ça peut être une tendinite qui reflambe à chaque fois que vous êtes en conflit avec quelqu'un, en général d'un côté ou de l'autre du corps, puisqu'il y a quand même une symbolique masculin-féminin avec toute cette polarité yin et yang d'ailleurs. On remarque d'ailleurs que chez les gens qui ont une maladie auto-immune, il y a souvent une problématique de suradaptation. C'est-à-dire qu'ils veulent tellement pas prendre de place et faire de la place à leurs émotions que très souvent, ils finissent avec des maladies, c'est-à-dire que le corps finit par crier ce que l'âme était en train de murmurer depuis des années. Alors moi, j'avais une question pour Amélie Beaugrand.
1: Oui.
0: Comment est-ce que le fait de stimuler finalement le système nerveux, soit avec de la chaleur, soit avec des aiguilles, soit avec les doigts aussi, je crois, sur les enfants par exemple, vous ne mettez pas d'aiguilles, vous massez avec le pouce. Comment ça va impacter justement la symptomatologie, par exemple je vais prendre un exemple stupide, mais qui moi m'avait servi. Les nausées chez la femme enceinte. Comment vous expliquez que le fait de stimuler tel point du système nerveux va agir de manière si spectaculaire sur le symptôme, sans aucune ni intrusion corporelle, ni chimie? Comment ça se fait que ça soulage le terrain à ce point?
1: Alors, en fait, en effet, on a tous un électricien et un plombier à domicile, puisqu'on a tous la possibilité, on va dire, de s'auto-stimuler les points d'acupuncture, donc ces points énergétiques. Concernant les nausées, en effet, il y a un point du péricarde qui se trouve en fait au niveau de la face antérieure du bras, juste à côté du pli du poignet, qu'on va venir stimuler. Et c'est vrai qu'on a de très bons résultats. Enfin, il y a de très bons résultats pour les femmes enceintes, mais pas que. Les personnes qui sont aussi qui ont un mal du transport ou qui ressentent tout simplement de la nausée, parce que on peut ressentir aussi de la nausée. Et ça peut être émotionnel aussi d'ailleurs. Et donc en stimulant ce point-là, on va venir en fait stimuler le méridien clé et donc aussi l'organe qui va avoir aussi un impact après sur le physique.
0: D'accord.
2: Qu'est-ce que, si quelqu'un vient vous voir, quels sont les sujets que vous refuserez? C'est-à-dire les points que vous refuserez, que vous pourriez refuser? Quelqu'un qui vous dit, est-ce que vous avez déjà refusé des patients?
1: Ah, c'est une bonne question. Alors, vous voulez dire concernant des pathologies précises?
2: Exactement, une douleur que vous refusez de traiter.
1: Alors déjà, je pense que c'est important aussi de le signaler. Généralement, je ne suis pas toute seule avec un patient. Il y a toujours un suivi médical qui est fait à côté. Et généralement, les personnes qui viennent me voir ont essayé un petit peu partout, à toquer à beaucoup de portes et se retrouvent un petit peu, on va dire, démunies dans leur douleur, mais pas que, hein, aussi par rapport à peut-être des deuils qu'ils n'arrivent pas à vraiment faire. Enfin, c'est multiple. Mmh. Donc, je dirais que si je les refuse, ça serait un petit peu être sans cœur quelque part. Oui. Donc, j'essaye toujours de faire de mon mieux et d'essayer de comprendre, on va dire, ce que la personne vient, pourquoi la personne vient me voir et voilà. Mais sinon, oui, je pense pas que j'ai refusé quiconque, en tout cas.
2: Qu'est-ce que l'acupuncture peut apporter en plus qu'une psychothérapie? Ça, c'est un sujet qu'on va traiter avec vous, Marie-Estelle Dupont, juste après la pause. Vous avez entendu la petite musique. On va voir également quand on veut traiter la douleur, ce qu'apporte l'acupuncture, les bienfaits du sport, voilà, sur la psychologie. On va parler de tout ça juste après la petite pause. On est ensemble. Et si on en parlait avec Marie-Estelle Dupont sur Europe 1, tous les jours entre 15h et 16h, restez bien avec nous. À tout de suite sur Europe 1.
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2: Il est 15h27, vous écoutez Europe 1, on est ensemble. Et si on en parlait avec Marie-Estelle Dupont, tous les jours sur Europe 1, aujourd'hui on parle de l'acupuncture. Dans un instant, juste après la petite pause et puis le rappel des titres et le flash avec Émilie Dez, on verra ce que l'acupuncture peut apporter en plus d'une psychothérapie. Restez bien avec nous sur Europe 1, 01 80 20 39 21, si vous voulez intervenir et échanger avec Marie-Estelle Dupont. A tout de suite sur Europe 1.
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2: Il est 15h30, les dernières informations. Émilie Dez.
31: Le parquet de Nanterre annonce rouvrir une enquête qui vise Patrick Bruel, enquête pour agression sexuelle. Une jeune femme accuse le chanteur de l'avoir violée alors qu'elle n'avait que 19 ans. Sa plainte, déposée en novembre 2022, avait été classée sans suite. Les répercussions de la guerre au Moyen-Orient, au cœur de la réunion des ministres des Finances du G7 réunis à Paris. Les prix du pétrole ont de nouveau augmenté. Le baril de Brent dépasse la barre des 110 dollars. L'Iran annonce la création d'un nouvel organisme pour gérer le détroit d'Ormuz. Il serait chargé d'approuver les transits de navires et de percevoir des droits de passage dans ce carrefour stratégique pour le commerce mondial du pétrole et du gaz. Approuvez-vous les efforts du gouvernement pour renouer le dialogue avec Alger? C'est la question du jour sur le site et l'application Europe 1. Gérald Darmanin est à Alger pour relancer la coopération entre les deux pays dans la lutte contre le narcotrafic. Le ministre de la Justice veut mettre un coup d'arrêt à la DZ Mafia. 6 mois après la libération de Boualem Sansal, Gérald Darmanin espère également obtenir celle de Christophe Glaise. Le journaliste sportif a été condamné en appel à 7 ans de prison pour apologie du terrorisme. Il est surnommé le chat. Félix Bingui, figure du narco-banditisme marseillais, est jugé à compter d'aujourd'hui pour trafic de stupéfiants, association de malfaiteurs et blanchiment. 19 autres prévenus comparaissent à ses côtés jusqu'au 5 juin. Félix Bingui, chef présumé du clan Yoda, rival de la DZ Mafia. Le maire de Paris, Emmanuel Grégoire, lance aujourd'hui une convention citoyenne consacrée à la protection de l'enfance et à l'organisation des temps périscolaires. En plein scandale du périscolaire, le parquet de Paris a ouvert des enquêtes pour de possibles violences dans 84 maternelles, une vingtaine d'élémentaires et une dizaine de crèches. Un animateur a été placé en détention provisoire depuis le début de l'année. 78 agents de la ville ont été suspendus dans les écoles parisiennes, dont 31 pour des suspicions de violences sexuelles. Le Sénat examine aujourd'hui le projet de loi Riposte. Le texte vise à mieux lutter contre tout ce qui trouble la paix du quotidien, des rêves partis au protoxyde d'azote en passant par des rodéos motorisés. Et puis le Tour de France 2028 partira de Reims avec 4 premières étapes dans la région Grand Est. Les coureurs passeront aussi par Charleville-Mézières, Épernay, Metz, Thionville et Verdun. Reims était en concurrence avec le Luxembourg.
2: Merci beaucoup Émilie. Émilie Dez qu'on retrouve à 16h avec Pascal Praud sur Europe 1. À tout à l'heure.
31: À tout à l'heure.
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2: Et si on en parlait tous les après-midi sur Europe 1 entre 15h et 16h avec Marie-Estelle Dupont. Aujourd'hui, on parle des liens entre le corps et l'esprit, liens entre douleur et état psychologique. Et on reçoit une acupunctrice, Amélie Beaugrand. Merci beaucoup d'être avec nous cet après-midi.
31: Merci.
2: Marie-Estelle Dupont, qu'est-ce qu'on peut dire? Et puis on vous écoutera ensuite, Amélie Beaugrand. Qu'est-ce qu'on peut dire de ce que peut apporter l'acupuncture lors d'une psychothérapie, Marie-Estelle?
0: Bah, si en psychothérapie, déjà, on reçoit quelqu'un qui vient pour un accompagnement parce qu'il apprend qu'il a une maladie chronique, une sclérose en plaques, qu'il souffre d'un cancer, etc. On sait que le fait d'avoir une approche aussi corporelle, ça va avoir une fonction d'enveloppe psychique, de contenant. Il va avoir un endroit où il prend soin de ce corps douloureux. Donc lui-même redevient acteur de la souffrance qui ne le passive plus. Il fait quelque chose pour prendre soin de cette douleur. Et donc, c'est plus la son identité n'est plus la douleur. C'est lui qui traite sa douleur. Donc il y a déjà cette fonction symbolisante de la prise en charge du corps qu'on accepte d'entendre et de réenvelopper. Et par exemple, quand on a un patient qui a des effets secondaires importants parce qu'il est en chimiothérapie et que donc il a des nausées, etc., bah, l'acupuncture va avoir un rôle très important parce qu'en atténuant les effets secondaires, il va être plus compliant au traitement et puis ça va éviter des dérèglements et des complications, c'est-à-dire ne plus manger pour éviter les nausées, etc., etc. Donc, on sait que ça apporte beaucoup dans ces cas-là. Et puis, sur des personnes qui sont traumatisées, il faut comprendre que les traumas d'enfance, les traumas répétés, les maltraitances chroniques, les incestes, ça a modifié la structure cérébrale de l'enfant. Il y a une réduction de certaines aires, il y a des taux de cortisol très élevés, des hormones de stress très importantes. Donc, l'enfant va devenir un adulte hyper vigilant, très coupé de son corps, très dissocié, en permanence en alerte. Et là, on sait que, parce que le trauma se loge dans le corps, souvent à des périodes de la vie où il n'y avait pas la mémoire, il n'y avait pas le langage, la psychothérapie va avoir tout intérêt à prendre le mal par tous les côtés et à attaquer le mal par tous les côtés et à ne pas être idéologue et à faire appel à tout ce qui peut soulager le patient. Encore une fois, l'objectif, c'est toujours que le patient aille mieux. Et donc, on va éviter les clivages. Et bien sûr qu'une personne très traumatisée, elle arrivera d'autant plus à faire face dans la thérapie à des émotions qui la submergent, à des colères qui la submergent, à des chagrins qui la submergent, qu'elle aura en plus cette possibilité de réguler les choses dans le corps. Parce que quand vous prenez conscience dans la thérapie que, je vais donner un exemple, que votre mère orchestrait l'inceste commis par votre père, vous avez envie de vomir, votre dégoût il est physique, vous avez une colère, vous avez l'impression que vous allez exploser sous la colère. Donc le fait que votre corps soit accueilli, que vous puissiez aller poser ça chez Amélie, qu'Amélie refasse circuler les choses, que ça vienne pas se bloquer sous forme de tension dans le dos, sous forme de difficultés digestives, etc., bah, c'est un apport considérable et je dirais même que ça évite que le patient recule dans les prises de conscience et se rebloque pour pas prendre conscience des choses qui sont trop douloureuses. Vous voyez ce que je veux dire ? On va agir sur les deux côtés pour que de manière associée, le corps et l'esprit guérissent ensemble. On peut pas faire guérir l'esprit si le corps reste dans le mal, on peut pas faire guérir le corps si l'esprit reste dans le mal. C'est cette idée-là, c'est pour ça que moi j'aime bien dire à mes patients, moi j'ai mes outils qui sont puissants mais limités en même temps. Et donc, si on les couple à d'autres approches, eh ben, vous allez gagner énormément de temps parce que vous n'allez pas vous rebloquer parce que les prises de conscience font trop mal. Une prise de conscience, ça fait mal. C'est bien pour ça qu'il y a très peu d'hommes en thérapie. C'est parce que les hommes n'ont pas envie que ça pique.
2: Et donc, est-ce que c'est prouvé dans les deux scientifiquement, ça
0: Ah bah oui, pardon, mais les statistiques montrent quand même que quelle que soit l'approche psychothérapeutique, il y a plus de femmes que d'hommes qui vont faire la démarche introspective. On en avait parlé la semaine dernière dans une émission sur le syndrome de l'imposteur. Et donc voilà, qu'est-ce que vous pourriez nous dire d'ailleurs, Amélie, des patients que vous avez qui ont une certaine introspection peut-être plus grande que d'autres, parce que justement, ils sont dans une démarche introspective par ailleurs, de ce que vous arrivez à débloquer, éviter que des angoisses tournent en boucle sous forme de rumination. Vous avez un impact là-dessus ?
1: Oui, d'ailleurs, en effet, comme vous le dites très bien, souvent les histoires de ces personnes sont suffisamment lourdes pour porter en plus une douleur ou des inconforts dans la vie de tous les jours. Donc, en effet, on va venir en fait travailler sur le terrain. Généralement, je trouve que finalement le plus important, c'est bien dormir, bien manger, avoir des émotions à peu près stables. Et en fait, avec une approche de médecine chinoise, acupuncture ou autre, on peut venir quand même aider les personnes à se sentir mieux dans leur vie, dans le quotidien. Et en effet, dans tout tout l'axe de rumination, ou on va dire de, je dirais, qui est rattaché à la rate d'ailleurs, au système digestif. Quelquefois, on a du mal à digérer les choses aussi à l'intérieur de notre corps. Donc, il y a aussi un aspect, je dirais, qui est intéressant, c'est que les personnes qui viennent ont besoin de soutien, ont besoin d'écoute, ont besoin de mieux se connaître, de mieux connaître leur terrain, pour mieux appréhender justement une psychothérapie avec vous, pour pouvoir avoir la place suffisante, on va dire, un petit répit quand même dans le quotidien, pour pouvoir vraiment faire ce travail de manière plus profonde, de manière plus entière et plus authentique.
2: Marie-Estelle Dupont, en préparant l'émission, vous m'avez dit qu'il faut qu'on parle des différences d'approche entre la médecine chinoise et la médecine européenne. La différence d'approche entre l'Asie et l'Europe en matière de santé. Vous me disiez, le médecin chinois, on le paye quand tout va bien, et puis on arrête de le payer quand on a un problème de santé. Alors c'est peut-être vrai dans les vieux villages en Chine aujourd'hui, mais le principe est là. Qu'est-ce que vous pourriez nous dire de plus?
0: Je trouve que ce qui est intéressant, c'est que dans les médecines ancestrales, que ce soit la médecine ayurvédique en Inde, la médecine chinoise traditionnelle ou d'autres médecines ancestrales, la médecine est une médecine de la santé, une médecine du terrain. Et évidemment que face à un certain nombre de maladies et d'épidémies, la médecine occidentale moderne, hyper spécialisée, a apporté une médecine de la pathologie tout à fait importante. Pour autant, on a tendance à penser la médecine comme une connaissance de la maladie et à oublier que dans les grandes traditions, la médecine est d'abord une connaissance de la santé. Et donc, l'idée, c'est qu'on va voir le médecin pour rester en santé, un peu comme on a conscience qu'une une maison qu'on n'entretient pas va forcément finir par être délabrée et envahie. L'idée, c'est que la santé du corps et la santé du psychisme nécessitent un entretien, une hygiène émotionnelle, une hygiène avec ses émotions. Enfin, je veux dire, on prend notre douche tous les jours, je vois pas pourquoi on n'a pas une hygiène émotionnelle quotidienne, quoi. Ce serait plus agréable pour nos proches. Finalement, on a un petit peu oublié ça. C'est-à-dire que comme l'homme occidental, il est beaucoup dans l'extériorité, il est beaucoup dans la conquête, dans le faire, il faut faire, la production, etc. Il oublie que la moitié de la réalité, c'est son monde intérieur. Et que finalement, la réalité extérieure, ça n'est que la moitié du réel. Il y a tout son monde intérieur, ses croyances, ses traumas, ses schémas, etc. Finalement, s'il ne regarde pas ça, il est amputé d'une partie de lui. Et dans ces médecines ancestrales, on considère que c'est normal de consacrer un peu de temps et un peu d'énergie à rester en santé pour ne pas tomber malade. Et c'est là que je trouve que c'est intéressant de les combiner aujourd'hui. Évidemment, la recherche, elle finance plutôt les recherches sur les médicaments parce que l'enjeu financier n'est pas le même. Mais en réalité, beaucoup d'hôpitaux, que ce soit aux États-Unis, en France, maintenant, dans les services de chirurgie, se sont ouverts à des approches comme l'acupuncture parce qu'ils savent que un patient qui est relaxé, qui est moins anxieux, il va mieux récupérer, qu'après un œdème opératoire, Amélie, elle va vraiment rendre service parce qu'elle va permettre à la jambe de dégonfler plus vite, etc., etc. Donc, on va limiter les complications, on va améliorer le confort du patient, que le confort va avoir un impact sur sa qualité de vie et donc sur son moral, que donc peut-être il va moins se déprimer, il va reprendre plus vite ses activités et donc ne pas avoir d'autres complications comme le fait de se démuscler. Et aujourd'hui, on le sait, et dans les hôpitaux, il n'est pas rare de combiner ces approches. Mais c'est vrai qu'on a encore un regard un peu frileux et un peu dogmatique. On se dit que si c'est pas un médicament, ça sert à rien, comme si le terrain n'était rien. Or, la manière dont votre corps va répondre à une maladie ou à un traitement dépend entièrement de l'état de votre terrain. Si vous venez de passer un deuil et que vous êtes donc très fatigué parce que l'énergie émotionnelle consommée par le deuil a été énorme et que donc votre immunité est affectée, vous allez choper tous les virus cet hiver-là, alors que 2 ans avant, vous n'avez chopé aucun virus avec la même exposition, vous voyez? Oui. C'est un peu ça l'idée.
2: Amélie Beaugrand avec nous. L'acupuncture est l'héritière de cette vision de la santé que vient de nous décrire Marie-Estelle Dupont.
1: Oui, d'ailleurs, c'est tellement même primordial que finalement, on retrouve ce soin qui est apporté au sein des familles en Chine, où la famille prend soin de tous les individus de cette famille. Ça passe par l'alimentation. Donc, quand on va avoir un enfant, peut-être qu'il y a quelques symptômes de rhume, on va éviter de lui donner certains aliments. On va aussi peut-être faire du massage, 15 minutes de massage par jour. C'est génial parce que ça remet en circulation et ça reprend Boutong The Tong qui dit qu'il faut que ça circule. Et c'est vraiment ça, on va dire, le fondement de la médecine chinoise, c'est il faut que ça circule. Tout doit circuler, les émotions comme le sang et comme l'énergie. Et donc, en effet, le soin est porté, on va dire, au sein de la famille directement. Donc, c'est presque un mode de vie, c'est une manière de faire au quotidien qu'ils apprennent depuis tout petit.
2: Ouais. Qu'est-ce que vous dites à ceux qui... Pardon, Marie-Estelle.
0: C'est intéressant, vous voyez, on a fait une émission il n'y a pas longtemps sur le postpartum. L'approche du postpartum dans ces cultures qui n'ont pas oublié l'importance du lien, il est extraordinaire. C'est-à-dire que la famille est là, la parturiente, on lui demande de pas bouger, on lui permet de manger chaud pour récupérer et cicatriser plus vite et pas perdre d'énergie, au lieu de lui dire mange un des crudités, un yaourt 0% pour retrouver la ligne. Donc on a une approche très intelligente du lien, de la vie, le bébé est massé, c'est très intéressant de voir ça. Les bébés sont massés, donc ils s'endorment bien, ils sont apaisés. Il y a ce sens du lien et du toucher. En fait, je pense que il y a pas cette phobie qu'on a du toucher. On a développé une espèce de peur du toucher, alors qu'on se rend compte que chez les personnes âgées, par exemple, qui sont pas stimulées, qui sont en déprivation sensorielle, en EHPAD, etc., et qui déclinent cognitivement, quand vous les touchez, quand vous les apaisez, une personne âgée qui vient de se faire opérer, quand vous la prenez dans vos bras, elle a moins peur, donc elle a moins peur du pansement qu'on va refaire. Donc elle se laisse faire. Donc, en fait, il y a des cercles vertueux qu'ils n'ont pas perdu de vue, j'ai l'impression.
2: Amélie Beaugrand, qu'est-ce que vous dites aux auditeurs d'Europe 1 qui nous écoutent et qui ont encore des doutes sur l'acupuncture et qui disent « Oh, il y a un effet placebo, il faut y croire, une espèce de croyance ». Qu'est-ce que vous leur dites? Parce que j'imagine que quand vous dites votre métier, souvent il y a des gens, il y a ceux qui disent « Ah, c'est formidable, ça doit fonctionner », puis il y a ceux qui vous regardent un peu comme si vous étiez une magicienne. Enfin, racontez-nous.
1: Oui. Bah, c'est intéressant parce que en effet, il y a beaucoup de sceptiques, mais je dirais qu'il faut aller tester pour se rendre compte des choses et c'est peut-être la meilleure des manières. Les personnes qui sont les plus proches de nous souvent sont les plus sceptiques.
2: Ah oui.
1: Mais généralement, non, j'ai plutôt un bon accueil autour de moi. Je pense qu'en fait, aujourd'hui, on est vraiment dans une ère où on est curieux aussi et on veut prendre soin de soi et on est à la recherche de compréhension et c'est vrai que la médecine chinoise est très imagée comme j'ai pu essayer j'espère de vous le montrer et en fait en essayant d'expliquer les mécanismes intérieurs on comprend déjà énormément de choses et on apporte déjà un gros pourcentage je dirais de soins à la personne quand elle est dans cette compréhension donc oui il faut venir tester alors
2: oui. Marie-Estelle Dupont.
0: Oui, je crois que quand on a des patients psychosomatiques, c'est-à-dire des patients qui s'interdisent de se déprimer, qui s'interdisent d'exprimer une souffrance psychique, qui s'interdisent de parler le conflit psychique qu'il y a à l'intérieur d'eux et qui donc évidemment somatisent et se bloquent et se rebloquent à tel endroit et ne digèrent pas, etc., etc., c'est vraiment intéressant de comprendre que le symptôme ne doit pas seulement être supprimé, il doit être compris. Il sera d'autant mieux supprimé qu'il sera compris puisqu'il n'aura pas besoin de revenir et que le signifiant, il est là derrière le signifié, que le symptôme c'est un langage du corps et que si vous comprenez ce qu'il est en train d'essayer de vous dire, parce qu'en fait notre corps nous rend toujours service, même quand il a mal quelque part, c'est un service qu'il nous rend, il nous tend un micro là où notre conscience nous dit, notre mental nous dit non, il faut pas le dire parce que c'est pas bien, c'est pas acceptable. Et finalement l'acupuncture a aussi cette lecture pas métaphorique, parce que ça n'est pas une métaphore, c'est une réalité, mais elle peut aller trouver la signification de la douleur qui est en apparence parfois hors du temps et hors du sens. Une douleur peut être toujours là au présent, alors qu'elle date d'un événement, comme vous disiez, d'un deuil non fait, parce qu'il n'a pas été expliqué. Un petit garçon de 4 ans à qui on n'a pas voulu dire qu'il y avait eu un accident et donc on dit que la personne a disparu au lieu de lui dire que la personne est morte. On parlera demain du deuil chez l'enfant. Et ces liens avec le trauma, vous arrivez assez bien à les faire, j'ai l'impression.
1: Oui, tout à fait. D'ailleurs, ça me fait penser à un petit patient. Enfin, il n'était pas petit puisqu'il était adolescent. Et à ce moment-là, il se passe beaucoup de choses. Et en fait, il était souvent pris d'émotions très rapides, avec les joues qui devenaient rouges, les yeux aussi humides. Et la maman, gentiment, lui disait « Oh, si tu veux être dans un cockpit et être pilote, il ne faut pas avoir les yeux mouillés. » Et en fait, finalement, c'est très en lien avec ça. C'est que le corps, finalement, va s'exprimer, mais peut-être beaucoup plus rapidement qu'une émotion qui a été conscientisée. Et le but n'est pas de venir éteindre cette émotion, mais plutôt venir lui expliquer exactement pourquoi finalement ça lui arrive, peut-être temporiser un petit peu. Et puis finalement, on se rend compte aussi qu'on est dans un monde où tout va très très vite. On est dans un monde extrêmement yang, il y a beaucoup d'informations. C'est un peu comme si on recevait des notifications constamment, continuellement. Donc les états inflammatoires aussi reposent beaucoup là-dessus. Donc il faut venir justement nourrir cette attention, ce repos, cette observation, cette récupération. Comme on disait tout à l'heure, le yang et le yin doivent être en équilibre. Et c'est, je pense, la chose la plus importante qu'il faut mettre en place.
0: Oui, c'est ce rappel de sagesse qui est important dans votre pratique. Ouais. Merci.
2: Quels sont les problèmes psychologiques que les patients viennent traiter chez vous, Amélie Beaugrand ?
1: Alors, j'ai des personnes qui font face à de nombreux deuils. Ça peut être la perte d'un être cher, mais pas que. Ça peut être un divorce. Ça peut être aussi un changement de vie. Quelquefois, quand on passe de vie de jeune femme ou en couple à mariée, c'est un chamboulement. La perte d'un travail, par exemple, aussi. Donc, généralement, je suis face à ce genre de problématiques, mais pas que. Il y a aussi des histoires.
2: Là, c'est quoi ? C'est une angoisse qu'on va gérer ?
1: Alors, généralement, en fait, on va aller travailler à nouveau encore sur le terrain. Donc, on va aller regarder les symptômes qui sont associés à cette perte ou ce deuil.
0: Ce
1: Et on peut se retrouver avec des personnes qui dorment extrêmement mal, qui vont se réveiller plusieurs fois dans la nuit, ou qui ont des peurs, des pleurs incessants aussi dans la journée. Ça peut se manifester aussi sur des problèmes de digestifs. Donc on va venir en fait améliorer tous ces petits symptômes qui paraissent un peu à côté finalement, qui vont en réalité venir soutenir, on va dire, cette épreuve de deuil, enfin traverser cette épreuve de deuil.
2: On a parlé tout à l'heure de ce que l'acupuncture pouvait apporter en plus de la psychothérapie, mais Marie-Estelle Dupont, l'acupuncture peut selon vous, gérer également des problèmes psychologiques, une angoisse, des difficultés à
0: dormir. Ça peut pas remplacer une démarche introspective. Et attention aux personnes qui fuient d'ailleurs la question introspective en disant j'ai mon acupuncteur et donc j'ai pas besoin d'aller travailler mon histoire familiale, d'aller comprendre des choses de moi, d'aller comprendre ça, tout peut être utilisé. En fait, tous les outils peuvent être utilisés comme une fuite et un évitement. Mais ce qui est intéressant, c'est quand on a un patient qui traverse en psychothérapie quelque chose de vraiment lourd, où son monde s'effondre dans la prise de conscience, il faut lui permettre de traverser le fait que son monde s'effondre. Sinon, la psychothérapie va devenir dangereuse pour lui. Et donc, pour que le patient ne s'enlise pas, on doit aider la totalité de sa personne. Donc, on doit s'appuyer sur toutes les ressources qu'on trouve. Parfois, c'est l'environnement, par exemple. Une jeune mère qui divorce, dans son environnement, il y a la ressource des grands-parents qui vont lui permettre de souffler parce qu'ils vont prendre en charge l'enfant le temps qu'elle arrive à métaboliser le fait de cette séparation au moment où elle vient de mettre au monde un enfant. Mais les ressources, c'est aussi dans le corps. Et donc, Amélie, elle va fluidifier, comme elle dit. Elle va permettre que ça circule, qu'on s'enlise pas dans son chagrin, qu'on s'enlise pas dans sa colère, qu'on s'enlise pas dans son désespoir. Parce que le corps est le théâtre des émotions. Ça va jamais remplacer, ça ne doit surtout pas essayer de s'y substituer, de même que l'acupuncture ne va jamais prétendre se substituer à un traitement médicamenteux. Ça vient accompagner, compléter, optimiser, potentialiser. Et c'est assez intéressant quand on se parle d'un patient, d'ailleurs, qu'on s'envoie, de mutualiser ce qu'on a perçu du patient. Parce qu'en général, on a perçu à la fois les mêmes choses et en même temps par des prismes très différents. Donc Amélie va tomber sur quelque chose en observant le corps de la personne, et moi je vais tomber sur la même chose mais avec un angle différent par la parole, et donc on peut apprendre à interpréter ce double langage du symptôme corporel et du discours du patient en psychothérapie, qui est toujours un discours métaphorisé, puisque c'est un discours de son monde intérieur. Donc, c'est pas un discours de la réalité objective, c'est un discours du vécu. Et donc, l'intérêt de l'acupuncture dans la psychothérapie, c'est que quelque part, elle vient aussi réautoriser le patient à accéder à sa subjectivité. Bah oui, ça vous enquiquine d'accepter que là, il y a un gros chagrin. Mais sauf que, de manière tout à fait évidente, là, il y a un gros chagrin. Et donc, on peut le parler, on peut le remettre en circulation.
4: On parle aujourd'hui de l'acupuncture et des liens entre le corps et l'esprit. Je l'annonçais avant la pause tout à l'heure de 15h30. Marie-Estelle Dupont, que dire du sport, des bienfaits du sport? Vous parliez tout à l'heure de l'estime de soi qui régresse avec la douleur. Le sport, c'est l'inverse, j'imagine.
0: Oui, tout à fait. Mais en réalité, on sait aujourd'hui que justement, un des problèmes de la douleur chronique quand elle n'est pas prise en charge, c'est que les personnes vont cesser de faire des activités qui leur permettaient de les soutenir dans un moment dépressif. Et donc, si parce que la douleur vous empêche de pratiquer le sport qui vous fait du bien, votre douleur est accrue et votre dépression est accrue. D'ailleurs, quelle est la place du mouvement dans la médecine traditionnelle chinoise, Amélie Beaugrand?
1: C'est plutôt merveilleux, puisque quel bel outil pour remettre en mouvement les choses, comme on disait tout à l'heure, pour pas que ça stagne. Mais par contre, en effet, il peut y avoir un revers de médaille quand ce sport devient trop excessif. Et comme avec, on parlait du yin et du yang, il faut vraiment toujours, toujours faire attention à garder cet équilibre justement par rapport à la récupération. Mais oui, c'est extrêmement intéressant de pouvoir utiliser le sport comme aide.
4: Oui. Amélie Beaugrand, il y a des cas ou des patients qui vous ont particulièrement marqué? Vous êtes dit, tiens, là, je l'ai. L'acupuncture a trouvé tout son sens avec ce patient.
1: Alors, je ne sais pas si vraiment c'est un cas qui m'a marqué quand j'étais à l'école, donc avec une de mes profs, qui met en relation vraiment le lien du corps à l'esprit. Ce sont deux amoureux qui vivaient loin l'un de l'autre. Et en fait, la jeune femme, à chaque fois qu'elle elle allait donc à la rencontre de cet amoureux, elle avait une cystite. Donc, bien avant la rencontre et pas du tout après. Et il y avait tellement de joie et tellement d'excitation, je pense que le feu du cœur, par le biais des méridiens, vers la vessie, a déclenché ses cystites, avant même finalement que la rencontre ne se fasse. Et je trouve que c'est assez parlant
4: Ça se traite avec l'acupuncture.
1: Oui, parce qu'on va venir travailler en fait une émotion qui est un peu excessive, qui est un peu trop forte. On va venir temporiser. Non pas que l'émotion soit mauvaise, mais elle est un peu trop intense. Et donc on va venir travailler sur cette intensité.
0: Merci Amélie.
4: Merci beaucoup.
1: À vous.
4: Merci Amélie Beaugrand, acupunctrice, d'être venue aujourd'hui pour nous parler de votre spécialité. Ici, on en parlait avec Marie-Estelle Dupont.
1: Merci infiniment.
4: Les annonces Europe 1. On a beaucoup de choses à vous dire avec Marie-Estelle. Déjà, annonce Europe 1. 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Donc on est lundi, donc c'est mardi soir. Ça, c'est la première chose que je voulais vous dire. La deuxième chose, c'est que dans Femme Actuelle, il y a une chronique de Marie-Estelle Dupont. Et dans le numéro de ce mois-ci, le numéro de juin, il y a une chronique sur la baisse de la natalité, Marie-Estelle. Hein ?
0: Oui, tout à fait.
4: Voilà.
0: Qui est paru samedi et qui est donc en kiosque depuis samedi.
4: Voilà, donc c'était les annonces de fin d'émission. Nous, on se retrouve demain dès 15h, Marie-Estelle Dupont. Hein.
0: Oui, tout à fait. Et on parlera justement du deuil chez l'enfant et l'adolescent, les spécificités du deuil chez les enfants.
4: Voilà, il faut en parler. 15h57 dans un instant. C'est Pascal Pro pour Pascal Pro et vous. Pascal et toute son équipe et nous. Donc, on se retrouve avec Marie-Estelle Dupont dès 15h demain pour une nouvelle émission. Merci encore, Amélie Beaugrand. Et bonne fin d'après-midi à tous sur Europe 1.
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25: Nous sommes le lundi 18 mai. C'est une nouvelle semaine qui commence. Et si j'ai bien regardé la météo, c'est la dernière semaine où il fait froid et où il pleut. Figurez-vous qu'en fin de semaine, ça va être l'été. Et tant mieux parce que Roland Garros arrive. Et pas que
26: il
25: pour ça.
26: Il faut pas être mouillé dans la loge.
25: Voilà. Mais c'est, non, ouais, c'est tellement beau. C'est tellement beau de regarder Roland Garros sous le soleil. Mais arrêtez, monsieur le Bret. Vos plaisanteries de garçon main.
26: Bon. La loge vous attend.
25: Mais non, c'est. Mais,
26: écoutez, la loge
25: c'est,
26: pro.
25: Mais arrêtez, la loge. La loge. Je vais vous envoyer en loge, moi. Vous allez voir. Vous allez réfléchir un peu. Chère Émilie Dest, comment allez-vous? Vous avez passé un bon week-end?
32: Très bien, et vous, Pascal? Oui, j'ai passé un très bon week-end.
25: Vous avez vu qu'on n'a pas encore gagné à l'Eurovision?
32: Non. Mais non. On s'en doutait,
25: bah, on espérait. Et donc l'année prochaine,
33: c'est
25: on pourra réécouter.
33: C'est une bonne nouvelle pour Marie-Myriam en même temps.
25: Oui, bien sûr, Marie-Myriam qui sera là l'année prochaine.
26: 50e année.
25: Marie-Myriam, on l'attend.
26: Un demi-siècle.
25: Vous avez un an pour apprendre sa chanson. Il est 16h01, on est un peu en retard, mais c'est comme cela. Lorsqu'on se retrouve le lundi,
32: on est content. Et
25: voilà, on se pose des petites questions. On papote. Exactement.
26: On papote.
25: On papote de tout, de rien. C'est un bon week-end. Mais là, on ne doit plus papoter. Vous allez nous donner les infos.
32: Bonjour à tous. La France et l'Algérie actent la reprise concrète de leur coopération judiciaire. Une délégation de hauts magistrats se retrouvera à Paris début juin, selon les informations d'Europe 1. Gérald Darmanin a rencontré son homologue algérien aujourd'hui à Alger, avec la volonté notamment de mettre un coup d'arrêt à la DZ Mafia. 6 mois après la libération de Boualem Sansal, le ministre de la Justice espère par ailleurs obtenir celle de Christophe Glaize. Le journaliste français a été condamné en appel appel à 7 ans de prison pour apologie du terrorisme. Approuvez-vous les efforts du gouvernement pour renouer le dialogue avec Alger ? C'est la question du jour sur le site et l'application Europe 1. Arrêté à Casablanca en mars 2024, extradé en France 10 mois plus tard, Félix Bingui est jugé à compter d'aujourd'hui pour trafic de stupéfiants, association de malfaiteurs et blanchiment. Félix Bingui, chef présumé du clan Yoda, rival de la DZ Mafia. 19 autres prévenus comparaissent à ses côtés jusqu'au 5 juin. Félix Bingui, alias Le Chat, encourt 20 ans de prison. L'Iran dit avoir répondu à la dernière proposition américaine pour mettre fin à la guerre. Il ne restera rien de l'Iran si un accord n'est pas rapidement conclu, a prévenu Donald Trump. La guerre au Moyen-Orient est au cœur de la réunion des ministres des Finances du G7 à Paris. Les prix du pétrole ont augmenté après la chute d'un drone près d'un site nucléaire aux Émirats. Le baril de Brent a de nouveau dépassé la barre des $110. Lui dit n'avoir jamais forcé une femme. Le parquet de Nanterre annonce rouvrir une enquête pour agression sexuelle qui vise Patrick Bruel. Une jeune femme accuse le chanteur de l'avoir violée alors qu'elle n'avait que 19 ans. Sa plainte, déposée en novembre 2022, avait été classée sans suite. Swatch reconnaît des problèmes dans une vingtaine de magasins dans le monde. L'horloger suisse a lancé ce week-end sa montre Royal Pop en collaboration avec la marque de luxe Audemars Piguet. Dans plusieurs villes, à Lille notamment, des boutiques ont dû baisser le rideau. La police a dû intervenir. À Parly 2, en région parisienne, quelques 300 personnes ont été évacuées avec des gaz lacrymogènes.
25: Effectivement, ça fait sens. On en a parlé ce matin sur Europe 1 et sur CNews, mais ça fait sens sur la société d'aujourd'hui. Je suis content que Swatch reconnaisse qu'il y a eu des soucis, et pour cause.
32: Le maire de Paris, Emmanuel Grégoire, appelle les parents à avoir confiance. Des enquêtes pour de possibles violences ont été ouvertes dans 84 maternelles, une vingtaine d'écoles élémentaires et une dizaine de crèches. Un animateur a été placé en détention provisoire. Depuis le début de l'année, 78 agents de la ville ont été suspendus dans les écoles parisiennes, dont 31 pour des suspicions de violences sexuelles. Et puis après deux départs à l'étranger, le Tour de France s'élancera de Reims en 2028 avec 4 premières étapes dans la région Grand Est. Elles passeront par Charleville-Mézières, Épernay, Metz, Thionville et Verdun. Cette année, la grande boucle partira de Barcelone et l'année prochaine, d'Édimbourg.
25: Merci beaucoup, Émilie Dazier, 16h04.
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25: Nous sommes avec Sabrina Medjober, avec Christophe Bordet, avec Gauthier Lebray, avec Olivier Guénec et avec Bruno Pomard, ex-policier du RAID, pour parler des violences dans le football, notamment les violences dans le foot en dehors des stades et sur les pelouses. Le match Nantes-Toulouse a été définitivement interrompu après que des individus ont envahi le terrain et lancé des fumigènes sur la pelouse à la 22e minute. Ils étaient cagoulés, venaient de la tribune Loire, celle derrière un but des ultras. Les stadiers ont très vite été débordés, les barrières installées devant la tribune n'ont pas tenu, plus d'une centaine d'individus sur la pelouse en quelques secondes, alors que tous les joueurs rentraient au vestiaire. L'entraîneur Vahid Halilhodžić, 74 ans, a fait face à ces personnes cagoulées. Ces images catastrophiques, évidemment, pour le football. Les CRS sont intervenus. 30 minutes plus tard, l'arbitre du match, Stéphanie Frappard, a annoncé l'arrêt définitif de la rencontre. Et on va en parler ensemble, non sans saluer notre ami Laurent Tessier, qui est nantais et qui a été touché par ce qui s'est passé
2: bonjour
25: hier soir au stade de la Beaugeoire. Je vous ai écouté ce matin à 6h15 et 7h15. Lorsqu'on dit que vous êtes nantais, d'ailleurs vous ne l'êtes plus, puisque bientôt vous aurez passé plus de temps. Oui, vous aurez passé plus de temps à Paris qu'à Nantes. Vous avez quitté quand, Nantes ?
2: En 2007.
25: Bon, on est quand même...
2: J'avais 21 ans.
25: Il faut grandir. On est en 2026.
2: Bientôt 40 ans.
25: Il y a 19 ans. Ça fait 19 ans, donc vous aviez 21 ans, vous dites ?
2: Exactement, bon, bientôt la bascule.
25: Dans deux ans, vous aurez passé plus de temps à Paris qu'à Nantes.
13: Au moins, il a des racines.
25: Oui. Mais pourquoi vous dites
13: parce
25: ça ?
13: Parce qu'il n'est pas le cas de certains nombre de gens qui peuvent nous écouter, par exemple, qui ont peut-être perdu cette notion des racines.
25: Je ne comprends pas ce que vous voulez dire.
18: Mais il conserve son ADN, Laurent.
13: Oui,
18: c'est ça,
13: j'ai mes racines aussi, j'y tiens.
25: Oui, non, mais je m'amuse, parce qu'on dit toujours on est nantais, on est rémois, on est stéphanois, mais bien souvent, on a passé plus de temps ailleurs que dans ces villes-là. Bien évidemment, Laurent Tessier. Il est 16h06.
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25: Et ce qui est tout à fait étonnant, c'est qu'il n'y a aucune réaction de la maire socialiste de Nantes, Johanna Roland, qui n'a pas condamné encore ce qui s'est passé sur sa pelouse. Écoutez, Vahid Halilhodžić, c'est l'entraîneur du FC Nantes hier soir.
19: C'est très grave, c'est pas bien. S'ils sont mécontents, s'ils sont frustrés, je peux comprendre parfaitement bien, mais pas ça. Le club, il mérite pas ça. J'aurais aimé aller vers les supporters pour dire stop, stop, stop. Malheureusement, ils ont préparé ça. Oh, c'est triste. C'est la honte, c'est la tristesse.
25: La ministre des Sports, Marina Ferrari, a dit les scènes de violence survenues il y a quelques minutes lors du match FC Nantes-Toulouse sont inacceptables et n'ont absolument rien à faire dans le sport ni dans notre République. Je condamne avec la plus grande fermeté ces agissements et apporte mon soutien aux joueurs ainsi qu'aux supporters venus vivre ce moment dans le calme. On pense jamais d'ailleurs aux dirigeants dans ces cas-là, parce que je pense quand même à Valdemar Quitta, qui est le président du FC Nantes, qui a investi beaucoup d'argent. C'est vrai que cette saison n'est pas un succès, mais il est quand même ciblé par les supporters, parfois par la presse, fortement, et c'est quand même quelqu'un qui assure la pérennité du club. On pense ce qu'on veut de Valdemar Quitta, c'est lui qui fait les salaires, c'est lui qui fait que ce club est, que tous les joueurs, que tout le personnel du club est payé depuis 20 ans, que le club n'est jamais en déficit, que quand il y a déficit, il met de sa poche pour combler le déficit, c'est son argent personnel, et ça, ça me paraît quand même respectable. L'interruption définitive de cette rencontre, a dit Madame Ferrari, décidée par le préfet s'imposait, on ne peut tolérer de tels incidents, je tiens à saluer l'intervention rapide des stadiers et des forces de l'ordre, chacun devra prendre ses responsabilités pour permettre l'identification des auteurs de ces violences qui devront être sanctionnées avec la plus grande fermeté. Je pense que le préfet a pris la bonne décision hier en arrêtant le match, comme Valdemar Quitta avait sans doute pris la bonne décision en n'étant pas présent à la Beaujoire. Parce que s'il avait été présent à la Beaujoire, il y avait vraiment un risque d'abord pour lui, risque d'exciter sans doute davantage ses supporters qui lui en veulent personnellement. Quoi, ses supporters, c'est délinquants. C'est-à-dire ceux qui sont entrés sur la pelouse sont des délinquants, des hooligans. Ils étaient cagoulés, masqués. Mais... et alors, ce qui m'horripile le plus, c'est lorsqu'on fait le procès du football. Pour moi, c'est pas le procès du football qu'il faut faire, c'est que c'est une banalité de le dire, mais le sport est le miroir de la société.
0: Il y a un lien quand même. Il y a un lien.
25: Oui, forcément, il y a un lien.
0: Et c'est pas le sport, c'est-à-dire que ça se passe pas lors de matchs de rugby, lors de tournois de pétanque.
25: Mais pardonnez-moi, tournoi de pétanque, il n'y a personne.
0: Non, mais voilà. Je prends cette image, je caricature. Il n'y a pas personne pendant les matchs du 15 de France.
1: On n'a pas les mêmes populations aussi.
25: C'est pas la même sociologie.
2: Mais c'est sûr ce que vous dites.
25: Mais c'est pas
2: le
0: football. C'est pas le football. C'est pas la même sociologie aussi lorsque les émeutes sont à l'extérieur du stade ou lorsque ça se passe à l'intérieur. C'est pas les mêmes. Les ultras, c'est pas les émeutiers qui vont tout casser, c'est pas forcément les mêmes, mais il y a quand même un lien. Avec le foot.
1: Bruno Pomard. Il en va de la responsabilité, Pascal Praud, de vous parliez du président de ce club du FC Nantes, comme l'OGC d'ailleurs, ils ont des responsabilités. Ils n'ont pas qu'à payer des salaires, etc. Il y a, à l'intérieur d'un stade, l'organisation et la sécurité est assurée par le club organisateur. Ça, c'est un premier élément. Il faut savoir que les policiers, lorsqu'ils interviennent, comme on l'a vu hier, on a vu la force d'action rapide, la CRS 82 intervenir, c'est sur réquisition de l'organisateur. Généralement, les policiers sont à l'extérieur. Donc, il y a quand même un cadre. Et dans ce cadre, effectivement, il y a sûrement des manquements en termes d'organisation de la part du club. Rappelez-vous, en 2016, Guillaume Larrivé, la loi anti-hooligan. Qu'est-ce que c'était, cette loi, qui a été votée à l'unanimité au Parlement? C'est qu'à l'entrée, les mecs qui prenaient les billets sont contrôlés et fichés. C'est comme ça. Comment les 50 connards, excusez-moi les termes, ont pu foutre le bordel dans un stade où il y a, je ne sais plus combien, 40 000 personnes dans ce stade. Vous avez vu la masse de gars? Il y avait une centaine de mecs qui foutent le bordel.
0: Ils n'étaient pas 50, oui.
1: Ouais, même une centaine. Allez, une centaine. Ces gars-là auraient dû être bien filtrés à l'entrée pour éviter qu'ils puissent rentrer dans le stade. Ensuite, à l'extérieur, les policiers s'en seraient occupés.
25: Pardonnez-moi, Bruno Pomard, mais pour connaître un peu la configuration du stade de la Beaujoire et connaître ce phénomène ultra, ce que vous dites est quasiment impossible.
1: Et alors, comment on fait?
25: Mais je ne sais pas comment on fait. Ben, d'abord, on peut dissoudre les organisations, ce qu'on ne fait jamais.
1: Oui, tout à fait.
25: On peut dissoudre. Mais comment ces gens qui sont entrés, s'ils sont filtrés.
1: Eh bien, ils rentrent pas.
25: Mais comment vous savez qu'ils vont rentrer sur la pelouse?
1: Mais non, mais
25: c'est pas écrit sur leur visage.
1: Les ultras là sont connus, tous ces mecs-là. Hein. Vous les prenez, ils sont. Il faut les ficher. La loi hooligan le permet. Pascal,
25: j'entends bien, mais ces 50 personnes n'ont jamais été condamnées, sans doute.
1: Mais justement, donc, il faut prendre. Elle existe, la loi.
25: Mais
1: je suis très.
25: Vous n'entendez pas ce que je vous dis. Vous me dites s'il y a un problème d'organisation.
1: Oui, bien sûr.
25: Ces gens-là, lorsqu'ils ont contrôlé hier. Ils ne sont pas en situation de délinquance. Ils n'ont peut-être encore rien fait. Et ils n'ont pas sur eux ou à pistolet.
1: La tribune ultra sont connus pour foutre le bordel. Moi, j'y allais souvent du temps où ça appartenait à Serge Dassault. Parce que j'étais très proche de Serge Dassault. On ne voyait pas ce bazar-là. Hein, mais, je veux dire. Là ou ailleurs, hein, d'ailleurs, il n'y a pas que...
4: Pardonnez-moi, excusez-moi, vous... Il se trouve qu'ils sont entrés dans le conseil municipal de Serge Dassault, et c'est pour ça que Serge Dassault s'est retiré du FC Nantes.
32: Tout à fait.
4: Donc, monsieur Pomard, ils sont allés dans le conseil municipal de Corbeil-Essonne, tous ces ultras, et c'est la raison pour laquelle, lorsque Serge Dassault a vu ça, il a dit, moi, je me retire du FC Nantes, mais tout de suite après, quelques jours après, parce que c'était Rudy Roussillon qui pilotait le club, Rudy Roussillon pilotait le FC Nantes il y a 20 ans, Serge Dassault lui avait dit, bon, écoute, pourquoi pas. En fait, Dassault avait hérité du FC Nantes dans la corbeille de la Socpresse à l'époque.
1: Exactement.
4: Mais quand il a vu précisément les ultras venus de Nantes, venus de Nantes dans son propre conseil municipal.
1: Je sais bien.
4: Donc, évidemment que ça existait, ce phénomène-là. Il y a un rapport parfois à l'actionnaire qui est difficile. En l'occurrence, c'était Serge Dassault. Bon, il est 16h12, en tout cas. On va parler, c'est la discussion aussi, est-ce que le football est responsable de ça, moi. Vous avez le droit, évidemment, d'émettre votre opinion. Moi, je pense que ce n'est pas le football en soi qui est responsable de ça. Mais il est 16h13, on en parle ensemble.
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4: Il est 16h14 et nous sommes avec Sabrina Benjamin, Christophe Bordet, Gauthier Lebret, Olivier Guénec. Et on est donc avec Bruno Pomard, qui est un ex-policier du RAID et qui dit au fond, c'est au club d'organiser en amont, de savoir qui sont leurs supporters, qui sont leurs ultras. Bon, moi je vous réponds, c'est pas si facile.
5: Oui, mais la sécurité, vous savez, moi, en 82, j'étais CRS. J'ai connu Liverpool, Real de Madrid. Vous êtes un spécialiste du foot, vous savez. Je me suis retrouvé à l'entrée du stade. C'était plutôt facile de rentrer dans les stades à ce moment-là, hein, au Parc des Princes, où la police était présente. Bon, c'était du ressort de la police. Tous les extérieurs du stade sont du ressort de la police. Je pense qu'en amont, effectivement, il faut que les clubs organisateurs, quels qu'ils soient, on l'a vu avec le GC Nice aussi, hein, prennent des dispositions. Encore une fois, et on ne peut pas laisser perdurer ce type de situation. Vous avez 100 mecs qui foutent un bazar, on arrête un match. C'est quand même fou, il y a 40 000 personnes qui viennent passer un bon moment avec leur famille. C'est scandaleux, donc il faut prendre des mesures. Ces mesures, c'est les clubs qui doivent le prendre avec la préfecture qui a arrêté le match, enfin avec les autorités. C'est un travail de concertation avec l'ensemble des acteurs.
4: Il n'y a pas eu d'interpellation, visiblement, non. Hier.
6: Non. Il y a eu un policier légèrement blessé. Oui. Policier légèrement
4: blessé. Ils sont entrés sur la pelouse, ces jeunes gens, et ils sont entrés sur la pelouse, mais il n'y a jamais d'interpellation. Parce que c'est toujours tolérance zéro. Qui entrent sur la pelouse, s'ils savent qu'ils vont terminer au poste, ils ne le feront pas.
6: Parce que là, les policiers manquaient de moyens, parce que les policiers ont fait le choix de ne pas interpeller, parce qu'ils essayent de maintenir l'ordre.
4: Mais c'est toujours la même chose.
6: Oui. Et après, si les policiers les interpellent.
4: Ils le savent.
6: Si les policiers les interpellent, qu'est-ce qui se passe? Ils sont relâchés 24 heures plus tard.
4: Ces jeunes gens, comme s'ils ont des profils, c'est pas. Ils sont socialisés. Oui. Si tu les mets pendant 72 heures ou 48 heures à l'ombre, ça fait réfléchir.
5: Ouais, mais Pascal, franchement, les policiers foutre 50 ou 100 mecs en garde à vue, je sais pas où on les met d'ailleurs déjà, c'est pas possible. Donc,
7: Si vous voulez, moi, ce qui m'épate dans ce que vous êtes en train de dire, c'est que effectivement, la police n'intervient pas parce que, c'est pas possible. La justice derrière, alors on les arrête pas. La justice derrière, on va nous dire, elle peut pas juger, elle peut pas les condamner. Donc, c'est pas très grave. Donc, on n'en sort plus. Pourtant, la loi, elle est là avec des peines de prison qui existent, qui sont quand même relativement sévères, jusqu'à 3 ans de prison, d'après ce que j'ai vu, 15 000 euros d'amende. Et en même temps, tout ça n'est jamais appliqué. Tout le monde trouve ça normal.
4: Christophe Bordet sur Europe 1.
7: C'est formidable.
4: Christophe Bordet sur Europe 1 à 16h17. Les violences dans le football, en dehors des stades et sur les pelouses. J'essaye de militer, parce que c'est vrai que j'aime bien le football, et de dire que ce n'est pas le football qui est au cœur de cela, mais ça en dit pas mal de notre société, comme dit l'autre, même si c'est une banalité de le dire comme ça. Cédric est avec nous. Bonjour Cédric, vous êtes cadre dans la grande distribution.
8: Oui, bonjour Pascal, bonjour tout le monde.
4: Vous habitez où ?
8: J'habite à Bourg-en-Bresse.
4: Bourg-en-Bresse, vous allez donc le stade de Ligue 1 le plus proche de vous, c'est Lyon ?
8: C'est Lyon, exactement. Mais j'y vais jamais parce que je suis un supporter marseillais.
4: Ah. pourquoi vous n'habitez pas sur la Fosse-sur-Mer ou Martigues ?
8: Parce qu'à la base, j'ai un Bonifacio, alors du coup j'ai suivi mes parents quand j'étais plus jeune.
4: Ah, et vous êtes corse ?
8: Oui, exactement.
4: Ah ouais, Bonifacio Bourg-en-Bresse, ça doit vous changer, effectivement.
8: C'est joli quand même.
4: Mais c'est sûrement très joli, mais l'arrivée dans la baie, le port de Bonifacio, je pense que c'est sûrement une des plus belles choses qui existent au monde.
8: Et d'ailleurs, mais moi, en revanche, je suis le FBBP, pardon, qui est le football Bourg-en-Bresse. Et à l'époque, ils avaient fait un tour de Coupe de France contre Nantes, et je crois que vous y étiez. Mais alors, ça date d'une... il y avait 42 encore dans l'équipe, je crois.
4: Oui, effectivement, s'il y avait 42, ça a 40 ans. Mais que voulez-vous nous dire ? Vous êtes un footballeur vous-même ? Vous avez joué au foot ?
8: Ça fait 40 ans que je joue au football. J'aurai 46 ans lundi. Ouais. Et j'ai commencé le foot, j'avais 6 ans. Et j'ai arrêté là en cours de saison parce que pour ces raisons-là, pour ces violences, pour ces insultes, pour ces provocations, tout ce que je supporte plus au fait. C'est-à-dire que mon dernier match, je suis gardien de but, j'arrête un ballon, personne n'est pas contente, elle m'insulte, je vais pas sortir les insultes et on se retrouve à la fin du match et machin.
4: Mais vous jouiez en quoi à 46 ans encore ? Vous jouiez encore dans un niveau régional ou départemental ?
8: départementale. En départementale

0: 3, c'était.
1: Bah, départemental 3, 46 ans, vous étiez, il n'y a que des gosses de 20 ans qui jouaient autour de vous. Lui. Vous étiez pas
0: Non, il y a encore quelques anciens. Après, j'ai la forme, c'est pour ça. Après, j'ai joué
1: 46
0: régional,
1: ans,
0: donc,
1: oui.
0: Donc voilà, et puis physiquement, je suis encore présent. Et d'ailleurs, je pourrais encore. C'est même terrible d'arrêter à cause de ça. Mm. Et finalement, ce qu'on voit sur les terrains et ce qu'on a vu ce week-end, mais c'est une catastrophe.
1: Et comment vous l'expliquez, par exemple, si vous jouez, donc vous avez joué à un bon niveau de football, hein, oui. Puisque départemental, c'est pas senior, c'est pas vétéran, hein, je rappelle, c'est un.
0: Non, je suis toujours en senior.
1: Voilà. Comment expliquez-vous cette dérive, selon vous, de ce qui se passe sur les terrains de football?
0: Mais alors, cette dérive, alors, si on doit parler du foot amateur, la première dérive, parce que je le connais, le foot amateur, hein, j'ai fait même partie d'une commission au district, etc. Je connais le football amateur. Et le problème, aujourd'hui, il y a deux problèmes. Déjà, il y a les éducateurs, qui ne sont pas éduqués eux-mêmes, mais qui vont éduquer des enfants. Il y a les parents. Non mais c'est la vérité, je suis désolé, c'est la vérité.
1: Il y a les parents qui ne sont pas éduqués, et il y a les enfants qui ne sont pas éduqués. Donc personne n'est éduqué, donc évidemment, il y a du grabuge.
0: Quand mes filles jouaient au foot, quand je vais faire un tournoi U9, hein, pour ceux qui connaissent, et qu'un enfant de 9 ans marque un but et vient et monte ses fesses et machin, etc., et que les parents applaudissent, mais voilà où on en est au fait. Donc, pourquoi toutes ces violences? Parce qu'à la base, on a des éducateurs pas éduqués, alors c'est pas le cas de partout, fort heureusement, et on a des parents qui pensent que leurs enfants c'est des futurs qui viennent Mbappé et qui supportent pas la controverse et c'est insupportable. Et ce qu'on a vu ce week-end sur les terrains en Ligue 1, c'est donner du crédit à ces gens-là et c'est terrible parce que ces gens, enfin en Ligue 1, on devrait montrer l'exemple. En tout cas dans les championnats qu'on nous montre à la télévision, on devrait donner l'exemple. L'exemple qu'on a donné ce week-end, il est catastrophique. Et après, il y a aussi une frange des supporters. C'est-à-dire qu'il y a des supporters, nous, à l'époque, on était... bon, on est toujours supporters, mais aujourd'hui, quand on voit les supporters qui rentrent sur le terrain pour agresser des joueurs, qu'est-ce que font les jeunes le dimanche? Eh ben, ils agressent les arbitres, ils agressent les supporters, ils agressent tout le monde. Donc, si vous voulez,
1: c'est...
0: qu'il faut tout reprendre à la racine.
1: Oui, mais bon, c'est pas nouveau. Le phénomène ultra, il a 30 ans. Moi, je pense que dans le phénomène ultra, il y a de la violence par essence. Donc il y a de la violence par essence, puisque ce sont des gens qui sont des fanatiques de leur club, donc c'est violent par essence, c'est violent verbalement, c'est violent physiquement, et c'est des conversations que j'ai eues mille fois quand j'étais journaliste de foot, avec beaucoup d'indulgence, notamment de la presse.
0: C'est des ultras aujourd'hui, tout le monde est ultra finalement. Mais à aucun moment, moi, dans toute ma vie, quand je croise je disais tout à l'heure, je suis supporter marseillais, quand je croise un supporter du PSG, je discute avec lui, on parle de football. À aucun moment, dans mon état d'esprit, je vais dire, tiens, il porte un maillot du PSG, je vais aller l'agresser. Et pourtant, c'est ce qui se passe.
1: Bon, Cédric est avec nous sur Antenne d'Europe 1 à 16h22, mais ce fanatisme poussé à outrance, par définition, il est violent. Donc, il ne faut pas s'étonner que, d'abord, c'est que des hommes, hein, comme par hasard, c'est toujours la même chose, il y a très peu de filles.
0: Disait bien dans sa chanson d'ailleurs.
1: Voilà, bon, et je vous dis, ce phénomène, il a une trentaine d'années.
2: Plus dans les ultras aussi, des gens qui sont assez intelligents et qui ont des beaux métiers, mais qui, lorsqu'ils sont au foot,
1: il y a beaucoup de jeunes quand même.
2: Moi, j'en ai connu,
1: c'est un exutoire.
2: Ils étaient ingénieurs, ils allaient casser la gueule des autres.
1: Il y a beaucoup de jeunes.
2: Foot.
1: J'ai connu des ultras qui ont aujourd'hui 50 ans et ils ne le sont plus. Voilà, ils ont quitté il y a un moment, c'est un exutoire. Tu vois, d'abord, la vie de famille a pris le pas. Parce que quand t'es ultra, tu prends ton car à l'extérieur pour aller à tes Marseillais, tu vas au Serre, tu vas à Brest.
2: Sûr.
1: Bon, c'est-à-dire que tu parles samedi matin, tu fais toute la journée,
2: Ça n'empêche pas d'être intelligent, normalement. Mais...
1: Oui, mais en fait, ce que je veux vous dire, c'est que dans le phénomène ultra, qu'on ne me dise pas le contraire, il y a de la violence.
3: Il n'y a pas des dérapages dans tous les matchs.
1: Non,
3: attention,
1: il y a des formes de violence.
3: Ça veut gérer aussi leur ultra.
1: Mais il y a une forme de violence. Moi, j'aime le foot pour le foot. Un ultra, il aime son équipe. Déjà, c'est
4: même
1: différent.
4: Pas forcément, c'est ce que je voulais dire.
1: Comment?
4: Par exemple, c'est ce que je voulais vous dire. Moi, il s'avère qu'au fur et à mesure des rencontres, moi, j'ai rencontré un ultra, mais un ultra, pour le coup, qui participe parfois à certaines violences, pas contre les forces de l'ordre, pas contre certains joueurs, mais entre les collectifs ultra quand ils s'affrontent. Et il m'expliquait que le foot, enfin, il s'en fiche. C'est-à-dire que même au sein du collectif dans lequel il est, En l'occurrence, c'est pour le Paris Saint-Germain, mais il se fiche complètement du foot et même tout ça avec qui il est. Ce qui l'intéresse, c'est la violence. Et parfois, ils se rencontrent entre collectifs ultra hors contexte sportif et ils se mettent sur la gueule, mais dans des endroits complètement à l'écart de la ville, etc., pour avoir et pour se battre, pour s'affronter. Et pour le coup, c'est extrêmement violent.
1: C'est ce qu'ils appellent des fights.
4: Tout ce qui leur intéresse, c'est la violence.
1: Bien sûr, alors que d'autres aiment le foot. Le foot pur, le PSG aujourd'hui, quand t'aimes le foot, c'est un jeu merveilleux.
5: Justement, Pascal, vous appelez les ultras tous là, c'est-à-dire une forme de marginalité de la violence ou une forme de violence marginale. Elle existe depuis très longtemps. Mais la nouveauté, c'est de ces dernières années, c'est qu'en fait, le football est devenu une sorte de miroir prémonitoire de la société, une société où on ne peut plus faire la fête, où on ne peut plus s'encenser, célébrer la joie d'une victoire. Auparavant, ou je sais pas, corrélativement ou parallèlement, ils se font des fights, ils s'affrontent entre eux d'une façon très tribale. La nouveauté, c'est qu'aujourd'hui, ils descendent dans les stades. La nouveauté, c'est qu'aujourd'hui, lorsqu'il y a une fête, une victoire, les filles ne peuvent plus sortir dans la rue parce qu'elles se font agresser. La nouveauté aujourd'hui, c'est qu'ils descendent dans la rue, ils affrontent les forces de l'ordre. La nouveauté aujourd'hui, c'est qu'ils rentrent dans les bâtiments. C'est qu'aujourd'hui, le football est devenu la cristallisation chimiquement pure de la tribalisation de la société où la violence s'exerce sans limite.
1: Mais hélas, vous avez raison, Sabrina Medjaber, et c'est bien le souci. Je vais remercier.
3: Juste dernier mot, pour vous dire que c'est important quand même.
1: Ex-policier du Raid.
3: La Fédération française de foot, je travaille beaucoup avec eux, moi, avec Jean-François Villotte, sur les sujets de l'éducation, le travail d'éducation. Ça vous paraît peut-être banal, mais il faut travailler en amont sur ces jeunes avec les clubs sportifs. Je vais à Besançon la semaine prochaine, d'ailleurs, avec la Fédération. Justement, on travaille sur ces sujets-là, nous, avec des policiers bénévoles, parce que c'est une nécessité de travailler en amont. Et après la police gère tous ces abrutis
4: c'est le seul sport aussi très grand public.
1: Bien sûr.
4: C'est-à-dire que Gauthier parlait du rugby, on peut parler du tennis, on peut parler en rigoler sur la pétanque, mais le foot, c'est le seul sport qui rassemble vraiment tout le monde.
1: Olivier a raison, évidemment.
3: Et même les pires.
4: Et même les pires, c'est ce que je veux souligner.
6: Il y a un lien.
4: Ceux
6: qui nient le lien football-violence me rappellent ceux qui nient le lien insécurité-immigration.
4: Gauthier, t'as 90% des gens, 95% qui vont dans les stades, qui se comportent très bien.
6: Tu sors d'une séquence avec la demi-finale du PSG où ça a été la guerre dans les rues de Paris. Tu as l'OGC Nice et Nantes le même soir,
4: mais c'est pas
6: un match
4: supporters.
6: Interrompu et après un match l'envahissement de terrain, et tu es à la veille du 30 mai où le Rennais s'inquiète de ce qui va se passer.
1: Le foot, le lien que vous faites entre violence et immigration n'a rien à voir, parce que là le lien existe, alors que le foot c'est simplement un prétexte.
4: Bien sûr. Comme donc, la fête de la musique, comme plein de choses aujourd'hui.
1: Donc, tous les grands rassemblements aujourd'hui. Donc, je ne partage pas exactement votre analyse, mais c'est pour ça qu'on parle.
5: Une partie, Pascal, je suis désolée, monsieur. C'est dit que certains viennent des quartiers prioritaires de la ville. C'est dit, Pascal, dans les courriers officiels.
1: Il est 16h27. Je remercie, monsieur Pomard.
3: Merci, Pascal.
1: Vous irez à Besançon.
3: Oui.
1: C'est la ville de Victor Hugo. C'est
3: là où on m'apprend quelque chose, il manque de culture encore.
1: Mais ça a changé aussi.
4: Moi, je savais quand même, Bruno Pomard.
1: La culture, c'est tout ce qui reste lorsqu'on a tout oublié.
5: On est surtout dans un état de nature.
1: Il est 16h28. Je vais saluer, dans retour de la pause, le petit lion de Sochaux.
4: Non.
1: Il est là dans régie. Le petit lion. À tout de suite.
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1: Il est 16h30 et Émilie Dez est là et on ne papote plus. Émilie, vous nous rappelez les titres.
18: L'Iran annonce officiellement la création d'un organisme chargé de gérer le détroit d'Ormuz, carrefour stratégique du commerce du pétrole et du gaz. Les ministres des Finances du G7 sont réunis aujourd'hui et demain à Paris. Ils évoquent les répercussions du conflit au Moyen-Orient. Les prix du pétrole ont de nouveau augmenté après la chute d'un drone près d'un site nucléaire aux Émirats. Total Energy annonce prolonger le plafonnement des prix du carburant pour le week-end de la Pentecôte. Figure du narco-banditisme marseillais, ennemi de la DZ Mafia, Félix Bingui est jugé pour trafic de stupéfiants, association de malfaiteurs et blanchiment. 19 autres prévenus comparaissent à ses côtés jusqu'au 5 juin. Il y a un peu plus d'un mois, deux chefs présumés de la DZ Mafia ont été jugés pour un double assassinat commis en 2019. La DZ Mafia au cœur de la visite à Alger de Gérald Darmanin, le ministre de la Justice est venu relancer la coopération entre la France et l'Algérie dans la lutte contre le narcotrafic. 6 mois après la libération de Boualem Sansal, Gérald Darmanin espère aussi obtenir celle de Christophe Glaize. Le journaliste sportif a été condamné en appel à 7 ans de prison pour apologie du terrorisme. Le gouvernement veut un choc d'autorité face aux raves parties et aux rodéos motorisés. Le Sénat examine cet après-midi le projet de loi Riposte. Le texte vise à mieux lutter contre tout ce qui trouble l'ordre public via un durcissement des sanctions et une amélioration des outils à la disposition des forces de l'ordre. Le maire de Paris, Emmanuel Grégoire, veut réorganiser les temps périscolaires. Il lance aujourd'hui une convention citoyenne consacrée à la protection de l'enfance. Le parquet de Paris a ouvert des enquêtes pour de possibles violences dans 84 maternelles, une vingtaine d'élémentaires et une dizaine de crèches. Un animateur a été placé en détention provisoire. Le MV Ondius, le navire de croisière touché par un foyer d'antivirus, a accosté ce matin au port de Rotterdam. À son bord, les membres d'équipage et du personnel médical. Ils vont être placés en quarantaine. L'antivirus a fait 3 morts. Et puis la ville de Cannes a rebaptisé l'une de ses plages publiques Brigitte Bardot en hommage à l'icône du cinéma décédée en décembre dernier. Les chiens pourront y accéder hors période estivale. Clin d'œil à la cause animale défendue par Brigitte Bardot.
1: Merci beaucoup Émilie, il est 16h33.
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1: Et nous sommes toujours avec Gauthier Lebret, avec Sabrina Medjaber, avec Christophe Bordet et Olivier Guénet, et nous allons parler du film L'Abandon avec Didier Lemaire, professeur de philosophie qui était à Trappes, que vous connaissez. Bonjour Monsieur Lemaire.
19: Bonjour.
1: Vous avez vu évidemment le film.
19: Oui.
1: Que j'ai vu samedi soir. Et que j'ai trouvé tout à fait remarquable, d'une très grande justesse. Je ne dirais pas que c'est un réquisitoire, c'est un film qui est entre la fiction et le documentaire, puisqu'il a la force de la réalité, puisqu'on sait que tout ce qu'on nous montre, c'est réalisé. Alors évidemment, les dialogues, on n'était pas présents, mais en revanche, les faits sont retransmis avec une très grande exactitude. Et également, les lâchetés, les compromissions de l'institution sont décrites avec une grande précision. Et ce n'est pas un film qui serait là pour stigmatiser les musulmans, comme je l'ai entendu ici ou là, parce que précisément, il y a des familles musulmanes, des élèves de religion musulmane qui ont soutenu Samuel Paty et qui sont allés vers la proviseure, qui est remarquablement interprétée d'ailleurs par Emmanuel Berco, qui d'ailleurs a plutôt épaulé Samuel Paty, cette proviseur. En tout cas, c'est ce que le film tente à nous montrer, qu'elle a plutôt, au contraire du reste de l'institution, je ne sais pas comment vous l'avez vécu, mais j'ai l'impression quand même que la proviseur, qui est donc jouée par Emmanuel Marco, alors que...
6: Berco.
1: Oui, et alors que le Samuel Paty est joué par
6: Antoine Reinhardt,
1: exactement, qui était dans Autonomie d'une
5: Anatomie d'une chute.
6: Et sans rabattement en 20 minutes. Oui.
1: Et qui est vraiment d'une excellent parce que d'une grande sobriété, d'une grande justesse. Qu'avez-vous pensé du film, Didier
19: Demers ? Oui, c'est un film qui a de vraiment de nombreuses qualités. On en a beaucoup parlé, le jeu des acteurs, la rigueur. Dans l'enchaînement des faits, c'est un film qui repose d'abord sur l'enquête qui a été menée par Stéphane Simon dans son livre Les 11 derniers jours de Samuel Paty, qui reflète également le travail de David Di Nota dans son premier livre sur Samuel Paty. Donc c'est un film qui montre deux choses à mon sens d'une manière remarquable, à la fois le comment et également aussi qui montre l'humanité du professeur et sa mission première. Puisque, il faut le rappeler, Samuel Paty exerçait réellement sa mission d'enseignant, ce qui consiste à instruire et à développer l'autonomie de jugement de ses élèves. Et il faut le rappeler, c'est pour cela qu'il a été assassiné. C'est fondamentalement pour cela. Il est le symbole même de ce que l'école doit être et, à mon sens, de ce qu'elle n'est plus aujourd'hui.
1: Didier Lemaire est avec nous, professeur à Trappes. Hein. On se souvient, vous aviez été menacé de mort en 2020 pour avoir dénoncé le radicalisme islamiste dans le lycée à Trappes en novembre 2020. Vous avez publié dans l'Obs une lettre ouverte intitulée « Comment pallier l'absence de stratégie de l'État pour vaincre l'islamisme ?» J'ai envie de dire que 6 ans plus tard, je ne sais pas si on a vraiment progressé. Mais Samuel Paty montre des caricatures du prophète de Mahomet dans son cours de troisième, comme c'est au programme, pour évoquer la liberté d'expression. Est-ce qu'aujourd'hui, on montre encore ces caricatures ?
19: J'en doute fort. 50% des enseignants aujourd'hui s'autocensurent, et pas seulement en histoire-géographie, en lettres, en philosophie, dans le sport aussi. On est obligé de reculer, de renoncer en biologie.
1: Ça veut dire quoi, s'autocensurer dans le sport ?
19: Accepter finalement que des élèves ne viennent pas dans certains sports.
1: Par exemple, la piscine.
19: Par exemple, la piscine ne porte pas certaines tenues. C'est aussi accepter les lois de la charia, parce qu'il y a dans certains établissements scolaires une ségrégation qui est opérée par les élèves eux-mêes, entre les garçons et les filles.
1: Donc, et ça se traduit comment ?
19: Ils sont les filles d'un côté, les garçons de l'autre.
1: Mais voilà. J'ai du mal à croire que dans une classe en France aujourd'hui, il y ait les garçons d'un côté, les filles de l'autre.
19: Je l'ai vu dans ma propre classe la dernière année dans laquelle j'ai enseigné. Et au départ, je ne comprenais pas. Je pensais qu'il y avait simplement une crainte adolescente. Et c'est une élève musulmane qui m'a expliqué que c'était les garçons salafistes au fond de la classe qui faisaient régner l'ordre dans la classe. J'ai été instruit par une élève qui était, convaincue par la laïcité et la liberté de conscience. Voilà.
5: D'ailleurs, Jean-Pierre Aubin, Sabrina dans son rapport en 2004, il en parle de ça. Il en parle de la dynamique ségrégative des sexes, à la fois au sein de l'école de la République, mais également dans les quartiers, puisque certaines jeunes femmes se confiaient à des professeurs et leur expliquaient que l'école était finalement, malheureusement, le réceptacle de ce qu'elles vivaient dans le quartier. Or, l'école, justement, précisément, doit être le lieu où l'élève, la fille, est l'égale du garçon. Et l'école, elle est laïque, donc elle est neutre sur le plan de la liberté de conscience. Et c'est effectivement à l'école où il ne doit surtout pas y avoir de ségrégation sexuelle qui s'opère. Or, il y a malheureusement des établissements en France que Didier décrit, où c'est la loi littéralement de la charia en termes de musique, en termes d'alimentation, en termes de vêtements, en termes de pudeur, en termes d'égalité, que la loi de la charia prédomine sur la loi de la République.
1: Sabrina Medjaber sur l'antenne d'Europe 1 à 16h39. On va être avec Stéphane dans une seconde sur le film L'Abandon. Je ne sais pas qui l'a vu le film pour le moment.
2: Moi, je ne l'ai pas vu, mais je me dis simplement que pour avoir vu des extraits et puis évidemment lu les livres autour de ce drame que l'on connaît tous, de cet assassinat, ce film, en fait, il faudrait effectivement le montrer dans les écoles. Mais quand j'entends ce que vous dites, je crains que malheureusement, jamais, les enfants ne puissent voir ce film. Parce qu'il y aura forcément des oppositions dans les classes. Ce sera impossible. Moi, j'ai une copine qui est prof dans le sud-est de la France. Et quand elle me raconte la difficulté qu'elle a aujourd'hui à enseigner à des élèves qui estiment que l'enseignement, c'est moins important que Allah, et que les lois de Allah, et que les lois françaises, par exemple, ils s'en fichent, l'enseignement, ils s'en fichent, parce que ce qui compte, c'est ce que dit Allah. À partir de là, je ne vois pas comment on arrive dans ce pays à continuer d'enseigner les maths, la géographie, l'histoire, etc., etc., puisque ces élèves-là s'en fichent.
5: Il y a Allah,
2: c'est pas leur problème.
5: Il y a les lois d'Allah, mais il y a aussi les lois du quartier, Christophe. Et dans le quartier, il n'y a pas de construction politique de la citoyenneté. Il n'y a pas de place pour la singularité. Il n'y a pas de place pour l'altérité. Il n'y a pas de place pour l'individualité.
2: Tout est dit.
5: C'est le nous. C'est le nous, c'est le discours sécessionniste de la Oumma.
1: Bon, on va passer une page de réclame et on va être avec Cédric, qui s'appelle même Stéphane, donc il pourra nous interroger.
5: Peut-être Christophe, peut-être Jérôme.
1: Cédric, c'était tout à l'heure, et c'est Stéphane. Non, mais c'est... Allez voir ce film, et puis la question qu'on va se poser, c'est est-ce qu'il faut effectivement qu'il soit proposé à tous les élèves ? Moi, je disais troisième ce matin, mais peut-être à tous les élèves. Ça, ce serait un acte fort de politique. Le président de la République, le Premier ministre, le ministre de l'Éducation nationale. Mais ils ont imposé.
2: Ils ont imposé
1: un film qui a été projeté à tous les élèves l'année dernière sur les violences faites à des jeunes adolescents.
6: Adolescence, oui.
1: Bien sûr, adolescence.
5: Ouais. Ah oui, le film de la série. Bien sûr,
1: adolescent. Mais pourquoi pas d'ailleurs, etc. Mais ça
5: mais
1: me paraît au moins aussi important de le faire.
6: Plus risqué.
1: Mais oui, mais justement, c'est ça faire de la politique. Faire de la politique, c'est pas parler. C'est pas la parlotte, c'est agir.
2: Puis quand vous avez
6: si vous étiez prof, vous auriez pris le risque, entre guillemets.
1: Bien sûr.
5: Évidemment. Dans un quartier extra-communautarisé, Pascal, vous auriez montré ce film.
2: Vous avez 20 nationalités, 30 nationalités dans une classe, comme c'est le cas dans certains départements, où déjà on parle à peine français. Bon. Comment voulez-vous déjà que ce film soit reçu?
1: Bon, Christophe Bordet, remarque une pause. Là où vous avez raison, c'est que j'ai tort de répondre comme je réponds. C'est plus facile derrière mon micro. C'est plus facile derrière mon micro de dire ce que j'aurais fait. Et il faut être confronté à la réalité pour savoir.
6: Pour protéger les professeurs, il faut le faire pour tout le monde, alors dans ces cas-là. Il ne faut pas que ce soit un professeur individuellement qui le fasse.
5: D'ailleurs, on va te faire une Samuel Paty est devenu un verbatim. Hein.
1: Bon, il est 16h42. Stéphane nous attend. À tout de suite.
5: Oui.
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1: Non mais je te jure, c'est des manières de... Il est 16h44, on est en train, pour tout vous dire...
6: du week-end d'Olivier.
1: De parler du week-end d'Olivier, mais qui nous en parlera tout à l'heure, parce que c'est une actualité plus légère que celle dont on parle actuellement. Oui. C'est le film L'Abandon, sorti mercredi dernier au cinéma. Il met en scène les 11 derniers jours de Samuel Paty. Moi, je l'ai vu samedi soir. C'est intéressant, d'ailleurs, ce que je demande à tous les journalistes, est-ce que vous l'avez vu ou pas? Et ceux qui ne l'ont pas vu, je me fais sur eux un jugement, c'est vrai, un peu négatif.
6: Oh non, certains n'ont pas eu le temps encore.
1: Plutôt qu'aller manger des blanquettes le samedi soir, vous feriez mieux d'aller... Mais je trouve ça très intéressant, parce que tous les journalistes de France devraient déjà le voir. Et ceux qui ne le voient pas, je me dis, tiens, alors je vais attendre, vous avez raison, ça fait 4 jours.
6: J'ai envie de vous dire un truc, vous allez me gronder, je pense. Il y a plein de personnes qui sont comme ça autour de moi. Certains n'ont pas envie d'aller le voir parce que c'est hyper déprimant, hyper démoralisant. Et il y en a plein qui n'y vont pas pour cette raison. Je vous promets que c'est vrai. Surtout avec le temps, etc. Ça joue beaucoup.
1: J'entends. Je vois pas ce que le temps vient faire là-dedans. J'entends cette remarque pour des gens qui ne sont pas journalistes. Je l'entends parfaitement. Oui. Il y a des gens qui n'aiment pas l'actualité et qui ne veulent même pas l'écouter, je comprends parfaitement. Ouais. Alors là, des gens qui veulent vivre en dehors de l'actualité,
6: Une actualité traumatisante.
1: Hein. Mais des journalistes, je pense que c'est leur travail de le faire. Stéphane, bonjour.
12: Oui, bonjour.
1: Et merci.
12: Bonjour,
1: vous l'avez vu quand, le film ?
12: Hier.
1: Vous l'avez vu où ? Vous êtes à Paris ? Vous êtes en province ?
12: Non, je suis en province, en région Poitou-Charentes. Et donc j'ai vu dans une ville du Poitou-Charentes, dont je vais taire le nom parce que vu que j'ai été menacé de mort par une mère de famille il y a 6 ans de cela, 8 semaines après l'assassinat de Samuel Paty.
1: Il est prof. Parce que vous êtes professeur ?
12: Oui, je suis professeur. Enfin,
1: vous êtes professeur de quoi ?
12: Histoire-géographie.
1: Et vous avez quelle classe ? Vous avez des 4e, des 3e ?
12: J'avais tous les niveaux de collège, de la 6e à la 3e, au moment où c'est arrivé, bien sûr.
1: La salle était pleine hier ?
12: Non, pas grand monde.
1: Il n'y avait pas grand monde, dites-vous ? C'était une petite salle, une grande salle ?
12: C'était plutôt une petite salle.
1: C'est une salle dans un complexe de cinéma ou c'est une salle indépendante ?
12: Une salle d'un complexe de cinéma.
1: D'accord. Ouais. Donc ils avaient choisi de projeter ce film dans une des salles qui n'était pas la plus grande du complexe, c'est ça que je comprends ?
12: Oui, voilà.
1: Et il y avait, donc, c'est une salle de combien ? De 100 places ? C'est une petite salle, 50 places ?
12: Un peu plus grande quand même. À vue d'œil, je dirais à peu près une centaine de places.
1: Une centaine de places. Et à votre avis, il y avait quoi ? 20, 30 personnes ?
12: Il y avait à peu près autour de 40 personnes à peu près.
1: Et c'était la séance de quelle heure ?
12: C'était une séance en après-midi.
1: Séance en après-midi. Ouais. Bon, vous êtes professeur. D'abord, qu'est-ce que vous avez pensé du film ?
12: Très bien, excellent. Il relate les faits avec une distanciation que j'ai trouvée pertinente. Les faits, et rien que les faits, ont été restitués. Il se trouve que j'ai lu le livre qui a servi de structure pour son adaptation au cinéma. Hein. C'est le livre de Stéphane Simon. Donc je l'ai trouvé efficace. Et je pense que c'était un film qui mériterait d'être passé dans les classes de collège et de lycée, absolument. Si je peux me permettre, ce qui frappe le plus, parce que cette situation, moi, je l'ai connue après les faits qui me sont arrivés à Cognac, parce que c'est à Cognac que c'est arrivé. Et c'est la situation d'isolement dans lequel ce professeur s'est trouvé, ce que j'ai vécu personnellement. C'est-à-dire que l'isolement total, aucun dialogue possible, ni même avec l'institution, ni même avec beaucoup de collègues. Quelques collègues sont sensibles à votre situation, mais ils le font à voix basse. C'est-à-dire, non pas dans la salle des profs, mais individuellement, pour ne pas se découvrir, si vous voulez.
1: Mais parce que les gens ont peur ?
12: Oui, les gens ont peur. D'ailleurs, quand mon affaire s'est développée à Cognac, beaucoup de mes collègues me disaient « Arrête d'en parler, tu nous fais peur ».
1: C'est ça, les gens ont peur. De la même manière qu'il y a des parents qui n'ont pas envie aujourd'hui de mettre leur élève dans un collège du nom de Samuel Paty, ça doit exister. De la même manière, effectivement, de toute façon, la peur, on sait très bien qu'elle gouverne les âmes, hein, et que les gens pensent à eux, et c'est
6: le
1: ainsi.
6: Le problème, c'est pas les parents qui veulent leur enfant dans un collège Samuel Paty, ou les professeurs qui auraient peur d'enseigner dans un collège Samuel Paty. Le problème, c'est que l'État ne leur donne pas, ne leur garantit pas la sécurité si demain ils sont dans un collège Samuel Paty. L'État est bien incapable de dire, vous inquiétez pas, on va ouvrir un collège Samuel Paty, puis un lycée, une école primaire et une école maternelle, et il ne vous arrivera rien. Si le contrat social est rempli et que l'État assure la sécurité des enseignants et des enfants, il n'y aura aucun problème pour enseigner dans un lycée, collège Samuel Paty, ou pour y mettre ses enfants. Le problème, c'est que l'État ne remplit pas sa part du contrat. Donc moi, je trouve que c'est beaucoup trop simple de s'en prendre aux professeurs qui ne montrent plus la caricature de Mahomet, de Charlie Hebdo, ou qui ne veut pas enseigner dans un collège Samuel Paty. Ce n'est pas le professeur le problème. Le professeur, il ne veut juste pas terminer comme Samuel Paty ou comme Dominique Bernard. Le problème, c'est l'État qui est incapable de répondre à cela. Le problème, c'est l'État. Voilà.
1: Bon, est-ce que, tout à l'heure, on parlait des caricatures qui sont proposées, c'est dans le cadre, je crois, du programme de 3e ou de 4e. Stéphane, vous qui êtes prof d'histoire-géo, est-ce que vous les proposez aujourd'hui aux élèves des caricatures pour amorcer un débat sur la liberté d'expression ?
12: Oui, absolument. Ça fait partie du programme des instructions officielles, des bulletins officiels de l'éducation nationale. Nous sommes tenus de le faire.
1: Et vous le faites, c'est-à-dire que vous proposez des caricatures du prophète, de Mahomet,
12: absolument,
1: par exemple.
12: Ah, tout à fait, j'ai présenté des caricatures.
1: Vous l'avez fait cette année, par exemple.
12: Je l'ai fait l'année dernière, parce que là, j'exerce plus depuis quelques mois, mais je l'ai fait. Je l'ai fait d'ailleurs, je l'ai toujours fait depuis les attentats de Charlie Hebdo en 2015. C'était régulier. En plus, c'était dans un quartier classé réseau éducation prioritaire où il y a une communauté musulmane qui est quand même assez bien représentée. Mais il y a un travail préparatoire à faire avant. C'est-à-dire que vous ne présentez pas les caricatures comme ça frontalement. Il y a un travail préparatoire qu'on en fait avant sur la liberté d'expression, sur son histoire. Et ensuite, on va annoncer qu'on va présenter les caricatures et on fait une analyse critique de ces caricatures, tout en évoquant l'histoire de la caricature en France, qui a commencé bien avant la Révolution française d'ailleurs.
1: Ben, je vais vous remercier Stéphane et vous souhaiter bon courage. Pourquoi vous ne travaillez plus en ce moment? Vous êtes en repos? Vous avez pris de la distance? Vous êtes proche de la fin de carrière?
12: Non, tout simplement parce que j'ai fait l'objet de nouvelles menaces l'année dernière, mais cette fois-ci hors contexte religieux, rien à voir avec l'islam. Et donc j'ai décidé d'arrêter, de quitter mes fonctions. Mmh. Et donc parce que ce métier est devenu un métier dangereux et qu'on ne peut plus le pratiquer sans risque. D'autant plus qu'on a une administration qui ne nous couvre absolument pas, qui ne nous protège pas. Je veux dire même qui se fout complètement de la sécurité de ses enseignants. Et ça a été démontré après, parce que tout le monde parle de Samuel Paty, mais il faut penser aussi à Dominique Bernard.
1: Ben merci beaucoup Stéphane. Je voyais Didier Lemaire qui réagissait, qui opinait du chef lorsque tout à l'heure Gauthier Lebret disait c'est de la faute de l'État. Ce que dit Stéphane d'une certaine manière en disant les profs sont abandonnés, vous validez évidemment cette analyse.
19: Oui, le film montre un engrenage, mais il faut aussi parler des décisions humaines et des choix. Et des gens qui commandent l'institution, abandonnés par qui et pourquoi. Alors, il me semble qu'il y a deux choses. Il y a d'une part, il y a des gens qui partagent avec les islamistes l'idée que Samuel Paty, finalement, serait un provocateur parce qu'il est islamophobe et raciste, finalement. Donc ça, c'est ce qui a motivé, je pense, le fait qu'il soit abandonné et que la proviseure, il faut quand même le souligner, même s'il y a une ambiguïté dans le film, elle a mis en cause le travail de son professeur en créant un incident grave dont qui lui est imputé. Donc elle ne soutient pas.
1: Lequel ?
19: Dans le film, elle coche la troisième case à un moment sur son écran.
1: Oui.
19: Et c'est une case qui met en cause le professeur, et c'est la raison d'ailleurs de la venue diligentée par le rectorat
1: du référent
19: laïcité. Et il faut voir que derrière...
1: J'ai l'impression quand même, dans le film en tout cas,
19: oui,
1: qu'elle paraît...
19: C'est un des problèmes.
1: Elle l'épaule, je vais dire comme ça.
19: Je vais venir à une forme de critique tout de même, parce que dans le film, les figures finalement de commandement, les chefs, n'apparaissent pas comme des chefs. Ils sont absents. La rectrice, elle est au courant de l'affaire. C'est elle qui prend les décisions. Elle n'apparaît pas dans
1: le film. Elle n'est pas dans le film.
19: Pourquoi ?
1: Allez, je vous pose la question.
19: Le ministre était au courant de l'affaire. Que fait le ministre ? Dans n'importe quelle démocratie, un enseignant assassiné pour des raisons politiques, un ministre aurait démissionné. Enfin, depuis 2016, Daesh n'a cessé. Je me souviens, quand je commençais à m'intéresser à l'islamisme, j'ai lu la feuille de oui, chou de Daesh, oui, je crois que c'était le numéro à l'époque 14, qui disait qu'après le Bataclan, que la priorité c'était d'attaquer l'école.
5: Oui, bien sûr.
19: Voilà, les professeurs. Qu'est-ce qui a été fait pour protéger les professeurs? Et qu'est-ce qui est encore fait après? Monsieur Blanquer a dit qu'il y aurait un avant et un après. Mais ça continue. Moi, je peux vous donner des cas d'enseignants qui sont menacés de mort aujourd'hui, qui rentrent chez eux le soir, tout seuls, à la maison. Ils reçoivent dans leur établissement une menace de mort. Vous le verrez d'ailleurs ce soir sur CNews, je pense, dans un documentaire qui sera
5: très bien
19: présenté par Gauthier Lebret. Ça continue. Donc, il y a un problème, si vous voulez, il y a un problème de cause directe, et il faut quand même dire qui sont les responsables aujourd'hui.
10: Restez avec nous parce qu'on va continuer finalement ce débat après la pause. Didier Lemaire sur l'antenne d'Europe 1, professeur de philosophie, vous le connaissez, menacé de mort en 2020 pour avoir dénoncé le radicalisme islamiste dans son lycée à Trappes. Aujourd'hui, qu'est-ce que vous faites, monsieur Lemaire ? Vous n'êtes plus dans l'enseignement ?
19: Non, je suis, pour l'instant, je suis en attente d'un nouveau travail.
10: Mais vous êtes toujours quand même sous la responsabilité de l'institution.
19: Alors, j'étais en détachement pendant 4 ans à la région Île-de-France. Madame
10: Pécresse
19: m'a protégé, si je puis dire. Je suis arrivé au bout de mon détachement et je ne souhaitais pas le renouveler.
10: Et là, vous avez envie de retrouver une classe ?
19: Ce serait vraiment mon vœu le plus cher, mais ce n'est pas raisonnable du tout, ni pour moi, ni pour le lycée, donc j'y renonce.
10: Vous réfléchissez à votre avenir professionnel, parce que vous êtes jeune.
19: Plus tout à fait. Il me reste encore quelques années.
10: Ah, il nous reste tous ça, quelques années. 16h57, et certains plus que d'autres.
13: Je l'avais.
10: Encore. 16h57.
13: C'est du travail, exactement. On parle quelques années de travail.
10: Bien sûr. De travail, on est là. Il est 16h57, restez avec nous, Didier Lemaire. Le film L'Abandon est sorti mercredi dernier au cinéma. Il met en scène les 11 derniers jours les 11 derniers jours de Samuel Paty. On en parlera, et puis on pourra écouter deux ou trois réactions sur ce film qui nous intéresse. À tout de suite.
13: Merci d'être à l'écoute d'Europe 1 à 17h. Ce sera le rappel des titres avec Émilie Dèze. 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
1: Il est 17h avec Émilie Dez.
5: Bonjour à tous. Il assure n'avoir rien à voir avec le narcotrafic. Félix Bingui est jugé pour trafic de stupéfiants, association de malfaiteurs et blanchiment. 19 autres prévenus comparaissent à ses côtés jusqu'au 5 juin. Félix Bingui, le chef présumé du clan Yoda, rival de la DZ Mafia, il encourt 20 ans de réclusion criminelle. La France et l'Algérie actent la reprise concrète de leur coopération judiciaire. Une délégation de hauts magistrats se retrouvera à Paris début juin, selon les informations d'Europe 1. Gérald Darmanin a rencontré son homologue algérien aujourd'hui à Alger, avec la volonté notamment de mettre un coup d'arrêt à la DZ Mafia. 6 mois après la libération de Boualem Sansal, le ministre de la Justice espère par ailleurs obtenir celle de Christophe Glaize. Le journaliste français a été condamné en appel à 7 ans de prison pour apologie du terrorisme. Gérald Darmanin sera demain matin à 8h10 l'invité de la grande interview Europe 1 CNews. L'Iran annonce avoir frappé des groupes qui agissent pour le compte des États-Unis et d'Israël près de la frontière irakienne. Il ne restera rien de l'Iran si un accord n'est pas rapidement conclu, a prévenu Donald Trump. L'Iran qui dit avoir créé un organisme chargé de gérer le détroit d'Ormuz, carrefour stratégique du commerce mondial d'hydrocarbures. Le baril de Brent dépasse de nouveau la barre des 110 dollars. Les ministres des Finances du G7 sont réunis aujourd'hui et demain à Paris pour évoquer les répercussions du conflit au Moyen-Orient. Le navire de croisière touché par un foyer d'antivirus a accosté ce matin au port de Rotterdam. Les dernières personnes présentes à bord, des membres d'équipage et des soignants, ont été débarqués et placés en quarantaine. L'antivirus a fait 3 morts. Le ministre de l'Intérieur promet un choc d'autorité et d'efficacité. Le projet de loi Riposte est examiné à partir d'aujourd'hui au Sénat. Le texte vise à mieux lutter contre tout ce qui trouble la paix du quotidien, des rêves partis au protoxyde d'azote en passant par les rodéos motorisés et les violences dans les stades. Il dit n'avoir jamais forcé une femme. Le parquet de Nanterre annonce rouvrir une enquête pour agression sexuelle qui vise Patrick Bruel. Une jeune femme accuse le chanteur de l'avoir violée alors qu'elle n'avait que 19 ans. Sa plainte déposée en novembre 2022 avait été classée sans suite. Après 2 départs à l'étranger, le Tour de France s'élancera de Reims en 2028 avec 4 premières étapes dans la région Grand Est. Cette année, la grande boucle partira de Barcelone et l'année prochaine d'Édimbourg. Et puis des nouvelles...
1: Non, oui, j'ai dit Edith Burr.
5: Edith Burr. Et puis des nouvelles d'Ousmane Dembélé.
1: Ah oui, parce que ça c'est important, dites-moi.
5: À 12 jours de la finale de la Ligue des Champions, oui, l'attaquant du PSG souffre d'une gêne musculaire au mollet droit.
1: Et là, attention, je dis attention, danger.
5: Il va rester en France cette semaine.
1: Exactement, la blessure musculaire, moi qui étais un grand joueur de football, je peux vous dire que quand j'ai eu une petite blessure musculaire avant un match, je n'étais pas aussi performant après.
6: Qu'est-ce qui vous a fait arrêter votre carrière de footballeur d'ailleurs?
1: Alors ça, c'est drôle ce que vous dites, parce que le nombre de gens qui expliquent qu'ils ont raté leur carrière.
6: Parce qu'ils se sont fait les croiser.
1: Exactement, à 16 ans. C'est horrible. Ça fait de la peine. Bon,
6: j'ai jamais pu revenir, tu sais. Voilà, c'est horrible.
1: Parce que je me suis fait une entorse de la cheville à 12 ans. Et j'étais en sélection.
6: J'ai dû tout arrêter.
1: J'étais le meilleur minime de Loire-Atlantique. Et j'ai eu une petite entorse de la cheville. Ça m'y fait à ma carrière tout de suite. Ça m'y fait. Mais j'étais trop bon. On ne voulait pas. Bon, les gens, ça fait de la peine.
6: Mais il y en a beaucoup qui sont comme ça.
1: Mais,
6: hein,
1: mais évidemment, qui réinventent leur vie. Qu'est-ce que vous voulez que je vous dise?
5: Donc le PSG affrontera Arsenal le 30 mai en finale de la Ligue des Champions.
1: Vous savez où?
5: Le match se sera à suivre sur Canal+.
1: Oui, bien sûr. Mais vous savez où?
6: En Hongrie.
1: À Budapest. Eh oui, ça.
6: Les émeutes, elles ne seront pas à Budapest.
5: Ouais, c'est ce que j'allais dire.
6: Elles seront bien à Paris. Hein.
5: Exactement. Hein.
6: Ça, faut vous le dire.
1: Oui, ça, c'est un peu. C'est curieux hein, comme remarque.
5: C'est
6: marrant parce qu'un match Belgique-Israël, il est obligé d'aller se jouer en Hongrie et il ne peut pas se jouer à Bruxelles.
5: C'est juste
1: Debrecen.
5: Ouais.
6: Intéressant quand même. Hein.
1: Vous connaissez la Hongrie? Vous êtes déjà allé en Hongrie?
6: Ma femme est à moitié hongroise, je suis allé plein de fois en Hongrie.
1: C'est vrai?
6: Oui.
1: Ah ben, je commence à comprendre beaucoup de choses. Bien sûr,
6: sa famille est du Balaton Almadi. De Balaton Almadi, qui est le Balaton, c'est le grand lac hongrois, et donc il y a plusieurs villes autour du lac Balaton. Et elle est de Bal.
1: Mais à quel niveau de génération?
6: Son grand-père a fui les chars de Khrouchtchev. Et s'est retrouvé il est parti à 13 ans.
1: Donc la Hongrie, c'était 58. Prague, c'est 68. Mais la Hongrie, je crois que c'est 58.
6: Ses parents étaient à la messe, il leur a rien dit, il est parti en Belgique. Il a été recueilli en Belgique.
1: Ah oui? Effectivement, bah écoutez, c'est une belle histoire.
6: Ouais. Il est toujours de ce monde, il s'appelle Ivan.
1: Oui.
6: Ivan Horvat.
1: Ivan
6: Horvat.
1: Bah écoutez, il a fui. S'il n'avait pas fui, il n'y aurait pas de petit Marcel.
6: Donc, son amour du communisme est très limité. Voilà. Et ça commence même au socialisme.
1: Bon, merci. On vous réserve une petite surprise pour tout à l'heure. Je précise quand même qu'on a parlé évidemment des violences dans le football. La LFP, la Ligue de football professionnel, ouvre une instruction après les incidents à Nantes et Nice s'est convoquée. Et lis cela à l'instant. Donc, c'est une dépêche qui est datée de 16h51, donc il y a quelques minutes. C'est une instruction contre Nantes, c'est la LFP, hein, c'est pas le parquet. Je ne sais pas s'il y aura la justice, d'ailleurs, nantaise, si elle a ouvert une information judiciaire, je ne sais pas comment on dit dans ces cas-là. Mais j'espère, en tout cas, que ceux qui sont entrés sur le terrain avec des masques, seront, pourquoi pas, autres.
5: Voilà. Bon courage.
1: Ça ne va pas être très compliqué, franchement, de les retrouver.
6: Si
1: on veut, on les retrouve.
6: Non.
1: Simplement, on se donne les moyens. On sait comment ils sont habillés, ils sont sur la pelouse. C'est très facile.
6: T'en chopes un, il te balance les 40 autres.
1: C'est très facile si on veut. Vous le savez très bien d'ailleurs, quand il y a une affaire criminelle, on retrouve...
6: Au sein des groupes ultras, ils sont très solidaires. Hein.
1: Il y a une affaire criminelle, on retrouve immédiatement les gens. On se donne les moyens. Bon, là, ils ne vont peut-être pas se donner les mêmes moyens, forcément. Oui. Merci beaucoup, Émilie Dès, 17h07.
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1: Bon, Didier Lemaire est donc avec nous. C'est le professeur, vous le savez, de philosophie menacé de mort en 2020 et pour évoquer le film L'Abandon. Et je voulais vous proposer peut-être d'écouter des réactions. Alors, ce qu'on appelle des streamers. Qu'est-ce qu'un streamer, monsieur Tissier? Est-ce qu'on peut dire aux gens qui nous écoutent ce qu'est un streamer?
4: Ils font des vidéos publiées sur Internet. J'essaie de faire le plus simple possible.
1: D'accord. Moi, j'appelle ça des youtubeurs.
6: Non, parce qu'ils les font en direct et ça permet l'interaction. C'est ce qu'on appelle le stream.
1: Le stream. Bon. Eh bien, donc, il y a Paf le meilleur. C'est manifestement un streamer au Festival de Cannes. Écoutez ce qu'il a dit.
8: C'est un film de merde. C'est un film dangereux. Je sais que ça va être nul, mais peut-être ils allaient pas être si cons, ils allaient trouver un moyen de dire Paty, c'est un martyr tourné, d'accord. Mais qu'il y a quand même un truc de nuancer les choses sur le reste et pas faire un amalgame. Là je sors, un couple de mecs qui sont en mode. Eh ben on voit quand même ce mari qui dit non mais c'est pas tous, c'est pas tous. Tu sais, des fois, t'as des chiffres qui sont mauvais, mais là, les gens, ils applaudissaient. Je t'en vous applaudissez quoi, franchement?
0: Quand tu vas voir un film comme ça, t'as forcément un biais et du coup, t'as tes préjugés, mais le film les remplit. Genre, tous les musulmans hommes sont méchants. Toutes les femmes musulmanes, par contre, elles sont soit soumises à leur mari, soit elles sont gentilles. C'est toujours ça. Il y a des interviews que j'ai vues où il dit, il y a pas de sensationnalisme, c'est pas montré, mais il y a la scène du meurtre.
6: C'est une faute de goût, c'est dingue.
0: Déjà, ils font un teasing. Attention, il meurt à la fin. Et à la scène de la mort, il crie à la Wakbar avant de mettre le coup de couteau. Et après, genre, les flics arrivent, je suis en mode, ok les gars, plus un film pour l'extrême droite, pour le RN.
6: Un an de l'élection, c'est bien ça.
0: En plus, les méchants musulmans, ah, ils sont antisémites. Franchement, film dangereux, j'ai rien d'autre à dire.
6: Pourquoi tu votes en 2027?
0: La réponse est déjà donnée. Voter Mélenchon en 2027, on le RN et l'extrême droite.
6: Et Twitch gauchiste.
0: Twitch gauchiste, toi et ta sale gueule.
1: Alors, c'est un extrait donc du micro-trottoir du streamer Paf le meilleur au Festival de Cannes avec un autre streamer qui s'appelle Grim Cujo.
10: Ouais, Grim Cujo.
1: Bon,
10: ouais.
1: Je sais pas si cet homme
10: ces gens-là sont suivis par.
6: Alors, je vais vous dire, c'est ce que je voulais vous dire. Ouais. Parfois, on se rend pas compte de l'influence qu'ils peuvent avoir. En l'occurrence, celui que vous avez entendu a un poids énormissime sur les réseaux sociaux, sur YouTube. Et quand il prend la parole, comme on vient de l'entendre là, je peux vous dire que ça a vraiment de la répercussion sur la jeunesse. Mais c'est des millions.
1: Pas des millions.
6: Je vous dis que c'est des millions. Par exemple,
1: des millions de vues,
6: il fait il a des millions d'abonnés, de vues,
1: je vous dis des... écoutez, quand on va vérifier, il pas des millions.
6: Quand vous cumulez, mais quand vous cumulez sur les réseaux sociaux et l'influence et la manière dont les vidéos sont virales à chaque fois qu'il prend la parole en fonction des contenus qu'il peut faire, mais je peux vous dire qu'ils ont un poids, Pascal, ils ont un poids énorme, énorme.
10: Excusez-moi, pourquoi ces gens-là sont accrédités au Festival de Cannes?
1: Oui, vous avez raison,
10: pourquoi ces gens-là sont accrédités au Festival de Cannes?
1: Je suis d'accord avec vous, c'est une bonne question. Bon, Didier Lemaire, quand vous envoyez, quand vous écoutez ça, cette jeunesse, ce jeune homme qui ricane,
10: voilà,
1: celui qui interview, qui ricanement, on a l'impression d'une inculture, d'une bêtise, ça. Et c'est effrayant d'ailleurs, cette séquence.
11: C'est l'échec de l'école. C'est l'échec de l'école. Cette personne est allée à l'école et manifestement, elle n'y a pas appris grand-chose. Ses propos sont un tissu de bêtises et d'imbécilité. Je ne sais que dire.
10: C'est pas que l'échec de l'école, c'est la responsabilité aussi d'une idéologie. Ça s'appelle l'idéologie d'extrême gauche, qui est une idéologie de collaboration avec l'islamisme. Et d'ailleurs, ils disent le contraire de la réalité, parce que vous l'avez très justement souligné, Pascal. Il y a dans ce film des familles musulmanes qui soutenaient Samuel Paty, donc c'est le contraire de l'amalgame. Donc en plus, ce qu'il dit est totalement faux. Voilà, ça s'appelle la soumission, ça s'appelle la collaboration. Et ces streamers, que ça soit les deux que vous avez cités, ou moi je peux citer encore un autre qui s'appelle Régé Le Gorilla, qui est soi-disant critique de cinéma sur les réseaux sociaux,
5: ah, en fait,
10: un militant d'extrême gauche de la France insoumise, et pareil, lui, il est accrédité au nom de quoi? Est-ce qu'on imagine deux secondes des influenceurs d'extrême droite accrédités au Festival de Cannes qui sortiraient d'un film sur l'immigration, qui parlerait favorablement de l'immigration en ricanant? Ça serait possible de voir ça? Et bien là, c'est possible parce que l'extrême gauche a tous les droits.
1: Il est 17h11, on va marquer une pause. Je vais remercier Didier Lemaire d'être venu et qui vient régulièrement nous voir. On va parler de Swatch, on pourra parler aussi de l'Eurovision. Mais on fera, pourquoi pas, un petit détour dans le samedi mouvementé de notre ami Olivier Guénin.
10: Ah oui, parce que ça va parler Blanquette et Flan.
1: Tout à l'heure, on a parlé de Monsieur Blanquer et là, on parlera de Blanquette.
10: Ça vaut le détour, croyez-moi.
1: Manifestement, les aventures amoureuses de Monsieur Olivier Guénin qui nous passionnent le lundi matin parce que non seulement il mange de la blanquette, mais il fait, comme on disait, chou blanc. Donc,
10: c'est top 3 de tous mes plus gros échecs.
1: Il ne jamais rien dans votre vie sentimentale.
10: Pas jamais rien, pas jamais rien.
1: C'est
10: pas
1: désert.
10: Jusque là.
1: C'est
10: pas le désert.
1: Il y a un petit oasis. Dans la vie de. Comment dire, dans votre vie sentimentale, est-ce que vous connaissez la chanson de Plastic Bertrand, Sentimentalement?
10: Bien sûr. J'adore. On l'a, Fabrice? Ah oui, j'adore.
1: Vous la connaissez, cette chanson?
10: Ah, bien sûr.
1: C'est vrai?
10: Oui.
1: Ah, mais c'est étonnant parce que plein de gens la connaissent, cette chanson, Sentimentalement. Et nous, on aime, d'abord, on s'intéresse à vous, évidemment.
10: C'est médical, là. Donc c'est clinique.
1: Et c'est là, si vous voulez. Et on se dit, mais déjà, quand vous m'avez raconté ça, je me suis dit, mais cette façon d'aborder les gens aujourd'hui, absolument étrangère.
10: Non, je suis un expert, vous inquiétez pas.
1: Personne ne m'invitait le samedi soir à manger une
10: blanquette. Non, mais vous êtes en train de donner l'histoire.
1: Oui,
10: il est 12, on peut pas, mais après, oui, avec plaisir. Je précise que ça va parler de flan, mais c'est pas toi le flan, c'est évidemment le gâteau.
1: De 17h02. Évidemment, avant d'essayer de, comment dire, de conclure, oui, il est bon de manger une blanquette.
6: Pour être un peu lourd. C'est... C'est ce que tout le monde m'a dit.
1: Bah une fille qui t'a, bah tu comprends que t'es.
6: On m'a dit texto, non, oui, mais t'aurais dû tout de suite te douter quand elle t'a dit ah bah je t'ai fait une blanquette.
1: Bah évidemment, une blanquette ça veut dire Tintin. Non. 17, tu touches, tu toucheras rien. Et 17, tu mangeras ta blanquette, point. 17h13, à tout de suite. Merci monsieur le maire, merci.
11: Merci.
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11: C'est la version sentimentale de l'émission. Nous sommes lundi 18 mai avec Sabrina Midjobber, avec Christophe Bordet, Gauthier Lebret, Olivier Guénèque. Et Olivier, donc, prend régulièrement de ses nouvelles. Parce que si vous suivez notre émission, c'est vrai que
12: Ça n'a pas bougé. Ça n'a pas bougé depuis le 1er septembre.
11: Sa vie amoureuse est, comment dire, au ralenti.
13: Oui, au ralenti. Pas au point mort, mais au ralenti. Vous avez raison. Alors, qu'est-ce que vous voulez que je vous raconte? Ce qui s'est passé ce week-end, chef?
11: Samedi soir, qu'est-ce qui s'est passé?
13: Tout simplement, alors c'était vendredi soir, j'ai une amie de Savoie, tout simplement maintenant, qui vit à Paris, et elle m'a dit, écoute, tu sais quoi, viens chez moi, je cuisine, on passe la soirée tous les deux, et il s'avère qu'en Savoie, on a déjà fait quelques petites choses ensemble, c'est-à-dire on a déjà... Oui, on a un passif. Voilà.
14: Vous aviez pas été au Brisbane.
13: Oui, on avait flirté.
11: Mais vous aviez fait la grande affaire ou c'est...
13: La grande affaire comme j'ai pu, oui, la grande affaire. Comme vous dites, tout à fait. Comme j'ai fait.
15: Ça donne pas envie.
16: Ça a duré 2 minutes.
13: La grande affaire conclue. Oui.
11: Il y a eu un échange.
13: Tout à fait. Et ça, c'était en Savoie, etc. Ouais. C'était il y a 3-4 ans. Et là, on se revoit. Elle m'invite donc à dîner. Et elle me dit, alors ce soir, tu vas voir, je te prépare une belle blanquette de poulet. Donc moi, je me dis, c'est bien, une blanquette de poulet, tout ça. Elle me dit, par contre, moi, j'adore les flans. Donc moi, je suis à côté d'Europe 1, là. Il y a le meilleur flan de Paris. Je prends le métro, j'oublie le flan dans le métro. Donc je sors du métro, je suis catastrophé.
11: Mais comment vous pouvez oublier le flan dans le métro alors que vous allez
13: dîner chez elle? Parce qu'il n'y avait pas de place, on était serré, je le mets à mes pieds et hop, ensuite quand j'ai voulu sortir, je sors, et donc je ne l'avais plus. Donc hop, je suis vite allé dans une autre boulangerie.
14: Le flan était par terre dans le métro.
13: Oh, horrible, le meilleur flan de Paris, 30 euros le flan, horrible. Donc je vais dans une boulangerie, il restait une petite part de flan comme ça.
11: Vous avez vraiment un cerveau en état de marche.
13: Il restait une petite part de flan à la coco comme ça. Bon, ensuite, hop, je l'ai emmené tout simplement chez elle. Et elle me fait cette blanquette, tout se passe bien.
14: Elle était bonne au moins.
13: Elle était lourde, très lourde. Et on m'a dit déjà à ce moment-là, t'aurais dû te douter que c'est un plat qu'on fait pas, qu'on te peut-être t'auras des y a pas d'extra quoi quand
16: t'as pas envie de digérer dans ces cas-là.
13: Ensuite elle me dit écoute, on regarde un petit film. Je dis oui, pas de souci.
11: Quel film vous avez regardé?
13: Un film vraiment catastrophique sur Netflix avec des requins très mal faits qui envahissent le monde.
11: C'est ça que après un tsunami. Mais je trouve ça formidable les rapports aujourd'hui. C'est-à-dire que dans un rapport ou amoureux ou amical, et ça, on se parle. Moi, j'ai jamais invité quelqu'un chez moi. Je vous assure que ce n'est jamais arrivé d'inviter quelqu'un chez moi dans une période d'approche comme ça et de lui proposer de regarder un film. Tu regardes un film avec ta femme, tu regardes un film avec tes enfants.
13: Ça peut aider le film. Pourquoi non, le film, c'est plutôt un classique même. Ça peut aider à se rapprocher, etc. Enfin, en plus, elle venait de me faire un petit...
11: Au cinéma, pourquoi pas, mais chez soi, je t'invite chez toi, je te montre un film. Mais vous n'êtes pas le premier qui me dit ça. J'ai souvent entendu
13: dire
11: ça.
13: Moi, j'ai interprété, je me suis dit...
11: Donc, c'est des méthodes d'approche que je trouve extravagantes et qui n'existaient pas dans notre génération.
13: Moi, je vous dis la vérité, je pensais qu'elle voulait, elle voulait de moi, de mon corps.
11: Mais je suis d'accord avec vous, mais pourquoi un film dans ces cas-là? C'est-à-dire que si elle veut de votre corps,
17: Peut-être qu'elle est timide.
13: Au fur et à mesure du scénario.

0: Il y avait du vin dans le dîner.
1: Ouais,
2: non, non, on était à l'eau. Ah oui, on était à l'eau. Attendez.
3: C'est quoi ce plan?
2: À la fin du repas, on regarde.
0: Ne buvez pas de vin dans un.
2: Ouais. Non, elle boit plus d'alcool, elle m'a dit.
4: Oh, bon, écoutez, votre copine. Entre la blanquette.
2: Tu peux finir ou pas l'histoire?
4: Non, entre la blanquette de poulet, le film sur les requins et pas de vin pendant le dîner, je veux dire,
2: c'est. Non, mais elle est spéciale, elle m'avait fait un petit cadeau, elle m'avait cousu un dessous de plat en plus, donc je me suis dit,
3: en plus,
2: c'est
3: le coup.
5: Elle a quel âge ta copine? 55 ans. 75 ans.
4: Ça veut dire quoi?
2: Je vous l'enverrai en photo, un petit dessous de plat. Très ouais. Mignon. Super, je me suis dit, ah ouais, non, mais là, elle me kiffe.
5: Donc là,
2: on regarde le film. Et à la fin du film, je me suis dit, bon, bah, c'est bon.
3: Et alors,
2: c'est bon.
3: Passé
2: je tente quelques petits rapprochements. Ouais. Elle se lève. Je dis, oh là, elle va faire la vaisselle.
3: Ouais.
2: Ah, je dis, ah, tu veux que je t'aide? Non, tu m'aides pas. Oh. Elle revient.
3: C'est glamour. Non, mais c'est un cul l'amour, ouais. Cette femme.
2: Je commence à me rapprocher d'elle. Bon, ma petite papouille. Et là, elle se lève. Elle dit, bon, allez, voilà, je suis fatiguée. Il est 23h. Je vais fumer ma clope. Ça veut dire, je descends. Et puis toi, t'en profites pour prendre ton Uber, quoi. Ton taxi. Donc voilà, ça s'est terminé comme ça. Je n'ai pas compris.
3: Vous l'avez
2: pas
3: plus
2: compris.
4: Non, mais c'est minable.
2: Comment vous l'interprétez? Bah attendez.
4: Je trouve ça minable.
2: Bon, d'accord. Bon, bah, merci.
4: C'est pas très gai, c'est pas très joyeux et on
1: c'est
4: va.
1: C'est pas l'appeler. Très sexy.
4: Non. Bêtises. Je salue Fabrice Laffitte à 17h21.
0: Bonsoir.
4: Comment
0: Pascal. Bonsoir à tous. Bah très bien. Je vous remercie.
4: Il est 17h20.
5: Mais cette histoire est horrible.
2: Ça va toi?
5: Non, mais c'est horrible. T'as fait quoi? Un dessous de plat?
2: Oui.
1: Elle a brodé un dessous de plat.
4: Un dessous de bras encore. Je voudrais bien.
3: Une fille qui t'offre un dessous de bras, ça peut être un dessous de plat.
0: Elle fait des crochets aussi ou pas?
2: J'ai dû faire quelque chose.
5: Excusez-moi, on peut s'arrêter sur le menu blanquette au poulet et flan.
3: Et c'est de l'eau du robinet ou c'est de...
2: Ah non, après elle m'a fait une tisane. Elle m'a dit, tu veux une tisane? Elle m'a fait une tisane devant le film de requin.
5: L'eau qu'elle t'a servi, c'était quoi?
4: L'eau, c'est quoi? C'est de l'eau du robinet?
2: Oui. Bah en pichet. Oui. Alors on fait un gros pichet.
3: Ça fait rêver.
4: Et le blanquette, c'est jamais de poulet, c'est du veau là.
2: Oui, mais je crois qu'elle aime pas, ça lui fait du mal, oui, de faire du veau. Donc elle fait du poulet.
5: Bonsoir Pascal.
4: Saint-Étienne.
0: Ah oui, on va jouer les barrages contre Nice.
4: Et vous savez que Saint-Étienne.
0: On a des chances.
4: Oui, mais ça va être très chaud parce que Saint-Étienne-Nice, c'est deux ennemis du football français. Il y a entre ces deux équipes une rivalité ancestrale.
0: Et puis l'entraîneur de Nice, c'est Claude Puel, qui est officier également à Saint-Étienne et qui n'a pas fait de bien à l'époque, malheureusement, à Saint-Étienne.
4: Oui, mais je peux vous dire que Saint-Étienne-Nice, ça peut être très chaud. Match aller dans le chaudron.
0: Exactement, et match retour à l'Alliance à Nice. Arena.
4: Bon, vous y serez à l'Alliance à Nice, vous y serez, non?
0: Malheureusement, non, puisqu'on travaille. Ce sera un mardi et un vendredi.
2: Vas-y, t'embête pas.
4: On travaille, vous êtes ces mots.
2: Vas-y, fonce.
0: J'accepte si vous me donnez la journée, j'accepte.
4: J'avais dit le petit lion tout à l'heure que nous allions, c'était Alexandre Omar. Pourquoi j'ai dit le petit lion? Parce que ce matin, on a fait un passage d'antenne formidable avec Anissa Adadi. Ouais. C'était formidable à 10h. Et comme tous les matins, on a passé l'antenne à Thomas Hill. Et il y avait Anissa qui était là, qui célébrait la victoire de Sochaux et l'accession en Ligue 2. Et derrière Anissa, à un moment, est passée la mascotte du club.
2: C'était lui ?
4: Le petit lion. Et c'était Alexandre.
5: Et c'est inédit parce que c'est la première fois qu'on voit un homard déguisé en lion.
4: vous n'avez pas eu chaud ?
6: Non, franchement, c'est très confort. Voilà,
4: et il est encore là, ce
6: oui,
4: petit...
6: le déguisement est encore dans l'établissement.
4: Oh, dites donc, ça c'est formidable. Moi, je devrais me déguiser en petit lion comme ça. Ça serait un petit lionceau.
6: Ah, Simba.
4: C'est Simba.
5: Ouais. Vous seriez plus Mufasa quand même.
4: Mufasa, c'est le méchant.
5: Bah, non, c'est le grand lion. C'est tué par Scar.
4: Bah oui. Ouais, mais Mufasa, c'est celui qui dit Scar, tu vas partir. Faut que tu quittes le troupeau.
2: Bah, oui, mais
4: va tout seul.
2: Vous connaissez la fin, oui.
4: Mais je connais par cœur. Mes enfants ont vu ça tous les matins pendant je ne sais combien de temps. Le roi lion.
2: Ah, vous infligez le roi lion régulièrement.
4: Les enfants, ils aiment voir toujours les mêmes choses. Et c'est Mufa Makata, là.
2: Makata.
4: Hakuna
0: Matata.
4: Comment?
0: Hakuna Matata.
2: Hakuna Matata. Il a dit tout, Hakuna Matata.

0: philosophie. Bon, on devait parler de la vente des montres Swatch qui a dégénéré dans plusieurs villes.
1: Ah oui, c'est bien.
0: Ce qui est assez extraordinaire. Je vous propose peut-être... On a le temps d'écouter Tony Pitaro dans le quartier du 6e arrondissement.
1: Ah, c'était horrible.
0: Allez, écoutons.
2: On est dans votre quartier, hein, toute la nuit, une horreur dans votre hall d'immeuble. Il y a eu des excréments qui ont été retrouvés, etc., des dégradations. Et là, il y a la queue, on voit déjà le projectile. C'est une situation de guerre ici.
3: Oui, la situation se tente. Ça fait depuis hier soir qu'ils attendent. Donc forcément, ils commencent à s'énerver. Peut-être qu'ils se rendent compte qu'ils vont pas pouvoir avoir leur... Et donc on voit l'état de la rue, il y a des détritus partout. La queue allait jusqu'au bout de la rue, ben, ouais. Là ce sont les gens qui attendent pour acheter une montre. Ils attendent depuis hier soir, ils ont dormi ici.
4: Ah
3: ben,
4: ils ont mis la rue très propre.
3: Ah ben oui, on est d'accord.
2: Et là il y a quelque chose d'ignoble qui s'est produit cette nuit avec les gens qui se sont introduits dans votre immeuble. C'est une catastrophe, il y a des gens qui ont vomi, j'imagine, qui se sont introduits en fait cette nuit, hein, c'est ça?
3: Oui, ils se sont introduits cette nuit, alors je ne sais pas comment puisque la porte est à code 24h sur 24 et tous les jours de la semaine. Et ce matin, la porte cochère était grande ouverte.
2: Ce qu'il faut rappeler, hein, c'est que ces mecs, ils en ont rien à foutre, hein, des montres.
3: Ah mais oui, là, ils essayent, ils espèrent pouvoir l'acheter et la revendre.
2: Voilà, il y a des gens qui nettoient.
3: Peut-être le double du prix. Et voilà, les magasins qui sont obligés de faire eux-mêmes le nettoyage d'une nuit de chaos et d'attente.
0: Il est 17h26, on marque une pause. Bon, il exagère un peu des situations de guerre.
5: Ah, mais ils sont pas habitués, les petits bourgeois de Saint-Germain-des-Prés, hein.
0: Oui.
5: De voir la racaille débarquer chez eux, hein. Ça fait tout drôle, hein.
0: C'est pas l'Ukraine, vous voyez ce que je veux dire. Les
5: mots
0: ont un sens, situation de guerre. Mais enfin, c'était à prendre au second degré. On marque une pause à 17h27. Et nous recevons.
1: Pourquoi j'ai fait ce petit mouvement là
0: Mais parce que c'était.
5: C'est Hakuna Matata.
1: Mais ça vous a.
6: Vous êtes sorti en boîte ce week-end ou.
0: Non.
6: Vous avez encore un petit déhanché, hein.
0: Oui, je vais te déhancher quelque chose. Tu vas voir ce que je vais te déhancher. Ça va te faire plus drôle, mon déhanché.
6: Fais-moi une blanquette, ça le fout.
0: Ouais, fais-moi une.
6: Et un flan,
0: on l'a mangé le flan?
6: Le flan.
0: Il a été mangé.
6: Mais j'ai oublié dans le métro.
5: Non mais t'as
6: ramené une part. Ah, la part. Bah, je lui ai laissé la part. Je lui ai ramené juste une part.
0: Il y avait qu'une part.
6: Bah oui, une part de flan.
0: Donc c'est elle qui l'a mangé. Tout
6: oui,
0: seul.
6: Oui, bien sûr.
0: En fait, c'est pas bon en plus le flan.
6: Je vous trouvais dur, Pascal, mais le mot c'est vraiment c'est minable, effectivement.
0: Oui, c'est minable.
6: Cette soirée est minable.
1: Merci, les amis.
6: Moi, je vais repartir d'ici avec plein de confiance.
0: C'est minable, c'est vraiment minable.
6: Ça va,
0: c'est bien de le dire. Moi, j'ai des. Enfin, j'ai des.
6: Parce que vous, attendez, excusez-moi, vous avez toujours été un grand maître de la séduction et de la drague?
0: Je vais vous en parler après la pause.
1: Oui, c'est ce qui s'appelle rester sur le flanc. 17h28, dans un instant, Émilie Dès pour le rappel des titres.
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0: Il est 17h31. Émilie Dès pour la dernière fois de la journée. Taille.
22: Le parquet de Nanterre annonce rouvrir une enquête qui vise Patrick Bruel, enquête pour agression sexuelle. Une jeune femme accuse le chanteur de l'avoir violée alors qu'elle n'avait que 19 ans. Sa plainte, déposée en novembre 2022, avait été classée sans suite. Le parquet de Nanterre est déjà saisi de 3 enquêtes pour viol mettant en cause Patrick Bruel. Il conteste l'ensemble des faits qui lui sont reprochés. Les répercussions de la guerre au Moyen-Orient au cœur de la réunion des ministres des Finances du G7 à Paris. Les prix du pétrole ont de nouveau augmenté. Le baril de Brent dépasse la barre des 110 dollars. L'Iran annonce la création d'un nouvel organisme pour gérer le détroit d'Ormuz. Il serait chargé d'approuver les transits de navires et de percevoir des droits de passage dans ce carrefour stratégique pour le commerce mondial du pétrole et du gaz. Approuvez-vous les efforts du gouvernement pour renouer le dialogue avec Alger? C'est la question du jour sur le site et l'application Europe 1. Gérald Darmanin s'est rendu à Alger pour relancer la coopération entre les deux pays dans la lutte contre le narcotrafic. Le ministre de la Justice veut mettre un coup d'arrêt à la DZ Mafia. 6 mois après la libération de Boualem Sansal, Gérald Darmanin espère aussi obtenir celle de Christophe Glaise. Le journaliste sportif a été condamné en appel à 7 ans de prison pour apologie du terrorisme. Il est surnommé le chat. Félix Binghi, figure du narco-banditisme marseillais, est jugé pour trafic de stupéfiants, association de malfaiteurs et blanchiment. 19 autres prévenus comparaissent à ses côtés jusqu'au 5 juin. Félix Binghi, chef présumé du clan Yoda, rival de la DZ Mafia. La commission de discipline de la Ligue de football professionnel annonce ouvrir une instruction après les incidents qui ont émaillé le match entre Nantes et Toulouse. Des supporters de la tribune Loire ont envahi la pelouse de la Beaujoire après y avoir lancé des fumigènes. Le match a été définitivement interrompu. Et puis le Tour de France 2028 partira de Reims avec 4 premières étapes dans la région Grand Est. Les coureurs passeront aussi par Charleville-Mézières, Épernay, Metz, Thionville et Verdun. Reims était en concurrence avec le Luxembourg.
0: Merci chère Émilie. J'ai besoin de vous pour une mission de haute qualité.
5: Oula, dites-moi.
0: Est-ce que vous aimez la blanquette de poulet?
5: J'en cuisine une.
0: Je souhaiterais que vous prépariez pour un de nos amis dîner vendredi soir ou samedi.
1: Ça va bien.
0: Un ami qui a eu une petite déception. Alors, je ne sais pas les films que vous aimez regarder et je ne sais pas non plus si vous aimez le
5: requins,
0: flan.
5: Hein.
0: Mais si vous pouviez préparer une petite blanquette de veau ou de poulet. Vous êtes cuisinière vous-même
5: J'ai un appareil qui me permet de cuisiner.
1: Ah, t'as un fryer.
0: Vous êtes plutôt douée en cuisine ou sérieusement vous savez...
5: Non. Enfin, c'est pas que je suis douée ou pas douée, c'est que ça me...
0: Ça nous intéresse
5: pas.
0: C'est pas votre truc. Donc c'est
5: préfère
0: plutôt
5: aller au restaurant.
0: Oui, c'est plutôt... donc oui, bah, il va vous inviter. Oui, alors avec Guénèque, ne comptez pas trop sur des invitations parce que c'est plutôt.
5: Oui, il faut payer à la fin.
1: Ah si, mais on ira au fast-food. Oui. Bien sympa.
5: Oui, master poulet.
1: Je te ferai des viandes poulet avec du riz.
0: Plutôt master poulet debout pendant des heures que
1: sur le trottoir.
0: Que le riz. Ouais. Ah, bon. Donc ça c'est sommaire ce que vous cuisinez, ce que vous savez cuisiner.
5: Non, je vous dis avec la mamache.
22: machine, je peux faire plein de choses.
6: C'est quoi ta machine?
22: J'ai un Thermomix.
5: Ouais, un Thermomix. Ah,
0: pas c'est quoi un Thermomix?
22: C'est un robot qui fait tout.
0: Un robot qui fait tout.
22: On met les ingrédients et pouf, il sort un super plat.
0: Bon, bah écoutez, c'est bien. Donc on met par exemple, bref,
2: faut même
22: en acheter
0: un. Vous mettez
6: tu mets tous les ingrédients, tu mets un poulet entier,
0: tu mets un poulet entier,
22: par exemple, pour faire un bon risotto, il faut beaucoup de patience normalement, et ben là non.
0: Un Thermomix, mais on met une viande par exemple et ça la viande sœur aussi. Avec
22: oui,
0: le
22: parce qu'il y a le cuisson.
6: Non mais c'est révolutionnaire, le Thermomix.
0: Oui,
6: ça cartonne,
0: hein. Sûrement. Ouais. Bon, alors en revanche, je voudrais mettre les choses au point.
22: Oui.
0: Parce que on caricature trop souvent parfois les, on dit les blondes. Eh ben moi je dis non. Je dis que les brunes.
22: On est deux brunes en plus.
0: Mais cette chanson vous était destinée parce que tous les jours c'est la chanson d'Emily Dez. Et puis donc on pourra évidemment vous apporter les ingrédients pour vendredi.
22: Pour la blanquette.
6: Je t'apporte tout ce qu'il faut.
0: Voilà.
22: Et le thé aussi.
0: Soyez certains qu'il vous apportera tout ce qu'il faut.
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0: L'Eurovision, est-ce que vous voulez qu'on parle de la Bulgarie a remporté le concours de l'Eurovision, le pays a créé la surprise. Alors ça, c'est la chanson qui a gagné ?
1: Absolument.
0: C'est que moi, j'ai écouté, parce que je suis rentré samedi soir un peu tard.
6: Oh, petite folie.
0: Non, parce que...
6: c'est voilà, épouvantable, a... ça, c'est épouvantable.
0: Et alors, oui. J'ai vu le décompte. Et c'est vers 1h du matin, je pense, oui. Que la France... je regardais, je voulais regarder jusqu'au bout. Et c'était... Alors, c'est bien fait, d'ailleurs. Parce que le suspense c'est génial.
6: Moi, j'ai regardé comme vous, j'ai regardé que le décompte.
0: Ah ouais, et c'est bien fait.
6: On y a cru à un moment donné, parce que la Française était deuxième après le vote du jury.
0: Ouais, alors deuxième, et puis même à un moment, on est remonté. Ouais, deuxième, vous avez raison, on est monté deuxième.
6: Et donc, quatrième, c'est bien ce qui me semblait, même Laurent le montre.
0: Mais je
6: quatrième,
0: c'est très bien fait, mais je me suis dit, ce qui est extraordinaire, c'est que c'est au dernier vote.
6: Le public, oui.
0: Ouais, ils ont eu plus de 300 points, je crois, la Bulgarie au dernier vote.
6: Ils étaient numéro 1 du jury, numéro 1 du public.
0: Ouais. Mais vous aimez la chanson, ou ?
6: C'est épouvantable.
2: Pas du tout.
0: Mais moi, je sais pas que.
6: C'est épouvantable.
0: Mais comment ça se fait que cette chanson a gagné ? Il y a un auditeur, je crois, qui est avec nous. Bonjour Benoît.
6: Benoît, secrétaire Eurofan.
0: Mais secrétaire Eurofan, franchement, je préfère Monroe. Notre chanson était plus jolie.
6: Fan français de l'Eurofan.
0: Les fans français de l'Eurovision, secrétaire Eurofan des fans français de l'Eurovision, Benoît est avec nous. Moi, je la trouvais bien, notre chanson française. Elle est mélodieuse, il y a une jolie voix, c'est mieux que cette espèce de musique que j'ai entendue.
6: C'est bouilli.
0: De bulles, j'ai rien contre les Bulgares.
6: Du Z-pop.
0: Comment ?
6: Non, faut peut-être trop dur non plus.
0: Bah, ça va, c'est pas bouilli.
6: C'est pas bouilli.
0: Écoutons 15 secondes de la bouillie bulgare.
2: Franchement,
6: ça dans les free parties, ça va.
2: Il manque que ça
6: dans les free parties, c'est top.
2: Vous avez mauvais goût pour le poulet, pour la musique, pour tout, bon. Pour les femmes.
0: Donnez,
2: tout,
0: en fait. Benoît, dites-moi votre avis. Et expliquez-nous cette bérésina française.
19: Moi, j'étais à Vienne, je suis rentré hier soir.
0: Oui.
19: Et en effet, c'est tombé à 1h du matin. Maintenant, la chanson française, elle n'a pas trouvé son public, c'est tout. On est arrivé 4e chez les jurys et on est arrivé 18e dans le classement du public, avec simplement 14 points.
0: Mais qui a voté ? Tous les jurys, tout le public européen, toutes les nations européennes ?
19: Tous ceux qui acceptent de débourser quelques euros pour voter en SMS surtaxé ou appel surtaxé.
0: Et il y a eu combien de votes ?
19: Ah ça, c'est top secret, Pascal. C'est aussi une des raisons pour lesquelles certains pays ne voulaient pas participer cette année. On demande de la transparence dans les points. C'est-à-dire qu'on aimerait savoir dans chaque pays combien de SMS ou d'appels surtaxés ont été passés pour pouvoir savoir justement comment se répartissent ces points.
0: Mais le nombre... Pourquoi... le nombre de points distribués par le jury...
19: Oui.
0: Y a un nombre limité de points distribués, de points distribués par le public. Qu'est-ce qui fait que tout d'un coup, il y en a un qui a 392 et l'autre qui a 18? C'est à discrétion s'il veut mettre 1000 points, il met 1000 points?
19: Donc, chaque pays, dans chaque pays, on va regarder, prenons la France, d'accord? On pouvait pas voter pour la France, évidemment. Vous prenez les 24 autres pays pour lesquels on pouvait voter. Et à partir de là, il y a celui qui aura le plus de SMS en France. Il touchera 12 points. Le second aura 10 points, jusqu'au dixième qui n'aura que 1 point. Nos 14 points qu'on a récoltés de la part du public s'expliquent par, à chaque fois, on est arrivé 9e ou 10e dans des classements. Résultat des courses, quand vous additionnez ces notes, vous obtenez les points attribués par le public.
7: Donc le maximum de chaque pays pour le vote du public, c'est 12 points, c'est ce que vous me dites.
19: C'est 12 points à chaque fois, oui.
7: Donc 12, mais alors 12, il y avait combien de pays organisés?
19: Il y avait 35 jurys.
7: Donc 35 jurys, donc quand ils prennent 35 fois 12, ça fait quasiment 400. Donc quand ils ont pris
19: 12,
7: ils ont pris les Bulgares, tous les points de tous les pays quasiment.
19: Bah, les Bulgares ont marqué, j'ai le tableau sous les yeux, 312 points. Ils sont arrivés premiers pour le public et premiers pour le jury. Nous, on est arrivés.
7: Et nous, on ne gagne jamais. On paraît qu'on ne nous aime pas. On n'aime pas la France. Je disais ça dans Le Parisien ce matin. La France, depuis des années, n'est pas appréciée. Les chansons sont considérées comme vieillottes.
6: Public, vous voulez dire.
7: Ouais, par le
19: public. Gagne l'Eurovision, une chanson qui est actuelle, qui a envie d'être écoutée, éventuellement dansée cet été.
7: Vous trouvez que la chanson bulgare, t'as envie de danser.
6: Ah ouais, elle est pas mal. Ouais.
19: Mais au moins.
6: C'est entraînant.
0: Ouais, bon.
7: Elle est épouvantable.
6: Ah, bah oui, mais.
2: Moi, je préfère le candidat.
6: Mais vous avez un logiciel un petit peu ancien, je vous aime beaucoup. J'ai beaucoup d'affection pour vous.
2: Mais là, c'est pas une histoire d'ancienneté, franchement.
6: Ah, si, les amis. Ah bon? Si, ça va cartonner.
2: Ça va cartonner.
6: C'est un rythme qui rentre dans la tête quand même.
7: C'est un rythme qui rentre
6: dans la tête. Ah oui, ça. Ouais, quand ça monte, si, c'est pas mal. Ouais, moi j'aime bien.
2: Le numéro 2 était bien meilleur, hein, Noam Bétane.
6: Si, moi je
7: pense que c'est bien meilleur.
2: Franchement, Renaud était bien meilleur.
7: Bien sûr.
6: C'est bien meilleur, on a fini 11e.
7: Donc l'année prochaine, nous célébrerons les 50 ans. Les 50 ans de Marie-Myriam. C'est bien ça, puisqu'elle avait gagné en 1977.
19: Et on sera à Sofia.
7: Bah écoutez, on sera à Sofia. On va réécouter Marie-Myriam comme ça. Parce qu'on. Aux yeux de lui. On va encore leur chanter l'année prochaine.
6: Ah oui, ça fait 7 ans. Au loin les oiseaux. Ça fait 7 ans que je travaille avec vous, on les chante. On les chante tous les
7: 7 ans. Bah oui,
6: non, mais c'est une tradition, quoi. C'est comme Noël.
7: Mais bon,
6: de Noël, vous êtes bien contents. Mais pourquoi il n'y a pas de transparence sur les votes? Pourquoi on ne sait pas combien de personnes votent en fonction des pays? Moi, c'est Magouille et compagnie.
7: C'est une bonne question.
19: Excellente question, Olivier. La réponse?
6: La réponse, oui.
7: Oui, la réponse.
19: La réponse, c'est que derrière ces SMS surtaxés, il y a une question d'argent.
6: Ce truc.
19: Et donc, ça serait ballot de savoir que dans tel pays, seulement 100 personnes ont voté et que dans d'autres, peut-être 3000 personnes ont voté.
7: Bon, ben merci. Vous habitez où, Stéphane, Benoît? Vous habitez où, Benoît?
19: J'habite à Lille.
7: À Lille. Bon, la blanquette n'est pas la spécialité locale.
19: Non, nous, on est plutôt Welsh.
5: C'est plutôt les staminés,
2: le Welsh.
6: Ah bah, ça, tu sors avec ça aussi, là.
7: C'est bon, mais c'est doux.
6: Là, je te dis, quand tu commandes ton taxi...
7: Non, mais parce qu'on cherche un point d'arrivée pour notre ami...
6: Il faut faire quel repas, alors, quand tu fais un date chez toi?
2: Non, pas chez toi. Déjà, tu vas au restaurant.
7: Chez toi, tu fais pas de date.
6: Bah oui.
7: Ah bon, c'est la base.
6: Non. Bah, qu'est-ce que tu fais chez toi?
7: Tu
6: fais l'après-date.
7: Ouais, tu fais l'après-date.
2: Voilà, si t'as un lit.
6: Non, mais il faut faire quel repas en fait? Au restaurant?
7: Bah, un truc léger, généralement, tu prends du poisson, un petit truc comme ça, un truc à la con. Ah quoi,
6: il est excellent. C'est là où il est le meilleur.
7: Non, mais le poisson, c'est pas bon. Quoi,
6: ça n'est pas le poisson.
7: Mais ça n'a pas de sens, le poisson. Je vous l'ai déjà dit. Mais bon,
6: pas le poisson.
7: Mais c'est, tu m'en revois là, tu fais ça.
6: Qu'est-ce que vous prenez, vous, pendant un rendez-vous galant, pendant un rendez-vous avec votre chérie?
7: Marié.
6: Qu'est-ce que vous prenez quand vous êtes en dîner à deux? Vous prenez quelque chose de lourd ou de léger?
7: J'ai pris. Qu'est-ce que. Là, samedi soir, j'ai pris une sole, justement.
6: Ah bah voilà.
2: Saucoup de Viagra pour que ça marche après, évidemment.
5: Oh non.
2: Mais c'est la vie. Mais c'est la vie, c'est nos âges.
7: Non, bordel. Vous prenez pas votre cas pour une généralité.
2: Non, et vous avez arrêté.
7: Non, et ensuite. Non, mais là où vous avez raison, c'est que le soir, vous avez tort. Il est 17h40.
6: Non, mais moi j'y connais rien, ça se prend bien avant.
7: Quoi
6: ça. Tu prends pas une heure avant.
7: Ah non, mais je peux pas vous dire. Trois jours avant, je ne connais pas.
6: D'accord. Non, mais ce traitement, il faut le prendre vraiment en amont. Oui, c'est ce que j'ai cru comprendre.
7: Ça, je ne peux pas vous dire. D'accord. C'est que vous parlez de la sole. Et ensuite, là, je ne vais pas citer l'endroit dans lequel j'étais, mais il y a, comment ça s'appelle, un millefeuille qui est tout à fait remarquable.
6: Oui.
9: Ah oui. C'est bienvenu.
6: Pourquoi vous dites
9: comment
6: ça?
9: Pourquoi vous dites ça?
6: Il n'y avait pas de flanc, non?
7: J'ai eu envie de vous faire part. Bah lui, il parle de son flanc.
6: Moi, je parce que moi, je suis toujours étoilé, si vous voulez, samedi soir. J'ai dîné dans un étoilé, je peux vous faire le menu aussi.
7: Non, non, bon, oui, mais nous, on n'a pas vos moyens. Il est 17h45, à tout de suite.
1: Merci d'être à l'écoute de Pascal Pro et vous. 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Les auditeurs retrouvent l'écoute bienveillante de Roland Pérez, ça c'est du lundi au jeudi, et de Valérie Darmon pour du vendredi au dimanche. 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
9: Il se bagarre bien là-bas aussi au concert de Jules.
7: Gauthier Lebret, Olivier Guédec, on est avec Jules. Alors j'ai appris que Jules, par exemple, c'est.
6: Pascal.
5: C'est un phénomène social.
7: Non seulement ça, mais en Espagne, il y a des joueurs qui rentrent, des joueurs de football. Le jeune joueur de Barça.
6: Yamal.
7: Comment il s'appelle?
6: Lamine Yamal, notamment.
7: Exactement, il rentre avec la musique de Jules. Ah, ben. Donc on est avec Camille. Pourquoi je vous parle de Jules? Parce qu'il a de nouveau battu le record de fréquentation au Stade de France vendredi soir. Son concert a réuni 100 000 spectateurs. Le rappeur marseillais bat son propre record établi lors d'un précédent concert au Stade de France en avril 2025. Vendredi, Jules a conquis le public avec un concert à la scénographie, une nouvelle fois spectaculaire, où il a repris des classiques et accueilli la nouvelle reine de la pop francophone, Théodora et Kenji Girac. Alors, vous y étiez visiblement, Camille ?
29: Oui, bonjour, oui, c'est ça.
7: Bonjour Camille, vous avez quel âge ?
29: Bonjour, j'ai 26 ans.
7: Bon, qu'est-ce qui vous plaît chez Jules ?
29: Bah écoutez, c'est sa façon d'être, c'est un rappeur assez humain, humble et qui reste simple malgré sa popularité.
7: Et quel est le public qui est présent? Comment vous le qualifiez? Est-ce que c'est un public hétérogène, si j'ose dire? Ou est-ce que... d'abord, j'imagine que c'est très jeune quand même.
29: Ah bah écoutez, j'ai pu y voir de tout âge et différentes générations. Alors du plus jeune au plus âgé, hein, il y avait une moyenne d'âge au plus jeune de 4-5 ans, je dirais, jusqu'à des personnes de peut-être 60 ans. Hein.
7: Des vieilles personnes de 60 ans.
29: Je dis juste qu'il y avait plusieurs générations.
7: Majoritairement, quand même, c'est plus. Les gens de 60 ans ne doivent pas être majoritaires, Camille.
29: Ah non, majoritairement, bien sûr, ce sont plus de jeunes, oui.
7: Bon, vous êtes allée avec qui?
29: Je suis allée avec une amie.
7: Et vous
6: dire un petit truc.
7: Je vous en prie.
6: Oui, en fait, Camille, que je ne connais quasiment pas, a dormi chez moi parce que c'est un ami de mon colocataire. Elle a dormi chez moi avec une amie. Elles sont venues de Saint-Nazaire pour voir Jules. C'est pour ça que je l'ai appelée là pour qu'elle intervienne avec nous. Voilà.
7: Donc, vous a pas
6: elle a fait la
7: flan
6: pour voir Jules. Vous rendez-vous?
7: Vous a pas offert du flan, j'espère. Mais Camille était donc avec son amie. Elles ont dormi chez votre colocataire.
6: Chez moi. Mais on se connaissait pas. Mais bon, on s'est rencontrés le soir où elles sont arrivées. Oui. Voilà. Et rien passé. Bon.
7: Vous l'avez trouvé comment, Olivier, Camille? Il a été sympa avec vous.
29: Écoutez, très gentil. Oui, très gentil. Bon. Il nous a demandé comment s'était passé le concert.
6: Il manquerait plus qu'il morde. Hein.
7: Bah oui. Mais ça, c'était vendredi ou samedi?
29: Ça, c'était le vendredi.
7: Ah ouais, donc il revenait.
6: Je revenais de la blanquette.
7: Ah ouais, d'accord. Il n'était pas trop énervé.
2: Oh, dans quel état?
6: Ou ballonné.
7: Bon, et donc vous êtes rentrée à Saint-Nazaire, Camille?
29: Pardon?
7: Vous êtes rentrée à Saint-Nazaire, sans doute?
29: Oui, je suis rentrée dès le lendemain, oui.
7: Bon, et Saint-Nazaire qui jouxte la Baule, comme chacun sait, et qui est un merveilleux endroit, très bel endroit, oui. Qui a beaucoup changé d'ailleurs, Saint-Nazaire. Je ne sais pas si vos parents sont nazériens ou pas, mais c'est devenu une ville plutôt chic, plutôt agréable, bien modernisée, avec une très belle balade, un très joli remblai sur la mer. C'est joli, Saint-Nazaire, aujourd'hui.
29: Oui, c'est ça. Oui, bien sûr. Bah, ça attire beaucoup de monde maintenant, hein, le remblai, oui.
7: Ouais, je suis d'accord avec vous. Qu'est-ce que vous faites dans la vie, Camille?
29: Alors, moi, je suis aide-soignante.
7: Aide-soignante. Et alors, Jules, vous l'avez découvert comment?
29: Écoutez, à ses débuts, hein, quand j'étais jeune au collège, en 2013 à peu près. Oui, 2013, oui. C'est ça,
7: bon. Et vous connaissez tout ce qu'il a chanté, vous connaissiez?
29: Oui.
7: Et là, vous étiez dans la fosse ou vous étiez dans les gradins?
29: Alors, non, moi, j'étais plutôt dans les gradins.
7: C'est cher, d'ailleurs, un concert de Jules?
29: Bah écoutez, les prix varient entre, je dirais, 65 ou 85 euros. Et après, en fonction de là où on se place, ça monte en prix.
7: Ah oui, donc là, vous avez 100 000 personnes à 60 ou 80 soirée, euros. Oui. Donc,
29: écoutez-moi, ma
7: donc
29: place,
7: ça fait 8 millions de recettes.
29: 9 millions, oui, même.
7: Mais 9 millions de recettes.
6: Ah, mais il y a plein de frais, la location du Stade de France, je suis pas sûr. Que...
7: Bah, oui, quoi. Quand tu fais 9 millions de recettes.
6: Je sais pas. J'avais entendu que les bénéfices n'étaient pas si énormes sur un Stade de France, mais peut-être que je me trompe.
7: Bah, si vous faites 100 000 personnes.
29: C'est ce qu'on a vu sur les réseaux, en tout cas, oui.
6: Ouais. Bah, bon. Il a invité Vincent Cassel aussi. Il a invité Vincent Cassel pour refaire sa scène de la haine. Mmh. C'est à moi que tu parles.
29: Ouais, Vincent Cassel est passé le samedi plutôt, oui.
6: Et Camille disait que dans la foule, il y a eu quelques affrontements, quelques bagarres.
2: Des bagarres, oui. Les vidéos qui tournent.
29: Bon, dans la fosse, il y a eu quelques
7: bagarres avec qui?
29: Alors ça, je ne sais pas, parce que de moi, là où j'étais placée, je voyais mal. Mmh. Enfin, je ne voyais pas la fosse, mais bon. Ça a été réglé par la sécurité et les personnes ont été sorties du concert.
7: Bon, Camille, vous avez passé le week-end à Paris?
29: Non, du coup, j'y suis restée juste le vendredi.
7: Et vous êtes repartie le samedi pour Saint-Nazaire?
29: Oui, c'est ça.
6: Elle repart vite.
7: Et vous êtes repartie par le chemin de fer Gare Montparnasse, sans doute?
29: C'est ça, oui. Gare Montparnasse, oui.
7: Exactement. Et à Saint-Nazaire, où il ne fait pas très beau aujourd'hui, mais il ne fait pas très beau sur toute la France.
29: Bon, oui,
7: bah, écoutez, et votre amie est nazérienne également?
29: Mon ami est nazarienne aussi, oui.
7: Bon, bah écoutez...
6: N'hésitez pas à revenir, il n'y a pas de souci. Moi, je suis très accueillant.
7: C'était sympa, mais alors, ces jeunes femmes ont dormi, quoi, ça ne me regarde pas, mais elles ont dormi dans la chambre...
6: Il lui pose la question. Elles ont dormi dans la chambre de Vincent, mon colocataire, oui, tout à fait. Et Vincent a dormi où? Ah, Vincent n'était pas là, il est parti, il m'a laissé.
7: Vincent n'était pas là.
6: Ah oui, non, mais il s'embête pas. Il m'a dit, écoute, il y a deux filles qui viennent, tu les connais pas, ça va très bien se passer. Et puis voilà, donc on a transmis les clés.
7: Et donc vous avez fait un brin de conversation avec nos amis qui revenaient de.
6: Oui, tout à fait, bien sûr.
7: Et vous êtes, vous avez pris un petit verre, peut-être, ou non.
6: Ah non, moi j'étais trop dégoûté de ce qui s'était passé avec la blanquette.
7: Donc vous leur avez
6: rien offert. Je revenais d'une défaite catastrophique.
7: Vous leur avez rien offert.
6: Non, mais j'offrais déjà l'hébergement, ce qui est déjà pas mal. Mais
29: bon. Oui, c'est déjà beaucoup. Oui. Bah, bien sûr, on était très fatigués. Hein, donc,
7: Ouais. Ouais, non, mais c'était un prétexte, on dit ça souvent. Il est 17h55. Dans une seconde, j'ai mal à la tête. Bon, merci, je vous comprends, Camille. Merci, bonne soirée du côté de Saint-Nazaire, Laurence Ferrari, dans une seconde. Et à demain,
6: si vous le voulez bien.
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39: Bonsoir à tous, bienvenue dans Punchline, aujourd'hui sur CNews et sur Europe 1, le narcotrafic au cœur des discussions entre Gérald Darmanin et les autorités algériennes. Aujourd'hui, lors de son voyage express sur place, le garde des Sceaux souhaite obtenir des informations concernant le chef présumé de la DZ Mafia pour qu'il réponde de ses crimes commis en France. À Marseille, c'est un autre chef mafieux, Félix Bingui, du clan Yoda, qui est jugé en ce moment. On sera sur place avec nos envoyés spéciales. Aujourd'hui, le trafic de stupéfiants concerne 80% du territoire français. Comment rendre la justice plus efficace, les sanctions plus rapides et plus sévères? On va en débattre ce soir. On verra aussi ce que Gérald Darmanin obtient d'Alger. Il sera notre invité exceptionnel demain matin dans l'interview de la matinale à 8h10 sur CNews et sur Europe 1. Le sort de notre compatriote Christophe Glaize, toujours emprisonné en Algérie, a également été évoqué lors de la rencontre entre le ministre de la Justice et le président Tebboune. Voilà pour les grandes lignes de Punchline ce soir.
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39: Il est 18h, d'abord le rappel des grands titres de l'actualité avec Audrey Berthaud. Bonsoir Audrey.
5: Bonsoir Laurence, bonsoir à tous. Les procureurs de Marseille et de Nice se sont exprimés lors d'une conférence de presse sur la fusillade qui a eu lieu à Nice. Trois suspects, dont le tireur présumé, ont été mis en examen et placés en détention provisoire. Cette fusillade s'inscrit dans une montée de tension entre deux équipes de narcotrafiquants, selon les enquêteurs. Le procureur de Marseille a également confirmé que les deux personnes décédées lors de cette fusillade étaient totalement étrangères au trafic de stupéfiants. Dans le reste de l'actualité, 200 personnes étaient réunies devant le tribunal judiciaire de Nice cet après-midi. Ce lundi s'ouvrait le procès du chauffard qui a percuté et tué Jérémy Boulon, un pompier de 41 ans. Près de deux ans après la mort de ce père de deux enfants, la douleur reste intacte. Selon l'enquête, le conducteur avait grillé un feu rouge. Des bonbonnes de protoxyde d'azote avaient été retrouvées à l'intérieur du véhicule. L'Iran annonce officiellement la création d'un organisme chargé de gérer le détroit d'Ormuz. L'autorité du détroit du Golfe Persique a désormais son compte officiel où elle fournira des mises à jour en temps réel sur les opérations dans le détroit. Dans ce contexte, les ministres des Finances des pays du G7 se réunissent aujourd'hui et demain à Paris. Ils vont tenter de rapprocher leurs positions sur les réponses à apporter face aux conséquences économiques de la guerre au Moyen-Orient. Les discussions porteront aussi sur la volonté des pays du G7 de réduire leur dépendance aux minerais critiques chinois jugés stratégiques pour plusieurs secteurs industriels. Gérald Darmanin est arrivé à Alger pour contribuer au dégel des relations. Le ministre de la Justice entend faire avancer la coopération judiciaire et évoquer le sort de Christophe Glaize, journaliste sportif emprisonné en Algérie. Et justement, je rappelle que Christophe Glaize a été condamné en décembre dernier à 7 ans de prison. Sa mère espère que d'ici fin mai, il y aura des développements positifs pour le retour de son fils en France. CNews et Europe 1 continuent de réclamer sa libération immédiate et sans conditions. Enfin, Gérald Darmanin, vous l'avez évoqué, Laurence, sera votre invité demain matin dans la matinale. Le ministre de la Justice répondra à vos questions à partir de 8h10 et l'interview est à suivre, bien sûr, sur CNews et Europe 1.
39: Merci beaucoup, Audrey Berthaud, pour le rappel des grandes lignes de l'actualité. 18h02, on est en direct sur CNews et Europe 1 avec Louis de Ragnel. Bonsoir Louis.
7: Bonsoir Laurence.
39: Avec Rachel Kahn.
9: Bonsoir Laurence.
39: Gauthier Lebret qui nous
7: bonsoir
39: a rejoint. Bonsoir Gauthier. Maxime Le Guen du service politique de CNews. Bonsoir, bonsoir Maxime et Eric Revel.
7: Bonsoir Laurence.
39: Commençons par cette visite, et effectivement, qu'évoquait Audrey Berthaud, de Gérald Darmanin en Algérie. Il est en ce moment même en train de rencontrer le président Tebboune. Il a rencontré son homologue ce matin. Il y a plusieurs points au menu de cette rencontre, mon cher Maxime Le Guen, notamment le narcotrafic, on va en parler dans un instant avec Marseille, mais là, il s'agit de parler de la DZ Mafia, c'est ça ?
10: Évidemment, et c'était le point numéro un avancé par la chancellerie de la visite de Gérald Darmanin, la reprise de la coopération pénale et sécuritaire, judiciaire, pour lutter contre la criminalité organisée. Coopération qui, selon la chancellerie, a donc repris pour pouvoir lutter contre les têtes de réseau de la DZ Mafia, voir l'argent qui circule ou qui transite en Algérie et, le cas échéant, demander des extraditions. Le deuxième point, c'est évidemment le corollaire du point de vue de Alger, c'est-à-dire qu'il y a 60 dossiers à peu près de personnalités, des opposants, des influenceurs algériens que Alger réclame. Donc c'est évidemment dans la balance des négociations, parce qu'avec l'Algérie, vous n'avez rien sans rien. Et puis, le troisième point central qui plane sur cette visite, c'est évidemment le dossier Christophe Glaize, notre compatriote journaliste français qui est toujours dans les geôles algériennes et qui pourrait être libéré seulement avec une grâce présidentielle. Gérald Darmanin s'entretient en ce moment même avec le président Tebboune, qui est le seul à pouvoir donner cette grâce. Voilà les trois dossiers dont il a été question aujourd'hui.
39: Mais c'est vrai, Eric Revel, que dans ces cas de négociation autour des otages, il faut rester discret. On espère évidemment qu'il y ait une grâce présidentielle qui intervienne pour notre confrère qui est injustement enfermé. mais c'est clair que il faut être un peu, faire preuve d'un peu de discrétion. Mais
1: vous avez entendu tout à l'heure l'ancien ambassadeur de France,
39: Xavier Driancourt,
1: qui expliquait que l'un des points les plus discrets et les plus compliqués, c'est précisément la question de ces agents consulaires algériens qui ont essayé de s'en prendre à des opposants algériens en France, qui sont retenus ou en train d'être jugés. Et évidemment, Gérald Darmanin, ministre de la Justice, va lui dire bah, « Attendez, la justice est indépendante dans mon pays, je ne peux pas agir. »
39: Évidemment.
1: Et donc ces cas-là, c'est pour ça que ça va peut-être prendre un peu plus de temps pour Christophe Glaize, c'est que le ministre de la Justice algérien va lui dire, même si ça peut faire rire, il va lui dire bah, « Nous aussi, la justice est indépendante, c'est le président Tebboune qui décidera de la grâce ou pas, mais moi, je ne peux plus rien faire. » Donc sur ce point-là, précisément, je pense qu'on n'est pas sorti de l'auberge. Et puis il y a je le souligne parce qu'il y a aussi une dimension politique. La méthode qu'avait voulu employer Bruno Retailleau en dénonçant l'accord de 68, repris d'ailleurs à Reims par Édouard Philippe, on voit bien que Emmanuel Macron est en train de mettre des petits cailloux dans les chaussures de ces gens-là en disant vous êtes ma boule, vous avez voulu forcer la main, ben moi je vais essayer d'obtenir des choses. Et alors, d'une certaine manière, cette réconciliation momentanée, parce que le gouvernement algérien continuera de se servir de la rente mémorielle quand ça lui plaira pour nous faire plier sur autre chose. Et ben ce vent de la réconciliation, il souffle peut-être dans les voies de Gérald Darmanin.
39: Écoutons quand même ce que disait à l'époque Bruno Retailleau, parce qu'il incarnait l'autre méthode, la méthode de la fermeté, la méthode du bras de fer. Écoutez ce qu'il disait il y a pratiquement un an, en mars 2025.
3: Le bras de fer que nous devons, assumer avec ce pays, c'est un bras de fer qui a un seul objectif, la sécurité des Français. Désormais, sur la table, nous avons une réponse graduée. Nous avons commencé à la mettre en œuvre à Roissy. Nous allons poursuivre, puisque dans quelques jours, nous adresserons aux autorités algériennes une liste de quelques centaines de personnes qui sont parmi les plus dangereux, parfois radicalisés, pour que l'Algérie les réadmette. C'est ça, monsieur le droit international, les accords de 94. Bien sûr, il faut une réaction, une relation apaisée entre la France et l'Algérie. Mais cette relation ne saurait être apaisée au détriment de la sécurité des Français.
39: Voilà pour Bruno Retailleau il y a un an. Gauthier Le Bret, c'est vraiment deux versions complètement différentes que l'on a aujourd'hui avec Gérald Darmanin aujourd'hui en Algérie et Bruno Retailleau qui était lui pour le bras de fer.
6: Bien sûr, et je vois notre titre, la fin du bras de fer, point d'interrogation. Pour que le bras de fer prenne fin, il faudrait qu'il ait commencé. Or, il n'a jamais commencé. Il y a Bruno Retailleau, effectivement, qui était bien seul dans un gouvernement où on lui faisait des coups dans le dos en augmentant les visas pour les étudiants étrangers alors que Boulaye Sansal était toujours dans les geôles algériennes. La fameuse liste que mentionnait il y a un an Bruno Retailleau de cette centaine de ressortissants à reprendre, ils n'ont repris strictement personne. Donc, il faut quand même être très sceptique et très prudent sur cette visite de Gérald Darmanin.
39: C'est-à-dire qu'il vient d'être reçu pendant 2h30 par le président Tebboune à Alger, information importante d'Élodie Huchard.
6: Tant mieux, très si important. Ça aboutit sur la libération de Christophe Glaize, tout le monde ne pourra qu'applaudir après les échecs multiples de Jean-Noël Barrot, de Laurent Nunez et même la visite du pape. Certains avaient, d'ailleurs comme Xavier Driancourt, avaient espéré que la visite du pape permette la libération ensuite de Christophe Glaize. Mais pourquoi je dis que ça n'a jamais commencé? Parce que si ça avait commencé, aujourd'hui les Algériens n'auraient plus de visa. Le régime algérien n'aurait plus de visa, il n'y aurait plus de visa, notamment pour les étudiants algériens, et ils ne seraient pas en hausse. Si le bras de fer avait commencé, les avoirs des hauts dignitaires algériens seraient gelés comme les avoirs des hauts dignitaires russes.
39: Si ça c'est avait précisément ce que réclame le président Tebboune.
6: Si ça avait commencé...
39: On est sur la même ligne.
6: Oui, le président
39: de Tebboune... geler les avoirs algériens et notamment les biens mal acquis.
6: Ah oui, d'accord, mais il réclame pas de geler les avoirs des hauts dignitaires algériens comme ce qu'on a fait pour les Russes. Si ça avait commencé, les transferts de fonds seraient bloqués. Si ça avait commencé, les hauts responsables algériens ne voudraient pas se faire...
39: Vous êtes pour les partisans de la ligne dure, mon cher Gauthier.
6: Non, je dis si le bras de fer avait commencé...
39: Mais soyons pragmatiques.
6: Si le bras de fer avait commencé, il y aurait certaines de ces mesures qui seraient mises en place. On aurait bloqué les transferts de fonds, les hauts dignitaires algériens pourraient pas venir se faire soigner dans les hôpitaux parisiens en laissant une belle ardoise à la PHP, etc., etc. On n'a rien fait de tout cela. Et on nous a fait croire qu'on allait dénoncer les accords de 68. François Bayrou, Premier ministre, nous a fait croire qu'il allait dénoncer les accords de 68. Emmanuel Macron, à Brégançon, demande à son Premier ministre de l'époque de serrer la vis. Il ne sait strictement rien passé. Donc le bras de fer n'a jamais commencé. On a été rien d'autre qu'une carpette face au régime.
39: On avait zéro laissé-passer consulaire, mon cher Gauthier.
6: Mais c'est parce que je vous dis.
39: On avait zéro laissé-passer consulaire.
6: Donc ça prouve bien que ça marche pas.
39: Écoutons juste.
6: Alors,
39: Laurent
6: par contre, ils avaient beaucoup de visas.
39: Écoutons juste Laurent Nunez, qui était mon invité il y a 15 jours, qui lui est justement. Rappelle que la reprise des relations diplomatiques avec l'Algérie nous a permis d'avoir un certain nombre de laissez-passer consulaires.
4: Je suis allé en Algérie parce que je pense qu'il fallait sortir de cette logique de bras de fer, d'opposition frontale. Quand je suis allé en Algérie, au mois de la mi-février, nous n'avions aucun laissez-passer délivré depuis le début de l'année. Aucun laissez-passer délivré. Okay. Et on avait fait quelques reconduites.
39: Et
4: depuis
39: de zéro,
4: que je suis allé en Algérie, c'est reparti évidemment. On a eu 120 laissez-passer délivrés depuis que je suis allé en Algérie. Et les reconduites depuis le début de l'année, donc hier, on a dépassé les 140. Évidemment, il faut qu'on fasse mieux. Évidemment, il faut qu'on fasse plus. Mais les choses se sont réamorcées et évidemment, je m'en félicite.
6: Ça marche bien, 120.
39: Pour Laurent Nunez.
7: Alors, au-delà des chiffres, si on écoute, on prend au mot Laurent Nunez, prenons l'autre période où, soi-disant, on n'était pas dans le bras de fer. Qu'est-ce qui s'est passé? Christophe Glaize a été enlevé et Boualem Sansal a été enlevé. Donc, la méthode sympa, cool, on avait quand même... Il y avait eu le rapport Stora au début du premier quinquennat d'Emmanuel Macron. Et honnêtement, moi, j'ai l'impression qu'on se comporte un peu comme des victimes avec un bourreau et on est complètement stockholmisé.
39: Donc, on fait rien?
7: Non, alors, si toutes ces contorsions...
39: On rétablit pas les relations.
7: Je vais vous dire, Laurent,
39: on reste chez nous,
7: si toutes ces contorsions qui, honnêtement, sont... La moitié des humiliations permettent la libération de Christophe Glaize. Moi, j'ai aucun problème. Okay. Et ça n'a pas de prix. Et donc, allons-y à fond.
39: Mais reprise des relations judiciaires, oui, non ?
7: À fond, bien sûr. Okay. Mais si à la fin, Christophe Glaize n'est pas libéré et à la fin, on n'en tire aucun enseignement, c'est pas possible.
39: Espérons que Gérald Darmanin nous donne les réponses.
7: Il faut quand même réaliser que ce qu'on fait avec l'Algérie, honnêtement, on le ferait avec aucun autre pays au monde. Avec aucun autre pays au monde.
39: Nous n'avons pas les relations très spéciales avec un autre pays au monde.
7: On serait prêt à faire ce qu'on fait aujourd'hui avec l'Algérie. Non, mais envoyer 5 ministres de suite, organiser toutes ces visites, faire des actes de repentance, dire qu'on va rester.
6: D'allégeance même, on vient s'excuser. Pardonnez-nous.
7: Accepter de ne plus avoir d'ambassadeur, accepter qu'il n'envoie plus d'ambassadeur, continuer de régler les ardoises. Non, attendez, franchement, il y a assez peu de pays au monde.
39: Il y a des contre. Rachel Kahn, peut-être une autre vision.
8: Ma vision, c'est
39: peut-être plus apaisée.
8: Peut-être, je ne sais pas. On a abordé beaucoup de dimensions, la dimension politique, la dimension diplomatique. En réalité, c'est la dimension psychologique de ces relations qu'il faut aborder. On a vraiment le sentiment qu'on est dans une immaturité de la relation, avec une peur du passé, avec une idéologie aussi qui nous a complètement désarmés. Et j'espère que le ministre Gérald Darmanin aura justement les mots pour passer à un autre type de relation, car aujourd'hui, la relation est totalement malsaine.
39: Éric Revel et Maxime.
1: Peut-être que la méthode douce à court terme portera des fruits, on en parle, la libération de notre confrère.
39: Mais ce sera des chiffres, laissez-passer consulaire, libération de
6: Christophe Glaize, 150.
39: Ouais,
1: mais sur le long terme,
6: ridicule.
1: Regardez l'histoire des relations diplomatiques entre la France et l'Algérie. L'Algérie s'est toujours servie de la rente mémorielle, terme employé à son époque par Emmanuel Macron pour qualifier la façon dont la junte militaire au pouvoir en Alger exerçait son pouvoir. La rente mémorielle, c'est la meilleure assurance vie du gouvernement algérien. Donc, on va peut-être... surmonter cette crise diplomatique par une méthode douce, mais c'est pas cette méthode qui empêchera, le moment venu, quand ils le souhaiteront, la junte militaire de redévelopper cette affaire de rente mémorielle. On est tenu par le bout du nez.
10: Pour comprendre aussi la séquence, il faut bien se dire que Emmanuel Macron arrive à la toute fin de son mandat et il ne souhaite pas quitter l'Élysée en étant fâché avec l'Algérie. Rappelez-vous, Emmanuel Macron, en 2017, il commence avec la colonisation, c'est un crime contre l'humanité.
39: 2016.
10: Son obsession politique est d'être celui qui a réussi là où personne n'a réussi précisément, arriver enfin à réconcilier les mémoires entre la France et l'Algérie, à la manière de Gaulle puis de Mitterrand avec la France et l'Allemagne. Il veut être celui-là, il ne veut pas partir fâché avec l'Algérie. C'est pour ça qu'on a une accélération, qu'on a eu Laurent Nunez qui s'est rendu en Algérie, qu'on a eu le voyage à Sétif de Madame Ruffo et qu'on a aujourd'hui Gérald Darmanin, télécommandé par Emmanuel Macron, qui se rend ici pour essayer de reconcilier avant la fin de l'année.
1: Mon cher Maxime, on se souviendra surtout dans le premier quinquennat d'Emmanuel Macron, qu'il a réussi l'exploit historique d'être fâché avec les trois pays du Maghreb en même temps. Vous en souvenez, le Maroc, l'Algérie et la Tunisie.
39: On s'est réconcilié avec le Maroc.
7: C'est pas la vie de Maxime, c'est
10: Jean-Dis. finalement.
7: Ce que dit,
10: j'essaye de me mettre.
7: Maxime n'est pas porte-parole de.
1: Non. Mais.
7: Mais ce qui est intéressant dans ce que
39: vous dites. Dernier mot, Louis.
7: Non, mais c'est que je pense que vraiment Emmanuel Macron soit n'a pas compris comment fonctionnaient les Algériens, soit réellement fait preuve de naïveté. J'en sais rien, peut-être un peu des deux.
6: Les deux, mon capitaine.
7: Mais je pense qu'en faisant ça, en réalité, il va obtenir le contraire de ce qu'il voulait. En 10 ans, si vous vous comportez comme ça avec un pays qui vous maltraite autant, avec des autorités qui vous maltraitent autant, c'est que vous n'êtes pas respecté et vous ne serez jamais respecté. Et précisément, comme M. Tebboune sait que le mandat d'Emmanuel Macron arrive bientôt à son échéance, il s'en fiche complètement. Lui, il n'est pas tenu par des élections comme chez nous.
39: Nous verrons nous écouterons les explications demain de Gérald Darmanin, qui sera notre invité exceptionnel à 8h10 sur CNews et sur Europe 1, de retour de ce voyage à Alger. Petite pause, on va s'intéresser au narcotrafic. On partira à Marseille, où il est jugé en ce moment l'un des plus gros bonnets de la drogue dans le sud, l'ex-chef du clan Yoda. À tout de suite.
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7: Ne bougez pas, nos débats reprennent dans un instant dans Punchline. A tout de suite.
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7: 18h19 de retour dans Punchline sur CNews et sur Europe 1. On va partir à Marseille où se trouvent nos équipes, Célia Barotte et Laure Parra. Bonsoir Célia, vous êtes sur place pour un portrait très important dans la lutte contre le narcotrafic. Il s'agit de celui de Félix Bingui, le chef du clan Yoda, un des gros clans mafieux du narcotrafic opposé à la DZN Mafia. Rappelez-nous, alors il comparait avec 19 autres co-prévenus et il risque jusqu'à 20 ans de prison, Célia, c'est bien ça?
21: Oui, Laurence, il risque jusqu'à 20 ans d'emprisonnement puisqu'il est en état de récidive. Il a 13 mentions à son casier judiciaire, 13 mentions, dont 6 entre pour des infractions, pour des délits qui ont été effectués entre son âge de 16 ans et 18 ans. Donc voilà, c'est un récidiviste. Ce n'est pas la première fois qu'il est confronté à la justice. Pour aujourd'hui, il a répondu à l'ensemble des questions que les différentes parties lui ont posées, notamment sur sa personnalité, sur son parcours de vie. Il a expliqué qu'il avait eu des mauvaises fréquentations. Il a expliqué également que sa détention au Maroc, mais aussi à la prison de Toulon, c'était dans des conditions très difficiles. Il a expliqué que là, sa détention provisoire dans la prison de haute sécurité de Vendin-le-Vieil était aussi compliquée, mais qu'il appréciait aussi ce régime où il peut être en promenade avec 5 autres détenus, qu'il avait aussi accès à des activités sportives, en tout cas. C'est ce qu'il a déclaré, et que c'était moins difficile qu'au Maroc. Alors, un procès aussi organisé avec un gros dispositif de sécurité, des escortes.

0: Voilà, et des agents sont cagoulés dans le box. Il y a aussi 19 autres co-prévenus qui vont devoir s'exprimer, donner leur version des faits. Un procès qui doit se terminer le 5 juin prochain.
1: Merci beaucoup, Célia Barotte. Laure Parra, on rappelle, Éric Revel, qu'on a réussi à obtenir l'extradition de Félix Bouenguy grâce au rétablissement des relations avec le Maroc.
2: Oui.
1: Qu'il a extradé.
2: Voilà.
1: Ça, c'était pour le petit.
2: Ils n'ont pas
1: point.
2: Toujours été au beau fixe.
1: Voilà, exactement.
2: Donné, je le rappelle tout à l'heure.
1: Ça sert d'avoir des relations apaisées. Écoutons le commissaire divisionnaire Éric Antonetti de Marseille, qui lui a fait le parallèle entre ce qui s'est passé à Nice, vous vous rappelez la fusillade la semaine dernière, deux morts, six blessés dans le quartier des Moulins, et Marseille, évidemment, il y a une connexion avec le milieu du narcotrafic.
3: Ce fait s'inscrit très certainement dans une montée de tension hein, entre deux équipes de narcotrafiquants, ceux des quartiers est de la ville et ceux des Moulins, puisque deux événements hein, sont venus quelques jours avant, se sont produits et peuvent expliquer ce passage à l'acte. Hein, le 8 mai, il y a eu finalement une attaque d'un commerce de nuit, boulevard Paul Montel, dans le quartier des Moulins, avec armes et explosifs. Et le lendemain, comme une réplique, des tirs sur un guetteur de 15 ans hein, dans le quartier est de la ville.
1: Voilà pour le commissaire Antonetti, Louis de Ragnel. Il y a évidemment des actions concertées, connectées entre toutes ces mafias. Il y a ce procès à Marseille, il y a ce qu'on tente d'obtenir de l'Algérie. On est dans un climat où la lutte contre le narcotrafic, elle est absolument primordiale. 80%, je le disais, du territoire français est touché aujourd'hui par le narcotrafic selon le rapport de la Cour des comptes.
4: Ce qui est vrai, c'est que c'est une lutte à mort qui doit être menée. On voit que le politique essaye de la mener hein, de manière très honnête. Enfin, il n'y a pas d'absence de volonté de le faire. En revanche, la question qu'on se pose, c'est est-ce que le cadre actuel est suffisant pour se donner les moyens, pour essayer d'éradiquer ce que d'autres pays, d'ailleurs la plupart des pays, n'ont jamais réussi à éradiquer. C'est extrêmement compliqué. Et aujourd'hui, la difficulté supplémentaire de la France, c'est que jusqu'à il y a 6-8 mois, la France était un pays d'importation de drogue. Et maintenant, figurez-vous, depuis quelques mois, la France est aussi devenue un pays d'exportation vers d'autres pays européens. Et donc, vous avez des puissances derrière qui ont quasiment des puissances parfois militaires, qui ont énormément d'argent, qui ont des moyens, des drones sous-marins, et ils agissent sous forme de commando, mais quasiment avec les mêmes moyens que la police, la gendarmerie. Donc, voilà, tout l'enjeu pour les forces de l'ordre, c'est à la fois d'essayer de ne pas perdre la main, de ne pas lâcher complètement, de ne pas être dépassé. Et puis, du point de vue des magistrats, eh bien, c'est de taper le plus fort possible, évidemment, de taper les têtes les unes après les autres. Mais le problème, c'est que ça repousse quasiment aussi vite que les têtes sont coupées. Voilà, mais tout l'enjeu, c'est pour ça que derrière tout ça, il y a une réforme très importante. C'est vraiment la réforme de la police judiciaire, c'est renforcer l'investigation en France. Parce qu'aujourd'hui, c'est devenu malheureux. Avant, vous savez, c'était un peu l'aristocratie de la police. Maintenant, je ne dis pas que c'est devenu le parent pauvre, mais c'est une filière qui n'attire plus les vocations. Et donc, il faut renforcer urgemment cette filière.
1: Écoutons Béatrice Brugère, elle était notre invitée ce matin, magistrate. Elle souhaite un plan Marshall pour lutter contre le narcotrafic.
5: Les moyens sont extrêmement importants. Je rappelle encore, et je crois que vous allez bientôt avoir le garde des Sceaux, budget, c'est aussi ce qui va nous donner les moyens de pouvoir lutter contre ces organisations criminelles. Le budget n'est sans doute pas encore à la hauteur des enjeux. Les magistrats font ce qu'ils peuvent, s'organisent, mais il y a quand même une question de moyens humains et de moyens financiers, de moyens techniques, sur lequel un vrai plan Marshall serait, à mon avis, nécessaire.
1: Dans un pays qui est malheureusement endetté très très fortement.
5: Oui, mais après, c'est une question des priorités parce qu'en fait, on n'a jamais vraiment évalué le coût du crime. Il faut bien comprendre que le crime nous coûte peut-être plus cher que l'investissement que l'on ferait.
1: Éric Revel, le crime nous coûte plus cher que, évidemment, l'investissement dans la justice et la police.
6: Oui, alors moi, j'aborde toujours un sujet qui n'est pas souvent abordé, qui est l'aspect financier, quand même, des choses, des grands narcotrafiquants. Je ne vous parle pas de ceux qui sont guetteurs et qui se prennent des rafales de Kalachnikov à Nice ou à Marseille, mais je vous parle des têtes, des cerveaux qui, souvent, d'ailleurs, vivent à l'étranger. Ben, tous ces gens-là, ils placent leurs centaines de millions de dollars ou d'euros dans des places financières offshore. Or, vous avez une coopération internationale au sein de l'OCDE qui s'appelle le GAFI, qui dresse des listes noires de paradis fiscaux qui sont le réceptacle de tout type d'argent, dont l'argent de la drogue. Bah, écoutez, si les pays occidentaux, parce que c'est une lutte internationale, on l'a compris, bah, vous laissent donner les moyens, mais pourquoi ils ne tapent pas directement au portefeuille des comptes de ces grands narcotrafiquants qui placent leur argent dans des places offshore qui parfois d'ailleurs sont plus ou moins liées à des grandes économies mondiales, vous voyez ?
1: Gauthier Lebret, on parle de la lutte contre le narcotrafic, tout le monde est d'accord là-dessus, mais pour taper fort, il faut en assumer les conséquences.
7: Ben voilà.
1: Et qui est prêt à payer le prix politique d'un embrasement des quartiers, de morts dans la population civile ? Pas grand monde, alors, évidemment.
7: Actuellement, au sommet personne. De l'État, absolument personne. Personne, parce qu'on parle de guerre sans cesse, les politiques, ouais. quand ils prennent la parole, il faut faire la guerre
1: l'État
7: contre
1: ne reculera pas.
7: Le narcotrafic. Pour le moment, les victimes, elles sont que d'un seul côté. Hein. C'est celle du narcotrafic, on l'a vu encore à Nice ou à Nantes. Hein. Je vois pas les dealers mis hors d'état de nuire sur le terrain par les policiers, parce qu'ils n'en ont pas tout simplement l'ordre. Mais si les policiers rentrent vraiment dans les quartiers nord, par exemple de Marseille, vont dans les immeubles chercher la drogue, chercher les armes, ça va pas se faire doucement et calmement. Et effectivement, à ce moment-là, parce que sans cesse, il y avait aussi Samia Ghali qui avait dit il faut l'armée. Mm-hmm. Très bien, l'armée.
1: Il y a le grand fantasme de l'armée. Elle n'est pas faite du tout pour ça.
7: Elle est de gauche. Alors déjà, elle n'est pas faite pour ça. Elle est de gauche, Samia Ghali. Et l'armée, elle n'est pas là pour faire du maintien de l'ordre. Non. Donc l'armée, quand
1: elle est là pour ouvrir le feu,
7: elle réplique. Ah ben, donc le problème, c'est qu'on on demande à l'armée de le faire, mais on n'assumerait même pas de demander aux forces de l'ordre de passer déjà au stade supérieur. Donc la guerre, en fait, elle n'est menée que d'un côté. La réponse de l'État n'est pas là, parce que les conséquences politiques seraient trop lourdes à porter. Donc pour le moment, bah, on compte les morts, mais toujours du même côté.
1: Il y a Rachel Kahn.
8: Oui, mais les conséquences politiques seraient trop lourdes, parce qu'il y a l'instauration d'une contre-société, pas seulement avec de la criminalité, mais une puissance de substitution, avec une économie parallèle, des règles parallèles, une hiérarchie parallèle, une question de territoire où s'installe la violence, avec une fascination de cette violence. Et donc, en réalité, l'enjeu, c'est un enjeu de souveraineté de nos territoires.
1: Bon. Eric, dernier mot là-dessus, on avance, après, on aura
2: terminé le chapitre narcotrafic. Oui, je pense qu'on parlait tout à l'heure du projet Riposte. Bon, moi, je prétendais...
1: Par Laurent Nouniez.
2: Oui, de Laurent Nouniez. Je prétendais qu'il faisait le tour du propriétaire des sujets qui nous assaillent en termes de violence... Bon, alors maintenant, on entendait Jean-Christophe Couvy, ce policier syndiqué, qui nous expliquait que bon, bah, les moyens ne sont pas là. Et puis que, surtout, Louis de Ragnel le soulignait, c'est qu'en fait, quand on arrive au bout d'une logique et qu'on ne peut rien faire de plus que finalement rafistoler des projets de loi qui parfois n'ont, ou des lois qui n'ont même pas de décret, en fait, ça nécessite peut-être un grand bond en avant qui est celui de...
4: Sortir du cadre.
2: Sortir du cadre, donc, de modifier notre constitution.
1: Gauthier, rapidement.
7: Et puis, je voulais juste dire un mot sur le Maroc, effectivement, puisqu'on a extradé le fameux chat qui est jugé actuellement.
1: Bingy.
7: En disant que, effectivement, le président français avait reconnu la supériorité du Maroc, la souveraineté du Maroc sur le Sahara occidental, ce qui nous avait fâché pour de bon
1: la crise
7: avec l'Algérie. Mais moi, je pense qu'il a très bien fait et que ça n'a juste rien à voir, les relations avec le Maroc et l'Algérie, puisque le Maroc n'est pas un régime preneur d'otages. Il n'y a pas de Christophe Glaize et de Boulem Sansal au Maroc. Le Maroc ne rajoute pas des couplets anti-français dans donc son hymne national, et que ces deux histoires n'ont strictement rien à voir, et que c'était une erreur
4: française sous François Hollande.
7: Bien sûr, parce que généralement un président de droite s'entend bien avec le Maroc et se fâche avec l'Algérie. Un président de gauche s'entend bien avec l'Algérie et se fâche avec le Maroc. Et un président centriste a réussi à se fâcher avec les deux.
1: Bon, avançons. Je crois qu'il y a un autre sujet que vous vouliez évoquer. Ces images de violence en marge de matchs de football. Ça s'est passé à Nantes et à Nice hier soir. Alors peut-être commençons par Nantes, stade de la Beaugeoire, vous en avez parlé tout à l'heure, Gauthier, match interrompu dès la 22e minute, irruption de supporters sur la pelouse, chevet de fumigène, pétard sur le terrain, siège arraché, CRS sur la pelouse, des individus masqués pour la plupart. On voit les joueurs, je dis pour nos auditeurs, qui quittent le terrain en catastrophe, et l'entraîneur de Nantes, qui est foudrage.
2: Il me dit que, ouais.
1: Et qui
2: dit qu'il n'a jamais vu ça en 40 ans. Je crois que c'est ces mots reprises par le journal L'Équipe ce matin.
1: Et même à peu près même type de séquence à Nice, dans un match de Ligue 1 entre Nice et Metz. Pareil, très tendu, des supporters masqués qui font éruption sur le terrain, fumigène. Alors évidemment, est-ce que c'est le inhérent au football ou c'est inhérent à un nouveau type de supporter, Gauthier Lebret ?
7: Alors il y a deux sujets. Effectivement qu'on est dans une société violente et maintenant la violence se fait à la fois dans le stade et à l'extérieur du stade. C'est d'ailleurs pas forcément la même sociologie. Il y a un policier qui a été légèrement blessé, je le dis à Nantes. On voit c'était les images aussi pour les auditeurs à Nice où les policiers, les CRS vont sur le terrain. Je note quand même qu'on sort d'une séquence finale de Ligue des Champions à Paris avec le PSG qui se qualifie. Alors, et les scènes à Paris sont absolument insupportables.
1: La demi-finale.
7: Oui, demi-finale. Et donc après, maintenant, Laurent Nunez s'inquiète pour la finale qui jouera le 30 mai à Budapest. Donc loin de Paris, mais même chose, il s'inquiète évidemment des débordements qui pourrait y avoir à Paris. D'ailleurs, j'aime pas ce terme de débordement, c'est des violences urbaines, c'est des guérillas urbaines, c'est des émeutiers, c'est pas des débordements. Et puis, donc, ces deux scènes, à la fois à Nice et à Nantes. Donc le lien... c'est quand même aussi le football. Je veux bien qu'on me dise que ça n'a aucun lien avec foot. Ça se passe pas après un match du 15 de France en rugby ou après un championnat de pétanque. Donc c'est un peu comme si vous voulez nier le lien entre une partie de l'immigration et l'insécurité. Le lien, il est évident. Donc évidemment que le foot ramène une sociologie à la fois d'ultra qu'on voit dans les stades avec les violences insupportables et ensuite d'émeutier, ça c'est d'autres, une autre sociologie après le match où ils cassent tout sur leur passage.
1: Donc ils viennent pas pour le match, ils viennent pas pour le match, Rachel Kahn, ils viennent pas pour le sport, ils viennent pas pour le foot.
7: Mais pourquoi ils font pas ça après le 15 de France ?
8: Non, mais non seulement ils viennent pas ça pour, ils viennent pas là pour le foot, mais simplement on a l'impression que plus ça va, plus ça devient une figure imposée. C'est-à-dire qu'en première partie, on a le match avec des équipes qui s'entraînent toute l'année, qui s'arrachent aux entraînements pour justement livrer le meilleur résultat possible. Et en deuxième partie, la vraie soirée commence avec ces violences. C'est très malheureux, mais ça installe cette culture de l'ultra-violence.
1: Et Louis Ragnel, Laurent Nunez, dit s'attendre à un niveau de violence extrêmement important. Le soir du 30 mai, le soir de cette fameuse finale avec le PSG, qui se déroulera à Budapest. Hein.
4: Absolument. En plus, le match n'a même pas lieu
1: en France.
4: Et ce qui est vrai, c'est que ça aurait été la même configuration, même type de match. Mais s'agissant du rugby, jamais le ministre de l'Intérieur n'aurait été inquiet en sachant qu'il y a plusieurs événements le même soir avec des concerts. Et c'est vrai que ça concerne que le football. Et moi, je pense qu'il faut, il va falloir creuser quand même qui est cette sociologie. C'est pas juste des hooligans, c'est pas simplement des gens un peu excités.
1: Non, les hooligans, encore une fois, je le disais, on est venu à bout du phénomène.
4: Mais moi, je pense que ce sont des gens qui, par ailleurs, s'intéressent aussi au football. Je pense qu'il y a un lien. Je vous dis pas que ce sport est
7: un salon des hooligans. Les ultras, c'est les.
4: Je ne vous dis pas que ce sport est violent. Il n'est pas violent par nature, mais il attire des gens qui, certes, aiment le ballon rond, mais aussi ces personnes-là aiment se battre et voient ça comme un prétexte. Pour faire des énormes batailles géantes dans la rue.
8: On a de grands sportifs en France, on a une grande équipe de France, on a un grand capitaine de foot, et j'adorerais qu'il puisse prendre parole sur l'ensemble de ces violences, que ce soit au niveau professionnel, mais aussi sur ce qui se passe dans le foot au niveau amateur.
1: Pour rappeler ce qu'est le sport, les
8: règles. Les règles, la civilisation, le fair play, les règles du jeu, avant, pendant et après les matchs.
1: Elle manque cette parole.
8: Ben oui, absolument.
1: Elle manque, très honnêtement. Ils prennent la parole sur d'autres sujets. Ils ont tout à fait le droit de prendre la parole sur les sujets qu'ils choisissent. Mais pourquoi ne pas dénoncer la violence dans les stades?
8: Mais surtout que la jeunesse les écoute aussi.
4: Ils ont peur, vraiment. Parce qu'ils ont peur de décevoir, ils ont peur aussi physiquement d'être menacés après.
1: Condamner les violences dans un stade, excusez-moi.
4: Je pense que c'est devenu compliqué, Laurence.
7: Ils ne le font pas. Vous avez vu Johanna Roland tweeter? Elle ne le fait pas. Parce qu'elle a peur de perdre cette base électorale et de se fâcher avec tout le club nantais.
4: Non mais on en est à un tel point que ceux qui aujourd'hui s'indignent, dénoncent la violence, ont peur de passer pour des rabat-joie. Parce qu'il y a quand même tout un discours ambiant qui consiste à dire bon, il faut que jeunesse se passe. C'est pas que des jeunes, mais il y a quand même beaucoup de jeunes. Et il y a plein de gens qui disent bon, bah voilà, ça a toujours été un peu le cas avec le football. Sauf que non, on assiste quand même à des nouveaux phénomènes. Et moi, ce que je trouve inquiétant, c'est que ce que font les sportifs ce qui se passe dans les enceintes de matchs de très haut niveau, maintenant, rejaillit sur le sport amateur. Et vous avez des enfants qui font exactement la même chose.
1: À 9 ans, qui
4: par mimétisme. Et ils disent en fait, il se passe ça chez les grands, pourquoi s'il se passe ça chez
7: nous ? Et puis, vous avez des gens qui s'adaptent. C'est-à-dire que il y a beaucoup de gens. De Parisiens ne sortiront pas dans les rues de Paris le 30 mai.
1: Il y aura beaucoup de gens dans les concerts, parce qu'il y a plein de concerts dans la région parisienne, et ils iront quand même au concert.
7: C'est vrai. Et ensuite, vous avez des familles qui disent, moi, je ne vais pas aller au stade voir un match de foot, parce qu'il peut se passer des scènes
1: sur les Champs-Élysées,
7: à Nice ou à Nantes. Évidemment, personne ne va aller dîner sur les Champs-Élysées, ou très peu de monde, ou des gens qui ne seront pas au courant.
1: Les touristes.
7: Le 30 mai, les touristes, exactement. Donc, les gens, maintenant, s'adaptent quand il y a une grande compétition sportive. Et attendez, on est au début. La Coupe du Monde. Et puis la Coupe du Monde, ça pétera peut-être sur les Champs-Élysées, mais pas pour la France.
1: Écoutez, on verra bien.
7: Pour d'autres pays, quand d'autres pays jouent. Comme ce qui s'est passé avec la Coupe d'Afrique des Nations.
1: On fera le point dans un instant. On en est sur CNews et sur Europe 1. On évoquera aussi le film L'Abandon. sur Samuel Paty, les derniers jours de Samuel Paty. Et puis on évoquera le long format que vous allez diffuser ce soir à Gauthier sur les profs nouveaux martyrs de la République. A tout de suite, on sera rejoint par Prisca Thévenoud. A tout de suite.
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10: 18h40 de retour dans Punchline sur CNews et sur Europe 1. Nous avons été rejoints par Prisca Thévenot. Bonsoir à vous.
24: Bonsoir.
10: Députée Ensemble pour la République des Hauts-de-Seine. On va évoquer le film L'Abandon qui est dans les salles en ce moment. Il retrace les 11 derniers jours de Samuel Paty, ce professeur qui a été assassiné. Il a été présenté hors compétition au Festival de Cannes, film réalisé par Vincent Garanque. On va écouter quelques réactions de spectateurs qui ont vu ce film et qui disent ce qu'ils en pensent. On parlera aussi de la polémique qui a entouré ce film. Et puis on parlera du long format que vous diffusez ce soir, Gauthier, sur les professeurs, les nouveaux martyrs de la République. D'abord, les spectateurs qui ont vu le film L'Abandon.
25: Mais c'est un film vraiment qui représente vraiment là, ce qui s'est passé. Et c'est vraiment très émouvant et très réaliste. Quoi. Il n'y a aucune récupération politique, ni rien du tout. Quoi.
2: ça s'adresse à très grand public, ça s'adresse à tout le monde, c'est très bien que les gens le voient. C'est instructif, c'est un film dossier. La fin est vraiment très bien, assez prenante, assez émouvante. C'est bien que des films comme ça existent. Je ne vois pas du tout quelle récupération politique peut y avoir là-dessus. C'est des faits. C'est, au contraire, il faut que tout le monde en ait conscience. Ce n'est pas du tout... c'est pas maniqué. Hein.
3: Je trouve que c'est un très bon film, très émouvant. C'est vrai que ce sujet, déjà, avant de le voir, c'était un risque en quelque sorte de le prendre. Mais la façon dont le sujet a été traité, ça m'a convaincue. Vraiment, c'est un film très droit.
10: Juste un mot de Rachel Kahn, la polémique, elle recouvre quel champ en fait sur ce film, Rachel Kahn ? La polémique qui est liée au film L'Abandon.
4: Elle recouvre le champ de
10: l'extrême gauche qui dit.
4: De l'extrême gauche qui a une volonté de faire taire et une volonté de gommer en fait l'ensemble des témoignages. Je suis un peu troublée parce que je suis troublée par le fait que les personnes qui ont vu le film soient floutées en fait, mm-hmm. comme si elles avaient peur de témoigner sur le fait que ce film-là était un film nécessaire.
10: Ça en dit long.
4: Ça en dit très long. Et juste, si je peux te dire juste un petit mot. Avant l'assassinat, avant cet attentat de Samuel Paty, il y a eu Toulouse. Il y a eu l'école aux Aratora à Toulouse, mm-hmm. où Mohamed Merah est entré et a tué des enfants à bout portant. C'était déjà
10: et
4: le
10: après,
4: signal.
10: Il y a eu
4: et ensuite Dominique Bernard. On est dans quelque chose d'extrêmement grave. Il s'agit d'une guerre larvée.
10: Prisca Thévenot, vous comprenez cette polémique ou elle est indigne à vos yeux ?
18: Elle est absolument indigne. C'est la raison pour laquelle j'ai interpellé aujourd'hui par écrit le ministre de l'Éducation nationale pour lui demander,
10: Monsieur Geffray,
18: effectivement, pour lui demander à ce que ce film puisse être diffusé largement, encourager en tout cas la diffusion dans les lycées de notre pays, avec un temps d'échange derrière, que ce soit avec les enseignants qui le souhaitent, mais également avec des personnes de l'extérieur, soit des magistrats, des associations agréées, des référents laïcité, pour qu'on puisse continuer à expliquer ce qui s'est passé. Et le meilleur moyen d'éviter que ça ne se reproduise, le meilleur moyen pour que notre République continue à être debout, c'est surtout de ne pas nous terrer dans le silence, dans l'oubli, ou voir l'indignation un peu silencieuse qui reviendrait à dire qu'on n'est pas d'accord, mais le dire un peu à huis clos.
10: Et poser...
18: Parce que plus que jamais, il faut qu'on se mobilise sur ces enjeux.
10: Et poser les mots sur les choses, c'est-à-dire...
18: Et le dire.
10: La lutte contre l'islamisme, elle est fondamentale dans notre pays.
18: Et bien sûr, elle est toujours d'actualité, en fait. Elle est toujours d'actualité quand on voit que certains nous expliqueraient que simplement le fait de diffuser ce film reviendrait à pointer du doigt un tel ou une telle. Absolument pas. On devrait être unis en tant que nation, en tant que classe politique, derrière la diffusion de ce film pour réexpliquer ce qui s'est passé et surtout ne jamais oublier. Derrière l'assassinat de Samuel Paty par un terroriste islamiste, c'est la République qui est visée, c'est la liberté d'expression qui est visée, ce sont nos valeurs qui sont touchées. Et pardon, mais le combat continue malheureusement.
10: Et je note que vous demandez la diffusion de ce film dans les lycées.
22: Oui, Prisca Thévenot, ce serait formidable dans un monde formidable, mais il faut se rendre à l'évidence. Il faut se rendre à l'évidence. Rachel Kahn le soulignait là, il y a des gens qui veulent dire du bien de ce film, mais qui ont le visage flouté. Ben, il y a des professeurs dans leur classe qui n'enseignent pas, par exemple, la Shoah, ou qui n'enseignent pas une partie de l'histoire de France, parce qu'ils ont peur. Donc avoir des profs, Prisca Thévenot, qui... courageusement prendrait l'initiative. Elle est bonne, votre initiative, hein. Mais je demande à voir concrètement comment ça peut se passer.
18: Il faut l'état de nos classes. J'entends tout à fait légitimement votre propos et je me suis posé la question moi-même en rédigeant ce courrier. Souvenez-vous aussi au lendemain de l'assassinat de Dominique Bernard et de la minute de silence qui avait été demandée à l'époque par le ministre de l'Éducation nationale, Gabriel Attal. On nous avait dit, attention, et légitimement, encore une fois, pas l'objet de faire de polémique de ma part. Ça va créer du remous, ça va créer des incidents, etc. On avait dit que cette minute de silence devait se tenir, et que s'il y avait des incidents, des mesures seraient prises, des mesures disciplinaires, mais il y avait aussi eu des signalements au procureur. Je pense que, oui, la solution de facilité, excusez-moi, encore une fois, pas de méprise de ma part, serait de dire, pas de vague, ne faisons rien et laissons faire. On ne peut pas. Mmh. On parle de Dominique Bernard, on parle de Samuel Paty, on parle effectivement d'enseignants. L'enjeu, ce n'est pas de les mettre en difficulté, c'est de les entourer, de leur montrer qu'on est tous derrière eux. Et donc, par rapport aux propos que j'ai pu voir sur les réseaux sociaux par des militants LFI, alors eux ne devraient pas avoir peur de dire cela et nous, on devrait avoir peur de se lever. C'est inadmissible.
10: Vous avez totalement raison. On va juste écouter un extrait du documentaire, du long format que vous diffusez ce soir. Parce que votre documentaire donne la parole aux profs, les nouveaux martyrs de la République. Écoutez cette enseignante qui raconte les agressions qu'elle a subies en donnant cours en CAP. Écoutez-la, écoutez bien, et je vous passe la parole, Gauthier, ensuite.
5: Une fois, je faisais un remplacement, donc j'avais accepté de prendre deux classes parce que les CAP sont moins nombreux, donc ils étaient plutôt 2x12. Et j'ai un élève devant tout le monde, il a dit « mais je vais prendre la prof sur le bureau ». Et je crois que je ne l'ai pas fait sanctionner parce que tellement ça dépassait ce que je pouvais concevoir, entendre.
6: Et pour cette enseignante, les attaques ne se sont pas limitées à ces agressions verbales.
5: Moi, je me suis retrouvée la première année avec des atteintes plutôt sexuelles. J'ai un élève qui m'a pincé le sein. Voilà, on était en cours. Je donnais des documents ou je ne sais quoi. Il est venu me pincer le sein. Donc, il a eu des jours d'exclusion.
6: Une agression sexuelle qui a profondément bouleversé sa vie.
10: Voilà, Gauthier Lebret, prof, nouveau martyr de la République. On en est à se poser la question. Quand même.
7: Et... 6 ans après Samuel Paty, ce titre, l'abandon, prend tout son sens. Le problème, c'est que les profs sont toujours abandonnés, ont toujours le sentiment de l'être. Enfin, c'est pas un sentiment, c'est une réalité. Pourquoi on a beaucoup de mal à baptiser un collège au nom de Samuel Paty? Parce que vous avez beaucoup d'enseignants qui veulent pas aller enseigner dans un collège Samuel Paty. Et beaucoup de parents d'élèves qui voudraient pas mettre leur enfant dans un collège Samuel Paty parce qu'ils ont peur, effectivement. Et le problème, c'est pas le professeur ou les parents d'élèves, c'est que l'État ne remplit pas le contrat social en disant « Vous inquiétez pas, on va ouvrir une école Samuel Paty et on vous fait le serment qu'il ne se passera rien. » L'État est bien incapable de faire cela. Et moi, je trouve formidable, effectivement, l'initiative de vouloir projeter dans toutes les classes du collège en simultané, parce que ça protège les professeurs. Si en simultané, vous avez le même film qui passe dans tous les collèges de ce pays ou tous les lycées de ce pays, vous les protégez d'une certaine manière. Mais j'ai hâte de voir dans quels établissements ça va bien se passer et dans quel autre ça se passera mal, parce que ça se passera forcément
10: mal. Est-ce que ça sera obligatoire ou pas?
7: Dans un certain nombre d'établissements scolaires. Et sur l'origine de la polémique, puisque vous posiez la question à Rachel Kahn, c'est évidemment des streamers, donc c'est-à-dire des gens qui sont en direct sur les réseaux sociaux à Cannes. J'aimerais bien savoir au nom de quoi ces militants de la France Insoumise sont accrédités au Festival de Cannes, parce que c'est des militants de la France Insoumise, ils concluent leur vidéo en disant « Votez Mélenchon ». Et donc c'est des collabos avec l'islamisme, c'est très clair. Alors, et pour s'en prendre à un film qui est fait en collaboration avec la sœur de Samuel Paty, Mickaël Paty, qui porte ce projet, qui a fait un documentaire qu'on a diffusé sur CNews, avec Stéphane Simon, qui a écrit un livre avec elle sur l'assassinat de son frère, faut vraiment pas être capable de se regarder dans une glace le soir, parce que franchement, pour s'en prendre à la sœur de Samuel Paty, faut être au-delà de l'indignité.
10: Est-ce qu'à Thévenot, vous partagez cette indignation?
18: Mais bien sûr, enfin, je veux dire, c'est révoltant. J'ai dû l'écouter et la revoir plusieurs fois pour être sûr de bien comprendre. Enfin, il y a rien qui va dans cette vidéo. Enfin, ne serait-ce qu'avoir un moment de retenue. C'est quand même indigne de se dire, en fait, ils l'ont fait à escient. Je suis même pas sûre qu'ils aient regardé le film en réalité. Ils y allaient en voulant passer un message politique polémique pour servir une cause, effectivement, celle de la gauche mélenchonisée. Et pardon, on ne découvre rien quand on voit cette attitude-là mise en place du côté de la France insoumise.
10: Et quand on entend le témoignage de cette professeure qui a été agressée pendant les cours, on se dit effectivement que les profs sont toujours assez seuls quand ils sont face à une classe.
18: Mais là, ça devrait même aller au-delà. Quand j'entends ce que la professeure qui a témoigné dans votre reportage, c'est du pénal. Et effectivement, il y a une mesure disciplinaire de l'éducation nationale qui a été mise en place, mais pardon, ça ne devrait pas s'arrêter là. C'est une agression sexuelle qu'elle a vécue. Et il devrait y avoir la justice saisie directement derrière.
10: Autre extrait, et là on entend des élèves, des très jeunes élèves, qui s'expriment à la sortie des cours, Gauthier, sur leur envie de violenter, voire de tuer certains de leurs profs. Écoutez bien les mots, c'est à peine croyable.
6: Nous nous sommes rendus à la sortie d'un collège de banlieue parisienne pour sonder les élèves sur la vision qu'ils ont de leur professeur. Et ce que nous avons entendu est tout aussi édifiant qu'inquiétant.
8: Moi, j'ai envie de les frapper des fois. Ma prof de français, par exemple.
9: J'aurais eu beaucoup de favoritisme dans ma classe. J'ai envie de l'attendre à la sortie, le prof, et de baiser sa mère.
24: J'ai déjà eu de tuer. J'ai envie de tuer un prof, mais aussi tout le monde. Même si tu vas pas le faire, mais t'as envie de le faire.
10: Libération de la parole, Rachel Kahn, qui est insupportable, en fait, sur ces gamins, quoi. Ils ont, quoi, 13, 14 ans.
4: Oui, absolument. Mais cette libération de la parole, elle vient de plusieurs faits. Et effectivement, je partage ce que vous disiez tout à l'heure sur la question des parents dans l'éducation des enfants. Mais aussi, il faut bien comprendre que l'école et que notre jeunesse est une prise de guerre. Et c'est ça, le sujet. C'est une véritable prise de guerre de la part de cette idéologie islamiste qui veut, justement, coloniser le cerveau de nos aux plus jeunes, que ce soit à l'école, mais aussi dans nos universités. Et tant qu'on ne comprend pas ça, on ne comprend pas sur quoi il faut se battre.
10: Louis de Ragnel.
0: Moi, l'impression que j'ai, c'est que depuis la mort de Samuel Paty et de Dominique Bernard, on a entendu beaucoup de discours qui disaient que la République ne reculera pas. En réalité, elle a beaucoup reculé. Il suffit de voir, il y a aussi, moi j'ai déjà entendu, lu des phrases avec des élèves qui disaient « je vais te faire une Samuel Paty ». C'est devenu même un
10: gimmick.
0: Exactement, un gimmick à l'école. Et je trouve que ça, c'est très inquiétant. Et par rapport à la fois à ce qu'on a vu sur les menaces, effectivement, type Samuel Paty, ou les menaces d'agression sexuelle, on a l'impression vraiment qu'il n'y a pas... Enfin, aujourd'hui, les gouvernements successifs n'ont pas trouvé de solution. Vous voyez, moi, comme vous, je trouve que votre initiative, elle est très positive. Il faut absolument que ce film puisse être diffusé sur instruction du ministre pour protéger les directeurs d'établissement, pour protéger les professeurs. Mais ensuite, s'il y a des signalements qui sont faits, s'il y a des signalements au procureur de la République qui sont faits, qu'est-ce qu'on en fait? Qu'est-ce qu'on en tire comme conséquence?
18: On avait une démarche assez simple quand on était au ministère de l'Éducation nationale avec Gabriel Attal. C'était aussi un choc de savoir, mais aussi un choc d'autorité. Déjà, rappeler les fondamentaux et la base. Et que oui, quand on donne des consignes, quand il y a un cadre à respecter, il doit y aussi avoir des sanctions à mettre en œuvre directement, pas simplement un avertissement.
0: Et malheureusement, il y a plein d'élèves et des parents qui s'en fichent complètement de savoir que leur enfant va être exclu pendant une semaine ou 10 jours.
18: Je vous donne l'exemple qu'on avait fait pour, malheureusement, Dominique Bernard, avec ses minutes de silence, si elles n'avaient pas été respectées. Je crois que c'était 180 signalements qui avaient été faits, avec des signalements au procureur, mais aussi des exclusions, etc. Il faut les mettre en œuvre directement, parce que je peux vous dire que ça fait réfléchir aussi. Et ensuite, se pose la question, vous avez raison, l'autorité parentale. Quand on a proposé aussi la réforme du code pénal des mineurs, c'était bien pour ça. Parce que là, le reportage que vous aviez, ce sont des mineurs qu'on voyait, ils avaient moins de 16 ans. Ben, je suis désolée, il faut aussi que les parents viennent répondre devant la justice des faits que leurs enfants font. Je pense que ça avait été, à l'époque, médiatisé, quand je m'étais fait agresser en campagne, en 2024, suite à la dissolution. Ça avait été assez loin, etc. C'était que des mineurs. C'était que des mineurs, sauf un qui était majeur. Mais il y avait beaucoup de mineurs. Bon, maintenant, je peux en parler puisque c'est passé. Mais les parents ont été appelés par la justice. Mais je pense qu'on doit aller plus loin, plus que d'être appelé pour expliquer ce que leur enfant ou pas a fait. C'est aussi avoir une part de responsabilité. Je suis désolée, quand nos enfants sont mineurs, nous, les parents, nous sommes responsables de leurs faits et actes.
10: Gauthier Lebret.
7: On cite tout le temps, à juste titre, Samuel Paty et Dominique Bernard, parce qu'elles, c'est des victimes de l'islamisme. Mais il y a des professeurs qui sont tués sans lien avec l'islamisme. Je pense évidemment à Agnès Lassalle. Je pense à cette surveillante de collège tuée pendant une fouille de sac, Mélanie. Et la violence dont on parlait à l'instant avec l'extrait n'avait rien à voir avec l'islamisme. C'est la violence, j'allais dire, quasiment du quotidien que doivent subir certains profs. Donc le mal qui gangrène l'école ne se limite pas à l'islamisme. Et la violence qui s'abat sur les professeurs ne se limite pas à l'islamisme. Et on a eu bien d'autres victimes de coups de couteau des professeurs, encore récemment, dans l'actualité, dans d'autres types d'affaires, effectivement, avec de la délinquance du quotidien qui commence de plus en plus tôt. Et c'est ce dont on va parler ce soir et ce sur quoi il faut évidemment énormément s'inquiéter.
10: Un choc d'autorité, Prisca Thévenot, c'est ce que vous réclamez et c'est ce que réclame votre candidat Gabriel Attal, j'imagine, qui
18: plus que le réclamer,
10: pour 2027.
18: Plus que le réclamer, c'est ce qu'on avait mis en place à l'Éducation nationale le temps qu'il y était, et puis ensuite à Matignon. Mais ce n'est pas simplement des paroles, c'est aussi faire évoluer notre droit par rapport à cela. Parce qu'un jeune d'aujourd'hui, ce n'est plus un jeune de 45, sauf que la loi, elle, et la justice, ce n'est pas armé de la même façon. Et on doit pouvoir faire évoluer aussi le cadre législatif pour répondre à cette, effectivement, violence désinhibée et affirmée et affichée d'une partie de notre jeunesse qui... visiblement perd une partie de ses repères.
10: On va baisser la majorité pénale comme c'est prévu.
18: Ben, on avait ce projet, souvenez-vous.
4: Mais l'école doit rester un endroit où l'on fabrique, où l'on construit des citoyens éclairés.
10: Absolument, et on apprend à penser. Merci beaucoup à vous d'avoir participé à Punchline aujourd'hui sur CNews et sur Europe 1. Dans un instant, Pierre de Villeneuve pour Europe 1 Soir, Christine Kelly pour Face à l'Info sur CNews. Et je vous rappelle, le rendez-vous demain à 8h10 avec Gérald Darmanin, garde des Sceaux, qui revient d'Algérie et qui nous réserve ses premières prises de parole sur nos antennes. Merci à vous de votre fidélité. À demain.
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11: Comme tous les lundis, dans quelques minutes, nous allons retrouver Yves de Risbourg en compagnie d'un nouvel invité pour parler énergie et décarbonation des territoires avec Antargaz. 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
43: Bonsoir à tous. Gérald Darmanin nous en dira plus demain matin à 8h10 sur Europe 1. Comme vient de vous le dire Laurence Ferrari, le ministre de la Justice revient d'Alger. Il réserve ses premières paroles à Europe 1 et à CNews. Alger où il a rencontré son homologue dans le cadre d'une coopération étendue. Les dossiers inhérents au narcotrafic ont été évoqués, tout comme le sort de notre confrère Christophe Glaise. Ce réchauffement entre les deux pays est plus qu'un réchauffement. La chancellerie parle même de reprise concrète de la coopération judiciaire opérationnelle entre les deux pays. Alors, en quoi cette coopération va-t-elle consister ? Quel a été le point de déblocage ? Le ministre de la Justice après le déplacement de celui de l'Intérieur et plus récemment, la ministre déléguée aux armées conclut la trinité des ministres de Sébastien Lecornu. Cette équipe et cette méthode seront-elles les bonnes ? Qu'est-ce que l'Algérie a y gagné ? Question posée parmi d'autres et sur bien d'autres sujets dans cette Europe 1 soir. 2 heures d'infos, de décryptage et de débat. 19h sur Europe 1.
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43: Au sommaire, en route vers une coopération accrue entre Alger et Paris, quels sont les tenants et les aboutissants de la visite du garde des Sceaux repose dès le début de ce journal. Et nous inviterons à 20h10 l'essayiste Driss Ghali, auteur de L'identité d'abord, lettre ouverte d'un immigré aux Français qui ne veulent pas disparaître. Et l'on vous posait la question d'ailleurs ce jour sur Europe1.fr, approuvez-vous les efforts du gouvernement pour renouer le dialogue avec Alger? Vous répondez non à 81%. Trois mises en examen dans la fusillade de Nice la semaine dernière. Fusillade en plein jour qui a coûté la vie à trois personnes, en a blessé deux autres sur fond de narcotrafic. Le procureur estime que ces interpellations ont permis d'éviter un nouveau drame. Comme il l'avait promis, Éric Ciotti a installé un poste de police à l'endroit de la fusillade. Nous sommes sur place dans quelques minutes. Dans ce journal également, un organisme indépendant pour gérer le détroit d'Ormuz et la Ligue 1 a rattrapé par les violences des ultras, notamment à Nantes. 19h15, primaire de la droite, bilan de la gestion de l'antivirus, lutte contre le narcotrafic et visite de Gérald Darmanin en Algérie. Frédéric Valletoux, député Horizon, sera l'invité politique d'Europe 1 soir. Et puis la météo, la tendance. Bonsoir Marlène Duret.
1: Bonsoir Pierre. Alors demain, un passage pluvieux suivi d'averses sur une large moitié nord, du soleil voilé sur l'extrême sud et des températures généralement de saison.
43: A tout à l'heure pour la météo complète.
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43: Mais d'abord, toujours pas de répit pour votre portefeuille si vous êtes automobiliste après la flambée du prix du gasoil. Voilà que le sans-plomb est au plus haut. 2,04€ le litre de 95, 2,13€ pour le 98. Sébastien Lecornu doit certes annoncer de nouvelles mesures jeudi, mais en attendant, dans la métropole lilloise, c'est la grimace, comme l'a constaté le correspondant d'Europe 1 dans le Nord, Maximilien Carlier.
2: Un flux continu de voitures devant cette station totale. Les prix plafonnés attirent les automobilistes, excédés malgré tout par le tarif du sans-plomb qui atteint des records.
3: On a l'impression quand même de servir de pompe à essence à l'État qui prend un max de taxes dessus et Total qui, soi-disant, fait ses offres mais qui fait un super bénéfice. Comme d'habitude, donc en fait, une fois de plus, c'est nous qui payons et c'est nous qui subissons les conséquences de tout ça.
2: Il y a quelques années, les gilets jaunes étaient dans la rue pour moins que ça, ajoute-t-il, dépité. Une flambée des carburants qui dure depuis quasiment trois mois, se désole Stéphanie.
4: Ce qu'il faudrait surtout, c'est baisser les prix. Parce que dans d'autres pays européens, c'est plus bas. On a envie de faire autre chose que de mettre du carburant dans notre voiture. Et aujourd'hui, bah, on compte différemment. Les loisirs, on en fait moins. Moins de restaurants, moins de choses, on consomme moins.
2: Et même si le conflit au Moyen-Orient prend fin, on sait très bien que les prix à la pompe resteront élevés, conclut cet automobiliste. À Lille, Maximilien Carlier, Europe 1.
43: Il est 19h02 sur Europe 1. Gérald Darmanin était donc en Algérie aujourd'hui à la demande du président de la République. Le ministre de la Justice s'est rendu à Alger pour tenter de reprendre la coopération judiciaire entre les deux pays à l'arrêt depuis quasiment deux ans. Détention du journaliste Christophe Glaise, des aides mafias, influenceur algérien opposé au régime. Bonsoir Jacques Serret.
5: Bonsoir Pierre, bonsoir à tous.
43: Les dossiers évoqués par le garde des Sceaux avec son homologue étaient nombreux.
5: Oui, un long, très long entretien. Gérald Darmanin a été reçu par le président algérien Abdelmadjid Tebboune durant 2h30. L'heure est au réchauffement de la relation diplomatique entre Paris et Alger.
6: Je remercie le président de la République algérienne du très long échange qu'il a bien voulu m'accorder. On a pu évoquer le travail que nous devons continuer à faire pour renouer la confiance entre deux pays qui se respectent, la France et l'Algérie.
5: Renouer la confiance autour d'un certain nombre de sujets particulièrement sensibles. Le cas du journaliste Christophe Glaise, condamné en décembre dernier à 7 ans de prison, a été évoqué par le garde des Sceaux, sans que l'on sache toutefois si le régime algérien serait susceptible ou non de le libérer. Cela pourrait dépendre des demandes qu'Alger réclame à Paris, comme la restitution des biens dits à Malaki et l'extradition d'influenceurs opposés au régime algérien. Pour cela, l'entourage de Gérald Darmanin fait savoir qu'après deux années d'interruption totale, la reprise concrète de la coopération judiciaire entre les deux pays est actée. Une délégation de hauts magistrats algériens est ainsi attendue à Paris au début du mois de juin.
43: Merci Jacques Serret du service politique d'Europe 1. Gérald Darmanin sera donc l'invité de Laurence Ferrari demain à 8h10 sur Europe 1 et sur CNews dans la grande interview. Trois mises en examen dans la fusillade de Nice la semaine dernière, fusillade en plein jour qui a coûté la vie à trois personnes, en a blessé deux autres grièvement sur fond de narcotrafic. Le procureur estime que ces interpellations ont permis d'éviter un nouveau drame. Bonsoir Frédéric Michel.
7: Bonsoir Pierre, bonsoir à tous.
43: De son côté, comme il l'avait promis, le maire Éric Ciotti a installé un poste de police à l'endroit de la fusillade en plein quartier sensible des Moulins.
7: Oui, un poste de police situé sur la place même où il y a une semaine, deux pères de famille perdaient la vie et où d'autres fusillades ont ensanglanté le quartier. La place des Amaryllis, l'un des derniers points de deal des Moulins. La devanture bleu, blanc, rouge ne permet pas de voir l'intérieur des locaux présentés aux autorités par le directeur de la police municipale.
8: Monsieur le préfet, monsieur le maire, donc le poste de police aménagé sur la place des Amaryllis restera un point d'appui. Il n'y aura pas d'accueil du public.
7: Le poste accueillera une dizaine de policiers municipaux. La volonté affichée par le nouveau maire de Nice, Éric Ciotti, est de réinvestir ce quartier gangréné par le trafic de stupéfiants.
9: Il faut de l'investigation, il faut des enquêteurs, mais il faut aussi de la présence sur le terrain. Donc nous ouvrons aujourd'hui ce poste de police municipale. Cette police sera, avec la police nationale, dans le cadre notamment de patrouilles mixtes, présente en permanence.
7: Comme de nombreux habitants des Moulins, Assiba attend de voir si la présence des policiers municipaux va permettre le retour à une vie normale.
10: J'espère que ça va aboutir, que notre sécurité sera assurée. Ceux qui ont été visés il y a une semaine, ils n'ont rien à voir avec ça.
7: En 2 ans dans le quartier des Moulins, 11 innocents sont morts, victimes de la guerre que se livrent les narcotrafiquants.
43: Merci Frédéric Michel, correspondant d'Europe 1 à Nice. Félix Bingui, jugé à compter d'aujourd'hui pour trafic de stupéfiants, association de malfaiteurs et blanchiment, chef présumé du clan Yoda, rival de la DZ Mafia, arrêté à Casablanca en mars 2024, extradé en France 10 mois plus tard. 19 autres prévenus comparaissaient à ses côtés. Ils comparaissent jusqu'au 5 juin prochain, Félix Bingui, alias Le Chat, en cours 20 ans de prison. Le parquet de Nanterre annonce rouvrir une enquête qui vise Patrick Bruel, enquête pour agression sexuelle. Une jeune femme accuse le chanteur de l'avoir violée alors qu'elle n'avait que 19 ans. Sa plainte, déposée en novembre 22, avait été classée sans suite. Le parquet de Nanterre est déjà saisi de 3 enquêtes pour viol, mettant en cause le chanteur. Il conteste l'ensemble des faits qui lui sont reprochés. Les négociations entre l'Iran et les États-Unis semblent s'enliser. Aucune perspective de nouvelle rencontre entre les belligérants qui, depuis plusieurs semaines maintenant, se renvoient la balle sur des propositions de plan de paix. Bonsoir Laura Legault.
12: Bonsoir Pierre, bonsoir à tous.
43: Et c'est dans cette incertitude que l'Iran a annoncé aujourd'hui la création officielle d'une agence chargée de gérer le détroit d'Ormuz.
12: Oui, une annonce faite par le Conseil suprême de sécurité nationale iranien. L'autorité du détroit du Golfe Persique est officiellement créée. Sur son compte X, se seront publiées des mises à jour en temps réel sur les opérations dans le détroit. Cette agence a 2 objectifs, selon le journal spécialisé Lloyd's List, autoriser les navires à transiter et percevoir des droits de douane. À cette heure, pas de réaction côté américain, mais l'annonce pourrait affecter les négociations en cours. Ce matin, l'Iran dit avoir répondu à la dernière proposition américaine, comme l'explique le porte-parole du ministère iranien des Affaires étrangères.
13: Nous avons reçu une série de propositions de l'autre partie que nous examinons depuis quelques jours. Comme nous l'avons annoncé, nos préoccupations ont été communiquées à la partie américaine. Le processus se poursuit donc par le biais de l'intermédiaire pakistanais.
12: Le bras de fer continue entre l'Iran et les États-Unis. Un peu plus tôt, Donald Trump avait menacé Téhéran. Il ne restera plus rien de l'Iran, faute d'accord, a-t-il écrit sur son réseau social.
43: Merci de ces précisions, Laura Legault. L'hyperviolence chez les supporters de foot hier. 2 des 10 matchs qui se jouaient pour le compte de la dernière journée de championnat de Ligue 1 ont été perturbés par des envahissements de terrain. À Nice, les ultras ont forcé la barrière de sécurité. À la fin du match face à Metz, ils ont dû être repoussés par des CRS, mais c'est sans doute à Nantes que la situation a été la pire. Bonsoir Antoine Bienvaux.
14: Bonsoir Pierre, bonsoir à tous.
43: Les Canaries, déjà relégués en Ligue 2, n'ont même pas pu terminer leur match.
14: Oui, 22e minute de jeu hier à la Beaujoire. Le match entre Nantes et Toulouse bascule. Des dizaines de supporters nantais, encagoulés pour la plupart, envahissent la pelouse et forcent les joueurs à rentrer au vestiaire. 40 minutes plus tard, le match est arrêté définitivement. Un crève-cœur pour l'entraîneur des Canaries, Vahid Halilhodžić, qui participait hier au dernier match de sa carrière.
15: C'est la honte. J'aurais aimé aller vers les supporters pour dire stop, stop, stop. S'ils sont frustrés, je peux comprendre parfaitement bien, mais pas ça. J'ai donné tout ce que je pouvais comme entraîneur, comme homme. Malheureusement, la réalité est terrible.
14: Pour l'instant, pas de prise de parole publique du côté de la Ligue professionnelle de football, mais l'instance a néanmoins ouvert une instruction. Le FC Nantes risque gros. En plus d'une fermeture temporaire des tribunes, le club pourrait être condamné à un retrait de points pour la saison prochaine en Ligue 2. Un sort qu'avait connu Saint-Étienne il y a 4 ans, pénalisé de 6 points avant même le début du championnat à la suite d'incidents du même type.
43: Merci Antoine, bien vous. Et puis le Tour de France 2028 s'élancera de Reims avec 4 premières étapes dans la région Grand Est. Elles passeront par Charleville-Mézières, Épernay, Metz, Thionville et Verdun. Cette année, la Grande Boucle partira de Barcelone et l'année prochaine, d'Édimbourg, la Bourse.
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43: Avec Didier Hamot de boursier.com, et c'est une belle séance.
17: Oui, ça remonte un petit peu. Ça baissait ce matin, on s'est repris dans l'après-midi, plus 0,44%, 7987 points, même si le CAC 40 reste donc sous les 8000 points. Il y a un problème, c'est le pétrole. On est toujours au plus haut et on monte même ce soir encore à 111 dollars le baril. Il faut se rappeler qu'on était autour des 65 dollars avant la guerre. Donc c'est presque multiplié par deux, toujours à l'écoute de la situation au Moyen-Orient, dans le Golfe Persique, qui semble toujours bloqué. On en parlait à l'instant. Il y a quand même quelques valeurs qui se distinguent. Publicis, plus 6%, 81,74€ après une nouvelle acquisition aux États-Unis. Et puis de belles valeurs qui remontent de 2% en moyenne. AXA, Danone, Veolia. C'est très hésitant en Europe. Zurich, pratiquement stable. Bruxelles en baisse de 0,8%. Madrid en hausse de 0,7%. Le CAC 40 gagne 0,44%, 7987 points.
43: Merci Didier Hamot de boursier.com.
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43: On termine par le ciel. Marlène Duré, la pluie revient par l'ouest dès ce soir.
1: Oui, on a une perturbation qui arrive dans le Finistère en ce moment. Elle va progresser cette nuit d'abord vers la Normandie et les Pays de la Loire, puis vers les Charentes et le Nord-Aquitaine. Alors demain matin, la Bretagne sera passée à l'arrière de la perturbation, c'est-à-dire que le ciel va hésiter entre nuages, éclaircies, averses, dans une ambiance ventée et sur une large moitié nord. En englobant le massif central, eh bien ce sera du temps gris avec des pluies. Alors il pleura pas forcément toute la journée, mais enfin bon, des pluies modérées quand même. Et à mesure que la perturbation va avancer, eh bien ce temps instable et changeant en Bretagne va se propager en direction de la Haute-Normandie, de l'ouest des Hauts-de-France, où l'on n'exclut pas un petit coup de tonnerre, mais aussi vers l'ouest de la région parisienne, le Val-de-Loire, le Poitevin et le Médoc. En marge, quelques averses pourront se déclencher dans les Alpes, et puis prévoyez enfin un temps plutôt ensoleillé toute la journée au sud d'une ligne Arcachon, Montauban, Millau dans l'Aveyron et Valence. Soleil voilé également dans le sud de la Provence, un ciel variable en Corse. Et les températures en hausse sur les trois quarts du pays, 16 degrés à Lille demain après-midi, 17 à Nancy, 18 à Paris, Rouen, Dijon, il fera 19 degrés au Mans et à La Rochelle, 20 à Nice, 21 à Clermont-Ferrand, 22 à Lyon, 23 à Valence, 24 à Toulouse et à Nîmes. Et vous le savez déjà, Pierre, les températures vont continuer de grimper cette semaine pour atteindre 30 degrés dès jeudi dans le sud-ouest et en Provence. Et puis la chaleur vendredi va gagner et va même dépasser, va aller au-delà des régions donc situées au nord de la Loire avec 24 à 28 degrés. Donc voilà.
43: Bonne nouvelle, merci beaucoup Marlène Duré. Dans un instant, invité politique d'Europe 1 Soir, Frédéric Valletoux, député Horizon et président de la commission des affaires sociales de l'Assemblée. A tout de suite sur Europe 1.
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43: 19h14 sur Europe 1, trois mises en examen dans la fusillade de Nice la semaine dernière. Fusillade en plein jour qui a coûté la vie à trois personnes, en a blessé deux autres sur fond de narcotrafic. Le procureur estime que ces interpellations dans le quartier des Moulins ont permis d'éviter un nouveau drame. Gérald Darmanin a rencontré le président algérien, mais le ministre de la Justice était à Alger surtout pour rencontrer son homologue. Beaucoup de sujets abordés, notamment le cas du Français Christophe Glaize. Gérald Darmanin, invité demain à 8h10 sur Europe 1 et sur CNews. Le navire de croisière touché par le hantavirus a accosté ce matin au port de Rotterdam. Les dernières personnes présentes à bord, des membres d'équipage et des soignants, ont été débarqués, placés en quarantaine. L'hantavirus a fait 3 morts au total. Il dit n'avoir jamais forcé une femme. Le parquet de Nanterre annonce rouvrir une enquête pour agression sexuelle visant Patrick Bruel. Une jeune femme accuse le chanteur de l'avoir violée alors qu'elle n'avait que 19 ans. Après deux départs à l'étranger, le Tour de France s'élancera de Reims en 2028 avec quatre premières étapes dans la région Grand Est. Cette année, la Grande Boucle partira de Barcelone et l'année prochaine d'Édimbourg en Écosse. Restez avec nous dans un instant. Le député Horizon de Seine-et-Marne et président de la commission des affaires sociales de l'Assemblée nationale, Frédéric Valletoux, est avec nous. À tout de suite.
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8: Jusqu'à 20h pour m'accompagner, Jean-Michel Salvator. Bonsoir Jean-Michel.
9: Bonsoir Pierre.
8: Bonsoir Raphaël Steinville.
9: Bonsoir Pierre.
8: Directeur adjoint de la rédaction du JDD. Et nous accueillons le député Horizon de Seine-et-Marne, président de la commission des affaires sociales de l'Assemblée. Bonsoir Frédéric Valtoux.
10: Bonsoir.
8: Comment est-ce que vous avez vécu l'épisode du hantavirus ? Est-ce que vous avez été étonné par le tapage médiatique autour du virus la semaine dernière ?
10: Étonné, oui et non, oui, parce que très vite, on a compris que c'était une épidémie, d'abord qui sur un virus qu'on connaissait, dans un milieu fermé, un bateau, et que donc, c'était des choses qui pouvaient, a priori, être plus maîtrisables et compréhensibles que ce qu'avait été le Covid. Surpris malgré tout par l'ampleur des réactions, mais sans doute parce que ça a réveillé dans beaucoup de mémoires ce qu'a été...
8: Y compris au gouvernement, avec Mme Rist qui a pris dispositions, le collège d'experts, les explications nécessaires aux Français qui étaient inquiets.
10: Mais alors, je crois que ça fait partie des leçons qui ont été tirées de ce qu'a été le Covid, où effectivement, il y avait cette phase de sidération, et il y avait un virus qui partait de Chine, et on se souvient que les Chinois ont quand même mis du temps à lâcher l'information, et s'il n'y avait pas eu les premiers clusters... En Europe, au début 2020, on aurait mis beaucoup plus de temps à comprendre ce qu'était ce virus qui nous tombait dessus il y a 6 ans. Donc voilà, c'est vrai que sans doute que beaucoup d'esprits étaient encore marqués par cette épidémie Covid. Malgré tout, je trouve que le gouvernement, pour le coup, a fait œuvre de beaucoup de transparence et de pédagogie. Une épidémie, c'est toujours un risque qu'on mesure au début de manière totalement avec beaucoup d'incertitude, hein, puisque mais néanmoins, je trouve que la transparence c'est ce qui a quand même marqué la réaction du gouvernement, qui a dit les informations qu'il avait au fur et à mesure qu'elle les connaissait.
8: Jean-Michel Salvator.
9: Vous pensez aujourd'hui que le danger est totalement écarté, qu'il n'y a plus à s'inquiéter ?
10: En tous les cas, en France, il semble que... alors, il y a encore des personnes qui sont cas contact, qui sont accompagnées et surveillées, et qui sont encore à l'hôpital. Mais maintenant, ça fait une quinzaine de jours que ce virus a été... même 3 semaines que ce virus a été détecté. Ça fait une dizaine de jours que le cas français est pris en charge... enfin, une bonne semaine, qui est pris en charge à l'hôpital Bichat. Et on n'a pas d'autres cas. Donc... il faut rester très vigilant, et je pense que la vigilance...
8: On n'a pas d'autres cas, mais on a quand même ce cas très grave qui est à Bichat.
10: Oui, bien sûr, il y a un cas très grave, bien sûr. Mais il n'y a pas d'autres cas déclarés. Donc, de dire que c'est totalement terminé derrière nous, c'est peut-être trop tôt, il ne faut pas être triomphaliste. De dire qu'on est face, malgré tout, à une épidémie qui peut s'embraser, je ne pense pas. Donc, aujourd'hui, on ne peut pas parler d'un risque mesuré.
11: Oui, la France et l'Europe ont pris des mesures assez strictes pour éviter justement que ce virus ne se propage. Qu'en est-il du risque lié à la manière dont d'autres pays, je pense notamment aux États-Unis, ont décidé peut-être de minimiser l'ampleur et la dangerosité de ce virus ? Est-ce qu'il y a malgré tout une vigilance et un regard assez pointu, aiguisé sur ce qui pourrait se passer, notamment aux États-Unis.
10: Les États-Unis, sur ce virus, comme en général sur la santé et sur les épidémies en général, ont pris un parti pris avec le retour de Donald Trump.

0: qui est un peu particulier.
1: Tout est de la faute de Donald Trump, alors ?
0: Non, mais de ne pas faire confiance au vaccin. On a des reprises d'épidémie de rougeole, hein, aux États-Unis. Ouais.
2: Enfin, mais la rougeole, c'est disparu. Pas le vaccin qui est en jeu, là.
0: Non, mais ce que je veux dire, c'est qu'on laisse prospérer. On a un regard sur les épidémies qui maintenant est en pharmacovigilance aux États-Unis, qui est une stratégie qui est totalement différente de ce qu'elle était il y a quelques années. Alors oui, sans doute qu'il faut être vigilant sur la manière dont les États-Unis vont traiter tout cela. Maintenant, on est sur un virus qui est connu, contrairement à ce qu'était le Covid il y a 6 ans. On est sur un virus qui, même s'il a une viralité qui est forte et une létalité forte aussi, qui est suivie. Alors, je ne connais pas dans le détail ce que font les Américains. Je vois simplement qu'en Europe, il y a quand même un alignement un peu sur la manière dont on a réagi. La France a été effectivement ferme sur la manière dont elle a essayé de casser la chaîne virale. Mais néanmoins, il y a un alignement européen. Bon, ce qui se passe aux États-Unis est différent.
1: On va laisser ces derniers membres d'équipage rentrer aux Pays-Bas. On rappelle que l'antivirus a fait 3 morts au total. Et voilà, ils sont placés en quarantaine. On verra ce qui se passe et on vous invitera.
3: Mais en quarantaine chez eux,
1: hein, et pas à l'hôpital. C'est là où effectivement, ce qu'avait demandé Sébastien Lecornu, c'est-à-dire un alignement de tous les pays européens, n'a pas été respecté. La présidentielle, arrive à grands pas, c'est dans un an, mais on a l'impression que c'est demain. Quand on regarde Édouard Philippe, c'est-à-dire le candidat d'Horizon, on a l'impression que c'est l'éternel candidat, puisqu'il s'est déclaré très très tôt. Pendant ce temps, 500 élus locaux appellent Gabriel Attal à se présenter, dont Franck Riester, maire de Colomiers, président d'Agir.
4: C'est à lui de décider, parce que c'est pas une petite affaire, de se présenter à l'élection présidentielle, de dire je suis candidat à l'élection présidentielle. C'est toute une préparation, à la fois collective et personnelle, mais moi je le souhaite, et c'est tout l'objet et tout l'objectif de la tribune que j'ai signée avec 500 autres maires et élus locaux qui souhaitent que Gabriel Attal soit candidat à l'élection présidentielle. Mais ça serait évidemment hypocrite de cacher le fait qu'il s'y prépare depuis des années. Vu son expérience, à la fois en tant que ministre, en tant que Premier ministre, c'est toute une préparation, c'est pas rien d'être candidat à l'élection présidentielle.
1: Voilà, donc c'est le jeu des petits chevaux, tout le monde est aligné. Alors je sais qu'il y a Gabriel Attal dit qu'il y a un comité de liaison avec Édouard Philippe, mais là, comité de liaison ou pas comité de liaison, on a l'impression que chacun veut être le premier dans l'histoire.
0: Permettez-moi juste de relever l'expression que vous avez eue en lançant votre sujet sur l'éternel candidat Édouard Philippe. Non, il l'a dit en transparent.
1: Il s'est déclaré très tôt.
0: Oui, bien sûr, il s'est déclaré très tôt, mais c'est peut-être...
1: On a presque oublié.
0: Et quand
1: Frédéric
0: on lui retend le micro et qu'on lui redemande si réellement il est candidat, il précise qu'il l'est et qu'il n'a pas changé d'avis. Donc il avance de manière un peu claire. Il n'attend pas un appel... Alors,
1: heureusement qu'il n'a pas changé d'avis, sinon on n'en parlerait
0: non,
1: pas.
0: Non, mais je veux dire, il n'attend pas un appel de maire pour lui dire on t'attend, on vous veut, monsieur le candidat, etc. Non, il y va. Effectivement, il a son parcours, il a ses idées, il a son positionnement, il a créé un parti. C'est pas pour beurrer les tartines, c'est pour avancer sur la présidentielle.
1: Vous reprenez exactement son expression à lui.
0: C'est vrai, c'est une expression qu'il avait eue.
1: En l'occurrence.
0: C'est vrai.
1: Mais ça veut dire quoi? C'est par rapport à Gabriel Attal il a besoin, comme vous le dites, de manière sous-jacente, certains élus pour l'acclamer?
0: Gabriel Attal,
1: oui.
0: Ça faut lui poser la question à lui, j'en sais rien.
1: Vous devez dire qu'il avait le soutien de plusieurs élus.
0: En tout cas, Édouard Philippe, il a un parti qui est aligné sur sa candidature, ce que n'ont pas d'autres candidats aujourd'hui qui sont lancés dans l'aventure. Il a un parti qui est aligné sur sa candidature, qui le soutient, qui a un groupe à l'Assemblée, qui a un groupe au Sénat, qui a 600, je ne sais plus combien, de maires et un certain nombre d'élus locaux, et qui aujourd'hui s'est organisé depuis 3-4 ans, et il l'a déjà fait sur certains sujets. On peut parler de l'Algérie, on peut parler de l'état d'urgence sur les narcotrafics, etc. Il a commencé à mettre des idées qui n'est pas toujours d'ailleurs très bien entendu, parce que le temps médiatique a aussi ces moments où il est plus ou moins réceptif à des idées, mais il déroule un certain nombre d'idées, il est très présent
1: et il est imité
0: sur le
1: par
0: terrain.
1: D'autres.
0: Et d'autres y vont. Qu'est-ce que vous voulez que je vous dise? La compétition démocratique ce que j'en pense, c'est que la compétition démocratique fait que chacun qui considère avoir des arguments à dire peut y aller. Simplement, ce que je note, et peut-être ce qui nous change par rapport à d'autres élections présidentielles, c'est qu'il y a quand même une responsabilité générale qui fait qu'aujourd'hui, en tout cas dans le bloc central, en dehors des extrêmes, on va dire, beaucoup tiennent le même constat. Il ne peut pas y avoir plusieurs candidats au premier tour.
1: Et mais ils y vont moment, quand même.
0: Oui, ben,
1: ceux-là même qui disent qu'il ne peut pas y avoir plusieurs candidats,
0: on est, c'est dans un an la présidentielle. C'est dans un an.
1: C'est demain, chacun, Frédéric Valletoux.
0: Non, mais c'est dans un an. Que chacun.
2: Ah, oui, ça oui, veut dire ben, ça, Frédéric Valletoux, vous évoquez le bloc central. Jusqu'où pour vous va ce bloc central? Et est-ce que Bruno Retailleau en fait partie, en fait encore partie aujourd'hui?
0: Écoutez, Bruno Retailleau, il a été ministre d'Emmanuel Macron. Les LR sont au gouvernement depuis un certain nombre de temps.
2: Ceux qui sont au gouvernement aujourd'hui ne sont plus
1: sont suspendus.
0: Oui. Et puis s'il y a un autre gouvernement et que d'autres entrent, ils le suspendront et ceux qui étaient suspendus aujourd'hui retrouveraient leur place chez LR. Enfin tout ça, pardon.
2: Tout cela et quoi?
0: Tout cela est, c'est un peu confus. LR aujourd'hui soutient.
1: Vous êtes diplomate, Frédéric.
0: Non, mais c'est un peu confus dans le sens où LR pendant longtemps et soutenait le gouvernement de François Bayrou. Et il a suffi que Bruno Retailleau sorte pour qu'il n'y ait plus de soutien.
2: C'était le gouvernement de Monsieur Barnier.
0: Et de François Bayrou. Et de François Bayrou, il était ministre de l'Intérieur de.
1: Ah, faut pas confondre.
0: Non, c'est vrai que je suis d'accord avec vous.
1: Stainville, je vais vous taper sur les doigts.
0: Ça tourne vite. Mais néanmoins, voilà. Donc, ce qui est intéressant, je le redis dans cette période, c'est que malgré tout, et même Bruno Retailleau le dit, c'est que on peut pas se payer le luxe aujourd'hui où les extrêmes sont aux portes, j'allais dire, du pouvoir.
1: Ah bah justement.
0: On peut pas se payer le luxe de plusieurs candidatures. Donc finalement, il y a une responsabilité collective.
1: On va en parler justement après une première pause, si vous le voulez bien, Frédéric Valletoux et notre invité politique sur Europe 1. À tout de suite.
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1: 19h31, bonsoir Maël Laurent.
2: Bonsoir Pierre de Villeneuve, bonsoir à tous. Gérald Darmanin en déplacement à Alger ce lundi, venu relancer la coopération judiciaire entre la France et l'Algérie. Le garde des Sceaux qui espérait notamment faire avancer la libération du journaliste Christophe Glaize. On a pu évoquer le travail que nous devons continuer à faire pour renouer la confiance entre deux pays qui se respectent, dit ce soir le ministre de la Justice. Félix Bingui, figure du narco-banditisme marseillais jugé depuis aujourd'hui pour trafic de stupéfiants, association de malfaiteurs et blanchiment, le chat, comme il est surnommé, le chef présumé du clan Yoda, organisation rivale de la DZ Mafia. Le procès doit durer jusqu'au 5 juin 19. Autres prévenus comparaissent également. Le parquet de Nanterre ouvre une enquête visant Patrick Bruel, enquête pour agression sexuelle. Une jeune femme accuse le chanteur de l'avoir violée alors qu'elle n'était âgée que de 19 ans. Sa plainte déposée il y a 4 ans avait été classée sans suite. À l'étranger, l'Iran annonce la création d'un organisme chargé de gérer le détroit d'Ormuz. Objectif, approuver des transits de navires et percevoir des droits de passage dans ce carrefour stratégique. Téhéran qui indique par ailleurs avoir répondu à la dernière proposition américaine pour mettre fin au conflit au Moyen-Orient. Le navire de croisière où a été détecté un foyer d'antivirus a accosté ce matin à Rotterdam les dernières personnes à bord. Des membres d'équipage et des soignants doivent être placés en quarantaine. L'antivirus qui a fait 3 morts sur ce paquebot, l'OMS, juge que le risque sanitaire lié à l'épidémie reste faible pour la santé publique. Et enfin, l'édition 2028 du Tour de France s'élancera depuis Reims. Les 4 premières étapes se dérouleront en région Grand Est. Les coureurs qui traverseront notamment Épernay, Metz, Thionville ou encore Verdun. Reims qui était en concurrence avec Luxembourgville.
1: Merci Maëlle Laurent. À tout à l'heure pour le rappel de l'actualité.
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1: Toujours avec Raphaël Steinville et Jean-Michel Salvator, nous sommes avec le député Horizon Frédéric Valletoux. On en est resté à faire, j'allais dire, le casting des candidats pour 2027. On est quand même dans une situation assez étonnante. On est dans une situation notamment où le pouvoir d'achat des Français est une des priorités. On a 1700 milliards de dépenses publiques, dont 1000 milliards de dépenses sociales. On paye bientôt 80 milliards d'intérêts de la dette. La dette, justement, c'est un des sujets qu'Édouard Philippe a pris à bras-le-corps il y a quelques années déjà. Donc, on imagine qu'il va porter. Comment est-ce que vous expliquez, encore une fois, je reviens avec mon image de la course des petits chevaux, qu'on parle un coup de... Là, vous avez Riester qui appelle en même temps que 500 autres pour que Gabriel Attal se porte candidat. Lisnard est parti tout seul aussi, malgré, comment dirais-je, l'essai de l'arrêter de Bruno Retailleau, qui lui-même part également. Les Français veulent du concret, veulent des programmes, veulent des solutions pour sortir le pays de la crise, et tout ce qu'on a, en fait, c'est un casting assez étonnant et pléthorique de candidats à la présidentielle.
4: Alors, d'abord, est-ce que toutes les périodes pré-présidentielles sont pas l'occasion, un an et demi avant cette échéance, que des personnes qui tout d'un coup croient que leur heure est arrivée, de montrer le bout de leur nez, faire valoir quelques idées et dire, ben moi, si j'ai la possibilité, j'irai jusqu'au bout. On retrouve ça, pardon, mais tous les 5 ans avant chaque échéance présidentielle. Après, les choses par décantation, parce que dans une campagne, il ne s'agit pas d'avoir simplement l'ambition tout seul. Il faut avoir un parti, il faut avoir une organisation, il faut avoir des élus, il faut avoir des financements, il faut être convaincant.
1: Quand est-ce qu'on a le programme d'Edouard Philippe?
4: Edouard Philippe, il a déjà dit des choses.
1: Oui,
4: il a déjà.
1: Pas tout.
4: Non, mais alors pas tout, mais oui, mais peut-être, mais on est dans un an. Et puis une campagne, c'est fait aussi pour se nourrir. Et la campagne, il l'a lancée, lui, il y a déjà, en 2021, lorsqu'il crée Horizon.
1: Se nourrir, c'est-à-dire c'est au doigt mouillé, le programme?
4: Non, pas du tout. Il y a des choses qu'il a dit sur l'autorité de l'État, sur la priorité à l'éducation, sur le deal fiscal et financier avec les entreprises, sur les rapports avec l'Algérie et la politique d'immigration. Il a dit des choses. C'est pas complet, mais il a quand même dit des choses et qui permettent de dessiner un peu ce qu'il veut porter. Donc la campagne va permettre d'aller plus loin. Et puis la campagne, c'est un moment où les Français vont écouter. Là, on n'est pas encore dans la campagne. Parce que sincèrement, moi je le vois chez moi dans ma circonscription, dans le sud de Seine-et-Marne. Là, en ce moment, je fais la tournée des nouveaux maires, je vais rencontrer les nouvelles équipes municipales. Quand je leur parle de la présidentielle, ils me disent « on en est loin ». Et nos habitants en sont très loin. Alors, évidemment,
1: ils en sont loin, mais ils veulent le changement,
4: oui.
1: Les Français.
4: En tous les cas, ils veulent qu'on prenne les sujets à bras-le-corps. Ça, c'est clair. Et le changement, je ne sais pas, mais ils veulent que les sujets soient traités.
15: Frédéric Valletoux, on a des candidats, au-delà des programmes, on a des candidats comme Jean-Luc Mélenchon, qui ont déjà une stratégie, c'est la Nouvelle France. On a, à l'envers, un Éric Zemmour qui défend la France éternelle, une Marine Le Pen qui se veut la porte-parole du bloc populaire, si vous voulez. Qu'incarne aujourd'hui Édouard Philippe ?
1: Frédéric Valletoux.
4: Alors, Édouard Philippe, il va construire ce qu'il incarne, mais il a déjà, si on écoute le discours de Reims qu'il a tenu la semaine dernière, dimanche dernier, il parle d'une France libre dans une Europe forte. Une France libre dans une Europe forte, c'est-à-dire une France qui redonne des marges de manœuvre à ceux qui entreprennent, à ceux qui créent, là je parle sur le plan économique, à ceux qui font, et ceux dont, voilà, et il parle, il dresse un certain nombre de choses. Donc je ne sais pas si c'est le slogan qu'il retiendra, mais pour l'avoir écouté comme vous le discours, je trouve qu'il a beaucoup martelé cette idée de France libre dans une Europe forte. Qu'est-ce qu'il incarne? Il incarne une autorité de l'État, il incarne un attachement à l'Europe, bien sûr qu'il doit être corrigé sur plein d'aspects, mais malgré tout à la coopération européenne. Il incarne la volonté, effectivement, de retrouver une France qui sait s'armer, qui sait se défaire et se dégager du poids que représentent et la dette et les déficits. Et de ce point de vue-là, il a aussi une crédibilité. Il est le dernier Premier ministre qui, en même temps, a fait baisser les déficits, baisser la dépense publique et baisser le chômage. C'était les années 2017-2000 jusqu'au Covid. Donc, voilà.
1: C'était surtout le résultat de l'inversion de la courbe de François Hollande qui, pendant son quinquennat, n'a pas eu cette inversion de la courbe. Enfin, c'est arrivé dans les deux premiers mois du quinquennat d'Emmanuel Macron.
4: Oui, et puis il y a eu des mesures qui ont été faites pour libérer l'économie, pour recasser quelques statuts qui étaient un peu lourds. Je pense à la SNCF, mais c'est qu'un exemple parmi d'autres. Ça a été une époque aussi où on a permis aussi aux énergies en France de se déployer et ça donnait des résultats.
2: Mais pour gagner une présidentielle, il faut être capable d'entraîner le pays, créer un véritable enthousiasme. Est-ce que vous avez le sentiment qu'Édouard Philippe, avec son slogan « Une France libre dans une Europe forte »
4: Je ne sais pas si ce sera son slogan.
2: Ou même ce type de thème, est-ce que vous pensez que c'est de nature à créer véritablement de l'enthousiasme dans le pays? Parce que bon, la barre, elle est quand même très très haute. Mmh. Vous avez face à vous deux sacrés clients, le Rassemblement National avec Jordan Bardella ou Marine Le Pen d'un côté, et Jean-Luc Mélenchon, il va quand même falloir sortir un peu ses tripes. Hein.
4: Alors, il y a une chose qui est sûre, c'est qu'avec Édouard Philippe, il n'y aura jamais de démagogie. Et il n'y aura jamais du slogan pour du slogan et la facilité de la formule. Par contre, il y aura des solutions. Moi, ce que je trouve intéressant, parce que là, vous me demandez d'anticiper sur ce que sera la campagne, j'en suis bien incapable, mais ce que je trouve intéressant, c'est le lien qu'a construit Édouard Philippe avec les Français. Regardez, il a quitté Matignon en juillet 2020. Ça va bientôt faire 6 ans. Et depuis 6 ans, il n'a jamais quitté, je veux dire, quelque part, le cœur des Français.
2: Il est solide, ce lien, à votre avis?
4: En tout cas, il dure depuis 6 ans. Il n'y a pas d'autre dans le paysage politique. Actuellement, on ne voit pas d'autres leaders qui ont duré alors qu'il n'est pas député, qu'il n'est pas au
2: mais
4: ministre.
2: Mais Juppé a connu ça et on a vu comment ça s'est terminé.
4: Non, je vous parle depuis 6 ans. Juppé, ça n'a pas duré 6 ans. C'était beaucoup plus court. Mais je me souviens bien, la campagne de Juppé, je l'ai faite. Si vous voulez, alors ça ne suffit pas. Mais il y a quand même un lien avec les Français. Il y a au moins une reconnaissance des Français qu'il y a avec Édouard Philippe, un homme d'État, un homme qui est différent des autres.
1: Dans l'esprit collectif, c'est quand même l'ancien Premier ministre d'Emmanuel Macron. Donc il y a beaucoup de Français qui disent, à tort ou à raison, ils disent ça va être la continuité du macronisme. Comment est-ce qu'on arrivera à faire la différenciation?
4: Vous pensez sincèrement que les gens associent aujourd'hui Édouard Philippe à Emmanuel Macron?
1: Non, je les écoute.
2: Il était son Premier ministre.
4: Il a été son Premier ministre, comme Bruno Retailleau a été son ministre de l'Intérieur. Et comme Gabriel Attal a été son Premier ministre aussi. C'est pas la même chose.
15: Avec des majorités différentes.
4: Bon, en tous les cas, il a été effectivement son Premier ministre. Il a été en plus le Premier ministre d'une époque très réformatrice. Où peut-être été la période dans les 10 ans d'Emmanuel Macron où les vraies réformes de rupture se sont faites. C'est pas jeter la pierre aux autres. Après, il y a eu le Covid. Après, il y a eu effectivement une majorité relative. Donc les conditions ont changé. Mais il n'empêche que son nom est effectivement associé à une époque où il y a eu des vraies réformes. Et ce qu'il faudra demain pour le pays, c'est ça, c'est les vraies réformes de structure. Parce que sinon, on n'y arrivera pas.
1: Vous avez évoqué l'Algérie et effectivement Gérald Darmanin, qui sera, je le rappelle, demain à 8h10, l'invité de Laurence Ferrari sur Europe 1 et sur CNews, revient tout juste d'Alger. Xavier Driancourt, ancien ambassadeur de France en Algérie, a appelé les 3 aspects de cette visite. On écoute.
5: Moi, je dirais qu'il y a 3 aspects dans la visite. Il y a d'abord une séquence politique très précise, puisque c'est la 6e personnalité française qui se rend à Alger et qui est reçue par le président Tebboune. Le 2e aspect, il y a le dossier Christophe Glaize qui est en surplomb des dossiers plus compliqués. Mais les 3 dossiers qui sont en cours, c'est d'abord ce qu'on appelle les biens mal acquis. Il y a les demandes d'extradition et sur les influenceurs algériens. Et puis enfin, il y a un 3e aspect qui est en fait la dimension politique franco-française. Je pense que l'Algérie veut aider Gérald Darmanin dans la campagne électorale, parce que c'est le moins pire des candidats, dans le fond, pour elle. C'est le seul qui s'est prononcé pour le maintien de l'accord franco-algérien.
1: Alors, quelle est la position d'Edouard Philippe sur le dossier algérien? Est-ce qu'il y a des similitudes avec la méthode Darmanin?
4: La position d'Edouard Philippe, il l'a dit, et il a été le premier à pointer du doigt peut-être cette incongruité dans les relations franco-algériennes qui était le traité de 1967, qui sert de socle juridique à tout ce que les deux pays ont bâti depuis comme relation.
1: Ce qu'on appelle les accords de 68.
4: Les accords de 67-68, c'est le traité effectivement qui lie les deux pays.
1: Et qui donne des avantages aux Algériens par rapport à d'autres étrangers extracommunautaires.
4: C'est un traité à sens unique où finalement les seules obligations pèsent sur le côté français. Et Edouard Philippe, c'est pas par dénigrement de l'Algérie ou par méfiance de ce pays, mais c'est simplement pour dire qu'on n'est plus dans un contexte post-indépendance, qui était celui des années 60 et du moment où a été signé ce traité, mais qu'on est dans un contexte où les
1: donc
4: relations...
1: Donc il est dans une posture de fermeté plutôt que dans une posture de...
4: Et je vous rappelle que les députés Horizon, et moi le premier, on a voté la dénonciation de cet accord à l'Assemblée nationale le jour où le texte est arrivé. Et Edouard Philippe l'avait plaidé depuis 2023.
2: Vis-à-vis de l'Algérie, Darmanin, il est plus proche de Retailleau ou de Jean-Noël Barrot?
4: Mais ça, on ne le jugera qu'au résultat, puisque tout l'enjeu, c'est d'avoir des résultats dans un dialogue avec l'Algérie qui permette effectivement que la coopération policière, la coopération judiciaire...
1: Et peut-être la libération de Christophe Glaize.
4: Bien sûr, la libération de Christophe Glaize, la question de l'accueil des OQTF côté français vers l'Algérie, toutes ces questions trouvent des solutions. Donc Bruno Retailleau a tenté via un bras de fer, mais peut-être qu'il n'avait pas tous les leviers.
1: Est-ce qu'il a eu raison?
4: En tout cas, oui, il a eu la raison de dire qu'il fallait changer de braquet dans la relation avec l'Algérie et peut-être changer de ton. Maintenant, ça ne veut pas dire...
2: Vous ne l'auriez pas traité de maboule?
4: Non, je n'aurais pas traité de maboule, non. Mais et par ailleurs, peut-être que Gérald Darmanin obtiendra avec le gouvernement, peut-être qu'ils obtiendront finalement des résultats, puisque ce qui compte, c'est les résultats en matière de diplomatie et de relations internationales.
1: Raphaël Saint-Ville.
15: Oui, vous avez expliqué que Edouard Philippe mènerait une campagne sans démagogie. Vous expliquez que vis-à-vis de l'Algérie, probablement qu'il est un tenant d'une renégociation peut-être des accords de 68. Est-ce que d'un point de vue du point de vue des retraites, il maintiendra son souhait de repousser l'âge de départ à la retraite à 67 ans comme il l'a dit à plusieurs reprises? Et est-ce que politiquement c'est tenable?
4: Alors, ce qu'il maintiendra comme direction, c'est qu'effectivement aujourd'hui il faut repenser la question de la durée du travail. Alors, est-ce que c'est autour d'un âge pivot ou est-ce que c'est... Mais en tout cas, on ne sauvera pas le régime des retraites en travaillant moins et sans considérer même qu'on doit travailler plus. D'abord parce qu'on vit plus longtemps en bonne santé, et puis parce qu'il y a des équilibres financiers, pour faire très court, on n'a pas le temps de développer, mais qui sont intenables en faisant croire aux Français qu'on pourrait travailler moins. Et donc, on a voté contre le retour en arrière par rapport à la réforme des retraites de 2023 qui a été demandée par le gouvernement Lecornu avec un accord avec les socialistes au printemps, à l'automne dernier. On a voté contre parce que ça nous emmène dans le mauvais chemin. Et effectivement, la question des retraites, elle, vu les volumes financiers que ça représente, elle est massive quand on parle de maîtrise des déficits. Voilà, donc le sujet, je ne sais pas comment ce sera exprimé dans son projet, mais en tout cas, très clairement, l'idée de travailler plus, ce sera au cœur du projet.
1: Merci beaucoup Frédéric Valtoux d'avoir été avec nous ce soir sur Europe 1. 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Et nous, on revient dans un instant sur Europe 1, tout de suite.
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1: 19h46, Maël Laurent.
2: À Nice, trois personnes mises en examen après la fusillade qui a fait 2 morts et 6 blessés la semaine dernière dans le quartier des Moulins. Le parquet évoque une guerre de territoire entre réseaux de narcotrafiquants. Le tireur présumé âgé de 30 ans nie les faits. Les enquêteurs disent avoir empêché une nouvelle opération criminelle. Les députés approuvent le principe d'un état d'alerte de sécurité nationale, nouveau régime d'exception prévu pour faire face à certaines menaces graves. Le dispositif qui permettrait au gouvernement de déroger à certaines normes ou règles administratives. Le vote final du texte est attendu demain. La gauche dénonce des critères trop flous et un risque d'atteinte aux libertés. Gérald Darmanin en déplacement à Alger ce lundi, venu avec plusieurs magistrats pour relancer la coopération judiciaire entre la France et l'Algérie. Le garde des Sceaux espère aussi faire avancer la libération de Christophe Glaise, journaliste sportif qui est incarcéré depuis 1 an pour apologie du terrorisme. L'horloger suisse Swatch reconnaît des problèmes d'organisation dans une 20aine de ses magasins. Organisation insuffisante pour contenir la ruée liée au lancement ce week-end de sa montre Royal Pop en collaboration avec la marque de luxe Audemars Piguet. Dans plusieurs villes du pays, à Lille et en région parisienne notamment, des boutiques ont dû baisser le rideau. La police a dû intervenir. À l'étranger, le président libanais promet, je cite, de faire l'impossible pour mettre fin à la guerre avec Israël. Malgré la poursuite des frappes de Tsahal au sud du pays, de nouvelles discussions sous médiation américaine sont prévues début juin, tandis que le Hezbollah rejette tout désarmement. L'organisation terroriste qui a revendiqué aujourd'hui une attaque de drone dans le nord d'Israël. Et enfin, à la porte d'Auteuil, début aujourd'hui de l'opening week de Roland-Garros, Europe 1 et la radio officielle du tournoi. Vous le disiez, Pierre, au programme, les premiers matchs de qualification, mais aussi les entraînements de stars, et tout est déjà complet.
1: Merci Maëlle, à tout à l'heure 20h pour votre journal.
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1: Toujours avec Raphaël Steinville et Jean-Michel Salvatore pour commenter l'actualité. Et l'actualité, c'est aussi le film L'Abandon, qui visiblement dérange, qui fait les titres des journaux. C'est un film pourtant essentiel. Certains disent qu'on devrait le projeter dans toutes les écoles de France pour que les élèves comprennent la portée terrible qu'a été cet attentat terroriste contre le professeur Paty. Nous avons interrogé des personnes dans Paris disent leur avis sur le film L'Abandon. Regardez d'abord, ou plutôt écoutez les Français qui ont vu le film L'Abandon, et voilà ce qu'ils en pensent.
27: C'est un film vraiment qui représente vraiment ce qui s'est passé, et c'est vraiment très émouvant et très réaliste, quoi. Il n'y a aucune récupération politique, il n'y a rien du tout, quoi.
28: C'est bien que des films comme ça existent. Je ne vois pas du tout quelle récupération politique peut y avoir là-dessus. C'est des faits. Au contraire, il faut que tout le monde en ait conscience, et c'est pas du tout, c'est pas manichéen, hein.
1: Alors, contrairement au détournement sur Internet, on a cherché aussi des personnes qui ont vu le film et qui n'ont pas forcément bien aimé le film. On n'a pas trouvé. En revanche, on a trouvé des gens qui sont contre ce film et qui n'ont pas vu le film. On écoute.
29: Je pense qu'il y a de la récupération politique. Et c'est peut-être d'ailleurs pour ça que je n'ai pas envie d'aller le voir.
30: Les généralisations sont très faciles à faire. On sait très bien quel type de personne va être, comment dire, dénigrée dans ce film. Et ce n'est pas une bonne chose. Je n'ai pas vu le film, en fait. Je ne veux pas financer quelque chose qui peut potentiellement, justement, avoir un fond politique qui prône la haine.
1: C'est vos enfants, ça, Jean-Michel Salvatore. Non,
31: je les ai reconnus.
1: Non, mais c'est quand même terrible.
31: Mais moi, ce que je trouve dingue, c'est que ceux qui l'ont vu...
1: Oui.
31: Considère, alors ils étaient candidats pour le voir évidemment, mais
1: après on n'a pas interrogé tout le monde, hein. Je mets une parenthèse parce qu'il y a sans doute des gens qu'on n'a pas vu et qui ont vu le film et qui le trouvent pas bien, mais enfin bon voilà.
31: Ce qu'on entend quand même, c'est que ceux qui l'ont vu considèrent que bon, c'est un film qui est utile, c'est un film qui d'une certaine façon est incroyablement objectif, qu'il est quasiment clinique en fait, hein, et que il expose bien l'engrenage dans lequel Samuel Paty s'est retrouvé et qu'il a mené à la mort. Et les critiques viennent de gens qui jugent sans l'avoir vu, et qui ont, enfin, qui essayent d'instrumentaliser ce film pour expliquer qu'en fait, ce film en fait est un brûlot et il mélange un petit peu la lutte contre l'islamisme avec la lutte contre l'islam.
0: Et puis il répète des slogans politiques. Cette dame qui dit c'est de la récupération politique. Est-ce qu'on pourrait demander à cette dame si elle a la définition de la récupération politique déjà, Raphaël Steinville ?
15: Non, mais c'est intéressant parce que il y a un certain nombre de drames. Qu'on a droit de récupérer, qu'on a droit d'instrumentaliser, et d'autres qui, parce qu'ils sentent le souffle, parce qu'ils seraient trop profitables à tel ou tel bord, doivent être absolument invisibilisés. Mais pour rebondir sur ce que disait Jean-Michel, ce qui est absolument effrayant dans le propos de ceux qui se refusent à aller voir ce film, dans ceux qui aujourd'hui le dénigrent sans l'avoir vu, c'est qu'ils entretiennent une confusion qui dessert finalement la communauté musulmane, puisqu'on a l'impression que finalement, ce que le film met en scène, c'est-à-dire ces bourreaux islamistes, cet islam politique qui, jusque dans ses dernières conséquences, peut aboutir à cette exécution, cette décapitation d'un professeur d'histoire, ils entretiennent la confusion et ils ne rendent pas service à la communauté musulmane en s'interdisant de voir à quel point, finalement, ce sont deux aspects très différents.
0: Voilà donc ce qu'on pouvait dire à propos de ce film. Vous voulez rajouter quelque chose à propos...
31: Moi, ce qui frappe, c'est le titre. Le titre du film qui dit bien la retenue en fait de ce film, l'abandon, ça veut dire quoi ? C'est l'abandon dont sont victimes les enseignants face à la menace terroriste. Rien de plus, mais rien de moins. Et le film le montre d'une façon incroyablement éloquente.
0: Voilà. Et puis, alors, je voulais quand même revenir sur cet article du Figaro où l'on voit que un Français sur six a consulté l'intelligence artificielle pour voter. Alors il y a différents cas de figure. Il y a allô ChatGPT, dis-moi pour qui voter. Ensuite il y a le deuxième stade en disant dis-moi qui je suis pour savoir qui je dois voter. Ensuite il y a un autre stade en disant tiens il y a tel candidat, est-ce que tu pourrais m'en dire plus. Donc attention, c'est pas juste dis-moi pour qui je votais, le stade 1, mais il y a c'est un peu une digression. Bon, enfin c'est quand même on voit à quel point l'intelligence artificielle est passée dans les mœurs, y compris pour des choix structurels.
15: Oui, Jean-Daniel Lévy, qui a conduit cette étude, pose, je pense, le débat à la juste mesure. Il dit que la question clé ne sera pas le recours à l'IA, il parle des présidentielles, mais qui la conçoit, comment hiérarchiser l'information et avec quel garde-fou. Effectivement, on voit qu'il y a l'IA dans la manière dont elle s'invite dans nos vies, dans la manière dont finalement elle peut construire des imaginaires et peut participer finalement à une prise de décision partiellement biaisée.
0: Jean-Michel Salvatore.
31: Ouais. Moi, je pense que.
0: Moi, je pense que quoi ?
31: C'est beaucoup plus futile que ça, je crois. C'est-à-dire que là, on a 30, on a 40 candidats. Ça part dans tous les sens. Et je pense que les Français, pour l'instant, n'ont pas encore arrêté leur choix. Mais devant ce foisonnement, bah, ils se disent, tiens, en fonction de ce que je pense sur les grands sujets, etc., bah, duquel je me...
0: c'était pour les municipales.
31: Je me rapproche le plus.
0: On ne sait pas si ça va arriver pour la présidentielle. Ouais,
31: mais c'est un grand classique, en fait. Avant l'IA, on utilisait... Il y avait beaucoup de tests, moi, quand j'étais au Figaro. Il y avait beaucoup de tests. On faisait des tests que les gens... C'est-à-dire qu'on leur posait 10 questions en disant...
0: Des sondages.
31: Par exemple, sur l'immigration, est-ce que vous êtes plus proche d'eux ? Et les gens s'étalonnaient comme ça. Bon, et donc, ça marchait très bien. Il y avait des milliers de gens qui s'amusaient à jouer à ça. Ben là, je trouve que c'est exactement la même chose, à la fois sur les municipales et puis bientôt sur les présidentielles. Il y a quand même cette volonté de se dire, au fond... De qui je suis le plus proche, et je pense que c'est un jeu.
0: La question sous-jacente, c'est qu'à la fin, on va se demander si un candidat au suffrage universel n'a pas été indirectement élu par l'intelligence artificielle. C'est ça le truc.
15: Bien sûr qu'il y a
0: Vous m'en regardez comme un ovni. Jean-Michel.
15: En fait, moi, je pense que la grande différence entre ce que nous avons pu vivre ces dernières années, lorsque effectivement on soumettait à des lecteurs un certain nombre de questions qui permettaient de définir par approximation le visage du candidat qui lui était le plus proche, c'est qu'aujourd'hui, il y a une sorte de désaffiliation entre les électeurs et leur parti. Avant, quelqu'un de droite, il votait LR ou il votait UMP. Et finalement, peu ou prout, qui est
0: peu ou prout,
15: qui est des candidats qui correspondent.
0: C'est une émission sérieuse ici.
15: Qui correspondent davantage à ses idées. Il votait pour le candidat de son parti. Aujourd'hui, comme le lien est beaucoup plus distendu avec les partis, je pense que l'IA peut avoir des conséquences beaucoup plus grandes dans le choix comportemental des électeurs.
31: Ce que ça dit aussi, c'est que l'IA, ça fait 3 ans que ça existe, et que l'IA est rentrée dans quasiment dans toutes les familles, quasiment tout le monde l'utilise. On n'a jamais vu une innovation technologique pénétrer aussi rapidement dans la vie des gens. Les gens s'en servent pour énormément de choses. Alors les gens qui sont
0: pour de la simplification notamment.
31: Alors les gens dans le tertiaire s'en servent énormément, mais pour travailler, mais pour leur vie quotidienne, pour leur santé, pour faire la cuisine, etc., etc. Donc finalement, il n'est pas très étonnant que quand il s'agit de voter, ils se disent tiens, qu'en pense l'IA ? Je lui pose une question et puis il va me dire de qui je suis le plus proche.
0: Ouais, et les enfants, hein, notamment. Moi, j'ai 2 gamins. L'aîné qui va avoir 13 ans cette année, à chaque fois, qui n'importe quoi, au lieu d'aller regarder dans le dictionnaire, ça, il demande à ChatGPT. C'est affolant.
15: Pour faire une dissertation.
0: Non, ça, alors je vais vous dire, il y a 2 parents qui lui interdisent de faire ça. Puis alors, encore jusqu'à présent, les profs sont vigilants là-dessus, mais qu'est-ce que ça va être plus tard ? Vous avez raison de poser la question. Pourquoi vous en avez qui font des dissertations ?
15: J'imagine.
0: Vous imaginez ? Vous passez trop de temps au JDD pour savoir s'ils font des dissertations avec l'intelligence artificielle ou pas. Non, mais c'est vrai que vous êtes aux côtés des entrepreneurs aussi.
31: Mais tout le monde s'en sert, mais dans des proportions absolument incroyables. Donc, c'est pas étonnant que la vie civique soit également touchée par ce phénomène, qui est un phénomène d'une puissance incroyable.
0: Allez, retour sur l'Algérie après le journal avec ce voyage officiel, cette visite d'État de Gérald Darmanin en Algérie. On y revient avec l'essayiste Driss Ghali, ça sera juste après le journal de 20h. À tout de suite sur Europe 1.
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0: Dans un instant, retour sur le voyage de Gérald Darmanin en Algérie pour cette nouvelle étape de coopération judiciaire avec l'essayiste Driss Ghali qui sera mon invité. Ça sera juste après votre journal. Bonsoir Maël Laurent.
31: Bonsoir Pierre, bonsoir à tous.
0: Il est 20h sur Europe 1.
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0: Et au sommaire, l'ouverture d'un nouveau chapitre entre la France et l'Algérie.
31: Objectif affiché par Gérald Darmanin en visite ce lundi à Alger. Le garde des Sceaux qui a donc tenté de restaurer la coopération judiciaire entre nos deux pays. Abordé également la situation du journaliste Christophe Glaise, détenu sur place depuis un an. Pour quels résultats concrets après deux ans d'une crise politique et diplomatique aiguë? On fait le point dès le début de ce journal. À Marseille, ouverture aujourd'hui du procès du clan Yoda, organisation rivale de la célèbre DZ Mafia. Une vingtaine de prévenus, dont Félix Bingui, chef présumé et figure du narco-banditisme marseillais, jugé pour trafic de stupéfiants, association de malfaiteurs et blanchiment. On y revient dans cette édition également. Et puis on partira à la Porte d'Auteuil à Paris avec le début de l'Opening Week à Roland-Garros, Europe 1, radio officielle du tournoi. Au programme, les matchs de qualification, mais aussi les entraînements de stars récits de cette première journée dans ce journal également.
0: La tendance météo, Marlène Duret.
2: Un ciel nuageux à couvert sur les deux tiers nord du pays demain avec un passage pluvieux sur une large moitié nord et des températures en hausse dans la plupart des régions.
0: À tout à l'heure pour la météo complète. Et le déplacement de Gérald Darmanin aujourd'hui à Alger.
31: Le garde des Sceaux en Algérie pendant 24 heures à la demande d'Emmanuel Macron, venu rétablir la coopération judiciaire avec la France, des relations à l'arrêt depuis quasiment deux ans. Alexandre Chauveau, des dirigeants de la DZ Mafia réfugiés en Algérie, à la détention du journaliste Christophe Glaise. Les dossiers évoqués par le ministre de la Justice avec son homologue ne manquaient pas.
4: Oui, une longue réunion s'est tenue ce matin au ministère de la Justice à Alger entre Gérald Darmanin et son homologue et peu d'éléments en ont filtré à ce stade tant les dossiers discutés sont sensibles. L'entourage de Gérald Darmanin fait uniquement savoir que les ministres ont acté, après deux années d'interruption totale, la reprise concrète de la coopération judiciaire entre les deux pays. Dans ce cadre, une délégation de hauts magistrats algériens devrait se rendre à Paris début juin. Le cas de Christophe Glaise, condamné en décembre dernier à 7 ans de prison, a aussi été évoqué sans que l'on sache si le régime algérien est susceptible ou non de le libérer. Cela pourrait dépendre des demandes qu'Alger réclame à Paris, comme la restitution des biens dits mal acquis et l'extradition d'influenceurs opposés au régime algérien qui bénéficient en France du statut de réfugié politique. Des dossiers sur lesquels Gérald Darmanin n'a pas forcément la main, compte tenu de la séparation des pouvoirs en France, d'où le flou qui entoure les résultats concrets de ce déplacement. Il faut distinguer la communication autour de cette visite et ce qui aura réellement avancé dans les faits, analyse ainsi un connaisseur des deux pays.
31: Alexandre Chauveau du service politique d'Europe 1. Le narcotrafic au centre des discussions de Gérald Darmanin en Algérie, donc au cœur également d'un procès qui s'est ouvert aujourd'hui à Marseille, celui du clan Yoda, organisation rivale de la DZ Mafia. Son chef présumé, Félix Bingui, comparé depuis ce matin devant le tribunal correctionnel. Il avait été arrêté au Maroc avant d'être extradé vers la France. Les détails avec Stéphane Burgat, le correspondant d'Europe 1 à Marseille.
7: Son parcours judiciaire est chargé et il débute dès sa minorité 13 infractions déjà inscrites à son casier judiciaire. Conduite sans permis, refus d'obtempérer, vol avec violence, dossier de stupéfiants déjà, ou encore association de malfaiteurs. Félix Bingui s'exprime à chaque fois d'une toute petite voix depuis son box entouré de policiers. L'homme âgé de 35 ans laisse apparaître une certaine puissance physique mais reste toujours calme. Son avocat y voit le signe d'un innocent mais la présidente n'a pas encore abordé le fond du dossier avec lui, les écoutes policières, les filatures et la justification de certaines ressources, comme ces deux villas achetées sur plan à Dubaï. Félix Bingui, en tout cas, semble avoir réponse à tout, de sa présence en Espagne, au Maroc et aux Émirats Arabes Unis, comme ces rentrées d'argent où il n'hésite pas à évoquer un business de revente de voitures qu'il menait depuis sa détention. « Mais comment faisiez-vous ?» s'étonne la juge. « Par téléphone », répond Bingui du tac au tac. Le principal accusé, bien préparé, ne manque pas d'aplomb pour l'heure. Marseille, Stéphane Burgat, Europe 1.
31: Et puis actualité judiciaire toujours, le parquet de Nanterre annonce rouvrir une enquête visant Patrick Bruel. Enquête pour agression sexuelle, une jeune femme accuse le chanteur de l'avoir violée alors qu'elle n'avait que 19 ans. Sa plainte a été déposée il y a 4 ans, elle avait alors été classée sans suite. Europe 1, il est 20h04 dans l'actualité également. Ces scènes d'émeute tout ce week-end autour de plusieurs magasins Swatch, à tel point qu'il a fallu parfois du gaz lacrymogène pour réussir à disperser les clients. Motif, tous voulaient repartir avec leur Royal Pop, cette montre créée par Swatch, donc avec la marque de luxe Audemars Piguet. Un engouement du public difficile à expliquer, Antoine Bienveau, d'autant que la montre n'a pas autant de valeur que certains peuvent lui attribuer.
8: Oui, contrairement à ce que laissent penser ces scènes d'émeute, cette montre n'a d'abord aucune valeur de rareté, car les deux marques, Swatch et Audemars Piguet, ont déjà annoncé que l'objet ne serait pas une édition limitée. En clair, il sera donc possible de l'acheter dans quelques semaines, une fois les stocks reconstitués. Et puis d'un point de vue technique, cette montre n'a là non plus pas grand-chose d'exceptionnel, comme le détaille Paul Boissou, expert en horlogerie.
1: C'est une montre qui ne va pas durer aussi longtemps qu'une Audemars Piguet, qu'on pourra réparer pendant une bonne centaine d'années, voire plus longtemps. Ça, c'est une montre qu'on ne pourra pas réparer et qui, au bout de 10 ou 15 ans, ne fonctionnera plus et ce sera à la poubelle.
8: Une montre difficile à revendre donc, mais alors pourquoi de telles scènes d'émeute? Selon Paul Boissou, le phénomène dépasse largement le cadre de l'horlogerie.
1: Il y a les chaussures Lidl, les gens avaient fait des émeutes aussi pour avoir les chaussures en premier. Vous avez aussi des scènes comme ça, de gens qui se précipitent sous les rideaux de fer dès qu'ils sont ouverts. Et c'est vrai que dedans, vous avez quand même le profil de personnes qui veulent gagner une somme très rapidement. Mais je pense que c'est plus un phénomène sociétal que quelque chose lié à l'horlogerie.
8: Il y a 3 ans, une vente de baskets Nike avait déjà dégénéré de la même façon à Paris, provoquant des mouvements de foule, des malaises et même des bagarres.
31: Antoine Bienvaux pour Europe 1. À l'étranger, l'Iran dit avoir répondu à la dernière proposition américaine pour mettre fin au conflit au Moyen-Orient. Il ne restera rien de l'Iran si un accord n'est pas rapidement conclu, a prévenu hier soir Donald Trump. Téhéran qui a annoncé en parallèle la création d'un organisme chargé de gérer le détroit d'Hormuz. Objectif, approuver les transits de navires et percevoir les droits de passage dans ce carrefour stratégique pour l'ensemble du commerce mondial, le pétrole et le gaz en particulier. Et puis à noter également que le navire de croisière où a été détecté un foyer d'antivirus a accosté ce matin à Rotterdam. Les dernières personnes à bord, des membres d'équipage et des soignants, ont été débarqués, placés en quarantaine. L'antivirus qui a fait 3 morts sur le paquebot. Antivirus jugé ce soir comme la dernière crise en date d'une époque dangereuse et source de division par le chef de l'Organisation mondiale de la santé. Il a évoqué également la résurgence récente du virus Ebola au Congo. Allez, du sport pour terminer avec d'abord le début des qualifications aujourd'hui à Roland-Garros, la célèbre Opening Week. Énorme succès populaire, 20 000 spectateurs qui sont venus aujourd'hui à la Porte d'Auteuil. Bonsoir Cyril de la Morinerie.
6: Bonsoir Maël, bonsoir à tous.
31: Première journée de cette édition 2026 et déjà la première sensation, elle s'est déroulée Cyril, sur un court numéro 14 totalement bruyant.
6: Oui, à 17 ans seulement, le Français Daniel Jade a remporté son premier match en Grand Chelem. Le jeune tricolore né au Liban et arrivé en France à 11 ans pour fuir la guerre a dominé le Britannique Dan Evans, ancien numéro 21 mondial. Le jeune espoir tricolore était très ému.
9: C'est forcément de très bonnes sensations pour moi, je suis très très très heureux. Les efforts payent, c'est trop cool que ce soit à Roland ici avec l'ambiance, le public français. J'ai vraiment kiffé en tout cas et voilà, j'espère aller encore plus loin.
6: Chez les femmes, la Française Carole Monet, poussée par le public, s'est également imposée. Pour la joueuse de 24 ans, gagner un match à Roland-Garros, c'est toujours un moment particulier.
10: Les sensations sont incroyables, quoi. En fait, on est à la maison, il n'y a rien de mieux que d'être soutenu du début jusqu'à la dernière balle.
6: En tribune, les spectateurs se régalent à l'image de Raphaël.
11: Franchement, le niveau est incroyable dès les qualifications, donc c'est incontournable chaque année pour les Parisiens qui adorent le sport.
6: Et pour son dernier Roland-Garros, le Belge David Goffin versait quelques larmes sur le court Suzanne Lenglen après avoir remporté son match. Autre ancienne gloire du tennis à entrer en piste, Grigor Dimitrov. Le Bulgare jouera demain face à un jeune joueur portugais.
31: Merci Cyril de la Morinerie pour Europe 1 depuis la Porte d'Auteuil. Et puis un mot de cyclisme avec l'édition 2028 du Tour de France qui s'élancera depuis Reims, on l'a appris aujourd'hui. Reims qui était en concurrence avec le Luxembourg. Les 4 premières étapes se dérouleront en région Grand Est. Les coureurs qui traverseront notamment les villes d'Épernay, de Metz, de Thionville ou encore de Verdun.
0: Merci Maëlle Laurent pour votre journal. Marlène Duré, hormis sur l'extrême sud du pays, le temps sera souvent gris et souvent humide.
2: Voilà, on va commencer par les régions qui seront concernées par un temps sec et lumineux. Alors il y aura la Corse, le sud de la Provence et de la vallée du Rhône, une partie des Alpes, de l'Occitanie, de l'Aquitaine, soleil voilé, donc un voile de nuages plus ou moins épais par moment. Quelques petites averses peuvent se déclencher l'après-midi en montagne. Et sur le reste du pays, eh bien effectivement un temps perturbé avec des pluies qui vont traverser donc le pays d'ouest en est. C'est une perturbation, elle est déjà là. Elle rentre par la Bretagne, elle va traverser une large moitié nord et un temps plutôt instable et changeant prendra le relais dès le matin en Bretagne. Donc la Bretagne va se retrouver déjà à l'arrière de la perturbation. Alors quand je dis un temps instable, comprenez nuages, courtes éclaircies, averses et vent. Et à mesure que cette perturbation va se décaler vers l'est, eh bien ce temps instable et changeant va progresser en journée vers l'ouest des Hauts-de-France, les Yvelines, la Touraine, une partie du Poitou-Charentes et de la Gironde. Côté température, on retrouve des valeurs de saison, hormis dans le nord-est, on est encore un petit peu en dessous. Donc prévoyez 16 degrés degrés à Metz et à Reims. Demain, il fera 17 à Lorient, Annecy, Belfort, 18 à Paris, à Strasbourg et à Nevers, 19 degrés attendus à Caen, 20 degrés à Poitiers, 21 à Bordeaux et Montluçon, 22 du côté de Montélimar, 23 à Grenoble et à Pau et jusqu'à 24 à Perpignan et à Toulouse.
0: Merci Marlène Duret. Dans un instant, Driss Ghali, il est essayiste, spécialiste des relations internationales. Il a signé l'identité d'abord, lettre ouverte d'un immigré aux Français qui ne veulent pas disparaître. On parlera bien sûr du déplacement de Gérald Darmanin à Alger. A tout de suite sur Europe 1.
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0: 20h11 sur Europe 1, le parquet de Nanterre rouvre une enquête visant Patrick Bruel pour agression sexuelle. Une jeune femme accuse le chanteur de l'avoir violée alors qu'elle avait 19 ans. Une plainte déposée en 2022 avait d'abord été classée sans suite. Trois enquêtes pour viol visant le chanteur et acteur sont désormais entre les mains de la justice. Il conteste fermement les accusations. Les conséquences de la guerre au Moyen-Orient s'invitent au G7 finance à Paris, nouvelle flambée des prix du pétrole avec un baril de Brent qui dépasse les $110. L'Iran annonce aujourd'hui la création d'un nouvel organisme pour la gestion du détroit d'Ormuz, baptisé Autorité du détroit du Golfe Persique. Elle fournira des mises à jour en temps réel sur les opérations dans le détroit. Cette nouvelle structure serait chargée d'approuver les transits de navires et de percevoir des droits de passage dans le détroit d'Ormuz. Gérald Darmanin affirme aujourd'hui à Alger avoir évoqué avec le président Tebboune les moyens de réparer les relations entre la France et l'Algérie. On a pu évoquer le travail que nous devons continuer à faire pour renouer la confiance entre deux pays qui se respectent, déclare le ministre de la Justice après un très long échange, dit-il, avec le président algérien. À Marseille, ouverture du procès de Félix Binghi, surnommé Le Chat, chef présumé du clan Yoda, rival de la DZ Mafia et considéré comme une figure du narco-banditisme marseillais. 19 autres prévenus comparaissent à ses côtés jusqu'au 5 juin. En foot, la Ligue ouvre une instruction après les incidents lors de Nantes-Toulouse. Les supporters qui ont envahi le terrain de la Beaujoire après des jets de fumigène. Et puis le Tour de France 2028 s'élancera de Reims. Lors des 4 premières étapes, les coureurs passeront notamment par Épernay, par Metz, Thionville et Verdun.
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0: Avec jusqu'à 21h, Ophélie Roque. Bonsoir Ophélie.
2: Bonsoir,
0: Alexandre Malafaille. Bonsoir Alexandre, fondateur de l'Institut Sinopia. Et bonsoir Driss Ghali.
21: Bonsoir.
0: Merci d'être avec nous. Vous êtes essayiste, vous êtes spécialiste des relations internationales. Vous êtes auteur de L'identité d'abord, lettre ouverte d'un immigré aux Français qui ne veulent pas disparaître. C'est aux éditions de l'Artilleur. Ça a été publié l'an dernier. C'est le ça. Ministre de la Justice français à Alger. Est-ce qu'on va vers un pas de plus, vers la détente ? Je vous propose d'abord d'écouter justement Gérald Darmanin.
22: Nous avons longuement échangé sur de très nombreux dossiers. D'abord, l'affaire ou les affaires des biens mal acquis. Puis une centaine de demandes est faite par les autorités algériennes. Le deuxième sujet, c'est évidemment la lutte contre la criminalité organisée. Le troisième sujet, c'est évidemment des coopérations extrêmement importantes dans le domaine pénitentiaire, dans le domaine de la justice civile. On a pu évoquer le travail que nous devons continuer à faire pour renouer la confiance entre deux pays qui se respectent, la France et l'Algérie. Je pense personnellement que J'ai pu, pendant 4 ans et demi, comme ministre de l'Intérieur, montrer au président Macron, au président Tebboune, à mes homologues, que nous savions en toute franchise, parfois avec des désaccords, mais avec beaucoup, beaucoup de respect pour nos deux peuples, travailler pour la sécurité entre nos deux pays, dont l'histoire est intimement liée.
0: Alors, on aura bien sûr d'autres éléments de réponse avec Gérald Darmanin demain, 8h10, puisqu'il est l'invité d'Europe 1 et de CNews avec Laurence Ferrari, donc demain matin. Mais pour l'heure, et d'après ses premiers mots, Driss Ghali, il y a eu plusieurs étapes dans les relations franco-algériennes. Il y a eu une étape, j'allais dire césure, qui a été le Sahara occidental, la marocanisation du Sahara occidental lors d'un été, je ne sais plus lequel, 2024, il me semble, par Emmanuel Macron. Et puis, entre-temps, on a eu les différentes équipes du président, que ce soit Madame Borne, que ce soit encore avant Monsieur Castaner. On se souvient également, plus récemment, de Madame Ruffo, Monsieur Nunez, et maintenant Monsieur Darmanin qui se rendent à Alger. Il y a eu, évidemment, toute l'époque du gouvernement Bayrou avec les mots forts de Bruno Retailleau contre des mots au contraire très prudents de Jean-Noël Barrot. Quelle est la bonne méthode pour parler avec les Algériens ?
3: Il n'y a pas vraiment de bonne... Enfin, il y a une seule bonne méthode, c'est la méthode d'un pays souverain qui défend ses intérêts et qui fait de la diplomatie. Et donc la diplomatie, ce n'est pas la soumission. C'est défendre ses intérêts dans un langage qui est soigné, qui suit le protocole. Et c'est un pays, comme je dis, qui utilise l'hémisphère droit, l'hémisphère gauche, c'est-à-dire la dissuasion, poser des limites, des bornes aux insultes parfois proférées par le gouvernement algérien. Je vous signale qu'ils ont, M. Tebboune a ressuscité un couplet de l'hymne national algérien qui est au fond ouvertement anti-français. Alors qu'on est à 60 ans après l'indépendance, ça c'était vrai, c'est une... Donc il faut dire, ceci n'est pas acceptable.
0: C'est le président Tebboune ou

0: mieux équipés que moi pour vous dire et qui vous confirmeront certainement que M. Tebboune est le visage d'un complexe militaire algérien dont il est le porte-parole, qui a le pouvoir suprême et final. Cela dit, ce complexe-là n'est pas monochrome, ce n'est pas un bloc. Il y a plusieurs courants, dont des courants qui sont parfois d'accord avec la France. Pas oublier que l'Algérie a été faite sur le moule de la France, l'Algérie indépendante du FLN. L'armée algérienne émule le premier bureau, deuxième bureau, tout ça de l'armée française. C'est un pays ultra-jacobin, comme la France. C'est un pays qui a imposé une langue nationale, bon, qui est l'arabe, mais nous, on a imposé le français aux Bretons, aux Corses, etc.
1: Oui, enfin...
0: Voilà, enfin, il y a... Oui, bien sûr.
1: Pardon. Continuez.
0: Donc, ce que je veux dire, c'est qu'il ne faut pas croire que le régime algérien est toujours contre la France. Il n'est pas que dans l'irrationalité, il n'est pas que dans l'opposition à la France. Il y a, sur certains sujets, il peut se diviser, il peut y avoir des courants. Voilà, c'est ce que je veux dire.
1: Alexandre Malafaye.
2: Est-ce que vous reprendriez les mots de Gérald Darmanin qui parle de deux pays qui se respectent? Parlant de la France et de l'Algérie, est-ce que vous pensez qu'on peut dire qu'aujourd'hui l'Algérie respecte la France? Je rebondis sur ce que vous disiez sur l'hymne national.
0: Non, il n'y a pas de respect. Il y a une politique structurelle du régime algérien, du gouvernement algérien, d'irrespect par rapport à la France. Une politique qu'il n'a pas vis-à-vis de l'Italie, où là il est dans l'égal, win-win, gagnant-gagnant, une politique qu'il n'a pas avec les États-Unis, ou avec l'Arabie Saoudite, ou d'autres pays. Avec nous, il y a structurellement une espèce de l'image est très forte, mais de doigts un peu mis dans le flanc de la France pour lui rappeler toujours qu'elle doit des choses à l'Algérie et qu'elle n'est pas à l'égal de l'Algérie.
2: Et donc, je prolonge ma question. Est-ce que vous diriez qu'aujourd'hui, la France a réussi à créer les conditions de la négociation? Parce que pour négocier, il faut avoir des conditions, il faut être deux, il ne faut pas simplement être dans une position de soumission pour prendre votre terme. Est-ce qu'aujourd'hui, on a rétabli sur certains sujets un équilibre?
1: Takes to tango.
0: Non. Par contre, je ne le pense pas. Je ne suis pas dans le secret des dieux. Je ne le pense pas. Par contre, il y a des intérêts communs. Il y a des intérêts communs. Il y a un contexte aussi qui est en train d'évoluer un tout petit peu. Les intérêts communs, c'est que nous avons les mêmes ennemis, même si on l'a oublié, c'est-à-dire l'islamisme radical. L'Algérie a mené un des premiers jihads, une des premières luttes contre les jihads sunnites, hein, post-guerre froide, la décennie noire.
2: Hein, oui, c'est ça. Oui. Dont on ne parle pas.
0: On ne parle plus. C'est interdit, la loi algérienne l'interdit.
1: Dès qu'on en parle, il y a un problème. Parce que Houri, le prix Goncourt 2024, le livre de Kamel Daoud, c'est là-dessus.
2: C'est sûr.
1: Prison. C'est la longue... histoire d'une mère qui va accoucher et qui ne veut pas, comment dirais-je, donner naissance à une fille qui aurait les stigmates de ce qu'elle a vécu dans les années 90. Ophélie Roch.
3: Non, c'est très compliqué parce que nous, enfin, même si en effet, moi je vois ça par le petit bout de la lorgnette, c'est-à-dire avec les élèves, beaucoup sont de
1: vos
3: parents,
1: élèves,
3: ouais,
1: vos élèves.
3: Élèves
1: rappelons
3: qui
1: aux auditeurs d'Europe 1 que vous êtes enseignante et que vous avez des élèves.
3: Et on a des élèves et beaucoup ont des parents ou des grands-parents ou des arrière-grands-parents d'origine algérienne. Mais vous savez, ils suivent ça un peu avec délice hein, quand même. Parce qu'ils ont vraiment le sentiment que c'est David et Goliath et que David, en fait, il fait n'importe quoi et Goliath, il n'arrive pas du tout à trouver un moyen de le contenir. Donc c'est un peu triste parce que d'une certaine manière, je ne sais pas si j'ai l'impression que ça plaît plus ce que fait ce gouvernement à sa diaspora que peut-être même aux gens qui sont algériens, qui vivent sur place, sur le pays, qui peut-être trouvent ça complètement inconséquent ce qui se passe. En tout cas, il y a beaucoup de jeunes dans le sentiment qui n'est pas forcément qu'un sentiment politique, mais la politique c'est ça aussi, c'est déborder parfois pour finalement toucher quelque chose de plus culturel. On a le sentiment quand même d'avoir une jeunesse française qui est un petit peu comme au cinéma, quoi. C'est-à-dire qu'ils regardent ça avec un peu de distance. Et
1: c'est peut-être ça le problème. C'est-à-dire qu'ils regardent ça comme une fiction, alors que c'est tout sauf une fiction. C'est la réalité. Et Christophe Glaize, dans Les geôles algériennes, c'est la réalité.
0: Bien sûr, Christophe Glaize, il y a tout un volet de coopération sur la mafia, et pas que la mafia, le crime de droit commun. Vous avez l'islamisme qui n'est pas battu. Enfin, il n'est pas éradiqué. Il peut toujours revenir en Algérie. Il peut toujours revenir en France. Enfin, nous avons un vrai problème là-dessus. D'ailleurs, la mafia et l'islamisme ne sont pas très loin. Parce que les réseaux financiers, la circulation des individus, les armes, les cachettes, etc. Et puis, vous avez surtout une grande diaspora algérienne en France, qui est souvent binationale. Tous les problèmes que la binationalité pose et qui est largement pénétrée par les services algériens. Et qui est un peu un peu sur le mur, parce que...
3: On n'en parle pas, on en parlait beaucoup cet été, mais par exemple, les influenceurs TikTok, qu'on

0: continue. C'est vrai que parfois, les médias mettent des sujets, puis parfois, il y en a tellement sur la table qu'il y en a qu'on oublie. Mais il ne faut pas oublier qu'en effet, ces influenceurs-là, ils sont toujours là.
1: C'était dans les sujets de Gérald Darmanin dans son voyage.
0: Oui, il en a reparlé.
1: Ça faisait partie des gros sujets.
2: Encore une fois, on aura le détail demain matin, en tout cas de ce que pourra dire le ministre de la Justice à 8h10. Ouais.
3: Il y a un contexte qui me semble-t-il, est assez favorable parce que l'Algérie et la France sont, le hasard fait des choses comme ça, plutôt du même camp par rapport à la guerre à l'Iran, contre l'Iran. L'Algérie est dans le camp Russie-Chine-BRICS-Iran. La France est plutôt opposée à la guerre. Donc on a quand même une petite convergence de vue. Sur le Mali, l'Algérie est ouvertement impliquée dans le... Enfin, le gouvernement malien accuse l'Algérie d'avoir financé, armé et tout ça, les rebelles qui ont failli prendre Bamako, compris Kidal. La France de M. Macron, j'ai l'impression, n'aime pas trop le gouvernement malien actuel.
2: Le Mali a chassé la France, manu militari, du coup, c'est difficile aujourd'hui d'être français au Mali.
1: Et on ne reconnaît pas le gouvernement.
3: Donc, on a quand même quelques... On a une fête de tir, parce qu'il y a un accord en préparation stratégique qui fera beaucoup parler de lui entre le Maroc et la France, du roi Mohamed VI et de M. Macron, un accord qui est en cours de préparation. Il sera peut-être annoncé cette année ou au début de l'année prochaine. Et là, ça peut crisper Alger. Donc, je pense que M. Darmanin profite de cette fin de tir pour libérer M. Glaize et réactiver la coopération judiciaire.
2: Mais qu'est-ce que les Algériens ont à gagner dans une coopération où, fatalement, ils donneraient plus de visas consulaires, on pourrait envoyer plus de QTF. Alors, on a vu que, par exemple, dans un cas bien précis où un binational suspecté du meurtre de sa femme s'est, réfugié en Algérie, il a été interpellé. Est-ce que c'est un premier signe que l'Algérie bouge sur certains sujets franco-algériens ?
3: De toute façon, ils vont... C'est une situation hybride. C'est-à-dire que ce n'est pas on ne peut pas dire que c'est un gouvernement voyou. Il y en a qui disent, je pense qu'ils exagèrent. Il y a quand même un gouvernement qui tourne et il applique des lois. Et il a intérêt à ce que la DZ Mafia, par exemple... soit contrôlé. C'est un problème pour lui aussi.
2: C'est un intérêt pour l'Algérie aussi.
3: Ces gens-là, ils sont dangereux en France, mais ils sont aussi dangereux en Algérie parce qu'ils achètent des maisons, ils ont une influence familiale, ils lavent l'argent, ils peuvent avoir des nègres islamistes, ils peuvent leur amener des armes, ils peuvent les cacher en Europe. Ce sont des gens extrêmement mobiles, extrêmement puissants. Ils peuvent corrompre des autorités algériennes. Donc il y a un intérêt du côté algérien. Ce que je veux dire par là, c'est que l'Algérie va toujours souffler le chaud et le froid. Il y aura toujours de la coopération, mais elle ne sera jamais au niveau requis par la France, parce que c'est de l'intérêt de l'Algérie, a compris que son intérêt était de nuire à la France en permanence et de faire croire à des éclaircies. Nous, on court avec l'autre bonne foi et on est toujours, rhabillé pour l'hiver. Voilà, c'est pour parler de manière un peu bancale.
2: Alexandre Lafaye.
1: La France importe grosso modo 10% de son gaz et 10% de son pétrole en provenance d'Algérie. Est-ce que le levier énergétique, dans le contexte que l'on connaît aujourd'hui, est un levier de négociation ? Est-ce qu'on peut promettre aussi aux Algériens de leur acheter un peu plus de pétrole et de gaz dans un contexte où il faut sans doute réorganiser nos approvisionnements ? Est-ce que ça peut être un levier intéressant pour le régime, une perspective de recettes et de rentrées supplémentaires ?
3: Ce n'est pas vraiment mon domaine. J'ai l'impression que la capacité de production algérienne n'est pas extensible, comme ça, à la demande. Ils n'ont pas assez investi, pareil.
2: Puis ils ont des accords avec les Espagnols et les Portugais.
3: Voilà, et les Italiens. Les Italiens, ils travaillent sur un gazoduc avec l'Italie, un autre avec le Nigeria. Je n'ai pas l'impression qu'ils peuvent vraiment répondre à une demande française de manière très forte. Et là, ils sont en train de... ils sont assez malins dans un sens, parce que nous, ils nous font croire qu'ils vont se rabibocher avec nous, mais à côté et ouvertement, pas en sous-main, ils avancent très fort avec les Italiens dans l'énergie, mais aussi dans il y a Stellantis, qui a ouvert une usine à Turin, dans l'agro-industrie. Parce que l'Algérie, malgré tout, a une grosse douleur, c'est qu'elle n'a pas réussi à s'industrialiser au-delà de la pétrochimie. Et donc l'Italie propose une alternative qui ne soit pas française, etc. Donc finalement, ils la jouent finement, les
2: Algériens. Ils savent qu'il y a des intérêts, vous parlez justement de la pétrochimie, avec la France, puisque s'il n'y avait pas eu Total, et avant Elf, etc., il y avait quand même un développement du pétrole en Algérie grâce à la France.
3: Bien sûr. Après, on touche sur les mines. antipersonnel posé dans la mémoire algérienne et franco-algérienne, où on n'a pas le droit de dire, voilà, parce que à entendre le gouvernement algérien, c'est le pétrole algérien aurait financé la France, les 30 glorieuses, alors qu'il a été découvert très tard.
2: Donc après, on peut rentrer dans un match de ping-pong assez rapide.
3: Tout à fait.
2: Merci beaucoup, Driss Ghali, d'avoir été l'invité d'Europe 1 Soir. 20h27, une pause, et on revient dans un instant pour les débats d'Europe 1 Soir. À tout de suite.
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2: 20h30, Mal-Laurent.
15: On a pu évoquer le travail que nous devons continuer à faire pour renouer la confiance. Propos de Gérald Darmanin à l'issue de son déplacement à Alger ce lundi. Le garde des Sceaux venu relancer la coopération judiciaire entre la France et l'Algérie. Il espérait également faire avancer la libération du journaliste Christophe Glaise. Félix Bingui, figure du narco-banditisme marseillais, jugé depuis aujourd'hui pour trafic de stupéfiants, association de malfaiteurs et blanchiment. Le chat, comme il est surnommé, le chef présumé du clan Yoda, organisation rivale de la DZN Mafia. 19 autres prévenus comparaissent également. Le procès doit durer jusqu'au 5 juin. À Nice, 3 personnes mises en examen après la fusillade qui a fait 2 morts et 6 blessés la semaine dernière dans le quartier des Moulins. Le parquet évoque une guerre de territoire entre réseaux de narcotrafiquants. Le tireur présumé âgé de 30 ans nie les faits. Les enquêteurs disent avoir empêché une nouvelle opération criminelle. L'horloger suisse Swatch reconnaît des problèmes d'organisation dans une vingtaine de ses magasins. Organisation insuffisante pour contenir la ruée liée au lancement de sa nouvelle montre créée avec la marque de luxe Audemars Piguet. Dans plusieurs villes, à Lille et en région parisienne notamment, des boutiques ont dû baisser le rideau ce week-end. La police a également dû intervenir parfois à coups de gaz lacrymogène. À l'étranger, le président cubain revendique son droit légitime à se défendre face aux États-Unis. Cuba qui aurait acquis plus de 300 drones militaires, ce qui suscite l'inquiétude des Américains. L'hypothèse d'une attaque de Cuba contre les États-Unis n'a aucun sens, tempère ce soir l'ambassadeur cubain à l'ONU. Il accuse même Washington de fabriquer un prétexte pour justifier une éventuelle action militaire contre son pays. Et enfin, le début de l'Opening Week aujourd'hui à Roland-Garros, Europe 1 est la radio officielle du tournoi. Au programme, les premiers matchs de qualification, des entraînements de stars également. 20 000 spectateurs étaient présents ce lundi à la Porte d'Auteuil.
2: Merci Maël, à tout à l'heure.
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2: Toujours avec Ophélie Roch et avec Alexandre Malafaille. Non mais toujours.
0: Ah oui, toujours.
2: Jusqu'à 21h. Je dis pas toujours d'un air désabusé en disant
3: je suis. On peut rester, Pierre.
2: Sinon,
3: après,
2: j'aurais dit encore avec Ophélie Roch, vous voyez. J'aurais été plus exaspéré, mais c'est pas du tout mon genre. Bref.
1: Pour l'instant,
2: so far, so good, c'est ça, comme on dit en bon français. Je voudrais qu'on parle d'un sujet grave, les amis. Là, on est quand même mal parti pour parler d'un sujet grave. Les violences dans le périscolaire. Le parquet enquête désormais sur 84 écoles maternelles, une vingtaine d'élémentaires et une dizaine de crèches. Écoutez ce que disait ce matin chez nos confrères d'RTL, Emmanuel Grégoire, le maire de Paris.
18: Je suis très heureux qu'il y ait une accélération de ces enquêtes. Parce que ce qui est le plus insupportable pour les parents, c'est l'incertitude, c'est l'ignorance, et c'est ensuite l'attente. Elle est insupportable d'attendre quand on soupçonne son enfant d'avoir été victime. Eh bien, les très longs délais, trop longs délais, qui concernent l'audition des enfants, l'audition des adultes. On y a beaucoup travaillé avec le préfet de police, avec la procureure de Paris, et je tiens à les remercier d'avoir, d'une certaine manière, accélérer ce travail nous permettant aujourd'hui d'avancer dans la manifestation de la vérité. Ça montre juste le sérieux du travail de la procureure de la République sur le fait qu'il y a des investigations qui sont menées, que derrière le travail de la justice avance.
2: Vous entendez le présentateur derrière qui dit « Mais qu'est-ce que vous dites aux parents ?» Et Emmanuel Grégoire qui continue ces éléments de langage qui commencent, vous avez entendu comme moi, je suis très heureux que les enquêtes avancent. Mais qu'est-ce qu'on a envie de dire à Emmanuel Grégoire qui a été l'adjoint de Madame Hidalgo pendant des années, qui n'a rien fait sur le sujet, dont on a découvert le dossier terrible, effrayant, effroyable du périscolaire pendant la campagne, et en l'occurrence la campagne de Rachida Dati qui a mis ça en avant, et dont Emmanuel Grégoire s'étonnait qu'on mette ça en avant, et dont Madame Chikirou s'étonnait qu'on mette ça en avant. Aujourd'hui, Monsieur Grégoire, au micro d'RTL, dit « Ah, mais je suis très content que les enquêtes avancent, mais pardonnez-moi, mais on est dans quel monde, là ?»
0: C'est d'autant plus honteux que, encore une fois, on ne découvre pas ces affaires. Quand on se penche un peu, on voit bien que les enfants avaient déjà parlé, en fait. Mais c'est juste que, souvent, c'était mis sous le tapis ou on déplaçait quelqu'un, donc c'est d'autant plus honteux de dire qu'il en est heureux que c'est pas maintenant qu'il fallait se réveiller, c'était tout de suite. C'est le gros problème, finalement, qu'on découvre comme ça, quand le grand public découvre des choses, on a toujours le sentiment de dire, mais comment on a pu passer à côté? Mais on n'est pas passé à côté, c'est ça la tragédie.
2: Mais on n'est pas passé à côté.
0: On n'est pas passé à côté, on le savait, on ne faisait rien.
2: Il y avait des parents avec des avocats qui ont contacté Madame Gutmann, qui était mon invitée il y a quelques jours, ici même, de SOS Périscolaire, disait il y avait à l'époque deux personnes en charge. Madame Versini, l'ancienne protecteur des droits et défenseur des droits, et Monsieur Patrick Bloch, qui était en charge de cela. Et Monsieur Bloch avait refusé de communiquer son email. Puis on avait retrouvé son email, puis envoyé des emails, puis finalement il ne répondait pas aux emails. Et puis il répondait en revanche au téléphone en disant « Écoutez, ça suffit, ça va bien ». Le périscolaire, tout va bien. D'ailleurs, il n'y a pas de parents qui se plaignent. Et ça, c'est quand même le monde à l'envers de voir aujourd'hui Emmanuel Grégoire qui, encore une fois, était dans cette équipe de socialistes qui ont mené la mairie de Paris de l'époque.
1: Très heureux, les mots sont vraiment choquants. Et surtout, en fait, on se rend compte que s'il n'y avait pas eu la campagne électorale, on n'en parlerait toujours pas. Parce que le niveau de cas...
2: En tout cas, ce n'est pas M. Grégoire qui aurait mis ça sur le tapis.
1: L'année dernière, le nombre de cas détectés était 3 fois ou 4 fois moins important. Donc il a fallu qu'il y ait un coup de projecteur, que ça accélère la libération des paroles. Sauf que ces gens qui sont aux affaires aujourd'hui encore et qui étaient aux affaires hier, ne se rendent pas compte que derrière ce qui s'est passé, il peut y avoir des traumatismes à vie. Ça laisse des traces extrêmement profondes pour les enfants qui subissent ça, sans compter l'impact que ça a dans les familles. J'ai autour de moi quelqu'un qui est concerné par le sujet directement par un des petits qui était dans une école du 5e arrondissement à Paris. Ils ont vécu un enfer.
2: Quel âge a-t-il ?
1: 3 ans, mais vécu un véritable enfer. Sans compter qu'il faut aller chez les médecins, faire des prises de sang, y compris pour détecter des éventuelles maladies sexuellement transmissibles, par sécurité. Voilà. Et qu'après, il faut changer d'école dans un contexte où il n'y a plus aucune place nulle part. Et t'as des courses, ils l'ont mis dans un truc privé. Quand ils sont privés, 25 000 balles par an, quoi. Non, pour donner les impacts des conséquences. Il n'y a pas un mot d'excuse du maire de Paris par rapport à ça.
2: Pour avoir la sécurité,
1: oui, mais au moins ils le payent. Ils peuvent le payer.
2: Et
1: ils se mettent dans une situation très difficile. Ça. Mais je trouve ça aberrant qu'on en arrive à de telles extrémités pour arriver finalement à devoir simplement avoir la chance qu'on fasse son boulot correctement par rapport à son enfant. Et c'est là où le mot très heureux est totalement décalé.
0: Moi, ce qui me fait un peu peur, c'est que je pense que c'est pas qu'à Paris. Et même le privé.
2: Ah ben, c'est pas que vous pensez, c'est que SOS Périscolaire reçoit des quatre coins de France des appels tous les jours.
0: Ce que je veux dire, c'est qu'il n'y aura pas non plus plus de miracles dans le privé. Et je vais m'expliquer pourquoi. Tout simplement parce que ces métiers-là sont des métiers qui sont précarisés à outrance. C'est-à-dire que finalement, vous n'attirez pas des gens avec des profils fiables. Vous prenez des gens dont vous vérifiez rien, des gens que vous pouvez changer, muter. Donc, des gens qui, en plus, vont aller là malgré des conditions de travail qui vont être dégradées, malgré un salaire qui va être bas. Donc, vous allez attirer de toute façon tout une sorte de sphère un peu de gens un peu étranges, un peu suspects, où on ne sait pas trop d'où ils sortent, on ne sait pas trop où ils vont aller. Et c'est
2: mais il y a des entretiens d'embauche qui sont faits pour ça.
0: Vous pensez, mais un entretien d'embauche, moi je les ai passés, les entretiens d'embauche à l'éducation nationale au départ.
2: Faire du périscolaire ?
0: Non, mais pour être contractuel. Et je veux dire, allez, pour être prof, déjà, quand vous passez un entretien d'embauche en contractuel, c'est 15 minutes. Alors quand vous devez vous occuper, je pense, de petits à la crèche, je pense que c'est encore bien moindre que les 15 minutes.
2: Mais
0: c'est
2: vous
0: ça
2: avez raison, et les témoignages relatent ça, effectivement. On a engagé des gens en 5 minutes.
1: On ne peut pas se résoudre à ça, pardonnez-moi.
0: Non,
1: on ne peut pas se résoudre en disant que c'est une fatalité et c'est comme ça.
2: Mais quand je ne suis pas sûr que ce soit ce
1: qu'elle dit.
0: Et d'ailleurs, quand vous dites mais ils ne savent pas ce que ça fait aux élèves, bien sûr que si, ils savent que ça fait. Enfin, les gens, on le sait ce que ça fait d'avoir des prédateurs sexuels. C'est juste qu'ils s'en moquent. Je crois que la vérité, elle est là, en fait. À un moment, il faut poser. Quand vous êtes au courant de quelque chose et que vous n'intervenez pas sur quelque chose d'aussi grave et que vous décidez de dire non, plus tard. Je suis désolée, mais ce plus tard, ça veut dire strictement, je m'en moque. Voilà,
2: est-ce qu'il s'en moque ou est-ce que c'est un système, une sorte d'inertie où finalement on suit des modèles ?
0: L'inertie, moi je veux bien dire que l'école, elle est dure à réformer. Ou que, ça, je l'entends, mais l'inertie quand même pour agir.
2: Alexandre ?
1: Non, mais je voudrais quand même dire deux choses. C'est que quand la mesure qui a provoquer en fait le problème, c'est-à-dire le passage aux 4 jours et demi au lieu des 4 jours, et qu'il y a eu de fait un appel d'air important en matière de besoins en ressources humaines pour gérer ces temps de périscolaire par rapport à la situation antérieure. Est-ce qu'il y a une étude d'impact qui a été faite pour dire quelles sont les conséquences en matière de ressources humaines ? Quels sont les besoins ? Personne ne s'est posé les bonnes questions, donc on a décidé qu'il fallait le faire, on l'a fait et on a recruté, en effet, sans doute pas dans de bonnes conditions. Mais après, il n'y a pas de fatalité. Il y a à un moment donné de savoir faire son métier correctement. Si on sait qu'il y a un risque, eh bien on prend des mesures. Et je pense qu'il y a aussi une approche, pardonnez-moi, une approche un peu laxiste de certaines formations politiques qui regardent ça comme on l'a vu. De toute façon, globalement, quand Mme Taubira est arrivée aux affaires en 2012, elle a totalement libéralisé un certain nombre de mesures qui avaient été prises à l'époque de Nicolas Sarkozy sur d'autres sujets qui étaient liés à la sécurité. Il y a une approche de gauche des questions de sécurité, d'ordre et d'autorité qui peut aussi expliquer qu'à un moment donné, dans une ville comme Paris, eh ben voilà, on laisse faire et on voit plus tard. Et après, quand on se rend compte qu'il y a un problème, on met sous le tapis. Et je trouve ça extrêmement coupable et je regrette que dans ce cadre-là, effectivement, le sujet ne soit pas sorti plus tôt et que ça a été plus une entrave pour être réélu à M. Grégoire, parce que ce n'est pas sérieux de dire ce qu'il a dit ce soir, ce qu'il a dit.
0: Le cynisme de la démarche, il est incroyable. C'est-à-dire que vous préférez potentiellement, mais encore une fois, hein, l'éducation nationale dans son ensemble et dans le périscolaire fonctionne de la même manière. On préfère avoir un prédateur sexuel, dont on sait qu'il est prédateur sexuel, c'est pas on pense, il y en a, il savait, plutôt qu'un trou, plutôt qu'un vide. Pourquoi ? Parce qu'on part du principe que vaut mieux quelqu'un qui occupe un poste que personne. Mais parfois, il vaut mieux qu'il y ait personne. Parfois, il vaut mieux assumer le fait que non, il n'y a personne. Et c'est peut-être à ce moment-là aussi que les parents disent « Attendez, je comprends pas, il n'y a personne, mais comment c'est possible ?» Et que les démarches font « Là, tant que vous mettez ça, en fait, vous mettez du sparadrap un peu n'importe où sur une jambe de bois en disant « Non, non, regardez, il y a quelqu'un, tout va bien. » Mais non, ça va pas. Moi, je suis désolée, mais moi, je pense qu'il y a un moment, si vous n'avez personne à mettre parce que votre métier, vous n'arrivez pas à recruter pour des raisons qui peuvent être très diverses, il faut aussi se poser la question. Pourquoi est-ce que vous n'arrivez pas à recruter ? Et pourquoi est-ce que vous acceptez finalement de placer des gens alors qu'ils voudraient mieux avoir une chaise vide ? Mais vraiment, et je le pense profondément, c'est-à-dire qu'il ne faut pas donner l'illusion que ça fonctionne. C'est ça la France en ce moment dans les services publics. On donne l'illusion que ça fonctionne. On met des gens qui ne sont pas formés, on dit « Non, non, regardez, il y a quelqu'un ». Mais non, c'est pas ça. Fonctionner, c'est pas ça.
2: Il y a un sujet connexe qui est celui de l'absentéisme des professeurs. Les collégiens et lycéens privés de près d'une heure d'enseignement sur 10 en 2024-2025. Le chiffre est en hausse depuis 2018. Je vous propose d'écouter Olivier Paccaud. Il est sénateur LR de l'Oise, rapporteur spécial pour l'éducation nationale au Sénat, auteur d'un rapport sur l'absentéisme des enseignants. Il était sur Europe 1 ce matin.
16: Le gouvernement, depuis quelques années, a tenté de réagir, mais pour l'instant, on peut pas dire que la réussite soit au rendez-vous. On a un système de remplacement en France qui est unique en Europe. On a, au niveau des départements pour le primaire, des brigades de remplacement, c'est-à-dire un certain nombre de remplaçants qui sont prêts à aller sur le terrain. Et dans le secondaire, c'est au niveau du rectorat, hein, on a des TZR, des titulaires affectés à des zones de remplacement qui sont aussi prêts à aller sur le terrain. Sauf qu'il y a de plus en plus d'absents, mais le nombre de remplaçants, lui, n'augmente pas. il est stable. Et il y a un coût très fort hein, pour l'éducation nationale, c'est à peu près 5,5 milliards par an qui sont consacrés au voilà. remplacement.
2: Malgré les sommes inouïes, voilà ce qui se passe encore une fois en France, Ophélie Roch. Et vous êtes concernée, bien sûr, indirectement.
0: Moi, j'en ai fait des remplacements. C'est dire que parfois... Alors, il faut faire la distinction de deux choses.
2: Ouais.
0: Il y a en effet le problème de l'absentéisme, c'est-à-dire, comme partout, j'ai envie de dire, dans toutes les professions, vous pouvez en effet très bien tomber sur des gens indélicats qui ont envie parfois de s'offrir une semaine de vacances. Ça, c'est comme partout, il peut y en exister. C'est pas la norme, mais bien sûr qu'on peut pas nier que ça existe. Le problème des postes qui ne sont pas remplacés, et je pense qu'il peut aussi y avoir de ça dans les heures perdues, c'est-à-dire cette fameuse heure perdue sur les 10. Il faut savoir une chose, moi, on m'avait déjà proposé de remplacer, mais parfois on vous propose de remplacer 3 heures, seulement 3 heures, à quelque chose qui est à plus de 2h30 de chez vous, et puis après, l'après-midi, on vous fait... Moi, j'ai déjà fait des journées de 8 heures dans des transports, hein. Pour du remplacement. C'est-à-dire que vous le faites une année parce que vous commencez le métier et que en fait vous n'avez pas le choix. Et puis l'année suivante, vous dites, mais vous êtes bien gentil, mais ma vie, ça ne sera pas que ça. Donc non, je ne le ferai pas. Et donc, il faut aussi voir quelque chose. Ce n'est pas parce que vous avez des effectifs qu'en plus, vous savez bien les utiliser. Combien de fois, moi j'ai eu des collègues qui voulaient travailler dans l'établissement d'à côté, qui avaient une place et qui n'ont jamais été pris parce que finalement... On ne sait pas comment ça se fait, hein, y a un petit peu de la magie. Et puis, vous pouvez vraiment être mis sur... Enfin, moi, j'ai déjà enseigné sur 3 départements à la fois. Hein. C'est un truc qu'on ne se rend pas compte.
2: Des départements...
0: Qui appartenaient à l'Académie de Versailles. Mais
2: de la même région.
0: De la même région.
2: Non, mais vous n'étiez pas en Ille-et-Vilaine en même temps que vous étiez en Haute-Loire.
0: Non, pas en Haute-Loire, mais ce que je veux dire, c'est que l'Académie,
2: je vous pose la question.
0: C'est vrai qu'il y a plusieurs départements.
2: De façon un peu provocante, mais aussi un peu candide, parce que j'ai l'impression que dans ce système, dans ce schéma administratif français, tout est possible.
0: Mais tout est possible. Mais c'est pas que peut-être, c'est tout est possible.
2: On continue la discussion après une pause et le rappel des titres de l'information. À tout de suite sur Europe 1.
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2: 9h moins le Carmel, Laurent.
15: Gérald Darmanin en déplacement à Alger ce lundi, accompagné de plusieurs magistrats pour relancer la coopération entre la France et l'Algérie dans la lutte contre le narcotrafic notamment. Une délégation de hauts représentants algériens est désormais attendue à Paris au mois de juin. Le parquet de Nanterre annonce rouvrir une enquête visant Patrick Bruel, enquête pour agression sexuelle. Une jeune femme accuse le chanteur de l'avoir violée alors qu'elle n'avait que 19 ans. Sa plainte déposée il y a 4 ans avait été alors classée sans suite. Les 6 militants interpellés après avoir déployé un drapeau palestinien sur la tour Eiffel vendredi soir, poursuivis pour intrusion dans un lieu historique. Une infraction qui ne sera passible que d'une simple contravention. Leur avocat dénonce lui des gardes à vue excessives. Les députés approuvent le principe d'un état d'alerte de sécurité nationale. Nouveau régime d'exception prévu pour faire face à des menaces graves. Le dispositif qui permettrait au gouvernement de déroger à certaines normes aux règles administratives. La gauche dénonce des critères trop flous et un risque d'atteinte aux libertés. Le vote final du texte est attendu demain. Au Moyen-Orient, l'Iran dit avoir répondu à la dernière proposition américaine pour mettre fin au conflit entre les deux pays. De son côté, le président libanais promet, je cite, de faire l'impossible pour arrêter la guerre avec Israël, et ce, malgré la poursuite des frappes de Tsahal au sud Liban. Le navire de croisière où a été détecté un foyer d'antivirus a accosté ce matin aux Pays-Bas. Les dernières personnes à bord, des membres d'équipage et des soignants, doivent être placées en quarantaine. L'antivirus qui a fait 3 morts sur ce paquebot. Et enfin, l'édition 2028 du Tour de France s'élancera depuis Reims, ville qui était en concurrence avec le Luxembourg. Les 4 premières étapes se dérouleront également en région Grand Est. Elles traverseront notamment les villes d'Épernay, de Metz, de Thionville ou encore de Verdun.
2: Merci Maëlle, à tout à l'heure, 21h.
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2: Toujours avec Ophélie Roch et Alexandre Malafaille pour évoquer là en l'occurrence les trous dans la raquette de l'éducation nationale, que ce soit dans le périscolaire, que ce soit dans l'absentéisme des professeurs dont nous parlait à l'instant Ophélie Roch avec sa propre expérience d'enseignante. Ce constat, d'ailleurs qui sera dressé un documentaire sur CNews à 21h ce soir sur les profs martyrs de la République. C'est à 21h ce soir pour ceux qui voudraient regarder. Le nœud gordien de beaucoup de choses, Alexandre Malafaille, vous qui êtes un libéral et un économiste, c'est quand même l'argent. Dans l'éducation nationale, il n'y a pas d'argent. Les profs sont très mal payés. Ils enseignent, c'est limite un sacerdoce. Quand on commence, Ophélie vient de nous donner sa propre expérience, on accepte des missions où on a 8 heures de transport par jour. Enfin, c'est quand même terrible pour le pays des philosophes des Lumières, de toute la littérature de France, de l'école de médecine, de l'école des mathématiques, de Polytechnique. Il y a un paradoxe là-dedans.
1: Alors, il y a sûrement un sujet autour de ce que vous avez évoqué tout à l'heure, de certaines situations où on profite quand même du système, parce que globalement, on peut se mettre en arrêt de travail quand on travaille pour le compte de l'État, et ça n'a pas de conséquences. Quand on est dans le secteur privé, ça peut être plus fâcheux. Si tout le monde se met en arrêt de travail, ça peut avoir vraiment des conséquences sur le modèle de l'entreprise. Bon, là, ce sujet n'est pas posé, mais vous avez raison de souligner les difficultés du métier de l'enseignant, et moi je dézoomerai un tout petit peu. On constate aujourd'hui en France quand même une évolution à la hausse du taux d'absentéisme. C'est-à-dire qu'il se dégrade petit à petit quelque chose dans l'ensemble des métiers, dans l'ensemble des professions, toutes tendances confondues. On a sur 2003-2004 une évolution de plus de 10% qui confirme, et c'est confirmé sur 2025, qui confirme que voilà, quelque chose est en train de se détraquer sur le rapport au travail, sur le rapport à l'autre. Et le métier d'enseignant en particulier, c'est vrai que c'est un métier d'enseignant qui est devenu de plus en plus difficile. Parce que le rapport à l'autorité, le rapport à la jeunesse, le rapport à des classes dans lesquelles, quand on est prof d'histoire, enfin, on va pas refaire le film de Monsieur Paty et de
2: Mais qu'il faut aller voir, qu'il faut absolument aller voir.
1: Quand vous faites ce métier-là, où votre propos d'enseignant n'est plus audible, n'est plus autorisé, vous avez des jeunes qui ont un taux de concentration qui est relatif, parce que vous êtes troublé par les téléphones portables. Alors certes, on est en train de les supprimer petit à petit, mais on part de très loin. Donc faire ce métier est devenu, je pense, de plus en plus difficile. Et là encore, vous avez raison, mais c'est vrai dans toutes les professions qui servent l'État. Alors, l'avantage, c'est la stabilité de la rémunération, c'est la sécurité de l'emploi, ça c'est sûr. Par contre, il y a une certaine forme de linéarité. C'est sûr que vous rentrez à 2000-2005, par exemple, et vous sortez...
0: J'aurais aimé, je suis rentrée à 2005.
2: Vous êtes où, là?
0: Je suis rentrée à 2005, et après, je peux le dire, moi, les élèves le savent, hein, je me cache pas là-dessus. Après, ça va être ma 9e année, à temps plein, je gagne 2150 € net.
1: Net. Oui, moi, je raisonnais en brut, parce que dans le secteur privé, on raisonne toujours en brut. Ouais. Voilà, mais donc, effectivement, il y a un.
2: Non, mais elle n'est pas rentrée à 2005.
1: Mais, oui, mais non, mais c'est vrai qu'en fin de carrière, vous serez peut-être à 3000, et globalement, c'est une vraie linéarité. Alors, la sécurité de l'emploi, ce n'est pas un élément négligeable. Là, c'est, non, la, c'est la retraite sûr, que vous aurez, sûr. Qui sera un peu meilleure par rapport au calcul du secteur privé également.
0: Mais c'est vrai que les. En fait, non, parce que moi, comme je suis dans le privé, c'est-à-dire que j'ai fait du public et du privé, donc là, au niveau du privé, on a une retraite qui va être assez faible.
2: Qu'est-ce qui paye plus, le privé ou le.
0: Ah, mais le public. Rendez-moi mon salaire du public. Le public. Mais pour une raison simple.
2: On parle de privé sous contrat.
0: Oui, bien sûr. Ouais. Mais le public paye mieux. Tout simplement parce qu'en fait, on a le même brut, mais on n'est pas imposé de la même manière. Ah. Et donc, en fait, c'est le rectorat qui nous paye, mais le rectorat ponctionne beaucoup plus sur ses agents du privé. Il ne leur fait pas appliquer les mêmes règles, notamment pour la retraite.
1: Hein. Oui, puis vous êtes sanctionné. Entre guillemets, quand vous faites le choix de basculer dans le privé, alors que vous êtes globalement, potentiellement, issu du public ou vous êtes titularisé, vous ne pouvez pas revenir en arrière. Vous n'êtes pas un prof, vous ne pouvez pas revenir dans la fonction publique.
0: On n'a pas le droit. Voilà, c'est ça. Le droit. Vous perdez le bénéfice du concours. Si vous le faites, vous pouvez, mais c'est-à-dire que vous tirez un trait et puis vous recommencez à zéro.
2: Vous êtes un traître? Ou une traite?
0: Ah oui,
2: une
0: pour traîtresse. Beaucoup. Oui, mais alors moi, c'est, j'ai envie de vous dire, oui et non, parce que moi, je ne voulais rester dans le public. Et c'est l'État qui, à un moment, n'a pas renouvelé ses contractuels parce qu'ils se sont dit, non, vous coûtez trop cher. Et ils nous ont rappelé 4 mois après, parce qu'en fait, ça cassait notre durée de titularisation passive. Donc en fait, ils nous ont rappelé en disant, mais par contre, on vous payera plus les vacances. Mais pas que les vacances d'été, les vacances tout court. C'est-à-dire que chaque vacances, on a des contrats de 6 semaines en 6 semaines. J'ai dit, non merci. Et vexé. Parce que je me suis dit, je suis pas non plus du bétail. Ça fait 3 ans, j'ai fait le Covid, j'ai tenu le Covid. Je tiens dans les classes qui sont des classes de j'étais en REP plus. Enfin, je fais mince. On fait tout bien et on vous dit au revoir. Et je me souviens de m'être dit, j'ai reçu le mail en disant que qu'on ne sera pas renouvelé quand j'étais au bord du quai du métro. Et je me suis dit, bah dis donc, ils ont vraiment honte de rien, ces gens-là, d'envoyer ça n'importe quoi.
2: Cela dit, ils savaient pas que vous étiez sur le quai du métro.
0: Non, mais ce que je veux dire, c'est que ça vous montre quelque chose. Il y a pas d'humanité. C'est-à-dire que vous êtes débarqué par un message. Donc moi, ça m'a. Ouais, je me suis dit, mais qu'est-ce
2: que... On vous a pas appelé. Vous auriez préféré qu'on vous passe un coup de fil.
0: Mais non, mais enfin, vous vous rendez compte, vous êtes. Il y en a. C'était leur 5e année. Ils allaient être titularisés. Vous apprenez que vous perdez tout et vous l'apprenez par un mail qui est envoyé globalement à des gens. Il y a même pas votre nom. Enfin. Et après, on nous demande d'être humain et empathique. Mais attendez.
1: Ça tombe dans le secteur privé. Vous pouvez pas faire ça. Alors, sauf les contrats à durée déterminée, mais vous ne pouvez pas les renouveler éternellement. Dans le secteur public, on peut renouveler. C'est invraisemblable, la disparité de traitement.
0: C'est ça qui est compliqué. Donc, moi, je suis très contente, là, dans mon privé. Mais en vrai, moi, j'ai quand même une nostalgie du public. J'ai une nostalgie du public parce que c'est un métier qui est un peu différent dans le public que dans le privé. On est plus éducateur dans le public. On le devient dans le privé, mais dans le public, c'était vraiment ça qu'à 100% quasiment. Finalement, ça ne me plaisait pas si mal que ça. Mais pour le salaire qu'on a, bah, et le respect, en fait. Le manque de respect, pour moi, c'est ce qui... Pour moi, l'État m'a trahi 2 fois, en fait, dans mon métier. Et je ne pardonnerai pas, en fait. On ne peut pas pardonner. Parce qu'à un moment, on se dit... Nous, on nous demande de pardonner tout le temps aux élèves. Quand un élève fait une bêtise, on ne se fâche pas. On pardonne. C'est notre but, c'est notre rôle. On n'est pas là pour être en... Mais nous, par contre, en fait...
2: De toute façon, si vous vous fâchez, vous avez les parents qui viennent vous casser la figure, donc...
0: Oui, mais c'est surtout que parce qu'en fait, on n'a pas envie de se fâcher parce que... On fait ce métier pour les élèves. Moi, je le fais que pour les élèves. Hein, on va pas se mentir. Honnêtement.
2: Alors, élèves ou pas, il y avait des jeunes dans ces grandes ventes annoncées de montres Swatch avec un nouveau modèle qui est donc sorti ce week-end. Des scènes de chaos à Paris et pas qu'à Paris dans les différentes enseignes Swatch de France, à tel point que les ventes ont dû être annulées pour certaines. Des CRS ont débarqué avec des fumigènes. Scène de chaos total. Écoutez l'analyse du journaliste Mathias Leboeuf sur ce qui s'est passé devant ces magasins. Il était sur Europe 1 ce matin.
4: Moi, je ne crois pas que ce soit la décivilisation, c'est la civilisation. Et il y a 2 penseurs qui peuvent nous aider à comprendre ce qui s'est passé. Marx, le fétichisme de la marchandise, et là on est à l'acmé du fétichisme de la marchandise, pour le coup. Et effectivement, pourquoi ? Parce qu'une marque de masse travaille avec une marque de luxe et tout le monde veut appartenir au luxe, en particulier quand on est dans la masse. Et puis vous avez un deuxième penseur, René Girard, le désir mimétique. Tout le monde veut ce que veulent les autres et ça crée de la masse. Et si vous rassemblez René Girard et Karl Marx, vous avez une explication très claire de ce qui vient de se passer.
2: Voilà, on fait appel aux penseurs pour analyser un événement marketing. Amine Elbaï, analyste politique, a estimé que c'est plutôt le fait de revendre ces montres 2 fois plus chères dans l'immédiat qui a provoqué ces scènes de chaos.
5: Non, le sujet, c'est qu'aujourd'hui, quand vous avez entre 16 et 25 ans et que vous êtes exposé tous les jours sur les réseaux sociaux à des sommets inatteignables, parce qu'on vous fait croire que vous pouvez les atteindre, avec des jeunes qui se revendiquent millionnaires à 22 ans, avec des nanas à moitié à poil sur les réseaux sociaux qui vous invitent à les rejoindre à Dubaï, avec effectivement un certain nombre de jeunes qui vous disent que eh bien l'ascension sociale, ce n'est plus l'école, ce n'est plus la République, c'est l'argent facile, c'est pour certains le narcotrafic. C'est pour d'autres la vie en autarcie, en total rejet de cette société de consommation, c'est-à-dire dans l'islamisme. C'est tous ces éléments-là qui font qu'aujourd'hui, notre pays vit dans un cocktail Molotov explosif. Voilà, c'est ça le vrai sujet.
2: Il a tout dit, Amine.
1: Il a dit beaucoup de choses.
2: Il a dit beaucoup de choses qui sont vraies.
1: Bah oui. Et on est absolument d'accord sur le
2: fait. On vend du rêve pour les jeunes sur les réseaux sociaux.
1: Oui, puis cette espèce de perspective d'argent facile où finalement il n'y a pas besoin de travailler. On peut faire des vidéos, on peut acheter une montre 400 balles et la revendre 2000. Et ça, cette espèce de facilité-là, comme parfait, peut être érigée en modèle économique. C'est très illusoire, mais ça veut dire que quelque part, les concepts de fond que sont le travail et nos modes de vie traditionnels ont complètement disparu. C'est pas ça le modèle. Le modèle, c'est de faire des coups. Et là, je reconnais que quelque chose d'extrêmement vertigineux quand on voit l'engouement que ça a provoqué partout, parce que c'est pas que chez nous. Dans plusieurs pays dans lesquels ils ont mis cette montre en vente, ça a provoqué les mêmes phénomènes d'engouement de masse et de volonté d'aller j'achète, je revends.
2: Comment est-ce que vous voulez ensuite vendre la méritocratie? Est-ce que vous voulez vendre le travail qui paye? Parce que c'est dans le programme des politiques pour 2027. C'est-à-dire, moi j'entends les uns les autres, à gauche comme à droite d'ailleurs, dire, en tout cas chez les sociodémocrates, dire oui, il faut que le travail paye. Comment est-ce que vous voulez, quand vous avez effectivement ces facilités mises au goût du jour sur votre smartphone? Vous les connaissez, ces jeunes, vous, Ophélie, vous les voyez tous les jours.
0: Vous ne pouvez pas, enfin, je pense qu'à un moment, il faut être très clair, il faut arrêter de se mentir. Je pense qu'il y a une génération, et peut-être celle qui va venir, qui vous ne pouvez plus rattraper, en fait. Il faudra faire avec. Vraiment, il faudra faire avec. Par contre, il faut poser les bases pour celle qui va venir. Là, il n'est pas trop tard.
2: Il faut dire qu'on a perdu une génération.
0: Oui, mais bien sûr. Mais perdus, pas au sens qu'ils sont tous mauvais, bien sûr, mais perdus au sens de... Voilà, ils sont comme ça. C'est les mêmes qui peuvent être remplis de plein de naïveté sur plein de choses et qui peuvent être d'un cynisme.
2: Vous vous dites qu'il est trop tard, mais en même temps, c'est pas trop les aider, parce que ils vivent effectivement ce que dit Amine Elbaï, est très juste, c'est-à-dire qu'ils sont abreuvés sur les réseaux sociaux de montres de luxe, de yachts, de machins. Je veux dire, c'est ça aujourd'hui le divertissement.
0: Mais quand vous avez... Oui, c'est ça le divertissement, mais quand vous le connaissez de vos 10 ans à vos 20 ans, qu'est-ce que vous voulez en fait désapprendre des années? Je ne dis pas que ce n'est pas possible à long terme, mais est-ce que la société peut faire quelque chose? Là, ça deviendra presque aussi d'eux-mêmes. C'est-à-dire qu'à un moment, c'est la vie qui va peut-être remettre du sens.
1: Nécessité fera loi. C'est-à-dire qu'on peut aussi imaginer que passer un somme de cap et de dérive, pour la grande majorité, il faudra revenir aux réalités. Et à un moment donné, c'est-à-dire, bon, voilà, quand même, l'argent ne se gagne pas qu'en faisant des petits coups par-ci, par-là. Mais cet esprit de lucre, voilà, il est en train de polluer complètement l'esprit de beaucoup de nos jeunes, malheureusement.
2: Tu devrais plutôt lire Germinal de Zola. Non, je vais plutôt regarder les réseaux sociaux et triper devant un yacht à Dubaï. Bon, c'est ça la réalité. Merci beaucoup Ophélie Roch, merci Alexandre Malafaï, la météo.
1: Merci Pierre.
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2: Et la météo, ma chère Marlène, pour demain, c'est une ambiance automnale sur une large moitié nord demain.
7: Exactement, on peut dire ça. On a une perturbation qui va traverser effectivement une large moitié nord sous un ciel bien couvert. Et elle sera suivie d'un ciel qui va alterner entre nuages, courtes éclaircies, averses, le tout dans une ambiance bien ventée. Autrement dit, un temps instable et changeant. Alors cette perturbation, elle est déjà là. Je vous le dis, elle est déjà en rentrant par la Bretagne. Et elle va donner même un bon arrosage d'ici demain soir, il ne pleuvra pas forcément toute la journée, et juste à l'arrière, ce fameux ciel de traîne, ce temps instable et changeant qui va gagner au fil de la journée la Haute-Normandie, l'ouest des Hauts-de-France, les Pays de la Loire, l'ouest de la région parisienne, la région de Chartres, de Blois, le Poitevin, le Médoc. Voilà, on sera à l'arrière de cette perturbation qui, à proprement dit, aura gagné la frontière suisse et allemande dans l'après-midi. L'extrême sud du pays va profiter d'un ciel lumineux malgré un petit voile de nuages qui peut s'épaissir par moments, et les températures en hausse avec 16 à 19 degrés sur la moitié nord, 18 à 24 en allant vers le sud, et à partir de mercredi, un temps qui s'annonce plus stable, plus chaud, plus agréable. Ambiance estivale même dès jeudi au sud de la Loire et puis ensuite sur l'ensemble du territoire.
2: Merci Marlène Duret. Demain, même endroit, même heure, à 19h avec Jacques Serret. Je vous retrouve moi demain à 21h pour La France en face avec Laurence Ferry. Nous accueillerons Éric Zemmour, le président de Reconquête. Et puis n'oubliez pas la matinale demain, dès 7h avec Dimitri. À 8h10, Laurence Ferry recevra le garde des Sceaux, Gérald Darmanin. La France bouge arrive. Bonsoir Elisabeth.
9: Bonsoir Pierre. Ce soir, dans La France bouge, que nous reste-t-il des années Covid? Trois entreprises françaises innovantes, des fabrications de masques, des purificateurs d'air ou encore des gels hydroalcooliques. On en parle ce soir sur Europe 1. Ce sera juste après le point sur l'info.
2: Bonne émission.
9: Merci d'écouter Europe 1, il est 21h. Le point point sur l'info avec Maëlle Laurent. Bonsoir Maëlle.
15: Bonsoir Elisabeth, bonsoir à tous. On a pu évoquer le travail que nous devons continuer à faire pour renouer la confiance. Les propos de Gérald Darmanin ce soir à l'issue de son déplacement à Alger aujourd'hui. Le garde des Sceaux venu relancer la coopération judiciaire entre la France et l'Algérie. Il espérait également faire avancer la libération du journaliste Christophe Glaize. Félix Binghi, figure du narco-banditisme marseillais et chef présumé du clan Yoda, organisation rivale de la DZ Mafia, jugé depuis aujourd'hui pour trafic de stupéfiants, association de malfaiteurs et blanchiment. 19 autres prévenus comparaissent également. Le procès doit durer 3 semaines. À Nice, 3 personnes mises en examen après la fusillade qui a fait 2 morts et 6 blessés la semaine dernière dans le quartier des Moulins. Le parquet évoque une guerre de territoire entre réseaux de narcotrafiquants. Le tireur présumé âgé de 30 ans nie les faits. Les enquêteurs disent avoir empêché une nouvelle opération criminelle. Le parquet de Nanterre rouvre une enquête visant Patrick Bruel après une plainte déposée en 2022 par une jeune femme qui l'accuse de viol alors qu'elle avait 19 ans. Initialement classée sans suite, cette procédure s'ajoute à 2 autres enquêtes visant le chanteur également entre les mains de la justice. Patrick Bruel conteste fermement toutes les accusations le concernant. L'horloger suisse Swatch reconnaît des problèmes d'organisation dans une 20aine de ses magasins. Organisation insuffisante pour contenir la ruée liée au lancement de sa nouvelle montre créée avec la marque de luxe Audemars Piguet. Dans plusieurs villes, à Lille ou en région parisienne, des boutiques ont dû baisser le rideau ce week-end. La police a également dû intervenir parfois à coups de gaz lacrymogène. Au Moyen-Orient, l'Iran dit avoir répondu à la dernière proposition américaine pour mettre fin au conflit entre les deux pays. Le président libanais promet de son côté, je cite, de faire l'impossible pour arrêter la guerre avec Israël, et ce, malgré la poursuite des frappes de Tsahal dans le sud Liban. Le président cubain revendique, lui, son droit légitime à se défendre face aux États-Unis. Cuba qui aurait ainsi acquis plus de 300 drones militaires, suscitant l'inquiétude des Américains. L'hypothèse d'une attaque de Cuba contre les États-Unis n'a aucun sens, tempère ce soir l'ambassadeur cubain à l'ONU. Il accuse même Washington de fabriquer un prétexte pour justifier une éventuelle action militaire contre son pays. Le navire de croisière où a été détecté un foyer d'antivirus a accosté ce matin au port de Rotterdam. Les dernières personnes à bord, des membres d'équipage et des soignants, vont être débarqués, placés en quarantaine. L'antivirus jugé ce soir par l'OMS comme la dernière crise en date d'une époque dangereuse et source de division. Sur le plan sanitaire, le risque est toujours considéré comme faible. Le sport, avec le début aujourd'hui de l'Opening Week de Roland-Garros, Europe 1 radio officielle du tournoi. Au programme, les premiers matchs de qualification et puis des entraînements de stars. 20 000 spectateurs se sont pressés aujourd'hui à la porte d'Auteuil. Et enfin, après 2 départs depuis l'étranger, le Tour de France s'élancera en 2028 depuis Reims, avec 4 premières étapes organisées en région Grand Est, qui passeront notamment par Épernay, Metz, Thionville et Verdun d'ici là. La grande boucle partira de Barcelone au mois de juillet et d'Édimbourg l'année prochaine.
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15: vous retrouvez Elisabeth Assayag avec La France Bouge.
9: Merci Maëlle, on vous retrouve à 22h pour un prochain point sur l'actualité. Dans un instant, La France Bouge avec des start-up qui luttent contre les virus. À tout de suite.
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9: Bonsoir à toutes et à tous. Bienvenue dans cette nouvelle France bouge. Chaque soir, des patronnes, des patrons d'entreprises françaises qui se retroussent les manches et qui nous montrent que oui, c'est possible. Ce soir, quelles sont les solutions françaises pour lutter contre les virus? Le spectre de l'antivirus a éveillé des craintes, parfois des traumas des années Covid, avec chaque nouveau virus qui réveille une inquiétude collective. Masques, gel hydroalcoolique, purée, purification de l'air. On en parle ce soir avec des entreprises françaises, vous l'avez compris. Une France bouge tournée vers la gestion des virus en France sur Europe 1. Ces trois entreprises agissent chacune à leur façon. La première, c'est Natéo Santé. Bonsoir Anaïs David.
3: Bonsoir Elisabeth.
9: Bienvenue dans la France bouge, directrice associée de Natéo Santé. On va vous découvrir dans un instant. Vous êtes spécialisée dans la purification de l'air intérieur, dans la filtration, dans la qualité de l'air. Bonsoir Emmanuel Nizard.
2: Bonsoir Elisabeth.
9: Vous, c'est le masque français que vous présidez, le masque français qui est né pendant la crise sanitaire. Vous allez nous dire comment ça va et puis surtout comment est-ce que vous avez réussi à être toujours là 6 ans après. Bienvenue à vous. Et on sera aussi ce soir avec le cofondateur de Cleanbox, David Fillon. Cleanbox, la borne de gel hydroalcoolique. Avons-nous conservé les habitudes de 2020? Les réponses dans un instant. Ces trois entreprises ont des forces, elles ont des points aussi à améliorer. Heureusement, nous avons David Smadja. Bonsoir David.
8: Bonsoir Elisabeth.
9: Comment ça va David?
8: Bah écoutez, ça va très bien.
9: Fondateur du cabinet Milestone Avocat, David a l'habitude de consolider des startups, de les accompagner. C'est pour ça qu'il est parmi nous. Les startups de ce soir, en quelques mots là, on ne peut pas dire en un mot, en quelques mots
8: non,
9: David.
8: En un mot, ce serait trop compliqué, mais on est face à des entrepreneurs qui portent des projets d'utilité de santé publique.
9: Ouais.
8: Et je trouve que ces initiatives, qui sont des initiatives françaises, sont formidables.
9: Allez, la France bouge, c'est parti. Corinne Rech est en régie, nous sommes ensemble jusqu'à 22h sur Europe 1, mais aussi sur toutes vos plateformes d'écoute.
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17: Dimitri, ça y est, j'ai un truc hyper grave.
18: Sors d'ici, j'ai une salle d'attente.
17: Merde.
18: Non, mais c'est une urgence.
17: Je te dis de sortir tout de suite de mon cabinet.
18: Pardonnez-moi. Vous disiez un gros sentiment de stress, c'est ça?
25: Je peux rester dormir chez toi ce soir?
18: Non.
25: S'il te plaît.
18: Non.
25: Dimitri.
18: Quoi?
25: J'ai mal au crâne, j'ai la nuque très raide.
18: Va te recoucher.
25: J'ai fait une rupture d'anévrisme.
26: Il faut avoir le cerveau un minimum irrigué pour faire une rupture d'anévrisme.
9: Un extrait de Superchondriaque d'Annie Boone-Cadmerat. C'est vrai qu'on est tous devenus un petit peu hypochondriaques hein, depuis les années Covid. Ça se poursuit. Justement, qu'avons-nous gardé de nos gestes barrières, de tout ce que l'on a appris, de tous les réflexes que nous avons eus en 2020-2021? Diana Ngoma a posé la question au micro Europe 1 de la France bouge dans les rues de Paris. Écoutez.
27: Je n'ai pas trop gardé de réflexe de l'époque du Covid. Je ne mets plus de masque depuis très longtemps. Le gel hydroalcoolique, bah oui, je peux toujours en mettre, mais c'est vraiment pour mon confort personnel. Quand j'ai touché un truc pas propre dans les transports en commun, oui, je vais mettre du gel hydroalcoolique. Évidemment, quand je suis malade, je fais attention à ne pas contaminer tout le monde autour de moi. Hein. Ça, c'est du bon sens. Mais voilà, pas de masque, du gel de temps en temps. Mais voilà, je n'ai pas gardé les réflexes du Covid.
28: J'applique les règles que j'effectuais auparavant, c'est-à-dire me laver les mains lorsque je rentre chez moi ou que je suis au bureau. Et lorsque je suis malade, je garde un masque. Je pense que c'est ce qu'il y a de plus efficace.
29: La période Covid, je l'ai un peu subi. Là, je suis vachement revenu à la normale. Je suis un peu plus détendu, on va dire. Mais après, je fais toujours attention quand je vais voir, par exemple, mes grands-parents ou quand je sais que je vais voir des personnes à risque. Ben là, je vais faire beaucoup plus attention sur la façon dont je me lave les mains. Si je suis un peu malade, si je tousse, ben, je vais mettre un masque. J'avoue que sinon, dans mon quotidien, je suis quand même revenu à la normale comme le avant Covid.
9: Et le dernier en date, c'est l'antivirus. Alors même s'ils ne sont pas nouveaux, ces antivirus, ils sont transmis principalement par des rongeurs. Ils sont connus depuis des décennies. Alors, danger réel ou est-ce que c'est amplifié par le traumatisme du Covid? On va en parler ce soir avec des solutions françaises. On démarre avec vous. Anaïs David, vous êtes la directrice associée de Natéo Santé.
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9: D'abord, je fais un petit tour de table. Est-ce que vous avez conservé autour de la table des habitudes, des réflexes, des gestes barrières? Allez.
8: Moi, j'ai conservé.
9: David Smadja.
8: J'ai été marqué par cette période du Covid. Donc, je peux vous dire qu'aujourd'hui, je porte le masque de temps en temps. Dès que sens que j'ai un petit rhume, je mets le masque et je me lave les mains 10 fois par jour. C'est le minimum aujourd'hui.
9: Et vous l'imposez dans votre cabinet?
8: Je l'impose.
9: Aux collaborateurs?
8: Je l'impose dans mon cabinet. Il y a du gel hydroalcoolique partout au cabinet.
9: C'est vrai.
8: Donc vous avez
9: conservé.
8: Ah non, je plaisante pas sur
9: mais
8: ce
9: non,
8: sujet.
9: Mais moi non plus, je plaisante pas du tout. Anaïs David, vous?
3: Pareil, dans le quotidien, en effet, la prévention des autres, surtout quand on est un peu malade et le port du masque, c'est des pratiques
9: hyper
3: que j'ai conservées.
9: Ouais. Emmanuel Nizard?
2: Toute ma famille est médecin, dentiste, mon père, ma mère, mon épouse.
9: Vous êtes né avec un gel hydroalcoolique dans les mains.
2: Voilà, et avec des masques à la maison, donc on a gardé cette habitude. Et dès que quelqu'un tousse à la maison, il faut mettre le masque pour pas diffuser les virus.
9: Allez, on démarre avec vous, Anaïs David. Donc vous êtes la directrice associée de Natéo Santé. Natéo Santé qui n'est pas vraiment une start-up puisque c'est né en 2009. C'est une entreprise nantaise. Bien, allez, tiens, je vous laisse pitcher. Et puis ensuite, on va échanger là-dessus. Alors, c'est quoi Natéo Santé? Allez, c'est à vous.
3: Donc Natéo Santé, c'est une entreprise française située près de Nantes qui, en effet, depuis plus de 15 ans, agit pour protéger la santé par l'air, aussi bien en France qu'à l'international. Nous accompagnons des environnements professionnels sensibles et exigeants comme des hôpitaux, des EHPAD, des écoles, mais aussi des professions exposées comme les dentistes, les vétérinaires, les podologues. Et notre métier, il est simple, c'est 1. D'évaluer les risques liés à l'air, donc par la mesure en continu des polluants, etc. L'idée, c'est de rendre visible l'invisible, quelque part. Puis ensuite, de mettre en place des solutions, filtration, traitement de l'air adapté. Tous nos dispositifs sont conçus et fabriqués en France et on accompagne nos clients par de la supervision à distance et des services connectés associés, puisque notre objectif, c'est de protéger les usagers sur la durée en sécurisant leur environnement intérieur de façon personnalisée et adaptée à leur métier.
9: Donc, merci pour votre pitch, Anaïs David. Donc, entreprise 100% française, elle existe depuis 2009, je le disais, donc entre-temps, il y a eu le Covid. Comment vous vous portez? À qui vendez-vous? Comment ça se passe en ce moment?
3: Donc, en effet, il y a eu le Covid. On existait avant et nos solutions étaient déjà déployées avant, ce qui nous a permis, dans cette période, d'accélérer fortement et de mettre en place l'accélération de la production, mais aussi notre réseau de distribution. Cette mise en lumière, on va dire, et cette prise de conscience a accéléré le sujet. On le voit aujourd'hui, on n'est plus dans une phase d'urgence sanitaire, mais plutôt dans de la prévention et des enjeux de sécurité au travail. C'est la façon dont on perçoit.
9: Donc vos clients, ce sont les entreprises essentiellement.
3: Oui.
9: Donc ça signifie quoi? Ça signifie que depuis le Covid, elles sont beaucoup plus nombreuses à être venues vous voir. Ça a accéléré, j'imagine, votre croissance.
3: Il y a eu un pic, on va dire, sur le Covid lié à l'urgence. Mais en effet, depuis, on voit qu'il y a une mentalité qui est différente. On perçoit aussi plus qu'un risque invisible peut avoir un impact sur notre santé. Donc, on parle aussi davantage des maladies professionnelles, pas que liées au virus, mais liées aux polluants chimiques ou à d'autres produits qu'on peut utiliser dans notre quotidien professionnel. Donc, ça a vraiment accéléré cet enjeu de protéger les usagers, le personnel.
9: Et puis, il y a autre chose qui m'interpelle dans votre entreprise, Anaïs David, c'est que vous avez développé une technologie, un brevet de décontamination non seulement de l'air, mais aussi des surfaces. Mmh. Et ça, je trouve ça assez singulier, puisque c'est vrai qu'on n'y pense pas forcément. Quand on pense au virus, on pense à ce qu'on respire, on pense aux postillons, etc., mais on ne pense pas à ce qu'on touche.
3: Et oui, en effet, on va dire que notre métier principal, c'est le traitement de l'air, la qualité de l'air, mais tout ce qui est dans l'air peut se déposer sur les surfaces et repartir dans l'air quand on fait des mouvements, etc., dans une pièce. Donc les deux sont à traiter en parallèle. Et donc on a en effet plusieurs technologies certifiées, dont une brevetée qui permet en une heure d'assainir l'air d'une pièce. Air et surface, donc ça peut être très utile.
9: Elle est où? On la trouve par exemple, cette technologie? Elle est pratique pour quel type de d'endroit, quel type de public?
3: Et bah, typiquement, ça peut être dans un EHPAD où on a un patient qui a eu une infection, qui a eu la grippe, on peut nettoyer sa chambre entre deux activités pour éviter qu'il recontamine quelqu'un d'autre. Ça peut être en ambulance, ça peut être dans un cabinet dentaire si on veut aussi faire des, par exemple, des nettoyages entre deux patients. Ça peut être des choses comme ça. Mm-hmm.
9: David Smadja, vous êtes le coach de ce soir de la France Bouge. Je sais que vous avez étudié chaque start-up d'ailleurs ce soir.
8: Exactement.
9: Natéo Santé, on est, et c'est ça qui je sais ce qui vous a plu, c'est qu'on n'est pas seulement dans la santé, on est dans l'industrie et on est dans la deep tech. Recherche, donc.
8: C'est exactement ce que j'ai adoré dans Natéo Santé, c'est qu'à première vue, on pourrait croire que c'est juste un purificateur d'air. Ce que je dis n'est pas... Je le dis parce qu'on a l'impression, quand on parle d'un purificateur d'air, que c'est quelque chose d'assez commun, mais absolument pas. Vous ne limitez pas à vendre des machines. Vous accompagnez des clients dans toute la chaîne, vous allez identifier les risques, vous allez les mesurer en temps réel, et vous allez avoir un traitement de suivi des performances. Donc en fait, vous allez allier du hardware, donc vraiment de la machine, avec du logiciel. Et c'est là où effectivement, vous allez pouvoir, dans le cadre d'environnements sensibles comme les hôpitaux ou les EHPAD, avoir non seulement un sujet de traitement de la qualité de l'air, mais des sujets de suivi de la performance. Et c'est ce que j'adore particulièrement, comme l'a dit Elisabeth, c'est que vraiment, vous êtes une société technologique. Et c'est en ce sens que vous avez, à mon avis, encore de grandes choses à accomplir.
3: J'aurais pas mieux résumé.
9: Merci. Il est très fort, David. Il est très, très fort. Donc, vous rediviez considérablement dans l'air la charge virale. Ça, oui. C'est important. Sur les surfaces aussi. Vous êtes 100% français. Est-ce qu'on vient vous voir quand on est, américain, peut-être chinois, je ne sais pas. Voilà. Comment vous vous positionnez? Est-ce que vous exportez votre technologie ailleurs qu'en France, Anaïs David?
3: Oui, tout à fait. En effet, on exporte quasiment la moitié de notre activité est réalisée à l'international. Beaucoup en Europe, en Asie, et au Moyen-Orient et Nord-Afrique. Ça va souvent être dans des cas de milieu hospitalier, surtout, et milieu vétérinaire. C'est là où on vient chercher l'innovation française, la maîtrise de la qualité, les technologies brevetées que vous mentionniez, et qui peuvent apporter une valeur ajoutée aussi à l'étranger.
9: Mais alors, c'est quoi la proportion? Vous exportez combien? Enfin, ça correspond à quoi dans vos chiffres, les demandes internationales?
3: À peu près entre 40 et 50% de notre activité.
9: D'accord. Et les États-Unis là-dedans?
3: Non, pas les États-Unis.
9: Rien. Comment ça se fait? Ils ont ce qu'il faut?
3: C'est un choix qu'on a, nous, fait stratégiquement.
9: Pourquoi pas les USA?
3: Parce que ça demande des normes assez spécifiques, etc.
9: Et donc, je pensais que c'était nous, les normes, le pays des normes.
3: Ah non, les Américains sont aussi assez forts là-dessus, et donc c'est des choix stratégiques. Mais je dis pas qu'on n'y ira pas, hein. C'est juste qu'aujourd'hui, on n'y est pas.
9: Quand on a une technologie comme la vôtre, Natéo Santé, la suite, c'est quoi pour vous? Comment est-ce que vous pouvez aller plus loin? Est-ce que vous avez une unité de recherche et développement pour aller encore plus loin? Parce qu'on disait, il y a les virus, ben, ils s'arrêtent pas, ça s'arrête pas là. Il y en a qui sont peut-être nouveaux, qui vont arriver. Est-ce que vous travaillez avec des médecins? Comment vous anticipez l'avenir?
3: Oui, bah c'est sûr qu'en effet, on doit toujours être en veille et chercher à apporter toujours plus, parce que vous le mentionniez, des virus, en effet, je pense qu'on n'a pas vu les derniers, malheureusement. Donc il y a cette efficacité, cette technologie. Il y a aussi d'autres polluants liés aux risques chimiques, où on est de plus en plus conscient de ce que ça peut avoir.
9: Parce qu'il y en a de plus en plus, des risques chimiques?
3: Il y a de plus en plus d'études qui démontrent aussi l'impact que ça peut avoir sur notre santé. Donc on est aussi vigilant à s'assurer que, bah, par exemple, en milieu vétérinaire, quand les professionnels utilisent des gaz anesthésiants toute la journée, qu'ils les respirent, quels impacts ça peut avoir sur leur santé au long cours, et donc comment nous, on peut les protéger? C'est un exemple parmi d'autres. Donc oui, on est toujours dans ces sujets-là, et on travaille en effet à plusieurs études. Là, notamment, on en a une en cours en Allemagne avec un hôpital, mais c'est un
9: donc
3: sujet...
9: Donc vous travaillez avec des médecins, avec des chercheurs? Il y a combien de salariés chez Natéo Santé?
3: On n'est pas très nombreux, on est une douzaine en incluant la production, mais c'est vrai qu'on cherche toujours des partenaires, et on va des médecins, des chercheurs, des vétérinaires, ça peut dépendre.

0: pas clair et qu'on peut mesurer ça dans la durée pour vraiment protéger, protéger au long cours.
1: Est-ce que l'intelligence artificielle fait partie de votre quotidien aussi pour votre, votre technologie ? Par rapport à la donnée, je rebondis sur la donnée.
0: Évidemment, sans le mettre à l'intelligence artificielle à toutes les sauces, évidemment, c'est des sujets qu'on regarde, puisque ça peut nous aider aussi dans un aspect prédictif de voir l'exposition des polluants et adapter la technologie, adapter le traitement en temps réel, voire en avance de phase.
1: Là, on a l'impression que l'antivirus, on est moins affolé parce que l'Organisation mondiale de la santé nous rassure. On verra jusqu'à quand. Est-ce que vous avez constaté des appels ? Est-ce qu'il y a eu un impact sur l'antivirus depuis quelques semaines chez vous ?
0: Oui, clairement, on a eu quelques appels, des questionnements, etc. Après, c'est pas une folie non plus, hein, comme on a pu la vivre malheureusement au démarrage du Covid. Mais on voit que dès qu'il y a un sujet d'actualité, les gens sont plus anxieux et nous contactent pour.
1: Donc, mais il n'y a pas eu plus de commandes, il n'y a pas eu des nouveaux clients particulièrement.
0: Non, pas lié à l'antivirus, non. Pas directement.
1: Vous restez avec nous autour de la table de la France Bouge. Anaïs David, vous êtes la directrice associée de Natéo Santé. On parle des virus ce soir, hein, puisque on le sait, hein, sur l'antivirus depuis mai, depuis le début du mois, plusieurs pays européens suivent un foyer d'infection détecté à bord d'un bateau de croisière qui était parti d'Argentine. Aujourd'hui, 8 cas confirmés selon les bilans, 3 décès liés au foyer, mais heureusement, l'Organisation mondiale de la santé nous rassure, en tout cas en l'état actuel des choses. On va continuer à évoquer ces solutions françaises qui existent. Après Natéo Santé, on va découvrir le masque français. Le masque français a été créé pendant la crise du Covid. Justement, où ça en est? Est-ce que vous continuez à fabriquer des masques, Emmanuel Lizard?
2: On ne s'est jamais arrêté. Alors certes avec des volumes beaucoup plus bas, mais on avait le choix à la fin de la pandémie de Covid de s'arrêter définitivement parce qu'on était sur une taille qui pourrait être considérée comme sous-critique pour être rentable. Et en faisant nos calculs, on s'est dit qu'on préférait continuer à produire même à un rythme plus bas.
1: Vous allez nous dire comment dans un instant. D'abord, on va écouter Claudio Capeo sur Europe 1. Qu'est-ce qu'il me restera?

0: restera. Claudio Capéo sur Europe 1, qu'est-ce qu'il me restera ?
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0: Bienvenue dans la France Bouge. C'était un tube mondial. Souvenez-vous, en 2020, Jérusalem, c'était sorti en décembre. C'était inspiré du gospel et aux paroles en zoulou. Et ça avait incité des centaines de personnes, au moment où tout le monde était confiné, à poster des vidéos dans lesquelles les personnes dansaient. Ça, c'était en 2020-2021. Bienvenue dans la France Bouge. Ce soir, on parle de ces solutions françaises qui existent pour lutter contre les virus. Avec ce qui se passe actuellement, on le sait depuis le début du mois de mai, il y a cet antivirus des ondes. La France a confirmé au moins un cas positif chez une passagère française rapatriée. 26 cas contacts identifiés, mais heureusement, tous les cas contacts, ça a été annoncé il y a quelques jours, sont négatifs. Donc l'OMS dit que ce n'est pas du tout le début d'une pandémie. On respire. Vous avez été inquiet, David Smadja?
1: Pas plus
0: quand vous
1: que
0: avez
1: ça.
0: Entendu j'ai parler de l'antivirus.
1: Plus inquiet que ça.
0: Pourquoi?
1: Ouais, parce que j'ai écouté longuement Europe 1 et c'est vrai que le fait d'avoir des informations en temps réel avec ces chaînes d'information où on a de l'info en continu, ça m'a permis quand même d'avoir suffisamment de recul et de comprendre que.
0: Mais vous n'êtes pas dit à un moment donné, non mais attendez, ça n'a pas recommencé.
1: Non, j'ai eu un petit coup d'angoisse, bien évidemment, au départ, parce que c'est vrai que l'histoire est effrayante. Ce bateau comme ça qui est isolé pendant des semaines avec. Malheureusement des décès, mais très rapidement, je pense qu'on a eu les bonnes informations au bon moment et ça a évité le vent de panique.
0: Justement, alors ça s'est calmé et on est content, mais on suit la situation attentivement parce que parfois il y a des semaines d'incubation, des jours qui sont beaucoup plus longs, hein, alors qu'à l'époque du Covid, on avait un temps précis. Il y a eu des coups de téléphone, donc Anaïs David nous disait tout à l'heure, la directrice de Natéo Santé, qui a eu des coups de téléphone pour avoir des renseignements, des infos, mais pas une augmentation des commandes. Est-ce que du côté de chez vous, Emmanuel Nizard, vous êtes le président du masque français, est-ce que vous avez ressenti quelque chose qui se passait?
2: Tout à fait. Nous, dès le début, dès que ça a commencé à frémir dans la presse, comme nous, on a un site internet de vente en ligne des masques et les particuliers peuvent les acheter directement, on a vu tout de suite les courbes de vente s'affoler.
0: Ça oui.
2: Ouais. Et ça a duré une semaine où chaque jour de la semaine, c'était la semaine passée, les commandes étaient x50 par rapport au rythme qu'on avait en dehors de la pandémie, on va dire. On a retrouvé des chiffres qui étaient similaires à des phases de fin du Covid, pas au maximum nos pics de la pandémie, mais en tout cas qui étaient similaires à 2022, on va dire.
0: Et aviez-vous assez de stock pour répondre à cette demande soudaine?
2: Oui, alors nous, on a appris de l'époque du Covid où on a couru derrière les commandes pour essayer de livrer tout le monde à temps, en étant toujours un petit peu en retard tellement il y avait de volume. Là, on a une structure, donc c'est certes qui est plus petite, donc on peut mieux s'organiser et sur lequel on a toujours prévu des stocks tampons.
0: Alors, vous allez pitcher le masque français, puis après on va rentrer dans le détail, parce que le masque français est quelque chose, est une entreprise, c'est un exemple très intéressant, puisque vous êtes la réponse même de ce que l'on avait découvert pendant la pandémie, c'est-à-dire qu'on était complètement dépendant des autres, d'un point de vue industriel, notamment en matière de masques. Donc je vous laisse pitcher, et puis ensuite on se retrouve.
2: Merci.
0: C'est à vous.
2: Le masque français, c'est une des seules entreprises qui fabrique des masques en France, avec des matières premières françaises, avec une équipe française, un service client français. On vend un peu à tout le monde, c'est-à-dire qu'on a un site de vente en ligne pour les particuliers ou pour les petits cabinets médicaux, mais on a aussi des ventes aux entreprises, des grandes entreprises françaises, du CAC 40 ou des grands groupes, ou même des entreprises pharmaceutiques qui ont besoin de produire leurs médicaments en portant des masques. Et tous ces types de clients se retournent vers nous pour ceux qui ont fait le choix d'acheter une production française.
0: Très bien, moins d'une minute, mais au moins c'est très très clair. Merci Emmanuel Nizard, président du masque français. Donc le masque français, moi je reviens un peu à l'origine. Nous sommes à Meudon en mai 2020 et là ça démarre.
2: C'est ça. En fait, j'ai eu le Covid très tôt, au tout début du confinement. Et pendant que j'étais encore malade, je voyais à la télé cette panique sur les masques. Et à la base, mon métier d'origine, c'est j'ai un logiciel qu'on vend toujours, hein, qui s'appelle Simple, et qui permet de gérer les processus complexes, et notamment qui est beaucoup utilisé par des grandes entreprises pour les lancements de produits. Et donc, je voyais que personne ne fabriquait de masques en France, et j'avais une sorte d'incohérence dans mon esprit en me disant comment c'est possible. La France, le pays qui a inventé l'industrie pratiquement, qui a créé des écoles d'ingénieurs pour pouvoir avoir les meilleurs industriels au monde, et nous ne sommes pas capables aujourd'hui de facilement refabriquer des masques. Et donc en me renseignant petit à petit, alors qu'on était encore dans le confinement, je me dis il faudrait acheter une machine et fabriquer des masques. J'essaye d'appeler des fabricants français de machines qui me disent « oui, on peut vous vendre une machine, mais il faudra attendre un an ». Alors à ce moment-là, de l'urgence de la pandémie, on se dit que c'est un peu fou. Et je me tourne vers le web, où je cherche à comprendre comment fabriquer un masque. Je vais sur Alibaba pour voir si on peut acheter des machines de masques. Et là, je vois, au travers de différentes plateformes, qu'il y a des fabricants chinois de machines qui proposent de vendre des machines de masques. Et à ce moment-là, je me dis, je suis pas industriel, moi j'ai un logiciel, je n'ai pas d'usine. Je vais acheter une machine, je vais l'importer et je vais la vendre aux fabricants, à des fabricants, des industriels français. Dans cette démarche,
0: C'est-à-dire que vous avez trouvé une machine qui fabriquait des masques sur Alibaba.
2: Oui. Et c'est pas fini. Ensuite, quand j'ai commencé à discuter avec les différents fournisseurs, j'ai fait un petit appel d'offres. Très rapidement, ils m'ont dit non, mais nous, on va tout gérer sur WhatsApp. Donc, en fait, l'usine en tant que telle qu'on a fabriquée ensuite de 3000 m² avec 12 lignes de production a été intégralement achetée via WhatsApp.
0: Incroyable.
2: Et c'est tout à fait vrai. C'est-à-dire que c'est une sorte de flexibilité dans les affaires que l'Asie nous apporte, en fait, en quelque sorte.
0: Dans ce sens-là, c'est étonnant.
2: C'est étonnant. C'est une flexibilité qu'on a peut-être perdue. Alors, bien sûr, qui génère des risques. Hein. À un moment, il a fallu prendre un risque.
0: Et quel a été le plus gros risque que vous avez pris? C'est d'avoir confiance dans ce
2: D'avoir confiance, mais dans la discussion que j'avais eue avec cet interlocuteur, avec qui je suis toujours en contact d'ailleurs, il m'a dit, mais nous, notre intérêt, c'est que ça marche, pour qu'ensuite tu rachètes une autre machine et qu'on ait
0: Donc vous achetez des machines, le deal se fait via WhatsApp.
2: Le deal se fait via WhatsApp, on achète une machine. Alors au début, c'est lui qui me dit, non mais il faudrait que tu produises toi-même des masques plutôt que de le revendre à un industriel, ça va être trop compliqué. Je dis, mais je ne suis pas industriel, donc il m'a dit, je vais t'accompagner.
0: Vous êtes coaché par le partenaire chinois.
2: Par le partenaire chinois qui avait confiance dans son produit. Et donc il me dit, achète la machine et on verra ensemble. Donc on achète la machine et là, je dépense déjà toute ma trésorerie de mon entreprise, tous les bitcoins que j'avais en stock, la trésorerie du cabinet dentaire de mon épouse. On fait all-in en fait, en quelque sorte, en se disant, il faut absolument être capable de produire ces masques. Et là, ce qui se passe, c'est qu'on commence à avoir une pluie de commandes qui arrive alors que la machine est encore en transport, elle est encore en avion. Des anecdotes folles à ce moment-là. J'ai à 3h du matin un appel du transitaire qui me dit il y a des Américains qui sont en train de prendre notre place sur le créneau de la machine, est-ce que tu veux rajouter 10 000, 20 000 euros pour pouvoir garder le transport. Enfin voilà, un peu un scénario de télévision. Bon, finalement, on arrive à importer la machine, on lance cette machine, on a tellement de commandes qu'on en commande une seconde, une troisième, une quatrième, etc., jusqu'à avoir 10 lignes de production avec des péripéties absolument dingue. On a fait en sorte aussi d'avoir des matières premières françaises. Mais au moment de débuter la production, l'un des fournisseurs nous dit on ne peut pas avoir ces matières premières. Donc, on a dû se tourner vers toute l'Europe pour essayer de trouver des moyens de secours. Et on a réussi à trouver des matières premières colorées en Italie. Un Italien qui me dit ah, j'ai des matières pour toi, mais elles sont de couleur jaune, rose, etc. Et ce problème s'est transformé en succès parce qu'après, on a été identifié comme le fabricant de masques qui avait 50 couleurs de masques.
0: C'est ça. Donc, en plus de ça, vous y avez du marketing inclus sans le vouloir.
2: Exactement.
0: Mais donc, très rapidement, la boîte s'appelle Le Masque Français. Tout de suite, c'était une évidence de l'appeler ainsi.
2: Une évidence, oui.
0: Vous achetez ça devient une usine. Comment vous faites?
2: Je loue un local.
0: Ouais. Et là, on est en quelle année?
2: 2020, on est en mai 2020. Toujours 2020. Pendant le confinement. Je loue un local à proximité de chez moi, donc à Meudon. J'habite à Boulogne-Billancourt, il fallait que ce soit proche de chez moi. J'ai 4 enfants, je ne peux pas me permettre d'ouvrir en province ou autre. Et donc, dans ce local qui est vide au début, on fait arriver toutes les matières premières, les machines, on recrute des gens, tout de suite en CDD d'abord, puis en CDI.
0: Donc pendant le Covid, pendant le confinement, vous créez des emplois?
2: Exactement, on a créé 200 emplois, en fait 200 CDI, puisqu'en fait, quand on avait nos lignes de production, on tournait en 3-8, c'est-à-dire que l'usine ne s'arrêtait jamais, jour et nuit. On a créé 200 emplois. Alors, tout le monde savait à ce moment-là qu'à un moment, ça allait s'arrêter. Mmh. Mais en tout cas, pendant ce temps-là, ça a donné du travail à tout le monde.
0: Et donc ça, c'est en 2020. Là, donc, vous explosez les chiffres. J'imagine que vous gagnez très bien votre vie à ce moment-là. Vous arrivez à faire...
2: Alors, à ce moment-là, on gagne bien notre vie. C'est un succès qui est inespéré. Au début, je pensais qu'on allait faire vendre 1 million de masques. On en a fait près de 150 millions de masques. Un succès inespéré avec effectivement un gain économique certain. Cependant, la deuxième partie de l'histoire était beaucoup plus compliquée parce qu'il a fallu petit à petit réduire la voilure.
0: Oui, parce que quand on gagne d'un coup beaucoup d'argent, on sait que ça ne va pas durer. Parce que c'était lié au contexte.
2: C'était lié à la pandémie.
0: Heureusement qu'elle s'est arrêtée.
2: Exactement, heureusement qu'elle s'est arrêtée. Mais c'est très difficile, même quand on se prépare à ça, d'accepter de voir que d'un coup, on commence à avoir trop d'employés et que ça va très vite. C'est d'une semaine sur l'autre, on a cet effet de voilure trop grande est de plus en plus marqué. On commence à avoir des salaires à verser tous les mois qui sont disproportionnés par rapport aux rentrées d'argent. Donc il faut aller vite.
0: Alors comment vous faites là? Parce qu'il faut sortir des gens, c'est compliqué.
2: C'est
0: on
2: n'a
0: pas envie. Vous faites?
2: Effectivement, on prend sur soi. C'est très difficile. Mais je me suis battu contre moi-même. En fait, tous les matins, je me levais en disant il faut le faire. Ce qui a été incroyable, c'est que tous ces gens qui étaient venus, alors certes, c'était des gens qui étaient peu qualifiés au début, que des gens sur ligne de production, qui ont appris un métier parce que c'est des personnes qui n'avaient pas forcément de formation. On les a formés. Ils ont travaillé pour certains pendant 3 ans chez nous. Et en partant, et je les remercie encore aujourd'hui, ils nous disaient on sait que vous devez nous licencier maintenant, mais merci parce que pendant 3 ans, on a pu avoir un travail.
0: 3 ans.
2: Oui, pour ceux qui sont restés le plus longtemps, parce que, voilà. Et même, en fait, il y a un salarié qui est resté du début à la fin, qui est encore avec nous aujourd'hui. Un autre qu'on a re-recruté assez récemment. Pendant ces gens-là, en partant, ont été très compréhensibles. Ils nous ont remerciés, donc c'était... ça nous a permis de faciliter cette transition difficile et que ça se passe bien pour tout le monde.
0: Cet entrepôt de 3000 mètres carrés à Meudon, il existe encore?
2: Alors, c'était une location. Au début, on avait un premier entrepôt de 400 mètres carrés. Ensuite, on est passé à Vélizy sur 3000 mètres carrés. Et là, on est revenu à Meudon sur un peu plus petit entrepôt.
0: Et combien de salariés aujourd'hui?
2: Là, aujourd'hui, en fait, dans notre groupe au global, parce qu'on n'a pas que cette activité, on est 25 salariés. On a besoin d'autres activités puisque le flux du masque est tellement petit.
0: Ben voilà, justement. Donc, vous avez dû pivoter, comme on dit.
2: On a dû pivoter.
0: Donc, fabrication de masques, ça a été exponentiel. Ensuite, vous avez dû licencier des personnes. Aujourd'hui, vous êtes 25 salariés en 2026. Et vous faites quoi comme autre activité?
2: Alors, on a notre activité d'origine avec ce logiciel collaboratif qui est beaucoup utilisé par l'industrie du luxe, notamment pour gérer les lancements de produits complexes et avec lequel on continue à travailler et qui rencontre aussi un grand succès. Le masque pour lequel on a réduit la voilure. Et grâce aux résultats que l'on a fait sur le masque, avec une grande fierté, on a racheté récemment une fabrique, encore toujours dans l'industrie, mais cette fois alimentaire, une fabrique d'un produit qui est encore parfois méconnu, qui s'appelle la Boutargue, la Boutargue Mémie. Donc la Boutargue Mémie est une société qui a pas loin de 50 ans, qui fabrique en France et qui vend à ses clients directs. Ce que j'aime bien, c'est que dans notre stratégie du masque, comme pour la Boutargue Mémie, en fait, finalement, c'est la même histoire. C'est-à-dire que on fabrique directement sur le territoire français parce qu'on a une vocation patriote de l'industrie, et on vend directement à nos clients finaux. Donc c'est un schéma court, un circuit court, comme on aime aujourd'hui, qui correspond à l'ère du temps et qui a pour vocation de renforcer notre tissu industriel. Et
0: justement, vous êtes l'exemple parfait de la démarche de souveraineté industrielle. Vous nous avez donné le mode d'emploi, en quelque sorte.
2: Ah, c'est flatteur, je n'aurais pas la prétention de le faire, mais en tout cas j'essaie de me l'appliquer à moi-même. C'est vrai que au travers des clients que j'ai toujours eu dans mon activité de logiciel, je vois que les gens qui ne sont que industriels en France, en tout cas, ont du mal à faire des marges, ont des petites marges. Les gens qui ne sont que distributeurs ont aussi des petites marges, et quand on est un industriel, donc un fabricant, et qu'on vend à notre client final, je pense que c'est un modèle intéressant pour notre Europe, pour notre France, pour notre Europe, parce que ça permet de combiner la marge du fabricant et la marge du distributeur, et ainsi de retrouver, de recréer ce tissu industriel. C'est le modèle sur lequel j'ai envie de construire et sur lequel on a encore, j'espère, beaucoup d'histoires.
0: Donc, le masque, la Boutargue, la suite, ce sera quoi? Donc, à chaque fois, vous allez prendre des produits qu'on fabrique en France qui ont besoin d'un coup de pouce industriel.
2: J'aimerais bien. Alors, ça, c'est un scénario peut-être à long terme. Déjà, on va se concentrer sur la Boutargue, qui est un produit magnifique que j'invite tout le monde à découvrir.
0: Très bon, les spaghettis à la Boutargue.
2: Excellent, spaghettis à la Boutargue, c'est magique. Alors, ça sort des masques, ça reste toujours intéressant.
0: David Smadja, vous êtes le coach de ce soir dans La France Bouge. On est dans 100% souveraineté industrielle.
1: Il y a tellement de choses à dire. Déjà, ton histoire démontre que la France reste un terrain de jeu exceptionnel pour entreprendre. Parce que, en quelques semaines, monter une usine à Meudon, créer des lignes de production et devenir presque l'un des plus gros expéditeurs du pays, incroyable. Je veux dire, il faut quand même saluer nos capacités en France de construire et d'avoir un entrepreneuriat dynamique. Et évidemment, ça, c'est déjà assez exceptionnel. Ensuite, bien sûr, ce que j'apprécie, moi, c'est ce sujet souveraineté industrielle. Parce que finalement, on sait qu'on dépendait massivement des importations. Mais pour autant, on est capable de créer une capacité de production locale extrêmement rapidement. Donc ça signifie que quelque part aujourd'hui, avec des lignes de fabrication en France et simplement une volonté de réindustrialisation, on peut y arriver. Et là, cerise sur le gâteau, c'est qu'on peut pivoter aussi, arriver toujours dans le domaine industriel, à changer finalement de cap et à se servir des acquis passés pour aller développer finalement une autre activité,
0: fort, hein.
1: Qui plus est une activité assez différente, mais qui à mon avis doit avoir aussi des process qui doivent se ressembler.
0: Ouais, des process semblables. Il y a quand même eu beaucoup d'entreprises, des fabricants de masques qui ont dû fermer. Vous, heureusement, vous ne l'avez pas fait, Emmanuel Nizard, pour le masque français, parce que vous avez su pivoter, vous avez su licencier les gens quand il le fallait, reformater votre entreprise. Est-ce que ça signifie, 6 ans après la pandémie, que finalement, ce qu'a fait l'État, finalement, ils n'ont pas tiré les leçons de tout ce que l'on a vécu, puisqu'il y a des boîtes qui ont fermé, vous avez su pivoter, mais pourtant c'était l'occasion de développer une réelle filière, une vraie filière de production.
2: Bien sûr, il y avait une occasion en or, ça c'est mon point de vue, parce qu'il y a eu au maximum 22 entreprises qui s'étaient créées, parce qu'on avait créé une sorte de petite association où on communiquait tous ensemble. Donc 22 entreprises de fabrication de masques, comprenant aussi l'entreprise historique qui existe encore aujourd'hui. Et de ces 22, je crois qu'à part l'entreprise historique et nous-mêmes, il n'y en a plus. Ou en tout cas,
0: c'est
2: plus
0: un problème,
2: en activité.
0: Ça veut dire ça veut dire qu'on a laissé faire, qu'on n'a pas tiré les leçons. Donc, si vous n'étiez pas là, on redevient dépendant.
2: On redevient dépendant. Il y a toujours l'acteur historique, il y a une grande usine. Je pense que ce qui s'est passé, c'est que il y avait des opportunités. Typiquement, je vous donne l'exemple, le stock stratégique des 2 milliards de masques qui étaient détruits juste avant la pandémie. C'est un stock qui est géré en stock fini, c'est-à-dire qu'il n'est pas consommé par les hôpitaux, par exemple.
0: Et il y a une durée de vie, c'est pour ça qu'il avait
2: c'est
0: été
2: ça.
0: Détruit.
2: Ça a une durée de vie de 5 ans. Donc,
0: j'ai
2: au bout
0: jamais
2: de 5
0: compris
2: ans,
0: pourquoi il y avait une durée de vie dans les masques. Moi,
2: alors, parce que, en fait, les facultés de filtration des produits, donc Anaïs doit connaître le sujet aussi, les facultés de filtration diminuent. Et l'enjeu du masque, il y a une norme très précise avec des mesures de filtration qui sont faites. Et au bout de 5 ans, on constate que la filtration a baissé.
0: D'accord.
2: Donc, ce stock stratégique, on aurait pu imaginer une solution dans laquelle il est consommé par les hôpitaux de manière progressive. Et puis, des commandes régulières passées à des entreprises françaises pour pouvoir le restocker et avoir tout le temps un stock qu'on appelle frais, en quelque sorte, avec une date de péremption qui n'évolue pas, qui reste stable dans le temps. Sauf qu'il a été décidé de fonctionner autrement avec un stock qui est acheté une fois, puis détruit, puis réacheté.
0: Donc là, on recommence. Le même modèle, c'est-à-dire qu'on prend des stocks, on les garde 5 ans, on les détruit, et si au milieu il y a une pandémie, on se retrouve dans la même situation, on fait appel à vous.
2: Exactement. Et puis ce stock, il a un coût de le détruire s'il n'est pas consommé.
0: C'est fou. 2
2: milliards de masques.
0: Les leçons quand même, hein.
2: Si on fait un petit calcul, ça coûte presque 100 millions d'euros. Donc c'est de l'argent qui est aussi dépensé.
0: Par rapport au prix chinois, Emmanuel Nizard, est-ce que c'est rentable de fabriquer un masque en France?
2: Alors ça dépend du point de vue. Bien sûr, si vous regardez le prix facial, on va être plus cher. Après, vous avez.
0: On a combien là pour vous?
2: Pour nous, ça va dépendre si on achète une boîte ou si on achète des quantités très élevées, mais sur des très très grosses commandes de masques comme sur lequel un masque chinois va être à 5 centimes, nous on va être à 10 centimes. Donc c'est quand même beaucoup plus cher. Je compare pas le prix à la boîte pour le client final, ça c'est encore une autre comparaison, mais ce qui est important de voir, c'est que en prix facial c'est une chose, mais au global, quand on achète un masque en France, on finance des emplois, donc avec le système social qui est alimenté, donc c'est des gens au chômage en moins, et donc il y a une équation économique globale qui est peut-être plus pertinente. C'est très difficile de faire le calcul pour avoir la réponse, mais quand dans le cœur on a envie que l'industrie se développe en France, il y a beaucoup de clients qui nous font confiance et qui raisonnent comme ça et qui réfléchissent pas et qui préfèrent avoir un masque dont ils sont certains de la qualité.
0: En tout cas, heureusement que vous êtes là, hein, Emmanuel Nizard.
1: Ah ben ça, c'est évident. Non, mais vous êtes un exemple aujourd'hui et on constate en fait que quand vous parlez, vous avez encore cette flamme de l'entrepreneuriat parce que là, on voit qu'il y a des projets, des nouveaux projets.
0: Mais vous avez toujours voulu être entrepreneur, hein.
2: Oui, je crois que depuis tout petit, en fait, depuis mes 8 ans, le dimanche, j'allais travailler à la fabrique de mon grand-père, donc je crois que c'est dans les veines.
0: Vous faisiez quoi, votre grand-père ?
2: Il fabriquait de la boutargue.
0: La boucle est bouclée. Allez, vous restez avec nous autour de la table de la France Bouge sur Europe 1. On est dans cette émission dédiée à toutes ces solutions françaises qui existent pour lutter contre les virus. Et il y en a. Et heureusement, nous sommes toujours avec Anaïs David, patronne de Natéo Santé. Emmanuel Nizard, vous restez avec nous, président du Masque Français. On va découvrir le cofondateur de Cleanbox. Ce sont des bornes de gel hydroalcoolique avec David Fillon. Et puis évidemment, David, vous restez avec nous. Mais d'abord, on va écouter une petite musique, on va écouter Michael Jackson.

0: Jackson sur Europe 1, Bad. 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

0: Happy, oui, finalement, on est heureux parce qu'on trouve des solutions. Dans chaque crise, il y a des opportunités. On le voit ce soir sur Europe 1. On parle de ces virus, hein, qui est d'ailleurs de l'antivirus qui a réveillé chez chacun d'entre nous des craintes. Mais le risque pour la santé publique a été réévalué à la lumière des informations les plus récentes et le risque global reste faible, a réaffirmé l'Organisation mondiale de la santé, l'OMS, dans un bulletin d'évaluation. Là, je vous fais part du bulletin le plus récent. J'espère que ça va rester comme ça, même si le virus a cependant une période d'incubation de plusieurs semaines. On parle de ces solutions françaises, souvent des solutions qui existent pour certaines depuis longtemps, depuis 2009, pour Natéo Santé, les purificateurs d'air, mais qui a connu évidemment une explosion très importante pendant la période du Covid. Nous sommes toujours avec Emmanuel Nizard, le président du Masque Français, entreprise créée en 2020, au moment de la pandémie. Cette entreprise qui raconte quelque chose de très intense sur la pandémie, la prise de conscience brutale de notre dépendance industrielle. Ça a cartonné, évidemment, et heureusement, la pandémie s'est arrêtée. Et Emmanuel, au lieu de fermer l'entreprise comme la plupart des entreprises de fabrication de masques, lui, il a choisi de pivoter. Et aujourd'hui, il applique son modèle, non pas sur des masques, mais sur de la boutargue.
1: Exactement.
0: Et ça, je trouve ça extraordinaire. La boutargue Mémy, je crois que ça existe depuis 1978.
1: Oui, si tout à fait, exactement.
0: Et vous, vous avez décidé d'appliquer ce modèle économique sur la boutargue. J'y reviens parce que finalement, sinon la boutargue, ce ne serait plus quelque chose de français. Pourquoi vous le faites, vous appliquez la même chose?
1: Alors, on le fait parce que quand on maintient de l'industrie...
0: La boutargue, je rappelle pour ceux qui ne connaissent pas, c'est des
1: œufs de mulet salés, séchés. C'est un exquis, c'est un peu vu comme du caviar, c'est-à-dire que c'est un produit à forte valeur qui... dégusté en apéritif ou sur des pâtes ou sur des œufs. C'est un produit en fort développement, c'est à la mode, les grands chefs en parlent, c'est extrêmement fin. Alors il y a des gens qui adorent, qui en sont complètement accros et d'autres pour lesquels le goût est un peu trop fort.
0: C'est un peu fort au début, mais voilà, il faut tenter.
1: Exactement. Mmh. Et donc moi ce que j'aime dans cette vision de l'industrie en local, c'est qu'en fait que quand on produit en local, on est capable de travailler son produit de manière très fine. C'est-à-dire, si on veut avoir le meilleur masque au monde, c'était le cas, on avait la meilleure filtration, le meilleur porté, les plus belles couleurs. Si on veut avoir la meilleure boutargue, c'est-à-dire la plus tendre, la plus fraîche, la plus goûtue, eh ben, on a besoin d'avoir un travail qui est contrôlé constamment et donc que le patron puisse voir ce qui est en train de se faire. Si on achète un masque en Chine, on achète une boutargue de je ne sais pas où, on ne sait pas comment ça a été fabriqué, avec quelles normes, avec quel respect du produit. Et aussi, quand on produit en local, on a une boucle courte vis-à-vis du client. Ce que j'appelle une boucle courte, c'est-à-dire que quand on a directement une réaction du client qui dit « Ah là, j'ai goûté ça, c'était très bon », ou « J'ai trouvé votre masque un peu trop serré aux élastiques ». Imaginez-vous quelqu'un qui importe des masques de Chine et il a des commentaires où le client va lui dire « Le masque est trop serré aux élastiques ». Quel moyen a-t-il pour agir, à part de dire « Oui, oui, ben, débrouillez-vous comme ça ». Nous, il suffit qu'ensuite, sur la machine, on aille gérer... le coefficient de collage de l'élastique à la minute près et on est capable de réagir et d'adapter notre produit. Quand un client nous dit « Est-ce que vous avez un produit, un masque pour la fête des mères ?» On fait imprimer un masque pour la fête des mères.
0: Mmh. Donc on est quasiment dans du sur-mesure quand on choisit de faire du local, quand on choisit de faire du français.
1: Alors, du sur-mesure, c'est toujours difficile, mais en tout cas, on est capable d'être très à l'écoute du client, du marché, d'être capable de réagir et d'avoir un produit de grande qualité. Aussi, c'est un plaisir de fabriquer. On crée des compétences, on forme des gens. Et quand on fabrique, à un moment, il y a eu une mode dans les années 80-90, on avait dit, il nous faut une industrie, ne plus avoir que des services et la Chine deviendra l'industrie du monde. Mais quand on fait ça, la personne qui va vendre le produit, comment va-t-il interagir avec les personnes sur la ligne de production ou avec les ingénieurs? Comment les ingénieurs vont développer leurs compétences? Donc, en n'ayant plus en local l'industrie, on détruit le tissu industriel, on détruit le savoir-faire jusqu'au jour où on ne sera plus en mesure de vendre le produit. Vous voyez ce que je veux dire? Si aujourd'hui, on ne fabrique plus, je ne sais pas, des microprocesseurs en France, je crois qu'ils s'en fabriquent encore un petit peu, on s'est dit qu'on allait être que vendeurs et les faire fabriquer en Asie. Au bout d'un moment, les compétences asiatiques se développent jusqu'au point où les Asiatiques vont se dire « bah nous, on va les vendre aussi et nous, on se retrouve démunis, on n'a plus rien à vendre ». Donc tout ça est un tout qu'on a oublié.
0: Vous voulez ajouter quelque chose, Anaïs David ?
2: Non, mais je partage tout à fait cette vision.
0: Et
2: je pense
0: que santé.
2: En effet, nous aussi, on est sur la fabrication intégralement française et c'est une chance que parfois on a tendance à oublier ou s'en rappeler quand c'est des crises, mais qu'il faut porter, puisque en effet cette expertise, ce local, cette adaptation aux besoins des clients, du marché,
0: cette flexibilité,
2: elles sont clés.
0: Alors justement, la troisième solution française ce soir sur Europe 1, c'est Cleanbox, avec vous David Fillon.
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0: Alors Cleanbox existe depuis 14 ans, Cleanbox est une entreprise lyonnaise. Cleanbox, c'est donc une entreprise de distributeur de gel hydroalcoolique. C'est vous qui l'avez cofondée. En 2013, moi je pensais pas du tout à gel hydroalcoolique. Comment vous, ça vous est venu, David ?
4: Bah justement, on n'y pensait pas beaucoup, si ce n'est dans le secteur des hôpitaux et de la santé. Ouais. Il y a des distributeurs de gel hydroalcoolique qui étaient présents, mais souvent qui étaient un peu cachés, un peu dans les couloirs. Les patients, les visiteurs ne savaient pas trop si c'était pour eux ou pas. Et donc, en fait, il y avait un vrai sujet sur toutes les infections nosocomiales à l'hôpital, parce qu'il n'y avait pas ce réflexe de désinfection des mains et de traiter tous ces virus qu'on peut porter sur les mains. Donc, on s'est posé la question avec mon associé de dire qu'est-ce qu'on pourrait faire pour faire que ça devienne un geste classique.
0: Un geste classique et surtout un geste incitatif, parce que c'est des bornes, c'est pas des petits flacons de gel, on les voit. Et ça, c'était important de les rendre visibles dès le départ.
4: C'est ça, et tout le monde nous disait, mais pourquoi faire des bornes aussi grosses pour mettre aussi peu de gel à l'intérieur, puisqu'on a une contenance qui est simple.
0: Oui, parce qu'il a aussi une durée de vie, le gel, je crois.
4: Il a une durée de vie, puis c'est un produit inflammable également, donc on ne peut pas faire n'importe quoi avec du gel hydroalcoolique. Donc on ne pouvait pas remplir une borne, une bonbonne de 100 litres de gel, et ça n'était pas l'idée. L'idée, c'était vraiment de la rendre, comme vous l'avez précisé, visible, et surtout dire aux visiteurs, dans un hôpital par exemple, c'est fait pour vous, utilisez-la. Plutôt que mettre des petits distributeurs blancs sur les murs, on ne sait pas ce qu'il y avait à faire. Donc on a travaillé avec les CLIN, qui sont les comités de lutte contre les infections nosocomiales, pour essayer de comprendre ce qu'il fallait faire. Et c'était un vrai sujet de ces comités de lutte contre les infections nosocomiales, de leur apporter des solutions. Depuis des années, ils mettaient des affiches à l'entrée des hôpitaux pour dire aux gens de se désinfecter les mains, mais c'est pas suffisant. Donc on a travaillé sur cette borne. On a fait beaucoup d'observations dans les hôpitaux, dans les aéroports, pour comprendre les usages également des gens, et puis faire qu'on arrive à trouver un modèle de borne qui soit efficace, qui soit captif et qui soit surtout utilisé et qui rentre comme un geste classique quand on rentre.
0: Quelle est la durée de vie d'un gel hydroalcoolique ?
4: 24 mois à partir du moment où il est ouvert, ah donc oui. Ça, il n'y a pas de difficulté dessus, et 36 mois avant ouverture. Oui. C'est plutôt de se dire qu'il faut pas les mettre pour les mettre comme on en mettait avant le Covid. C'est vrai que certains établissements mettaient un distributeur, et parfois, il n'y a pas une dose de distribuer.
0: Non, là, c'est incitatif, semaines. Et puis c'est devenu un réflexe. J'imagine que vous avez vu vous aussi un changement depuis les années Covid. Maintenant, alors, c'est devenu un réflexe.
4: On a eu un très grand changement au moment du Covid, évidemment, puisqu'on est passé d'un secteur d'activité qui, nous, depuis 2015, était vraiment très axé sur la santé, établissements de santé, les cliniques, les hôpitaux, les EHPAD, la restauration collective, un petit peu les transports. À partir du moment du Covid, on a touché toutes les entreprises dans tous les secteurs, en France et en Europe. La restauration, évidemment, mais des bureaux aussi, du tertiaire, des lieux publics, et puis tout en gardant nos portefeuilles clients, évidemment, dans le secteur de la santé, qui est le cœur de métier.
0: Est-ce que vous avez constaté aussi, avec l'antivirus qui a réveillé cette inquiétude collective, est-ce que vous avez constaté un impact sur votre marché, David Fillon?
4: Mais comme Anaïs, je dirais assez peu. On a évidemment quelques demandes, quelques sollicitations, mais votre micro-trottoir du début le résumait bien la situation en France, c'est-à-dire qu'on a quelques-uns qui ont gardé ces habitudes, qui vraiment les ont ancrées définitivement dans leur usage quotidien. Mais malheureusement, je pense que les Français, on oublie un petit peu vite, et on a, au bout de quelques années, laissé de côté ces gestes barrières, ces gestes de prévention. Il y a eu, et ça peut s'entendre, un certain ras-le-bol de dire, ça fait des mois et des mois qu'on nous demande de mettre en place des gestes barrières, des protocoles, et donc les gens ont tendance un petit peu à oublier. Malheureusement, c'est quand une épidémie redémarre qu'on commence à se réveiller.
0: Donc aujourd'hui, si on résume, on serait prêt, je l'espère pas, je touche du bois, s'il y avait une nouvelle pandémie, finalement, on serait, bon, on l'a vu tout à l'heure avec Emmanuel Nizard, on a recommencé la même chose, on a des masques, on les garde 5 ans, on les détruit, etc. Au niveau du gel hydroalcoolique, est-ce qu'on serait prêt ?
4: Alors nous, par exemple, en pleine période Covid, où là, pour le coup, on n'avait jamais connu évidemment une activité comme celle-ci, on n'a jamais eu de défaut de livraison et de rupture de stock sur la partie gel hydroalcoolique.
0: C'était pas le cœur du problème.
4: Donc, certains de nos concurrents n'avaient pas, mais nous, on avait nos laboratoires partenaires avec qui on travaillait depuis longtemps, puisqu'on était quand même des historiques sur le sujet, donc on n'a jamais eu de rupture. Et aujourd'hui, on est quasiment certain qu'on n'aura pas de rupture si jamais il y avait de nouveau une période un peu forte, puisqu'on a des outils de production qui sont bien plus importants.
0: Et voilà, vous avez gardé la même cadence de fabrication, ou maintenant que c'est entré dans les réflexes, hein, on rentre dans une chambre d'hôpital, on met du gel, enfin, parce que vos principaux clients, c'est les EHPAD, les hôpitaux, les crèches, etc.
4: Tous les secteurs, nous on travaille dans le secteur des transports, dans les entreprises, voilà, industrielles, dans les bureaux, donc on est très variés. Dans la restauration collective, c'est très varié, c'est-à-dire que c'était notre cœur de métier au départ, la santé.
0: Vous
4: et
0: fabriquez
4: depuis le Covid,
0: autant
4: ça s'y diffuse.
0: Ou plus. Aujourd'hui, quelle est votre cadence de fabrication, de production?
4: C'est un petit peu différent des deux autres entreprises, c'est qu'on est sur un modèle locatif. Et ça, c'était vraiment une force de notre produit, c'est qu'on considère que c'est pas vendre un produit et puis après partir, parce qu'un distributeur qui marche pas, ben on peut être sûr que les gens vont pas ancrer dans leur esprit cette utilisation et cette répétition. Donc nous, c'est un modèle locatif avec des contrats long terme chez nos clients où on s'occupe de l'entretien, de la maintenance, du approvisionnement de nos distributeurs. Donc évidemment, on a connu un pic en 2020-2021, mais qui continue de garder puisque souvent un modèle de contrat de location, donc étalé dans le temps.
0: David Smatcha, Cleanbox, là aussi, on est sur une fabrication française, sur un modèle résilient.
5: Sur une fabrication française. Moi, ce que j'aime, c'est ce qu'on appelle l'innovation centrée sur les usages. C'est-à-dire que la force aujourd'hui de Cleanbox, c'est d'avoir compris les freins comportementaux. Et donc, l'innovation, elle n'est pas technologique au sens du terme, et du terme qui est complexe, mais c'est une société qui consiste à rendre le geste barrière évident et naturel. Et évidemment, j'ai regardé les bornes, elles sont suffisamment imposantes pour vous inciter à exactement. Et il y a aussi une grande diversification sur le marché. Et ça, c'est ce que j'ai apprécié parce que aujourd'hui, vous êtes présent chez les hôpitaux. Vous avez aussi très largement élargi votre clientèle, et notamment après le Covid, les bureaux, les centres commerciaux et la restauration. Moi, ça me fait, en tout cas, j'ai une question pour vous. C'est est-ce qu'aujourd'hui, finalement, ces dispositifs, est-ce qu'ils ne devraient pas devenir permanents dans les espaces publics, un peu comme les extincteurs, les détecteurs de fumée?
0: C'est
5: ou
0: une
5: autre
0: bonne question.
4: C'est un peu ce qui a commencé à se mettre en place, notamment si je pense dans les transports, aéroports, les gares. On commence à avoir un maillage qui est important, mais c'est vrai qu'il y a des moments où il y a des coupes budgétaires qui passent, et on peut être sûr que cet accessoire qui peut paraître en période de non-pandémie un peu superficiel est le premier à disparaître. Donc c'est un peu regrettable.
0: Merci David Fillon, vous êtes le cofondateur de Cleanbox. Trois exemples ce soir, trois exemples dans la France bouge sur Europe 1, trois exemples d'entreprises, de solutions pour lutter contre les virus. Avant de nous quitter, un petit quiz avec vous Anaïs David, Emmanuel Nizard, David Fillon. Tour à tour, je vous pose des petites questions. C'est un quiz écrit par César Dian. Anaïs David, la crise du Covid a révélé une dépendance industrielle française. Est-ce qu'on a vraiment retenu la leçon? On a eu la réponse d'Emmanuel tout à l'heure. La vôtre?
2: Il y a encore des progrès à faire, mais j'espère qu'on a pu au moins identifier des sujets d'amélioration.
0: Emmanuel Nizard, produire en France aujourd'hui, avantage stratégique ou combat économique permanent?
1: Ah, les deux, parce qu'il faut qu'on réussisse, mais par contre, il y a tellement de freins qu'il faut les lever un par un.
0: David Fillon, à quel moment avez-vous compris que votre entreprise allait jouer un rôle important pendant la crise sanitaire?
4: Le premier jour où vous en avez parlé sur votre antenne, un dimanche matin, je m'en rappelle très bien, et je me suis dit, là, on va partir pour quelques mois assez complexes, mais très intéressants à vivre.
0: Mais on est prêts.
4: Et on est prêts, exactement.
0: Anaïs, David, les consommateurs français sont-ils prêts à payer plus cher pour des produits fabriqués en France?
2: S'ils perçoivent la valeur ajoutée, oui.
0: Emmanuel Nizard, l'État français soutient-il suffisamment ses industries stratégiques?
1: Je pense qu'il a ses chevaux de bataille, mais après la question c'est est-ce que l'État doit s'impliquer autant dans l'économie?
0: Ah, on fera une autre émission là-dessus. Et enfin, David Fillon, dans 10 ans, la souveraineté industrielle sera-t-elle devenue une priorité absolue?
4: Je le souhaite en tout cas, oui.
0: Merci David Fillon, merci Emmanuel Nizard, merci Anaïs David. C'est déjà la fin de La France bouge. Merci d'être venu ce soir sur Europe 1. Natéo Santé, merci. Avec vous Anaïs David, le masque français et la boutique.
1: Merci.
0: Finalement, Emmanuel Nizard, David Fillon pour Cleanbox. Et un grand merci David Smatcha.
5: Bah, merci beaucoup.
0: Hein, fondateur du cabinet Milestone Avocat. Excellente soirée à toutes et à tous sur Europe 1.
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6: Ouvrir un nouveau chapitre entre la France et l'Algérie, l'objectif affiché par Gérald Darmanin. En visite ce lundi à Alger, le garde des Sceaux qui a donc tenté de restaurer la coopération judiciaire entre nos deux pays. Pour quels résultats concrets après 2 ans d'une crise politique et diplomatique aiguë? On fait le point dès le début de ce journal et avec l'invité d'Europe 1 Nuit à 22h15, le président de la Commission des Affaires étrangères de l'Assemblée nationale, Bruno Fuchs. À Marseille, ouverture aujourd'hui du procès du clan Yoda, organisation rivale de la célèbre DZ Mafia, une vingtaine de prévenus dont Félix Bingui, chef présumé et figure du narco-banditisme marseillais, jugé pour trafic de stupéfiants, association de malfaiteurs et blanchiment. On y revient dans cette édition également. Et puis on partira à la Porte d'Auteuil à Paris avec le début de l'Opening Week à Roland-Garros. Europe 1 et la radio officielle du tournoi au programme, les premiers matchs de qualification, mais aussi des entraînements de stars, récits de cette première journée dans ce journal également. Le garde des Sceaux en déplacement en Algérie pour 24 heures à la demande d'Emmanuel Macron. Gérald Darmanin qui est donc venu tenter de rétablir la coopération judiciaire avec la France. Des relations à l'arrêt depuis quasiment 2 ans. Jacques Serret, des dirigeants de la DZ Mafia réfugiés en Algérie à la détention du journaliste Christophe Glaise. Les dossiers évoqués par le ministre de la Justice avec son homologue ne manquaient pas aujourd'hui.
7: Oui, un long, très long entretien. Gérald Darmanin a été reçu par le président algérien Abdelmadjid Tebboune durant 2h30. L'heure est au réchauffement de la relation diplomatique entre Paris et Alger.
8: Je remercie le président de la République algérienne du très long échange qu'il a bien voulu m'accorder. On a pu évoquer le travail que nous devons continuer à faire pour renouer la confiance entre deux pays qui se respectent, la France et l'Algérie.
7: Renouer la confiance autour d'un certain nombre de sujets particulièrement sensibles. Le cas du journaliste Christophe Glaise, condamné en décembre dernier à 7 ans de prison, a été évoqué par le garde des Sceaux, sans que l'on sache toutefois si le régime algérien serait susceptible ou non de le libérer. Ça pourrait dépendre des demandes qu'Alger réclame à Paris, comme la restitution des biens dits « mal acquis ». Pour cela, l'entourage de Gérald Darmanin fait savoir qu'après 2 années d'interruption totale, la reprise concrète de la coopération judiciaire entre les deux pays est actée. Une délégation de hauts magistrats algériens est ainsi attendue à Paris au début du mois de juin.
6: Jacques Serret du service politique d'Europe 1. Et à noter que Gérald Darmanin sera l'invité de Laurence Ferrari dans la grande interview d'Europe 1. Ce sera demain à 8h10 donc avec le garde des Sceaux. À Nice, 3 personnes mises en examen après la fusillade qui a fait 2 morts et 6 blessés la semaine dernière dans le quartier des Moulins. Les enquêteurs disent avoir empêché une nouvelle opération criminelle. Le parquet lui évoque une guerre de territoire entre réseaux de narcotrafiquants. Et c'est dans ce contexte que le nouveau maire de la ville, Éric Ciotti, est venu installer aujourd'hui un nouveau poste de police dans ce même quartier. Frédéric Michel, il s'agissait là d'une de ses promesses de campagne.
9: Oui, un poste de police situé sur la place même où il y a une semaine, 2 pères de famille perdaient la vie et où d'autres fusillades ont ensanglanté le quartier. La place des Amaryllis, l'un des derniers points de deal des Moulins. La devanture bleu, blanc, rouge ne permet pas de voir l'intérieur des locaux présentés aux autorités par le directeur de la police municipale.
10: Monsieur le préfet, monsieur le maire, donc le poste de police aménagé sur la place des Amaryllis restera un point d'appui. Il n'y aura pas d'accueil du public.
9: Le poste accueillera 10 de policiers municipaux. La volonté affichée par le nouveau maire de Nice, Éric Ciotti, est de réinvestir ce quartier gangréné par le trafic de stupéfiants.
11: Il faut de l'investigation, il faut des enquêteurs, mais il faut aussi de la présence sur le terrain. Donc nous ouvrons aujourd'hui ce poste de police municipale. Cette police sera, avec la police nationale, dans le cadre notamment de patrouilles mixtes, présente en permanence.
9: Comme de nombreux habitants des Moulins, Assiba attend de voir si la présence des policiers municipaux va permettre le retour à une vie normale.
12: J'espère que ça va aboutir, que notre sécurité sera assurée. Ceux qui ont été visés il y a une semaine, ils n'ont rien à voir avec ça.
9: En 2 ans, dans le quartier des Moulins, 11 innocents sont morts, victimes de la guerre que se livrent les narcotrafiquants.
6: Merci Frédéric Michel, le correspondant d'Europe 1 à Nice. Nice gangrénée par le narcotrafic, donc tout comme Marseille, où s'est ouvert aujourd'hui le procès du clan Yoda, organisation rivale de la célèbre DZ Mafia. Son chef présumé Félix Bingui, comparé depuis ce matin devant le tribunal correctionnel. Il avait été arrêté au Maroc avant d'être extradé vers la France. Les détails du correspondant d'Europe 1 à Marseille, Stéphane Burgat.
13: Son parcours judiciaire est chargé et il débute dès sa minorité 13 infractions déjà inscrites à son casier judiciaire. Conduite sans permis, refus d'obtempérer, vol avec violence, dossier de stupéfiants déjà, ou encore association de malfaiteurs. Félix Bingui s'exprime à chaque fois d'une toute petite voix depuis son box entouré de policiers. L'homme âgé de 35 ans laisse apparaître une certaine puissance physique, mais reste toujours calme. Son avocat y voit le signe d'un innocent, mais la présidente n'a pas encore abordé le fond du dossier avec lui, les écoutes policières, les filatures et la justification de certaines ressources, comme ces deux villas achetées sur plan à Dubaï. Félix Bingui, en tout cas, semble avoir réponse à tout, de sa présence en Espagne, au Maroc et aux Émirats arabes unis, comme ses rentrées d'argent, où il n'hésite pas à évoquer un business de revente de voitures qu'il menait depuis sa détention. Mais comment faisiez-vous, s'étonne la juge. Par téléphone, répond Bingui du tac au tac. Le principal accusé, bien préparé, ne manque pas d'aplomb pour l'heure. Marseille, Stéphane Burgat, Europe 1.
6: Actualité judiciaire, toujours, le parquet de Nanterre a rouvert une enquête visant Patrick Bruel après une plainte déposée il y a 4 ans par une jeune femme qu'il accuse de viol alors qu'elle n'avait que 19 ans. Initialement classée sans suite, cette procédure s'ajoute aux deux autres qui visent le chanteur. Elles sont également entre les mains de la justice. Patrick Bruel conteste toujours fermement les accusations le concernant. 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Dans l'actualité également, la guerre au Moyen-Orient avec d'abord ses conséquences immédiates sur votre pouvoir d'achat ici en France, notamment si vous êtes automobiliste. Après la flambée du gasoil, c'est le sans-plomb qui est désormais au plus haut, 2,05€ le litre de sans-plomb 95 en moyenne, 2,14€ pour le sans-plomb 98. Sébastien Lecornu doit annoncer de nouvelles mesures jeudi, le Premier ministre qui promet un changement d'échelle et d'ampleur. Mais en attendant, les conducteurs font la grimace. Illustration près de Lille avec Maximilien Carlier, le correspondant d'Europe 1 dans le Nord.
14: Un flux continu de voitures devant cette station Total. Les prix plafonnés attirent les automobilistes, excédés malgré tout par le tarif du sans-plomb qui atteint des records.
15: On a l'impression quand même de servir de pompe à essence à l'État qui prend un max de taxes dessus et Total qui, soi-disant, fait ses offres mais qui fait un super bénéfice. Comme d'habitude, donc en fait, une fois de plus, c'est nous qui payons et c'est nous qui subissons les conséquences de tout ça.
14: Il y a quelques années, les gilets jaunes étaient dans la rue pour moins que ça, ajoute-t-il, dépité. Une flambée des carburants qui dure depuis quasiment 3 mois, se désole Stéphanie.
16: Ce qu'il faudrait surtout, c'est baisser les prix. Parce que dans d'autres pays européens, c'est plus bas. On a envie de faire autre chose que de mettre du carburant dans notre voiture. Et aujourd'hui, ben, on compte différemment. Les loisirs, on en fait moins. Moins de restaurants, moins de choses, on consomme moins.
14: Et même si le conflit au Moyen-Orient prend fin, on sait très bien que les prix à la pompe resteront élevés, conclut cet automobiliste. À Lille, Maximilien Carlier, Europe 1.
6: Sur le front, Donald Trump affirme ce soir avoir renoncé à une nouvelle attaque contre l'Iran. Elle était prévue pour demain, à la demande du Qatar, de l'Arabie Saoudite et des Émirats Arabes Unis. Et même si le président américain évoque des négociations sérieuses avec Téhéran, c'est un sentiment d'enlisement qui semble bien installé entre les deux parties. Aucune perspective de nouvelle rencontre n'est annoncée depuis plusieurs semaines maintenant. Il ne cesse de se renvoyer la balle sur des propositions de plans de paix. Laura Legault, bonsoir.
17: Bonsoir Maël, bonsoir à tous.
6: C'est également dans ce climat de grande incertitude que Téhéran a annoncé aujourd'hui la création officielle d'une agence chargée de gérer le détroit d'Ormuz.
17: Oui, une annonce faite par le Conseil suprême de sécurité nationale iranien. L'autorité du détroit du Golfe Persique est officiellement créée. Sur son compte X, se seront publiées des mises à jour en temps réel sur les opérations dans le détroit. Cette agence a deux objectifs, selon le journal spécialisé Lloyd's List. Autoriser les navires à transiter et percevoir des droits de douane. À cette heure, pas de réaction côté américain, mais l'annonce pourrait affecter les négociations en cours. Ce matin, l'Iran dit avoir répondu à la dernière proposition américaine, comme l'explique le porte-parole du ministère iranien des Affaires étrangères.
18: Nous avons reçu une série de propositions de l'autre partie que nous examinons depuis quelques jours. Comme nous l'avons annoncé, nos préoccupations ont été communiquées à la partie américaine. Le processus se poursuit donc par le biais de l'intermédiaire pakistanais.
17: Le bras de fer continue entre l'Iran et les États-Unis. Ce soir, Donald Trump menace Téhéran. Les États-Unis se tiennent prêts à lancer une attaque totale et à grande échelle contre l'Iran si aucun accord n'est trouvé, écrit-il sur son réseau social.
6: Laura Legault pour Europe 1, merci à vous. En parallèle, sachez que le président Cuba revendique un droit légitime à se défendre face aux États-Unis. Cuba qui aurait ainsi acquis plus de 300 drones militaires, ce qui suscite l'inquiétude des Américains. L'hypothèse d'une attaque de Cuba n'a aucun sens, tempère ce soir son ambassadeur à l'ONU. Il accuse même Washington de fabriquer un prétexte pour justifier une éventuelle action militaire contre son pays. Retour en France avec d'abord ces scènes d'émeutes qui ont eu lieu tout ce week-end autour de plusieurs magasins Swatch, à tel point qu'il a fallu parfois du gaz lacrymogène pour réussir à disperser les clients. Motis, tous voulaient repartir avec leur Royal Pop, cette montre créée par Swatch, donc avec la marque de luxe Audemars Piguet. Un engouement du public difficile à expliquer, d'autant que la montre n'a pas autant de valeur que certains lui attribuent. Et puis plus grave encore, ces phénomènes d'hyperviolence, cette fois du côté des supporters de football. Hier, deux des 10 matchs comptant pour la dernière journée de Ligue 1 ont été perturbés par des envahissements sur les stades. À Nice, les ultras ont forcé la barrière de sécurité à la fin de la rencontre face à Metz. Ils ont dû être repoussés par des CRS. Mais c'est sans doute à Nantes, Antoine Bienveau, que la situation a été la pire, à tel point que les Canaries n'ont même pas pu terminer leur match.
19: Oui, 22e minute de jeu hier à la Beaujoire. Le match entre Nantes et Toulouse bascule. Des dizaines de supporters nantais, encagoulés pour la plupart, envahissent la pelouse et forcent les joueurs à rentrer au vestiaire. 40 minutes plus tard, le match est arrêté définitivement. Un crève-cœur pour l'entraîneur des Canaries, Vahid Halilhodžić, qui participait hier au dernier match de sa carrière.
20: C'est la honte. J'aurais aimé aller vers les supporters pour dire stop, stop, stop. S'ils sont frustrés, je peux comprendre parfaitement bien, mais pas ça. J'ai donné tout ce que je pouvais comme entraîneur, comme homme. Malheureusement, la réalité est terrible.
19: Pour l'instant, pas de prise de parole publique du côté de la Ligue professionnelle de football, mais l'instance a néanmoins ouvert une instruction. Le FC Nantes risque gros. En plus d'une fermeture temporaire des tribunes, le club pourrait être condamné à un retrait de points pour la saison prochaine en Ligue 2. Un sort qu'avait connu Saint-Étienne il y a 4 ans, pénalisé de 6 points avant même le début du championnat à la suite d'incidents du même type.
6: Antoine Bienveau pour Europe 1. On va continuer à parler de sport, mais cette fois de façon plus joyeuse, avec le début des qualifications aujourd'hui à Roland-Garros, la désormais célèbre Opening Week. Énorme succès populaire, 20 000 spectateurs sont venus aujourd'hui à la Porte d'Auteuil. Cyril de la Morinerie, première journée donc pour cette édition 2026. Et déjà première sensation, tout s'est déroulé sur un court numéro 14 total. En fusion.
21: Oui, à 17 ans seulement, le Français Daniel Jade a remporté son premier match en Grand Chelem. Le jeune tricolore, né au Liban et arrivé en France à 11 ans pour fuir la guerre, a dominé le Britannique Dan Evans, ancien numéro 21 mondial. Le jeune espoir tricolore était très ému.
22: C'est forcément de très bonnes sensations pour moi, je suis très très très heureux. Les efforts payent, c'est trop cool que ce soit à Roland ici avec l'ambiance, le public français. J'ai vraiment kiffé en tout cas et voilà, j'espère aller encore plus loin.
21: Chez les femmes, la Française Carole Monet, poussée par le public, s'est également imposée. Pour la joueuse de 24 ans, gagner un match à Roland-Garros, c'est toujours un moment particulier.
23: Les sensations sont incroyables, quoi, en fait. On est à la maison, il n'y a rien de mieux que d'être soutenu du début jusqu'à la dernière balle.
21: En tribune, les spectateurs se régalent à l'image de Raphaël.
24: Franchement, le niveau est incroyable dès les qualifications, donc c'est incontournable chaque année pour les Parisiens qui adorent le sport.
21: Et pour son dernier Roland-Garros, le Belge David Goffin versait quelques larmes sur le court Suzanne Lenglen après avoir remporté son match. Autre ancienne gloire du tennis à entrer en piste, Grigor Dimitrov. Le Bulgare jouera demain face à un jeune joueur portugais.
6: À la Porte d'Auteuil, Cyril de la Morinerie pour Europe 1. Et puis en cyclisme, sachez que le Tour de France 2028 s'élancera depuis Reims. On l'a appris aujourd'hui, Reims qui était en concurrence avec le Luxembourg pour être la première ville hôte dans 2 ans. Les 4 premières étapes de ce tour se dérouleront en région Grand Est. Les coureurs qui traverseront notamment les villes d'Épernay, de Metz, de Thionville ou encore de Verdun. En attendant, la grande boucle partira de Barcelone en juillet et d'Édimbourg l'été prochain. Allez, on passe à la bourse.
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6: La Bourse de Paris qui a terminé aujourd'hui à plus 0,49 points. Après un départ à la baisse, une hausse de 37 points. La Bourse de Paris, le CAC 40 qui reste au-dessous du seuil des 8000 points après les reculs enregistrés la semaine dernière. Du côté des bourses américaines, c'est plutôt stable en séance. Le Dow Jones est à plus 0,30%. Le S&P 500 est stable. Le Nasdaq à moins 0,5%.
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6: Allez, on va terminer comme d'habitude avec un point sur la couleur du ciel. C'est la météo de Marlène Duré. Marlène, demain, de nouvelles pluies vont traverser une large moitié nord du pays.
26: Oui, effectivement, c'est une perturbation qui est déjà arrivée dans le pays par la Bretagne ce soir. Et elle sera suivie d'un ciel assez changeant et instable, c'est-à-dire que le ciel va alterner entre nuages, courtes éclaircies et averses, le tout dans une ambiance ventée. Et ce fameux temps instable et changeant aura déjà gagné la Bretagne demain matin, avant de progresser dans l'après-midi vers la Haute-Normandie, l'ouest des Hauts-de-France, les Pays de la Loire, l'ouest de l'Île-de-France, vers la région également de Chartres, de Blois, jusqu'au Poitevin et au Médoc. Quant à la perturbation à proprement dit, eh bien elle aura gagné demain après-midi la frontière suisse et allemande. L'extrême sud du pays profitera d'un ciel lumineux, malgré un voile nuageux qui peut s'épaissir par moments. Et les températures seront en hausse demain. On se rapproche des moyennes de saison dans le nord-est, on n'y est pas encore. Partout ailleurs, on peut parler de valeurs dans la norme saisonnière, avec par exemple au meilleur de la journée, 16 degrés à Lille, 17 à Nancy, 18 à Paris, Rouen, Dijon, 19 au Mans et à La Rochelle. Il fera 21 à Clermont-Ferrand, 22 à Lyon et Ajaccio, jusqu'à 24 à Toulouse et à Nîmes.
6: Merci à vous Marlène Duret, je vous donne rendez-vous demain sur l'antenne d'Europe 1. Europe 1, 22h15, merci de passer un moment avec nous en ce lundi soir. Europe 1 Nuit se poursuit dans le prochain quart d'heure. On va revenir sur la visite de Gérald Darmanin en Algérie aujourd'hui. Plusieurs dossiers à l'agenda. Les relations entre Paris et Alger sont-elles réchauffées pour de bon? Avec quels résultats tangibles? Le garde des Sceaux rentre-t-il ce soir en France? On en parle avec un observateur avisé de ces sujets, le président de la Commission des Affaires étrangères de l'Assemblée, député Modem du Haut-Rhin également, Bruno Fuchs. Ne bougez pas, on revient dans un instant.
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6: Bonsoir Bruno Fuchs.
8: Bonsoir.
6: Merci d'avoir accepté l'invitation d'Europe 1 Nuit ce soir en direct. Je rappelle que vous êtes député Modem du Haut-Rhin, président également de la Commission des Affaires étrangères de l'Assemblée nationale. À ce titre, vous avez suivi avec beaucoup d'intérêt le déplacement ce lundi de Gérald Darmanin, le garde des Sceaux à Alger. Un déplacement et une promesse, ouvrir, je cite, un nouveau chapitre dans la relation entre la France et l'Algérie. Est-ce que vous considérez ce soir, Bruno Fuchs, que ce nouveau chapitre est bien et bien ouvert, que la mission de Gérald Darmanin est réussie?
8: Alors, réussie, c'est difficile de dire là, mais il est ouvert, évidemment. C'est un chapitre nouveau qui s'est

0: aperçu, c'est la visite du ministre de l'Intérieur algérien en France. Donc on voit bien que les coopérations
1: qui a été
0: sur tous les
1: par
0: plans,
1: Laurent Nunez, qui voilà. s'en est félicité.
0: Exactement. Donc on a un certain nombre de coopérations qui sont réouvertes sur, bien sûr, coopération judiciaire, coopération, bien sûr, économique. On sait que l'Algérie est un partenaire important de la France, qu'on exporte près de 5 milliards d'euros chaque année et qu'en 2025, avec le refroidissement de nos relations, c'est premier trimestre 2025, moins 25% pour les exportations et moins 12,5% sur l'ensemble de l'année. Donc on voit que les conséquences d'un refroidissement ou d'un gel de nos relations sont extrêmement importantes au plan économique, au plan du renseignement, au plan du terrorisme et au plan surtout de retour en Algérie, d'un certain nombre de ressortissants algériens qui n'ont plus rien à faire sur le territoire français. Et c'est aussi ça la raison pour laquelle Gérald Darmanin est allé en Algérie.
1: Conséquences économiques, mais surtout nouvelle coopération judiciaire annoncée. Comment va-t-elle se traduire dans les faits? Si je vous dis par exemple lutte contre le narcotrafic, si je vous dis lutte contre le terrorisme, qu'est-ce qu'il va se passer concrètement demain, dans un mois, dans six mois?
0: Eh bien, concrètement, c'est qu'il va y avoir un échange d'informations. Plus concrètement encore, ça semble de dossiers avec des enquêtes judiciaires.
1: Il y a eu des demandes très précises qui ont été faites.
0: Ou des procédures judiciaires qui ont été ouvertes. Il y aura des échanges d'informations sur les procédures, sur le contenu des dossiers. Des magistrats pourront échanger. Donc, ce sera un niveau de coopération extrêmement opérationnel. Donc, on voit bien que le cadre politique conditionne la capacité opérationnelle des acteurs, chacun dans son domaine, à échanger de l'information. On voit la situation au Sahel qui se détériore avec la junte au Mali qui est en grande difficulté. L'Algérie est collée au Mali et donc on a besoin de renseignements, de coopération judiciaire, de lutte antiterrorisme et donc les acteurs de terrain algériens et français sont très complémentaires dans ces domaines.
1: D'accord pour les informations, le renseignement, mais qu'est-ce qu'il en est des actes, par exemple sur le narcotrafic? Il y a eu des demandes qui ont été expressément adressées à l'Algérie en matière d'entraide judiciaire. Elles visent notamment des dirigeants de la DZ Mafia qui sont actuellement réfugiés en Algérie. Est-ce que l'Algérie est prête à les livrer à la France?
0: Eh bien, il y a deux points. D'abord, il y a, je vous disais, la condition politique. Est-ce que politiquement, et on voit qu'en Algérie, le conditionnement politique est plus important peut-être qu'ici, où la justice peut travailler seule, souvent à l'encontre des intérêts du politique. Là-bas, il y a encore un lien, visiblement, entre les deux. Donc, un, c'est le contexte général politique. Et deux, ensuite, c'est l'intérêt même des dossiers. Donc, on ne va pas répondre aujourd'hui, mais les portes sont ouvertes, les dossiers sont ouverts, la volonté de travailler est affichée. Et donc, je pense que la question que vous posez trouvera une réponse dans les jours, semaines ou mois qui viennent, en fonction de la longueur des procédures. Mais à l'inverse, vous avez aussi ici un certain nombre de ressortissants qui ont été jugés,
1: les ressortissants algériens,
0: ben voilà,
1: présents sur le sol français, notamment s'ils sont sous le coup d'une OQTF. Est-ce que l'Algérie va désormais accepter de les accueillir ou ça reste quand même un point de crispation?
0: Eh bien, il faudra attendre les premières déclarations du ministre de la Justice. Je ne suis pas sûr que ce soit on-off, c'est-à-dire oui, non, comme ça, mais la volonté.
1: Et surtout personne. Voilà. Pas fun à tout le monde.
0: Voilà, exactement. Donc, certains dossiers vont être réouverts et la volonté donc du pouvoir algérien, en tout cas, s'affirme comme étant plus positive. Donc, oui, il y aura des reconduites et peut-être au cas par cas des gens qui seront refusés. Mais là, on rentre dans un. Enfin, ce que je veux dire là-dessus, c'est que on voit bien que le blocage politique qui a eu lieu et donc la relation extrêmement froide, glaciale qui a pu avoir lieu entre les deux pays a complètement entravé notamment les reconduites à la frontière, le retour en Algérie. Donc on voit bien que le contexte politique favorable permet de résoudre un certain nombre de situations.
1: Mais comment vous analysez finalement ce déblocage, ce changement de température entre l'Algérie et la France? Est-ce qu'il y a eu un déclic en particulier?
0: Non, il y a d'abord raisonnablement la conviction de part et d'autre que l'intérêt des deux pays, c'est de collaborer. Si on prend l'Algérie,
1: c'est pas forcément ce que un certain ministre de l'Intérieur disait ces derniers mois.
0: Oui, mais quand on voit les résultats,
1: Bruno Retailleau pour
0: très
1: ne pas
0: bien,
1: le citer.
0: Moi, je comprends ses positions, je ne les partageais pas, je ne partage toujours pas, parce qu'à l'arrivée, c'est pas la position qui me gêne, c'est qu'à l'arrivée, c'est contraire aux intérêts de la France. On voit bien que avec les déclarations de l'ancien ministre de l'Intérieur, il y avait zéro reconduite à la frontière. Donc on peut minusquer le jeu, on peut se faire plaisir, on peut être dans l'invective ou en tout cas dans une sorte de virilité. Mais si à l'arrivée c'est contre-productif,

0: tous les intérêts français, eh bien, il faut savoir ouvrir le jeu et puis reconnaître que l'intérêt des deux pays est celui-ci. Mais pour l'Algérie, par exemple, l'Algérie ne peut pas rester dans un climat de terrorisme et de déstabilisation du Sahel, et ça s'accélère au Mali. L'Algérie ne peut pas rester isolée dans le monde. L'Algérie a besoin...
1: Qu'est-ce qu'elle a à gagner, justement, l'Algérie, de ce dégel avec la France ?
0: Eh bien, d'une forme de stabilité au sud de sa frontière avec le Mali. Alors, la relation entre l'Algérie et le Mali sont tendues. Elle a besoin aussi de reconnaissance internationale. On voit bien que le Maroc, son voisin concurrent, gagne en géopolitique des adhésions régulièrement.
1: Et c'est là qu'a été créé la dissension, oui, le débat, le conflit, oui, entre l'Algérie et la France.
0: Mais l'Algérie est une grande puissance et elle a besoin de montrer qu'elle est aussi connectée au reste du monde et qu'elle influe dans le concert des grandes nations. L'Algérie ne peut pas rester isolée, donc il n'y a pas d'intérêt également pour lesquels...
1: Donc elle s'assoit sur la position française ?
0: Non, l'Algérie, elle veut rester souveraine, elle veut montrer qu'elle peut travailler avec la France, tout en travaillant avec la Russie, tout en travaillant avec la Turquie, et donc gagner en souveraineté, mais aussi en rayonnement international. Dans la coopération judiciaire, l'Algérie, elle va gagner parce qu'elle va bénéficier d'expertise française en termes de cybercriminalité, en termes de blanchiment d'argent, en termes de terrorisme, où nous, on a un certain nombre d'informations et de procédures que l'Algérie va certainement pouvoir utiliser pour combattre, justement, les trois fléaux que
1: j'ai cités. Ça n'a pas empêché pendant 2 ans à fermer la porte à tout ça ?
0: Non, bien sûr, mais nous aussi, je vous ai dit, il y a 25% d'exportations en moins vers l'Algérie au premier trimestre 2025. Mais à un moment, il faut savoir quels sont nos intérêts. Est-ce qu'on va se faire du mal ? Enfin, se faire plaisir en insultant ou en tout cas en invectivant quelqu'un.
1: Ou est-ce que tout le monde est perdant-perdant ?
0: Et on est dans le truc perdant-perdant, bien évidemment.
1: Autre dossier ultra-sensible que Gérald Darmanin devait plaider aujourd'hui face à ses homologues, le sort de Christophe Glaize, journaliste français condamné en appel à 7 ans de prison pour apologie du terrorisme, incarcéré depuis presque un an maintenant dans les geôles algériennes. Est-ce que vous avez des informations d'abord sur ce qu'il s'est dit, sur ce qui a été formellement demandé à son sujet, et surtout si le ministre de la Justice a obtenu la moindre garantie quant au sort de Christophe Glaize ?
0: Là-dessus, non, je n'ai pas d'informations, j'en donnerai pas, parce que je vais laisser le ministre, bien évidemment, qui est au contact avec les Algériens. Il a vu le président Tebboune, il a vu son homologue, et il y a un certain nombre de magistrats également, hein, qui participaient à ce déplacement, le dire, hein, si c'était le cas. Mais on a vu donc...
1: Parce que parfois certains parlent et ça ne sert pas la cause.
0: Voilà, exactement, oui, vous l'avez dit, certains ont beaucoup parlé depuis 2-3 ans et ça a passé vite. Oui, mais c'est pour ça, je pense, Boualem Sansal aurait pu être libéré avant s'il n'y avait pas eu ce jeu de virilité qui a bloqué les relations et qui n'a à aucun moment incité les Algériens à vouloir le libérer. Donc, quand vous avez un rapport de force et que vous insultez votre voisin, il ne va pas être sympa et puis vous faire plaisir. Voilà.
1: Et une libération qui n'est pas intervenue, on le rappelle, dans le cas de Boualem Sansal, à la demande de la France.
0: Exactement.
1: Hein.
0: Donc là, il y a quand même beaucoup d'éléments, je veux dire, déplacement ministériel, coup de téléphone entre les présidents, volonté de Christophe Glaize de retirer son pouvoir en cas qui sont autant d'éléments qui montrent que, logiquement en tout cas, on devrait arriver à une remise en liberté de Christophe Glaize par, bien sûr, le bon vouloir du président Tebboune, par une mesure de grâce. Voilà, après quand, comment, ça je ne peux pas vous
1: mais
0: dire.
1: Mais qui cette fois viendrait de la France, directement.
0: Ah, ben là, ce sera une grâce accordée par le président Tebboune. Voilà, il y a l'Aïd dans quelques semaines. Habituellement, le président Tebboune libère un certain nombre de prisonniers algériens. Et il pourrait peut-être se trouver dans ce paquet-là. Voilà. Après, les conditions, je ne les connais pas, ce sont les Algériens qui le détermineront. Mais en tout cas, les signaux, la dynamique est plutôt dans le sens d'être optimiste, non, mais en tout cas raisonnablement optimiste.
1: Avec tout ça, comment est-ce que vous qualifiez aujourd'hui cette relation entre nos deux pays après 2 ans particulièrement chaotiques, réchauffées, dégelées, fragiles, confiantes? Le président a demandé une relation qui redevienne honnête entre nos deux pays.
0: Oui, mais enfin, c'est comme dans une relation entre deux individus. Quand vous avez des turbulences, des invectives, un peu de violence, vous ne faites pas confiance tout de suite. Il va falloir du temps. Il va falloir des actes, comme celui de libérer Christophe Glaize, un certain nombre de collaborations, de coopérations, de reconduites à la frontière de personnes sous OQTF. Et donc, à partir d'un certain nombre d'actes, l'addition de ces actes fera qu'à un moment, on se dira, ben voilà, on se fait confiance, on a passé des deals et ils sont respectés. Mais dans un premier temps, Je pense qu'on sort d'une relation extrêmement tendue, extrêmement préjudiciable à l'intérêt et de la France et de l'Algérie, et qu'on va aller pas à pas, en regardant l'autre, dans une volonté, une aspiration en tout cas de faire confiance. Mais il faudra encore plusieurs mois avant que la relation ne redevienne à peu près normale. Mais il y a quand même 6 millions de binationaux, de gens qui vivent un petit peu de côté de la Méditerranée. Et ces gens-là, ils traversent. Il y a plus de 70 vols par jour entre la France et l'Algérie d'avion. Voilà, donc on a une mobilité, on a des gens qui se parlent, etc., qui se marient, qui s'aiment. Et ces gens-là, je pense, ils ont le droit aussi d'avoir une relation plus apaisée, même
1: parce qu'elle ne pourra jamais un jour être apaisée eu égard au passif à la relation entre l'Algérie et la France.
0: Oui, bien sûr, il y a ce passif-là. Commençons par dire quel est notre intérêt. Essayons de défendre notre intérêt et l'intérêt de la France, et celui d'une coopération accélérée, on va dire, réaliste et accélérée avec l'Algérie. Et l'intérêt de l'Algérie est le même. Donc commençons comme ça, et on verra dans 6 mois, 1 an, 5 ans, si on arrive à renforcer d'un point de vue plus émotionnel, affectif, notre relation. Pour l'instant, restons réalistes, voyons notre intérêt et qui rejoint celui de l'Algérie.
1: En tout cas, on a posé la question aux auditeurs d'Europe 1. Aujourd'hui même, approuvez-vous les efforts du gouvernement pour renouer le dialogue avec Alger? Ils répondent non à plus de 80%. Comment est-ce que vous recevez ce chiffre, Bruno Fuchs?
0: Je comprends. C'est une partie de personnes dans le pays qui ont une relation à l'Algérie compliquée. Et on a eu un discours pendant longtemps qui faisait croire qu'en musclant la relation avec l'Algérie, c'était au bénéfice de la France. Je viens de vous le dire et on peut le détailler. C'est contraire à nos intérêts. Donc, soyons réalistes, ne cherchons pas à aller trop vite dans l'évolution de la relation. Soyons réalistes, cherchons notre intérêt, et notre intérêt, c'est de discuter en confiance avec nos homologues algériens.
1: Et ne soyons pas maboule, comme aurait dit récemment Emmanuel Macron, qualifiant ceux qui tentaient d'envenimer la relation entre la France et l'Algérie.
0: Je le laisse libre de ces expressions.
1: Il ciblait peut-être l'ancien ministre de l'Intérieur, encore lui. Merci à vous,
0: merci
1: Bruno
0: à vous.
1: Fuchs, invité d'Europe 1 Nuit ce soir. Je rappelle donc que vous êtes député MoDem du Haut-Rhin, président également de la Commission des Affaires étrangères à l'Assemblée nationale. Europe 1, 22h30, la libre antenne du lien et de l'amour, pas entre la France et l'Algérie, mais entre les auditeurs d'Europe 1. Démarre tout de suite avec vous, Laurent, Roland Pérez.
2: Mais oui, vous, Laurent, c'est moi.
1: C'est vous. Bah, Laurent,
2: oui, c'est vous. Je désespère
1: Roland,
2: pas d'avoir votre histoire d'amour. À vous, vos histoires d'amour, Maëlle, un jour, mais je sais qu'on peut pas être, on peut pas être jugé parti. Vous pouvez pas être à la fois journaliste politique, journaliste engagé, et puis revenir raconter sa vie. C'est pas possible.
0: Elle, en étant journaliste.
2: J'ai envie de vous garder un petit peu, vous aussi.
0: Oui,
2: peut-être
0: oui,
2: qu'on
0: oui.
2: va pouvoir se parler dans cette libre antenne.
0: Mais là, j'étais plutôt dans l'idée de parler de politique et de relations avec l'Algérie. Et je suis moins enclin à me livrer comme ça devant vous, même si j'ai beaucoup d'affection ou d'estime pour vous.
2: C'est gentil. Je vous donne le numéro de téléphone, 01 80 20 39 21.
0: C'est le vôtre ou c'est celui de la libre antenne?
2: Non, c'est celui de la libre antenne.
0: Okay.
2: C'est
0: un peu merci, pareil. Je vous laisse.
2: Merci confusion.
0: Beaucoup.
2: On se retrouve tout à l'heure à 23h. À tout à l'heure.
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0: Bonsoir à tous, merci d'être avec nous en ce début de semaine sur Europe 1 pour cette libre antenne qui démarre et qui va se prolonger, comme vous le savez, jusqu'à 1h du matin. 2h30, on a largement le temps de discuter ensemble, on a largement le temps pour que vous puissiez nous joindre, car ce soir on va encore se parler sans détour, parce qu'il y a des moments où on n'a plus envie de faire semblant que tout va bien. Une séparation qu'on encaisse mal, un parent qu'on ne comprend plus, un enfant qu'on n'arrive plus à aider, une solitude qui devient peut-être trop lourde, une colère qu'on garde depuis des années, ou au contraire, une bonne nouvelle qu'on brûle de partager, pourquoi pas. Ici, tout a sa place, les fragilités comme les victoires, les nuits de doute comme les renaissances inattendues. Appelez-nous au 01 80 20 39 21. Vous pouvez également envoyer vos messages avec le mot « nuit » au 7 39 21 en faisant précéder votre message du mot « nuit ». Et puis, il y a également l'adresse courriel libreantenne@europe1.fr. C'est très simple. Et ce soir encore, Audrey et Florian vous accompagnent au standard, tandis que Laurent Pelé, on l'a retrouvé. Il est ici à la réalisation. On est heureux qu'il soit avec nous ce soir. Et nous, on est là pour vous écouter vraiment.
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0: Et bonsoir Hélène.
3: Oui, bonsoir monsieur.
0: Je suis ravi de vous avoir avec nous dans cette Libre Antenne qui démarre. Vous êtes notre première auditrice. Et puis, on va parler de votre vie à rebondissement. C'est une vie qui s'étale sur, allez, on va dire, quasiment 30 ans et qui va de Tahiti à la Côte d'Ivoire, en passant également par la Dordogne. Racontez-nous.
3: Et la Floride,
0: oui. Mais c'est vrai que vous y avez passé 25 ans de votre vie en Floride, mais on va trop vite là. Alors, commençons par le début de cette très jolie histoire.
3: Alors le début, c'est surtout comment j'ai rencontré mon mari, le père de mes trois enfants.
0: Et oui, vous êtes très jeune, vous avez à peine 19 ans quand vous le rencontrez.
3: Allez. C'est ça, à l'époque. Je débarque de Paris, j'arrive à Abidjan et ma mère savait pas quoi faire de moi. Elle m'avait dit que c'était impossible que je fasse une formation parce qu'il fallait être ivoirien.
0: Oui, c'est
3: et
0: ça.
3: Elle était devenue ivoirienne, mais elle a mis 30 ans pour pouvoir le devenir. Et moi, bah, à 19 ans, non. Et je voulais faire quelque chose de manuel, donc c'était prothésiste.
0: Ouais.
3: Donc on avait été voir un prothésiste qui m'avait pris d'ailleurs pendant une quinzaine de jours. Mmh. Bah voilà, parce que ma mère, elle avait des connaissances, ça faisait pas mal d'années qu'elle vivait donc à Abidjan. Mais après, bah, il fallait me mettre ailleurs et ils avaient conseillé d'aller voir au dépôt dentaire Marcel. Alors voilà, je débarque chez mon nouveau patron et il m'a pris sous l'aile. Je sais pas vraiment pour et parce qu'entre les Européens on s'aidait entre nous, entre les Français, bon voilà, et ils pouvaient le faire.
0: Quel âge il avait votre patron justement, c'est un point important dans votre histoire. Votre patron à ce moment-là, Marcel.
3: 40. Oui, c'est ça, Marcel, 44 ans.
0: Et, oui,
3: et moi
0: donc,
3: j'avais 19 ans, donc on a 25 ans
0: d'écart. Qu'est-ce qu'elle a dit votre maman quand elle voit que ce monsieur va à un moment donné s'intéresser à vous?
3: Non, elle voit pas vraiment dans l'immédiat. C'est comment mon ex-mari j'ai dit déjà un peu à la fin, comment il raconte l'histoire à l'époque quand on était mariés. Et ben voilà, madame, je dis le nom de ma maman, madame Bercier débarque dans mon bureau avec Hélène. Donc bonsoir tout le monde, je suis tous ceux qui sont à l'écoute. Mm-hmm. Et elle me demande si je peux la prendre pour l'occuper, parce que pas question que je reste à la maison à boire les coca, fumer la cigarette, les copains qui passent en moto ou rester avec des copines, s'amuser, non, pas question. Et voilà, j'ai pris Hélène sous mon aile et Donc, je me suis un petit peu formée sur le tas pour apprendre tout ce qu'il y avait dans ce dépôt. C'était le dépôt dentaire qui vendait que du matériel pour les dentistes, de la chaise, tout ce qu'on peut trouver qu'un dentiste a besoin. La secrétaire avec qui je passais le plus de temps, on était devenus une équipe. Hein. C'est elle qui préparait les préformas, tout ça. Et moi, j'allais chercher tout ce qu'il y avait sur les étagères et puis aller faire les livraisons. Et surtout, la publicité où c'était le grand début, le big boom de tout ce qui est composite. Hein. Pour faire les fausses dents, quoi.
0: Bien sûr, les revêtements ou les fausses dents, les prothèses, oui.
3: On est en 1984, 85, fin année 84, début année 85. Le premier produit qui était déjà sur le marché, c'était un compte size de 3M pour remplacer des amalgames pour les molaires. Mais après, il y a tout le reste qui est sorti, c'était plus de l'esthétique pour les façades des dents. Et aussi le polymérisable, qui se polymérise à la lumière. C'est-à-dire le dentiste n'a pas besoin de mélanger A et B, et puis voilà, sculpter la dent. Non, il pouvait le prendre tout le temps qu'il fallait, et ça devenait dur avec la lumière. Enfin, ça arrivait par des cartons et cartons de documentation, des magazines, des brochures, et à déposer à tous les dentistes. Mmh. Et notamment préparer aussi à envoyer, parce qu'il avait le monopole de beaucoup de marques de produits dentaires dans toute l'Afrique francophone.
0: Ah oui, donc c'était un acteur incontournable du monde de la dentisterie.
3: Oui. Il avait une certaine façon de s'y prendre. Quand il revenait d'une foire, par exemple en Allemagne, souvent il allait en Allemagne à plusieurs reprises, il y avait été, mais il y en avait en Belgique, il y en avait même à Paris, des foires vraiment spécialisées pour le dentaire. Mmh. Et quand il revenait avec un contrat, il était tout content, il nous expliquait à la secrétaire et moi, voyez, c'est comme ça qu'on fait, parce que c'était un homme de caractère, hein, un homme très très, pour arriver à ce point-là, d'avoir le monopole Paul sur toute l'Afrique francophone, c'est qu'il savait s'y faire. Il revenait avec le contrat que même si la personne s'achetait du matériel dans n'importe quel laboratoire, enfin la marque avec laquelle il avait signé le contrat, il touchait son pourcentage.
0: Mais il faisait pas que ça d'ailleurs, Marcel.
3: Oui, son ami qui habitait en face des bureaux, qui était le Wafou, c'était un complexe hôtelier avec qui il avait monté ou remonté une boîte de nuit, deux boîtes de nuit. Il y avait restaurant, piscine, enfin c'était un hôtel sur pilotis, sur la lagune. Super sympa.
0: Oui, donc c'était vraiment un homme d'affaires aguerri et aiguisé. Enfin, il connaissait bien son travail et les affaires.
3: Oui. Il avait aussi une petite portion dans les produits médicaux, enfin un représentant pour... c'était une autre personne qui était représentant et qui vendait donc des médicaments, enfin représentant de quelques laboratoires. Mmh. Et sur Paris, il me semble qu'il avait une secrétaire qui faisait l'import-export, mais spécifiquement pour importer des fauteuils ou ce qu'il y avait besoin sur la Côte d'Ivoire. Oui, sur les
0: autres. Alors, à l'époque où vous le rencontrez, donc vous avez 19 ans, lui il a 44 ans, il est déjà engagé, il a déjà une petite amie, je crois, à l'époque.
3: C'est correct. Il était avec Sophie. Ça ne marchait pas très bien avec cette personne. Enfin, ça se chamaillait.
0: Et lui était papa d'une petite fille, d'un petit garçon, je crois, pardon.
3: Oui, mais Anthony, mon ex-beau-fils, était avec sa mère en France.
0: Oui, c'est ça. Il ne vivait pas avec son père, mais il avait déjà eu un enfant. Et c'est dans ces conditions, alors que vous allez travailler un peu de façon en proximité, on va dire, avec lui, que vous allez vous surprendre à avoir des sentiments pour lui.
3: Oui. Il me félicitait souvent. Qu'il était très fier de tout ce que je faisais, que c'était très bien, parce que je prenais des initiatives, je faisais de mon mieux. Hein. Mm-hmm. La secrétaire me disait, y a tous les cartons là, avec toutes ces brochures, il faut les ranger, il faut les organiser. Là, je faisais. Hein. De toute façon, c'était toute la semaine au travail, des fois même le samedi matin, on devait travailler hein, quand il y avait une grosse commande. Quand on a 19 ans, et puis moi j'étais un peu naïve. Hein. C'était comme si vous avez affaire à un jeune enfant, le jeune enfant, vous pouvez un peu féliciter, et puis il va vous aimer. Hein.
0: Oui, c'est ça, il vous valorisait. Vos parents avaient divorcé, je crois, hein, Hélène. C'est comme ça que vous étiez venue revivre avec votre maman en Côte d'Ivoire. Quelle relation vous aviez avec votre papa à l'époque ?
3: Ah, j'ai attendu mes 18 ans pour me barrer de la maison.
0: Ah oui, c'est ça.
3: Mais j'étais en très bon terme avec mon père. Oui, mon père, il disait rien tant que c'était légal.
0: D'accord.
3: Bon, j'ai jamais rien fait d'illégal, c'est pas ce que je veux dire, mais c'est... Oui, il n'allait pas m'empêcher à 19 ans, si je voulais retourner à Abidjan, il le savait. Mais chaque année, on allait 2 mois en vacances à Abidjan. C'est pour ça, quand j'ai pu... j'ai été à Paris un petit peu, j'ai mis ce que je pouvais de côté pour me payer mon billet. Et quand j'ai pu payer mon billet pour retourner à Abidjan, chez ma maman, et ben voilà.
0: Bah oui,
3: c'est comme ça que j'ai parti.
0: Une vie sous le soleil, avec des gens chaleureux, avec une population chaleureuse, c'est vrai que c'est tentant, on comprend, Hélène.
3: Oui.
0: Donc très vite, ce qui devait arriver arriva, c'est-à-dire que vous allez entretenir une relation, on va dire toute superficielle au départ avec votre patron, parce qu'il est engagé, parce que vous êtes jeune, donc ça va rester au stade du flirt, et puis ça va prendre des allures plus engageantes, un an après.
3: Oui. Ce qui se passait, de temps en temps, on allait manger à la piscine, il disait à la secrétaire, je vous invite aujourd'hui, allez, venez, on va manger en face, on va manger au Wafou. Et on y allait, et il y avait tout un groupe de personnes qu'il connaissait, qui étaient ses amis, et on nous mettait l'un à côté de l'autre.
0: Ouais. Hein,
3: Marcel au milieu, la secrétaire d'un côté, moi de l'autre. Enfin, il était encadré. L'équipe du bureau était ensemble à table avec tous ses amis. Et l'entourage se demandait s'il n'y avait pas quelque chose entre lui et moi. Non. C'est des mois après, on a fait une grosse livraison à l'école dentaire. À Cocody. C'est très, très méticuleux à préparer. C'est plusieurs dentistes, hein, étudiants, qui font leur liste. Hein. L'école dentaire, il y a des box, et puis chaque dentiste a besoin de rouleaux de coton, enfin d'étire-nerfs, tout ce que vous voulez, pinces, tout ce que vous voulez, des trucs pour percer les dents, là. Et il fallait. C'est très confus, toutes ces petites boîtes là, avec tous ces numéros. La secrétaire a préparé tout sur un papier, moi je sortais tout sur des étages pour préparer la commande, pour mettre dans les cartons pour la livraison, pour la livraison. Comme l'école dentaire, c'était des connaissances aussi, donc à Marseille, il a dit ah tiens, on y va, on va aller faire la livraison, je vais pouvoir voir il y a une personne responsable avec qui ils s'entendaient bien,
0: il faut clients.
3: Hein, pour pouvoir. Oui. Et puis voilà, on déballe un box par box tout ça et pas une seule erreur. Sur le chemin du retour, il me dit dis donc, chapeau Hélène, parce que à chaque fois quand on fait les livraisons, il y a toujours une petite erreur, il y a toujours où il manque un truc,
0: des plus ou des moins, oui.
3: Ouais, Et même moi, je me trompe, mais dis donc, Hélène, chapeau, hein, t'as pas fait une seule erreur. Et j'ai mis ma main sur sa main, il avait la main sur la boîte de vitesse, et il me regarde, on était un feu rouge. Il me regarde et il me dit, tu sais ce que tu fais ? Et je le regarde, je fais oui. Et je lui fais vite un bisou, le feu passe au feu vert, et je lui fais un bisou sur les lèvres. Ah, et bon, il fallait qu'il conduise, hein, le feu était passé au vert. Voilà. Donc on
0: vous aviez
3: est rentré
0: pas, vous aviez pas froid aux yeux, vous étiez jeune, mais vous n'aviez pas froid aux yeux.
3: Ah, oh, vous avez vu ça?
0: Bah oui.
3: Quand j'en reparle, ça me fait sourire. Et pourtant, j'étais plutôt timide. Ouais.
0: Mais vous aimiez être en sa compagnie, vous aimiez être avec lui, vous aimiez effectivement qu'il reconnaisse la qualité de votre travail. Vous étiez vraiment attaché à bien faire votre travail et il le reconnaissait. Il était donc tout cela participait un petit peu à cette relation. Mais très vite, je crois que du coup, vous allez marier, vous allez. Vous êtes mariée très vite, je crois.
3: Là, on parle de 85.
0: Oui, et vous vous mariez encore en 86, je crois.
3: Oui, oui.
0: Eh bien oui, donc très vite quand même.
3: Parce que, oui. C'est effectivement, quand j'y repense, j'avais jamais vraiment regardé. Pour en revenir un petit peu, lui aussi, de son côté, j'admirais sa personnalité. Il était très fort de caractère, un peu macho aussi, hein. Et il y avait comme un réconfort. C'était comme un réconfort et de savoir que il m'aimait bien. Ça, il y a du magnétisme qui s'était construit. Et puis c'était un peu l'entourage qui faisait un, mais nous on le montrait pas trop, ça, l'entourage nous a un peu poussé pour le faire.
0: Ah.
3: Que
0: pourquoi, oui, pourquoi l'entourage?
3: Il avait déjà été l'entourage, c'est son ami avec qui il a monté la boîte de nuit à l'hôtel Le Wafou. Quand on était à table ensemble, quand on mangeait, c'était pas tous les jours, mais peut-être deux fois par semaine, quand on y allait au bord de la piscine, un jour, il avait sorti « Oh, un jour, tu vas te marier avec Hélène, tu vas l'emmener en Floride !» Parce qu'il avait déjà été à l'époque, en Floride, et ça fait rêver. Moi, quand il a sorti ça, je ne sortais pas encore avec Marcel. C'était un peu comme je lui avais fait le bisou, mais il n'y avait rien de concret. C'était plus le travail. On était ensemble, on n'avait pas besoin. Voilà. On n'avait pas besoin d'exprimer par des câlins ou de le montrer.
0: Je comprends, oui. Mmh.
3: Quand il m'emmenait avec lui, pour moi, ça fait comme si on flirtait. On était ensemble comme un couple, même si on ne sortait pas encore complètement ensemble.
0: D'accord, oui.
3: Et il était à cheval avec l'ancienne petite amie.
0: Oui.
3: Et je pense qu'il attendait que ça, qu'il y ait la barrière, quoi, que ce soit fini complètement. Non seulement pour le respect de elle s'appelait Sophie, hein, elle s'appelle Sophie, non seulement pour le respect de Sophie, qui a une fille à l'époque qui avait 10 ans, hein, il pouvait pas
0: montrer. C'est pas avec lui qu'il avait cette fille.
3: Non,
0: d'accord.
3: Non, c'était sa fille à elle.
0: Elle, bien sûr.
3: Donc c'était un peu ambigu de si la gamine voyait que le petit ami de sa mère était avec une autre femme, ça n'aurait pas été très sain. Moi je pense que c'est pour ça, il a toujours gardé des distances. Mais quand ça a été vraiment fini entre tous les deux, un jour il m'a emmené en bateau et on n'avait pas besoin d'aller à l'hôtel. Hein, le bateau, on a pris la passe. Vridi, on a été en pleine mer. Ça, elle était calme, hein, la mer était calme, il n'y avait personne. Et puis voilà. Hein. On est devenu un couple.
0: Ah, oui, c'est oui, comme oui. ça, c'est comme ça. Et donc très vite, je l'ai dit, vous êtes mariés, vous êtes mariés même en Floride, c'est justement là où vous allez vivre après, mais vous êtes mariés oui. en Floride, et c'était un peu le rêve américain pour vous.
3: Comparé à mon grand frère et mes sœurs, vraiment, j'ai été bénie. Sur le moment, je m'en rendais pas compte. Hein. Je partais, je suis partie en vacances, j'étais me marier. Ensuite, on retourne à Abidjan et je suis tombée enceinte. On repart en Floride. Mon fils le plus grand est né donc en Floride pour retourner en plus après à Abidjan. Donc, mon premier garçon a connu l'Afrique. Là, il a vendu ses affaires. Et il a pu tout éliminer des choses qu'il voulait emmener en Floride, dans un conteneur. Voilà. Donc on a immigré en 1988 en Floride.
0: Ah oui, très vite, vous vous mariez en 86, en 88. Donc en 85, vous le rencontrez. 86, vous vous mariez avec ces 25 ans d'écart. 80, vous avez coup sur coup vos enfants et vous partez vivre surtout. Vous êtes resté combien d'années aux États-Unis? 26 ans?
3: Oui, oui.
0: C'est pas rien, 26 ans. Donc, c'était au départ, c'était un grand amour, c'était une vraie histoire d'amour.
3: Oui, c'est du fait qu'il a vendu son business.
0: Ses affaires, oui.
3: Oui, il avait... La seule chose qu'il n'avait pas le droit de vendre, c'était les anesthésies. Donc, il y a un groupe pharmacie, une famille... la famille Schwer, qui avait les pharmacies partout, enfin quelques-unes dans je ne sais pas exactement combien, un groupe pharmacie. Ils avaient une fille qui se mariait, et pour le jeune homme, le nouveau beau-fils, ils voulaient un business. Donc ils ont négocié avec Marcel s'il voulait vendre, et il a dit oui. Et voilà, donc il a vendu le dépôt dentaire, et on a immigré en Floride.
0: Il a quoi? Il a 46 là-bas. Ans à peu près dans cette époque. Il avait 44 oui. quand il me rencontre, donc 46 quand il vend toutes ses affaires. Il devient papa dans les années qui vont suivre. Vos trois enfants, donc vous avez
3: deux autres enfants par la suite. Oui.
0: Vous avez deux garçons et puis une fille. Donc un garçon en 87, oui. vous disiez en 91, donc vos deux enfants qui naissent là-bas aux États-Unis, à Miami. Mais il y a quelque chose dont vous n'aviez pas totalement saisi, chère Hélène. Il y a quelque chose qui... alors, est-ce que c'est un défaut? En tout cas, c'est une appétence qu'avait votre mari, que vous n'aviez pas totalement saisi, alors que vous auriez pu le faire, puisque vous-même, vous étiez très jeune quand il vous a connue.
3: Oui, j'ai pas vraiment compris la question. Quelque chose que je n'avais pas saisi.
0: Quelque chose que vous n'avez pas saisi, c'est que votre mari aimait les jeunes femmes, les très jeunes femmes.
3: Ah oui. Oui.
0: Alors qu'il vous avait choisi précisément parce que vous étiez peut-être très jeune, vous n'aviez pas compris que ce goût, évidemment, quand vous alliez prendre quelques années, même si vous étiez encore très très jeune, eh bien, il allait se tourner vers d'autres jeunes femmes ou jeunes filles jeunes.
3: Oui, d'un côté, et moi de l'autre côté, je voulais grandir, parce que toutes les années que j'étais restée avec lui, j'étais femme au foyer, et j'avais pas d'amis, très peu de connaissances, c'était surtout que des amis à lui, et j'avais envie de m'extérioriser, j'avais envie d'explorer, de m'amuser un peu aussi, parce que j'avais jamais vraiment...
0: Oui, c'était votre premier vrai grande histoire d'amour.
3: Oui, donc il y a eu des malentendus. C'est des années après qu'on a eu la discussion avec mes parents, avec mon grand frère, ma grande sœur, qu'il y a certainement eu de la manipulation de sa part, sachant qu'il a introduit la baby-sitter, qui a quand même une quarantaine d'années plus jeune.
0: Elle avait quoi, 18 ans, elle, la baby-sitter? La baby-sitteuse.
3: Quand il l'a introduite à la maison, c'était en 1996, elle n'avait pas 18 ans.
0: Ah oui.
3: Il a emmené la baby-sitter au club Méditerranée avec les enfants. Moi, j'avais des choses à faire. Là, peut-être que j'avais pas du tout envie d'y aller, qu'il y aille, mais je ne savais pas qu'il allait aller au Club Med. Donc, je suis désolée. Moi, j'ai été au Club Med avec mon mari. Je sais ce qu'on fait, hein, au Club Med. Alors,
0: qu'est-ce qu'on fait au Club Med, Hélène? Qu'est-ce qu'on fait au Club Med? Généralement, quand on y va en famille, on reste en famille. Ah bah il y a des chambres d'hôtel dans tous les hôtels.
3: Ah non, le Club Med, là, c'est...
0: C'est pas un club échangiste, Hélène?
3: Oui, mon ex-mari, s'il m'a emmenée au Club Med, c'est pour faire certaines choses.
0: Hein? Ah, d'accord.
3: Ah oui, parce que tout est beau, tout est joli, donc le reste, ça marche aussi, si vous lisez entre les lignes. Donc quand il a emmené la babysitter au Club Med, j'ai compris qu'est-ce qu'il allait faire avec elle. Hein? De toute façon, c'était déjà...
0: Vous n'aviez pas vu, quand vous avez pris cette baby-sitteuse et qu'il a commencé à s'y intéresser, vous n'aviez pas fait attention à cela?
3: Si, elle n'était pas une baby-sitter. C'était une enfant de plus. Quand la façon dont elle disait « Tiffany, don't do that !» Mais non, c'est pas comme ça qu'on fait. Hein. Tu la prends et tu l'assois, parce qu'elle se mettait debout sur la chaise quand il fallait la faire manger. Trois enfants, c'est beaucoup de travail.
0: Bah bien sûr, mais comment vous l'aviez recrutée, Elle était,
3: c'est
0: vous
3: lui,
0: saviez
3: c'est que... lui qui l'avait...
0: Donc oui, en fait, c'était une fausse baby-sitteuse, c'est ce que vous nous dites.
3: Non, il voulait quelqu'un qui m'aide, mais en fait, il a introduit quelqu'un qui n'était pas du tout une babysitter.
0: D'accord, il avait une idée bien arrêtée quand elle est entrée dans votre foyer.
3: Avait une idée derrière la tête, oui, c'était ses plans.
0: Pas que derrière la tête, visiblement. Et donc, cette jeune fille, donc il va quoi? Il va vous quitter pour cette jeune fille?
3: Non, c'est moi qui... Après des mois et des mois qu'il m'a harcelé, tu vas voir, je vais te demander le divorce, ce n'est qu'une merde, tu ne fous rien. Alors, croyez-moi, que trois enfants, non, femme au foyer avec une grande maison et trois enfants, c'est beaucoup de travail. C'est tout simplement qu'il m'a manipulé pour se débarrasser de moi et ça marchait. Moi, c'est quand je discute avec ma famille, c'est comme ça qu'on voit. Donc, il y a eu le divorce. De toute façon, on s'entendait plus. C'était impossible à vivre. C'était pas bon pour les enfants. Ça gueulait tout le temps dans la maison. On se battait constamment. Non, c'était pas bon. Si on s'entend plus, on s'entend plus. C'est tout.
0: Oui, donc
3: Je pouvais rien faire. Moi, je voulais faire certaines choses. Lui, il faisait tout ce qu'il voulait, mais moi, non. Et j'étais condamnée à rester au foyer et faire lorsque j'avais la possibilité, s'il y a une babysitter qui vient, si j'ai envie de faire certaines choses.
0: Hélène, la rebelle. Écoutez-moi bien. On va rester ensemble, Hélène, parce que votre histoire va se poursuivre. On n'a pas encore fini les tribulations de votre couple et de votre mari. Donc restez avec nous et dans quelques instants, juste après le journal de Maëlle Laurent, nous reprenons cet échange. Vous êtes d'accord, Hélène? À tout de suite.
3: Oui.
0: 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Rebonsoir Maëlle.
1: Rebonsoir Roland et rebonsoir à tous. À Nice, un homme de 21 ans condamné à 7 ans de prison dont 6 fermes pour avoir mortellement percuté un pompier volontaire sur la promenade des Anglais après avoir inhalé du protoxyde d'azote au volant. La victime âgée de 41 ans avait été tuée il y a 2 ans alors qu'elle circulait à scooter. Et toujours à Nice, 3 personnes mises en examen après la fusillade qui a fait 2 morts et 6 blessés la semaine dernière dans le quartier des Moulins. Le parquet évoque une guerre de territoire territoire entre réseaux de narcotrafiquants. Le tireur présumé, âgé de 30 ans, nie les faits. Les enquêteurs disent avoir empêché une nouvelle opération criminelle. Félix Bingui, figure du narco-banditisme à Marseille et chef présumé du clan Yoda, l'organisation rivale de la DZ Mafia, jugé depuis aujourd'hui pour trafic de stupéfiants, association de malfaiteurs et blanchiment. 19 autres prévenus comparaissent également. Le procès doit durer 3 semaines. On a pu évoquer le travail que nous devons continuer à faire pour renouer la confiance. Les propos ce soir de Gérald Darmanin à l'issue de son déplacement à Alger. Le garde des Sceaux venu relancer la coopération judiciaire entre la France et l'Algérie. Il espérait également faire avancer la libération du journaliste Christophe Glaise. Les députés qui approuvent le principe d'un état d'alerte de sécurité nationale, nouveau régime d'exception, prévu pour faire face à des menaces graves. Le dispositif qui permettrait au gouvernement de déroger à certaines normes ou règles administratives. La gauche dénonce des critères trop flous et un risque d'atteinte aux libertés. Le vote final du texte est attendu demain. Au Moyen-Orient, Donald Trump affirme avoir renoncé à une attaque contre l'Iran programmée demain à la demande du Qatar, de l'Arabie Saoudite et des Émirats Arabes Unis. Le président américain évoque des négociations sérieuses avec Téhéran sur le nucléaire, tout en menaçant de frappes massives si aucun accord n'est trouvé rapidement. Et de son côté, le président libanais promet, lui, je cite, de faire l'impossible pour arrêter la guerre avec Israël, et ce, malgré les poursuites des frappes de Tsahal, ce lundi dans le sud du Liban. À San Diego, en Californie, la police affirme avoir neutralisé une menace après l'intrusion d'un tireur dans une mosquée. D'importants moyens ont été déployés autour de ce centre islamique avec des dizaines de policiers lourdement armés. Le maire de la ville a confirmé ces tirs à l'intérieur du bâtiment. Aucun bilan n'a encore été communiqué. Amérique, toujours, les tensions montent entre Cuba et les États-Unis. Le président cubain avertit qu'une intervention américaine provoquerait un bain de sang, tout en revendiquant le droit de son pays à se défendre. Dans le même temps, Washington annonce de nouvelles sanctions visant les services de renseignement cubains et plusieurs hauts responsables de l'île. Le sport enfin, avec le début aujourd'hui de l'Opening Week à Roland-Garros, Europe 1, la radio officielle du tournoi. Au programme, les premiers matchs de qualification et puis les entraînements de stars. 20 000 spectateurs étaient présents ce lundi à la Porte d'Auteuil. Et enfin, après 2 départs depuis l'étranger, le Tour de France s'élancera en 2028 depuis Reims. 4 premières étapes sont organisées dans la région Grand Est. Elles passeront notamment par Épernay, Metz, Thionville ou encore Verdun. D'ici là, la grande boucle partira de Barcelone au mois de juillet et d'Édimbourg l'année prochaine. 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La libre antenne de l'amour et du lien se poursuit avec vous, Roland, pour 2 heures encore d'échange entre vous et les auditeurs.
0: Vous avez quasiment tout dit. On est en ligne avec Hélène. Je sais que vous allez préparer votre journal de minuit, mais que vous avez toujours une oreille attentive sur cette libre antenne. Les deux oreilles. Ah, je ne sais pas comment vous faites, c'est votre main qui glisse sur le papier toute seule. Alors, Hélène venait de Paris quand elle a décidé, à 19 ans, d'aller rejoindre sa maman qui vivait à Abidjan. Et puis, lorsqu'elle est arrivée, il fallait bien qu'elle travaille, même si elle n'avait pas une autorisation de travail. Elle va rentrer dans une formation, dans une boîte un peu qui fait du matériel dentaire. Et là, elle va y faire la rencontre d'un homme qui a 44 ans, qui a donc 25 ans de plus qu'elle. Il est déjà, lui, en lien avec une autre femme qu'il va quitter. Et c'est elle qui va avoir... qui va se hasarder quand même à le draguer un peu parce qu'il la félicite beaucoup, il la valorise énormément, ça va faire énormément plaisir à Hélène. Et finalement, elle va tomber un peu amoureuse de lui et très vite, ils vont se marier en Floride. Et d'ailleurs, il va même vendre toutes ses affaires. C'était un homme d'affaires florissant là-bas à Abidjan, en Côte d'Ivoire. Et il va venir vivre, il va s'installer avec elle en Floride. Ils vont avoir coup sur coup 3 enfants. Elle va être mère au foyer.
1: Là, il n'y a que des bonnes nouvelles.
0: Et elle pense que la vie, c'est ça. Ce qu'elle n'avait pas perçu, c'est qu'en fait, ce monsieur avait une appétence pour les très jeunes femmes, et alors qu'elle n'avait que 33 ans, il a commencé à lorgner du côté de la baby-sitteuse, à moins qu'il ait fait venir cette baby-sitteuse qui avait à peine 17 ans, parce qu'il la trouvait tout à fait à son goût. Et puis finalement, elle va se dire que elle avait connu finalement pas grand monde dans la vie, pas grand chose. Elle n'avait connu que cet homme. Et elle s'est dit, 33 ans, c'est peut-être le moment de divorcer. Nous en étions là, mais l'affaire ne s'arrête pas là. Parce que moi, j'ai une petite longueur d'avance sur vous. J'ai une fiche avec quelques éléments, chère Maëlle. Donc, restez à l'écoute. Et puis, on va poursuivre la conversation avec Hélène.
1: Et vous me donnez le dénouement à minuit.
0: Tout à l'heure, à minuit. Mais d'ici là, j'aurai peut-être quelqu'un d'autre. On a Priscilla déjà qui nous a appelé. Donc, on sera peut-être dans une autre affaire. Mais je vous laisse revenir vers nous tout à l'heure. Merci Maëlle, à tout à l'heure.
1: À tout à l'heure.
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0: Parfois, il suffit d'un appel pour quelque chose, pour que quelque chose, se débloque. Une phrase, une rencontre, une voix au bout du fil qui comprend enfin ce qu'on n'arrivait plus à expliquer à personne. La Libre Antenne, ce n'est pas un tribunal, ce n'est pas une leçon de vie, heureusement. C'est un endroit où on peut venir avec ses contradictions, ses peurs, ses regrets, ses envies de recommencer aussi. Vous traversez peut-être une période compliquée ou au contraire un moment de bonheur que vous avez envie de raconter. Dans les deux cas, cette émission est faite pour vous. 01 80 20 39 21 pour nous appeler, le mot nuit au 7 39 21 pour vos SMS et libreantenne@europe1.fr pour vos mails. Audrey Florian prenne vos appels ce soir et Laurent Pellet, vous le savez, veille sur cette émission à la réalisation. Vous êtes toujours avec nous, chère Hélène.
3: Oui.
0: Voilà. Donc, nous en étions à votre séparation, puisque cette séparation, elle était voulue par vous. Finalement, vous étiez dit que vous n'aviez pas vécu beaucoup pour vous, vous aviez beaucoup vécu pour les autres, pour votre mari, pour vos enfants, que finalement, vous n'aviez pas été totalement épanoui dans cette vie. Et donc, vous décidez de divorcer.
3: Oui. Et qu'est-ce que je l'ai aimé ? Et l'amour est devenu la haine. Mais comme il est le père
0: pourquoi
3: de mes trois
0: haine,
3: enfants...
0: Pourquoi la haine ?
3: Bah, sur le moment, oui, quand on ne s'entend plus, on ne s'entend plus. C'est pour ça qu'on divorce. Mmh. Enfin, je ne veux pas parler de choses trop négatives.
0: D'accord.
3: Je préfère parler de plus des belles choses que j'ai vécues là-bas. J'avais mon petit bateau, il avait son bateau pour aller faire de la plongée ou de la pêche. Moi, j'avais le mien, je prenais le bateau avec mon fils. Avant que j'ai le deuxième, et puis on allait sur les plages. Il n'y avait personne à l'époque. Une plage pour moi toute seule. Enfin voilà, c'est tout ce que... Moi, je veux me rappeler que des bons moments partagés avec... Quand il y a l'amour et quand il n'y a que des belles choses. J'ai travaillé aussi, hein, même avec enceinte. Hein, il a réouvert un business, oui, pour le visa investisseur, pour pouvoir rester dans le pays.
0: Ah oui, pour avoir les papiers, bien sûr.
3: Mmh. Oui, il s'est associé avec un daily shop. C'était un Français qui était avec une Allemande et ça s'appelait Praline. Ils faisaient des plats prêts à emporter.
0: D'accord.
3: Des plats français. Oui. J'ai aussi travaillé là-bas. La dame, l'Allemande, parce que lui, le monsieur est décédé, mais l'Allemande, je m'entends toujours très bien avec elle, je la vois quand je
0: parce
3: vais...
0: Parce que vous êtes resté finalement aux États-Unis, même quand vous avez divorcé.
3: Oui.
0: Parce que vous aviez vos enfants qui étaient sur place maintenant.
3: J'avais, mais oui, ils sont toujours en Floride.
0: Et alors lui, il s'est marié finalement ? Enfin, il a poursuivi sa vie avec la baby-sitteuse ou il a rencontré quelqu'un d'autre ?
3: C'est correct. Il s'est marié avec elle.
0: Ah oui, il a de la suite dans les idées quand même, d'accord. Donc il s'est marié avec la baby-sitteuse. Elle était de quelle origine ?
3: Brésilienne.
0: Ah oui, d'accord. Donc elle avait 40 ans de moins que lui, c'est ce que vous nous disiez tout à l'heure. Et alors elle l'aimait vraiment ou elle était intéressée par autre chose ?
3: Ah, j'en sais rien. Je ne l'ai jamais demandé. Bah, elle a eu tout. Elle a tout eu. Elle a eu ses études de payer avec la voiture, l'assurance, la carte pour mettre le gasoil, tout.
0: Ils sont restés ensemble ? Ils sont restés ensemble jusqu'à ce jour ?
3: Non, ils ont divorcé il y a à peu près 5 ans maintenant.
0: Ah oui, donc c'était pas un mariage d'amour. Enfin, de son côté à elle, visiblement, ça n'était pas un mariage d'amour.
3: Ah ben, j'en sais rien. Hein.
0: Et vos enfants, comment ils ont pris que le papa, il épouse la baby-sitteuse ?
3: Ils se sont jamais vraiment entendus avec elle. Ouais, ils se sont jamais... J'ai essayé d'apprendre à mes enfants. Moi, quand j'ai connu ma belle-maman, un jour, mon père a dit, officiellement, on invite Jeannine, ma belle-mère s'appelait Jeannine, on invite Jeannine pour officiellement parce qu'elle est ma petite amie. Ma grande sœur, elle venait du cheval, elle a tapé, mis de la crotte de cheval par terre. Ma sœur jumelle, influencée peut-être par la cuisine, elle claque une porte. Et moi, je suis là et je dis, tiens, je vais avoir deux mamans. Déjà, j'étais positif. Et j'expliquais à mes enfants, essayez de prendre du bon côté. Non, ils se sont jamais vraiment entendus avec elle. Elle était beaucoup trop jeune.
0: Vous êtes resté jusqu'à quand finalement aux États-Unis? Vous êtes
3: jusqu'en 2012.
0: C'est ça, vous êtes arrivé en 88, je crois, et vous êtes resté, 26 ans, donc 2012, aux États-Unis. Et vos enfants sont restés là-bas jusqu'à présent?
3: Oui.
0: Ah, vos trois enfants sont... Il y en a deux qui sont nés là-bas. Le premier était né en Côte d'Ivoire, mais pour autant...
3: Il est né en Floride.
0: En Floride aussi, le premier aussi. Vos trois enfants sont vivent là-bas. Et qu'est-ce qu'ils sont devenus, vos enfants?
3: Ils sont à la vie active. Ils ont un bon boulot et il y en a deux qui sont mariés. Celui du milieu, il a une petite copine et il s'occupe de son papa. Ma fille s'est occupée de son père.
0: Parce que son père vit aux États-Unis toujours.
3: Oui. Il a 86 ans, il n'est pas en très bonne santé.
0: Et vous l'avez revu depuis?
3: Oui. Quand ma petite fille avait 3 mois, donc j'ai été en Floride pour faire connaissance de ma petite fille. Donc c'est le plus grand qui m'a fait grand-mère avec sa femme pour Noël 2021-2022. Marcel était là. Hein, on a joué les grands-parents. Ça devait tout drôle, comme le bon vieux temps.
0: Vous l'aviez pas revu depuis combien de temps?
3: Oh, je l'avais croisé. Si, j'avais été le voir. On évite de se voir, mais parfois pour discuter avec les problèmes des enfants, on se voit.
0: Et aujourd'hui, il vit avec personne?
3: C'est correct. C'est mon deuxième garçon.
0: Vous me faites rire quand vous dites c'est correct. C'est une expression que je ne connais pas bien, c'est correct. J'ai l'impression d'être à l'école.
3: This is an American way.
0: It's correct. Oui, d'accord. De ce fait, et quand il vous voit, qu'est-ce qu'il vous dit? Il a des regrets? Il émet des regrets ou pas du tout?
3: J'en sais rien, mais depuis quelques années, 3 ans, il est tout gentil, tout mignon, je ne le reconnais pas. Et c'est là qu'avec ma belle-fille, elle me dit, c'est parce qu'il est désespéré, il veut me payer un billet pour aller en Floride. J'ai dit, oulala, il y a quelque chose qui ne va pas là. Et ma belle-fille qui me dit, c'est parce qu'il est désespéré. Non, c'est parce que ça s'appelle, vous savez, quand les personnes âgées vieillissent...
0: La nostalgie, bien sûr.
3: On dit ça, un faible. En français.
0: Oui.
3: Ça,
0: et puis vous lui aviez fait que du bien, vous n'avez pas fait de mal, même si vous, ça a été un peu plus compliqué à la fin, mais vous lui aviez fait que du bien, donc il n'a que de bons souvenirs. Mais en fait, vous êtes sa plus longue relation, vous êtes la mère de ses enfants, même s'il avait déjà eu un garçon avant, mais il vit avec ses enfants, vous êtes celle qui lui a donné 3 enfants, vous avez travaillé avec lui, vous le connaissez très très bien, 26 ans c'est long, donc forcément, il y a un véritable attachement.
3: On fait de notre mieux, n'est-ce pas?
0: Mais oui, on fait de notre mieux.
3: Non seulement en tant que parents, mais grands-parents. Quand c'était au moment des années du divorce, après le divorce, c'était l'orage, mais après ça s'est calmé. On est des personnes matures. J'espère intelligent. Enfin, lui, plus que moi.
0: Donc, aujourd'hui, vous êtes revenu, donc vous êtes parti en 2012 des États-Unis pour aller vivre où alors, Hélène?
3: J'ai dû tout lâcher ce que j'avais aux États-Unis pour être au chevet de ma sœur jumelle à Tahiti. Elle est retournée à Tahiti en 2004.
0: Ah, votre sœur jumelle. Vous avez une sœur jumelle, d'accord?
3: Oui. Qui a rencontré Tereva Cola, qui est aussi le fils, un des jumeaux de Alain Cola. Mm-hmm. Vous êtes vous avez, je pense que ça vous dit quelque chose,
0: bien sûr, le navigateur.
3: Voilà. Donc, ils se sont rencontrés tous les deux à Tahiti Pearl Market. Lui, c'est un bijoutier, Tereva, c'est un bijoutier à Tahiti Pearl Market, et ma sœur, elle a fait une formation en tant que vendeuse, parce que la vendeuse, il faut qu'elle apprenne les perles, hein, ça se prend pas du jour au lendemain. Et puis, du fait, sachant qu'ils étaient jumeaux, elle jumelle, lui jumeau, il était célibataire, ils sont sortis ensemble. Donc quand je suis arrivée, donc c'était en 2004-2005, quand ils se sont connus, et ils se sont mis en concubinage, en couple, bon, beaucoup plus jeune. Hein. Ma sœur jumelle était très coquette. Moi, on m'avait mis le bleu, j'étais plutôt le garçon manqué. Elle était surtout avec les chaussures à talons, les vernis à ongles, tout. Moi, j'ai fait du judo, du karaté, elle, c'était la musique. Et... Ouais. Tereva est vraiment été amoureux de ma sœur, mais il avait 13 ans de moins qu'elle. Mais parce que ma sœur, elle était coquette, hein. Ma sœur jumelle était coquette. Et donc, quand je suis arrivée à Tahiti pour être à ses chevets, j'ai été accueillie dans la famille de Teoura, donc la compagne de Alain Colas. J'étais donc dans la famille Cola, hein, si on peut dire, de la génération des enfants. Jusqu'à que ma sœur décède. Ouais. Il y avait trois solutions. Avant de partir, c'était une courte durée, ou c'était une longue durée, ou la troisième, c'est qu'elle s'en sort pas, et ça a été la troisième. Donc je suis restée presque un an à ses chevets. Et j'ai mis une semaine, une dizaine de jours pour plier toutes ses affaires, parce que elle avait quand même des choses qu'elle voulait laisser à ses enfants. Et j'ai traîné mes bottes à papeter pendant un mois. Et un jour, je faisais du wirecraft, c'est genre câble mis en forme, ou pour faire des boucles d'oreilles, des bagues, et je mettais la perle dessus. Et je vendais ça à la Plaza Vaite, là où il y avait le jeudi, vendredi, samedi, dimanche, il y a les roulottes qui viennent avec les street food. Et les bateaux de croisière qui débarquaient, et c'est comme ça que Tahiti vit du tourisme. Et pareil, tous les artisans, pareil. Et puis un beau jour, il n'y avait plus de bateau. C'était plus la saison. Et ben, j'avais intérêt à aligner mes sous, regarder les billets d'avion, et il fallait que je parte au plus vite parce que les billets d'avion allaient doubler. Même plus, tripler. Alors je suis retournée

0: Ben, il n'y a pas très longtemps. Ouais, bon, j'avais très bien compris hein, qu'il était devenu Alzheimer. Ma tante, sa petite sœur, m'avait contactée en disant « Attention, ton papa a des problèmes. Il a de la démence, il a l'Alzheimer. » Et puis, voilà, quoi. Donc, c'était convenu que un de ces quatre, incessamment sous peu, j'allais rentrer en France pour m'occuper de mon papa. Et chose s'est avérée que j'ai dû faire passer ma sœur jumelle en premier. Et j'ai été m'occuper de mon père. Pourquoi moi? Parce que j'étais celle où je pouvais me détacher plus facilement. Ma grande sœur pouvait pas, mon grand frère pouvait pas. Donc, ma sœur jumelle à Tahiti, elle pouvait pas venir s'occuper de mon père, c'est beaucoup trop loin. Et c'est moi qui me suis, qui a pu me détacher de ma vie, voilà.
1: Mais en fait, Hélène, on va devoir évidemment s'arrêter parce que le compteur tourne. Mais Hélène, en fait, finalement, vous avez toujours pensé qu'aux autres. Mais c'est bien, c'est pas un reproche.
0: J'ai travaillé.
1: Oui, mais vous avez travaillé et aujourd'hui, je sais que vous avez d'ailleurs choisi vous faites ce que vous avez fait pour les autres, vous le faites maintenant pour d'autres. Ce que vous avez fait pour vos proches, pardon, vous le faites pour d'autres puisque vous êtes devenue dame de compagnie.
0: Oui, parce que c'est bienvenu. Quand on a des difficultés pour se loger, quand on est dame de compagnie, on est logé et on s'occupe de la dame. Chose, c'est pas tout le monde hein, qui peut s'occuper de personnes, aide à la personne.
1: Bien sûr.
0: C'est mentalement, ça peut prendre. Il faut avoir la vocation, la patience.
1: Donc aujourd'hui, on se résume, vous êtes en Dordogne, vous vous occupez de votre papa, vous étiez venu pour vous occuper de votre papa, il est toujours là, votre papa, oui?
0: Il est décédé en 2019.
1: Ah, il est décédé, hélas. Et donc, vous restez quand même en Dordogne?
0: Oui. J'étais sur Sarlat et là, je suis sur Bergerac. J'étais agent service hospitalier et après, avec un CU qualifié hein, à cause du Covid. C'est les ménages.
1: D'accord.
0: On nettoie.
1: Vous n'avez pas peur, en tout cas.
0: Je n'ai pas fait que m'occuper de personnes, aide à la personne. Ou dame de compagnie. Là où je suis en ce moment, oui, je suis dame de compagnie, c'est femme au foyer et c'est du 24 heures sur 24.
1: Eh bien, dites-moi, j'espère personne. Que votre cœur reste à prendre, chère Hélène, parce que vous mériterez aujourd'hui de... Vous êtes toute jeune encore, vous avez à peine 60 ans, donc même si votre vie trépidante a été bien remplie, vous mériteriez aujourd'hui de rencontrer quelqu'un qui vous apprécie, qui vous accompagne dans votre vie. Et voilà, je dis ça à nos auditeurs qui parfois, on n'est pas une agence matrimoniale, mais ni une agence de rencontre, mais parfois il y a les personnes qui se manifestent, soit par région, soit parce qu'ils ont envie d'en connaître un peu mieux, un peu plus sur la personne, et qui pourraient donc demander éventuellement à vous joindre. Donc on vous laissera savoir, Hélène, si vous le souhaitez.
0: Ah, oh là.
1: J'ai l'impression que le téléphone de nos auditeurs ne marche pas. Je ne sais pas pourquoi. D'habitude, Bernadette nous écrit, Christiane nous écrit avec Malo son chat. Et là, on n'a même pas les deux premiers messages qu'on a d'habitude au 739-21. Donc, soit ils sont passionnés, comme le dit Florian, par votre histoire que vous nous racontez depuis 22h30, soit ils sont partis dormir. Je ne sais pas ce qui se passe.
0: Ah, mais il y a le replay, ils vont pouvoir l'écouter après.
1: Exactement, vous connaissez bien, vous savez bien comment fonctionne évidemment l'émission. Merci Hélène, merci, j'espère vraiment que vous allez, même si vous vous occupez des autres aujourd'hui, j'espère qu'on va s'occuper de vous un petit peu et que votre cœur va pouvoir reconnaître d'autres aventures que celles un peu passées que vous nous avez racontées avec Marcel. Merci pour votre appel.
0: Oui, c'était un grand plaisir. La santé, si je veux m'occuper de moi-même, s'il n'y a personne pour s'occuper de moi, c'est garder la santé.
1: Eh bien, garder le moral et la santé. Absolument, je suis tout à fait d'accord avec vous. Merci infiniment, Hélène. Merci infiniment. Bonne soirée.
0: Vous aussi, Roland. Bonsoir. Ouais.

0: 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Et c'est avec nous. Nous sommes ensemble jusqu'à 1h du matin. Il y a ceux qui n'osent plus parler à leurs proches, ceux qui gardent tout pour eux depuis trop longtemps, ceux qui ont peur de déranger. Et puis il y a cette émission, une émission que vous connaissez, où l'on peut arriver perdu, fatigué, en colère, amoureux, parfois inquiet, soulagé, vivant, tout simplement. Ce soir, si vous avez besoin de déposer quelque chose, quelque part, de comprendre une situation, de raconter une rencontre, une trahison, une reconstruction, une histoire de famille ou de travail qui vous bouleverse, prenez le téléphone et composez le 01 80 20 39 21. Et les SMS avec le mot nuit sont les bienvenus au 7 39 21. 0,75 centimes plus le coût du SMS. On a enfin reçu le premier SMS de la soirée. C'est Bernadette qui n'y arrivait pas. Elle nous a envoyé un petit message sur Messenger pour nous dire qu'elle n'arrivait pas à nous envoyer de message. Et là, voilà, elle me parle d'Hélène. Elle nous dit qu'Hélène est une belle personne, qu'elle a beaucoup d'empathie. 01 80 20 39 21. Et bonsoir Caroline.
1: Bonsoir.
0: Vous avez envie de nous parler de votre enfant qui a 2 ans et demi, qui est peut-être, alors vous ne le savez pas, qui n'a pas encore été totalement diagnostiqué, mais vous pensez qu'il pourrait être autiste. Et hélas, il a été placé en famille d'accueil suite à une série de mensonges vous concernant, une série d'accablements vous concernant, avec un rouage de médecins, de toutes les personnes qui participent parfois à ce qu'on appelle l'aide sociale à l'enfance, ou encore la protection maternelle infantile. Et tous ces gens ont fait en sorte qu'on vous enlève votre enfant, et vous êtes aujourd'hui totalement perdu, alors que vous multipliez évidemment les demandes, les recours, pour avoir de nouveau accès à votre enfant.
1: C'est ça, exactement. Comme vous l'avez dit, on me reproche énormément de choses. C'est incroyable ce qui a été dit sur moi. C'est vraiment hallucinant, quoi. Quand je les entends, je sais rien faire mes 10 doigts. Je sais pas, par exemple, ranger ma maison, soi-disant. Soi-disant que je me suis permise, moi, de m'auto-critiquer en disant que je ne savais pas... que je ne savais pas faire à manger, alors que je leur ai jamais dit ça. Enfin, je veux dire plein de choses, plein de séries, comme vous avez dit, vous. Que je ne sais pas, par exemple, acheter des jouets à ma fille alors qu'elle est bondée de jouets. Que des choses comme ça, ou que je ne lisais jamais d'histoire à ma fille. On m'a même reproché que j'apprenais ma fille à être propre pour la maternelle. Mais en fait, excusez-moi, où on va, quoi? Franchement, je suis écœurée de voir que ça s'empire en France, quoi, dans notre propre pays.
0: Qui c'est qui avait saisi la juge aux enfants, la juge des enfants?
1: En fait, ça a commencé par des signalements, mais par peur de représailles pour la garde de ma fille, parce qu'en fait, je veux pas que ça nuise aussi pour la guerre de ma fille. Donc, avec tout le respect que je vous dois,
0: non, y a pas de problème.
1: Il est préférable
0: pas de
1: que
0: problème,
1: je donne
0: Caroline.
1: Pas.
0: Voilà. Non, mais je voulais savoir quelle était la personne, le métier. Enfin, c'était pas la pédiatre. Qui c'est qui avait saisi, qui avait fait le signalement?
1: Alors, la première fois, je suis allée. Voilà, on y arrive. Ma fille était en train de vomir. On était dimanche, c'était en pleine nuit. Le lendemain matin, je me lève, je vais l'emmener au pédiatre. Et tac, d'un coup, on me dit, il y a un signalement. Alors, tout en sachant que...
0: C'est donc le pédiatre que vous aviez contacté, qui avait vu votre fille, qui a fait ce signalement?
1: Oui, ça a commencé comme ça, en fait.
0: D'accord.
1: Alors, j'ai pas compris d'un coup, alors que je cherche à trouver une solution pour qu'on guérisse ma fille, d'un coup, je me retrouve à ce qu'on me dise, on va faire un signalement à la PMI. Ça a commencé comme ça, et puis après, ça s'est enchaîné. Il a fallu que je déménage 3 fois pour des appartements complètement insalubres.
0: Insalubre, ouais.
1: Voilà, c'était aussi pour la santé de ma fille. Ça aussi, on me l'a reproché. en sachant que maintenant qu'elle est en famille d'accueil, c'est aussi un déménagement. Elle est aussi actuellement dans un autre logement. Alors, c'est ça aussi que je comprends pas, c'est qu'on me reproche d'avoir déménagé alors que c'était pour le bien-être et la santé de ma fille. Hein.
0: Et oui, en on fait, vous a même reproché c'est... d'être seule à élever votre fille alors que la famille d'accueil est seule aussi.
1: Voilà, tout à fait. C'est ça.
0: Mais qui vous reproche à chaque fois ? C'est l'ASE qui vous reproche ça ?
1: Alors, les assistants, enfin, l'assistante sociale, l'ASE, comme vous le dites, et la PMI.
0: Ce sont des organismes, notamment pour la PMI, que vous visitiez déjà, par lesquels vous étiez enfin, surveillé, on va dire, oui. Depuis que vous avez eu votre enfant.
1: Oui, c'est ça. En fait, j'avais au départ refusé la PMI. Une fois, deux fois, trois fois, la troisième, presque on me menace, on vient dans ma chambre, enfin, une instance
0: sociale me dit... Pourquoi vous l'aviez refusé à l'époque, si vous n'aviez rien à vous reprocher, Caroline ?
1: En fait, moi, j'ai rien à me reprocher, parce que pour moi, je trouvais qu'on était de très bons parents. Donc, je ne voyais pas pourquoi, sachant que je pouvais moi-même trouver un pédiatre, je me suis dit, pas besoin de PMI, du coup.
0: Quand vous dites on est des parents, mais vous êtes seule à élever votre fille, je crois.
1: Oui, mais à l'époque, c'est vrai que j'étais encore avec le père de ma fille. Oui.
0: D'accord, qui n'est plus là aujourd'hui.
1: Oui, au jour d'aujourd'hui, non, il n'est plus...
0: Il est totalement absent de l'équation, le papa ?
1: Oui, voilà, il n'est plus en France. Ouais.
0: Ah, il n'est plus en France, d'accord. Vous dites qu'on n'a pas encore totalement diagnostiqué votre enfant autisme et qu'il a quand même un retard psychomoteur.
1: Alors, il y a un retard psychomoteur, trouble du comportement, elle a un problème psychomoteur. En fait, la neuropédiatre, elle en a parlé à ses collègues, ils ont fait des tests à leur façon, sachant que ma fille, pour qu'elle soit réellement diagnostiquée et pour pouvoir toucher la MDPH, il faut qu'elle passe des examens. Les examens se feront en été. Mais ce que je veux dire, c'est que la neuropédiatre a dit que ma fille était autiste, qu'elle est pratiquement sûre à 100% qu'elle est autiste. Seulement, pour le prouver, il faut passer par des tests, tout en sachant qu'elle a quand même, comme je l'ai dit, des troubles du comportement. Et elle réagit vraiment beaucoup comme une autiste, en tout cas. J'ai suivi... Dites-moi.
0: Oui, je disais, vous la voyez actuellement, puisqu'elle a été placée, vous avez accès à votre fille ?
1: Je ne la vois qu'une fois... Tout en sachant que la juge a bien demandé à ce que je la voie une fois par semaine, à raison de 2 heures, d'accord ? Et qu'après, j'aurai des visites à domicile.
0: Mais, et vous la voyez où alors ? Vous la voyez dans un centre de médiation ? Vous la voyez où ?
1: C'est ça, exactement, dans une PMI. Et du coup, en fait, si vous voulez, on m'a dit quand même que de suite après, l'éducateur, en fait, il a fait une demande par courrier. Il attend la réponse pour que, justement, je puisse avoir rapidement des visites à domicile. Évidemment, au départ, en sa compagnie, donc en la compagnie du nouvel éducateur de ma fille.
0: Donc, on voudrait quand même vous refaire confiance pour que vous puissiez reprendre la main sur votre fille.
1: Oui, tout en sachant que la neuropédiatre a bien dit que sur un dossier que j'avais un comportement adapté envers ma fille à chaque fois qu'elle me voyait lors des rendez-vous.
0: Donc, oui, on l'entend aussi, évidemment, Caroline. Dites-nous, comment réagit votre fille aujourd'hui ? Elle est loin de vous ? Comment ça se passe quand vous la voyez ?
1: Alors, quand elle était avec moi, elle était souriante, elle était pleine de vie. C'était une petite fille ultra heureuse, qui était câline, qui faisait des bisous à sa maman, comme tous les enfants en général. Là, la dernière fois que j'ai vue, déjà, ça faisait un mois que je la voyais plus. La dernière fois que je la vois avec un regard triste, vide, complètement vidée, complètement traumatisée, choquée. Elle me reconnaît même plus, elle m'a même pas reconnue, tant et si bien que l'éducateur, à plusieurs reprises, lui a dit « c'est ta maman, quoi ». Moi, je l'ai prise dans mes bras, mais j'ai fait un bisou, évidemment. Après, j'ai joué avec elle dans le centre médiatisé, mais ce que je veux dire, c'est que j'ai l'impression que je suis devenue carrément une étrangère face à elle. Je ne reconnais plus le comportement de ma fille, quoi.
0: Comment vous faites aujourd'hui? Vous avez un avocat qui vous représente? Vous avez redemandé des audiences au juge des enfants?
1: Alors, oui, j'ai fait appel, j'attends. Aussitôt qu'en fait, j'ai reçu le jugement, le lendemain, je peux vous garantir que je me suis retrouvée au tribunal. J'ai écrit des courriers, j'ai passé des documents. La greffière m'a vue et en fait, maintenant, je suis dans l'attente pour justement un rendez-vous pour faire appel à ce placement, quoi.
0: Dans quelles conditions matérielles vous vivez aujourd'hui, Caroline? Vous avez un appartement qui est décent cette fois, parce que vous
1: disiez
0: que...
1: Il est décent.
0: Oui.
1: Oui, oui, tout à fait. Il est décent. Hein. Celui que j'avais récemment aussi. Hein. Mais en fait, les voisins qui étaient pourtant très bruyants, et pourtant je m'en plaignais pas, ils ont fait un signalement parce qu'ils supportaient pas ma fille, si je puis dire, autiste. Alors qu'elle faisait pas beaucoup de bruit, elle faisait du bruit dans la journée un peu comme tous les enfants, elle joue avec ses jouets, je joue avec elle, enfin, je comprends pas pourquoi des signalements comme ça, à tout va,
0: c'est-à-dire que là où vous allez, on fait un signalement pensant que vous ne vous occupez pas à dessein, enfin comme il le faudrait de votre fille, alors que vous avez décelé évidemment les différents problèmes, vous avez vu des neuropsychiatres, vous avez vu orthophonistes, vous avez vu des psychomotriciens, enfin vous avez fait exactement ce qu'il fallait faire pour tenter de venir en aide et dépister véritablement la situation de votre enfant. Et malgré tout ça, on vous le reproche quelque part.
1: Ben oui, parce qu'en fait, je vous explique, ma fille, elle est sur liste d'attente pour la PCO. Je ne sais pas si vous savez ce que c'est.
0: Qu'est-ce que c'est
1: la PCO ? C'est un regroupement de professionnels de santé comme la CAMS, comme la MPEA. Voilà, c'est un regroupement professionnel de santé. Il peut y avoir des psychologues, des neuropédiatres ou...
0: C'est un centre où elle peut aller, où elle aura accès à toutes ces spécialités. D'accord.
1: Exactement. Alors, on me reproche que, soi-disant, j'ai nomadisé les rendez-vous. Mais moi, je suis désolée, c'est pas de ma faute à moi si elle est sur liste d'attente à la PCO. Vous voyez ce que je veux dire? Donc, on me le reproche aussi, quoi.
0: Mais on vous reproche quoi? Ça veut dire quoi, nomadiser? C'est-à-dire que vous l'avez pas amené au rendez-vous?
1: Alors, si j'ai toujours été ponctuelle d'après les dires des docteurs, et de toute façon, oui, j'ai des documents qui le prouvent, mais ce que je veux dire par là, c'est que quand ils disent nomadiser, ça veut dire que, en fait, comme à la PCO, ma fille est sur liste d'attente, je me suis vue contrainte de prendre des privés, quoi. Qui ne sont pas regroupés.
0: Bah oui, mais en attendant, qui ne sont pas coordonnés pour pouvoir suivre le parcours de la petite. Oui, mais en attendant de pouvoir être prise en charge, vous avez paré à l'urgence. Alors Bernadette dit, est-ce que vous avez contacté la MDPH, elle peut demander des conseils Autisme Info Service.
1: Oui. Ah oui, c'est une très bonne idée, oui.
0: Elle a toujours de très bonnes idées, alors Marladette. Elle nous donne d'ailleurs le téléphone qui est le 0800. Vous avez un stylo, non? Vous n'avez pas de stylo pour nommer?
1: Attendez, excusez-moi, je vais prendre un stylo,
0: alors,
1: du coup,
0: allez-y.
1: Pour noter. Oui, c'est gentil, merci.
0: Donc la MDPH, a-t-elle contacté la MDPH? Vous l'aviez contacté, la MDPH?
1: Alors, je suis allée la voir pour un dossier MDPH pour ma fille, mais d'abord, il faut qu'on attende en été le diagnostic réel, du coup, pour ensuite obtenir la MDPH, d'après ce que moi j'ai compris, en fait. Alors oui, j'ai un stylo et je vais noter. En tout cas, merci à cette dame Bernadette.
0: Bernadette, oui. 0800 71 40 40.
1: Ah, c'est gentil,
0: voilà,
1: merci.
0: Vous nous appellerez pour nous dire ce que ça a donné.
1: Oui, bien sûr.
0: Oui, donc vous avez fait ce qu'il fallait faire. Donc là, vous en êtes où aujourd'hui, chère Caroline? Vous avez fait appel, c'est ce que vous dites.
1: Oui,
0: vous avez
1: je suis dans
0: l'attente. Vous avez un avocat donc qui vous accompagne?
1: Oui, alors en principe, elle est spécialisée, elle, dans les placements. Enfin, dans les placements.
0: Très bien.
1: On va dire entre parenthèses contre les placements, du coup.
0: Placement abusif.
1: Moi, je dirais plutôt que c'est oui, effectivement, que c'est un placement abusif, quoi. Tout en sachant qu'en plus, l'agence immobilière, et ça, c'est, ça a été vraiment le comble des combles, qui prétend que ma fille a arraché les prises électriques, ma fille de 2 ans et demi, quoi. Qui a arraché des prises électriques.
0: Il la compare à un animal, quoi, un animal sauvage.
1: Ah, merci, merci, c'est malheureux, hein, mais vous avez dit le mot exact. Hein.
0: Mais comment elle s'est retrouvée dans une agence immobilière ?
1: Alors moi, en fait, c'est parce que en fait, j'étais à l'époque à la recherche d'un appartement.
0: D'accord.
1: Et du coup, je me suis un petit peu fait avoir parce que c'était marqué dessus, que c'était saisonnier, quoi. Seulement, l'agence immobilière m'avait dit « Vous pouvez rester aussi longtemps que vous le souhaitez, c'est pas grave. » Parce qu'à l'époque, moi, je n'avais pas de garant. Du coup, elle m'a dit « On va faire comme ça. » Vous voyez ce que je veux dire, même
0: d'accord,
1: si c'est illégal.
0: Compris. D'accord, j'ai compris. De quoi vous vivez aujourd'hui matériellement ? Vous travaillez ? Vous avez des aides ? De quoi vivez-vous ?
1: Alors, j'ai des aides, effectivement. Donc, dans un premier temps, j'ai 1 600 euros donc, de MDPH. Et par la suite, une fois que je serai divorcée, j'ai le droit à toucher à la CAF mère isolée.
0: D'accord. Vous avez une MDPH, c'est pour votre enfant que vous avez cette somme ou c'est pour vous ?
1: Alors, c'est pour moi parce que quand j'avais 18 ans, on m'avait diagnostiqué hypersomniaque. Voilà.
0: Ah, mais bon. C'est-à-dire que vous dormez beaucoup ?
1: Oui, mais sauf que, évidemment, comme j'ai des enfants, je me dois de rester vigilante, d'accomplir mon devoir de mère, quoi.
0: Et que je faisais jusqu'à présent très bien. C'est dû à quoi ? C'est dû à quoi ?
1: Alors, je peux pas vraiment, je peux pas savoir du tout. J'ai pas du tout d'antécédent dans ma famille de cette maladie, qui était en plus à l'époque très peu reconnue, d'après ce que je sais.
0: Oui.
1: Ma foi, je ne peux pas vous dire
0: plus. Et donc aujourd'hui, que vous n'avez pas votre fille, parce que là, ça n'est pas avec vous, vous oui. dormez beaucoup ?
1: Eh bien, en fait, ça m'a tellement choquée, ça a quand même fait des traumas, que même dans la nuit, je me réveille, quoi.
0: Ça vous empêche de dormir.
1: Parfois, oui, parfois.
0: Mais cette affection vous fait dormir combien d'heures par jour, autrement ?
1: Vous voulez dire le fait que je pense tout le temps à ma fille ?
0: Non. Le fait que vous ayez ces symptômes, que vous ayez cette affection, vous êtes censé, enfin, vous dormez, vous pourriez dormir combien d'heures par jour avec cette affection-là ?
1: En fait, ça peut varier, ça peut aller jusqu'à 10 heures du matin, tout en sachant que pour l'instant, je peux me le permettre. Parce que malheureusement, je n'ai pas la garde de ma fille. Mmh. Mais ça peut aller jusqu'à 10 heures du matin. L'après-midi, je peux m'endormir si je regarde la télé ou si je lis un livre. Mais bon, Ou alors, je peux dormir très tôt, par exemple, à partir de 6 heures du soir et me réveiller à 8 heures du matin ou à 10
0: heures. Ah oui, donc des nuits quand même très complètes. Alors Sophie de Niort nous dit, il faut savoir que tous les diagnostics MDPH s'effectuent au mois de septembre, car toutes les commissions s'effectuent au mois de septembre.
1: D'accord, super, merci de me l'avoir dit. Merci, c'est bon à savoir.
0: Voilà. Et vous pensez que c'est à cause de cette affection qu'on vous a retiré votre enfant ?
1: Honnêtement, non, parce que en fait, déjà même quand à l'époque j'étais suivie par une neuropédiatre, elle a quand même dit que je pouvais être apte à avoir des enfants. Donc ça rejoint finalement la neuropédiatre de ma fille, ça rejoint ce qu'elle dit quoi finalement.
0: Vous avez qu'un seul enfant ?
1: En fait, non, j'ai un fils de 22 ans.
0: D'accord, un fils de 22 ans, que vous aviez eu avec un autre papa, donc.
1: Oui, c'est ça, exactement, oui.
0: D'accord, et quelle relation vous avez avec votre fils ?
1: Ça se passe très bien, surtout encore plus, il me soutient encore plus depuis cette histoire.
0: Il a pu témoigner de la bonne mère que vous aviez été, de la bonne maman que vous aviez été ?
1: On ne lui a pas laissé le droit de parler. En fait, la juge, lors de l'audience, il y avait moi, l'ancienne éducatrice, le nouveau éducateur et la PMI.
0: Et il n'a pas pu faire une attestation pour expliquer qu'il n'avait jamais eu aucun problème, qu'il avait une vie tout à fait équilibrée avec vous, que vous n'aviez, il n'avait jamais manqué de rien, que vous aviez été... Il aurait dû faire une attestation, peut-être.
1: Franchement, vous avez raison. C'est vrai que sous le choc, il n'a peut-être pas pensé à ça, mais c'est vrai que ça aurait été un truc en plus pour m'aider, quoi. C'est vrai, vous avez raison.
0: Voilà, Florian a mis l'affiche justement d'Autisme Info sur le téléphone qu'on vous a donné, le 0800 71 42 fois. Et vous pouvez joindre 7 jours sur 7, 24 heures sur 24. Vous pouvez contacter cet organisme qui vous accompagne, vous donne toutes les actualités, qui vous donne toutes les informations. Et vous pourriez peut-être être accompagné justement pour tout ce que vous souhaiteriez savoir justement sur votre fille, et puis peut-être voir aussi ce problème peut-être qui pourrait intervenir auprès de vous pour essayer de comprendre la situation et vous soutenir dans la procédure.
1: Oui, merci. Et je tenais aussi également à dire que en fait, à un moment donné, elle a été suivie par une orthophoniste, mais depuis qu'elle est placée, cette orthophoniste a dit maintenant, elle est en situation instable. Moi, je peux plus m'occuper de cet enfant. C'est plus possible parce que tant qu'elle était avec la mère, tout allait bien. Et depuis qu'elle est en famille d'accueil, moi, je préfère ne plus la suivre parce qu'elle a fait comprendre, elle a fait sous-entendre que c'est comme si c'était une thérapie familiale.
0: Ah oui, d'accord. Ça a été porté dans le dossier. Vous avez ces éléments-là?
1: Malheureusement, elle l'a dit à voix orale par téléphone et elle avait écrit un email à la PMI que la PMI m'avait dit avant le procès, elle m'a lu en fait l'email de cette...
0: Et vous pourriez pas, votre avocate peut le demander officiellement à la PMI?
1: Ah,
0: elle peut le demander à la PMI et puis elle peut le demander aussi à la... c'était qui, la pédopsychiatre, c'est ça?
1: C'était l'orthophoniste.
0: L'orthophoniste, elle peut le demander à l'orthophoniste. Elle peut aussi écrire à l'orthophoniste en disant qu'il y a une procédure qui est en cours, que la maman se bat pour retrouver ses droits de garde et d'autorité sur son enfant, et qu'elle aurait aimé pouvoir avoir cette attestation qui montrait que l'enfant était régulièrement suivi.
1: Oui. Après, je vais vous dire une chose.
0: Oui.
1: Je tenais aussi à préciser que parfois on m'a souvent confondu avec quelqu'un qui portait le même nom de famille marital que moi. Mmh. Et à chaque fois, que ce soit les PMI ou que ce soit les pédiatres ou la CAF même, me confondaient avec cette fameuse dame.
0: D'accord.
1: Alors des fois je leur disais, mais attendez, c'est pas moi. Cette dame, elle a eu des problèmes à la CAF. On m'a coupé la CAF parce qu'ils ont cru que c'était moi qui causait des problèmes.
0: Il faut vraiment que votre avocate aussi le plaide, enfin en tout cas l'indique au juge, en disant que vous avez eu une série de malchances qui ont ajouté déjà à des choses qui étaient très subjectives et qui n'auraient pas dû arriver. Mais il faut peut-être également le préciser, ça, cet élément important.
1: Oui, c'est sûr. Et d'ailleurs, je lui en ai même parlé récemment. Mais il n'y a pas de souci. De toute façon, elle fera le nécessaire. Puis je lui fais confiance. Aussi, je tenais à dire que ma fille, elle a grade 4 au niveau des amygdales. Et j'ai l'impression que tout le monde s'en fout, que ça soit la juge, la PMI.
0: Ça veut dire quoi, Caroline? Pardon, grade 4 pour les amygdales, ça veut dire quoi?
1: Ça veut dire qu'elle a de très grosses amygdales et qu'il faudrait opérer. Et d'après les dires de la neuropédiatre, elle m'a dit oralement qu'il y a urgence quand même. Parce que ça pourrait peut-être, je ne sais pas, déjà ça peut causer...
0: Même si vous avez fait appel de la décision, vous pourriez saisir en urgence, enfin, votre avocate pourrait saisir en urgence le juge des enfants pour cette mesure de santé.
1: Oui, je lui en ai parlé. De toute façon, on en a parlé dans son cabinet. de ça.
0: Parce que là, il faut qu'elle le saisisse en disant qu'indépendamment de l'appel qui a été fait sur les gardes, il faut intervenir aujourd'hui sur l'enfant. Il y a un problème de santé important, l'enfant est en danger, et puis rappeler ça.
1: Oui, ça c'est sûr, hein. Parce qu'en plus, des fois, ils prennent plus les nouveaux arrivants, les autres disent qu'on est sur liste d'attente, enfin, c'est incroyable quand même, hein, ce qui se passe.
0: Il faut vraiment, maintenant que vous êtes bien accompagné, il faut vraiment que vous puissiez faire tout ce que, d'ailleurs, ça, ce sera bon même pour vous dans votre dossier. En tout cas, rappelez-nous quand vous allez avoir l'audience, Caroline, racontez-nous ce qui s'est passé.
1: Oui, bien sûr,
0: d'accord,
1: pas de problème, il n'y a aucun problème
0: racontez-nous,
1: là-dessus.
0: Racontez-nous pour l'audience, et j'espère que vous êtes en train de rassembler tous les éléments en votre faveur pour essayer de retrouver au plus vite votre petite fille. Vous m'avez pas dit comment elle s'appelait d'ailleurs, Caroline ? Comment elle s'appelle ?
1: Par peur de représailles.
0: Ah bon, d'accord.
1: Peur de... Vous savez que ça nuise à la garde.
0: Après ça, je ne sais pas pourquoi vous aurez des représailles, mais ce n'est pas grave, d'accord. Respectons l'anonymat, il n'y a pas de problème.
1: Oui, c'est gentil, merci.
0: Mais je comprends tout à fait, Caroline. En tout cas, donnez-nous des nouvelles dès que vous le pourrez. D'accord ?
1: Oui, et en plus de ça, elle devrait voir rapidement un ORL parce qu'elle est peut-être sourde, donc...
0: Ah oui, ça ajoute aussi.
1: Bah, les listes d'attente, enfin. Mais juste une chose à vous dire avant que nous coupions. Avant, ma fille commençait à dire tata, maman, papa. Depuis qu'elle est en famille d'accueil, elle a régressé. Elle a même beaucoup maigri, je le vois au niveau de ses joues. Le regard vide, les yeux ultra tristes. Elle parle même pratiquement plus.
0: Et ça, les éducateurs peuvent en attester ? L'éducateur qui la suit peut en attester ?
1: Alors, je pense que à la longue, à force, je pense qu'il fera quelque chose. Mais disons qu'il vient à peine de faire connaissance avec ma fille parce que c'est un nouveau éducateur.
0: Bah, montrez-lui des photos, montrez-lui un peu la petite fille qu'elle était, montrez-lui des photos. Il faut utiliser tous les stratagèmes possibles.
1: Tout à fait, je suis d'accord avec vous.
0: D'accord. Caroline, vraiment bon courage. J'espère vraiment que vous allez retrouver et renouer très vite avec votre fille. On vous le souhaite de tout cœur.
1: Je vous remercie infiniment. Vous avez été très réactif. Vraiment, merci de m'avoir contacté.
0: Je vous en prie, Caroline. C'est le principe de cette antenne. On garde contact, comme on dit.
1: Voilà, il n'y a pas de souci. Je vous tiendrai au courant dès que c'est possible.
0: Merci beaucoup.
1: Merci beaucoup.
0: À bientôt.
1: À bientôt. Au revoir.
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0: Cette année-là, une année symbolique pour Claude François, 1962 sur Europe 1. Nous sommes ensemble jusqu'à 1h du matin. Vous pouvez continuer évidemment à nous appeler au 01 80 20 39 21 et à nous adresser vos petits messages d'accompagnement, vos messages chaleureux au 7 39 21. Vous faites précéder votre message du mot nuit. On a un petit message d'ailleurs pour Caroline, Fabienne qui dit « Caroline, courage ». Et ne baissez pas les bras, puisque évidemment Caroline se bat, comme on vient de l'entendre, elle se bat pour retrouver la garde de son enfant qui lui a été retiré, cette petite fille qui serait probablement autiste, et donc avec laquelle elle ne vit plus. On va être, peut-être qu'elle est là déjà, Claudette.
1: Oui.
0: Bonsoir Claudette.
1: Bonsoir.
0: Vous savez que, alors on va se parler Claudette, on va se parler beaucoup plus longuement puisque là il nous reste à peine une minute avant que Maëlle Laurent pousse la porte du studio pour présenter les informations. On va parler de votre couple, votre joli couple au départ que vous formiez avec votre mari, simplement comme le résume Audrey sur la fiche qu'elle m'a remis, il est indiqué « Il m'a plaqué au bout de 37 ans de mariage ».
1: Oui.
0: C'est pas rien ça, 37 ans de mariage.
1: Non, c'est pas rien.
0: C'est pas rien du tout, Claudette. Hein. Vous avez plus confiance en l'amour, j'imagine, aujourd'hui, parce que, évidemment, la séparation a été difficile. Donc, vous allez nous raconter comment vous vous êtes rencontrés, le fait que vous ayez choisi tous les deux de ne pas avoir d'enfant parce que vous aviez une maladie héréditaire dont on va également parler. Et puis comment vous avez découvert, évidemment, qu'il vous trompait. C'est ce qui a été la cause, finalement, de votre séparation. Allez, on reste ensemble, Claudette. Et tout de suite après le journal de Maëlle Hassani, j'allais dire Maëlle Laurent, parce que c'est vrai qu'on est tous les jours avec Maëlle Hassani, et là on a la chance aussi d'avoir Maëlle Laurent. Donc tout de suite après les informations, on reprend notre discussion, Claudette, à tout de suite. Minuit sur Europe 1, l'heure de retrouver le dernier journal avec Maëlle Laurent. Rebonsoir Maëlle.
2: Rebonsoir Roland et rebonsoir à tous. On a pu évoquer le travail que nous devons continuer à faire pour renouer la confiance. Les propos de Gérald Darmanin ce soir. À l'issue de son déplacement à Alger, le garde des Sceaux venu relancer la coopération judiciaire entre la France et l'Algérie. Il espérait également faire avancer la libération du journaliste Christophe Glaize. Un choc d'autorité et d'efficacité, la promesse cette fois du ministre de l'Intérieur Laurent Nunez, grâce au projet de loi Riposte examiné depuis aujourd'hui au Sénat. Texte destiné à mieux lutter contre tout ce qui trouble la paix du quotidien, des rêves partis en passant par les rodéos motorisés et les violences dans les stades, ou encore le protoxyde d'azote. Le protoxyde d'azote à l'origine justement de la mort d'un pompier volontaire à Nice il y a 2 ans, un homme de 21 ans a été condamné aujourd'hui à 7 ans de prison, dont 6 fermes, pour avoir percuté cet homme après avoir inhalé de ce gaz. La victime, âgée de 41 ans, circulait alors en scooter. Le maire de Paris, Emmanuel Grégoire, lance aujourd'hui une convention citoyenne dédiée à la protection de l'enfance, au moment où le parquet de Paris annonce l'ouverture de plusieurs enquêtes pour de possibles violences sexuelles, notamment dans une centaine d'établissements de la capitale. Près de 80 agents de la ville ont déjà été suspendus depuis le début de l'année. L'un d'eux a été placé en détention provisoire. Au Moyen-Orient, Donald Trump affirme avoir renoncé à une attaque contre l'Iran programmée demain, sur demande du Qatar, de l'Arabie Saoudite et des Émirats Arabes Unis. Le président américain qui évoque en parallèle une réévolution très positive des discussions avec Téhéran, tout en agitant la menace de nouvelles frappes massives si aucun accord n'est trouvé rapidement. Et à noter également que l'Iran a annoncé aujourd'hui la création d'un organisme chargé de gérer le détroit d'Hormuz. Objectif, approuver les transits de navires et percevoir les droits de passage dans ce carrefour stratégique pour l'ensemble du commerce mondial. Donald Trump qui évoque ce soir une situation terrible après ces tirs survenus dans une mosquée en Californie. 3 personnes ont été tuées après l'intrusion présumée de 2 autres personnes. Selon la police, les suspects ont été retrouvés morts à proximité du lieu de culte, apparemment après s'être infligés eux-mêmes des blessures par balle. Une enquête est en cours pour déterminer les circonstances précises de ce drame. Le navire de croisière où a été détecté un foyer d'antivirus a accosté ce matin à Rotterdam. Les dernières personnes à bord, des membres d'équipage et des soignants, vont être débarqués, placés en quarantaine. L'antivirus, jugé ce soir par l'OMS comme la dernière crise en date, d'une époque, je cite, dangereuse et source de division. Sur le plan sanitaire, le risque est toujours considéré comme faible. Et enfin, en tennis, le début aujourd'hui de l'Opening Week de Roland-Garros, Europe 1 et la radio officielle du tournoi. Au programme, premier match de qualification et puis des entraînements des stars. 20 000 personnes étaient présentes dès ce lundi à la Porte d'Auteuil. Minuit 3 tout pile sur l'antenne d'Europe 1. Les auditeurs ont la chance de vous avoir pour une heure encore. Roland Pérez et vous, vous avez la chance de dialoguer avec nos chers auditeurs jusqu'à 1h du matin.
0: Et puis, ils sont tristes de vous voir partir.
2: Non, faut pas.
0: C'est vrai, mais si, ils sont tristes, et moi aussi, parce qu'en fait, on vient à peine de se retrouver que vous repartez déjà. Donc, je vous reverrai qu'un week-end, peut-être, éventuellement, si je remplace Valérie. Mais si je remplace pas Valérie, vous, la semaine.
2: Ça
0: bon, on va demander à Maël de partir un peu en vacances, alors. Maël, ce fut un grand plaisir de vous retrouver. Et puis, ben, on se dit à la prochaine.
2: Très alors, partagé,
0: rentrez bien.
2: À bientôt.
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0: Nous sommes ensemble jusqu'à 1h du matin. Vous pouvez continuer à nous appeler au 01 80 20 39 21. Et juste avant le journal de Maëlle Laurent, nous étions avec Claudette, que nous venions juste de commencer, avec laquelle nous commencions juste à discuter. Bonsoir Claudette. Rebonsoir Claudette. Claudette, vous aviez 20 ans quand vous allez rencontrer celui avec lequel vous allez faire un bout de chemin particulièrement long, quasiment 37 ans. Et puis un beau jour, il va vous plaquer pour quelqu'un d'autre. Comment tout a commencé, Claudette ?
1: Ben, on s'était rencontrés dans une formation.
0: Oui.
1: Et puis... En 75, entre 75 et 78.
0: C'était une formation pour quoi ?
1: Pour personnes handicapées, mais on pouvait pas, vu qu'on était non-voyants, avec la atteinte de rétinite pigmentaire,
0: oui.
1: On pouvait pas aller sur Paris parce qu'on connaissait pas le braille.
0: D'accord.
1: Donc, il a fallu trouver un centre, mais c'était un centre qui réunissait tous les handicaps. Puis après, il fallait trier, quoi, si vous voulez. Mmh. Alors, il y avait de tout. Au départ, c'était par les profs qui nous faisaient la remise à niveau. C'était du français et maths. Et puis après on nous classait pour les non-voyants, c'était soit la vannerie, soit le standard. Ou au kiné, mais alors il fallait avoir des bagages, quoi. Là.
0: Bien
1: kiné,
0: sûr.
1: C'était... Ou bien prothésiste dentaire, mais après, bon, ben... Au départ, moi, c'était que du français des maths, mais on n'avait pas assez de braille, c'est ça qui était embêtant. C'est ce dont on avait plus besoin, et puis...
0: Alors, tous les deux, vous avez cette maladie dégénérative, qui est la rétinite pigmentaire. Aujourd'hui, vous êtes aveugle, aujourd'hui, Claudette ?
1: Oui. Et en plus, j'ai eu la cataracte qu'il a fallu opérer, même si ça ne faisait rien par rapport à la maladie qui était déjà avant. Oui. Parce que moi, si vous voulez, ça s'est dégradé, mais par palier, quoi. Hein, au départ, moi, j'ai appris à lire comme vous.
0: Mmh, mmh.
1: Et puis c'est après que, vers les 10-12 ans, on dit, tiens, on vaut plus rien au tableau. Tant que j'étais à l'école primaire, ça allait bien. Mais après, une fois qu'il a fallu aller au collège, c'était déjà différent. Enfin, là, je repars d'avant. Hein.
0: Bien sûr, vous, oui, Claudette. Et votre...
1: Parce que nous, c'est familial. Hein. C'est une maladie de...
0: Oui, héréditaire. Héréditaire.
1: Oui. Parce que... Mes frères, tout ça, il y en a qui ont adopté à l'étranger. Et puis mon frère aîné, lui, il a fait par donneur anonyme. Parce qu'on a fait des recherches au niveau du sang, qui sont allées dans l'Angleterre. Et ça s'est avéré que c'était pas la peine de... Il fallait faire pour avoir des enfants. Il n'y a que ma petite sœur qui a eu des enfants naturels. Un enfant naturel, c'est tout.
0: C'était risqué que l'enfant ait la même chose.
1: Oui. Ouais. Après, il fallait être raisonnable, parce que nous, on s'est dit... C'est pas la peine de faire revivre ce que nous, on a mal vécu.
0: Mais je comprends.
1: Parce que malgré tout, il y a toujours des périodes. Moi, quand j'avais 17 ans, par rapport à ma sœur, ben je voulais plus aller nulle part parce que je pouvais pas faire comme elle, quoi.
0: Oui, bien sûr. Et Claudette...
1: Et on était 7 enfants, alors je vous dis pas.
0: Et les 7 enfants ont eu ça ?
1: Ah oui, oui.
0: Ont eu la rétinite.
1: Oui. Et ça, même les papa et puis ma sœur... Et puis un de mes frères là, qui a adopté à l'étranger, ça avait démarré qu'à 40 ans, eux. Parce qu'il n'y a pas d'âge pour que ça démarre.
0: Mmh. Et dites-moi une chose, et votre mari aussi a perdu la vue ?
1: Oui, bah oui, il avait la même maladie que moi, mais lui, c'était encore différent. Parce qu'il a lui, il a travaillé, et puis lui, sur la vision nocturne, il arrivait encore à...
0: À distinguer, oui.
1: Oui, oui, oui. Oui.
0: Et alors, donc...
1: Bah lui, après, ça fait comme moi, hein, ça s'est dégradé. C'est pareil, ça a vitesse grand V. Hein.
0: Donc, après, ça... vous êtes marié très tôt, vers 20 ans, 21 ans, 22 ans.
1: Oui.
0: Vous êtes mariés tous les deux. On a bien compris que vous ne pouviez pas avoir, enfin, vous n'aviez pas souhaité avoir d'enfant pour les
1: oui.
0: raisons que vous nous avez expliquées. Et tout s'est bien passé jusqu'à combien de temps à peu près ? Parce que vous vous êtes aperçu qu'il était tombé amoureux de quelqu'un il y a en fait 30 ans, plus de 30 ans, c'était passé.
1: Oui, oui, oui.
0: Pendant ces 30 ans, plus de 30 ans, il n'y a jamais eu l'ombre d'un problème ?
1: Bah, disons que...
0: Comme dans tous les couples, voilà, c'est ça.
1: Oui, oui.
0: Mais en tout cas, vous ne le suspectez...
1: Mais je ne croyais pas que ça serait été jusqu'à là, quoi.
0: Comment il a rencontré cette personne et comment vous vous en êtes aperçu alors ?
1: Bah, c'est parce que bon, il allait avec le portable, puisqu'il se cachait, puis après ben.
0: Et c'était un portable qu'il pouvait, même aveugle, il pouvait utiliser son portable pour écrire des messages.
1: Oui, parce qu'il y en a qui sont adaptés, mais bon, j'ai jamais pu m'adapter à tout ça.
0: Bon, enfin, il pouvait, oui, de toute façon, il peut avec la voix dicter un message,
1: oui, voilà.
0: Il peut s'écrire.
1: Et,
0: oui.
1: Et puis maintenant, c'est devenu tellement cher qu'on ne peut plus se permettre ça.
0: Et en fait,
1: quand on s'est quitté, j'avais pas encore de retraite.
0: Ah oui, vous aviez 55 ans, oui, vous aviez 55 ans, je crois.
1: Non, j'avais plus que ça.
0: Plus que ça.
1: Parce que là, j'ai 71 et des poussières, non. Ça fait 12 ans qu'on n'est plus ensemble.
0: Oui, c'est ça. Bah,
1: ah, bah oui, bah c'est ça, oui.
0: C'est ça, hein,
1: c'est moi qui
0: ne
1: sais plus compter.
0: Non, mais c'est pas grave, c'est pas grave.
1: Oui.
0: Vous avez donc entendu un message vocal où il parlait, ou plutôt un message vocal de sa maîtresse qui disait quoi ?
1: Bon, bah, je ne veux pas en parler, c'est pas la peine.
0: Bon. Et alors, lui, qu'est-ce qu'il vous a dit quand vous avez découvert tout cela ?
1: Bah, c'était comme ça, puis c'est tout. Puis
0: il a reconnu, il n'a pas essayé
1: oui,
0: de...
1: Bah, oui, oui, oui, oui, oui.
0: C'est quelqu'un qu'il a connu comment ?
1: Bon, je ne veux pas en parler.
0: Ah, d'accord. Bon, d'accord. Alors, je ne sais plus quoi vous poser comme question, du coup, pour avancer un peu. Comment il faisait pour la voir, pour lui parler pendant tout ce temps ? Parce que ça faisait combien de temps qu'il était avec elle, finalement, quand vous l'avez découvert ?
1: Bon, ça n'a pas été longtemps.
0: Alors, j'ai cru comprendre que vous aviez dit à Audrey qu'il avait toujours l'excuse de sortir les chiens guides. Donc, il sortait les chiens pour pouvoir lui parler tranquillement.
1: Oui, voilà, oui.
0: Vous avez essayé de le reconquérir ? Vous avez essayé ?
1: J'avais essayé, oui, mais après, bon, parce qu'il passait toujours des... J'avais des indices, quoi. Il passait toujours une chanson, une certaine chanson. Puis moi, j'avais essayé, mais bon, ça, c'était pas la peine. Quand c'est trop tard, c'est trop tard.
0: Mais vous auriez accepté s'il avait regretté, s'il s'était...
1: J'aurais voulu. J'étais prête à... Puis moi, j'étais un petit peu dépressive aussi, alors des fois, ça n'aidait pas non plus.
0: Ah, vous pensez que c'est peut-être pour ça aussi qu'à un moment donné, il a eu envie de peut-être rencontrer quelqu'un. Pourquoi vous étiez dépressive, Claudette ? C'était la vie que vous aviez eue avant qui vous pesait ?
1: Tout mon parcours depuis longtemps. Parce que moi, c'était pas toujours évident. Quand on vous envoie dans un centre, puis après, vous savez pas, vous allez vers l'inconnu. Moi, je disais, Peut-être pas aller, et puis ça vous fait peur quand vous retrouvez... En plus, moi, j'étais dans la cambrousse, alors...
0: Vous aviez été heureuse avec votre mari, Claudette?
1: Oui, ah bah oui, ça pour ça. Et puis, ça m'a permis de faire des vacances, tout ça, d'avoir des vacances un petit peu, un peu beaucoup même.
0: Oui, vous aviez une vraie vie de couple.
1: Ah oui.
0: Donc, vous vous êtes hélas séparés, vous avez divorcé, vous l'avez dit, il y a à peu près 12 ans. Et qu'est-ce qui s'est passé après?
1: Bah, il fallait... Je me suis fait... De toute façon, moi, j'avais la reconnaissance de... Parce que comme j'avais que l'AAH, et puis alors, j'ai eu... Par l'intermédiaire, justement, quand je faisais un petit peu des trucs pour les chiens aussi. Et... Parce que, bon... Et puis, c'est comme ça que j'ai su qu'on pouvait avoir de l'aide départementale.
0: Donc là, vous avez demandé des aides matérielles, mais vous, comment vous avez fait pour vous relever de cette séparation, de ce divorce, de cette relation que vous aviez construite, qui était forte, qui avait duré? Comment vous avez fait pour vous en sortir?
1: Bah après, il fallait que je trouve un appartement, tout ça.
0: Pourquoi c'est lui qui a gardé l'appartement?
1: Bah, j'ai eu ma part.
0: D'accord, ok.
1: Bon, moi je pouvais pas, c'était trop grand, et puis moi comme j'ai jamais travaillé, donc j'avais pas les ressources nécessaires. Qu'est-ce que vous voulez faire avec juste la hache?
0: Bah oui.
1: Mmh. Oui. Hein?
0: C'était un appartement que vous aviez acheté ensemble?
1: C'était une vieille maison qu'on avait retapée petit à petit, quoi.
0: Donc il vous a donné sa part, et vous avez donc.
1: Oui, parce que même il a fallu. Parce que quand vous ne voyez pas, il fallait des tas de témoins pour, disons que la procédure de divorce, elle a duré plus longtemps qu'à l'ordinaire.
0: C'était un divorce pour faute?
1: Non.
0: Non? D'accord, non. Alors pourquoi elle a duré la procédure alors?
1: Ben parce que quand on est handicapé, il fallait des témoins de chaque côté, et puis que ce ne soit pas de la famille, que ce soit pas, il fallait des tas de conditions.
0: Bon. Vous vous êtes rapproché de votre famille d'ailleurs, puisque vous aviez plusieurs frères et sœurs.
1: Oui, mais bon, c'était à distance, parce qu'eux, ils sont pas dans la même région. Moi, je pouvais pas, parce qu'ils ne pouvaient pas m'aider d'où ils étaient. Hein.
0: Vous êtes resté d'ailleurs dans la région?
1: Ben, eux, ils sont tous dans l'Est, alors, dans le Nord-Est, alors. Qu'est-ce que vous voulez qu'ils m'aident?
0: Non, mais vous êtes resté dans la même région où vit votre ex-mari?
1: Oui.
0: D'accord. Quelle relation vous avez avec votre ex-mari aujourd'hui? Plus aucune, ou vous continuez un peu à avoir des relations?
1: Ben, oui, comme ça, mais juste amical, puis c'est tout. Moi, maintenant, j'ai tiré un trait.
0: Il est toujours avec la personne pour laquelle il vous a quitté? Ah oui, il est toujours avec elle.
1: Oui.
0: Et cette personne est voyante, elle voit? Et vous, depuis, vous n'avez eu aucune relation? Vous n'avez rencontré personne?
1: Non, ben, je ne veux pas, de toute façon. J'avais essayé d'avoir de l'amitié par... mais bon, c'était pareil, c'était des gens qui voulaient profiter peut-être de mon handicap, et puis après, ils m'auraient encore... Moi, je ne veux plus tout ça.
0: Pourquoi ils auraient profité de votre handicap? Ça veut dire
1: bon,
0: quoi?
1: Parce que, ben, moi, j'avais des gars, quoi. Puis j'ai dit, bon, par amitié, mais eux, ils voyaient autrement. Après, j'ai tout de suite mis le holà sur tout ça. Puis et moi, après, j'ai eu des problèmes cardiaques, j'ai eu tout ça. Alors, maintenant, il faut que je fasse attention à moi.
0: Comment vous vous occupez aujourd'hui? Qu'est-ce que vous faites, Claudette?
1: Ben, moi, je suis le braille. J'aime bien le braille. Beaucoup de musique. Des émissions de radio, des reportages qui m'intéressent.
0: Très bien.
1: J'ai une petite, ben j'ai Europe 1 et puis une petite radio, j'avais aussi une amie aussi qui d'une autre radio, des petites radios locales.
0: D'accord.
1: Puis là, je suis à Ici Nord aussi.
0: D'accord.
1: Comme ça, c'est un petit peu. Puis la télé que j'écoute, et puis moi, et je, puis, moi, et je puis, vis, j'ai, votre... ici, il y a plein de, puis j'ai un petit jardin.
0: Vous avez donc pu reprendre une petite maison.
1: Ben c'est en location. Hein, c'est
0: en location. Et vous avez toujours votre chien?
1: Ah non, ben, moi je ne vais plus avoir de chien maintenant.
0: Pourquoi ?
1: C'est à cet âge-là, on ne peut plus, hein, si vous ne les faites pas travailler.
0: Ah oui.
1: D'accord. Parce qu'on vous le remet, le chien, mais vous savez, c'est comme un... Il vous faut un diplôme, puis il vous faut des tas de reconnaissance. Puis maintenant, ça devient même un peu plus, même usine, si vous voulez. Moi, je trouve que c'est plus du tout pareil.
0: D'accord, mais vous, à l'époque, quand vous aviez vos chiens, vous aviez quoi? Un seul chien guide à l'époque ou deux chiens guides?
1: On en a eu plusieurs, mais il y en a qui ont été réformés parce que il y avait des problèmes, et puis, mais on en a eu, oui.
0: Mais pour vous déplacer, c'était pratique d'avoir ce chien guide.
1: Oui, oui. Mais moi, je ne pouvais pas parce que je n'ai pas assez d'autonomie. Moi, je suis arrivée ici et je ne connaissais pas Calais.
0: Mmh.
1: Alors, pour moi, c'était...
0: Donc, mais aujourd'hui, vous sortez de chez vous quand même, Claudette?
1: Oui, il y a tout ce qu'il faut. J'ai les auxiliaires de vie, j'ai les infirmiers et infirmières. Puis voilà, puis maintenant, ben...
0: Mais d'accord, et ça, ils viennent chez vous. Mais vous sortez de chez vous? Vous pouvez sortir de chez vous?
1: Oui, avec les auxiliaires de vie, oui, je sors aussi.
0: D'accord, ok.
1: J'ai quelques amis qui me restent et puis qui me soutiennent.

0: des choses aussi qui...
1: Qu'est-ce qu'il y a eu avec vos frères et sœurs? Vous voulez en parler?
0: Ben, j'ai un frère maintenant qui est en EHPAD et puis je vois qu'il se dégrade de plus en plus. Je l'ai par ce téléphone et puis maintenant ben, il faut qu'il lui cherche un autre EHPAD qui soit médicalisé et tout ça. Moi, ça me tourmente.
1: Bien sûr. Vous avez des neveux et des nièces, j'imagine?
0: Oui.
1: Enfin, oui, pas beaucoup, puisque...
0: C'est que des contacts téléphoniques, quoi.
1: Oui, oui, oui.
0: Hein,
1: oui.
0: Ils sont trop loin de moi.
1: C'était justement les enfants, vous disiez, adoptés, ou des enfants que vos frères et sœurs ont eus, mais qui n'étaient pas forcément des enfants naturels, parce qu'ils ne pouvaient pas avoir d'enfants, à part votre sœur.
0: Oui, oui. Ben, mon frère aîné, lui, ben, c'est par demeure anonyme.
1: C'est ce que vous disiez.
0: Il a trois grands-enfants.
1: Oui,
0: il y en a un qui est brasseur.
1: Oui.
0: Moi, mon frère aîné, il était directeur à la DRAS. Directeur, parce que mes parents, ils nous ont toujours, malgré qu'ils étaient agriculteurs et tout, ils nous ont toujours laissé faire tout ce que... Et puis moi, j'ai été aide familiale pendant 3 ans.
1: D'accord.
0: Et après, ben, j'ai dit, faut que je faut pas que je reste là, parce que après, si mes parents, ils s'en vont... Et puis, ben, ils sont morts depuis 1999, alors...
1: Vous êtes jeune encore, Claudette, aujourd'hui, vous avez 71 ans, c'est pas vieux du tout. Hein.
0: Vous appelez ça jeune?
1: Bah oui, enfin, c'est pas vieux. Aujourd'hui, on parle de, la population, le vieillissement de la population est tel que...
0: J'ai eu beaucoup de maladies, maintenant je suis plus trop... Je fasse très attention à moi.
1: Écoutez, oui, si vous faites attention à vous, vous avez raison, parce que...
0: J'ai eu une grave opération cardiaque...
1: En tout cas, Claudette, vous êtes là aujourd'hui avec nous, et voilà, il faut tenter aujourd'hui d'enjoliver un peu votre vie, faire en sorte que...
0: Moi, j'aime bien chanter.
1: C'est bien.
0: N'oubliez pas les paroles. si un jour vous trouvez la chanson de Dalida, puis que vous pouvez la faire passer, les grilles de sa maison.
1: Les grilles de sa maison, d'accord. Oui. Les grilles.
0: Les grilles. De portail, quoi.
1: D'accord, je ne connaissais pas cette chanson, les grilles de sa maison. Vous pouvez nous la fredonner?
0: Oh, la fredonner, non, parce que...
1: Bah, vous écoutez, encore... N'oubliez pas les paroles. Vous pourriez nous faire une petite...
0: Je connais plus Le Chasseur, si, autrement. Mais je ne sais plus trop celle-là, parce que ça me...
1: C'est quoi, Le Chasseur? C'est une chanson de qui, Les Chasseurs?
0: Michel Delpech.
1: Ah, alors allez-y.
0: Oh, j'ai peut-être pas la voix tellement.
1: Bah, allez-y, Claude. Ça vous fait du bien si vous aimez chanter. Ça nous fera plaisir de vous entendre. Attends,
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1: Ben vous chantez très juste.
0: Oui.
1: Vous chantez très très juste.
0: Ah ben oui. Oui, puis là j'ai un peu la pression, donc...
1: Mais vous chantez
0: autrement,
1: très...
0: Des fois je chante à tue-tête, même avec les auxiliaires de vie...
1: Mais vous chantez très bien. Mais pourquoi vous inscrivez pas à une chorale?
0: Non, il y a pas de il y a pas d'association.
1: Vous êtes sûr qu'il y a pas de chorale? Je suis sûr qu'il doit y avoir une chorale, c'est pas possible. Claudette, renseignez-vous, il doit y avoir une chorale. Ce serait bien que vous alliez à la chorale, que vous refassiez un tissu d'amis. Regardez.
0: Bah, j'avais une amie d'une radio là, elle m'a fait connaître plein de chanteurs. J'ai rencontré Herbert Léonard, j'ai rencontré plein de chanteurs. Puis elle m'a invité, et puis maintenant, malheureusement, elle est décédée.
1: Alors Bernadette nous envoie un petit message en vous disant, c'est une affaire douloureuse pour Claudette. Il faut surtout qu'elle garde ses amis, son ex-mari est loin d'avoir une belle âme. Bon, ben, ça, elle juge par rapport à ce que, évidemment, on a dit. Je lui souhaite du courage, dit Bernadette.
0: Oui, ben, j'en ai, de toute façon. Moi, vous savez, quand on a subi tout ça, puis la vue, ça date de longtemps, donc... Je,

0: des fois, bon, bah, j'ai le bourdon, mais j'arrive toujours à. Même les personnes qui viennent ici, ils trouvent que je suis bien dans ce que je.
1: Bah oui,
0: ce qui me reste, quoi.
1: Bah oui, moi, quand on vous entend chanter, on est très surpris de la justesse de votre voix et de. C'est formidable.
0: Et là, j'étais prise au dépourvu, mais.
1: Bah, c'est un peu la libre antenne, c'est spontané.
0: Mais,
1: alors, nous.
0: J'en connais plein de chansons de. Aussi, Michel Fugain, j'aimais bien.
1: Bah oui.
0: Une belle chanson aussi, ça.
1: Ah, Michel Fugain, oui. Ce sont des chanteurs que nous aimons beaucoup. Michel Fugain, Michel Delpech, Dalida.
0: Oui.
1: Et d'ailleurs, Laurent Pelé a un petit cadeau pour vous. Laurent Pelé, qui est notre réalisateur. Évidemment, vous avez parlé de Dalida. Vous avez parlé de cette chanson que vous aimiez bien. Il l'a retrouvée pour vous. Et c'est un petit cadeau pour vous.

0: Green Ma Maison d'Adida sur Europe 1. Petit cadeau pour Claudette. Claudette, vous chantiez sur les paroles de cette chanson?
1: Oui. Oh ben moi, si vous saviez le nombre de CD qu'il y a ici, oh là, il y en a plein. Il y en a 5 tiroirs plus un meuble complet en dessous de la télé.
0: Alors Laurence nous envoie un petit SMS au 739-21 sur Europe 1. Elle dit « Les grilles de ma maison d'Alida » est une chanson qui évoque sa maison de Montmartre après sa tentative de suicide. C'est une très belle chanson. Vous le saviez, oui. Claudette
1: Non, je ne savais pas ça, mais je sais beaucoup de choses sur Dalida aussi. Parce que moi, je suis en train de lire en ce moment en braille, et c'est en abrégé, hein, la biographie de Sheila.
0: Ah oui, très bien.
1: Et puis moi, les livres, vous savez, quand j'ai perdu la vue, puis que je pouvais plus lire des livres, moi j'avais un grand-père qui avait pas pareil match parce qu'il a été maire pendant longtemps. Et puis j'allais voir Paris Match. Et puis moi j'adorais la littérature, le français, tout ça. Là j'ai du Balzac aussi.
0: Ah bah oui, entre Sheila et Balzac.
1: Le médecin de campagne. Alors là j'ai, puis c'est une bibliothèque de prêt à Paris, la VH de Paris.
0: Super. Je sais pas si vous avez, oui, bien sûr, parler. Bien sûr, super, c'est bien.
1: Il y en a plein ici. Il y a des valises pleines de livres.
0: Alors,
1: j'ai 3 bibliothèques aussi.
0: On a un petit message pour vous. Alors, je ne sais pas qui l'écrit, mais elle dit « Claudette devrait aller à la paroisse de son église afin d'obtenir de l'aide et elle devrait obtenir des tuyaux pour une chorale. »
1: Ah oui.
0: À la paroisse.
1: Oui.
0: Voilà, Claudette, tout le monde a été ému par votre appel et nous par votre douce voix. Et je vous remercie vraiment de l'avoir chanté.
1: On est un peu enroué parce que j'ai attrapé froid dans mon appartement. Il n'y a plus de chauffage.
0: Moi, j'aime bien les voix enrouées, j'aime bien les voix graves.
1: Ah bon.
0: Donc, Sophie de Niort nous dit merci à toute l'équipe car grâce à vous, mes insomnies paraissent moins longues. Christiane nous dit « Oh, cette chanson, Les grilles de ma maison, c'est une chanson de country américaine. C'est un peu moins bien en français. J'ai oublié le titre de la chanson américaine. » C'est vrai qu'il y avait des airs de country dans cette chanson. Merci Claudette de nous avoir appelé. Merci d'avoir partagé un petit bout de votre vie, même si, hélas, votre vie même amoureuse s'est mal terminée, mais il y a encore plein de choses à faire dans votre vie.
1: Oui.
0: On l'a senti, on sent votre envie de partager des choses, de culture, et puis merci pour ce petit cadeau de chanson.
1: Je vous remercie beaucoup.
0: N'hésitez pas, quand vous avez envie de pousser la chansonnette, vous nous appelez.
1: Oui. Moi, j'ai déjà eu Olivier, je vous ai déjà eu aussi.
0: Ah, très bien, oui.
1: Vous vous souvenez pas?
0: Écoutez, on reçoit.
1: J'avais dit que j'allais chanter.
0: Ah oui, c'est vrai. Écoutez, moi j'adore.
1: Et après, il n'y a pas toujours eu le temps, je peux comprendre, il y a beaucoup de gens qui appellent.
0: Il y a beaucoup d'appels, oui. Là, on a...
1: Et moi je passe, vous savez, je passe souvent mes nuits aussi, hein.
0: Ben oui, j'imagine.
1: Oui.
0: J'imagine. Mais en tout cas,
1: de toute façon, quand on a ces maladies, et le cerveau, il sait pas trop si c'est le jour et la nuit, et on a des insomnies rapport à ça aussi. Hein.
0: Vous avez raison. Vous avez raison.
1: Ça
0: et la radio est un très bon accompagnement parce que la radio,
1: moi, il y en a partout. Hein.
0: La radio, c'est un jamais.
1: Ça se déplace d'une pièce à l'autre.
0: Ben,
1: très important.
0: C'est important aussi pour nous de savoir qui nous écoute et comment ça se passe. On est tellement heureux.
1: Et puis j'aime bien. Vous savez, je suis coquette. J'aime bien les habits, les bijoux, les parfums, toutes les choses qu'une femme peut bien aimer.
0: Bah oui, vous avez bien raison, comme Dalida d'ailleurs.
1: Oui.
0: Écoutez, alors bonne lecture entre Balzac et Sheila. N'oubliez pas pour autant Europe 1. Et puis rappelez-nous quand vous voulez. Il y a toujours de la lumière chez nous. D'accord.
1: D'accord.
0: On vous embrasse, je vous embrasse, Claudette.
1: Oui.
0: Merci, à bientôt.
1: Moi aussi, au revoir.
0: Europe 1, bonjour. 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Et j'accueille, il est un peu plus de minuit et demi, j'accueille Hélène. Bonsoir Hélène.
2: Bonsoir.
0: Merci d'être avec nous, Hélène. Alors, je vais donner votre âge parce que c'est en lien avec ce dont vous voulez nous parler.
2: Entre autres,
0: 79 ans. Et vous dites que c'est parfois difficile de renouer, il le faut pourtant, de renouer un tissu social, même qu'on, voilà, quand on... Alors moi, 79 ans, je ne trouve pas que ce soit un grand âge. Hein, pour moi, je trouve que aujourd'hui, moins de 85, je trouve que voilà, on est encore relativement jeune.
2: Alors, je vais vous expliquer pourquoi. Pourquoi je me ressens seule. Moi, j'ai été quelqu'un qui a eu une vie sociale qui a été très, très pleine.
0: Oui.
2: Non pas sur le plan familial, parce que malheureusement, ma famille, on l'a... Ben, écoutez, on va être simple. En Pologne, elle a...
0: Ah oui.
2: Presque tout le monde a été déporté.
0: Mmh.
2: Voilà. Et mes parents venaient juste de se marier. Et ils ont eu de la chance d'être déportés, de revenir tous les deux.
0: Oui, c'est vrai que c'est une chance.
2: C'est une chance, absolument. Et c'est le seul couple qui est revenu dans leur ville.
0: Donc, ils habitaient où ? Ils habitaient la France ?
2: Non, en Pologne.
0: Ils habitaient la Pologne déjà, d'accord, ok.
2: Oui. Non, au contraire, mon père est déjà venu en France en 1934 pour représenter sa ville de Pologne, parce qu'il était champion de danse, il était champion de vélo, il était champion de plein de choses.
0: Ah oui.
2: Et il aurait voulu rester en France. Malheureusement, en 1934, c'était trop tard. On ne pouvait plus obtenir de papier. Donc, il est retourné en Pologne. Et donc, ils se sont retrouvés, ce qui était une chose merveilleuse. Et les amis de... Mon père était très politisé. Ses amis polonais lui ont dit « Pars vite, parce qu'il va y avoir des pogroms très vite autour de notre ville. » Donc là, ils sont partis. Et la plaque tournante, c'était l'Allemagne. Et comme mon père voulait déjà venir avant la guerre en France, il est venu en France.
0: D'accord.
2: Voilà. Donc, j'ai eu des parents qui m'ont beaucoup aimé.
0: Vous étiez fille unique ? Vous étiez fille unique ?
2: Malheureusement, oui. Parce que ils ont essayé d'avoir un enfant avant moi. Tout de suite après la guerre, il n'a pas tenu. Je n'aurais pas dû faire d'enfant tout de suite après. C'est maintenant que les psys le découvrent et les médecins. Il aurait fallu attendre 5 ans. Donc le premier n'a pas tenu. Moi, j'étais plus têtue, j'ai tenu. Et je suis née en France, mais à 2 mois après, je naissais en Allemagne. Bien. Et donc, mon pays, c'est Paris. Je suis née à Paris et... C'est vraiment Paris. Et j'ai eu une vie sociale qui était très pleine et professionnellement. J'ai fait 2 métiers différents et amicalement, parce que quand on travaille, on rencontre plein de monde. Surtout que j'ai fait de la relation publique, donc on rencontre d'autant plus de monde. Bon, après, j'ai travaillé, j'ai refait la faculté pour être. J'ai été. Comment dire ? Travailler dans la formation professionnelle continue. Et j'ai vraiment eu envie d'avoir un grand amour comme mes parents, plus qu'un enfant. Et j'ai vécu une passion. Et malheureusement, mon compagnon est mort à 50 ans.
0: Donc vous avez vécu cette passion de combien d'années ? Pendant combien de temps ?
2: Je l'ai connu à 28 ans, mais il n'était pas libre. On a commencé par être amis, on est sortis de 32 ans, en 50 ans. On a exactement le même âge.
0: D'accord, donc il s'est rendu libre ensuite pour être avec vous ?
2: Oui.
0: Et vous ne vous êtes pas mariés, hein, vous avez juste vécu ensemble ?
2: Non. Oui, on a juste vécu ensemble.
0: Et vous n'avez pas eu d'enfant non plus ?
2: Il n'en voulait pas. Il avait peur d'avoir un enfant, c'est un peu compliqué, là on rentre dans la psy et... C'est pas pour ça que j'appelle.
0: Oui, bien sûr, bien sûr.
2: Mais non, c'est pas gênant du tout. Hein, mais je veux dire, je vais pas partir là-dedans. Et comme il m'a dit, et comme disent tous les hommes d'ailleurs, très souvent, si tu avais vraiment voulu faire un enfant, tu aurais fait un enfant, gna gna gna gna gna. Bon. Mon père m'a dit la même chose aussi. Hein.
0: Vos parents le connaissaient, de ce fait ?
2: Ah oui, tout à fait.
0: D'accord, c'était votre petit ami, enfin votre compagnon officiel.
2: Fiancé.
0: C'était votre fiancé et compagnon officiel.
2: Oui, tout à fait.
0: Et vous aviez beaucoup, vous aviez un tissu social important à cette époque quand vous étiez avec lui ?
2: Je l'avais avant et je l'ai eu avec lui. Et après, bon, j'ai eu un cancer et il y avait un monde fou qui venait à l'hôpital me voir, à tel point qu'on est allé voir ma cousine qui travaillait dans cet hôpital en lui disant « Excuse-moi, mais Hélène, est-ce que, je sais pas, elle est écrivain comme ton mari, elle travaille dans quel milieu, elle fait quoi ? Il y a tellement de monde qui passe la voir. » Elle dit « Non, c'est ma cousine, elle est très sociable, c'est tout. » Bon, c'était très mignon.
0: Et lui, vous disiez, votre compagnon, il est mort à 50 ans ?
2: Oui.
0: Ah oui, il est mort très jeune.
2: Très jeune.
0: Il a eu, c'est ce que vous disiez, un cancer ?
2: Ça revient à un cancer.
0: D'accord.
2: Un problème, je veux dire, c'était là. C'était une maladie dans la tête. Il a eu un... Je ne sais plus comment ça s'appelle.
0: Un lymphome ?
2: Non, ni un lymphome, ni un méningiome.
0: Une tumeur ?
2: Oui, c'était une tumeur. Non cancéreuse, mais mal placée.
0: D'accord, qui compressait son cerveau ? Et vous l'avez accompagné le mieux possible ?
2: Oui, tout à fait.
0: Et donc ça, j'imagine que ça a brisé une grande partie de votre vie.
2: Ben oui, ça a été même pire que ça, parce que il est mort. 2 ans après, c'est ma mère qui est morte. Mmh. Un cancer des reins qui n'a pas été détecté. Malheureusement. Mmh. Heureusement, j'ai gardé mon père très longtemps.
0: Oui.
2: Et tant qu'il a été là, ben, j'avais une vie quand même qui restait très pleine. Je ne sais pas pourquoi ça a été... Parce que j'étais la dernière personne qui restait, quoi.
0: Vous aviez arrêté de travailler il y a longtemps ?
2: J'ai travaillé jusqu'à 58 ans. Puis il y a eu un plan social.
0: Et oui, c'est toujours pareil.
2: Donc je suis passée, voilà, tout simplement.
0: Et à 58 ans, retrouver un emploi, c'est compliqué.
2: J'ai même pas recherché à ce moment-là, parce que j'ai commencé à donner des cours.
0: Ah, très bien.
2: Parce que comme je monte des bijoux depuis l'âge de 20 ans, je faisais des expos et tout, et que j'ai eu un cancer, j'ai donné des cours à des filles qui avaient un cancer, ce qui leur permettait de parler de leur maladie en faisant une activité ludique qui leur plaisait réellement ou c'était uniquement le prétexte pour pouvoir parler. Donc j'ai donné 3 ans de cours. Mmh. Après, ben, j'ai fait des bénévolats pour aider les gens à se relooker. Mmh. J'ai fait pas mal de choses.
0: Oui, donc vous avez continué à développer un certain tissu social et relationnel.
2: Absolument. Et malheureusement, il est arrivé à un moment donné où mes amies sont parties, n'étant pas parisiennes, elles sont parties en province. Enfin, mes amies les plus proches. Mmh. Et puis, au niveau garçon, malheureusement, il y en a plusieurs qui sont décédés de cancer. Donc, quelqu'un avec qui je commençais à avoir une relation un peu affective.
0: Ah, et oui, vous voyez partir des gens que vous aimez petit à petit,
2: oui.
0: Quoi. C'est extrêmement difficile, ça, c'est très dur, oui, je comprends.
2: Parce que, après la mort de mon compagnon, je vis des histoires comme toute femme, hein. Mais je n'étais pas amoureuse, et ce garçon-là, oui. Et il était, je veux dire, journaliste, et c'est lui qui, tous les jeudis, faisait des conférences, ou il faisait venir des conférenciers, et donc j'allais là-bas pour écouter les conférences et tout, et petit à petit, j'ai vu qu'au début, il s'approchait de moi, et petit à petit, il s'intéressait toujours à moi, il voulait que je mange à sa table et tout, mais il avait pris un peu de recul. Je ne savais pas qu'il faisait une rechute de cancer.
0: Ah. Il préférait vous laisser de...
2: C'est très dur.
0: Préserver. Et oui, c'est dur.
2: C'est dur.
1: Donc,
0: ce cancer ne vous a pas quitté. Tous ceux qui sont autour de vous, vous,
1: le cancer, oui.
0: Votre maman.
1: Et puis, un de mes meilleurs amis qui est écrivain, qui a eu un cancer du cerveau. Enfin bon, c'est beaucoup de gens autour de moi.
0: Et alors, comment vous occupez aujourd'hui votre temps, alors, chère Hélène ?
1: Alors, là, c'est là qu'est le problème. C'est que finalement, comme lui est mort et que bon, c'était jeudi et c'était culturel, enfin, il faisait venir des écrivains, des philosophes, des hommes politiques, enfin bon, c'était très intéressant. Petit à petit, bon, ben. Ils n'ont pas pu le remplacer, parce qu'il faut vraiment avoir un carnet d'adresses important pour faire venir des gens tout le temps. Donc, ben, j'ai continué à avoir un peu des copines, mais je veux dire, moi qui avais une vie sociale très remplie, ça commençait à devenir, à s'appauvrir. Mmh. Et donc, pour moi, c'est très dur. Quand mon père a été vivant, ça allait parce que je m'occupais de lui aussi. On avait une très très bonne entente.
0: Vous ne fréquentez pas, c'est ce que je regardais là, vous ne fréquentez pas ni les cercles, ni le club de retraités.
1: Pas du tout.
0: C'est pas des choses. Vous ne jouez pas au bridge, vous ne.
1: Et non, je ne joue pas au bridge.
0: Je fais
1: de la peinture, je fais des bijoux, je fais.
0: Alors justement, on a Bernadette toujours, notre gentille Bernadette,
1: oui.
0: Qui dit. Alors pourquoi Hélène ne ferait pas. Tel appel à des associations Croix-Rouge et les Petits Frères des Pauvres, car ils ont plein d'activités créatives, et notamment de l'art-thérapie, peinture, sculpture.
1: Oui, mais c'est moi qui vais suivre les cours d'art-thérapie, ou c'est moi qui vais en donner ?
0: Ah bah, vous pourriez proposer, si vous sentez capable, pourquoi pas proposer évidemment d'enseigner, mais autrement.
1: Alors, le problème, c'est que je devais donner des cours il y a 2 ans de montage de bijoux et je prenais des cours de peinture. J'avais commencé à faire un portrait de Frida Kahlo.
0: Ah
1: et
0: oui.
1: Depuis, oui. Et depuis 4 ans, malheureusement, j'ai des accidents, j'ai des chutes.
0: Ah, qui sont dues à quoi ? Vous avez
1: depuis
0: une fragilité.
1: Depuis l'âge de 35 ans, j'ai une névralgie faciale. Et j'ai des chutes.
0: C'est une fragilité musculaire ?
1: Non, les chutes, c'est une perte de conscience à cause des médicaments.
0: Ah, vous tombez, d'accord. Oui.
1: Ça dure 1 minute, c'est une perte de conscience.
0: C'est comme un malaise vagal, enfin, vous perdez connaissance, comme si vous perdiez connaissance ?
1: Je perds connaissance, 1 ou 2 minutes. Et bon, jusqu'à maintenant, c'était les poignets et tout. Je les ai rééduqués en faisant les bijoux, d'ailleurs. Et avec un kiné, bon, la dernière chute, malheureusement, c'est les jambes. Et là, ça me coince beaucoup parce que je peux me déplacer qu'en taxi.
0: Ah, parce que vous tombez de là où vous êtes de votre hauteur, donc c'est là où vous faites très mal.
1: Non, c'est parce que les bus ne veulent pas me prendre.
0: Les bus ne veulent pas vous prendre, c'est-à-dire vous ne pouvez pas monter sur le bus ?
1: Je ne peux pas monter avec le déambulateur.
0: Ah oui, bien sûr.
1: Parce que ma dernière chute fait que à la maison, dans les grands magasins et tout, je me balade sans. Et je ne peux pas faire des grandes balades sans le déambulateur.
0: Donc aujourd'hui, quand vous sortez, vous avez ce déambulateur ?
1: Oui.
0: Oui.
1: Et ça gâche complètement ma vie.
0: Et vous n'avez pas une tierce personne qui pourrait être avec vous ? Ça vous éviterait d'avoir...
1: Tout le monde est parti.
0: Donc vous n'avez plus aucune... Vous n'avez plus aucune amie aujourd'hui qui
1: non.
0: pourrait vous accompagner ?
1: Non. Les copines que j'ai maintenant, elles ont 15 ans, 20 ans de moins que moi.
0: Bah,
1: donc elles travaillent encore,
0: oui.
1: Pour certaines.
0: Et le week-end, elles n'ont pas envie de passer du temps avec vous pour faire des choses, parce que vous pourriez attendre à ce moment-là le week-end.
1: Non, parce qu'elles, elles peuvent marcher et tout, c'est compliqué.
0: Et puis vous n'avez pas envie de demander, et vous n'avez pas d'auxiliaires... d'auxiliaire de vie qui pourrait également vous aider ou vous accompagner pour certaines choses ?
1: Si, mais elles me font plutôt le ménage, acheter quelque chose à manger, des choses comme ça, vous voyez.
0: Oui, elles
2: donc,
0: peuvent.
2: En fait...
0: Et vous auriez les moyens de prendre ce qu'on appelle une dame de compagnie? Parce qu'on en parle souvent dans, dans cette émission, les dames de compagnie reviennent très à la mode.
2: Je sais, mais je n'ai pas les moyens.
0: Vous n'auriez pas les moyens, bon. Alors ça, c'est aussi une...
2: C'est vrai. Les moyens de vivre, de...
0: Oui, oui, oui, oui.
2: Tout ce qu'on veut. Et d'aller dans une maison senior et tout, ce n'est pas du tout mon,
0: non, non,
2: pas
0: une,
2: mon truc.
0: Non, même une résidence senior, oui, ça, c'est parce que ça ne vous dit pas. Parce qu'une résidence senior, vous avez, je crois, votre indépendance, c'est-à-dire votre indépendance, votre appartement, et vous pouvez, si vous le souhaitez, prendre vos repas ou avoir des activités la journée.
2: Alors, ce que j'ai fait il y a 2-3 ans, c'est pour ça que j'appelle, au fond.
0: Oui.
2: Il y a 2-3 ans, j'avais passé une annonce sur les réseaux, comment ça s'appelle ?
0: Sur Facebook ?
2: Pas mythique, mais enfin, c'est un truc comme
0: ça. Ah, sur les annonces de rencontres, oui.
2: De rencontres. Et je n'ai eu des réponses que de gens de 55 ans. 55-60.
0: Vous aviez mis votre âge ?
2: Oui.
0: Et vous avez mis votre photo aussi ?
2: Oui.
0: Et alors, ils étaient très attirés par vous, les jeunes ?
2: Oui.
0: Ben, c'est flatteur, non ?
2: C'est très flatteur. Alors, j'aurais demandé pourquoi.
0: Ben oui.
2: Parce que à ceux qui me paraissaient sérieux, quoi qu'ils... où c'était, les réponses étaient un peu motivées, je leur ai dit, mais pourquoi vous êtes attiré par une femme plus âgée ? Enfin, je n'avais pas le déambulateur, je n'étais pas encore tombée. mais bon, ça ne change pas grand-chose au final. Et ils m'ont dit, on vous trouve très jolie. Bon, d'accord, merci. Et puis, on a envie de discuter avec vous. Votre annonce est intéressante. On a envie de vous connaître. Je dis oui, bon, d'accord.
0: Qu'est-ce que vous aviez mis dans cette annonce, alors, pour qu'elle soit si intéressante ?
2: Ben, mes goûts.
0: D'accord.
2: Bon, le fait que j'étais créative, le fait que j'aimais le théâtre, que... Je ne sais pas ce qui les avait attirés tant que ça, d'ailleurs. Et puis...
0: Et du coup, ils voulaient quoi ? Vous sentiez qu'ils avaient envie de vous rencontrer ?
2: Oui.
0: Et qu'est-ce que vous leur avez dit ?
2: J'aurais dit que je ne voulais pas sortir avec mon fils.
0: Et alors, il y en a qui se sont accrochés ?
2: Vous savez, j'ai un garçon que j'appelle mon petit frère parce que... J'ai pas de frère, et lui, il a des frères, mais il n'a pas de sœur, donc je suis sa petite sœur. Et quand on s'est rencontrés, parce que je fais beaucoup de brocantes, j'aime beaucoup ça, et on a cru qu'on avait 10 ans d'écart. Donc là, on a été attirés l'un par l'autre, et quand on s'est rendu compte de l'âge, on a eu la même réaction, je lui ai dit « non, moi je ne sors pas avec mon fils », il m'a dit « non, je ne sors pas avec ma mère ». Et on est resté très proches, ça fait 10 ans, et on s'appelle toujours. Et...
0: Ah, donc il y a eu une belle rencontre.
2: C'était une belle rencontre. Mais ça, c'était une rencontre, dans une brocante.
0: D'accord. Ah oui, c'était pas dans les...
2: Une rencontre complètement spontanée.
0: Oui, spontanée, d'accord. Mais donc les rencontres sur les plateformes de rencontres n'ont rien donné du tout de concret.
2: J'ai pas eu d'homme de mon âge.
0: Alors peut-être qu'il faut aller. Vous savez, on parle toujours. J'ai l'impression de me radoter. De parler vous savez, de la plateforme de rencontres 10 ans demain. J'ai l'impression que c'est un peu plus âgé.
2: Non, c'est pareil. C'est sur 10 ans demain que j'avais passé mon annonce.
0: D'accord, ok. Bon, vous voyez, je pensais que c'était un peu plus adapté.
2: Non, pas du tout.
0: Qu'est-ce que vous vouliez, pardon ?
2: Alors, ce que moi, je voulais proposer,
0: oui.
2: Parce que je me suis rendu compte qu'il y a beaucoup de gens seuls.
0: Oui.
2: C'est si les gens ont trouvé mon intervention sympathique.
0: Oui.
2: Et s'ils ont envie de me rencontrer, que ce soit des hommes ou des femmes, parce que...
0: Vous êtes, vous êtes dans quelle région, Hélène ?
2: Faubourg Saint-Antoine, Paris.
0: Ah, Paris, d'accord, ok. D'accord, oui.
2: Donc, bon, il y a un café où je faisais des conférences à un moment donné.
0: Mmh.
2: On prend juste un café, on ne paye pas la salle, rien du tout. Et bien, ça peut être ailleurs, hein. Moi, je connais ce café-là, ça peut être complètement ailleurs. puis, comme je me suis rendu compte qu'il y a beaucoup de gens qui sont seuls et qui ne savent pas comment rencontrer, je voulais proposer que si des gens avaient envie de rentrer en contact avec moi, que vous donniez mon téléphone.
0: Bien sûr. Voilà. Non, de toute façon, ce qu'on fait, c'est qu'on agit un peu différemment. Si les personnes ont envie, on vous donne à vous le numéro de téléphone. On ne donne pas comme ça les
2: c'est
0: numéros.
2: C'est moi qui appelle.
0: Voilà, c'est vous qui appelez, si appelez, si les gens demandent, si les gens font la démarche de vous la rendre, voilà, une démarche d'entrer en relation, de souhaiter entrer en relation avec vous. Ce qu'on fait, c'est que Florian vous appelle à ce moment-là et vous propose de joindre la personne.
2: Parce que je vous ai écouté plusieurs fois, c'était par hasard. Un jour, j'ai écouté cette émission et je me suis rendu compte qu'il y avait beaucoup de gens qui se plaignaient de la solitude.
0: C'est vrai. Oui, c'est vrai. C'est vrai que beaucoup de personnes se plaignent de la solitude, beaucoup de personnes se plaignent de, effectivement, alors soit parce qu'un handicap les empêche de pouvoir sortir. On parle souvent d'un site qui s'appelle Région par Région, je pense que sur Paris ça marche, qui s'appelle Toutes mes sorties, TMS.
2: Oui.
0: Et là, il semblerait qu'ils proposent à toute tranche d'âge des groupes de personnes de partager des activités. Vous l'aviez déjà expérimenté ?
2: Je ne l'ai pas expérimenté, mais je connais des gens qui l'ont expérimenté et qui en ont parlé.
0: D'accord, et ça s'est plutôt bien passé ?
2: Pour eux, oui.
0: Et vous n'aviez pas envie ? Bah là vous, avec ce que vous nous dites, c'est un peu compliqué.
2: J'étais très prise.
0: Oui, c'est ça. Et puis aujourd'hui, avec ce que vous nous dites, c'est un peu compliqué vous dites vous-même de sortir, de vous aventurer avec votre déambulateur comme ça à l'extérieur le soir.
2: C'est-à-dire qu'une chaise roulante, les bus descendent.
0: Oui, la plateforme.
2: La plateforme, et ça n'a pas été du tout pensé pour les déambulateurs. J'ai appelé la RATP qui m'ont dit c'est vrai que déambulateurs, on n'y avait pas pensé et que c'est pas du tout autorisé. Par contre, si vous tombez sur quelqu'un de sympa et qui n'est pas en retard dans son circuit,
0: il vous
2: aide à monter.
0: Oui, c'est ça. Il vous aide, mais il a peur de prendre.
2: Il faut quelqu'un pour me monter le déambulateur. Je peux pas monter et le déambulateur et moi.
0: Mais après, ils ont peur de prendre la responsabilité, car si vous tombiez, que ce soit dans le bus ou que si vous tombiez même en montant, c'est sa responsabilité à lui, alors que vous êtes...
2: Non, pas du tout. Écoutez, on me l'a descendu, j'étais accompagnée. Alors ça me fait rire.
0: Ah, vous étiez accompagnée ?
2: Oui, là, une ou deux fois, on m'a descendu le...
0: Oui, parce que vous étiez accompagnée.
2: Alors que j'en avais pas besoin du tout, j'étais accompagnée en plus avec
0: un garçon. Mais c'est parce que vous étiez accompagnée qu'à ce moment-là, ils l'ont descendu, mais autrement,
2: non,
0: je pense que ça doit être...
2: Parce que c'était une dame qui était très gentille et qui m'a dit, c'est honteux que les gens ne le fassent pas plus souvent. Non, c'est simplement...
0: Parce que la plateforme, s'ils la descendent, vous pourriez monter avec le déambulateur.
2: Oui.
0: Oui. Vous seriez assez...
2: Oui, tout à fait. Quand j'ai dans les grands magasins, je laisse le déambulateur dans un coin et je l'oublie. Hein.
0: Oui.
2: C'est pas un handicap aussi important que ça.
0: C'est une sécurité, oui.
2: C'est une angoisse parce que j'ai eu trop de chutes.
0: Et une canne, ça marche, vous savez pas les faits, ça va.
2: Non, parce que j'ai pas de problème d'équilibre. Je peux marcher les yeux fermés. C'est pas un problème d'équilibre.
0: Ça veut dire que si vous tombez, si vous faites vos crises dont vous parliez, avec le déambulateur, comment ça se passe ? Vous tombez quand même ?
2: Je tomberai quand même.
0: Oui. Et ces crises se font de plus en plus rares ?
2: C'est pas rare, c'est... Comment dire ?
0: C'est inattendu totalement, quoi. Il n'y a pas de prévision. On peut pas...
2: Non, il n'y a rien qui me prévient.
0: Oui.
2: Bon, alors maintenant, on croit savoir pourquoi. Parce que je ne suis pas la seule à avoir ce genre de truc. On croit savoir pourquoi, pas pourquoi les gens tombent, mais pourquoi ils se cassent des choses. Mais bon, on ne peut pas refaire le passé.
0: Non.
2: Donc, moi, j'avais pensé que comme il y a beaucoup de gens qui s'ennuient, ce serait peut-être intéressant de lancer un groupe, une association. Voilà. Donc, c'est un petit peu ce que je propose.
0: Alors, une association qui rejoindrait, enfin, qui serait Stop à la solitude.
2: Oui.
0: Stop solitude, par exemple, d'accord.
2: C'est exactement ça.
0: Et où les gens pourraient
2: après,
0: se parler.
2: Suivant les goûts des gens, on peut faire des choses.
0: Il faudrait un réseau social où les gens puissent. Vous allez facilement sur Internet, oui.
2: Plus ou moins parce que j'ai jamais travaillé avec Internet. Mmh. Je me servais beaucoup de comment dire. J'écrivais beaucoup les textes et je les donnais après au secrétaire pour les mettre ensemble.
0: Oui, mais bon, vous pouvez facilement avoir. Contacter par mail ou écrire par mail.
2: Ah oui, oui, tout à fait.
0: Ouais, ouais. Bah, écoutez, voilà une belle idée. Stop Solitude, Hélène, une idée de Hélène de Paris qui pourrait peut-être
2: Mais
0: voir le jour.
2: Pourquoi pas?
0: Bah, écoutez, promis, en tout cas, tous ceux qui nous enverront un message vous concernant et qui souhaiteraient entrer en relation avec vous, Hélène, on vous promet, Audrey et Florian vous rappelleront pour vous donner les coordonnées de ces personnes.
2: C'est moi qui appellerai.
0: Et vous les appellerez. Merci d'avoir été avec nous, Hélène.
2: Merci, je vous souhaite une très bonne soirée.
0: Merci à vous, merci infiniment. Merci, bonne soirée. Merci, chers auditeurs, d'avoir été avec nous, de nous avoir aussi accompagnés, d'avoir été alors finalement très nombreux à nous écrire d'ailleurs pour nous donner le titre de la chanson en anglais, qui est la maison, les barreaux de la maison, Green Glass of Home de Country Green. Voilà, c'est Laurence qui nous a donné ça, et puis Christiane qui avait également retrouvé ce titre en nous disant qu'il avait été chanté par Tom Jones et par Jerry Lewis. Voilà. Merci d'avoir été avec nous. Je vous retrouverai avec grand bonheur dès demain à partir de 22h30. Et d'ici là, je vous laisse avec la douce voix de Marlène Duré. Bonsoir Marlène.
3: Bonsoir et merci Roland. Je vous embrasse et je vous dis à demain.
0: Aussi.
3: 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C'est le titre de ce premier épisode. Alors les quatre mousquetaires étaient le surnom donné à l'équipe de France de tennis, victorieuse à 6 reprises de la Coupe Davis entre 1927 et 1932. Ce sont eux qui ont fait entrer le sport français dans une nouvelle ère.
4: Il est difficile, pour ne pas dire impossible, d'imaginer le destin du tennis mondial sans Roland Garros. C'est ici, sur cette terre battue, à la couleur ocre si singulière, que se sont nouées quelques-unes des rencontres les plus mémorables de l'histoire de notre sport. Sous l'ombre bienveillante des marronniers et face à un public français dont la ferveur n'a d'égal que l'exigence, d'immenses champions ont laissé une trace indélébile, transformant chaque échange en légende. Je m'appelle Gilles Moreton et j'ai l'honneur de présider la Fédération française de tennis. Nous avons tous en tête ces images qui nous habitent encore. Borg s'agenouillant pour célébrer ses sacres. L'étreinte bouleversante de Yannick Noah et de son père sur le court. L'élégance des duels entre Evert et Navratilova. Le cœur dessiné par Kuerten, les larmes de Federer et d'Agassi, ou encore ce rituel immuable de Rafael Nadal mordillant la coupe des mousquetaires après chacune de ses 14 victoires. Ces instants de grâce constituent aujourd'hui le cœur de notre patrimoine. Ils n'auraient jamais existé sans l'audace de nos quatre mousquetaires, ces amis partis à la conquête de l'Amérique pour nous offrir, en retour, ce lieu unique. Ce stade est leur héritage. Aujourd'hui, c'est avec une immense responsabilité que je prépare Roland Garros pour le grand cap de son centenaire en 2028. Le regard résolument tourné vers l'avenir, nous veillons à ce que l'histoire continue de s'écrire. À l'aube de ce siècle d'existence, le stade n'a peut-être jamais été aussi majestueux, aussi vaste et aussi moderne. Voici le récit d'une épopée faite de sueur, de lift et d'émotion pure. C'est l'histoire d'une amitié fondatrice à laquelle la grande famille du tennis doit tout. Bonne écoute.
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6: bruit des balles sur la terre battue parisienne qui tache les chaussettes, les râles vengeurs des joueurs dans l'arène, l'ocre des cours et le vert des bâches, les marronniers en fleurs, le public qui encourage, qui siffle, qui chahute. Ces images et cette bande-son annonciatrice chaque année des beaux jours, nous la connaissons par cœur. À tel point qu'on pourrait même avoir l'impression que le stade Roland-Garros a toujours été là. Pourtant, il n'est pas tombé du ciel. Il doit son existence, il est toujours bon de le rappeler, à la réussite du tennis français. Plus précisément, à l'histoire de quatre joueurs, quatre amis aux talents indéniables et complémentaires qui sont partis à l'assaut de l'Amérique. Septembre 1927, ceux que la presse surnomme les quatre mousquetaires sont aux États-Unis, à Philadelphie, pour défier les Américains en finale de la Coupe Davis. Défier les Américains, autant dire mission impossible. Depuis sa naissance en 1900, l'épreuve reine du tennis n'a été remportée que par trois nations, l'Angleterre, l'Australie et donc bien sûr les États-Unis qui n'ont plus perdu la moindre rencontre depuis 8 ans. En 1925, les États-Unis avaient d'ailleurs écrasé la France en finale, 5-0. En 1926, les Français s'étaient montrés à peine plus résistants, battus 4-1. Mais en 1927, on estime cette fois qu'ils ont leur chance. Oui, les petits Français peuvent renverser les invincibles Américains. Quelle équipe ! Il y a René Lacoste, l'alligator, Henri Cochet, le magicien, Jean Borotra, le basque bondissant, et Jacques Brugnon dit Toto, l'homme des doubles.
7: Je crois que, en un certain sens, nous avons été portés par l'esprit qui animait notre pays après 14-18. Une époque où rien ne semblait impossible à des Français. Et en ce qui concerne le tennis, nous avions devant nous le prestigieux exemple de Suzanne Lenglen, qui était devenue la première joueuse du monde. Et nous pouvions nous dire, pourquoi pas nous ?
6: Julien Pichenet, journaliste européen et auteur du dictionnaire de Roland-Garros.
8: Jusqu'au début des années 20, c'est clair, les Français ne s'intéressent pas au tennis, ou alors très peu, hein. C'est considéré comme une distraction bourgeoise ou comme un passe-temps dominical. Et tout va changer donc au début des années 20 avec l'émergence d'une génération incroyable. On a chez les femmes Suzanne Lenglen, son jeu est spectaculaire, elle s'investit physiquement sur chaque point, elle suscite l'admiration aux États-Unis et en Angleterre. C'est d'ailleurs pour ça, parce qu'elle attire de plus en plus de monde, qu'on agrandit le stade de Wimbledon en 1922 à Londres. Il y a aussi une formidable génération chez les hommes avec René Lacoste, Henri Cochet, Jean Borotra et Jacques Brugnon. Ils sont quatre, ils sont copains, ils ont le même âge, ils sont complémentaires. Et à partir des années 1924-1925, ils vont commencer à faire jeu égal avec les Américains, les meilleurs. Jeu égal lors des plus grands tournois qu'on n'appelle pas encore les tournois du Grand Chelem. D'ailleurs, en 1927, Lacoste et Cochet battent à un mois d'intervalle le meilleur Américain du moment, Bill Tilden, qui est le Federer ou Djokovic de l'époque, un joueur très imposant, très costaud, qui ridiculisait la plupart de ses adversaires. Lacoste le bat à Paris aux Internationaux de France et Cochet le bat à Londres à Wimbledon. Voilà. Donc pourquoi ne pas refaire la même chose en Coupe Davis en septembre, même devant le public américain ?
9: À notre arrivée à Philadelphie, Lacoste, Borotra, Brugnon et moi-même trouvons une ambiance fantastique. La ville est en émoi et ne s'entretient que du grand événement. Une réputation flatteuse nous a précédés, on nous juge très forts. Certains vont même jusqu'à nous estimer les plus forts. Mais quoi qu'il en soit, le chauvinisme domine tout. Et les Américains se refusent à croire que leur équipe puisse être battue.
6: Sur place, les supporters sont très peu nombreux, une dizaine selon Henri Cochet. Mais en France, les Français se passionnent pour cette finale. Ils la suivent sur leur poste à galène, les premiers postes radio. Faubourg Montmartre, le score des parties en cours est affiché sur la façade de l'auto-journal et actualisé toutes les 5 minutes. Quand un mousquetaire mène au score, un concert de klaxons réveille tout le quartier des grands boulevards. Les klaxons à Paris et la stupeur à Philadelphie. Cette stupéfaction tranche avec la folle joie des mousquetaires et celle d'Henri Cochet, qui apporte le point de la victoire à son équipe. Impossible n'est pas français, ils l'ont fait.
9: Ma raquette vole je ne sais où. Le chapeau de notre capitaine Pierre Gillot l'imite. Brugnon le calme, manque d'avaler sa pipe fidèle. Lacoste danse et gambade, nous nous livrons à 1000 excentricités. Pourtant, le public, frappé de stupeur, ne manifeste pas. Un silence compact écrase le stade. Tous ces hommes qui ont certainement le cœur broyé d'émotion semblent attendre quelque chose d'indicible. Eux-mêmes ne savent pas quoi. Les secondes passent, et puis soudain, le signal des hurrahs est donné. D'abord par quelques 10 spectateurs, puis 20, puis 100, puis tous. Ils crient, ils hurlent. En un français fortement teinté de Yankee, ce sont des bravo les Français, sans fin.
6: L'équipe de France ne célébrera pas longtemps sa victoire. Deux heures plus tard, éreintés nerveusement par l'émotion du week-end, les mousquetaires se retireront chacun dans leur chambre sans même avoir soupé ensemble. Pendant ce temps-là, les journalistes de l'auto-journal cherchent les plus belles formules pour leur papier du lendemain. « La coupe est à nous », titrera le quotidien sportif, avant d'ajouter « Voilà notre pays paré d'un des plus beaux fleurons qui soit de la couronne sportive internationale ». Du côté des mousquetaires, on met en avant l'esprit d'équipe. Pour Jean Borotra, c'est la victoire d'une bande, d'un groupe d'amis.
10: Je peux me permettre de dire ça sans froisser la modestie de mes jeunes camarades.
11: C'est jeune.
10: Mais nous avions trois joueurs qui étaient classés dans les quatre ou cinq premiers joueurs du monde et généralement, parmi eux, se trouvait le premier. Par conséquent, on pouvait espérer qu'aucun joueur étranger ne pourrait avoir la chance, ni même le talent, de pouvoir les battre les uns après les autres, c'est-à-dire tous les trois ou quelquefois simplement deux. Et c'était une tâche qui certainement était trop grande pour qui que ce soit.
12: Et en plus, vous étiez là pour les seconder, ces trois-là, parce que bien entendu, quand vous dites trois, vous parlez de vos camarades avec une modestie. D'ailleurs, ils sont étonnants, ils n'ont pas changé.
13: Ils pouvaient jouer le double avec n'importe quel des trois.
12: Vous n'avez pas quelque chose à ajouter à ce que vient de dire Toto Brugnon, Jean Borotra? Il semble tout de même qu'il doit y avoir d'autres raisons.
13: Une des raisons de notre succès, c'est sans nul doute que nous avons été dès l'origine d'excellents camarades et que nous sommes devenus bientôt de grands amis.
8: C'était il y a 100 ans et peut-être qu'on peut avoir du mal à s'imaginer ce que représentait cette victoire des Français en Coupe Davis en 1927. La Coupe du Monde de football n'existe pas encore. Sur le plan international, en 1927, il n'y a pas grand-chose. Il n'y a que les Jeux Olympiques et la Coupe Davis. C'est en tennis que les Français brillent alors le plus. Les quatre mousquetaires font partie, en cette fin des années 20, on peut le dire, des meilleurs sportifs français. Et en septembre 1927, ils sont quasiment aussi connus que le président de la République, Gaston Doumergue.
6: Les nouveaux héros du sport français reviennent au pays à bord du paquebot Île-de-France, ce mythique bateau, quatre grandes cheminées rouges, quatre, comme les mousquetaires. Après deux semaines de voyage, leur retour est triomphal.
8: Un journal qui organise une cagnotte pour des sportifs. Alors ça, on aurait du mal à l'imaginer aujourd'hui, mais à l'époque, en 1927, le journal Loto, le grand quotidien sportif ancêtre de l'équipe, va ouvrir une souscription auprès de ses lecteurs afin de faire un cadeau aux mousquetaires à leur retour. Il y a 25 000 francs qui sont collectés, c'est l'équivalent de 15 000 euros, ce qui va permettre d'organiser une exhibition et un banquet en l'honneur des mousquetaires au Racing Club de France. Le saladier d'argent, la coupe qui est remise au vainqueur, est exposée dans la vitrine des bureaux de la Fédération Française de Tennis, qui se trouve alors en plein centre de Paris, dans le quartier de l'Opéra Garnier. Et le 12 octobre 1927, une fois bien remis de leurs émotions, les quatre héros sont convoqués à l'Élysée par le président de la République. C'est lui, ça c'est la tradition à l'époque, c'est lui qui va effectuer le tirage au sort de l'édition 1928, dont la finale est prévue donc pour fin juillet.
6: Je félicite par avance ceux qui auront la gloire, car c'est une gloire de détenir la Coupe Davis, déclare Gaston Doumergue en plongeant la main dans l'urne. C'est aussi d'ailleurs une plongée dans l'inconnu, car le règlement de la Coupe Davis prévoit que le pays vainqueur soit directement qualifié pour la finale de l'édition suivante et qu'il doit accueillir et organiser cet événement. C'est un honneur, mais aussi une source d'inquiétude, car la France ne dispose alors d'aucun stade assez grand pour un tel événement.
8: Les mousquetaires sont donc revenus en France, ont fait le tirage au sort de la Coupe Davis 1928, et après ça, rapidement, la joie de la victoire fait place à une certaine appréhension. Parce qu'il y a une question qui se pose, que tout le monde se pose, et personne n'a la réponse. Où est-ce qu'on va disputer les rencontres? Il y a des grands clubs en Normandie, bon, ils sont bien trop petits pour accueillir les Américains, et la foule de supporters sera certainement trop importante pour ces petites tribunes. À Paris, il y a le Stade français à Saint-Cloud, il y a le Racing à Boulogne, c'est là que se disputent en alternance les internationaux de France, mais le constat est le même, c'est beaucoup trop petit, 5000 places. Et vu l'engouement suscité par les mousquetaires que tout le monde veut voir et applaudir, ça ne suffit pas.
6: Et si c'était l'occasion de construire un nouveau stade? C'est ce que pensent certaines figures du tennis français, et notamment Émile Le Sieur, président du Stade français, et Pierre Gilloux, qui préside aussi le Racing Club de France, en plus d'assurer le capitanat de l'équipe de France de Coupe Davis. Pour être digne de la compétition et digne de la France, ce stade devrait, selon eux, accueillir au moins 10 000 spectateurs. Par un heureux hasard, la concession d'un terrain sur lequel est installé le stade Jean Bouin touche à sa fin. En octobre 1927, la ville de Paris lance un nouvel appel d'offres pour ce terrain situé du côté de la Porte d'Auteuil, au sud du bois de Boulogne. Pierre Gilloux et Émile Le Sieur bouclent leur dossier chacun de leur côté. Les négociations prennent du temps, trop de temps. Si bien que lorsque le dossier de Le Sieur est déclaré vainqueur, ce dernier choisit de s'unir avec son malheureux adversaire. La concession est signée par les deux hommes le 8 décembre 1927. Un contrat de 25 ans en échange d'un loyer de 20 000 francs et d'un montant de 6% des recettes brutes sur les entrées à venir. Un bel exemple de fair play. En unissant leurs forces, les deux hommes vont aussi pouvoir aborder le défi qui les attend avec plus de confiance. Car Émile Le Sieur et Pierre Gilloux n'ont que 6 mois pour construire ce stade de 10 000 places.
8: On est début décembre 1927 et tout doit être prêt pour début mai, ce qui laisse 6 mois. Un délai très court. La Fédération française de tennis décide en effet de faire jouer dans ce nouveau stade les internationaux de France, le plus grand tournoi français qui accueille chaque printemps une centaine de participants. C'est un tournoi en fait qui existe depuis 1891 et qui s'est étoffé au fil des années. Il était au départ réservé aux licenciés français jusqu'en 1924 et puis en 1925 il s'ouvre aux étrangers. Voilà, il est vraiment en train de prendre du galon en cette période, ce tournoi. Il a été remporté d'ailleurs en 1927 par René Lacoste qui avait battu Bill Tilden en finale à l'issue de 5-7 superbes et passionnants. Et il semblait évident pour les autorités du tennis, évident et logique, que ce tournoi profite également de ses travaux et de ce nouveau stade. Chez nos voisins anglais à Londres, ils ont déjà un superbe et grand stade à Wimbledon. Il fallait que les Français les rattrapent un peu.
6: Complètement passionnés par leur projet, Le Sieur et Gilloux sont même prêts à garantir sur leur bien personnel l'emprunt dont ils ont besoin pour lancer les travaux. Les deux hommes sont parfaitement complémentaires. Pierre Gilloux est calme et sérieux. Émile Le Sieur, lui, est un touche-à-tout hyperactif. En 1906, il a inscrit l'un des tout premiers essais de l'histoire du 15 de France, tout en étant champion de France du 100 mètres. Plus tard, il fera aussi du bobsleigh, du tir, du golf et bien sûr du tennis.
11: Gilloux ?
14: Oui, monsieur.
11: Nous sommes sur le point de nous engager totalement dans cette aventure et je crois désormais être en mesure de poser une condition.
14: Une condition ? Mais laquelle ?
11: Tu sais que la ville de Paris veut que le stade porte le nom d'une notoriété. J'ai bien réfléchi, je veux que le stade porte le nom de l'un de mes amis d'HEC.
14: Tu n'y penses pas, voyons, c'est l'idée. De qui s'agit-il d'abord ?
11: Roland Garros.
14: Roland Garros, l'aviateur ?
11: Lui-même.
14: Mais quel rapport avec le tennis ?
11: Aucun. Il est vrai qu'au stade français, il était plutôt porté sur le rugby. Mais c'est un héros de guerre mort pour la France. Je ne sortirai pas un sou de mes caisses si on ne donne pas à ce stade le nom de Roland Garros.
6: Lieutenant pilote de la Première Guerre mondiale, Roland Garros fut le premier aviateur à avoir traversé la mer Méditerranée en 1913. 5 ans plus tard, en 1918, il trouvera la mort dans un combat aérien, à la veille de ses 30 ans et un mois seulement avant l'armistice. De prime abord incongrue, la proposition d'Émile Le Sieur ne souffrira d'aucune contestation et deviendra vite officielle. Piloté par l'architecte Louis Faure du Jarric, les travaux commencent une semaine seulement après la signature. Faute de temps, ce sont des tribunes en bois qui sont érigées autour du cours principal. Ce cours qui, dit-on, sera le plus grand de France avec ses 48 mètres de long et ses 22,50 mètres de large. La construction de ce nouveau stade est semée d'embûches en raison du froid et de la neige, mais aussi à cause d'un problème de nivellement qui nécessite d'importants terrassements.
8: Le terrain, il fait un peu plus de 3 hectares. Et il va falloir meubler et fleurir tout ça en l'espace de 5 mois, ce qui est très court. C'est une course de la montre dingue. Il y a le central de 10 000 places, il y a 4 cours annexes, un parking, des bureaux pour les arbitres et l'organisation, il y a un centre de presse, un clubhouse, des vestiaires, des cuisines, un restaurant. Voilà, c'est colossal ce qu'il faut construire en l'espace de 5 mois. Et en plus, le problème, c'est que le terrain, il n'est pas vraiment vierge. Il y a un terrain de basket, une piste d'athlétisme qu'Émile Le Sieur, le président du Stade français, ne voulait pas enlever. Bon, c'est vrai que la course peut être un bon entraînement pour les joueurs, et d'ailleurs la piste restera présente jusqu'au début des années 70. Et surtout, au sud-est du stade, il y a un institut, l'Institut Jules Marais, qui est consacré à la recherche en physiologie et en biomécanique. Alors, on aurait du mal à imaginer aujourd'hui, en plein milieu du stade, mais c'est la même chose, hein, un centre scientifique ou quelque chose du genre. La cohabitation se passera très bien, mais forcément, ça ne facilite pas les travaux.
15: C'est au terme d'une incroyable course contre la montre que le stade Roland-Garros sera livré en temps et en heure. Certains journaux ne peuvent s'empêcher de noircir le tableau, notamment Paris Soir qui écrit « Une fois de plus, en France, on aura réalisé quelque chose de bien que poussé par les événements, au lieu de les avoir devancés ». Mais globalement, c'est la fierté qui domine lorsque le stade Roland-Garros est inauguré le 18 mai 1928, sous la pluie. Ce jour-là, ce sont même de véritables cascades qui ruissellent sur les officiels venus couper le ruban.
8: Ah, la météo des premiers internationaux de France disputés à Roland-Garros en 1928, elle est désastreuse. Tout le monde est en par-dessus, on sort les écharpes, etc. Mais c'est quand même un succès, puisque le public va répondre présent. Hein. Il y a un effet de curiosité qui est très important. Les joueurs aussi. Bon, le meilleur joueur du monde, Bill Tilden, n'est pas là, mais il y a pas mal de vedettes internationales. Mais finalement, le plus important, c'est quoi? C'est que on voit, cette année-là, un Français s'imposer, un mousquetaire, l'un de ceux à qui on doit l'existence du stade, Henri Cochet, qui en finale, en plus...

0: la première édition des Internationaux de France à Roland-Garros en 1928, il y a plein de détails qui nous font sourire et qu'on trouve hallucinants. Déjà, le match le plus long n'excède pas 2 heures, tout allait très vite. Dans le tableau, on a un quinquagénaire, l'Australien Norman Brooks, qui buvait du champagne au changement de côté. On a un militaire qui veut rester incognito et qui joue sous pseudo, Gaston, on n'a jamais su son vrai nom. On a le jeune philosophe Raymond Aron, qui jouait très bien au tennis lors de ses jeunes années et qui est dans le tableau. Les juges de ligne sont recrutés pour la plupart par petites annonces. L'arbitre de chaise principale, Nicolas Redelsperger, est un ancien rugbyman qui est aussi acteur de cinéma à 16 heures et qui officie avec un immense chapeau de paille et qui a une petite tradition et boit toujours une bière avant d'arbitrer un match. Et puis le plus étonnant, c'est que les femmes sont exemptées de match le premier vendredi du tournoi. Pourquoi ? Parce que Jean Borotra a organisé la veille un grand bal salle Hoche. Ça s'est terminé au petit matin et les organisateurs ont décidé de donner leur journée à ces dames.
1: Mais tout cela finalement n'est qu'une répétition avant le moment que tout le monde attend et ce pourquoi le stade a été construit, la finale de la Coupe Davis. Fin juillet, les Français seront de nouveau opposés aux Américains qui se qualifient cette année-là sans problème pour la finale. France-États-Unis, la revanche. Et cette fois, les Français sont sous pression. Ils ont en effet intérêt à gagner, car le stade n'a pas été construit pour qu'ils perdent.
2: La fabuleuse histoire de Roland-Garros. Premier épisode, premier set, les 4 mousquetaires à l'assaut de l'Amérique, incarné par Olivier Delagarde, et vous avez peut-être reconnu sa voix. En tout cas, on vous donne rendez-vous la nuit prochaine pour un nouvel épisode, pour le deuxième set, des années folles à mai 68. 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Dans un instant, et si on en parlait, on va retrouver Marie-Estelle Dupont, psychologue clinicienne, et Romain Desarbres pour parler du lien entre douleur et émotion. Leur invitée, Amélie Beaugrand, a étudié la médecine chinoise durant plusieurs années. Elle la pratique ici en France. Tradition millénaire qui nous rappelle le lien corps-esprit. Et on va s'intéresser précisément à la biologie de la douleur et celle de la dépression qui ont des trajets communs. Ce sera juste après Jeanne Gabriel. 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
1: Elle a étudié le violon durant plusieurs années au conservatoire d'Ajaccio et puis ensuite la guitare, qui est devenue son instrument privilégié pour écrire des chansons. C'est vrai que c'est plus facile. Comme ce bijou que l'on vient d'écouter sur Europe 1, c'était Jeanne Gabrielle. Et si on en parlait, c'est tout de suite votre rendez-vous de l'après-midi entre 15h et 16h que l'on redécouvre aussi la nuit. On va parler précisément des liens concrets entre nos pensées, nos émotions et nos organes, donc de la connexion corps-esprit. Et c'est avec Marie-Estelle Dupont, psychologue clinicienne, accompagnée de Romain Desarbres.
2: Millions de Français vivent avec une douleur chronique, d'après les résultats récents du baromètre de la douleur mené par l'Observatoire français de la douleur et des antalgiques et Opinionway. Environ 40% des personnes souffrant de douleurs chroniques présentent des symptômes dépressifs ou anxieux. Alors si toute douleur doit être apaisée évidemment au moyen de réponses antalgiques adaptées, il n'en reste pas moins que nos patients douloureux, et notamment douloureux chroniques, expriment dans leur corps un langage qui ne trouve pas d'autre voie. Rebelles, la douleur est souvent le cri du corps qui nomme une souffrance de l'âme, souffrance du passé ou du présent, angoisse ou état d'alerte relationnel. La dépression, elle, par l'enlisement de la joie, vient effondrer notre corps, tant l'élan vital est chez l'être humain à la frontière de l'esprit et de la matière. Spinoza rappelait d'ailleurs combien la joie d'être est un élan du corps, et l'on sait parfois d'un simple regard que telle personne est, sous des apparences tout à fait normales et une activité importante, profondément déprimée. Mais intérieurement, elle est ralentie par des émotions qui ne circulent plus, des colères qui n'ont pas pu être symbolisées, des larmes qui n'ont pas pu couler. Aujourd'hui, cette unité du corps et de l'esprit est décrite autant par les psychologues que par les psychiatres qui font enfin le lien entre l'intestin et le cerveau et l'imagerie des neuroscientifiques. Les trajets de la douleur et de la dépression ont des points communs. Notre médecine moderne, si puissante quand il s'agit de la maladie, redécouvre seulement en matière de santé et d'unité corps-esprit ce que des médecines ancestrales ont toujours su. Pour en parler, et notamment pour parler des liens entre la douleur et les émotions, je reçois Amélie Beaugrand, qui a étudié en Asie la médecine traditionnelle chinoise et qui la pratique tous les jours à Paris. Bonjour Amélie.
3: Marie-Estelle Dupont, bonjour Romain Desarbres.
2: Merci d'être avec nous.
4: Bonjour Amélie Beaugrand, merci beaucoup d'être là. On est ensemble pendant une heure. Voilà. Oui. On va parler des liens entre le corps et l'esprit, de l'acupuncture, avec vous Amélie Beaugrand. Marie-Estelle Dupont, ce lien que vous décrivez entre le corps et l'esprit, ce n'est pas une évidence chez nous Européens. Ce n'est absolument pas une évidence.
2: Non, parce qu'on a quand même une grande tendance, nous les Européens, dans notre orgueil qui prétend pouvoir tout contrôler, c'est une tendance au dualisme. On le voit d'ailleurs dans le débat public qui est très binaire et très manichéen. On a du mal à dépasser les clivages et à intégrer les choses. Et donc, on a coupé de manière artificielle le corps, qui serait la mécanique, et l'esprit. Or, on sait très bien que le corps porte et colporte les émotions, et donc il est le véhicule du psychisme. Pour faire des progrès techniques, la médecine s'est hyper spécialisée, et c'est très avantageux dans les maladies graves, parce qu'aujourd'hui on a des réponses qu'on n'avait pas avant. Le problème, c'est qu'on a jeté le bébé avec l'eau du bain, et qu'on oublie que la personne qu'on soigne, on ne soigne pas une maladie, on soigne un patient. Un patient, c'est à la fois celui qui souffre et celui qui attend, et qu'il y a une unité, et on sait bien aujourd'hui que l'état émotionnel du patient est lié à la douleur, mais aussi qu'il influe évidemment sur la manière dont il supporte un traitement. Donc on a besoin aussi de ces enseignements pleins de sagesse, de ces traditions millénaires qui nous rappellent cette unité corps-esprit absolument indissociable, et qu'aujourd'hui aussi bien les neurosciences les psychiatres, par exemple, à travers toutes les études sur le microbiote qui montrent que la dépression est très souvent en lien, associée, accompagnée avec un terrain intestinal qui dysfonctionne. Aujourd'hui, ça nous rappelle ces évidences, en fait. Avant, on ne dissociait pas le corps et l'esprit.
4: Oui. Alors, vous avez commencé votre édito avec ce chiffre qui nous a tous frappés. 23 millions de Français qui vivent avec une douleur chronique. C'est le résultat d'un baromètre de la douleur. L'année dernière, en 2025, mené par l'Observatoire français de la douleur et des antalgiques et l'Institut de sondage Opinionway. C'est énorme, 23 millions. C'est un tiers des Français qui vivent avec une douleur chronique.
2: Oui, des douleurs importantes qui durent plus de 3 mois. Et environ 40% des personnes qui souffrent de douleurs chroniques présentent des symptômes dépressifs ou des symptômes anxieux qui sont cliniquement significatifs, donc 2 à 4 fois plus que dans la population générale. Ça dit combien le fait d'avoir une douleur qu'elle a tous les jours, évidemment, ça impacte notre humeur, parce que ça impacte aussi ce qu'on va choisir de faire ou de ne pas faire. Donc on va se couper de certaines stimulations qui sont bonnes pour le moral. On va pas aller à telle fête parce qu'on a peur d'être fatigué. On va pas faire telle pratique sportive parce qu'on a peur de se faire mal. Donc la personne, évidemment, rentre dans un état de restriction chronique de ce qu'elle a envie de faire. Elle vit son corps à travers la douleur. Évidemment, elle dort moins bien. Comme elle dort moins bien, elle est plus anxieuse. Comme elle est plus anxieuse, elle est plus tendue. Et comme elle est plus tendue, elle a plus mal. Donc en fait, elle est très simple, hein, cette boucle, elle est bidirectionnelle. Plus de douleur, plus d'anxiété, plus de douleur. Et ce qui est intéressant dans les approches comme celle dont Amélie va nous parler, de la médecine traditionnelle chinoise, c'est que finalement, on casse ces cercles vicieux. Parce que on vient parler à l'esprit à travers le corps et on vient parler au corps en prenant en compte justement les émotions, les peurs, etc., etc. Mais c'est important aussi de voir que le lien est dans l'autre sens, c'est-à-dire que les personnes déprimées rapportent des douleurs plus importantes. Pourquoi ? Parce qu'en fait, on a un petit neuromédiateur qui s'appelle la sérotonine, qui est très intelligent. C'est l'hormone du bien-être. Et quand il est entièrement en fait occupé à diminuer de l'inflammation, diminuer de la douleur, il peut pas s'occuper de votre bonne humeur. Donc si toute votre sérotonine, elle est à la périphérie en train de gérer des incendies, ben elle peut pas vous permettre d'être dans un état de bien-être psychique. Donc c'est assez logique en fait, on sait aujourd'hui que la biologie de la douleur et la biologie de l'anxiété et de la dépression, elles ont certains trajets communs. Alors avant de continuer là-dessus, vous voyez, un dernier exemple, la fibromyalgie, par exemple, les patients qui souffrent de fibromyalgie, ils rapportent quand même 50 à 55% d'états dépressifs caractérisés. Je voudrais poser une question à Amélie Beaugrand. Donc Amélie Beaugrand, vous pratiquez la médecine traditionnelle chinoise, vous avez étudié pendant des années en Chine avec les meilleurs praticiens et vous accompagnez aussi bien des gens qui ont des maladies chroniques, plus ou moins invalidantes, hein, de la sclérose en plaques à la maladie de Charcot, en passant par l'endométriose, que des gens traumatisés qui ont vécu des traumas très lourds, des viols, des deuils, etc., et qui ont besoin d'être aidés parce qu'évidemment tout ça va se manifester dans leur corps, au niveau fonctionnel, même si c'est pas au niveau d'une maladie déclarée. Donc vous allez travailler finalement sur le sommeil, sur les troubles digestifs et... Qu'est-ce que vous pourriez dire aux auditeurs d'Europe 1 qui peut-être ne connaissent pas bien, pour qui c'est assez flou, des apports et des grands axes et des grands éléments conceptuels de la médecine traditionnelle chinoise ?
3: Oui, tout à fait. Donc la médecine traditionnelle chinoise, c'est une médecine empirique fondée sur des millénaires d'observations de la nature, des cycles de la vie, des saisons, des rythmes du corps. Et d'ailleurs, il y a peut-être un concept que beaucoup de personnes connaissent sans savoir exactement ce que ça signifie, le yin et le yang, ce symbole, ce joli symbole noir et blanc. Donc ce sont deux forces opposées mais totalement complémentaires qui, à l'image d'une montagne avec un versant qui serait dans l'ombre, donc qui serait le yin, et celui qui serait dans la lumière qui serait le yang, on se rend compte qu'on retrouve ce principe partout dans la vie. Il n'y a pas de jour sans nuit, il n'y a pas d'expiration sans inspiration, de mouvement sans repos. Donc il n'y a pas de mauvaise énergie ou de bonnes énergies, il y a plutôt une notion d'équilibre au milieu de tout ça, et on le retrouve évidemment dans le fait des personnes qui viennent nous voir et qui ont des soucis comme des douleurs par exemple.
2: C'est-à-dire que le corps fonctionne par de la circulation d'énergie, et pour vous, les douleurs, les pathologies correspondent aussi à des blocages de l'énergie dans le corps.
3: Oui, ça peut, en tout cas, parce qu'il y a évidemment plein de possibilités. Mais en tout cas, une chose est sûre, c'est qu'une personne qui vient et qui se présente à nous avec une douleur, une autre personne peut avoir exactement la même douleur au même endroit. Elle ne sera pas du tout traitée de la même manière, parce qu'on va aller s'intéresser à la racine de cette douleur, comprendre pourquoi elle est là. J'aime bien l'image du tableau de bord d'un véhicule avec un signal qui va se mettre à clignoter. Le but n'est pas de mettre un sparadrap dessus et de se dire, bon, bah voilà, on va ouvrir le capot, on va aller regarder ce qui se passe à l'intérieur et on va essayer de comprendre pourquoi cette douleur est arrivée dans notre corps. Voilà. Et en effet, Marie-Estelle, il y a quelque chose de très intéressant. C'est, je dirais, un grand concept de la médecine chinoise qui dit « putong zetong ». Alors, cette phrase pour dire qu'il faut une libre circulation de l'énergie, mais aussi des émotions, du sang du sang aussi, et c'est quand cette libre circulation est entravée que la douleur, on va dire la stagnation, va se mettre en place, et la douleur peut s'installer sur le long terme.
2: Et alors, il y a des correspondances qui ont été établies depuis très longtemps entre certains organes et certaines émotions. Vous semblez, quand on préparait l'émission, me dire qu'on associait plutôt le poumon à la tristesse, le rein à la peur, le foie à la colère. Est-ce que vous pouvez nous en dire plus ?
3: Oui.
2: Parce que je pense qu'il y a des auditeurs d'Europe 1 qui trouvent ça très fumeux et d'autres auditeurs d'Europe 1 qui sont convaincus et qui vont chez l'acupuncteur une fois par mois.
3: C'est vrai. Donc oui, en effet, la médecine traditionnelle chinoise, il existe 5 organes principaux qui sont eux-mêmes reliés par 5 éléments, mais aussi à 5 émotions. Et cette vision montre que tout est lié finalement. On a souvent tendance à séparer le corps de l'esprit, à penser que finalement le corps concerne uniquement le physique, que les émotions se vivent à peu près au niveau du cœur et que l'esprit se situe au niveau de la tête, mais on voit bien que tout ça est intimement lié. Et donc, grâce au corps, comme vous disiez tout à l'heure aussi, il y a des points énergétiques sur les méridiens. Donc, les méridiens sont constitués de plusieurs points énergétiques. Et il est possible d'entrer en relation avec les organes, et plutôt la fonction de l'organe, pour aller agir à la fois sur le corps, mais aussi sur l'émotionnel.
2: Oui, donc en fait, les méridiens, c'est un peu la description qu'il faisait du système nerveux. C'est l'idée qu'on a un système nerveux périphérique qui transmet de l'information. Et donc, il y a des grands trajets dans le corps, c'est ça ? Vous avez des méridiens qui correspondent à la vessie, au poumon
3: Alors oui, c'est en fait tout un tas de points qui sont au niveau du corps. Et en fait, ils sont reliés à un organe clé. Donc, par exemple, pour les douleurs, on va s'intéresser aussi, en effet, où se situe cette douleur pour comprendre peut-être s'il y a un méridien qui est rattaché à cette douleur, auquel cas on pourra peut-être faire un pont avec l'organe qui est clé et touché par celle-ci.
4: Le corps est cartographié avec l'acupuncture, c'est ça ?
3: C'est joli.
4: C'est comme un réseau ?
3: Oui.
4: Comme une carte autoroutière ?
3: Oui. Alors,
4: pour les plus anciens, c'est que le GPS, ça marche moins bien. Mais bon, comme une carte autoroutière, oui.
3: C'est joliment dit, parce qu'en effet, on peut voir un petit peu, finalement, comme des sortes de trajets dans le corps. Et quand il y a une entrave quelque part, on pourrait se dire, ça va bouchonner quelque part. Enfin, il va y avoir un bouchon qui va se créer. Un peu comme quand on est sur la route et qu'on a certaines voies qui sont interdite, il va y avoir, on va dire, embouteillage.
4: Vous avez dit à l'instant, vous avez parlé en chinois, alors je ne sais pas si c'est Putong Zetong,
3: oui,
4: je ne sais pas
3: bravo,
4: si c'est si
3: ça,
4: je fais.
2: Waouh, il est très très fort. Il fait du tennis le samedi, du chinois le lundi, il m'impressionne.
4: Je l'ai noté en phonétique, évidemment.
3: C'était parfait.
4: Je ne l'ai pas écrit en chinois. Bon, mais vous avez dit que c'était la circulation des énergies.
3: Oui.
4: Alors Marie-Estelle disait, il y a certains auditeurs qui effectivement vont voir l'acupuncteur une fois par mois, et puis d'autres qui se disent, qu'est-ce que c'est que cette histoire ? Quand on parle de circulation des énergies, ça veut dire quoi concrètement ?
3: Oui, alors en effet, c'est quelque chose qui n'est pas vraiment cartographié de manière réelle, comme le réseau sanguin, le réseau nerveux ou encore le réseau lymphatique. Mais cette cartographie énergétique, en fait, relie un point à un organe. Et donc, en fait, en travaillant sur ces points qui sont quelquefois distaux, on peut venir travailler avec beaucoup plus de force et beaucoup plus d'énergie sur une problématique, une douleur donnée, par exemple, au niveau du corps.
4: Mmh. Ce qu'on comprend actuellement, Marie-Estelle Dupont, c'est que la relation entre douleur et dépression, et plus généralement entre corps et état mental, est bidirectionnelle. C'est vrai que l'un influe sur l'autre. Ça, c'est très important. Il faut que vous nous l'expliquiez.
2: Oui, bien sûr. D'abord, toutes les études montrent effectivement que les sensations douloureuses sont plus cotées, plus ressenties chez quelqu'un qui est déprimé. mais aussi qu'il y a plus de dépression et plus d'anxiété chez les gens douloureux chroniques. Parce que la douleur chronique, elle va limiter, comme je le disais, les activités quotidiennes, elle va donc limiter vos réalisations, vos interactions sociales, vos pratiques, vos performances sportives quand vous êtes sportif, votre concentration au travail. Donc ça va altérer tout ce que vous faites. Donc bien évidemment, au bout d'un moment, comme les douleurs chroniques, ça dure plus de 3 mois, ça altère aussi l'image que vous avez de vous, votre perception, votre sentiment d'être nul. Beaucoup de patients douloureux chroniques emploient des mots comme nul, ou amochés, entravés, ils ont une image du corps qui est très effractée en fait. Ils ont le sentiment que le corps n'est plus un support, que le corps est devenu un obstacle à la vie quotidienne. Et dans l'autre sens, la dépression, elle abaisse, en fait, on le sait aujourd'hui, elle abaisse le seuil de perception de la douleur. La perception de la douleur, ça s'appelle la nociception. On a une bonne résistance à la douleur quand on va bien, quand on dort pas assez ou qu'on est déprimé, ou qu'on est très tendu et très anxieux, on a un seuil de perception de la douleur qui est plus sensible, il est plus bas. Donc évidemment, ça va aussi amplifier toute la composante émotionnelle. La dépression va amplifier la composante émotionnelle désagréable de la douleur. Et donc, ça va créer un cercle vicieux parce qu'on va se contracter et donc on va plus ressentir la douleur. Même s'il n'y a pas, sur certaines douleurs périphériques, de cause organique claire. Et puis, il y a un autre lien, c'est que la douleur, elle peut être le masque de la dépression. C'est-à-dire qu'on voit bien que quand on travaille de manière pluridisciplinaire avec des patients douloureux, à la fois en psychothérapie et avec des antalgiques et une prise en charge de la douleur, il y a parfois des douleurs résistantes qui doivent être comprises sur le plan émotionnel comme une forme de pudeur de l'individu, parce que finalement, il est plus acceptable socialement de dire « j'ai mal au dos »,« je me suis coincé le dos », que de dire « je suis triste ». Et donc, parfois, et notamment en Occident, où l'organique est toujours moins suspect que le psychique, on va avoir des patients qui vont beaucoup somatiser dans le corps, mais qui vont aussi exprimer par la douleur physique une peine et une émotion qu'ils ne s'autorisent pas à éprouver et à aller élaborer, parce qu'il ne s'agit pas évidemment de la nommer auprès de tout le monde, mais au moins d'avoir un espace pour la nommer et pour pouvoir l'élaborer. Ça peut être la colère qu'on n'a pas pu dire, ça peut être une tendinite qui reflambe à chaque fois que vous êtes en conflit avec quelqu'un, en général d'un côté ou de l'autre du corps, puisqu'il y a quand même une symbolique masculin-féminin avec toute cette polarité yin et yang d'ailleurs. On remarque d'ailleurs que chez les gens qui ont une maladie auto-immune, il y a souvent une problématique de suradaptation. C'est-à-dire qu'ils veulent tellement pas prendre de place et faire de la place à leurs émotions que très souvent, ils finissent avec des maladies, c'est-à-dire que le corps finit par crier ce que l'âme était en train de murmurer depuis des années. Alors moi, j'avais une question pour Amélie Beaugrand.
3: Oui.
2: Comment est-ce que le fait de stimuler finalement le système nerveux, soit avec de la chaleur, soit avec des aiguilles, soit avec les doigts aussi, je crois, sur les enfants par exemple, vous ne mettez pas d'aiguilles, vous massez avec le pouce. Comment ça va impacter justement la symptomatologie, par exemple je vais prendre un exemple stupide, mais qui moi m'avait servi. Les nausées chez la femme enceinte. Comment vous expliquez que le fait de stimuler tel point du système nerveux va agir de manière si spectaculaire sur le symptôme, sans aucune ni intrusion corporelle, ni chimie? Comment ça se fait que ça soulage le terrain à ce point?
3: Alors, en fait, en effet, on a tous un électricien et un plombier à domicile, puisque on a tous la possibilité, on va dire, de s'auto-stimuler les points d'acupuncture, donc ces points énergétiques. Concernant les nausées, en effet, il y a un point du péricarde qui se trouve en fait au niveau de la face antérieure du bras, juste à côté du pli du poignet, qu'on va venir stimuler. Et c'est vrai qu'on a de très bons résultats. Enfin, il y a de très bons résultats pour les femmes enceintes, mais pas que. Les personnes qui sont aussi qui ont un mal du transport ou qui ressentent tout simplement de la nausée, parce que on peut ressentir aussi de la nausée. Et ça peut être émotionnel aussi d'ailleurs. Et donc en stimulant ce point-là, on va venir en fait stimuler le méridien clé et donc aussi l'organe qui va avoir aussi un impact après sur le physique.
2: D'accord.
4: Qu'est-ce que, si quelqu'un vient vous voir, quels sont les sujets que vous refuserez? C'est-à-dire les points que vous refuserez, que vous pourriez refuser? Quelqu'un qui vous dit, est-ce que vous avez déjà refusé des patients?
3: Ah, c'est une bonne question. Alors, vous voulez dire concernant des pathologies
4: exactement,
3: précises.
4: Une douleur que vous refusez de traiter.
3: Alors déjà, je pense que c'est important aussi de le signaler. Généralement, je ne suis pas toute seule avec un patient. Il y a toujours un suivi médical qui est fait à côté. Et généralement, les personnes qui viennent me voir ont essayé un petit peu partout à toquer à beaucoup de portes et se retrouvent un petit peu, on va dire, démunies dans leur douleur, mais pas que, aussi par rapport à peut-être des deuils qu'ils n'arrivent pas à vraiment faire. Enfin, c'est multiple. Mmh. Donc, je dirais que si je les refuse, ça serait un petit peu être sans cœur quelque part. Oui. Donc, j'essaye toujours de faire de mon mieux et d'essayer de comprendre, on va dire, ce que la personne vient, pourquoi la personne vient me voir et voilà. Mais sinon, oui, je pense pas que j'ai refusé quiconque, en tout cas.
4: Qu'est-ce que l'acupuncture peut apporter en plus qu'une psychothérapie ? Ça, c'est un sujet qu'on va traiter avec vous, Marie-Estelle Dupont, juste après la pause. Vous avez entendu la petite musique. On va voir également quand on veut traiter la douleur, ce qu'apporte l'acupuncture, les bienfaits du sport, voilà, sur la psychologie. On va parler de tout ça juste après la petite pause. On est ensemble. Et si on en parlait avec Marie-Estelle Dupont sur Europe 1, tous les jours entre 15h et 16h, restez bien avec nous, à tout de suite sur Europe 1.
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4: Et si on en parlait tous les après-midi sur Europe 1, entre 15h et 16h avec Marie-Estelle Dupont. Aujourd'hui, on parle des liens entre le corps et l'esprit, liens entre douleur et état psychologique. Et on reçoit une acupunctrice, Amélie Beaugrand. Merci beaucoup d'être avec nous cet après-midi.
3: Merci.
4: Marie-Estelle Dupont, qu'est-ce qu'on peut dire? Et puis on vous écoutera ensuite, Amélie Beaugrand. Qu'est-ce qu'on peut dire de ce que peut apporter l'acupuncture lors d'une psychothérapie, Marie-Estelle ?
2: Si en psychothérapie, déjà, on reçoit quelqu'un qui vient pour un accompagnement parce qu'il apprend qu'il a une maladie chronique, une sclérose en plaques, qu'il souffre d'un cancer, etc. On sait que le fait d'avoir une approche aussi corporelle, ça va avoir une fonction d'enveloppe psychique, de contenant. Il va avoir un endroit où il prend soin de ce corps douloureux. Donc lui-même redevient acteur de la souffrance qui ne le passive plus. Il fait quelque chose pour prendre soin de cette douleur. Et donc, c'est plus la douleur. Son identité n'est plus la douleur. C'est lui qui traite sa douleur. Donc il y a déjà cette fonction symbolisante de la prise en charge du corps qu'on accepte d'entendre et de réenvelopper. Et par exemple, quand on a un patient qui a des effets secondaires importants parce qu'il est en chimiothérapie et que donc il a des nausées, etc., l'acupuncture va avoir un rôle très important parce qu'en atténuant les effets secondaires, il va être plus compliant au traitement et puis ça va éviter des dérèglements et des complications, c'est-à-dire ne plus manger pour éviter les nausées, etc., etc. Donc, on sait que ça apporte beaucoup dans ces cas-là. Et puis, sur des personnes qui sont traumatisées, il faut comprendre que les traumas d'enfance, les traumas répétés, les maltraitances chroniques, les incestes, ça modifie la structure cérébrale de l'enfant. Il y a une réduction de certaines aires, il y a des taux de cortisol très élevés, des hormones de stress très importantes. Donc, l'enfant va devenir un adulte hyper vigilant, très coupé de son corps, très dissocié, en permanence en alerte. Et là, on sait que, parce que le trauma se loge dans le corps, souvent à des périodes de la vie où il n'y avait pas la mémoire, il n'y avait pas le langage, la psychothérapie va avoir tout intérêt à prendre le mal par tous les côtés et à attaquer le mal par tous les côtés et à ne pas être idéologue et à faire appel à tout ce qui peut soulager le patient. Encore une fois, l'objectif, c'est toujours que le patient aille mieux. Et donc, on va éviter les clivages. Et bien sûr qu'une personne très traumatisée, elle arrivera d'autant plus à faire face dans la thérapie à des émotions qui la submergent, à des colères qui la submergent, à des chagrins qui la submergent, qu'elle aura en plus cette possibilité de réguler les choses dans le corps. Parce que quand vous prenez conscience dans la thérapie que, je vais donner un exemple, que votre mère orchestrait l'inceste commis par votre père, vous avez envie de vomir, votre dégoût il est physique, vous avez une colère, vous avez l'impression que vous allez exploser sous la colère. Donc le fait que votre corps soit accueilli, que vous puissiez aller poser ça chez Amélie, qu'Amélie refasse circuler les choses, que ça vienne pas se bloquer sous forme de tension dans le dos, sous forme de difficultés digestives, etc., c'est un apport considérable et je dirais même que ça évite que le patient recule dans les prises de conscience et se rebloque pour pas prendre conscience des choses qui sont trop douloureuses. Vous voyez ce que je veux dire ? On va agir sur les deux côtés pour que de manière de manière associée, le corps et l'esprit guérissent ensemble. On ne peut pas faire guérir l'esprit si le corps reste dans le mal, on ne peut pas faire guérir le corps si l'esprit reste dans le mal. C'est cette idée-là. C'est pour ça que moi, j'aime bien dire à mes patients, moi, j'ai mes outils qui sont puissants mais limités en même temps. Et donc, si on les couple à d'autres approches, eh ben, vous allez gagner énormément de temps parce que vous n'allez pas vous rebloquer parce que les prises de conscience font trop mal. Une prise de conscience, ça fait mal. C'est bien pour ça qu'il y a très peu d'hommes en thérapie. C'est parce que les hommes n'ont pas envie que ça pique.
4: Et donc, est-ce que c'est dans prouvé les scientifiquement, ça
2: Ah bah oui, pardon, mais les statistiques montrent quand même que quelle que soit l'approche psychothérapeutique, il y a plus de femmes que d'hommes qui vont faire la démarche introspective. On en avait parlé la semaine dernière dans une émission sur le syndrome de l'imposteur. Et donc voilà, qu'est-ce que vous pourriez nous dire d'ailleurs, Amélie, des patients que vous avez qui ont une certaine introspection peut-être plus grande que d'autres, parce que justement, ils sont dans une démarche introspective par ailleurs, de ce que vous arrivez à débloquer, éviter que des angoisses tournent en boucle sous forme de rumination. Vous avez un impact là-dessus ?
3: Oui, d'ailleurs, en effet, comme vous le dites très bien, souvent les histoires de ces personnes sont suffisamment lourdes pour porter en plus une douleur ou des inconforts dans la vie de tous les jours. Donc, en effet, on va venir en fait travailler sur le terrain. Je trouve que finalement le plus important, c'est bien dormir, bien manger, avoir des émotions à peu près stables. Et en fait, avec une approche de médecine chinoise, acupuncture ou autre, on peut venir quand même aider les personnes à se sentir mieux dans leur vie, dans le quotidien. Et en effet, dans tout l'axe de rumination, ou on va dire qui est rattaché à la rate d'ailleurs, au système digestif. Quelquefois, on a du mal à digérer les choses aussi à l'intérieur de notre corps. Donc, y a aussi un aspect, je dirais, qui est intéressant, c'est que les personnes qui viennent ont besoin de soutien, ont besoin d'écoute, ont besoin de mieux se connaître, de mieux connaître leur terrain, pour mieux appréhender justement une psychothérapie avec vous, pour pouvoir avoir la place suffisante, on va dire, un petit répit quand même dans le quotidien pour pouvoir vraiment faire ce travail de manière plus profonde, de manière plus entière et plus authentique.
4: Marie-Estelle Dupont, en préparant l'émission, vous m'avez dit qu'il faut qu'on parle des différences d'approche entre la médecine chinoise et la médecine européenne. La différence d'approche entre l'Asie et l'Europe en matière de santé. Vous me disiez, le médecin chinois, on le paye quand tout va bien, et puis on arrête de le payer quand on a un problème de santé. Alors c'est peut-être vrai dans les vieux villages en Chine aujourd'hui, mais le principe est là. Qu'est-ce que vous pourriez nous dire de plus ?
2: Je trouve que ce qui est intéressant, c'est que dans les médecines ancestrales, que ce soit la médecine ayurvédique en Inde, la médecine chinoise traditionnelle ou d'autres médecines ancestrales, la médecine est une médecine de la santé, une médecine du terrain. Et évidemment que face à un certain nombre de maladies et d'épidémies, la médecine occidentale moderne, hyper spécialisée, a apporté une médecine de la pathologie tout à fait importante. Pour autant, on a tendance à penser la médecine comme une connaissance de la maladie et à oublier que dans les grandes traditions, la médecine est d'abord une connaissance de la santé. Et donc, l'idée, c'est qu'on va voir le médecin pour rester en santé, un peu comme on a conscience qu'une une maison qu'on n'entretient pas va forcément finir par être délabrée et envahie. L'idée, c'est que la santé du corps et la santé du psychisme nécessitent un entretien, une hygiène émotionnelle, une hygiène avec ses émotions. Enfin, je veux dire, on prend notre douche tous les jours, je ne vois pas pourquoi on n'a pas une hygiène émotionnelle quotidienne, quoi. Ce serait plus agréable pour nos proches. Finalement, on a un petit peu oublié ça. C'est-à-dire que comme l'homme occidental, il est beaucoup dans l'extériorité, il est beaucoup dans la conquête, dans le faire, il faut faire, la production, etc. Il oublie que la moitié de la réalité, c'est son monde intérieur. Et que finalement, la réalité extérieure, ça n'est que la moitié du réel. Il y a tout son monde intérieur, ses croyances, ses traumas, ses schémas, etc. Finalement, s'il ne regarde pas ça, il est amputé d'une partie de lui. Et dans ces médecines ancestrales, on considère que c'est normal de consacrer un peu de temps et un peu d'énergie à rester en santé pour ne pas tomber malade. Et c'est là que je trouve que c'est intéressant de les combiner aujourd'hui. Et alors, Évidemment, la recherche, elle finance plutôt les recherches sur les médicaments parce que l'enjeu financier n'est pas le même. Mais en réalité, beaucoup d'hôpitaux, que ce soit aux États-Unis, en France, maintenant dans les services de chirurgie, se sont ouverts à des approches comme l'acupuncture parce qu'ils savent que un patient qui est relaxé, qui est moins anxieux, il va mieux récupérer, qu'après un œdème opératoire, Amélie, elle va vraiment rendre service parce qu'elle va permettre à la jambe de dégonfler plus vite, etc., etc. Donc on va limiter les complications, on va améliorer le confort du patient, que le confort va avoir un impact sur sa qualité de vie et donc sur son moral, que donc peut-être il va moins se déprimer, il va reprendre plus vite ses activités et donc ne pas avoir d'autres complications comme le fait de se démuscler. Et aujourd'hui, on le sait, et dans les hôpitaux, il n'est pas rare de combiner ces approches. Mais c'est vrai qu'on a encore un regard un peu frileux et un peu dogmatique. On se dit que si c'est pas un médicament, ça sert à rien, comme si le terrain n'était rien. Or, la manière dont votre corps va répondre à une maladie ou à un traitement dépend entièrement de l'état de votre terrain. Si vous venez de passer un deuil et que vous êtes donc très fatigué parce que l'énergie émotionnelle consommée par le deuil a été énorme et que donc votre immunité est affectée, vous allez choper tous les virus cet hiver-là, alors que 2 ans avant, vous n'avez chopé aucun virus avec la même exposition, vous voyez ? Oui. Ben, c'est un peu ça l'idée.
4: Amélie Beaugrand avec nous. L'acupuncture est l'héritière de cette vision de la santé que vient de nous décrire Marie-Estelle Dupont.
3: Oui, d'ailleurs, c'est tellement même primordial que finalement, on retrouve ce soin qui est apporté au sein des familles en Chine, où la famille prend soin de tous les individus de cette famille. Ça passe par l'alimentation. Donc, quand on va avoir un enfant, peut-être qu'il y a quelques symptômes de rhume, on va éviter de lui donner certains aliments. On va aussi peut-être faire du massage, 15 minutes de massage par jour. C'est génial parce que ça remet en circulation et ça reprend bouton the tong qui dit qu'il faut que ça circule. Et c'est vraiment ça, on va dire, le fondement de la médecine chinoise, c'est il faut que ça circule. Tout doit circuler, les émotions comme le sang et comme l'énergie. Et donc, en effet, le soin est porté, on va dire, au sein de la famille directement. Donc, c'est presque un mode de vie, c'est une manière de faire au quotidien qu'ils apprennent depuis tout petit.
4: Oui. Qu'est-ce que vous dites à ceux qui... Pardon, Marie-Estelle.
2: C'est intéressant, vous voyez, on a fait une émission il n'y a pas longtemps sur le postpartum. L'approche du postpartum dans ces cultures qui n'ont pas oublié l'importance du lien, il est extraordinaire. C'est-à-dire que la famille est là, la parturiente, on lui demande de pas bouger, on lui permet de manger chaud pour récupérer et cicatriser plus vite et pas perdre d'énergie, au lieu de lui dire mange un des crudités, un yaourt 0% pour retrouver la ligne. Donc on a une approche très intelligente du lien, de la vie, le bébé est massé. Le bébé est massé, c'est très intéressant de voir ça. Les bébés sont massés, donc ils s'endorment bien, ils sont apaisés. Il y a ce sens du lien et du toucher, en fait. Je pense que il n'y a pas cette phobie qu'on a du toucher. On a développé une espèce de peur du toucher, alors qu'on se rend compte que chez les personnes âgées, par exemple, qui sont pas stimulées, qui sont en déprivation sensorielle, en EHPAD, etc., et qui déclinent cognitivement, quand vous les touchez, quand vous les apaisez, une personne âgée qui vient de se faire opérer, quand vous la prenez dans vos bras, elle a moins peur, donc elle a moins peur du pansement qu'on va refaire. Donc elle se laisse faire. Donc, en fait, il y a des cercles vertueux qu'ils n'ont pas perdu de vue, j'ai l'impression.
4: Amélie Beaugrand, qu'est-ce que vous dites aux auditeurs d'Europe 1 qui nous écoutent et qui ont encore des doutes sur l'acupuncture et qui disent « Oh, il y a un effet placebo, il faut y croire, une espèce de croyance ». Qu'est-ce que vous leur dites ? Parce que j'imagine que quand vous dites votre métier, souvent, il y a ceux qui disent « Ah, c'est formidable, ça doit fonctionner », puis il y a ceux qui vous regardent un peu comme si vous étiez une magicienne. Enfin, racontez-nous.
3: C'est intéressant parce qu'en effet, il y a beaucoup de sceptiques, mais je dirais qu'il faut aller tester pour se rendre compte des choses et c'est peut-être la meilleure des manières. Les personnes qui sont les plus proches de nous, souvent, sont les plus sceptiques.
4: Ah oui.
3: Mais généralement, non, j'ai plutôt un bon accueil autour de moi. Je pense qu'en fait, aujourd'hui, on est vraiment dans une ère où on est curieux aussi et on veut prendre soin de soi et on est à la recherche de compréhension et c'est vrai que la médecine chinoise est très imagée comme j'ai pu essayer j'espère de vous le montrer et en fait en essayant d'expliquer les mécanismes intérieurs on comprend déjà énormément de choses et on apporte déjà un gros pourcentage je dirais de soins à la personne quand elle est dans cette compréhension donc oui il faut venir tester alors.
4: Oui. Marie-Estelle Dupont.
2: Oui, je crois que quand on a des patients psychosomatiques, c'est-à-dire des patients qui s'interdisent de se déprimer, qui s'interdisent d'exprimer une souffrance psychique, qui s'interdisent de parler le conflit psychique qu'il y a à l'intérieur d'eux et qui donc, évidemment, somatisent et se bloquent et se rebloquent à tel endroit et ne digèrent pas, etc., etc., c'est vraiment intéressant de comprendre que le symptôme ne doit pas seulement être supprimé, il doit être compris. Il sera d'autant